0: le ministre de l'Intérieur ce soir. 735 établissements sont restés perturbés aujourd'hui. C'est 30% de moins que la veille. Exemple à Aubervilliers, en Seine-Saint-Denis, près de Paris, où plusieurs lycéens se sont mobilisés. C'est un reportage pour France Info de Sarah Ders.
1: Les élèves ne manifestent pas devant leur lycée Le Corbusier, mais à quelques mètres. Parmi eux, Antoine en terminale technologique.
2: Là, on est tous réunis devant le commissariat de notre ville pour attendre la libération d'un de nos camarades qui s'est fait interpeller hier sur une mobilisation de façon arbitraire et injuste.
1: Les lycéens ne lâcheront rien. La jeunesse doit être une priorité pour le gouvernement, insiste Antoine.
2: La preuve, là, on arrive à se mobiliser, on arrive à figer le pays bientôt. J'ose espérer du moins que l'État aura l'intelligence de donner plus de budget à l'éducation comme c'est demandé et des plans d'urgence dans le 93.
1: À ses côtés, pancarte à la main, Livie acquiesce. L'élève de première se désolidarise de la violence.
3: On se trouve que c'est pas juste nous montrer violent, on veut pas juste rater des cours. Moi j'ai le bac à la fin de l'année, je m'en soucie quand même. Mais en fait, si je dois rater des cours, rater mon bac pour que les générations futures aient le droit à justement une vraie éducation, je bloquerai mon lycée jusqu'à ce que un jour on nous écoute, un jour on prenne en considération l'élève.
1: Plusieurs assemblées générales sont prévues la semaine prochaine.
3: Le but c'est évidemment de se structurer parce que je pense que si on veut être entendu, il faut être structuré. On va essayer de se rassembler avec d'autres lycées du 93.
1: Et Livie a même pu discuter avec le maire d'Aubervilliers.
3: Et on aimerait que ça se passe comme ça dans plusieurs communes, que les choses avancent petit à petit. On sait que le changement il se fera pas d'un coup.
1: Leurs professeurs sont là devant le commissariat, ambiance bon enfant. Nancy lit sa pancarte.
4: Dans la rue aujourd'hui pour ne pas y être demain. Voilà.
1: Ces lycéens de Seine-Saint-Denis seront tous à la manifestation mardi prochain à Paris et espèrent rassembler le plus possible.
0: Sarah Ders pour France Info du côté d'Aubervilliers en Seine-Saint-Denis. Le préfet des Pyrénées-Orientales est avec nous, Pierre Regnault de la Motte. Bonsoir.
5: Bonsoir.
0: Merci d'être en direct sur France Info. Je le disais, vous avez envoyé un courrier aux parents des lycéens interpellés. D'abord, pour quelles raisons avez-vous fait cela et qu'avez-vous mis dans ce courrier en sachant, et je vais aussi vous poser cette question, mais est-ce qu'il n'y a que des lycéens qui ont été interpellés après des incidents qui se sont produits chez vous ?
5: Ça s'inscrit dans une action d'ensemble. Dans ce mouvement de lycéens, mon travail et le travail des policiers et des gendarmes, c'est d'abord bien sûr de permettre au droit de manifester de s'exercer tranquillement. Et c'est d'abord à ça que veillent les policiers et les gendarmes. Deuxièmement, c'est aussi de pouvoir écouter et échanger avec des représentants des lycéens sur leurs revendications, ce que je ferai d'ailleurs en participant à des conseils de la vie lycéenne dans certains établissements concernés. Mais mon travail, c'est aussi de garantir l'ordre public. Et à Perpignan, qui n'est pas non plus la ville la plus où les mouvements sont le plus aigus au niveau national, mais on a quand même eu beaucoup de débordements. Aujourd'hui, j'ai par exemple 5 policiers qui ont été blessés, certains touchés par des cocktails Molotov qui ont été lancés par des manifestants mineurs. Et on ne peut pas considérer ça comme normal, on ne peut pas considérer ça comme ordinaire. Ce sont des faits qui sont graves. Et s'ils étaient commis par des majeurs, on traiterait ça comme on traite des personnes majeures. Mais là, il s'agit de mineurs, et s'agissant de mineurs, il me semble que les parents ont un rôle à jouer, et c'est ce que j'ai voulu dire dans cette lettre en les appelant à tout simplement à exercer leur autorité parentale.
0: Ça veut dire quoi concrètement ? Vous leur demandez d'exercer leur autorité parentale, mais qu'est-ce qu'il y a derrière ? Qu'est-ce que vous leur demandez précisément ?
5: Je leur demande de parler à leurs enfants, de leur expliquer les limites de ce qu'ils peuvent faire ou ne pas faire, et en tout cas qu'ils ne recommencent pas à dégrader, à agresser dans la rue, comme ça a été le cas ces derniers jours. Voilà, c'est très simple en fait.
0: Oui, c'est très simple, mais qu'ont-ils fait ces jeunes à qui vous avez envoyé un courrier aux parents ? Est-ce que c'est très grave ? Est-ce que ça relève du judiciaire ou non ? Parce qu'on sait aussi que le garde des Sceaux, Gérald Darmanin, a demandé au procureur d'engager la responsabilité civile des parents en cas de dégâts provoqués par leurs enfants.
5: D'abord, ça concerne ma lettre, ne concerne qu'une petite minorité des lycéens qui manifestent. C'est la trentaine de personnes qui ont été vues.

0: Est-ce que, je vous avais posé la question, mais il y en avait peut-être trop au début, mais est-ce que ce sont tous des lycéens, puisque vous les avez identifiés, ces jeunes, puisque vous avez envoyé un courrier aux parents ?
1: Il y a des lycéens, beaucoup. Il y a aussi quelques personnes qui ne sont pas dans le circuit éducatif, qui en sont sorties, mais quand même des lycéens, oui.
0: Un tout dernier mot, est-ce que c'est de votre initiative ou est-ce que on vous a demandé ou vous avez estimé en concertation peut-être aussi avec la communauté éducative que ça pouvait être utile de faire ce que vous avez fait, c'est-à-dire donc écrire aux parents au vu de ce qui s'est passé, même si c'est pas chez vous que les actions ont été les plus violentes, ce que vous disiez tout à l'heure.
1: Voilà, c'est une initiative que j'assume parce que j'ai considéré que jeter des cocktails Molotov sur des policiers, détruire des abribus, ce sont des actes qui ne sont pas ordinaires, ce sont des actes violents auxquels je considère que nous ne devons pas nous habituer. Donc oui, j'ai voulu marquer le coup vis-à-vis des parents concernés.
0: Est-ce que vous redoutez la semaine prochaine, là, le week-end va passer évidemment, lundi, mardi, comment vous préparez la semaine qui arrive ?
1: On se prépare à toutes les éventualités. On est très concentré, très vigilant, et on fera comme les jours précédents, c'est-à-dire une gestion équilibrée entre l'écoute nécessaire, la gestion de l'ordre public, le maintien de l'ordre, et puis la participation aux différentes instances de discussion qui permettent de maintenir le dialogue.
0: Et il y a des établissements qui vont rester fermés ? Est-ce qu'il y a beaucoup de cours en distanciel ?
1: Non, précisément dans les Pyrénées-Orientales, les lycées sont restés ouverts parce que la communauté éducative a bien géré et a réussi à faire en sorte que les lycées restent ouverts.
0: Merci Pierre Regnault de la Motte, préfet des Pyrénées-Orientales, d'avoir répondu à nos questions sur France Info.
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3: C'est une affaire explosive qui pourrait coûter son poste au Premier ministre israélien Benjamin Netanyahou. Et c'est ce matin le choix de France Info à un peu plus de 3 semaines d'élections législatives décisives pour l'avenir d'Israël. Une affaire de soupçons de corruption et d'ingérence en lien avec le Qatar qui aurait financé le Hamas avant l'attaque terroriste du 7 octobre. Le Qatar qui aurait tenté ensuite de blanchir son image. Thibault Lefèvre est à Jérusalem pour France Info. Bonjour Thibault.
4: Bonjour, bonjour à tous.
3: Vous avez longuement enquêté sur ce scandale d'État qui commence en fait il y a 8 ans.
4: Oui, très exactement le 5 août 2018, Benjamin Netanyahou, déjà Premier ministre, informe son cabinet qu'il laissera désormais de l'argent liquide entrer dans Gaza en provenance du Qatar. Un émissaire du Petit Émirat atterrit tous les mois en Israël et livre des valises de cash, 30 millions de dollars à chaque fois, aux représentants du Hamas, officiellement à des fins humanitaires. Mais écoutez ce que nous explique un témoin direct de l'époque opposé au Hamas et qui souhaite qu'on protège son identité. Nous avons fait lire son témoignage.
5: Un tiers de l'argent qatari était destiné à l'entreprise de production d'électricité. Mais c'est le Hamas qui facturait et reversait ensuite les revenus aux brigades Al-Qassam.
4: Les brigades Al-Qassam à l'origine du massacre du 7 octobre, et toujours selon ce témoin, le Hamas récupérait également une partie de l'argent versé à la population pauvre de Gaza. Et tout cela est parfaitement connu des services de renseignement israéliens. Écoutez, Eyal Ulata, c'est un ancien du Mossad. Il a été conseiller à la sécurité nationale entre 2021 et 2023.
6: Les renseignements étaient les suivants. Le Hamas utilisait cet argent. Les services de sécurité disaient aux décideurs, au gouvernement, qu'il y avait un risque et que ce risque devait être atténué. Mais Netanyahou a pris la décision de continuer la même stratégie.
4: Même son de cloche du côté d'Oudi Lévy, lui aussi ancien des services secrets. Il a dirigé la cellule en charge de la lutte contre le financement du terrorisme. C'était entre 2003 et 2016. Et il affirme avoir prévenu Benjamin Netanyahou.
7: Nous l'avons bien entendu averti. Nous avons eu la possibilité de monter des opérations contre le Hamas et il n'a jamais voulu y donner suite. Il était totalement opposé à l'autorité palestinienne et à l'idée qu'elle puisse créer un État. Son idée est la suivante. Si on divise Gaza, dirigé par le Hamas, et la Cisjordanie, administrée par l'autorité palestinienne, on n'aura jamais d'État. Netanyahou a peut-être pensé que la situation était sous contrôle. Mais bien sûr, ça a été une immense erreur.

0: du mystérieux.
1: Avec comme conséquence, Thibault, le pire massacre de l'histoire d'Israël le 7 octobre 2023. Et dès le lendemain de l'attaque, les appels à la démission se multiplient en Israël.
2: Oui, mais Netanyahou tient bon et engage un homme, Elie Feldstein, pour s'absoudre de ses responsabilités. Un conseiller du Premier ministre sur lequel a enquêté le journaliste d'investigation du New York Times, Ronan Bergman.
3: Feldstein était le type parfait. Il avait des sources à l'intérieur de l'armée. Il a contribué à cette machine de propagande qu'on appelle la machine à poison. C'est dingue de réaliser le temps et les efforts déployés pendant les premiers mois de la guerre par Elie Feldstein pour faire fuiter en toute illégalité des informations top secret à des journalistes amis en les déformant. Dans tous les articles, le Premier ministre n'était jamais responsable de rien.
2: Et cette capacité à tordre la réalité, le nouveau conseiller du Premier ministre va la monnayer auprès du Qatar, avec des complicités aux États-Unis ainsi que dans le premier cercle de Netanyahou, pour faire fuiter de faux messages sur le rôle positif du petit émirat, qui, je vous le rappelle, héberge toujours le bureau politique du Hamas. Yael Ifra est journaliste pour la chaîne publique israélienne.
4: Elie Feldstein se retrouve à travailler au sein du cabinet du Premier ministre sans aucune accréditation sécurité, en étant payé par un État qui héberge le Hamas, et il va faire ce travail sans aucun scrupule, ce qui est absolument stupéfiant.
2: De son côté, le Qatar explique qu'il n'apporte aucun soutien au Hamas et qu'il n'a jamais pratiqué la moindre ingérence.
1: Thibault Lefèvre à Jérusalem pour France Info. 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
7: Et Fanny, à peine présentée, une mesure du prochain budget est déjà retirée par le gouvernement. La hausse des frais d'inscription, réaction à la mobilisation des lycéens et des étudiants.
8: Effectivement, il n'aura fallu que quelques heures pour que le gouvernement recule dans le budget présenté hier matin. Il prévoyait de faire payer 170 euros de frais d'inscription annuels aux élèves de BTS et 270 à ceux des classes préparatoires aux grandes écoles, sachant que les étudiants boursiers n'étaient pas concernés. Mais le soir, marche arrière toute, annonçait Édouard Geffray, le ministre de l'Éducation, au journal de 20h de France 2. Pas question de prendre le risque d'attiser encore la colère des jeunes avec une proposition jugée explosive.
7: Alors, dans le projet de budget, il reste toutefois des mesures qui visent les jeunes.
8: Et la plus importante est certainement le coup de rabot prévu sur les aides personnalisées au logement, les APL, qui sont un soutien aux étudiants pour payer leur loyer. Aujourd'hui, ces aides ne sont pas soumises à conditions de ressources, autrement dit, tous les étudiants, qu'ils aient des parents riches ou pauvres, peuvent en bénéficier. Et dans le budget 2027, eh bien, le gouvernement envisage de changer cette règle. Les familles les plus aisées ne pourront plus cumuler, comme aujourd'hui, ces APL pour leurs enfants, avec un avantage fiscal, une baisse d'impôt quand ce jeune est rattaché à leur foyer. Elles devront choisir entre les deux mesures.
7: Mais c'est risqué de toucher aux APL, non ?
8: On l'a vu en 2017, car ça n'est pas la première fois que l'exécutif taille dans ses aides au logement.
7: Ah oui.
8: Souvenez-vous, Emmanuel Macron les avait déjà réduites de 5 euros à son arrivée à l'Élysée, et il l'avait fait pour tout le monde, ce qui avait provoqué déjà des remous. Alors est-ce que cette fois, ce tour de vis ciblé sur les plus aisés va tenir, va passer ? En attendant, pour calmer le jeu, le gouvernement répète que dans le prochain budget 2027, il augmente l'enveloppe consacrée à l'éducation nationale de plus d'un milliard d'euros, alors même que le nombre d'élèves est en train de baisser du fait de la chute de la natalité. L'argent doit permettre de financer notamment des créations de postes, des AESH, c'est-à-dire des assistants d'élèves en situation de handicap, des psychologues scolaires. Ça doit permettre aussi de titulariser des profs stagiaires. Reste que face au malaise exprimé par la jeunesse, pas sûr que cela ne suffise, parce que Édouard Geffray, le ministre de l'Éducation, le disait lui-même cette semaine, l'école, ça n'est pas un tableur Excel.
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7: Et nous sommes maintenant au Japon avec vous, Boris Lomagne, pour France Info Monde. Bonjour.
9: Bonjour Benjamin.
7: Le Japon qui durcit les règles imposées aux étrangers qui veulent s'installer dans le pays. Et alors ça peut paraître paradoxal puisque le Japon a un taux de natalité en chute libre et qu'en plus il manque de main d'œuvre.
9: Oui, résider et travailler au Japon, ça va désormais coûter plus cher qu'avant. Depuis hier, tous les étrangers qui souhaitent obtenir un permis de résidence et donc de travail vont devoir s'acquitter d'importants frais de dossier. Ils sont multipliés par 20. 20. De 60 euros à désormais un peu plus de 1000 euros pour les permis définitifs. De 30 euros à 420 euros pour les permis de 5 ans. Mais ce n'est pas tout. Les candidats qui ont pour projet de s'installer durablement au Japon devront justifier d'un revenu supérieur à la moyenne du pays. Enfin, et ce n'est pas une mince affaire, ils devront être capables de tenir une conversation en japonais.
7: Oui, ça méritera quelques cours avant. En tout cas, ces mesures sont bien accueillies par les Japonais.
9: Oui, en durcissant ces règles, la première ministre japonaise, la très conservatrice et nationaliste Sanae Takaichi, flatte son électorat, mais pas seulement. Le sentiment anti-immigration ne cesse de croître ces dernières années dans le pays et il est renforcé, d'après les études d'opinion, par l'afflux massif ces dernières années de travailleurs immigrés et de touristes. Et là encore, un peu comme sur les permis de résidence, le gouvernement Takaichi a pris des mesures pour limiter le surtourisme, notamment en augmentant les frais de visa pour certains visiteurs étrangers.
7: Main-d'œuvre et tourisme qui sont pourtant deux piliers de l'économie japonaise.
9: Oui, cela, la première ministre le sait bien. Face au déclin démographique, le gouvernement n'a pas le choix. Voilà pourquoi, en parallèle des mesures de restriction de l'immigration, essentiellement administrative d'ailleurs, Sanae Takaichi a récemment lancé un grand plan pour favoriser l'arrivée de travailleurs étrangers dans le pays. Les entreprises le réclamaient. Quant au tourisme, eh bien, c'est un peu la même logique. Durcissement des règles d'entrée, tout en lançant, là encore, une série de mesures pour favoriser le développement du secteur, avec même un objectif de plus 40% de touristes d'ici 2030. Paradoxal, sans doute, mais un paradoxe commun à bon nombre de gouvernements nationalistes un peu partout dans le monde.
7: France Info Monde, merci Boris Loumagne.
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7: Et dans votre œil, Julie, ce matin, une vidéo, celle d'une jeune femme qui raconte sur TikTok les violences de son frère et ça entraîne une vague de témoignages.
0: Oui, c'est ça. Cette jeune femme s'appelle Ingrid et sur son compte TikTok, elle raconte une grosse dispute et encore le mot est faible avec son petit frère. Elle lui annonce qu'elle part à un concert, il l'insulte et se met à la frapper.
10: C'est pas, il commence à me gifler. Genre, il me met une gifle. Et après, on s'engueule. Et à un moment, il fait quoi? Bah, il m'étrangle. Genre, il m'a étranglé. Genre, c'est une dinguerie.
0: La vidéo fait plus de 2 millions de vues. Le post est repris sur X et les témoignages affluent. Des dizaines de femmes racontent les violences subies par leurs frères. Dans une seconde vidéo, la jeune femme explique avoir porté plainte. Elle est même en conflit avec sa mère qui n'accepte pas qu'elle médiatise cette histoire. Des internautes se questionnent pourquoi les violences entre frères et sœurs sont-elles autant banalisées?
7: Oui, parce que les disputes entre les frères et sœurs ne sont pas toutes des rivalités d'enfants.
0: Sur Instagram, le média Adelphi de France cite les chercheurs Corinna Jenkins-Tucker et David Finkelor. Eux font la distinction entre rivalité et agression fraternelle. La rivalité, en gros, c'est ce qu'on trouve normal entre enfants d'une même fratrie. La compétition pour avoir l'attention des adultes. Et l'agression, c'est un comportement destiné à faire mal physiquement ou psychologiquement à son frère ou à sa sœur. Quand deux enfants se battent, on a tendance parfois à banaliser. On pense directement à des broutilles d'enfants. Alors que dans certains cas, c'est bien plus grave que ça.
7: Et pourquoi ce qui ressort des témoignages, c'est surtout la violence des frères envers les sœurs et pas l'inverse?
0: Plusieurs explications à ça, bien que évidemment, les sœurs qui violentes leurs frères existent. La première explication, c'est l'importance de la réputation des filles. La sociologue Isabelle Claire travaille sur le sujet. Pour elle, cette réputation est liée aux normes sexuelles et de genre. Une fille doit avoir un homme respectable autour d'elle pour garder en quelque sorte son honneur. Dans certains contextes, le frère peut donc prendre ce rôle de surveillance et basculer dans la violence. Et puis à l'influence du masculinisme aussi, l'idée qu'un homme a le droit de contrôler, de punir une femme est très présente dans ces discours-là. 66% des hommes de 16 à 34 ans déclarent connaître au moins un influenceur masculiniste. 37% déclarent consulter leur contenu. Cette idée du contrôle des femmes ne naît pas forcément sur les réseaux. Elle peut commencer beaucoup plus tôt, directement au sein des relations familiales. Mais ces influenceurs légitimisent cette violence et peuvent donc contribuer à la renforcer en la justifiant en quelque sorte.
7: Et on comprend que l'éducation à l'égalité commence tout petit. Merci
0: Exactement.
7: Beaucoup Julie.
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1: Il est 2h30, les informations, Juliette Gloria. Les associations de consommateurs saluent une très belle victoire citoyenne ce soir, après l'annonce du gouvernement sur le cadmium, ce métal toxique présent dans les engrais et donc dans nos assiettes et nos organismes. D'ici 2030, son taux limité sera divisé par 4, soit 20 mg par kilo maximum. Le gouvernement suit ainsi les recommandations sanitaires, mais la FNSEA, principal syndicat agricole, tire le frein à main. Le palier est prévu l'an prochain sera de 60 mg par kilo au lieu de 40 prévus. La fin d'une semaine de mobilisation dans les lycées et on retient ces 5000 interpellations en tout, ces émeutiers cagoulés qui profitent des mobilisations pour casser, ces blessés aussi. On apprend ce soir que le jeune homme blessé mercredi à Tours en marge du blocus a perdu son œil. Les expertises avaient confirmé que la blessure correspond à un tir de balle de défense type LBD. Et on retient surtout des lycéens qui ne se sentent pas écoutés et lancent, faute de mesures concrètes, un acte 3 mardi pour demander plus de moyens humains et du matériel en classe. En réponse, le gouvernement promet d'accélérer le remplacement des professeurs, notamment en première et en terminale. Pas de téléphone au volant sur les routes. Le gouvernement durcit le ton et généralise la suspension du permis si le conducteur utilise son portable au volant. Mesure appliquée jusqu'à présent dans une vingtaine de départements. Une telle infraction peut coûter 135 euros d'amende, 3 points et le retrait du permis jusqu'à 6 mois. 500 000 personnes et beaucoup de drapeaux arc-en-ciel attendus dans les rues de Paris cet après-midi. La marche des fiertés LGBTQIA+ avait été annulée en juin à cause de la canicule. Elle se tiendra donc à partir de 13h. L'organisation souhaite dénoncer les violences, revendiquer l'égalité des droits et exiger des politiques publiques inclusives. Et prévient que l'extrême droite et ses alliés ne sont pas les bienvenus, selon leurs mots. Le geste de la FFF pour permettre aux clubs de foot amateurs de continuer d'emmener leurs jeunes en déplacement pour leurs matchs extérieurs. Malgré le prix de l'essence, la Fédération française de foot va proposer des bons d'essence, 1,5 million d'euros distribués en fonction de la taille des clubs. L'Italie a, disons-le, un peu gâché la fête hier soir au Stade de France pour les retrouvailles entre le public français et le nouveau sélectionneur des Bleus, Zinedine Zidane. Les Français tenus en échec par les Italiens, score final 1-1 en Ligue des Nations, mais la possibilité de vite se reprendre, toujours à la maison lundi face à la Belgique. Acheter sa nationalité sera bientôt possible en Argentine, en échange tout de même de 350 000 $. Le pays accordera sa nationalité aux étrangers intéressés, avec une ristourne prévue si les demandeurs ont des enfants argentins. Une manifestation est prévue la semaine prochaine contre cette initiative que l'opposition cherche à bloquer au Parlement. 2h33 sur France Info, prochain point sur l'actualité dans une demi-heure.
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3: Bonsoir Nicolas Dufour.
4: Bonsoir Fanny.
3: Vous êtes directeur général de BPI France, c'est la banque publique d'investissement. Alors c'est une banque qui accompagne les entreprises dès leur création, mais aussi pour investir dans l'avenir, accompagner leurs projets, que ce soit en France ou à l'étranger. Vous avez depuis votre création, il y a une dizaine d'années, accompagné combien d'entreprises ?
4: Au total, on a accompagné à peu près 600 000 entreprises.
3: Aujourd'hui, vous voyez cette jeunesse dans la rue, le malaise des jeunes qui s'expriment à travers les blocus. Est-ce que parmi vos entrepreneurs, vous avez des jeunes ? Et qu'est-ce que vous avez envie de dire à ces jeunes qui aujourd'hui manifestent ?
4: En fait, les gens n'ont pas bien pris conscience d'une réalité qui est une très très bonne nouvelle pour la France, qui est que depuis une vingtaine d'années, on vit la révolution entrepreneuriale. Au début des années 2000, les jeunes avaient envie d'être fonctionnaires à 60-65%. Aujourd'hui, à 50%, ils ont envie d'être entrepreneurs. Il y a un désir de liberté qui est juste dément, quoi. Hein. Donc, on a une jeunesse qui est la jeunesse, c'est toujours une espèce un peu sauvage. Hein. Bon, voilà, on a tous été très actifs comme ça. On a tous manifesté, on a tous fait des sit-ins dans nos jeunes années contre les lois du moment. Hein. Moi, j'ai mes propres souvenirs. Bon, et donc, ça revient régulièrement et ça fait partie des... Mais ce que j'ai envie de dire, c'est que à tout prendre, ce que la BPI essaie de faire, c'est de canaliser ce petit désir de violence vers l'entrepreneuriat, et on y parvient quand même pas mal, hein. Parce que le nombre de jeunes boîtes qu'on finance, de jeunes pousses...
3: Des jeunes qui ont quel profil ?
4: Tout profil, parce qu'en fait, on va partout. Nous, on va dans les territoires ruraux, on va dans les quartiers... Si vous venez à notre événement qu'on fait en décembre à Saint-Ouen, qui s'appelle Quartier Général pour les jeunes créateurs des banlieues, vous avez 4000 jeunes, il y a plus d'énergie qu'au gros événement qu'on va faire encore la semaine prochaine à la
3: Cour
4: Arena.
3: Oui, alors parce que vous faites un gros événement la semaine prochaine à Paris, ouais. À Bercy, mais ouais, ouais. On peut le suivre à distance, hein, un certain nombre de tables rondes,
4: oui.
3: Vous avez des influenceurs.
4: 26, 27 000 entrepreneurs dans le stade.
3: D'accord.
4: Dont énormément de jeunes, qui viennent de toute la France d'ailleurs, hein. Certains d'ailleurs organisés par nous, avec des bus, des trains, qui viennent des quartiers, qui viennent des territoires.
3: Et qu'est-ce qu'ils viennent chercher alors? Ils viennent chercher des conseils?
4: Ils viennent chercher des conseils, ils viennent essayer de comprendre le futur, parce que le futur est boîte techno, et donc nous, on donne un peu de clarté en anticipation. Hein, sur
3: c'est-à-dire
4: que
3: vous donnez à la fois des conseils, et vous donnez aussi des financements.
4: Oh, alors évidemment, oui, bien sûr, il y a énormément de financements, mais l'événement lui-même, c'est un événement à la fois très aspirationnel, pyrotechnique, enfin c'est vraiment bourré d'énergie. On en ressort gonflé pour plusieurs mois et c'est un événement aussi où on essaie de mieux comprendre comment les choses vont se passer dans les 10 ans qui viennent. Quoi, hein.
3: Okay. Alors ça, c'est le jeudi 8 octobre, hein,
4: ouais,
3: la semaine prochaine.
4: Accor Arena, gratuit.
3: Gratuit, il faut s'inscrire.
4: Ouais.
3: Quand même, vous avez choisi le thème du culot pour cet événement. Pourquoi? Vous trouvez qu'on manque de culot? Qu'il faut en avoir un petit peu plus?
4: Bien sûr, on ne se donne pas le droit au culot. On utilise des mots qui sont encore des mots polis. Oser, voilà, on va oser, on va pousser la porte, etc. Mais il faut aller beaucoup plus loin que soi. Il y a un moment, vous savez, c'est un moment un peu animal comme ça, hein, où vous ressentez au fond de vous-même que c'est maintenant que ça va se passer. Vous êtes tout seul avec vous-même. Et c'est une espèce de sainte colère intérieure, une espèce de déraison. Et c'est ça qui vous fait avancer. Une fois que vous avez franchi ce pas-là, vous ne vous retournez plus. Je préfère que les gens fassent ça plutôt que d'aller faire n'importe quoi en brûlant des lycées ou en brûlant comme hier ou en cassant l'agence de BPI France à Nancy. C'est complètement débile, quoi. Et donc, il y a tellement de choses à faire extraordinaires dans le pays.
3: Pourtant, on voit bien la France, il y a beaucoup de freins, beaucoup d'inquiétudes aujourd'hui. Vous êtes banquier, le contexte économique n'est pas très favorable.
4: Non, il n'est pas mauvais, le contexte économique, il faut arrêter aussi.
3: C'est-à-dire?
4: C'est pas si mauvais que ça, je vous assure. Moi, je suis dans les territoires tout le temps. J'y étais encore deux fois cette semaine, deux fois la semaine dernière. Les entrepreneurs, je leur demande comment ça va, comment est le carnet de commandes. Bah, pas si mal du tout. Il y a plein de projets partout. La BPI n'a jamais eu autant de projets dans ses agences.
3: Oui, parce que, par exemple, vous délivrez 10 milliards d'euros de crédit en quelques mois.
4: Et donc, arrêtons de nous battre la coulpe en expliquant aux jeunes qu'en fait, c'est la crise. C'est pas la crise. C'est pas vrai du tout. Quoi.
3: Alors, quels sont les secteurs, justement, qui sont porteurs?
4: Bah, tous les secteurs d'avenir.
3: C'est-à-dire?
4: Les secteurs d'avenir, c'est la transition énergétique, par exemple, c'est un business énorme. Énorme. Et tout ce qui est lié au digital.
3: Mais alors, vous avez des exemples d'entreprises que vous
4: j'en
3: avez
4: ai tellement,
3: vu.
4: Je ne sais même plus comment vous les citer. Voyez-vous, la semaine prochaine, encore une fois, il va y en avoir 26 000 dans le stade. Donc bon, mais je vois des jeunes qui ont un culot, mais d'acier, vous ne pouvez pas imaginer. Je ne sais même pas comment... Enfin, moi, j'en ai eu beaucoup quand j'étais jeune, là, du culot, mais à ce point-là...
3: C'est-à-dire qu'aujourd'hui, vous dites aux jeunes, finalement, la voie de sortie, c'est de croire en l'avenir, même si on a une France qui vieillit, une France qui est très endettée, quand même.
4: Oui.
3: On a des taux d'intérêt, aujourd'hui, à plus de 5%. Enfin, on frôle les 5%,
4: bien
3: ça, c'est pas inquiétant?
4: Non, mais un jeune qui démarre dans la vie en analysant son impuissance, c'est déjà un vieux.
3: D'accord.
4: Donc, ce jeune-là ne m'intéresse pas. Je trouve que c'est tragique.
3: Donc il faut qu'il vienne frapper, il a un projet.
4: Moi je ne veux pas avoir de vieux. Les vieux jeunes, il n'y a rien de pire.
3: D'accord.
4: Voilà. Et par ailleurs, les faux vieux qui prennent leur retraite à 60 ans, c'est pas bien non plus. Voilà. Donc moi je veux que des vrais jeunes. C'est-à-dire des gens qui
3: des
4: passent
3: par... Des vrais jeunes qui viennent frapper à la porte de la BPI et qui disent « Aidez-moi, soutenez-moi dans mon projet ».
4: Mais oui, le monde nous attend. Et vous imaginez pas les idées qu'ils ont. Parfois elles sont baroques. Parfois on est obligé de les calmer. Souvent d'ailleurs, souvent on leur dit « Attends, non, c'est quand même pas ça ». Mais on finit par raffiner le projet, on leur donne un prêt à taux zéro, quand même, les taux sont à 5%,
3: oui,
4: un prêt à taux zéro pour démarrer, et puis ensuite une petite bourse, un accompagnement, du conseil, on les met en relation, et puis voilà, puis ils démarrent dans la vie.
3: Finalement, on se dit que la France est un pays où... il fait bon entreprendre, c'est ce que vous voulez nous dire.
4: C'est un pays où il fait super bon entreprendre, mais où il y a trop
3: de prendre des risques.
4: Où il y a trop de ouin-ouin.
3: Où il y a trop de ouin-ouin. Bon.
4: La quantité de ouin-ouin est quand même hallucinante, quoi. Et la couverture du ouin-ouin est énorme. La couverture du positif courageux, moi je souhaiterais qu'elle soit plus importante.
3: Elle va s'exprimer donc jeudi, parce qu'il y aura quelques stars quand même. après cet événement.
4: Ça sera la France, c'est-à-dire vous avez des grands groupes.
3: Par exemple.
4: Vous avez, je sais pas moi, vous avez EDF.
3: Des grands patrons.
4: Des très grands patrons, donc les patrons du CAC. Hein, et puis vous
3: par
4: avez.
3: Par exemple, Patrick Pouyanné sera chez vous.
4: Patrick sera là. Vous aurez Sébastien Bazin. Vous aurez Xavier Niel. Vous aurez Bernard Fontana de EDF.
3: Le patron d'EDF.
4: Des grands groupes comme ça. Hein. Et puis vous aurez beaucoup d'ETI et de PME familiales.
3: Donc des plus petites entreprises.
4: Qui ont des chiffres d'affaires de 200, 300, 400 millions d'euros et qui dépotent. Et puis vous aurez également des entrepreneurs d'eux-mêmes, j'ai envie de dire.
3: Hein. Alors justement, ces entrepreneurs, nous, quand on les entend, ils nous disent mais c'est difficile, on s'inquiète du budget, on a besoin de financement. Ces patrons qui viennent vous voir, aujourd'hui, ils vont bien ?
4: Ben, les patrons qui viennent nous voir, je vous dis, on en a financé en crédit 13 000 au premier semestre. On a investi dans 200 nouvelles entreprises en fonds propres. On a investi dans une quinzaine de nouveaux fonds d'investissement qui eux-mêmes ont investi dans à peu près 200 entreprises également. Donc,
3: bon, si on a besoin d'argent et qu'on a un projet, on vient vous voir.
4: Ben oui, c'est tout. Mais il faut avoir un bon tableur Excel dans la tête quand même. Hein. Il ne faut pas faire n'importe quoi. Mais comment dire, toutes ces barrières mentales où on se dit qu'en fait, la France n'est pas faite pour ci, pas faite pour... Moi, je dis, la France est une Californie qui s'ignore. Je l'ai toujours dit, ça fait 15 ans que je le dis.
3: Donc la France est une Californie qui s'ignore, et la France, hier, il y a eu une présentation, la présentation d'un budget, ce qui est quand même essentiel dans notre vie politique et économique. Qu'est-ce que vous en avez pensé de ce budget ?
4: Non, j'ai pas de jugement public à donner sur un budget. Je dis quand même que vu de loin, 54 milliards d'efforts, c'est considérable. Ce que je pense, c'est que la situation de la France sur les marchés, elle est maintenant périlleuse. On est un pays de 70 millions d'habitants avec l'économie qu'on a. On est tous en train de se chamailler comme ça avec nos petits doigts, dans la cour, et puis à l'extérieur de la cour, il y a un gigantesque yéti, hein, qui fait 40 mètres de haut, qui nous regarde avec ses gros yeux, et ça s'appelle le marché, et qui est prêt à donner un coup de pied dans la cour, et nous envoyer tous balader. Il en est
3: donc
4: pas
3: très... Donc attention, le fait quand même qu'il
4: y ait... Et donc je dis calme dans la cour, quoi. C'est pas le moment, notamment, de faire des images pour Bloomberg avec des lycées qui flambent. C'est vraiment pas le moment, quoi.
3: Il y a cette menace qui pèse quand même. Et justement, vous avez été un des premiers à alerter sur la dette sociale, sur le poids de notre modèle social. Tout à l'heure, vous disiez, j'ai pas envie d'un pays de vieux, et pourtant, dans cette dette sociale, ce qui pèse lourd, ce sont les retraites. Vous trouvez qu'il y a une prise de conscience qui est en train de se faire quand on a la présentation d'un budget qui envisage de sous-indexer, ou en tout cas de demander des efforts aux retraités ?
4: Je vais redire ce que j'ai beaucoup dit l'hiver dernier, à savoir qu'un pays qui s'est habitué au scandale du financement par la dette de la dernière semaine de retraite, ou d'une partie des remboursements d'assurance maladie des bénéficiaires du régime des affections longue durée, qui sont pour l'essentiel des personnes âgées.
3: Les arrêts de travail longs,
4: C'est un scandale moral. C'est contre ça que les jeunes devraient s'insurger. Et d'ailleurs, c'est assez curieux de voir qu'ils s'orientent vers des partis qui vont continuer de les dépouiller. Mais parce qu'ils proposent la retraite à 62 ans, ou même encore à 60 ans. C'est-à-dire, moins on réforme les retraites, plus on dépouille les jeunes. Mais on les dépouille carrément, hein, c'est-à-dire qu'ils seront faméliques.
3: Ça, c'est ce que vous avez envie de leur dire ?
4: C'est ce que je leur dis. Je leur dis pensez un minimum à vos intérêts, ayez du culot pour vos propres projets, pensez à vous.
3: Eh bien, et aux politiques, vous leur dites quoi ? Que c'est courageux, ce budget ?
4: Je dis que 54 milliards, c'est courageux, oui.
3: C'est courageux ?
4: Oui. Bon, c'est pas à la mesure encore de ce qu'il faudra faire pour empêcher cette satanée dette de continuer de croître, vous savez. La dette, elle croît de 170 milliards d'euros par an. Et pour la stopper, il va falloir faire d'énormes efforts qui sont à la proportion du fait que notre État-providence a galopé devant l'économie systématiquement depuis 50 ans. Donc, on est 10% au-dessus de ce qu'on produit. Voilà, le cheval de l'économie, il court derrière depuis 50 ans, et il est épuisé.
3: Alors, ce que l'on va dire aux jeunes aujourd'hui, on va essayer de garder votre message positif. Ayez du culot, et aux politiques, finalement, soyez courageux. Merci beaucoup, Nicolas Dufour, d'être venu nous voir. Je rappelle que vous êtes directeur général de BPI France.
4: Merci.
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1: Salut, c'est Sarah. Ça dit quoi ?
5: On n'est pas au stade de la probabilité de 99,99%. On est au stade de la probabilité 100%.
6: J'ai particulièrement été consterné que Mediapart avoue en fait n'avoir rien du tout contre Jordan Bardella.
7: Voilà, oui, c'est qu'il n'y a rien, ces
6: captures sont vides.
1: Mediapart assure depuis le départ que les messages antisémites attribués à Jordan Bardella ont été authentifiés. Hier, le site d'investigation a publié sa méthode.
5: Jordan Bardella a dit que c'était des faux, donc on a voulu expliquer à nos lecteurs pourquoi c'était des vrais.
1: Mais est-ce que c'est crédible, tout ça ? On parle de mails et de conversations sur Messenger. Alors pour les mails, Mediapart a eu accès aux originaux, pas à des captures d'écran, et ils venaient bien d'adresses mail appartenant à Jordan Bardella. Pour ce qui est des messages Messenger, ils viennent de deux sources différentes. Mediapart a vérifié leur existence auprès de Meta directement en récupérant l'historique des messages de ces deux sources. C'est une manip que toi et moi, on peut aussi faire hein, via une simple demande auprès de la maison mère de Facebook. On obtient alors un fichier texte avec toutes les conversations liées à notre compte, avec les dates et les heures. Ainsi, Mediapart peut assurer que les messages publiés ont bel et bien existé et n'ont pas été modifiés depuis 2013. Mais est-ce que ça suffit ?
8: Effectivement, avec le numérique aujourd'hui, on peut tout modifier.
1: Damien Bancal, journaliste spécialiste en cybersécurité.
8: Mais alors par contre, si on le demande directement à Meta, Meta, lui, va chercher dans son stockage eh bien, votre historique. Et ce qui va sortir de cet historique ne peut pas être modifié.
1: D'autant plus que la manip de Mediapart a été contrôlée par un huissier de justice, qui est un officier public, qui dépend du ministère de la Justice et qui a le pouvoir de dresser des constats officiels. Journalistiquement parlant, on peut difficilement faire plus. Ça semble solide, me disent mes collègues de France Info spécialistes de la vérification de l'information. Mais il reste une question soulevée par le député RN Laurent Jacobelli.
9: Effectivement, il y a des comptes qui se sont échangés des messages. Est-ce que au bout de ce compte, il y avait Jordan Bardella ? Aucune preuve.
1: Et oui, peut-être que quelqu'un s'est fait passer pour Jordan Bardella à l'époque et a écrit ces messages antisémites. La preuve qu'apporte Mediapart, là, c'est que dans la conversation ressortent des éléments de la vie personnelle du président du RN, éléments vérifiés puisque Jordan Bardella en parle dans ses livres. Il aurait donc fallu que quelqu'un qui connaissait très bien Jordan Bardella se fasse passer pour lui à une époque où il n'était pas connu. Il n'était personne hein, au FN, il avait à peine 18 ans. Le Rassemblement National parle de pseudo-preuves, de montage grossier, et le seul moyen de rendre les documents de Mediapart incontestables, ou au contraire de les infirmer totalement, ce serait que Jordan Bardella lui-même donne accès à ces conversations Messenger de l'époque. Pour l'instant, il a déposé une plainte en diffamation et en prévoit une autre pour faux et usage de faux.
10: Des deux côtés, je trouve que ça va trop loin pour un blocus qui est censé être pacifique.
1: Plus d'un quart des lycées français concernés par la mobilisation des élèves hier. À Nantes, la participation de personnes extérieures au lycée Nelson Mandela a provoqué un incendie du bâtiment.
11: C'est des gens qui sont venus et qui se sont dit qu'ils allaient tout casser.
1: Le lycée ne rouvrira pas avant les vacances de la Toussaint et 400 autres resteront fermés aujourd'hui. Les rassemblements devant ces établissements sont interdits et les cours se feront en visio. Le gouvernement a tenu hier une cellule de crise et estime que la France insoumise est à l'origine de ce mouvement lycéen. Le ministre de l'Éducation nationale recevra aujourd'hui les associations lycéennes et de parents d'élèves.
12: À la base, nous, on voulait juste se défendre et mettre la pression pour avoir ce qu'on veut réellement.
1: Et oui, certains craignent aujourd'hui que les violences ne finissent par masquer leurs revendications concrètes. La mobilisation devrait se poursuivre aujourd'hui avant une grande manifestation mardi.
13: Parce qu'on fait les malins, mais c'est nous les gamins. De la vie tant qu'il y a des gammes. Il y aura de l'espoir tant qu'il y a des gammes.
1: Le gouvernement a d'ores et déjà annoncé qu'il ne ferait pas payer les inscriptions en BTS et en classe prépa, mesure pourtant présentée quelques heures plus tôt dans le projet de budget pour 2027 hier. Le texte prévoit une baisse du pouvoir d'achat pour beaucoup de monde, avec notamment le gel des allocations familiales, des aides au logement, de la prime d'activité, la baisse de l'allocation de rentrée scolaire aussi. Les ministères de la Défense, de l'Éducation nationale ou encore de l'écologie vont voir leur budget augmenter. Les députés discuteront du texte à partir du 13 octobre.
14: J'aimerais bien savoir comment ça se termine, mais c'est une histoire sans fin.
1: Est-ce que Ben PLG, qui sort son nouvel album ce vendredi, a prévu d'imprimer des CD en physique ?
15: Je te jure, vous êtes démodé. Hein ?
16: Je suis démodé, moi ?
1: Alors plus vraiment, justement, on a pris l'habitude d'écouter de la musique via les plateformes, mais les ventes de CD progressent de nouveau et ça se voit notamment aux États-Unis, plus 16% début 2026 par rapport à l'année précédente. Les revenus des maisons de disques liées aux CD ont, elles, progressé de plus de 50%. Alors deux éléments pour expliquer ce regain d'intérêt. D'abord, la K-pop. Les groupes sud-coréens ont fait du CD un objet de collection avec plusieurs versions et des cartes à collectionner à l'intérieur, donc les fans en achètent plusieurs.
15: Capitalisme.
1: Et ensuite, certains cherchent une autre expérience que l'écoute de musique sur plateforme via un téléphone qui continue de recevoir des notifications. Une expérience moins connectée avec un bon vieux CD et un lecteur.
16: Le voisin a toqué, il veut que je baisse le son. Hein ? Ça va pas ou quoi ?
1: Et je te laisse avec le retour de Shai en feat sur Quenta, le dernier titre de Ronisia, avec Meryl aussi. C'était Sarah de France Info. Allez, ciao.

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1: Et nous sommes en Asie avec vous maintenant, Yann Rousseau, bonjour.
2: Bonjour.
1: Et plus précisément au Japon, où de plus en plus d'entreprises se servent désormais de parfums d'intérieur créés spécialement pour elles, pour essayer d'améliorer la performance des employés et l'ambiance dans les bureaux.
3: Oui, hein, ces sociétés partent du principe que les odeurs qui vous entourent ont un gros impact sur la qualité de votre travail. D'abord, elles estiment que cela permet de créer un sentiment d'unité, de solidarité à l'intérieur de l'entreprise, particulièrement si vous avez plusieurs sites dans des villes différentes. Mmh. Les directions veulent donc diffuser un même parfum unique à l'entreprise dans tous les bureaux afin de créer une sorte d'identité commune entre tous les salariés où qu'ils soient dans le pays. Et ensuite, certaines sociétés estiment que différentes odeurs auront différents effets sur les tâches que vous allez effectuer dans la journée. Donc, elles créent plusieurs parfums d'intérieur pour leurs employés.
1: Mais concrètement, comment ça se traduit au bureau ?
3: Alors, l'un des groupes japonais qui a le plus travaillé sur cette aromathérapie, c'est NEC. NEC, c'est un géant de la tech qui travaille dans les réseaux informatiques, la biométrie ou encore dans l'IA. Ils ont plus de 60 000 employés au Japon et ils se sont donc lancés dans le développement de 5 parfums d'intérieur. Pour cela, ils ont d'abord fait appel à l'intelligence artificielle. Donc, ils ont expliqué à une plateforme d'IA quelles étaient les grandes valeurs de l'entreprise. Ils lui ont donné des images de leur bureau. Et puis, ils ont aussi décrit les différentes missions des employés. L'IA, elle a traduit tous ces concepts en profil olfactif, en gros, en suggestion de parfum d'intérieur. Ensuite, ils sont allés voir un vrai parfumeur qui a transformé ses idées en des arômes concrets, créés à partir d'huiles essentielles. Et aujourd'hui, les équipes qui le veulent peuvent se servir chaque jour de ces parfums. Donc, comment ça se passe ?
1: Oui.
3: Chaque matin, les employés se servent d'une application sur leur smartphone pour se filmer le visage. Mmh. Une IA analyse leurs signes vitaux pour mesurer leur état de forme. Elle regarde ensuite quel est leur emploi du temps et elle leur suggère tel ou tel parfum d'intérieur en fonction des différentes tâches dans la journée. Cela peut être un parfum tonique qui va encourager votre créativité, un autre qui favorise la concentration ou alors un arôme qui va apaiser le stress. Les employés vont ainsi puiser quelques gouttes de ces huiles essentielles pour parfumer leur bureau à différents moments de la journée.
1: Est-ce qu'ils sont contents, ces employés, de cette aromathérapie ?
3: Alors, on n'a pas encore de grands sondages indépendants sur le sujet, mais NEC assure qu'il a de très bons retours. La moitié des employés interrogés disent que l'aromathérapie améliore leur performance au travail.
1: Merci beaucoup, Yann Rousseau.
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1: Bonjour, Daisy.
5: Bonjour.
6: Je suis un homme de Cro-Magnon. Je suis un singe.
7: Vous êtes une artiste qui, depuis plus de 30 ans, a réussi à faire du mouvement une façon de ne jamais se laisser attraper. Vous écrivez, vous composez, vous cherchez, vous fabriquez des sons, vous jouez aussi avec les mots, comme avec une matière vivante. Vous avez beaucoup écrit pour vous, pour les autres aussi, jusqu'à mettre dans la bouche de Johnny Hallyday trois mots devenus immenses, allumer le feu. Et derrière Zazie, il y a Isabelle. Et derrière les chansons, une femme qui semble avoir toujours préféré les questions aux certitudes. Vous avez d'ailleurs dit un jour que Zazie était peut-être la personne rêvée en vous, celle qui continue de penser quand je serai grande. Trois petits points. Et en vous écoutant aujourd'hui dans ce nouvel album Volatile, on a le sentiment que grandir chez vous n'est peut-être pas consisté à trouver toutes les réponses, mais plutôt à apprendre à s'alléger. Qu'est-ce qui vous donne des ailes aujourd'hui ?
5: Justement, cette espèce de soif, de désencombrement. Mais c'est assez vrai ce que vous dites, c'est que je pense que dans mon quand je serai grande, je crois que j'y arrive en fait. De garder quand même cette espèce de néothénie, de l'enfance, pas du jeunisme, pas de la fausse vieille, mais de l'enfance, de la poésie, de la naïveté, du regard un peu frais. Et je pense qu'on arrive à beaucoup plus de choses comme ça.
7: Quand on regarde les titres de ce nouvel album, il y a quelque chose d'assez étonnant. Ils semblent parfois regarder dans des directions diamétralement opposées. Oui. Il y a Zazia qui interroge l'intelligence artificielle avec comme fil d'Ariane le mot faux. Il y a aussi Il n'y a plus de saison qui nous ramène à un monde qui change, à l'urgence écologique, mais aussi aux violences faites aux femmes. Nostalgie qui raconte ce qui n'est déjà plus et ce qui est une immense déclaration d'amour à votre mère aussi. Est-ce que Volatile est aussi le disque d'une femme qui regarde un monde qu'elle sent parfois lui échapper parce qu'il y a derrière la légèreté de l'album, Zazie, quelque chose qui ressemble souvent à de l'inquiétude, voire même à de la peur ?
5: En fait, je pense que c'est pas ma peur, mais je pense que dans cet effet un peu miroir, d'oser l'honnêteté de la vraie question, et il y a une peur collective. La nostalgie, c'est vraiment une chanson qui est partie de l'état de ma mère en l'occurrence, mais de nos parents, puisque en ayant 62 ans, mes parents sont très âgés. Mon père est parti il y a quelques mois, mais ma mère est toujours là. Mais c'était surtout voir la peur et la fragilité de ce grand âge. Ma mère a connu la guerre. On ne peut pas lui parler de topinambour. Elle n'aime pas ça du tout. Il y a encore des choses qu'elle ne peut pas faire. Une fois, je l'ai invitée à bruncher à l'hôtel Lutetia. On sait le passé de cet hôtel. Elle ne pouvait pas y aller. Donc, il y a aussi quelque chose du monde global qui leur fait peur, qui leur rappelle un truc qu'ils ont peut-être un peu vécu.
7: Je me posais la question de savoir si dans ce monde qui devient de plus en plus rapide, vous aviez davantage envie de ralentir.
5: Alors, j'apprends. C'est pas facile pour une hyperactive. Vraiment, enfin, c'est mon organisme, là, pour de vrai, qui me dit... Alors, rappelle-toi, tu n'as pas 28 ans. Donc, j'apprends à ralentir le pas ou j'apprends à aimer les randonnées, alors qu'avant, je trouvais ça mais barbifiant. Mais je pense qu'il y a une manière d'échapper aussi à la condition de son corps. Le voyage immobile est possible. Et moi, je tends vers ça parce que je vois les personnes qui vieillissent le mieux, pour moi, sont des gens qui ont la tête tout à fait vive et qui ont gardé une curiosité du monde, mais qui n'ont pas de mal à l'observer plutôt qu'à prendre une part comme ça, active, et à foncer dans des murs qui font du mal à leur organisme, quoi.
7: Vous avez toujours un peu brouillé les pistes. Vous êtes toujours protégée, Zazie. Là, moi, je découvre une Zazie à nu. Vous parlez de l'amour manqué. C'est ce qu'on découvre dans La Pompadour avec Christophe Willem. C'est aussi une belle façon d'expliquer à tout le monde que peu importe ce qu'on a vécu, peu importe les blessures, on se construit tel qu'on a envie de se construire.
5: Je crois que j'avais vraiment bien besoin du regard d'un autre, ce qui m'a peut-être empêché d'aimer. Et puis surtout après, j'avais cherché une chanson pour faire mon propre pansement à une séparation assez douloureuse. Et j'avais trouvé quand l'amour est parti, l'amour est partout. C'est-à-dire que je pense qu'il y a plein de formes d'amour. Moi, ce que j'aime dans l'amour, c'est le compagnonnage aussi. C'est la complicité, c'est l'amitié, quelque part. Je pense que c'est à nous d'avoir cette espèce de carte et de la dérouler selon nos envies et selon notre liberté, sans blesser l'autre, évidemment.
7: Vous avez beaucoup parlé de la nuit. Petite, vos rêves étaient parfois si puissants que la frontière avec le réel devenait presque poreuse. Est-ce que l'artiste est né quelque part dans cet endroit-là, entre ce qui existe et ce qu'on invente ?
5: Oui, j'aime autant ma vie rêvée que ma vie vécue. Je pense que si on n'imagine pas, si on ne se fantasme pas quelque part, on n'avance pas forcément. Je ne suis pas la personne que je rêvais d'être. En revanche, j'ai fait des pas vers ça. Je n'ai pas tranché ce que je préfère. Je pense que les deux sont utiles et productifs aussi.
7: Le premier extrait de cet album s'appelle « Peu importe ». C'est une expression qui pourrait sembler désinvolte, alors que la chanson raconte presque l'inverse. Hein, apprendre à distinguer ce qui compte vraiment de tout ce qui nous encombre. Après une vie à écrire, à aimer, à perdre, à recommencer, à réussir, à douter aussi. Qu'est-ce qui, aujourd'hui, n'est surtout pas « peu importe » pour Zazie ?
5: Continuer à essayer d'être heureux, ne serait-ce que pour donner l'exemple.
7: Merci beaucoup, Zazie, d'être passée dans le monde d'Élodie sur France Info. Je rappelle que votre album « Volatile » vient juste de sortir, un album comme une invitation à regarder autrement ce qui nous encombre, ce qui nous échappe et ce qui compte vraiment. Merci beaucoup.
5: Merci.

0: juste.
1: Il est 3h, les informations, Juliette Gloria. La situation sanitaire à Gaza est absolument catastrophique, rapporte l'OMS. Confrontée sans cesse aux pénuries de médicaments et de matériel, aucun hôpital ne fonctionne complètement. Alors que les camions d'aide sont là, mais restent bloqués à la frontière par Israël, toujours selon l'OMS, et qui appelle à l'ouverture davantage de points de passage. Pour rappel, 74 000 personnes sont mortes dans la bande de Gaza, tuées par l'offensive israélienne après l'attaque du Hamas en 2023. Le Brésil se prépare à élire ou réélire son président. Premier tour de l'élection présidentielle ce dimanche. Lula, actuel président, au coude à coude avec Flavio Bolsonaro, le fils de Jair Bolsonaro. Et la campagne s'achève sans aucune confrontation directe entre les deux candidats favoris. Un débat devait se tenir jeudi soir à la télé, annulé au dernier moment par la justice. Car Lula n'a pas voulu y participer, estimant n'avoir aucun intérêt à se battre contre quelqu'un d'incompétent, selon lui. Ils se sont filmés en train de profaner une statue de la Vierge Marie, créant l'indignation en Corse. Une centaine de personnes a manifesté. Deux jeunes de 21 et 24 ans seront jugés en correctionnel. Dans la nuit de jeudi à vendredi à Porto Vecchio, l'un a filmé l'autre accroché à la statue, mimant un acte sexuel en tenant des propos à connotation sexuelle et sexiste, selon le parquet d'Ajaccio. Courte trêve ce week-end pour le mouvement lycéen, avant de nouveaux appels à la mobilisation mardi avec un acte 3. 735 lycées perturbés ce vendredi et la facture va coûter cher. Les dommages causés lors des blocus s'élèvent déjà à plusieurs millions d'euros, estiment les régions d'Île-de-France, du Grand Est et d'Auvergne-Rhône-Alpes. De son côté, le gouvernement promet d'accélérer le remplacement des professeurs, notamment pour les classes de première et de terminale. 1 milliard d'euros sur 5 ans, la somme que propose Laurent Nunez pour éteindre la colère des pompiers. Le ministre de l'Intérieur promet de renforcer les moyens des services départementaux d'incendie et de secours, les fameuses 10. Annoncée hier, la mesure devra être votée chaque année. Et pour la financer, le gouvernement prévoit d'augmenter les taxes sur les conventions d'assurance, payées notamment par les automobilistes. Un bulletin en plus pour 2027. Le parti animaliste s'invite dans la course à l'Élysée, portée par Mira Markovitch. Elle l'a annoncé hier pour sa deuxième participation à une présidentielle. Dans son programme, la création d'un ministère de la cause animale, une réforme sur le statut juridique des animaux ou l'interdiction de la chasse et de la corrida. Il faut désormais qu'elle récolte 500 signatures de maires. De quoi faire mentir le dicton jamais 203. Après deux victoires, c'est sur un match nul que se solde le match France-Italie hier soir en Ligue des Nations. Le décor était pourtant parfait, les retrouvailles entre Zizou et le Stade de France, l'ouverture du score par Michael Olise, mais pas de quoi faire décoller le match. Score final un partout. Les Bleus qui pourront se rattraper lundi prochain, toujours la maison contre la Belgique. Il est 3h03.
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3: On va revenir à présent sur ce mouvement des lycéens avec le ministre de l'Éducation nationale qui a reçu toute la journée les organisations syndicales d'enseignants, les représentants des lycéens, mais aussi les associations, fédérations de parents d'élèves pour tenter de calmer la colère alors que 735 établissements étaient encore mobilisés aujourd'hui. Anne-Livia Tolinki.
4: Le rendez-vous avec le ministre de l'Éducation nationale a duré tout l'après-midi. Édouard Geffray a écouté les revendications des lycéens sur le manque de professeurs, le rythme scolaire, les bâtiments vétustes ou non adaptés au réchauffement climatique, le manque d'accompagnement sur la santé mentale. Il annonce donc une plateforme pour mieux faire remonter les problèmes au cas par cas.
5: Ils ont la possibilité, dès lundi soir, sur une plateforme en ligne, de répondre à deux questions très simples et sans oui ou non, de répondre eux-mêmes, d'écrire quelque chose sur quelles sont vos difficultés, quelles sont vos attentes. Tous les élèves de France pourront le faire. Il y aura une restitution nationale dans le courant du mois de novembre pour résoudre toutes les questions qui appellent là aussi des réponses structurées et organisées. Mais ils seront entendus, ils seront lus, ils seront crus.
4: Mais sur le reste, pas de mesures immédiates. Louis Le Toublon de l'association Lycéens ne cache pas sa déception.
6: Nous avons eu un certain nombre de réponses sur la santé mentale, sur le bâti scolaire, que le ministre nous a répondu qu'il allait faire un travail de fond, qu'il allait mener une consultation nationale, mais on n'a pas eu d'engagement concret. On est un petit peu déçus.
4: Les trois associations lycéennes appellent donc à la poursuite du mouvement la semaine prochaine, de façon pacifique. Riyad Rani, président de l'Union syndicale lycéenne, il est à la tête de la contestation.
0: Les lycéens et lycéennes attendent des mesures concrètes. Pour l'instant, c'est un peu que du vent de la part de ce gouvernement et aujourd'hui, on n'a pas eu ces éléments. Nous ne lâcherons rien. On appelle à continuer la mobilisation, à rejoindre l'acte 3 mardi.
4: Un acte 3 mardi prochain aux côtés de l'Union étudiante. Héloïse Lefebvre-Milon du syndicat était devant le ministère cet après-midi en signe de soutien.
7: On partage le même constat sur le sous-investissement dans le service public de l'enseignement, que ce soit l'éducation nationale, que ce soit l'enseignement supérieur et la recherche. On ne peut pas se laisser sous-financer de la sorte parce que les jeunes qui sont au lycée, les jeunes qui sont à l'université, c'est ceux et celles qui vont travailler demain, ceux et celles qui vont faire face aux crises climatiques, à la crise sociale et qu'on doit être formés à la hauteur des enjeux qui sont les nôtres.
4: Le premier syndicat étudiant indique qu'il se rendra au rendez-vous fixé par le ministre de l'Enseignement supérieur le lendemain, le mercredi. Pour les lycéens, le ministre de l'Éducation nationale donne lui aussi un nouveau rendez-vous en milieu de semaine prochaine.
3: Anne-Livia Tolinki. Cette question forcément qui intéresse tout le monde, les prix des carburants vont-ils enfin baisser dans les prochaines heures? La réponse, peut-être oui, c'est en tout cas ce que dit Emmanuel Macron, le président de la République, qui a réuni les dirigeants des pays du G7 en visioconférence aujourd'hui pour acter plusieurs décisions alors que Donald Trump menaçait de couper ses exportations de diesel vers l'Europe, Paul Barcelone.
8: Emmanuel Macron en prend presque l'engagement, les prix devraient baisser. Pour une bonne raison, les pays du G7, dont la France, sont d'accord pour ouvrir les vannes en allant piocher dans leurs réserves de carburant.
9: On a décidé de relâcher des stocks stratégiques de diesel et de pétrole brut pour pouvoir, dans les 4 mois, libérer jusqu'à 100 millions de barils, ce qui est une volonté aussi d'envoyer un signal clair au marché.
8: Objectif donc, augmenter l'offre sur le marché pour desserrer l'étau des prix, explique l'Élysée. Mais le chef de l'État agit-il ici sous la pression de Donald Trump? Le président américain ne cesse de menacer l'Europe de couper ses exportations de diesel, alors que 50% du gasoil importé dans l'UE provient des États-Unis. Non, répond Emmanuel Macron.
9: Nous avons acté qu'il n'y aurait pas de limitation ou d'interdiction d'export entre les membres du G7. Il y avait des rumeurs dans le marché qui, aujourd'hui, faisaient augmenter les prix. Et en particulier, le président Trump a été très clair sur ce point. Et je pense que c'est très positif. On accroît la coordination entre les acteurs.
8: Autre bon signe aux yeux du président, la circulation des tankers s'améliore dans le détroit d'Ormuz. Emmanuel Macron espère désormais que les Français vont voir la différence. Dans le contexte politique du moment, c'est aussi pour lui une question de crédibilité.
3: Paul Barcelone du service politique de France Info. Philippe Chalmin, bonsoir.
10: Bonsoir.
3: Vous êtes professeur d'histoire économique à l'Université Paris-Dauphine, directeur de Cyclope, centre de recherche sur les marchés des matières premières et de l'énergie. Donald Trump juge ce soir que l'Europe a très bien fait de puiser dans ses réserves de pétrole afin de tenter de faire baisser les prix. Est-ce que le satisfecit de Donald Trump signifie, Philippe Chalmin, que ça va vraiment faire baisser les prix?
10: Disons que Emmanuel Macron a bien joué. Il a bien joué parce qu'il y avait une véritable menace, qui est celle, effectivement, comme cela a été dit, que Donald Trump, les États-Unis, mettent en place un embargo à l'exportation de diesel, puisque le grand problème de Trump aujourd'hui, c'est d'avoir un prix du diesel sur le marché américain qui bat tous les records, et cela un mois avant les élections de mi-mandat. Donc, de toute manière, Donald Trump voulait un geste. Il estimait, il n'avait pas totalement tort, que autant les États-Unis avaient ouvert leur stock stratégique, autant les Européens avaient pris un peu de retard. Donc, quelque part, c'est du donnant-donnant. D'un côté, Trump ne met pas sa menace à exécution, il n'y aura pas d'embargo américain. De l'autre, dans le cadre des ouvertures de réserves gérées par l'Agence internationale de l'énergie, on va remettre dans les 4 mois 100 millions de barils, a priori, si j'en ai bien compris, moins

0: Et à l'heure actuelle, la part du pétrole brut, la part du raffinage, c'est à peu près équivalent. Sur la part du pétrole brut, on est aux alentours de $100 le baril. Les prix peuvent descendre un peu si, du moins, la détente que l'on semble avoir du côté d'Ormuz se concrétise. Mais vous ne savez absolument pas ce qui va se passer dans les relations États-Unis-Iran, Arabie Saoudite-Houthi. Donc on a quand même de sacrés points d'interrogation. Sur la part du raffinage, donc, qui est à peu près équivalente, là, on peut penser que les mesures qui viennent d'être annoncées puissent permettre une certaine détente du marché, même si, pour l'instant, l'approvisionnement, non seulement en diesel, mais aussi en kérosène pour les avions, mais aussi en fuel maritime, est relativement problématique, notamment pour une Europe qui, sur les 20 dernières années, a laissé filer son outil de raffinage.
1: Mais attendez, Philippe Chalmé, on a quand même l'impression que ça ne marche pas correctement dans les deux sens. C'est-à-dire que dès qu'il y a des tensions sur le marché, les prix à la pompe augmentent tout de suite. Dès qu'il y a une détente, hein, comme vous dites, ça met du temps et on ne sait pas de combien ça va baisser.
0: Non, parce que la grande nouveauté, finalement, de ces dernières semaines, c'est que le facteur raffinage joue pour la moitié du prix de l'essence hors taxe, essence ou diesel. Jusque-là, le raffinage était presque marginal. C'était d'ailleurs une activité dans laquelle les raffineurs perdaient tellement d'argent qu'on a réduit les capacités de raffinage en Europe et que les grands groupes ont vendu leurs raffineries à des acteurs essentiellement issus du négoce international. En fait, jusque-là, on avait tendance à dire, je prends le prix du pétrole sur le marché international, le prix du Brent, et j'en déduis le prix de l'essence. Aujourd'hui, l'équation est un peu plus compliquée. On a au fond un prix du Brent qui est presque raisonnable et qui pourrait baisser dans les jours ou les semaines à venir si la détente sur Hormuz se confirme. Par contre, dans la situation sur le raffinage, il faut y rajouter les tensions entre l'Ukraine et la Russie, puisque la Russie ne peut plus exporter du diesel, et le fait qu'aux États-Unis, les prix du diesel ont atteint aujourd'hui des niveaux tellement records que l'électorat MAGA républicain commence à s'en inquiéter, et on est, je le répète, à un mois des élections de mi-mandat.
1: Merci Philippe Chalmin, professeur d'histoire économique à l'Université Paris-Dauphine.
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3: C'est une affaire explosive qui pourrait coûter son poste au Premier ministre israélien Benjamin Netanyahou. Et c'est ce matin le choix de France Info à un peu plus de 3 semaines d'élections législatives décisives pour l'avenir d'Israël. Une affaire de soupçons de corruption et d'ingérence en lien avec le Qatar qui aurait financé le Hamas avant l'attaque terroriste du 7 octobre. Le Qatar qui aurait tenté ensuite de blanchir son image. Thibault Lefèvre est à Jérusalem pour France Info. Bonjour Thibault.
4: Bonjour, bonjour à tous.
3: Vous avez longuement enquêté sur ce scandale d'État qui commence en fait il y a 8 ans.
4: Oui, très exactement le 5 août 2018, Benjamin Netanyahou, déjà Premier ministre, informe son cabinet qu'il laissera désormais de l'argent liquide entrer dans Gaza en provenance du Qatar. Un émissaire du Petit Émirat atterrit tous les mois en Israël et livre des valises de cash, 30 millions de dollars à chaque fois, aux représentants du Hamas, officiellement à des fins humanitaires. Mais écoutez ce que nous explique un témoin direct de l'époque opposé au Hamas et qui souhaite qu'on protège son identité. Nous avons fait lire son témoignage.
5: Un tiers de l'argent qatari était destiné à l'entreprise de production d'électricité. Mais c'est le Hamas qui facturait et reversait ensuite les revenus aux brigades Al-Qassam.
4: Les brigades Al-Qassam à l'origine du massacre du 7 octobre, et toujours selon ce témoin, le Hamas récupérait également une partie de l'argent versé à la population pauvre de Gaza. Et tout cela est parfaitement connu des services de renseignement israéliens. Écoutez, Eyal Ulata, c'est un ancien du Mossad. Il a été conseiller à la sécurité nationale entre 2021 et 2023.
6: Les renseignements étaient les suivants. Le Hamas utilisait cet argent. Les services de sécurité disaient aux décideurs, au gouvernement, qu'il y avait un risque et que ce risque devait être atténué. Mais Netanyahou a pris la décision de continuer la même stratégie.
4: Même son de cloche du côté d'Oudi Levy, lui aussi ancien des services.

0: secret. Il a dirigé la cellule en charge de la lutte contre le financement du terrorisme. C'était entre 2003 et 2016. Et il affirme avoir prévenu Benjamin Netanyahou.
1: Nous l'avons bien entendu averti. Nous avons eu la possibilité de monter des opérations contre le Hamas. Et il n'a jamais voulu y donner suite. Il était totalement opposé à l'autorité palestinienne et à l'idée qu'elle puisse créer un État. Son idée est la suivante. Si on divise Gaza, dirigé par le Hamas, et la Cisjordanie, administrée par l'autorité palestinienne, on n'aura jamais d'État. Netanyahou a peut-être pensé que la situation était sous contrôle. Mais bien sûr, ça a été une immense erreur.
2: Avec comme conséquence, Thibault, le pire massacre de l'histoire d'Israël le 7 octobre 2023. Et dès le lendemain de l'attaque, les appels à la démission se multiplient en Israël.
0: Oui, mais Netanyahou tient bon et engage un homme, Elie Feldstein, pour s'absoudre de ses responsabilités. Un conseiller du Premier ministre sur lequel a enquêté le journaliste d'investigation du New York Times, Ronan Bergman.
3: Feldstein était le type parfait. Il avait des sources à l'intérieur de l'armée. Il a contribué à cette machine de propagande qu'on appelle la machine à poison. C'est dingue de réaliser le temps et les efforts déployés pendant les premiers mois de la guerre par Elie Feldstein pour faire fuiter en toute illégalité des informations top secrets à des journalistes amis en les déformant. Dans tous les articles, le Premier ministre n'était jamais responsable de rien.
0: Et cette capacité à tordre la réalité, le nouveau conseiller du Premier ministre va la monnayer auprès du Qatar, avec des complicités aux États-Unis ainsi que dans le premier cercle de Netanyahou, pour faire fuiter de faux messages sur le rôle positif du petit émirat, qui, je vous le rappelle, héberge toujours le bureau politique du Hamas. Yael Ifra est journaliste pour la chaîne publique israélienne.
4: Elie Feldstein se retrouve à travailler au sein du cabinet du Premier ministre sans aucune accréditation sécurité, en étant payé par un État qui héberge le Hamas, et il va faire ce travail sans aucun scrupule, ce qui est absolument stupéfiant.
0: De son côté, le Qatar explique qu'il n'apporte aucun soutien au Hamas et qu'il n'a jamais pratiqué la moindre ingérence.
2: Thibault Lefebvre à Jérusalem pour France Info. L'enquête complète avec la cellule investigation de Radio France à retrouver sur franceinfo.fr et sur l'appli Radio France.
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6: Et nous sommes maintenant au Japon avec vous, Boris Lomagne, pour France Info Monde. Bonjour.
7: Bonjour Benjamin.
6: Le Japon qui durcit les règles imposées aux étrangers qui veulent s'installer dans le pays. Et alors ça peut paraître paradoxal puisque le Japon a un taux de natalité en chute libre et qu'en plus il manque de main d'œuvre.
7: Oui, résider et travailler au Japon, ça va désormais coûter plus cher qu'avant. Depuis hier, tous les étrangers qui souhaitent obtenir un permis de résidence et donc de travail vont devoir s'acquitter d'importants frais de dossier. Ils sont multipliés par 20, de 60 euros à désormais un peu plus de 1000 euros pour les permis définitifs, de 30 euros à 420 euros pour les permis de 5 ans. Mais ce n'est pas tout. Les candidats qui ont pour projet de s'installer durablement au Japon devront justifier d'un revenu supérieur à la moyenne du pays. Enfin, et ce n'est pas une mince affaire, ils devront être capables de tenir une conversation en japonais.
6: Ah oui, ça méritera quelques cours avant. En tout cas, ces mesures sont bien accueillies par les Japonais.
7: Oui, en durcissant ces règles, la première ministre japonaise, la très conservatrice et nationaliste Sanae Takaichi, flatte son électorat, mais pas seulement. Le sentiment anti-immigration ne cesse de croître ces dernières années dans le pays, et il est renforcé, d'après les études d'opinion, par l'afflux massif ces dernières années de travailleurs immigrés et de touristes. Et là encore, un peu comme sur les permis de résidence, le gouvernement Takaichi a pris des mesures pour limiter le surtourisme, notamment en augmentant les frais de visa pour certains visiteurs étrangers.
6: Main d'œuvre et tourisme qui sont pourtant deux piliers de l'économie japonaise.
7: Oui, cela, la première ministre le sait bien. Face au déclin démographique, le gouvernement n'a pas le choix. Voilà pourquoi, en parallèle des mesures de restriction de l'immigration, essentiellement administratives d'ailleurs, Sanae Takaichi a récemment lancé un grand plan pour favoriser l'arrivée de travailleurs étrangers dans le pays. Les entreprises le réclamaient. Quant au tourisme, eh bien, c'est un peu la même logique. Durcissement des règles d'entrée, tout en lançant, là encore, une série de mesures pour favoriser le développement du secteur, avec même un objectif de plus 40% de touristes d'ici 2030. Paradoxal, sans doute, mais un paradoxe commun à bon nombre de gouvernements nationalistes un peu partout dans le monde.
6: France Info Monde, merci Boris Lomagne.
8: L'œil de Julie.
6: Et dans votre œil, Julie, ce matin, une vidéo, celle d'une jeune femme qui raconte sur TikTok les violences de son frère et ça entraîne une vague de témoignages.
8: Oui, c'est ça. Cette jeune femme s'appelle Ingrid et sur son compte TikTok, elle raconte une grosse dispute, et encore le mot est faible, avec son petit frère. Elle lui annonce qu'elle part à un concert, il l'insulte et se met à la frapper.
9: C'est pas, il commence à me gifler. Genre, il met une gifle. Et après, on s'engueule. Et à un moment, il fait quoi? Bah, il m'étrangle. Genre, il m'a étranglé. Genre, c'est une dinguerie.
8: La vidéo fait plus de 2 millions de vues. Le post est repris sur X et les témoignages affluent. Des dizaines de femmes racontent les violences subies par leurs frères. Dans une seconde vidéo, la jeune femme explique avoir porté plainte. Elle est même en conflit avec sa mère qui n'accepte pas qu'elle médiatise cette histoire. Des internautes se questionnent pourquoi les violences entre frères et sœurs sont-elles autant banalisées.
6: Oui, parce que les disputes entre les frères et sœurs ne sont pas toutes des rivalités d'enfants.
8: Sur Instagram, le média Adelphi de France cite les chercheurs Corinna Jenkins-Tucker et David Finkelor. Eux font la distinction entre rivalité et agression fraternelle. La rivalité, en gros, c'est ce qu'on trouve normal entre enfants d'une même fratrie. La compétition pour avoir l'attention des adultes. Et l'agression, c'est un comportement destiné à faire mal physiquement ou psychologiquement à son frère ou à sa sœur. Quand deux enfants se battent, on a tendance parfois à banaliser. On pense directement à des broutilles d'enfants. Alors que dans certains cas, c'est bien plus grave que ça.
6: Et pourquoi ce qui ressort des témoignages, c'est surtout la violence des frères envers les sœurs et pas l'inverse?
8: Plusieurs explications à ça, bien que évidemment, les sœurs qui violentes leurs frères existent. La première explication, c'est l'importance de la réputation des filles. La sociologue Isabelle Claire travaille sur le sujet. Pour elle, cette réputation est liée aux normes sexuelles et de genre. Une fille doit avoir un homme respectable autour d'elle pour garder en quelque sorte son honneur. Dans certains contextes, le frère peut donc prendre ce rôle de surveillance et basculer dans la violence. Et puis à l'influence du masculinisme aussi, l'idée qu'un homme a le droit de contrôler, de punir une femme est très présente dans ces discours-là. 66% des hommes de 16 à 34 ans déclarent connaître au moins un influenceur masculiniste. 37% déclarent consulter leur contenu. Cette idée du contrôle des femmes ne naît pas forcément sur les réseaux. Elle peut commencer beaucoup plus tôt, directement au sein des relations familiales. Mais ces influenceurs légitimisent cette violence et peuvent donc contribuer à la renforcer en la justifiant en quelque sorte.
6: Et on comprend que l'éducation à l'égalité commence tout petit. Merci. Exactement. Beaucoup, Julie.
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1: France Info, il est 3h30, les informations, Juliette Gloria. Courte trêve ce week-end pour le mouvement lycéen, avant de nouveaux appels à la mobilisation mardi avec un acte 3. 735 lycées perturbés hier et la facture va coûter cher avec des dégâts estimés à plusieurs millions d'euros pour les régions Île-de-France, Grand Est et Auvergne-Rhône-Alpes. De son côté, le ministre de l'Éducation nationale a reçu les associations lycéennes pendant près de 3 heures hier. Édouard Geffray leur promet notamment d'accélérer le remplacement des professeurs et de travailler sur la démocratie scolaire. Concernant les rythmes scolaires, autre revendication majeure du mouvement, à ce sujet, le ministre de l'Éducation nationale promet d'engager un travail de fond tout en reconnaissant qu'il ne sera pas en mesure de prendre une décision pour la rentrée. Mais pas de quoi satisfaire les lycéens qui prévoient un nouveau des mobilisations donc mardi avant un nouveau rendez-vous fixé avec le ministre en milieu de semaine prochaine. Une décision qui pourrait bien faire baisser le prix à la pompe. Les pays du G7 vont débloquer 100 millions de barils dans les 4 mois à venir. Ce sont des stocks stratégiques qui seront débloqués. Donald Trump, qui a un temps brandi la menace d'interdire les exportations de gasoil des États-Unis vers l'Europe, est finalement d'accord pour partager les ressources de son pays. En France, le gasoil est affiché à 2,40 € en moyenne aujourd'hui et à 2,15 € pour le sans-plomb 95. Dans l'affaire Jubilar, de nouveaux ossements sont en cours d'analyse, découverts mercredi et jeudi lors de nouvelles fouilles dans le Tarn. Les résultats sont attendus d'ici 48 heures. Hier, la nouvelle reconstitution organisée par les enquêteurs n'a pas convaincu les parties civiles. Cédric Jubilar, accusé du meurtre de sa femme en 2020, s'est empêtré dans ses contradictions, selon les avocats. L'épidémie d'Ebola, toujours plus meurtrière en République démocratique du Congo. 8000 cas confirmés en quelques mois, dont la moitié sont morts. 4000 décès, la pire flambée de l'histoire du pays. Fléau qui s'ajoute au conflit avec les groupes armés. Le ministre français des Affaires étrangères est attendu ce samedi à Bounia, l'épicentre de l'épidémie. Toujours autant de zones d'ombre autour du vol Fly Dubai en direction de Tel Aviv mercredi. Le pilote indien blessé par son copilote raconte son agression. Pardon, son agression et comment il a permis aux passagers de maîtriser l'assaillant. Je subissais encore des coups, mais j'ai simplement ouvert la porte et tout le monde est rentré, explique-t-il. En sport, le sélectionneur de l'équipe de France de football, Zinedine Zidane, s'est dit content du contenu mais pas du résultat. Après le match nul concédé par les Bleus face à l'Italie, un partout hier soir au Stade de France en Ligue des Nations. Prochaine rencontre lundi, toujours à domicile contre la Belgique.
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3: 1800 lycéens environ, en tout cas 1800 personnes ont été interpellées aujourd'hui en marge de la mobilisation des lycéens pour obtenir davantage de moyens. Des chiffres donnés par le ministre de l'Intérieur ce soir. 735 établissements sont restés perturbés aujourd'hui. C'est 30% de moins que la veille. Exemple à Aubervilliers en Seine-Saint-Denis près de Paris où plusieurs lycéens se sont mobilisés. C'est un reportage pour France Info de Sarah Ders.
4: Les élèves ne manifestent pas devant leur lycée, le Corbusier, mais à quelques mètres. Parmi eux, Antoine en terminale technologique.
5: Là, on est tous réunis devant le commissariat de notre ville pour attendre la libération d'un de nos camarades qui s'est fait interpeller hier sur une mobilisation de façon arbitraire et injuste.
4: Les lycéens ne lâcheront rien. La jeunesse doit être une priorité pour le gouvernement, insiste Antoine.
5: La preuve, là, on arrive à se mobiliser, on arrive à figer le pays bientôt. J'ose espérer du moins que l'État aura l'intelligence de donner plus de budget à l'éducation comme c'est demandé et des plans d'urgence dans le 93.
4: À ses côtés, pancarte à la main, Livy acquiesce. L'élève de première se désolidarise de la violence.
6: Ce qu'on veut, c'est pas juste nous montrer violents, on veut pas juste rater les cours. Moi, j'ai le bac à la fin de l'année, je m'en soucie quand même. Mais en fait, si je dois rater des cours, rater mon bac pour que les générations futures aient le droit à justement une vraie éducation, je bloquerai mon lycée jusqu'à ce qu'un jour on nous écoute, un jour on prenne en considération l'élève.
4: Plusieurs assemblées générales sont prévues la semaine prochaine.
6: Le but, c'est évidemment de se structurer parce que je pense que si on veut être entendu, il faut être structuré. On va essayer de se rassembler avec d'autres lycées du 93.
4: Et Livy a même pu discuter avec le maire d'Aubervilliers.
6: On aimerait que ça se passe comme ça dans plusieurs communes, que les choses avancent petit à petit. On sait que le changement, il ne se fera pas d'un coup.
4: Leurs professeurs sont là devant le commissariat. Ambiance bon enfant. Nancy lit sa pancarte.
7: Dans la rue aujourd'hui pour ne pas y être demain. Voilà.
4: Ces lycéens de Seine-Saint-Denis seront tous à la manifestation mardi prochain à Paris et espèrent rassembler le plus possible.
3: Sarah Ders pour France Info du côté d'Aubervilliers en Seine-Saint-Denis. Le préfet des Pyrénées-Orientales est avec nous, Pierre Regnault de la Motte. Bonsoir.
0: Bonsoir.
3: Merci d'être en direct sur France Info. Je le disais, vous avez envoyé un courrier aux parents des lycéens interpellés. D'abord, pour quelle raison avez-vous fait cela et qu'avez-vous mis dans ce courrier en sachant, et je vais aussi vous poser cette question, mais est-ce qu'il n'y a que des lycéens qui ont été interpellés après des incidents qui se sont produits chez vous ?
0: Ça s'inscrit dans une action d'ensemble. Dans ce mouvement de lycéens, mon travail et le travail des policiers et des gendarmes, c'est d'abord bien sûr de permettre au droit de manifester de s'exercer tranquillement. Et c'est d'abord à ça que veillent les policiers et les gendarmes. Deuxièmement, c'est aussi de pouvoir écouter et échanger avec des représentants des lycéens sur leurs revendications, ce que je ferai d'ailleurs en participant à des conseils de la vie lycéenne dans certains établissements concernés. Mais mon travail, c'est aussi de garantir l'ordre public. Et à Perpignan, qui n'est pas non plus la ville la plus où les mouvements sont le plus aigus au niveau national, mais on a quand même eu beaucoup de débordements. Aujourd'hui, j'ai par exemple 5 policiers qui ont été blessés, certains touchés par des cocktails Molotov qui ont été lancés par des manifestants mineurs. Et on ne peut pas considérer ça comme normal, on ne peut pas considérer ça comme ordinaire. Ce sont des faits qui sont graves. Et s'ils étaient commis par des majeurs, on traiterait ça comme on traite des personnes majeures. Mais là, il s'agit de mineurs. Et s'agissant de mineurs, il me semble que les parents ont un rôle à jouer. Et c'est ce que j'ai voulu dire dans cette lettre en les appelant à tout simplement à exercer leur autorité parentale.
3: Ça veut dire quoi concrètement ? Vous leur demandez d'exercer leur autorité parentale, mais qu'est-ce qu'il y a derrière ? Qu'est-ce que vous leur demandez précisément ?
0: Je leur demande de parler à leurs enfants, de leur expliquer les limites de ce qu'ils peuvent faire ou ne pas faire, et en tout cas qu'ils ne recommencent pas à dégrader, à agresser dans la rue, comme ça a été le cas ces derniers jours. Voilà, c'est très simple en fait.
3: Oui, c'est très simple, mais qu'ont-ils fait ces jeunes à qui vous avez envoyé un courrier aux parents ? Est-ce que c'est très grave ? Est-ce que ça relève du judiciaire ou non ? Parce qu'on sait aussi que le garde des Sceaux, Gérald Darmanin, a demandé au procureur d'engager la responsabilité civile des parents en cas de dégâts provoqués par leurs enfants.
0: D'abord, ça concerne ma lettre, ne concerne qu'une petite minorité des lycéens qui manifestent. C'est la trentaine de personnes qui ont été vues en train de commettre des actes graves. Donc ces actes, pour répondre à votre question, c'est par exemple détruire un abribus, c'est agresser quelqu'un. Il y a par exemple hier une lycéenne qui a été blessée à la tête parce qu'elle s'est pris un pavé lancé par un autre lycéen. C'est les agressions contre nos policiers et nos gendarmes qui se sont pris aujourd'hui copieusement des mortiers d'artifice ou des cocktails Molotov. Et donc j'en ai 5 qui sont blessés aujourd'hui. Voilà, ce sont tous ces faits-là. Certains, oui, sont évidemment correspondent probablement, et c'est à la justice de le dire, à des infractions pénales. L'objet de mon courrier, c'est de dire aux parents que pour ces faits-là, leurs enfants s'exposent à des sanctions, potentiellement des sanctions pénales, mais aussi des sanctions dans le cadre éducatif, qui peuvent aller jusqu'à l'exclusion de l'établissement scolaire. Et que d'ailleurs, les parents, comme responsables de leurs enfants mineurs, exposent aussi leurs propres responsabilités.
3: Est-ce que, je vous avais posé la question, mais il y en avait peut-être trop au début, mais est-ce que ce sont tous des lycéens ? Puisque vous les avez identifiés, ces jeunes, puisque vous avez envoyé un courrier aux parents ?
0: Il y a des lycéens, beaucoup. Il y a aussi quelques personnes qui ne sont pas dans le circuit éducatif, qui en sont sorties, mais quand même des lycéens, oui.
3: Un tout dernier mot, est-ce que c'est de votre initiative ou est-ce que on vous a demandé ou vous avez estimé en concertation peut-être aussi avec la communauté éducative que ça pouvait être utile de faire ce que vous avez fait, c'est-à-dire donc écrire aux parents au vu de ce qui s'est passé, même si c'est pas chez vous que les actions ont été les plus violentes, ce que vous disiez tout à l'heure.
0: Voilà, c'est une initiative que j'assume parce que j'ai considéré que jeter des cocktails Molotov sur des policiers, détruire des abribus, ce sont des actes qui ne sont pas ordinaires, ce sont des actes violents auxquels je considère que nous ne devons pas nous habituer. Donc oui, j'ai voulu marquer le coup vis-à-vis des parents concernés.
3: Est-ce que vous redoutez la semaine prochaine, là, le week-end va passer évidemment, lundi, mardi, comment vous préparez la semaine qui arrive ?
0: On se prépare à toutes les éventualités. On est très concentré, très vigilant, et on fera comme les jours précédents, c'est-à-dire une gestion équilibrée entre l'écoute nécessaire, la gestion de l'ordre public, le maintien de l'ordre, et puis la participation aux différentes instances de discussion qui permettent de maintenir le dialogue.
3: Et il y a des établissements qui vont rester fermés. Est-ce qu'il y a beaucoup de cours en distanciel ?
0: Non, précisément dans les Pyrénées-Orientales, les lycées sont restés ouverts parce que la communauté éducative a bien géré et a réussi à faire en sorte que les lycées restent ouverts.
3: Merci Pierre Regnault de la Motte, préfet des Pyrénées-Orientales, d'avoir répondu à nos questions sur France Info.
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1: Salut, c'est Sarah. Ça dit quoi ?
8: On n'est pas au stade de la probabilité de 99,99%. On est au stade de la probabilité 100%.
9: J'ai particulièrement été consterné que Mediapart avoue en fait n'avoir rien du tout contre Jordan Bardella.
10: Oui, voilà, j'avoue n'avoir rien du tout.
9: Ces captures sont vides.
1: Mediapart assure depuis le départ que les messages antisémites attribués à Jordan Bardella ont été authentifiés. Hier, le site d'investigation a publié sa méthode.
8: Jordan Bardella a dit que c'était des faux, donc on a voulu expliquer à nos lecteurs pourquoi c'était des vrais.
1: Mais est-ce que c'est crédible, tout ça ? On parle de mails et de conversations sur Messenger. Alors pour les mails, Mediapart a eu accès aux originaux, pas à des captures d'écran, et ils venaient bien d'adresses mail appartenant à Jordan Bardella. Pour ce qui est des messages Messenger, ils viennent de deux sources différentes. Mediapart a vérifié leur existence auprès de Meta directement en récupérant l'historique des messages de ces deux sources. C'est une manip que toi et moi, on peut aussi faire via une simple demande auprès de la maison mère de Facebook. On obtient alors un fichier texte avec toutes les conversations liées à notre compte, avec les dates et les heures. Ainsi, Mediapart peut assurer que les messages publiés ont bel et bien existé et n'ont pas été modifiés depuis 2013. Mais est-ce que ça suffit ?
11: Effectivement, avec le numérique aujourd'hui, on peut tout modifier.
1: Damien Bancal, journaliste spécialiste en cybersécurité.
11: Mais alors par contre, si on le demande directement à Meta, lui, va chercher dans son stockage eh bien, votre historique, et ce qui va sortir de cet historique ne peut pas être modifié.
1: D'autant plus que la manip de Mediapart a été contrôlée par un huissier de justice, qui est un officier public qui dépend du ministère de la Justice et qui a le pouvoir de dresser des constats officiels. Journalistiquement parlant, on peut difficilement faire plus. Ça semble solide, me disent mes collègues de France Info, spécialistes de la vérification de l'information. Mais il reste une question soulevée par le député RN Laurent Jacobelli.
12: Effectivement, il y a des comptes qui se sont échangés des messages. Est-ce que au bout de ce compte, il y avait Jordan Bardella ? Aucune preuve.
1: Et oui, peut-être que quelqu'un s'est fait passer pour Jordan Bardella à l'époque et a écrit ces messages antisémites. La preuve qu'apporte Mediapart, là, c'est que dans la conversation ressortent des éléments de la vie personnelle du président du RN, éléments vérifiés puisque Jordan Bardella en parle dans ses livres. Il aurait donc fallu que quelqu'un qui connaissait très bien Jordan Bardella se fasse passer pour lui à une époque où il n'était pas connu. Il n'était personne au FN, il avait à peine 18 ans. Le Rassemblement National parle de pseudo-preuves, de montage grossier, et le seul moyen de rendre les documents de Mediapart incontestables, ou au contraire de les infirmer totalement, ce serait que Jordan Bardella lui-même donne accès à ces conversations Messenger de l'époque. Pour l'instant, il a déposé une plainte en diffamation et en prévoit une autre pour faux et usage de faux.
13: des deux côtés, je trouve que ça va trop loin pour un blocus qui est censé être pacifique.
1: Plus d'un quart des lycées français concernés par la mobilisation des élèves. Hier, à Nantes, la participation de personnes extérieures au lycée Nelson Mandela a provoqué un incendie du bâtiment.
14: C'est des gens qui sont venus et qui se sont dit qu'ils allaient tout casser.
1: Le lycée ne rouvrira pas avant les vacances de la Toussaint et 400 autres resteront fermés aujourd'hui. Les rassemblements devant ces établissements sont interdits et les cours se feront en visio. Le gouvernement a tenu hier une cellule de crise et estime que la France insoumise est à l'origine de ce mouvement lycéen. Le ministre de l'Éducation nationale recevra aujourd'hui les associations lycéennes et de parents d'élèves.
15: À la base, nous, on voulait juste se défendre et mettre la pression pour avoir ce qu'on veut réellement.
1: Et oui, certains craignent aujourd'hui que les violences ne finissent par masquer leurs revendications concrètes. La mobilisation devrait se poursuivre aujourd'hui avant une grande manifestation mardi.

0: Le gouvernement a d'ores et déjà annoncé qu'il ne ferait pas payer les inscriptions en BTS et en classe prépa, mesure pourtant présentée quelques heures plus tôt dans le projet de budget pour 2027 hier. Le texte prévoit une baisse du pouvoir d'achat pour beaucoup de monde, avec notamment le gel des allocations familiales, des aides au logement, de la prime d'activité, la baisse de l'allocation de rentrée scolaire aussi. Les ministères de la Défense, de l'Éducation nationale ou encore de l'Écologie vont voir leur budget augmenter. Les députés discuteront du texte à partir du 13 octobre.
1: J'aimerais bien savoir comment ça se termine, mais c'est une histoire sans fin.
0: Est-ce que Ben PLG, qui sort son nouvel album ce vendredi, a prévu d'imprimer des CD en physique ?
2: Je te jure, vous êtes démodé, hein ?
3: Je suis démodé, moi ?
0: Alors plus vraiment, justement, on a pris l'habitude d'écouter de la musique via les plateformes, mais les ventes de CD progressent de nouveau et ça se voit notamment aux États-Unis, plus 16% début 2026 par rapport à l'année précédente. Les revenus des maisons de disques liées aux CD ont, elles, progressé de plus de 50%. Alors deux éléments pour expliquer ce regain d'intérêt. D'abord, la K-pop. Les groupes sud-coréens ont fait du CD un objet de collection, avec plusieurs versions et des cartes à collectionner à l'intérieur, donc les fans en achètent plus.
3: Capitalisme.
0: Et ensuite, certains cherchent une autre expérience que l'écoute de musique sur plateforme via un téléphone qui continue de recevoir des notifications. Une expérience moins connectée avec un bon vieux CD et un lecteur.
4: Le voisin a toqué, il veut que je baisse le son. Hein ? Ça va pas ou quoi ?
0: Et je te laisse avec le retour de Shy en feat sur Quenta, le dernier titre de Ronisia, avec Meryl aussi. C'était Sarah de France Info. Allez, ciao.

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1: Bonjour Daisy.
2: Bonjour.
3: Je suis un homme de Cro-Magnon. Je suis un singe ou un poisson.
1: Vous êtes une artiste qui, depuis plus de 30 ans, a réussi à faire du mouvement une façon de ne jamais se laisser attraper. Vous écrivez, vous composez, vous cherchez, vous fabriquez des sons. Vous jouez aussi avec les mots, comme avec une matière vivante. Vous avez beaucoup écrit pour vous, pour les autres aussi. Jusqu'à mettre dans la bouche de Johnny Hallyday trois mots devenus immenses, allumer le feu. Et derrière Zazie, il y a Isabelle. Et derrière les chansons, une femme qui semble avoir toujours préféré les questions aux certitudes. Vous avez d'ailleurs dit un jour que Zazie était peut-être la personne rêvée en vous, celle qui continue de penser quand je serai grande. Trois petits points. Et en vous écoutant aujourd'hui dans ce nouvel album Volatile, on a le sentiment que grandir chez vous n'est peut-être pas consisté à trouver toutes les réponses, mais plutôt à apprendre à s'alléger. Qu'est-ce qui vous donne des ailes aujourd'hui?
2: Justement, cette espèce de soif, de désencombrement. Mais c'est assez vrai ce que vous dites, c'est que je pense que dans mon quand je serai grande, je crois que j'y arrive en fait, de garder quand même cette espèce de néothénie, de l'enfance, pas du jeunisme, pas de la fausse vieille, mais de l'enfance, de la poésie, de la naïveté, du regard un peu frais et je pense qu'on arrive à beaucoup plus de choses comme ça.
1: Quand on regarde les titres de ce nouvel album, il y a quelque chose d'assez étonnant. Ils semblent parfois regarder dans des directions diamétralement opposées. Oui. Il y a Zazia qui interroge l'intelligence artificielle avec comme fil d'Ariane le mot faux. Il y a aussi Il n'y a plus de saison qui nous ramène à un monde qui change, à l'urgence écologique, mais aussi aux violences faites aux femmes. Nostalgie, hein, qui raconte ce qui n'est déjà plus et ce qui est une immense déclaration d'amour à votre mère aussi. Est-ce que Volatile est aussi le disque d'une femme qui regarde un monde qu'elle sent parfois lui échapper parce qu'il y a derrière la légèreté de l'album, Zazie, quelque chose qui ressemble souvent à de l'inquiétude, voire même à de la peur?
2: En fait, je pense que c'est pas ma peur, mais je pense que dans cet effet un peu miroir, d'oser l'honnêteté de la vraie question, et il y a une peur collective. La nostalgie, c'est vraiment une chanson qui est partie de l'état de ma mère en l'occurrence, mais de nos parents, puisque en ayant 62 ans, mes parents sont très âgés. Mon père est parti il y a quelques mois, mais ma mère est toujours là. Mais c'était surtout voir la peur et la fragilité de ce grand âge. Ma mère a connu la guerre. On ne peut pas lui parler de topinambour. Elle n'aime pas ça du tout. Il y a encore des choses qu'elle ne peut pas faire. Une fois, je l'ai invitée à bruncher à l'hôtel Lutetia. On sait le passé de cet hôtel. Elle ne pouvait pas y aller. Donc, il y a aussi quelque chose du monde, hein, global qui leur fait peur, hein, qui leur rappelle un truc qu'ils ont peut-être un peu vécu.
1: Je me posais la question de savoir si dans ce monde qui devient de plus en plus rapide, vous aviez davantage envie de ralentir.
2: Alors, j'apprends. C'est pas facile pour une hyperactive. Vraiment, enfin, c'est mon organisme là pour de vrai qui me dit, alors rappelle-toi, tu n'as pas 28 ans. Donc, j'apprends à ralentir le pas, ou j'apprends à aimer les randonnées, alors qu'avant je trouvais ça mais barbifiant. Mais je pense qu'il y a une manière d'échapper aussi à la condition de son corps. Le voyage immobile est possible. Et moi, je tends vers ça parce que je vois les personnes qui vieillissent le mieux, pour moi, sont des gens qui ont la tête tout à fait vive et qui ont gardé une curiosité du monde, mais qui n'ont pas de mal à l'observer plutôt qu'à prendre une part comme ça, active, et à foncer dans des murs qui font du mal à leur organisme, quoi.
1: Vous avez toujours un peu brouillé les pistes. Vous êtes toujours protégée, Zazie. Là, moi, je découvre une Zazie à nu. Vous parlez de l'amour manqué. C'est ce qu'on découvre dans La Pompadour avec Christophe Willem. C'est aussi une belle façon d'expliquer à tout le monde que peu importe ce qu'on a vécu, peu importe les blessures, on se construit tel qu'on a envie de se construire.
2: Je crois que j'avais vraiment bien besoin du regard d'un autre, ce qui m'a peut-être empêchée d'aimer. Et puis surtout après, j'avais cherché une chanson pour faire mon propre pansement à une séparation assez douloureuse. Et j'avais trouvé quand l'amour est parti, l'amour est partout. C'est-à-dire que je pense qu'il y a plein de formes d'amour. Moi, ce que j'aime dans l'amour, c'est le compagnonnage aussi. C'est la complicité, c'est l'amitié, quelque part. Je pense que c'est à nous d'avoir cette espèce de carte et de la dérouler selon nos envies et selon notre liberté, sans blesser l'autre, évidemment.
1: Vous avez beaucoup parlé de la nuit. Petite, vos rêves étaient parfois si puissants que la frontière avec le réel devenait presque poreuse. Est-ce que l'artiste est né quelque part dans cet endroit-là, entre ce qui existe et ce qu'on invente?
2: Oui, j'aime autant ma vie rêvée que ma vie vécue. Je pense que si on n'imagine pas, si on ne se fantasme pas quelque part, on n'avance pas forcément. Je ne suis pas la personne que je rêvais d'être. En revanche, j'ai fait des pas vers ça. Je n'ai pas tranché ce que je préfère. Je pense que les deux sont utiles et productifs aussi.
1: Le premier extrait de cet album s'appelle « Peu importe ». C'est une expression qui pourrait sembler désinvolte, alors que la chanson raconte presque l'inverse, hein, apprendre à distinguer ce qui compte vraiment de tout ce qui nous encombre. Après une vie à écrire, à aimer, à perdre, à recommencer, à réussir, à douter aussi, qu'est-ce qui, aujourd'hui, n'est surtout pas « peu importe » pour Zazie?
2: Continuer à essayer d'être heureux, ne serait-ce que pour donner l'exemple.
1: Merci beaucoup, Zazie, d'être passée dans le monde d'Élodie sur France Info. Je rappelle que votre album Volatile vient juste de sortir, un album comme une invitation à regarder autrement ce qui nous nous encombre, ce qui nous échappe et ce qui compte vraiment. Merci beaucoup.
2: Merci.

0: juste.
1: Il est 4h, les informations, Juliette Gloria. Les associations de consommateurs saluent une très belle victoire citoyenne après l'annonce du gouvernement sur le cadmium, ce métal toxique présent dans les engrais et donc dans nos assiettes et nos organismes. D'ici 2030, son taux sera divisé par 4, soit 20 mg par kilo maximum. Le gouvernement suit ainsi les recommandations sanitaires, mais la FNSEA, le principal syndicat agricole, tire le frein à main. Le palier prévu l'an prochain sera donc de 60 mg par kilo au lieu de 40 prévus. Le ministre de l'Éducation nationale a reçu les organisations lycéennes pendant près de 3 heures hier. Édouard Geffray leur promet notamment un plan d'action pour accélérer le remplacement des professeurs, notamment dans les classes de première et de terminale, sans pouvoir faire de miracle d'ici la rentrée 2027, concède-t-il. Les lycéens appellent donc à continuer la mobilisation avec un acte 3, mardi, journée de grande manifestation nationale qu'ils veulent voir se dérouler pacifiquement, insiste-t-il. Cette semaine, plus de 5000 personnes ont été interpellées dans des mobilisations auxquelles prennent part des émeutiers. 50 000 personnes et beaucoup de drapeaux arc-en-ciel, 500 000 personnes et beaucoup de drapeaux arc-en-ciel sont attendus dans les rues de Paris cet après-midi. La marche des fiertés LGBTQIA avait été annulée en juin à cause de la canicule. Elle se tiendra donc à partir de 13h cet après-midi. L'organisation souhaite dénoncer les violences, revendiquer l'égalité des droits et exiger des politiques publiques inclusives et prévient que l'extrême droite et ses alliés ne sont pas les bienvenus, selon les mots de l'organisation des organisateurs de cette marche. Le harcèlement au travail touche un salarié sur trois. Résultat du baromètre du cabinet Cali Social rendu en cette fin de semaine. Un phénomène mieux connu mais qui ne recule pas. Les chiffres sont les mêmes depuis 4 ans. D'autant plus que le harcèlement passe désormais aussi par le numérique, les mails, les réseaux sociaux, les visioconférences. La moitié des 18-25 ans disent y avoir été confrontés, contre moins de 20% chez les plus âgés. Le geste de la FFF pour permettre aux clubs de foot amateurs de continuer d'emmener leurs jeunes en déplacement pour leurs matchs extérieurs. Malgré le prix de l'essence, la Fédération française de foot va proposer des bons d'essence, 1,5 million d'euros distribués en fonction de la taille des clubs. L'Italie a, disons-le, un peu gâché la fête hier soir au Stade de France pour les retrouvailles entre le public français et le nouveau sélectionneur des Bleus, Zinedine Zidane. Les Français tenus en échec par les Italiens, score final 1-1 en Ligue des Nations, mais la possibilité de vite se reprendre toujours à la maison lundi face à la Belgique. Acheter sa nationalité sera bientôt possible en Argentine. En échange de 350 000 dollars, le pays accordera sa nationalité aux étrangers intéressés, avec une ristourne prévue si les demandeurs ont des enfants argentins. Il est 4h03.
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2: Bonsoir à toutes et à tous. Bienvenue dans Les Informés. Au sommaire, le budget 2027 et les doutes aujourd'hui du Haut Conseil des Finances Publiques, notamment sur les prévisions de croissance du gouvernement, le budget et ses 54 milliards d'économies prônées par Sébastien Lecornu. On en parlera dans la seconde demi-heure des Informés, mais tout de suite, le mouvement lycéen, la colère ne faiblit pas. Les tensions sont toujours fortes. Le ministre de l'Éducation nationale a reçu aujourd'hui les représentants des enseignants, des parents d'élèves et des lycéens. On entendra Édouard Geffray dans un instant. Ces deux thèmes, on va les développer avec nos informés qui ont pour nom ce soir Eve Cheftel, directrice de la rédaction de Marianne. Bonsoir Eve.
3: Bonsoir Renaud.
2: À vos côtés, Antoine Comte, journaliste politique à France Télévisions. Bonsoir Antoine.
4: Bonsoir Renaud.
2: Face à vous, Nicolas Barret, journaliste indépendant, spécialiste des questions économiques, ancien directeur de la rédaction des Échos. Bonsoir Nicolas.
5: Bonsoir Renaud.
2: Et à côté de vous, Richard Verly, correspondant France Europe pour le média suisse Blix. Merci à tous les quatre et bonsoir Richard. Merci à tous les quatre d'avoir accepté l'invitation de France Info.
6: Chers lycéennes et chers lycéens, je peux vous dire que vous êtes écoutés, que vous êtes entendus, que vous êtes aussi crus dans vos angoisses, dans vos inquiétudes et dans vos demandes, dans vos espoirs aussi. Vous êtes crus, vous êtes écoutés. Et nous avons désormais un cadre de dialogue structuré, organisé, pérenne, avec un travail et un planning qui permettra de répondre à une grande partie, je l'espère, de vos demandes.
2: Édouard Geffray, le ministre de l'Éducation nationale, en fin d'après-midi, juste après avoir rencontré les représentants des enseignants, des parents d'élèves et des lycéens, il veut, selon ses mots, s'attaquer à la démocratie scolaire, au remplacement des profs absents et au rythme scolaire. A-t-il été entendu par les lycéens ? Pas vraiment.
3: sur le fait qu'on n'a pas eu d'engagement concret de la part du ministre, on est un petit peu déçu et on en attendait peut-être un petit peu plus de sa part. Mais je pense que on doit mener maintenant un travail de fond auprès du ministère et en même temps poursuivre la mobilisation dans les lycées afin de continuer à avoir un rapport de force. C'est comme ça que marche un conflit social afin d'obtenir des revendications, des mesures.
2: Vous venez d'entendre Louis Le Toublon, vice-président du mouvement Les Lycéens, mouvement qui se poursuit. Sachez que ce mouvement, Les Lycéens, comme celui du Renouveau Lycéen, se désolidarise des violences commises aux abords des lycées. 735 établissements ont fait l'objet d'actions ou de perturbations à la mi-journée, chiffre donné par le ministère de l'Éducation nationale. 400 ont été fermés aujourd'hui. Antoine Comte, je commence avec vous. Première question toute simple. Est-ce que vous avez le sentiment que la situation est de plus en plus explosive? Hier, le gouvernement parlait de point de bascule. Est-ce que vous avez le sentiment que la situation lui échappe ?
4: J'ai le sentiment que, surtout, le gouvernement ne répond pas pour l'instant aux revendications des lycéens et peut-être même aussi des étudiants, parce qu'on sent une forme de contagion aussi du mouvement lycéen du côté des universités, des étudiants. Moi, je recevais ce matin sur France Info Canal 16 le ministre de l'Enseignement supérieur et de la Recherche qui disait qu'il y avait quand même 40 sites universitaires qui étaient en voie de blocage ou en cours de blocage, ou en tout cas sur lesquels il y avait eu des incidents, et ça pourrait continuer. Par exemple, la fac de Nanterre aujourd'hui était bloquée. Enfin, il y a plein d'exemples comme ça. Donc, il y a ce risque de contagion-là. Et puis, il y a aussi, on vient d'entendre ces lycéens, ces représentants lycéens au micro de France Info, là, à l'instant, Renaud, et on voit bien qu'ils ne sont pas du tout convaincus que le mouvement, en effet, va perdurer. Il y a cette journée du 6 octobre, de mardi. Et puis, moi, j'ai l'impression qu'on a une réponse très technocratique de la part du ministre de l'Éducation nationale. C'est pas une réponse extrêmement concrète. C'est oui, on va lancer des chantiers pour améliorer les rythmes scolaires. Oui, nous allons lancer des chantiers pour recruter ou remplacer les profs absents. Oui, nous allons améliorer les choses au niveau de la démocratie scolaire. Mais en fait, ce qu'attendent ces jeunes-là, c'est du concret dans l'immédiat. Du concret pourquoi ? Par exemple, par rapport à la vétusté du bâti scolaire. On a vu ce qui s'est passé durant cet été et surtout à la fin du printemps. Vague de canicule à répétition avec des écoles qui ont dû fermer. Donc il y a ce côté-là où il faut une réponse en urgence. Et puis il y a aussi des problématiques autour des emplois du temps. Enfin, il y a énormément de problématiques qui doivent être réglées. En tout cas, ce sont les revendications des lycéens. Dans l'immédiat, moi je trouve que le seul point finalement où on a eu peut-être une avancée par rapport aux revendications de ce mouvement lycéen, c'est hier quand Édouard Geffray a fait cette reculade sur le fait de vouloir rendre payante l'inscription
2: au
4: BTS et aux classes prépa pour les élèves non boursiers. Et finalement, cette mesure ne figurera pas dans le budget. Est-ce qu'il fera la même chose, par exemple, sur les APL, le gel des APL? Ça, c'est quelque chose qui fait beaucoup parler et qui fait hurler aujourd'hui les jeunes dans ce pays.
2: F. Cheftel, vous avez le sentiment qu'effectivement, comme le disait Antoine, on peut avoir un effet boule de neige, en quelque sorte?
5: Oui, mais là, je trouve que la question à se poser, c'est est-ce que une réponse, quelle qu'elle soit, peut aider, peut suffire à apaiser ce mouvement dont on voit bien qu'il est assez protéiforme, qu'il y avait effectivement au départ des lycéens et qu'il a été rapidement débordé. Je ne sais pas si on pourra en parler, mais j'ai la note sous les yeux des renseignements qu'a révélé le Figaro, qui montre bien quand même qu'il y a une instrumentalisation donc par l'extrême gauche, y compris syndicale, etc., qui aujourd'hui souffle sur les braises. Donc on ne sait plus très bien à qui on a affaire. Donc on voit bien que le gouvernement est divisé. C'est-à-dire que d'un côté, on a une réponse très ferme du ministre Laurent Nunez, qui parle de violence urbaine. Donc on ne parle même plus de mouvement lycéen. De l'autre, on a un ministre qui essaye quand même de répondre. On parle d'émeutiers, exactement. Ouais. De l'autre, on a un ministre de l'Éducation, Édouard Geffray, qui essaye d'être dans des réponses plus catégorielles. Mais il ne faut quand même pas oublier qu'on est dans un contexte budgétaire, on en parlera tout à l'heure, mais qui fait que, quelque part, on ne peut pas se permettre, enfin en tout cas le gouvernement ne peut pas se permettre d'aller déjà annuler des mesures budgétaires qui n'ont même pas été encore discutées.
2: Alors on va parler bien sûr du côté politique dans un instant, mais Nicolas Barré, on le voit, les revendications, on imagine difficilement des solutions à court terme quand on parle du bâti, quand on parle de refaire des établissements, quand on parle, ça va prendre, évidemment, ça va prendre beaucoup de temps, et c'est une réponse qui est difficilement audible par les lycéens.
7: Oui, tout à fait. Et puis, effectivement, C'était sous-entendu dans votre question, mais l'État n'a plus d'argent, les comptes publics sont dans l'état qu'on connaît, donc effectivement c'est ce genre de réponse sur quand on dit on manque de moyens, on voit mal comment le gouvernement peut répondre à cela. Et puis par ailleurs, c'est vrai qu'on entend beaucoup ça, hein, on manque de moyens, je trouve qu'il faut quand même prendre un peu de recul par rapport à tout ça, parce que il y a à chaque rentrée en France depuis plusieurs années.

0: un mouvement lycéen, c'est fébrilité maximale au sommet de l'État. Parce qu'il suffirait, et quand même, moi je suis frappé, je tiens à le dire, par déjà l'état des violences, mais quand même aussi la riposte des forces de l'ordre. Alors, cela a été expliqué par le ministre de l'Intérieur, elles sont prises à partie, les forces de l'ordre, il y a des émeutiers, il y a des violences urbaines, mais quand même, on a assisté, alors c'était je crois il y a 2 ou 3 jours, un élève blessé à Tours par un LBD, par un lanceur de balles de défense. Vous vous souvenez de la résonance des LBD. Je le dis d'autant plus que ces LBD sont fabriqués en Suisse, d'ailleurs. Et donc, ils ont été, à l'époque, il y avait eu toute une polémique. Donc, je ne crois pas que ce soit le moyen de ramener le calme. Ce que je veux dire, c'est que même s'il y a des émeutiers, et à l'évidence, il y en a, moi, par exemple, j'ai vu des images aujourd'hui qui venaient de Pantin, en banlieue parisienne, mais je pense que ça a été le cas dans d'autres endroits, c'est pas comme ça que le calme reviendra. Donc, il faut qu'à un moment donné, le canal de négociation, au-delà même, je dirais, de l'éducation nationale, réussisse à s'ouvrir. Par contre, moi, je dois dire que ce matin, j'étais devant un lycée parisien, et là où j'étais moi-même désemparé, c'est quand vous entendez des jeunes, des lycéens, dire « on veut un avenir ». Alors là, à cette question, j'avoue humblement que moi-même, je ne sais pas répondre. On ne peut pas garantir l'avenir aujourd'hui, et ce n'est certainement pas le gouvernement français, dans la situation des finances publiques actuelles, dans la situation économique, qui peut garantir l'avenir.
1: Antoine, les vacances de la Toussaint, c'est encore loin. Ouais. C'est-à-dire qu'effectivement, souvent les gouvernements disent « bon, bah, les vacances scolaires arrivent, ça va calmer tout le monde ». Là, il reste encore au moins 2 semaines de Seine-Lanie.
2: Ah oui, il reste 15 jours, et ça va être très difficile. C'est pour ça que je disais tout à l'heure qu'il va falloir lâcher du lest du côté du gouvernement. En tout cas, il va falloir faire des annonces concrètes et surtout des annonces qui permettent des résultats un peu dans l'immédiat. Je ne vois pas comment ils vont tenir 15 jours comme ça. Alors peut-être qu'il y aura un essoufflement du mouvement, peut-être que aussi côté finalement maintien de l'ordre, la doctrine va peut-être un peu changer. Mais en tout cas, ce qui est sûr, c'est que ça coûte extrêmement cher à l'État, toutes ces dégradations. Le bilan n'est pas encore fait, mais je crois que Valérie Pécresse l'avait fait pour les lycées d'Île-de-France.
1: On parle de 7 millions déjà.
2: Voilà, 7 millions. Déjà, c'est énorme. Sur l'ensemble du pays, vous imaginez combien ça peut être. Et puis, le fait
1: qu'il y ait... Oui, parce que le bâti, ce sont les régions.
3: Il y a un paradoxe.
2: Oui, voilà. Les lycées sont gérés par les régions. C'est la compétence des régions. Ouais. Mais il y a aussi le fait qu'il n'y ait pas de cours qui coûtent cher aussi au pays. Le fait que les cours n'aient pas lieu et que les établissements soient fermés et que les étudiants, en tout cas que les lycéens ne puissent pas étudier, ça aussi, ça a un coût pour le pays. Donc voilà, c'est, en fait, moi, je trouve que c'est quand même 15 jours hautement inflammable pour un gouvernement qui est déjà loin d'être à l'aise avec son budget, avec cette absence de majorité, bien sûr depuis la dissolution, je vais pas y revenir, mais là ça rajoute un énorme caillou dans la chaussure du gouvernement, et je pense qu'ils n'avaient pas besoin de ça. Je rappelle qu'il y a encore quelques semaines il y avait la mobilisation des agriculteurs, des pompiers. Le risque, c'est aussi une forme un petit peu de convergence d'élus. Je ne dis pas que les gilets jaunes vont revenir, parce que c'est ce qu'on entend partout, parce qu'on n'est pas du tout dans le même contexte, mais il y a quand même un mal-être dans l'ensemble, enfin dans nombreux corps de métier aujourd'hui, et y compris chez les jeunes désormais.
1: Eve Cheftel.
4: Non, en vous entendant, je me disais quand même qu'il y a un paradoxe à réclamer des moyens, à critiquer la vétusté et à brûler, alors même si on ne sait pas si c'est des lycéens, mais ce qui s'est passé à Nantes, enfin où il y a un hall d'entrée,
2: visiblement c'est pas les mêmes personnes, c'est plutôt des gens extérieurs.
4: C'est pour ça que moi,
1: ce sont des casseurs, pour l'instant c'est pas, ce sont des lycéens,
4: non,
1: sont des casseurs.
4: Alors,
1: pour l'instant,
4: on a quelques données maintenant qui montrent, et justement c'est pour ça que moi je suis pas forcément d'accord avec l'idée qu'il faut répondre par un chèque. Enfin, je pense que la politique des chèques faut arrêter, et donc c'est pas parce qu'il y a un mouvement.
5: Les moyens de toute façon.
4: Il n'y a pas les moyens. Et puis surtout, je ne suis même pas sûre que c'est une bonne politique de répondre à la violence, même si on peut prendre le temps de séparer le bon grain de livret, entre guillemets, et les revendications qui sont justes, mais on n'est pas obligé d'y répondre dans l'immédiat déjà. Et
2: en tout cas, ce qui est sûr, c'est que je ne suis pas sûre qu'il faille répondre par, je ne vais pas employer le mot de répression policière, mais par un maintien de l'ordre aussi violent.
4: Là-dessus, alors, quand on regarde cette fameuse note de la direction des renseignements de la préfecture de police, elle dit quand même un certain nombre de choses. Elle dit qu'il y a un mode opératoire quand même qui rappelle les émeutes urbaines de 2023, avec beaucoup de personnes extérieures au lycée. Des gens qui sont nés, là j'ai lu dans les gens qui ont été interpellés, un quart c'était des personnes nées entre 99 et 2005, donc autant dire qu'ils ne sont pas lycéens. Voilà. Avec l'utilisation des trottinettes électriques par exemple pour aller très vite d'un lieu à un autre, des appels sur les réseaux sociaux, un challenge des blocus, c'est-à-dire à bloquer, voilà, il y a une émulation comme on avait en 2023 au moment des émeutes qui rappelle ce qu'avait lancé Louis Boyard là, de LFI, le député LFI. Enfin voilà, donc il y a quand même, voilà, faut pas être quand même complètement naïf par rapport à cette mobilisation.
1: Alors justement, question budget, question chiffre, question moyen. Édouard Geffray estime que le budget de l'éducation nationale en 2027 sera en augmentation d'1,2 milliard d'euros.

0: Faux, répond l'insoumis Éric Coquerel, député de Seine-Saint-Denis, président de la commission des finances de l'Assemblée nationale.
1: Il n'est pas en hausse, parce que si vous regardez, si vous comptez l'inflation, et vous êtes obligé de compter l'inflation, le budget d'enseignement scolaire baisse de 643 millions d'euros, et le budget recherche enseignement supérieur baisse de 91 millions d'euros, et je vous ai dit...
2: Alors pourquoi dites-vous qu'il monte d'un milliard d'euros, le ministre ?
1: Parce qu'il ne prend pas en compte l'inflation, c'est-à-dire qu'il ne prend pas en compte le fait qu'il y a 2% d'inflation. Donc c'est un espèce d'habillage d'une coupe budgétaire qui frappe une fois de plus ces établissements, alors qu'en réalité, il faudrait un plan d'urgence.
0: Alors, Éric Coquerel dans le 830 France Info, nerf de la guerre, on le dit, hein, c'est l'argent. Mais alors, Nicolas, qui a raison ? Est-ce que c'est le ministre de l'Éducation nationale ou est-ce que c'est le président de la Commission des finances de l'Assemblée nationale ?
3: Non, mais les deux, mon général. C'est-à-dire que, bah, effectivement, si on prend en compte... le budget augmente de 1,8%, donc c'est un peu moins que l'inflation, effectivement. Donc, Éric Coquerel a raison de ce point de vue-là. Après, le ministre de l'Éducation nationale aura beau jeu de répondre, ce que je disais tout à l'heure, par rapport au nombre d'élèves, la dépense par élève, elle, est en hausse. Donc, voilà. Mais franchement, ces querelles de chiffres, moi, je les trouve assez ridicules et pour te dire, assez déplacées. Parce qu'on a un sujet sur l'éducation en France qui est majeur, massif, qui est un sujet de génération, qui est cette baisse des niveaux que l'on constate dans les études PISA, et qui interpelle, et qui, mine de rien, les élèves s'en rendent compte, en sont conscients. Ils sont conscients qu'il y a un sujet sur, effectivement, leur avenir, sur l'intelligence artificielle qui s'infiltre partout, sur tous ces changements qui ont lieu autour de nous. Et ils posent des vrais sujets. Ensuite, il ne faut pas confondre les élèves avec les casseurs. Ils posent de vraies questions, mais effectivement... il importe quand même de ne pas mélanger les deux.
0: Alors effectivement, il y a la question politique autour de ces mouvements. Richard, on en parlait un petit peu avec Ève, LFI, qui est accusée par le gouvernement d'être derrière ces mouvements lycéens et des mouvements d'extrême gauche. Mélenchon, Jean-Luc Mélenchon, appelle les lycéens à garder leur sang-froid. Vous avez l'impression qu'il y a un petit rétro-pédalage du côté de la France insoumise ou pas ?
4: Je pense que la France insoumise, de toute manière, elle est globalement derrière ce mouvement. Politiquement, elle approuve ce mouvement, elle est derrière, elle estime que la colère de la jeunesse est légitime. Je crois que le maire de Saint-Denis avait employé ce mot. Donc là, politiquement, pour moi, il ne fait pas de doute qu'ils sont en phase avec cette colère de la jeunesse qui réclame un avenir que le gouvernement actuel et que les politiques actuels ne sont pas à même de garantir. Après, est-ce qu'il y a des infiltrations, c'est-à-dire une volonté délibérée, préméditée, d'agiter, d'envoyer des agitateurs ? Franchement, je ne le sais pas. Moi, je n'ai pas lu la note dont Ève nous a fait part. J'ai vu que le Figaro l'avait citée. Peut-être juste une remarque. Dans le cas de Mulhouse, par exemple, il y a eu une assertion par la presse régionale locale que des Black Blocs de Suisse seraient venus à Mulhouse et auraient justement provoqué des violences. C'est tout à fait possible et on sait que ce genre d'événement en France est toujours, à un moment donné, il y a une greffe malencontreuse et violente d'agitateurs. Est-ce que ceux-là, ceux qui peut-être déjà avaient fait le coup de poing au moment des émeutes de 2023 que j'ai vu, qu'on a tous vu quand on est allé sur le terrain, est-ce qu'ils sont labellisés LFI ? Je n'en sais rien.
0: Ah, Antoine.
5: Mais c'est difficile à savoir, je suis d'accord avec Richard, est-ce qu'il y a un label LFI derrière ? C'est impossible de le dire aujourd'hui. En tout cas, ce qui est possible de dire, par contre, c'est que LFI, oui, récupère politiquement ce mouvement. Mais j'ai envie de dire, qu'est-ce qu'il y a de surprenant ? L'ensemble des mouvements lycéens, étudiants, a toujours été récupéré par la gauche. Alors, à une époque, c'était plus le Parti Socialiste, parce qu'ils étaient beaucoup plus influents dans le paysage politique français. Aujourd'hui, c'est LFI, parce que c'est LFI qui domine les débats à gauche avec Jean-Luc Mélenchon. Mais après, la question, c'est cette phrase prononcée par Bali Bagayoko, en effet, le maire de Saint-Denis, qui dit la violence peut être légitime. Et c'est ça qui a mis le feu aux poudres. C'est pas forcément qu'il y ait des députés qui soient là pour soutenir le mouvement étudiant. Ils ont le droit de le faire. C'est le fait d'avoir prononcé cette phrase qui a fait d'ailleurs réagir le gouvernement en disant, quand on lit d'ailleurs cette note, mais quand on lit aussi l'entourage de Sébastien Lecornu, le Premier ministre, il le dit pas lui en ses mots propres, hein, c'est son entourage, il prend bien le soin de communiquer comme ça. Il dit, il y a derrière ces mouvements une récupération de LFI et de ces proxys de l'ultra-gauche. Vous vous rendez compte, le vocabulaire proxy, on l'utilise d'habitude pour les outils par rapport à l'Iran. Donc là, ça va très très loin quand même dans le vocabulaire, dans le lexique politique qui est utilisé. Le but, en fait, qui fait de la récupération ? Tout le monde. Le gouvernement aussi en fait en faisant
6: ça. Après, là, je suis d'accord avec le terme. Le terme est assez surprenant de proxy. Alors, il s'agit par exemple d'organisations étudiantes syndicales. Il y a le Point Levé, par exemple, qui est très actif, qui est la branche étudiante de Révolution Permanente, qui est un groupuscule trotskiste, mais qui est très présent, qu'on voyait dans les manifs féministes, qu'on voit, qui a de fait une grande influence dans le mouvement social aujourd'hui, et qui est liée à LFI dans le sens où ils partagent le même agenda, on va dire. D'ailleurs, assez pro-palestinien, enfin, en tout cas dans les manifs de féminisme, moi je les avais vus à l'œuvre. Alors il y a aussi des syndicats, on parle notamment de Sud Éducation, de FSE à Nanterre, enfin voilà, il n'y a pas que LFI, mais on dit qu'il y a à peu près une vingtaine de députés LFI qu'on a vus d'ailleurs. On a vu Émeric Caron sur sa barricade devant le lycée Jacques Decour à Paris, enfin voilà, donc. Ils sont présents, ils ont le droit, effectivement, mais je crois que ce que la note dit, c'est plus large que ça. Voilà, c'est tout un réseau, en fait, étudiant, syndical, révolutionnaire.
0: Oui, ça, c'est pas nouveau que les mouvements lycéens soient récupérés, on va dire, par des forces politiques. Ça a pratiquement toujours existé. Mmh. Richard, c'est dangereux, d'ailleurs, quel que soit le positionnement que vous prenez par rapport à un mouvement comme celui-ci, parce que s'il y a des violences trop fortes, ça vous retombera dessus. S'il y a un mort du côté lycéen, ça retombera sur le gouvernement. C'est très touchy, si je puis dire, en quelques secondes.
4: Oui, dans ce cas de figure, je pense que LFI, vu la situation dans laquelle ils sont, c'est-à-dire ils sont, en gros, accusés de fomenter l'insurrection par leurs adversaires. Ils les accusent de fomenter la guerre civile. En tout cas, c'est ce que je lis. Donc, LFI, à mon avis, est dans une position où ils n'ont pas grand-chose à perdre dans cette situation. Ils sont un parti qui est, d'une certaine manière, révolutionnaire. Ils estiment que le système capitaliste, macroniste, je répète ce qu'ils disent, c'est pas mon avis, est en train de ruiner l'avenir des jeunes. Ils le disent. Et quand même, quand vous êtes dans les lycées, c'était mon cas ce matin, dans un lycée, je vais pas généraliser, j'ai quand même constaté que les thèses de LFI sont pas mal répandues parmi les lycéens.
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1: France Info, il est 4h30, les informations, Juliette Gloria. On continuera jusqu'à ce que ça marche. Les lycéens insatisfaits des réponses du gouvernement appellent à se remobiliser la semaine prochaine. Hier, ils ont été reçus par le ministre de l'Éducation nationale. Édouard Geffrey leur promet des mesures sur les remplacements et les rythmes scolaires, tout en reconnaissant qu'ils ne seraient pas en mesure de prendre une décision pour la rentrée 2027 en raison de l'élection présidentielle. Rien de concret, donc, déplorent les élèves qui prévoient en acte 3 mardi, et beaucoup appellent au calme. Ils se sentent décrédibilisés par ce qui casse. Il y a eu 5000 interpellations en 5 jours de blocage. 1 milliard d'euros sur 5 ans, la somme que propose Laurent Nunez pour éteindre la colère des pompiers. Le ministre de l'Intérieur promet de renforcer les moyens des services départementaux d'incendie et de secours, les fameuses 10. Annoncée hier, la mesure devra être votée chaque année. Pour la financer, le gouvernement prévoit d'augmenter les taxes sur les conventions d'assurance payées notamment par les automobilistes. Ils se sont filmés en train de profaner une statue de la Vierge Marie, créant l'indignation en Corse. Une centaine de personnes a manifesté. Deux jeunes de 21 et 24 ans seront jugés en correctionnel. Dans la nuit de jeudi à vendredi à Porto Vecchio, l'un a filmé l'autre accroché à la statue, mimant un acte sexuel et tenant des propos à connotation sexuelle et sexiste, indique le parquet d'Ajaccio. La situation sanitaire à Gaza est absolument catastrophique, rapporte l'OMS, confrontée sans cesse aux pénuries de médicaments et de matériel. Alors que les camions d'aide sont bien là, mais restent bloqués à la frontière par Israël, toujours selon l'OMS, qui appelle à l'ouverture davantage de points de passage. Pour rappel, 74 000 personnes sont mortes dans la bande de Gaza, tuées par l'offensive israélienne après l'attaque du Hamas en 2023. Le Brésil se prépare à élire ou réélire son président. Premier tour de l'élection présidentielle ce dimanche. Lula, l'actuel président, au coude à coude avec Flavio Bolsonaro, le fils de Jair Bolsonaro. Et la campagne s'achève sans aucune confrontation directe entre les deux candidats favoris. Un débat devait pourtant bien se tenir jeudi soir à la télévision, annulé au dernier moment par la justice, car Lula n'a pas voulu y participer, estimant n'avoir aucun intérêt à se battre contre quelqu'un d'incompétent, selon lui. Le sélectionneur de l'équipe de France, Zinedine Zidane, s'est dit content du contenu, mais pas du résultat. Après le match nul concédé par les Bleus face à l'Italie, un partout hier soir au Stade de France en Ligue des Nations. Prochaine rencontre, lundi, toujours à domicile contre la Belgique. Les douanes françaises font l'inventaire de leurs saisies cet été et le trafic d'animaux continue. 138 animaux, dont 44 vivants saisis, en grande majorité à l'aéroport de Roissy. Comme ces 32 scorpions de plus de 10 cm, découverts parce que l'un d'eux s'est échappé d'un colis à double fond, probablement destiné à un trafic de niche pour des collectionneurs amateurs, selon les douanes. 4h33 sur France Info, prochain point sur l'actualité dans une demi-heure.
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2: Les informés, seconde partie, bienvenue à tous ceux qui nous rejoignent sur France Info TV, canal 16, toujours dans le studio de France Info pour commenter l'actualité. Eve Cheftel, directrice de la rédaction de Marianne, Antoine Comte, journaliste politique à France Télévisions, Nicolas Barret, journaliste indépendant, spécialiste des questions économiques, ancien directeur de la rédaction des Échos, et Richard Verly, correspondant France Europe pour le média suisse Blick. Les informés, seconde partie, c'est tout de suite et c'est parti. Le budget 2027, second thème. Le Parisien aujourd'hui en France parle ce matin d'une bombe budgétaire qui menace Sébastien Lecornu. 54 milliards d'économies, c'est le chiffre avancé par le gouvernement. Le Haut Conseil des Finances Publiques s'inquiète déjà de la trajectoire présentée par ce même gouvernement pour faire baisser le déficit de la France. On va y revenir dans un instant. Mais tout d'abord, Nicolas Barret, 54 milliards d'économies déjà, ça ne sera pas le chiffre finalement. C'est une base.
3: Non, d'ailleurs, c'est pas du tout 54 milliards d'économies. Hein. Ce chiffre qui avait été annoncé par Sébastien Lecornu, finalement, c'est en fait nettement moins. Et quand on parle d'économie, c'est vraiment, franchement, un abus de langage, puisque là-dessus, dans ce chiffre-là, il y a pas mal de hausses d'impôts.
2: Ouais.
3: Donc, vous avez une vingtaine de milliards de hausses d'impôts. Donc, on peut pas exactement appeler ça des économies. Mais quand vous écoutez la communication du gouvernement sur ce budget, qu'est-ce que vous entendez ? Vous entendez des efforts, vous entendez effectivement des économies. Et du coup, vous vous attendez à quoi ? À ce que finalement le déficit baisse, à ce qu'il y ait, voilà. Ça ne sera pas le cas. L'an prochain, le déficit sera plus élevé que cette année et il va y avoir à peu près 6800 postes de fonctionnaires supplémentaires par rapport à cette année. Donc vous voyez, on n'est pas exactement dans une logique de restriction à tout prix. On pourrait effectivement imaginer aller beaucoup plus loin, mais ça n'est pas le cas, d'où la réaction des marchés financiers aujourd'hui.
2: Le déficit à 5%, c'est possible selon vous? Alors techniquement c'est peut-être possible, économiquement c'est peut-être possible, sauf que politiquement ça va être compliqué quand même.
3: Oui, beaucoup de doutes ont été émis par le Haut Conseil des Finances Publiques sur les hypothèses qui sont contenues dans ce projet de loi de finances, que ce soit sur la croissance, que ce soit sur les hypothèses de recettes fiscales, à un moment le Haut Conseil parle de recettes fiscales qui ne sont pas vraiment complètement documentées, des questions aussi sur la réalité de la dérive des dépenses, donc... En fait, il y a beaucoup d'interrogations sur la validité des prévisions qui sont faites. Je vous prends un tout petit exemple aussi. Le budget a été bâti sur l'hypothèse d'un baril de pétrole à 80 $.
2: Oui.
3: Aujourd'hui, on est à 100 $.
2: Oui.
3: Bon, ça suppose que effectivement la situation se calme très sérieusement au Proche-Orient. C'est pas du tout évident qu'on y arrive. Donc voilà, il y a quand même dans ce budget beaucoup de risques, beaucoup d'incertitudes.
2: Antoine, justement, il y a des critiques déjà de la part du Haut Conseil des Finances Publiques. Je rappelle que la présidente s'appelle Amélie de Montchalin, qu'elle était ministre il n'y a pas encore si longtemps, notamment des comptes publics. Vous êtes d'ailleurs étonné par ces critiques d'Amélie de Montchalin?
4: Je pense qu'elle est dans son rôle. On peut être étonné en se disant qu'elle vient en effet d'un gouvernement auquel elle pourrait encore appartenir aujourd'hui finalement. Après, elle joue son rôle. C'est normal qu'elle alerte aussi. Mais il y a des critiques au-delà d'Amélie de Montchalin. Il y a des critiques surtout des oppositions. Oui. Vous avez vu cette lettre envoyée par les socialistes aujourd'hui au Premier ministre Sébastien Lecornu. Franchement, ça sent la censure à plein nez, là. Le Rassemblement national, comme d'habitude, fixe ses lignes rouges, mais on verra ce qu'il donne.
2: Il a peut-être d'autres chats fouettés en ce moment.
4: Voilà, donc il n'y a peut-être pas trop d'intérêt finalement à censurer au final.
2: Bien sûr.
4: Mais LFI, évidemment, a annoncé tout de suite la censure, alors qu'elle ne connaissait même pas encore les lignes budgétaires du gouvernement. Donc oui, c'est extrêmement tendu. C'est pour ça que finalement, ça fait le lien par rapport au mouvement actuel des lycéens et des étudiants. Ça tombe au pire moment pour ce gouvernement qui en fait doit, pour répondre à cette colère, lâcher du lest. Et pour lâcher du lest, ça veut dire enlever certaines économies demandées dans ce budget. Et je parlais tout à l'heure des APL. Là, c'est clairement un sujet qui est sur la table aujourd'hui et le gouvernement a la pression là-dessus, mais sur plein d'autres. Les retraités, je rappelle qu'il y a aussi les fonctionnaires qui ont manifesté dans la semaine. Il y a aussi une journée de mobilisation qui arrive, qui fait penser d'ailleurs un peu à ce que faisaient à l'époque les Gilets jaunes, au moins au niveau de la nature de cet appel à manifester le 17 octobre prochain. Enfin, il y a une mobilisation sociale, une mobilisation politique. Là, on a un gouvernement qui est vraiment... dos au mur.
5: Même le MEDEF aussi n'est pas content parce qu'il y a trop de hausses.
4: Qui est content en fait finalement?
5: Oui. L'industrie agroalimentaire qui râle parce qu'il y a une taxe sur les produits transformés, donc sur les produits sucrés notamment, enfin tout le monde râle. Mais en fait, ça va être assez simple, c'est-à-dire que là, on est à combien là sur les taux d'intérêt? On est à 4,9%.
4: Ouais.
5: D'accord. Donc on était à 4,23 début septembre, là je regardais les chiffres, on n'a jamais été aussi haut. Le spread, là, le fameux écart avec l'Allemagne, qui est un peu la référence en Europe, en gros, il était à 152 aujourd'hui, enfin, c'est du jamais vu, on était à 60 en mai dernier. Donc, en fait, à un moment donné, ça va être très simple, ça va être comme si c'est passé en Angleterre avec Liz Truss, je ne sais pas si vous vous souvenez de cet épisode, c'est-à-dire que les marchés vont dire stop, en fait, et puis vous renvoyez votre copie et vous nous faites un budget vraiment sérieux. Donc, je pense que personne là n'est à la hauteur, j'ai l'impression, des enjeux et du risque de banqueroute, c'est peut-être un grand mot, mais en tout cas, parce qu'on a la BCE qui est là, mais enfin, en tout cas, que la dette, que la France ne puisse plus refinancer sa dette, ne trouve plus preneur sur les marchés.
2: Docteur Verli, vous êtes inquiet ou très inquiet ?
6: Moi, je ne suis pas inquiet pour le fait que la France va trouver des gens pour lui prêter de l'argent. Ce qui m'inquiète, c'est justement ça. C'est, vous savez, quand il y a un toxicomane, il y a toujours des dealers. Et la France est un toxicomane qui paye. Parce que s'il y a une chose que les bailleurs de fonds étrangers, les fonds, savent, c'est que la France sait prélever l'impôt et que la signature française, comme on dit dans le milieu financier, est une signature reconnue. Moralité, aujourd'hui, les taux augmentent, et c'est très intéressant de prêter à la France, parce que vous prêtez à 5%, vous prêterez peut-être demain au-dessus. Au fond, la seule corde de rappel que vous avez, si on peut l'appeler ainsi, ce serait que le chancelier allemand ou que le président de la Bundesbank, j'ai bien dit la Bundesbank, j'ai pas parlé de la Banque Centrale Européenne, dise « ça suffit ». Or, l'Allemagne ne le fera pas parce que M. Merz, en ce moment, est dans une telle position, il est tellement affaibli qu'il est obligé d'avaler la couleuvre française. Donc, ce qui m'inquiète, c'est que le toxicomane de dépenses publiques français va continuer de trouver de la dette et des prêts.
2: Nicolas.
3: Ce que dit Richard est tout à fait exact. C'est un peu la stratégie du nœud coulant. Hein. C'est ce qui nous arrive. C'est qu'effectivement, on peut continuer à payer avec des taux d'intérêt plus élevés, etc. Il y a un bémol quand même, c'est que il y a de plus en plus de gros fonds d'investissement étrangers qui se retirent de la dette française depuis plusieurs mois. Donc c'est un mouvement qui a commencé déjà un peu avant, en fait depuis la dissolution en gros. Mais là, ça s'accélère. Et donc il y a quand même un moment, malgré tout, où ces fameux prêteurs étrangers commencent à douter sérieusement, et là on y est. Et là, on peut avoir une censure des marchés financiers qui arrive avant la censure politique au Parlement, si vous voulez. Donc, et ça, cette censure des marchés financiers, c'est exactement ce qui est arrivé effectivement à Liz Truss. C'est-à-dire que y a un moment où les taux d'intérêt explosent tellement que ça devient prohibitif et il faut faire quelque chose.
2: Si je vous comprends bien, on va dans le mur et là, on est juste avant l'impact.
3: Là, oui, en 48 heures, la progression des taux d'intérêt est absolument spectaculaire. Hier, le gouvernement français, le Trésor, a émis des obligations, a trouvé preneur, mais a trouvé preneur à un taux qui frise les 10%, les 5% à 10 ans, au-delà de 5% même pour des emprunts un peu plus longs, à 12 ans. Donc, ça devient vraiment très très grave, et puis d'autant plus grave que cette dette qu'on est en train de renouveler, puisqu'on rembourse d'anciens prêts, c'est des anciens prêts qui avaient été contractés à 0,1%, c'était à l'époque du Covid, voire parfois à des taux d'intérêt négatifs. Donc, si vous voulez, on a la double peine, parce qu'on se retrouve avec une charge d'intérêt qui augmente en flèche, qui va augmenter de 12 milliards d'euros l'année prochaine. Vous imaginez, c'est quand même absolument considérable.
2: Remboursement de la dette en 2027, ça sera 91 milliards d'euros, soit 12 milliards de plus que cette année.
3: Enfin, exactement.
2: Ouais, ouais. Ève, vous vouliez ajouter.
5: Oui, 91 milliards d'euros, je ne sais pas l'équivalent de quel budget, enfin, de quel ministère c'est, mais c'est énorme. Enfin, c'est
3: le CNRS, ouais. Par exemple.
5: C'est très impressionnant.
3: C'est plus que le budget de la culture.
6: C'est une fois et demie le budget de la défense. La défense, c'est 60 milliards.
5: Enfin, voilà. C'est pour avoir une ordre de grandeur. Non, c'était simplement, je suis d'accord avec Richard, c'est-à-dire que la France, elle n'est pas insolvable. Ce n'est pas la Grèce. La France, elle a elle a des actifs. La France, la Grèce n'avait pas d'actifs. Je veux dire, on compare souvent des actifs immobiliers. Elle a même des entreprises. Enfin, Macron, l'air de rien, a pas mal nationalisé. Hein. Enfin, je veux dire, Donc, il y a des actifs. Mais c'est plutôt qu'effectivement, la charge de la dette augmente. Et puis, c'est pas seulement les nouveaux. Alors, c'est vrai que les nouveaux prêteurs peuvent se dire, très bien, je vais avoir un coupon très rémunérateur. Enfin, Mais c'est les anciens qui vont voir la valeur de leur dette être dévalorisée. Et c'est ceux-là qui, à un moment donné, peuvent se dire, on a intérêt à vendre. Et c'est là où il y a vraiment un danger. Et c'est vrai que le contexte politique est pas favorable, même si je trouve quand même que Marine Le Pen, là, c'est étonnant. J'ai regardé un peu ce qu'elle propose autour de la règle d'or budgétaire. Parce qu'on disait plutôt qu'elle était assez nulle en économie. Bah là, franchement, elle a l'air de maîtriser son sujet. Voilà, et c'est assez étonnant de la voir aller sur ce terrain, la crédibilité.
2: Antoine, de toute façon, il n'y a aucune marge de manœuvre. Enfin, il y en a très, très peu aujourd'hui. Et politiquement, c'est compliqué de dire qu'il va falloir serrer la ceinture. Enfin, on le dit, mais on ne le fait pas. Donc, de toute façon, quelle est la marge de manœuvre du gouvernement aujourd'hui?
4: Non, mais elle est extrêmement faible. Mais il y a une question quand même qui se pose, et on a peut-être oublié d'en parler, c'est quel rôle va jouer cette campagne présidentielle et cette élection présidentielle dans le vote ou non de ce budget. Et je pense que la plupart des candidats, et à commencer par Marine Le Pen, n'ont pas vraiment d'intérêt à ce que le pays n'ait pas de budget. Parce que Sébastien Lecornu, d'ailleurs,
2: c'est l'atout finalement de Sébastien Lecornu d'être si près de la présidentielle.
4: Moi je trouve, c'est son argumentaire de dire attention, la France sera ingouvernable pour le prochain président ou la prochaine présidente de la République qui sera élue si il n'y a pas de budget adopté d'ici la fin de l'année. Sachant que il parle de budget soit par 49.3, soit par ordonnance, en tout cas qu'il y a un budget au final. Et c'est vrai que je pense que Marine Le Pen, ça l'entend. Elle n'a pas envie que, par exemple, il y ait une loi spéciale quand elle prend le pouvoir et en fait qu'elle puisse finalement pas faire grand-chose une fois qu'elle est.
2: Gagne les élections.
4: Si elle gagne les élections, bien évidemment. Mais j'imagine que dans sa tête, elle se dit ça. Mais en tout cas, voilà, il y a peu d'intérêt finalement pour le RN à la censure. Par contre, à gauche.
5: Même pour leur crédibilité aussi.
4: Et pour leur crédibilité aussi, parce qu'ils veulent. Ils se considèrent comme un parti de gouvernement désormais. On verra ce qu'il en est, parce que là, il y a quand même une affaire un peu compliquée pour Jordan Bardella en ce moment.
2: Faut mais sur cette question.
4: Mais juste sur la gauche, pour finir sur la gauche, par contre, LFI, bien évidemment, a tout intérêt à censurer parce que c'est sa ligne de conduite depuis toujours. Et les électeurs ne comprendraient pas pourquoi LFI ne censure pas au final. Et puis d'ailleurs, ils ne sont pas d'accord du tout avec ce budget. Par contre, du côté du Parti Socialiste, il y a cette lettre, donc, je le disais tout à l'heure, qui a été envoyée au Premier ministre. Mais il y a quand même une petite hésitation. Mais je ne vois pas des députés, parce que je rappelle qu'après la présidentielle, normalement, il y a des élections législatives. Vous imaginez, vous êtes par exemple Olivier Faure, patron du Parti Socialiste, vous représentez dans votre circonscription, si vous n'avez pas censuré le budget, vous êtes sûr quasiment, en tant que socialiste, de perdre cette élection. Et les filles vous envoient un candidat en face. Enfin, voilà. Donc il y a quand même. Il y a peu d'intérêt finalement à la censure de ce budget dans le cadre de cette élection présidentielle.
2: Nicolas.
3: On dit qu'il n'y a pas de marge de manœuvre, parce qu'effectivement, on a en tête, on ne va pas réduire les budgets de la police, des hôpitaux, de l'éducation, de la défense. Donc on se dit qu'il n'y a pas de marge de manœuvre. Mais c'est complètement faux. Il y a une vraie marge de manœuvre qui pourrait se chiffrer immédiatement en milliards d'euros, mais à laquelle on a renoncé pour l'instant, c'est la réforme des retraites.
5: C'est un peu l'éléphant au milieu de la pièce.
3: Commencer par ne pas renoncer à la réforme qui avait été qui engagée, qui n'était pas une réforme massive. Et puis là, surtout,
4: c'est ce qui a permis de sauver Sébastien Lecornu, qui allait sur sa liste. Sinon, il ne serait plus là, Sébastien Lecornu, aujourd'hui.
3: D'accord, mais aujourd'hui, on est dans une situation financière tellement catastrophique qu'il aurait peut-être fallu, malgré tout, trouver une autre solution. Et puis par ailleurs, les forces politiques aujourd'hui qui aspirent à prendre le pouvoir, et notamment le RN, alors là, pour le coup, se retirent encore plus de marge de manœuvre, puisque dans leur programme, on est plutôt sur une réforme des retraites à l'envers qui coûtera beaucoup plus cher.
2: Richard, d'ailleurs, justement, Édouard Philippe parle de la retraite à 65 ans. Les autres du côté, on va dire, du centre ou de la droite, sont peut-être un petit peu plus discrets. Est-ce que vous pensez que ça sera un thème de campagne et que les candidats auront intérêt à dire « Oui, mais de toute façon, il va falloir qu'on bosse plus, à droite et au centre ?»
6: C'est ce que va faire une partie de la droite. Édouard Philippe a commencé, mais pour l'instant, c'est pas entendable par l'opinion. En tout cas, c'est l'impression qu'on a, même si les sondages étaient quand même plus nuancés. Je crois simplement, Nicolas a tout à fait raison. Comment ça s'est passé en Italie ? Prenons l'exemple de l'Italie. C'est quand l'Italie a été pendue, je reprends la comparaison avec la corde du pendu, c'est quand l'Italie s'est retrouvée pendue et que la seule solution financièrement, c'était l'aide de l'Union européenne, que le gouvernement à l'époque, c'était le gouvernement de Mario Monti, a dû passer une réforme des retraites, c'est passé à 67 ans, tout le monde a pleuré, y compris M. Monti, tout le monde a pleuré en public, la réforme est passée. Je me demande si on ne va pas arriver à ce moment-là. Je vais vous dire, cyniquement parlant, je me demande si quelques politiques n'attendent pas ce moment-là, parce que ça les dédouanera eux-mêmes de le faire. C'est la situation financière qui l'exigera.
3: On a eu le même scénario au Portugal, le même scénario en Grèce.
2: On peut échapper aux réformes, Antoine. Alors, ça va être compliqué aussi pour, je pense, à deux candidats, c'est-à-dire Édouard Philippe et Gabriel Attal. Il y a 1 300 milliards de dettes supplémentaires sous Emmanuel Macron. Ils ont été tous les deux premiers ministres d'Emmanuel Macron.
4: Mais le problème, c'est qu'ils ils essayent de se dédouaner, de se démarquer de cet héritage macroniste. Et malheureusement, je pense que les adversaires, leurs adversaires politiques vont le rappeler tout au long de la campagne. Et c'est déjà le cas. Et je pense que les Français aussi ne sont pas dupes. Deux anciens premiers ministres d'Emmanuel Macron, c'est très difficile de ne pas être tributaire ou en tout cas de se détacher totalement du bilan d'Emmanuel Macron. Donc, d'ailleurs, Édouard Philippe, très souvent, on lui rappelle que c'était le Premier ministre au moment des Gilets jaunes, par exemple. Hein, c'est quelque chose qui ressort beaucoup avec l'écotaxe. Là, moi, quand je vais sur le terrain et que j'entends parler d'Édouard Philippe, voilà ce que les Français semblent vouloir dire, en tout cas. Donc, ils sont très critiques. Donc oui, il va falloir qu'il se démarque. Quand Édouard Philippe propose la retraite à 65 ans, déjà, il fait un petit pas de côté par rapport à ce qu'il proposait à l'époque. Hein, vous vous rappelez, c'était 67 ans, hein, Édouard Philippe, ce qu'il proposait. Là, il vient sur 65 ans pour que ce soit peut-être un peu plus entendable. Et en même temps, il sait très bien que sans réforme des retraites, il perd aussi une partie de son électorat. Donc voilà, on est sur deux candidats, en tout cas, je pense pour Gabriel Attal et Édouard Philippe, qui sont un petit peu coincés et qui vont traîner ce boulet du macronisme pendant toute cette campagne.
2: Je reviens sur le budget 2027 qui sera mis à contribution. On parle beaucoup des retraités. Écoutez sur ce sujet le ministre de l'économie, Roland Lescure. Il était dans l'émission Bonjour sur TF1 ce matin.
7: Les retraités, c'est 25% de la population. Et en l'occurrence, ce serait 10% de l'effort. Moi, je comprends les inquiétudes des uns et des autres. Et c'est bien pour ça, d'ailleurs, qu'on préserve les petites retraites, pour s'assurer, évidemment, que les petites retraites soient préservées. Pour le reste, la négociation va s'ouvrir. Je veux préserver les retraites et demander des efforts justes à tout le monde, y compris aux retraités qui peuvent le faire.
2: Voilà, le ministre le dit, les négociations vont débuter sur, justement, la question des retraités. Ça s'annonce quand même très compliqué du côté du gouvernement, surtout que c'est plutôt un électorat qui vote traditionnellement au centre ou à droite.
5: Ouais. C'est pour ça que c'est plutôt courageux, si on peut dire, de leur part. Parce que l'année dernière, je ne sais pas si vous vous souvenez, mais il n'en était pas question. Quand il a été question de désindexer simplement les retraites par rapport à l'inflation, c'était un tabou. Et là, quand même, ils y vont. Donc, prudemment, mais je trouve que c'est quand même à mettre à leur crédit, sachant qu'effectivement, c'est leur électorat.
2: Nicolas, est-ce que vous trouvez que c'est courageux de s'attaquer aux retraités? Alors, il y a aussi cette question des retraites aisées, des retraités aisés, alors avec des chiffres qui font quand même quelquefois, j'allais dire, presque froid dans le dos quand on dit « vous avez une très bonne retraite alors que vous êtes à moins de 2000 euros par mois ».
3: Oui, d'ailleurs, vous avez vu le seuil à partir duquel on envisage aujourd'hui de geler les retraites, c'est 1260 ou 1200 chose. Donc on ne peut pas dire franchement que ce soit des retraités aisés à ce niveau-là. Donc, c'est une mesure assez dure. Ce qui est malheureux, c'est aussi dans notre débat public de dériver sur une espèce de conflits de génération, parce que ces retraités, ils estiment qu'ils ont mérité leur retraite, et donc il y a quelque part un contrat qui est rompu avec eux, et en même temps, on est obligé de constater qu'effectivement, les générations actives et les plus jeunes payent énormément pour ça, donc c'est un fardeau très lourd. Donc il faut de toute façon trouver une solution, mais cette espèce de manière d'opposer les générations n'est de toute façon pas très bonne pour la santé de la société française, en quelque sorte.
2: Richard Fasson, est-ce qu'ils ont d'autres solutions que de... Il y en a d'autres, mais de taxer, j'allais dire, encore plus les retraités aujourd'hui? Est-ce qu'il y a d'autres marges de manœuvre? Est-ce qu'ils seront obligés du côté de Bercy, d'en passer par là?
6: Non, la réforme des retraites, effectivement, elle est absolument incontournable si la volonté de réduire la dépense publique est une volonté ferme, et on voit mal comment elle ne s'imposerait pas. La réforme des retraites, elle est juste obligatoire pour ramener les comptes publics français vers des rails un peu plus acceptables. Mais attention, ce ne sera que le début. Et le vrai sujet, quand même, on a tous, je crois, participé à des réunions d'experts, etc. Moi, ce qui me frappe toujours, et j'ai un œil un peu européen, ce que j'entends dire toujours, c'est la dépense sociale et la dépense publique française est devenue incontrôlable. C'est-à-dire qu'on ne la maîtrise plus. Donc il y a un vrai sujet, au-delà de la réforme de retraite, la maîtrise de la dépense sociale d'une part et de la dépense publique d'autre part. Et ça, le prochain président ou la prochaine présidente se prendra ça évidemment dans la figure d'emblée, parce que c'est là-dessus que les voisins européens de la France, à la limite, je vais vous dire, quand vous voyagez en Europe, les Européens félicitent les Français d'avoir la retraite à 62 ans et demi ou 63 ans, en disant bravo, tant mieux, vous avez vraiment de la chance, on aimerait être comme vous. Mais pour nous, c'est pas possible. Et donc, ce que regardent les voisins européens, c'est est-ce qu'en gardant un tel système de retraite, les futurs gouvernements peuvent recadrer les dépenses publiques. À ce jour, la réponse est non.
2: Antoine, de toute façon, après la présidentielle, j'allais dire que le budget sera totalement modifié, quelle que soit la personne qui l'emportera.
4: Ouais, encore faut-il que cette personne ait la majorité. Mais oui, vous avez raison que quand un président.
2: Si je vous comprends bien, c'est les législatives seront peut-être plus importantes que la présidentielle.
4: Ah oui, je pense que vous m'avez bien compris.
2: Ouais.
4: Je pense qu'en effet, les législatives vont être très très très importantes. Mais vous avez raison qu'en effet, quand un nouveau président, une nouvelle présidente est élue, en général, la personne modifie totalement le budget. C'est ce qui s'est passé. Rappelez-vous, je remonte là dans un temps ancien, mais par exemple, Mitterrand. En 81, c'est un changement total d'étiquette politique, d'idéologie politique, et il fait son propre budget.
2: Alors là, il a une marée rose juste après.
4: Il a une très large majorité, donc ça se passe plutôt bien. Là, j'en suis moins sûr. Hein. Quel candidat peut espérer être élu aujourd'hui? Ça, c'est une bonne question. Et surtout, quel candidat peut espérer après avoir une majorité une fois qu'il est élu président de la République? Ça, c'est encore une équation qui sera réglée une fois que ce président sera élu.
2: Alors, on parle de l'élection présidentielle en France. On va prendre un temps d'avance sur l'actualité avec Nicolas Barré qui avait envie de parler d'une élection ce week-end très importante du côté du Brésil. Elle va opposer Lula à un Bolsonaro.
3: Entre autres, oui. Ouais. Mais en tout cas, les deux font la course en tête. Alors, Lula était assez nettement devant encore cet été. Là, aujourd'hui, les deux candidats se rapprochent. Il faut voir que Flavio Bolsonaro, c'est le fils
2: de Jair Bolsonaro.
3: De l'ancien président Bolsonaro, qui aujourd'hui est en prison. Et puis, de toute façon, il serait inéligible en prison pour corruption, etc. C'est une campagne qui se déroule sur fond de corruption invraisemblable. D'ailleurs, Flavio Bolsonaro est soupçonné d'avoir touché des millions de dollars pour faire un film de la part d'un banquier véreux, pour faire un film à la gloire de son père, bref. Ouais. Mais la corruption touche aussi le camp adverse, une partie de la magistrature, enfin bref. La situation économique n'est pas facile.
2: Effectivement, ouais.
3: Voilà. Et beaucoup de Brésiliens, alors notamment dans les milieux d'affaires, se disent finalement ce serait peut-être mieux que Bolsonaro fils gagne parce qu'il est proche de Trump et du coup on pourrait espérer des relations économiques un peu meilleures avec les États-Unis parce que le Brésil, faut s'en souvenir, est le pays qui a le plus résisté aux sanctions commerciales et aux droits de douane américains.
2: Richard, là encore, on est dans un pays qui est fracturé entre deux camps.
6: On est dans un pays fracturé, on est dans un pays qui subit l'offensive trumpiste. S'il y a une réussite entre guillemets de Donald Trump, c'est que Donald Trump est en train de trumpmiser l'ensemble du continent américain, à l'exception du Canada, pour l'instant du Brésil. Je rappelle que Milei en Argentine, le président qui était en France il y a encore quelques heures, je rappelle les résultats au Chili où un président venu de l'extrême droite a été élu. Tout ça est très préoccupant et il faut bien voir qu'il y a une vague pro-Trump qui déferle sur l'Amérique latine et Lula est quand même frappé par un syndrome bien connu qui est l'âge du capitaine.
2: Oui, 80 ans.
6: Exactement.
2: Mmh. Oui, et d'ailleurs, alors ça s'annonce quand même très serré, ouais. Antoine, alors que Lula avait pas mal d'avance il y a encore quelques semaines.
4: Absolument, Nicolas le disait cet été, il y avait même une assez large avance pour Lula. Là, ça s'est vachement resserré, mais c'est marrant, Flavio Bolsonaro, enfin c'est marrant, c'est peut-être pas la bonne expression, mais la façon dont il fait campagne, en fait il fait campagne sur totalement l'héritage de son père. D'ailleurs, regardez les affiches. Il apparaît sur l'affiche, bien sûr, lui, Flavio Bolsonaro, fils, mais il y a son père aussi qui figure sur l'affiche, qui est lui, finalement, candidat candidat indirectement depuis sa prison.
2: Ouais.
4: Donc, franchement, ça, c'est une façon de faire de la politique très, très spéciale, mais qui doit bien plaire à Donald Trump, en effet, mais surtout qui ne serait pas une très, très bonne nouvelle pour nous, Européens et Français. Hein. Bon, alors, on verra ce qui se passe à notre présidentielle. Je ne veux pas te donner de leçons aux Brésiliens, mais ça serait une très mauvaise nouvelle. Ça serait une très bonne nouvelle pour Trump, mais pour les Européens et les Français, pas trop.
2: Et vous allez suivre cette élection, premier tour donc ce week-end.
5: Oui.
2: Ça sera très serré en quelques secondes.
5: Ce qui est frappant, c'est que le père est en prison, mais en fait, ça ne nuit pas forcément au fils, parce qu'au contraire, le père est du coup un martyr du système. Ouais. Et c'est un peu comme en France avec Marine Le Pen, qui est condamnée. Mais est coupable et qui, malgré tout, se lance en politique, enfin se lance dans la présidentielle.
2: Merci beaucoup, les informés. Merci, Richard Verli, d'avoir accepté notre invitation. Correspondant France Europe pour le média suisse Blix. Merci, Nicolas Barré, journaliste indépendant, spécialiste des questions économiques. Merci à vous, Antoine Comte, journaliste politique à France Télévisions. Eve Cheftel, juste merci à vous. Et la une de Marianne, donc consacrée à.
5: Ségolène Royal, l'incontrôlable. Donc, incontrôlable, comme la situation financière, comme la situation budgétaire. Voilà, on a un grand portrait enquêté, très plaisant à lire et avec quelques révélations quand même sur ses liens avec l'Algérie, très poussées.
2: Merci à tous les quatre. Je vous souhaite une excellente soirée sur France Info, bien sûr.
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0: Il est 5h, les informations, Juliette Gloria. La République démocratique du Congo vit le pire épisode d'Ebola de son histoire. 8000 cas en quelques mois, dont la moitié sont morts. Première fois que ce nombre atteint les 4000 morts. Le ministre français des Affaires étrangères est attendu ce samedi à Bunia, l'épicentre de l'épidémie. Hier, Jean-Noël Barrot a rencontré le président congolais. Les deux pays annoncent par ailleurs un projet de plus d'1 million d'euros pour faciliter l'accès à la justice des victimes de violences sexuelles liées au conflit avec les groupes armés. Dans l'affaire Jubilar, de nouveaux ossements sont en cours d'analyse. Découverts cette semaine, mercredi et jeudi, lors de nouvelles fouilles dans le Tarn. Les résultats sont attendus d'ici 48 heures. Hier, la nouvelle reconstitution organisée par les enquêteurs n'a pas convaincu les parties civiles. Cédric Jubilar, accusé du meurtre de sa femme en 2020, s'est empêtré dans ses contradictions, selon les avocats. Les associations de consommateurs saluent une très belle victoire citoyenne après l'annonce du gouvernement sur le cadmium, ce métal toxique présent dans les engrais et donc dans nos assiettes et nos organismes. D'ici 2030, son taux limité sera divisé par 4, soit 20 mg par kilo maximum. Mais le calendrier est freiné par la FNSEA. La France aurait dû atteindre 40 mg par kilo maximum dès l'année prochaine. Mais le syndicat agricole a poussé pour que le palier soit seulement de 60. Stop aux pesticides, c'est aussi le message du jour, avec un grand rassemblement prévu cet après-midi en Normandie, porté par plusieurs associations, les soulèvements de la terre, la Confédération paysanne ou encore Cancer Colère, espèrent plus de 10 000 personnes réunies dans l'heure à Saint-Pierre-la-Garenne, près de l'usine Saint-Gental, le premier producteur mondial de pesticides. D'autres rassemblements sont prévus en Suisse et en Angleterre. Les États membres du G7 se sont mis d'accord pour puiser les réserves de carburant. 100 millions de barils de gasoil et de pétrole seront donc distribués dans les 4 mois à venir. Une mesure pour faire baisser le prix à la pompe qui flambe toujours à cause de la guerre au Moyen-Orient. Le président américain juge que l'Europe a très bien fait de puiser dans les réserves américaines de gasoil, ce qui n'était pas gagné puisque Donald Trump avait d'abord brandi la menace de ne pas partager ses ressources. Autre coup de pouce à la pompe, cette fois de la Fédération française de football, qui propose des bons d'essence aux clubs de foot amateurs pour leur permettre de continuer d'emmener les jeunes à leurs matchs extérieurs. Avec une enveloppe de 1,5 million d'euros. En football justement, premier accro pour les Bleus de Zinedine Zidane hier soir. Après 2 victoires en Ligue des Nations, ils se heurtent aux Italiens, 1-1 malgré le match à la maison au Stade de France et l'ouverture du score de Michael Olise. Mais les Bleus pourront vite se rattraper dès lundi, toujours au Stade de France face à la Belgique. Il est 5h03.
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2: On va revenir à présent sur ce mouvement des lycéens avec le ministre de l'Éducation nationale qui a reçu toute la journée les organisations syndicales d'enseignants, les représentants des lycéens, mais aussi les associations, fédérations de parents d'élèves pour tenter de calmer la colère alors que 735 établissements étaient encore mobilisés aujourd'hui. Anne-Livia Tolinki.
3: Le rendez-vous avec le ministre de l'Éducation nationale a duré tout l'après-midi. Édouard Geffray a écouté les revendications des lycéens sur le manque de professeurs, le rythme scolaire, les bâtiments vétustes ou non adaptés au réchauffement climatique, le manque d'accompagnement sur la santé mentale. Il annonce donc une plateforme pour mieux faire remonter les problèmes au cas par cas.
4: Ils ont la possibilité dès lundi soir sur une plateforme en ligne de répondre à 2 questions très simples et sans oui ou non, de répondre eux-mêmes, d'écrire quelque chose sur quelles sont vos difficultés, quelles sont vos attentes. Tous les élèves de France pourront le faire. Il y aura une restitution nationale dans le courant du mois de novembre pour résoudre toutes les questions qui appellent là aussi des réponses structurées et organisées. Mais ils seront entendus, ils seront lus, ils seront crus.
3: Mais sur le reste, pas de mesures immédiates. Louis Le Toublon de l'association Lycéens ne cache pas sa déception.
5: Nous avons eu un certain nombre de réponses sur la santé mentale, sur le bâti scolaire, que le ministre nous a répondu qu'il allait faire un travail de fond, qu'il allait mener une consultation nationale, mais on n'a pas eu d'engagement concret. On est un petit peu déçus.
3: Les 3 associations lycéennes appellent donc à la poursuite du mouvement la semaine prochaine, de façon pacifique. Riyad Rani, président de l'Union syndicale lycéenne, il est à la tête de la contestation.
6: Les lycéens et lycéennes attendent des mesures concrètes. Pour l'instant, c'est un peu que du vent de la part de ce gouvernement et aujourd'hui, on n'a pas eu ces éléments. Nous ne lâcherons rien. On appelle à continuer la mobilisation, à rejoindre l'acte 3 mardi.
3: Un acte 3 mardi prochain aux côtés de l'Union étudiante. Héloïse Lefebvre-Milon du syndicat était devant le ministère cet après-midi en signe de soutien.
7: On partage le même constat sur le sous-investissement dans le service public de l'enseignement, que ce soit l'éducation nationale, que ce soit l'enseignement supérieur et la recherche. On ne peut pas se laisser sous-financer de la sorte parce que les jeunes qui sont au lycée, les jeunes qui sont à l'université, c'est ceux et celles qui vont travailler demain, ceux et celles qui vont faire face aux crises climatiques, à la crise sociale, et qu'on doit être formés à la hauteur des enjeux qui sont les nôtres.
3: Le premier syndicat étudiant indique qu'il se rendra au rendez-vous fixé par le ministre de l'Enseignement supérieur le lendemain, le mercredi. Pour les lycéens, le ministre de l'Éducation nationale donne lui aussi un nouveau rendez-vous en milieu de semaine prochaine.
2: Anne-Livia Tolinki. Cette question forcément qui intéresse tout le monde, les prix des carburants vont-ils enfin baisser dans les prochaines heures? La réponse, peut-être oui, c'est en tout cas ce que dit Emmanuel Macron, le président de la République, qui a réuni les dirigeants des pays du G7 en visioconférence aujourd'hui pour acter plusieurs décisions, alors que Donald Trump menaçait de couper ses exportations de diesel vers l'Europe, Paul Barcelone.
8: Emmanuel Macron en prend presque l'engagement, les prix devraient baisser. Pour une bonne raison, les pays du G7, dont la France, sont d'accord pour ouvrir les vannes en allant piocher dans leurs réserves de carburant.
9: On a décidé de relâcher des stocks stratégiques de diesel et de pétrole brut pour pouvoir, dans les 4 mois, libérer jusqu'à 100 millions de barils, ce qui est une volonté aussi d'envoyer un signal clair au marché.
8: Objectif donc, augmenter l'offre sur le marché pour desserrer l'étau des prix, explique l'Élysée. Mais le chef de l'État agit-il ici sous la pression de Donald Trump? Le président américain ne cesse de menacer l'Europe de couper ses exportations de diesel, alors que 50% du gasoil importé dans l'UE provient des États-Unis. Non, répond Emmanuel Macron.
9: Nous avons acté qu'il n'y aurait pas de limitation ou d'interdiction d'export entre les membres du G7. Il y avait des rumeurs dans le marché qui, aujourd'hui, faisaient augmenter les prix. Et en particulier, le président Trump a été très clair sur ce point. Et je pense que c'est très positif. On accroît la coordination entre les acteurs.
8: Autre bon signe aux yeux du président, la circulation des tankers s'améliore dans le détroit d'Ormuz. Emmanuel Macron espère désormais que les Français vont voir la différence. Dans le contexte politique du moment, c'est aussi pour lui une question de crédibilité.
2: Paul Barcelone du service politique de France Info. Philippe Chalmin, bonsoir.
10: Bonsoir.
2: Vous êtes professeur d'histoire économique à l'Université Paris-Dauphine, directeur de Cyclope, centre de recherche sur les marchés des matières premières et de l'énergie. Donald Trump juge ce soir que l'Europe a très bien fait de puiser dans ses réserves de pétrole afin de tenter de faire baisser les prix. Est-ce que le satisfecit de Donald Trump signifie, Philippe Chalmin, que ça va vraiment faire baisser les prix?
10: Disons que Emmanuel Macron a bien joué. Il a bien joué parce qu'il y avait une véritable menace, qui est celle, effectivement, comme cela a été dit, que Donald Trump, les États-Unis, mettent en place un embargo à l'exportation de diesel, puisque le grand problème de Trump aujourd'hui, c'est d'avoir un prix du diesel sur le marché américain qui bat tous les records, et cela un mois avant les élections de mi-mandat. Donc, de toute manière, Donald Trump voulait un geste. Il estimait, il n'avait pas totalement tort, que autant les États-Unis avaient ouvert leurs stocks stratégiques, autant les Européens avaient pris un peu de retard. Donc, quelque part, c'est du donnant-donnant. D'un côté, Trump ne met pas sa menace à exécution, il n'y aura pas d'embargo américain. De l'autre, dans le cadre des ouvertures de réserves gérées par l'Agence internationale de l'énergie, on va remettre dans les 4 mois 100 millions de barils, a priori, si j'en ai bien compris, moitié du pétrole brut, moitié des produits raffinés, pour l'essentiel du diesel, et qui viendront quand même, pour l'essentiel aussi, des réserves européennes. Donc c'est plutôt pas mal joué, ça va pas changer la face du marché, mais ça devrait quand même avoir une certaine influence à la détente des cours, du moins tant que du côté d'Ormuz, il semble que les flux de pétrole reviennent presque à la normale.
2: Philippe Chalmin, pour être très concret, ça veut dire une baisse de combien à la pompe et dans combien de temps ?
10: Totalement impossible à répondre à votre question. Ah. Parce que nous ne savons... N'oubliez pas que dans l'essence que nous payons, il y a des impôts, ça je laisse ça de côté, il y a du pétrole brut et il y a le raffinage de ce pétrole brut. Et à l'heure actuelle, la part du pétrole brut, la part du raffinage, c'est à peu près équivalent. Sur la part du pétrole brut, on est aux alentours de $100 le baril. Les prix peuvent descendre un peu si du moins la détente que l'on semble avoir du côté d'Hormuz se concrétise. Mais vous ne savez absolument pas ce qui va se passer dans les relations États-Unis-Iran, Arabie Saoudite-Houthi. Donc on a quand même de sacrés points d'interrogation. Sur la part du raffinage, donc qui est à peu près équivalente, là on peut penser que les mesures qui viennent d'être annoncées puissent permettre une certaine détente du marché, même si, pour l'instant, l'approvisionnement, non seulement en diesel, mais aussi en kérosène pour les avions, mais aussi en fuel maritime, est relativement problématique, notamment pour une Europe qui, sur les 20 dernières années, a laissé filer son outil de raffinage.
2: Mais attendez, Philippe Chalmé, on a quand même l'impression que ça ne marche pas correctement dans les deux sens. C'est-à-dire que dès qu'il y a des tensions sur le marché, les prix

0: Aujourd'hui, l'équation est un peu plus compliquée. On a au fond un prix du Brent qui est presque raisonnable et qui pourrait baisser dans les jours ou les semaines à venir si la détente sur Hormuz se confirme. Par contre, dans la situation sur le raffinage, il faut y rajouter les tensions entre l'Ukraine et la Russie, puisque la Russie ne peut plus exporter du diesel, et le fait qu'aux États-Unis, les prix du diesel ont atteint aujourd'hui des niveaux tellement records que l'électorat MAGA républicain commence à s'en inquiéter, et on est, je le répète, à un mois des élections de mi-mandat.
1: Merci Philippe Chalmin, professeur d'histoire économique à l'Université Paris-Dauphine.
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3: C'est une affaire explosive qui pourrait coûter son poste au Premier ministre israélien Benjamin Netanyahou. Et c'est ce matin le choix de France Info à un peu plus de 3 semaines d'élections législatives décisives pour l'avenir d'Israël. Une affaire de soupçons de corruption et d'ingérence en lien avec le Qatar qui aurait financé le Hamas avant l'attaque terroriste du 7 octobre. Le Qatar qui aurait tenté ensuite de blanchir son image. Thibault Lefèvre est à Jérusalem pour France Info. Bonjour Thibault.
4: Bonjour, bonjour à tous.
3: Vous avez longuement enquêté sur ce scandale d'État qui commence en fait il y a 8 ans.
4: Oui, très exactement le 5 août 2018, Benjamin Netanyahou, déjà Premier ministre, informe son cabinet qu'il laissera désormais de l'argent liquide entrer dans Gaza en provenance du Qatar. Un émissaire du Petit Émirat atterrit tous les mois en Israël et livre des valises de cash, 30 millions de dollars à chaque fois aux représentants du Hamas, officiellement à des fins humanitaires. Mais écoutez ce que nous explique un témoin direct de l'époque opposé au Hamas et qui souhaite qu'on protège son identité. Nous avons fait lire son témoignage.
5: Un tiers de l'argent qatari était destiné à l'entreprise de production d'électricité. Mais c'est le Hamas qui facturait et reversait ensuite les revenus aux brigades Al-Qassam.
4: Les brigades Al-Qassam à l'origine du massacre du 7 octobre, et toujours selon ce témoin, le Hamas récupérait également une partie de l'argent versé à la population pauvre de Gaza. Et tout cela est parfaitement connu des services de renseignement israéliens. Écoutez, Eyal Ulata, c'est un ancien du Mossad. Il a été conseiller à la sécurité nationale entre 2021 et 2023.
6: Les renseignements étaient les suivants. Le Hamas utilisait cet argent. Les services de sécurité disaient aux décideurs, au gouvernement, qu'il y avait un risque et que ce risque devait être atténué. Mais Netanyahou a pris la décision de continuer la même stratégie.
4: Même son de cloche du côté d'Oudi Lévy, lui aussi ancien des services secrets. Il a dirigé la cellule en charge de la lutte contre le financement du terrorisme. C'était entre 2003 et 2016. Et il affirme avoir prévenu Benjamin Netanyahou.
7: Nous l'avons bien entendu averti. Nous avons eu la possibilité de monter des opérations contre le Hamas et il n'a jamais voulu y donner suite. Il était totalement opposé à l'autorité palestinienne et à l'idée qu'elle puisse créer un État. Son idée est la suivante. Si on divise Gaza, dirigé par le Hamas, et la Cisjordanie, administrée par l'autorité palestinienne, on n'aura jamais d'État. Netanyahou a peut-être pensé que la situation était sous contrôle. Mais bien sûr, ça a été une immense erreur.
3: Avec comme conséquence, Thibault, le pire massacre de l'histoire d'Israël le 7 octobre 2023. Et dès le lendemain de l'attaque, les appels à la démission se multiplient en Israël.
4: Oui, mais Netanyahou tient bon et engage un homme, Eli Feldstein, pour s'absoudre de ses responsabilités. Un conseiller du Premier ministre sur lequel a enquêté le journaliste d'investigation du New York Times, Ronan Bergman.
8: Feldstein était le type parfait. Il avait des sources à l'intérieur de l'armée. Il a contribué à cette machine de propagande qu'on appelle la machine à poison. C'est dingue de réaliser le temps et les efforts déployés pendant les premiers mois de la guerre par Eli Feldstein pour faire fuiter en toute illégalité des informations top secret à des journalistes amis en les déformant. Dans tous les articles, le Premier ministre n'était jamais responsable de rien.
4: Et cette capacité à tordre la réalité, le nouveau conseiller du Premier ministre va la monnayer auprès du Qatar, avec des complicités aux États-Unis ainsi que dans le premier cercle de Netanyahou, pour faire fuiter de faux messages sur le rôle positif du Petit Émirat, qui, je vous le rappelle, héberge toujours le bureau politique du Hamas. Yael Ifra est journaliste pour la chaîne publique israélienne.
9: Eli Feldstein se retrouve à travailler au sein du cabinet du Premier ministre sans aucune accréditation sécurité, en étant payé par un État qui héberge le Hamas,

0: Et il va faire ce travail sans aucun scrupule, ce qui est absolument stupéfiant.
1: De son côté, le Qatar explique qu'il n'apporte aucun soutien au Hamas et qu'il n'a jamais pratiqué la moindre ingérence.
2: Thibault Lefebvre à Jérusalem pour France Info. L'enquête complète avec la cellule investigation de Radio France à retrouver sur franceinfo.fr et sur l'appli Radio France.
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5: Et nous sommes maintenant au Japon avec vous, Boris Lomagne, pour France Info Monde. Bonjour.
6: Bonjour Benjamin.
5: Le Japon qui durcit les règles imposées aux étrangers qui veulent s'installer dans le pays. Et alors ça peut paraître paradoxal puisque le Japon a un taux de natalité en chute libre et qu'en plus il manque de main d'œuvre.
6: Oui, résider et travailler au Japon, ça va désormais coûter plus cher qu'avant. Depuis hier, tous les étrangers qui souhaitent obtenir un permis de résidence et donc de travail vont devoir s'acquitter d'importants frais de dossier. Ils sont multipliés par 20, de 60 euros à désormais un peu plus de 1000 euros pour les permis définitifs, de 30 euros à 420 euros pour les permis de 5 ans. Mais ce n'est pas tout. Les candidats qui ont pour projet de s'installer durablement au Japon devront justifier d'un revenu supérieur à la moyenne du pays. Enfin, et ce n'est pas une mince affaire, ils devront être capables de tenir une conversation en japonais.
5: Ah oui, ça méritera quelques cours avant. En tout cas, ces mesures sont bien accueillies par les Japonais.
6: Oui, en durcissant ces règles, la première ministre japonaise l'a très conservatrice et nationaliste Sanae Takaichi flatte son électorat, mais pas seulement. Le sentiment anti-immigration ne cesse de croître ces dernières années dans le pays et il est renforcé, d'après les études d'opinion, par l'afflux massif ces dernières années de travailleurs immigrés et de touristes. Et là encore, un peu comme sur les permis de résidence, le gouvernement Takaichi a pris des mesures pour limiter le surtourisme, notamment en augmentant les frais de visa pour certains visiteurs étrangers.
5: Main-d'œuvre et tourisme qui sont pourtant deux piliers de l'économie japonaise.
6: Oui, cela, la première ministre le sait bien. Face au déclin démographique, le gouvernement n'a pas le choix. Voilà pourquoi, en parallèle des mesures de restriction de l'immigration, essentiellement administrative d'ailleurs, Sanae Takaichi a récemment lancé un grand plan pour favoriser l'arrivée de travailleurs étrangers dans le pays. Les entreprises le réclamaient. Quant au tourisme, eh bien, c'est un peu la même logique. Durcissement des règles d'entrée, tout en lançant, là encore, une série de mesures pour favoriser le développement du secteur, avec même un objectif de plus 40% de touristes d'ici 2030. Paradoxal, sans doute, mais un paradoxe commun à bon nombre de gouvernements nationalistes un peu partout dans le monde.
5: France Info Monde, merci Boris Lomagne.
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5: Et dans votre œil, Julie, ce matin, une vidéo, celle d'une jeune femme qui raconte sur TikTok les violences de son frère et ça entraîne une vague de témoignages.
7: Oui, c'est ça. Cette jeune femme s'appelle Ingrid et sur son compte TikTok, elle raconte une grosse dispute et encore le mot est faible avec son petit frère. Elle lui annonce qu'elle part à un concert, il l'insulte et se met à la frapper.
8: C'est pas, il commence à me gifler. Genre, il me met une gifle. Et après, on s'engueule. Et à un moment, il fait quoi? Bah, il m'étrangle. Genre, il m'a étranglé. Genre, c'est une dinguerie.
7: La vidéo fait plus de 2 millions de vues. Le post est repris sur X et les témoignages affluent. Des dizaines de femmes racontent les violences subies par leurs frères. Dans une seconde vidéo, la jeune femme explique avoir porté plainte. Elle est même en conflit avec sa mère qui n'accepte pas qu'elle médiatise cette histoire. Des internautes se questionnent pourquoi les violences entre frères et sœurs sont-elles autant banalisées?
5: Oui, parce que les disputes entre les frères et sœurs ne sont pas toutes des rivalités d'enfants.
7: Sur Instagram, le média Adelphi de France cite les chercheurs Corinna Jenkins-Tucker et David Finkelor. Eux font la distinction entre rivalité et agression fraternelle. La rivalité, en gros, c'est ce qu'on trouve normal entre enfants d'une même fratrie. La compétition pour avoir l'attention des adultes. Et l'agression, c'est un comportement destiné à faire mal physiquement ou psychologiquement à son frère ou à sa sœur. Quand deux enfants se battent, on a tendance parfois à banaliser. On pense directement à des broutilles d'enfants. Alors que dans certains cas, c'est bien plus grave que ça.
5: Et pourquoi ce qui ressort des témoignages, c'est surtout la violence des frères envers les sœurs et pas l'inverse?
7: Plusieurs explications à ça, bien que évidemment, les sœurs qui violentes leurs frères existent. La première explication, c'est l'importance de la réputation des filles. La sociologue Isabelle Claire travaille sur le sujet. Pour elle, cette réputation est liée aux normes sexuelles et de genre. Une fille doit avoir un homme respectable autour d'elle pour garder en quelque sorte son honneur. Dans certains contextes, le frère peut donc prendre ce rôle de surveillance et basculer dans la violence. Et puis à l'influence du masculinisme aussi, l'idée qu'un homme a le droit de contrôler, de punir une femme est très présente dans ces discours-là. 66% des hommes de 16 à 34 ans déclarent connaître au moins un influenceur masculiniste. 37% déclarent consulter leur contenu. Cette idée du contrôle des femmes ne naît pas forcément sur les réseaux. Elle peut commencer beaucoup plus tôt, directement au sein des relations familiales. Mais ces influenceurs légitimisent cette violence et peuvent donc contribuer à la renforcer en la justifiant en quelque sorte.
5: Et on comprend que l'éducation à l'égalité commence tout petit. Merci
7: Exactement.
5: Beaucoup Julie.
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1: Courte trêve ce week-end aux abords des lycées, avant de reprendre de plus belle dès mardi. L'acte 3 des mobilisations et une grande manifestation nationale prévue. Les lycéens réclament toujours plus de moyens humains et matériels. Déçus de leur entretien avec le ministre de l'Éducation nationale hier, Édouard Geffray leur promet notamment un plan d'action pour accélérer le remplacement des professeurs pour les premières et les terminales et un travail de fond sur les rythmes scolaires sans pouvoir faire de miracle d'ici la rentrée prochaine, concède-t-il. De nouvelles mobilisations que les lycéens veulent voir se dérouler pacifiquement et sans émeutier, disent-ils. Cette semaine, plus de 5000 personnes ont été interpellées. Du côté des pompiers, le ministère de l'Intérieur leur promet 1 milliard d'euros supplémentaires sur 5 ans pour renforcer les services départementaux d'incendie et de secours, les fameuses 10. Annonce hier, la mesure devra être votée chaque année. Et pour la financer, le gouvernement prévoit d'augmenter les taxes sur les conventions d'assurance payées notamment par les automobilistes. Une décision qui pourrait bien faire baisser le prix à la pompe. Les pays du G7 ont pris la décision de puiser dans leurs stocks stratégiques et débloquent 100 millions de barils dans les 4 mois à venir. Donald Trump, qui a un temps brandi la menace d'interdire les exportations de gasoil des États-Unis vers l'Europe, est finalement d'accord pour partager les ressources de son pays. Toujours au volant et toujours sur les routes de France, où une nouvelle interdiction entre en vigueur. En cas de téléphone au volant, le permis de conduire sera suspendu sur le champ. Une mesure jusqu'à présent appliquée dans une vingtaine de départements. Elle se généralise donc partout en France. Le retrait du permis peut durer de 2 semaines jusqu'à 6 mois. 500 000 personnes et beaucoup de drapeaux arc-en-ciel attendus dans les rues de Paris cet après-midi. La marche des fiertés LGBTQIA+ avait été annulée en juin à cause de la canicule. Elle se tiendra donc à partir de 13h. Toujours autant de zones d'ombre autour du vol Fly Dubai en direction de Tel Aviv mercredi. Le pilote indien, blessé par son copilote, raconte l'agression de l'assaillant. Je subissais encore des coups, mais j'ai simplement ouvert la porte et tout le monde est rentré. Selon les autorités israéliennes, l'assaillant avait l'intention de faire s'écraser l'avion avec ses passagers. Le Brésil se prépare à élire ou réélire son président. Premier tour de l'élection présidentielle ce dimanche. Lula, actuel président, au coude à coude avec Flavio Bolsonaro, le fils de Jair Bolsonaro. Et la campagne s'achève sans aucune confrontation directe avec les deux candidats favoris. Un débat devait pourtant se tenir jeudi soir à la télévision, annulé au dernier moment par la justice, car Lula n'a pas voulu y participer, estimant n'avoir aucun intérêt à se battre contre quelqu'un d'incompétent, selon lui. C'était pourtant bien parti jusqu'à tomber sur l'Italie. Après 2 victoires, les Bleus de Zidane tenus en échec par l'Italie, 1-1 hier soir au Stade de France en Ligue des Nations. Mais la possibilité de vite se reprendre, toujours à la maison, lundi face à la Belgique. Il est 5h33 sur France Info. Prochain point sur l'actualité dans une demi-heure.
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3: Bonsoir Nicolas Dufour.
4: Bonsoir Fanny.
3: Vous êtes directeur général de BPI France, c'est la banque publique d'investissement. Alors c'est une banque qui accompagne les entreprises dès leur création, mais aussi pour investir dans l'avenir, accompagner leurs projets, que ce soit en France ou à l'étranger. Vous avez depuis votre création, il y a une dizaine d'années, accompagné combien d'entreprises ?
4: Au total, on a accompagné à peu près 600 000 entreprises.
3: Aujourd'hui, vous voyez cette jeunesse dans la rue, le malaise des jeunes qui s'expriment à travers les blocus. Est-ce que parmi vos entrepreneurs, vous avez des jeunes? Et qu'est-ce que vous avez envie de dire à ces jeunes qui aujourd'hui manifestent?
4: En fait, les gens n'ont pas bien pris conscience d'une réalité qui est une très très bonne nouvelle pour la France, qui est que depuis une vingtaine d'années, on vit la révolution entrepreneuriale. Au début des années 2000, les jeunes avaient envie d'être fonctionnaires à 60-65%. Aujourd'hui, à 50%, ils ont envie d'être entrepreneurs. Il y a un désir de liberté qui est juste dément, quoi. Hein. Donc, on a une jeunesse qui est la jeunesse, c'est toujours une espèce un peu sauvage. Hein. Bon, voilà, on a tous été très actifs comme ça. On a tous manifesté, on a tous fait des sit-ins dans nos jeunes années contre les lois du moment. Hein. Moi, j'ai mes propres souvenirs. Bon, et donc, ça revient régulièrement et ça fait partie des... Mais ce que j'ai envie de dire, c'est que à tout prendre, ce que la BPI essaie de faire, c'est de canaliser ce petit désir de violence vers l'entrepreneuriat, et on y parvient quand même pas mal, hein. Parce que le nombre de jeunes boîtes qu'on finance, de jeunes pousses...
3: Des jeunes qui ont quel profil ?
4: Tout profil, parce qu'en fait, on va partout. Nous, on va dans les territoires ruraux, on va dans les quartiers. Si vous venez à notre événement qu'on fait en décembre à Saint-Ouen, qui s'appelle Quartier Général pour les jeunes créateurs des banlieues, vous avez 4000 jeunes, il y a plus d'énergie qu'au gros événement qu'on va faire encore la semaine prochaine à la Croix-Arena.
3: Oui, alors parce que vous faites un gros événement la semaine prochaine à Paris, ouais, à Bercy, mais ouais, on peut le suivre à distance, hein, un certain nombre de tables rondes,
4: oui,
3: vous avez des influenceurs.
4: 26, 27 000 entrepreneurs dans le stade.
3: D'accord.
4: Dont énormément de jeunes, qui viennent de toute la France d'ailleurs, hein. Certains d'ailleurs organisés par nous, avec des bus, des trains, qui viennent des quartiers, qui viennent des territoires.
3: Et puis, qu'est-ce qu'ils viennent chercher? Alors, ils viennent chercher des conseils?
4: Ils viennent chercher des conseils, ils viennent essayer de comprendre le futur, parce que le futur est boîte techno, et donc nous, on donne un peu de clarté en anticipation. Hein,
3: sur c'est-à-dire que vous donnez à la fois des conseils, et vous donnez aussi des financements?
4: Alors, évidemment, oui, bien sûr, il y a énormément de financements, mais l'événement en lui-même, c'est un événement à la fois très aspirationnel, pyrotechnique, enfin, c'est vraiment bourré d'énergie. On en ressort gonflé pour plusieurs mois. Et c'est un événement aussi où on essaie de mieux comprendre comment les choses vont se passer dans les 10 ans qui viennent. Quoi, hein.
3: Okay. Alors ça, c'est le jeudi 8 octobre, hein, ouais, la semaine
4: Accor
3: prochaine.
4: Accor Arena, gratuit.
3: Gratuit, il faut s'inscrire. Ouais. Quand même, vous avez choisi le thème du culot pour cet événement. Pourquoi? Vous trouvez qu'on manque de culot? Qu'il faut en avoir un petit peu plus?
4: Bien sûr, on ne se donne pas le droit au culot. On utilise des mots qui sont encore des mots polis. Oser, voilà, on va oser, on va pousser la porte, etc. Mais il faut aller beaucoup plus loin que soi. Il y a un moment, vous savez, c'est un moment un peu animal comme ça, hein, où vous ressentez au fond de vous-même que c'est maintenant que ça va se passer. Vous êtes tout seul avec vous-même. Et c'est une espèce de sainte colère intérieure, une espèce de déraison. Et c'est ça qui vous fait avancer. Une fois que vous avez franchi ce pas-là, vous ne vous retournez plus. Je préfère que les gens fassent ça plutôt que d'aller faire n'importe quoi en brûlant des lycées ou en brûlant, comme hier, ou en cassant l'agence de BPI France à Nancy. C'est complètement débile, quoi. Et donc, il y a tellement de choses à faire extraordinaires dans le pays.
3: Pourtant, on voit bien la France. Il y a beaucoup de freins, beaucoup d'inquiétudes aujourd'hui. Vous êtes banquier, le contexte économique n'est pas très favorable.
4: Non, il n'est pas mauvais, le contexte économique. Il faut arrêter aussi.
3: C'est-à-dire?
4: T'es pas si mauvais que ça, hein, je vous assure. Moi, je suis dans les territoires tout le temps. J'y étais encore deux fois cette semaine, deux fois la semaine dernière. Les entrepreneurs, je leur demande comment ça va, comment est le carnet de commandes. Bah, pas si mal du tout. Il y a plein de projets partout. La BPI n'a jamais eu autant de projets dans ses agences.
3: Oui,
4: jamais
3: parce que, par exemple, vous délivrez 10 milliards d'euros de crédit en quelques mois.
4: Et donc, arrêtons de battre la coulpe en expliquant aux jeunes qu'en fait, c'est la crise. C'est pas la crise. C'est pas vrai du tout, quoi.
3: Alors, quels sont les secteurs, justement, qui sont porteurs?
4: Bah, tous les secteurs d'avenir.
3: C'est-à-dire?
4: Bah, les secteurs d'avenir, c'est la transition énergétique, par exemple, c'est un business énorme. Énorme. Et tout ce qui est lié au digital.
3: Mais alors, vous avez des exemples d'entreprises que vous
4: j'en
3: avez
4: J'en ai tellement,
3: vu.
4: Je ne sais même plus comment vous les citer. Voyez-vous, la semaine prochaine, encore une fois, il va y en avoir 26 000 dans le stade. Donc bon, mais je vois des jeunes qui ont un culot, mais d'acier, vous ne pouvez pas imaginer. Je ne sais même pas comment... Enfin, moi, j'en ai eu beaucoup quand j'étais jeune, du culot, mais à ce point-là...
3: C'est-à-dire qu'aujourd'hui, vous dites aux jeunes, finalement, la voie de sortie, c'est de croire en l'avenir, même si on a une France qui vieillit, une France qui est très endettée, quand même.
4: Oui.
3: On a des taux d'intérêt, aujourd'hui, à plus de 5%. Enfin, on frôle les 5%, ça, c'est pas inquiétant?
4: Non, mais un jeune qui démarre dans la vie en analysant son impuissance, c'est déjà un vieux.
3: D'accord.
4: Donc, ce jeune-là ne m'intéresse pas. Je trouve que c'est tragique.
3: Donc il faut qu'il vienne frapper, il a un projet.
4: Moi je ne veux pas avoir de vieux. Les vieux jeunes, il n'y a rien de pire.
3: D'accord.
4: Voilà. Et par ailleurs, les faux vieux qui prennent leur retraite à 60 ans, c'est pas bien non plus. Voilà. Donc moi je veux que des vrais jeunes. C'est-à-dire des gens qui
3: des
4: passent
3: pas... Des vrais jeunes qui viennent frapper à la porte
4: mais
3: de
4: bon
3: la
4: Dieu,
3: BPI et qui disent « aidez-moi, soutenez-moi dans mon projet ».
4: Mais oui, le monde nous attend. Et vous imaginez pas les idées qu'ils ont. Parfois elles sont baroques. Parfois on est obligé de les calmer. Souvent, d'ailleurs, souvent, on leur dit « Attends, non, c'est quand même pas ça. » Mais on finit par raffiner le projet, on leur donne un prêt à taux zéro, quand même. Les taux sont à 5%.
3: Oui,
4: un prêt à taux zéro pour démarrer. Et puis ensuite, une petite bourse, hein, un accompagnement, du conseil, on les met en relation. Et puis voilà, puis ils démarrent dans la vie.
3: Finalement, on se dit que la France est un pays où il fait bon entreprendre. C'est ce que vous voulez nous dire.
4: C'est un pays où il fait super bon entreprendre, mais où il y a trop
3: de prendre des risques.
4: Où il y a trop de ouin-ouin.
3: Où il y a trop de ouin-ouin. Bon.
4: La quantité de ouin-ouin est quand même hallucinante, quoi. Et la couverture du ouin-ouin est énorme. La couverture du positif courageux, moi je souhaiterais qu'elle soit plus importante.
3: Elle va s'exprimer donc jeudi. Parce qu'il y aura quelques stars quand même. À
4: Bah, il y aura beaucoup, il y aura beaucoup. Ça sera la France. C'est-à-dire, vous avez des grands groupes.
3: Par exemple.
4: Vous avez, je sais pas, moi, vous avez EDF.
3: Des grands patrons.
4: Des très grands patrons, donc les patrons du CAC. Hein. Et puis vous
3: par
4: avez.
3: Par exemple,
4: vous avez
3: Patrick Pouyanné sera chez vous.
4: Patrick sera là. Vous aurez Sébastien Bazin. Vous aurez Xavier Niel. Vous aurez Bernard Fontana de EDF.
3: Le patron d'EDF.
4: Des grands groupes comme ça. Hein. Et puis vous aurez beaucoup d'ETI et de PME familiales.
3: Donc des plus petites entreprises.
4: Qui ont des chiffres d'affaires de 200, 300, 400 millions d'euros et qui dépotent. Et puis vous aurez également des entrepreneurs d'eux-mêmes, j'ai envie de dire.
3: Hein. Alors justement, ces entrepreneurs, nous, quand on les entend, ils nous disent mais c'est difficile, on s'inquiète du budget, on a besoin de financement. Ces patrons qui viennent vous voir, aujourd'hui, ils vont bien ?
4: Ben, les patrons qui viennent nous voir, je vous dis, on en a financé en crédit 13 000 au premier semestre. On a investi dans 200 nouvelles entreprises en fonds propres. On a investi dans une quinzaine de nouveaux fonds d'investissement qui eux-mêmes ont investi dans à peu près 200 entreprises également. Donc,
3: bon, si on a besoin d'argent et qu'on a un projet, on vient vous voir.
4: Ben oui, c'est tout. Mais il faut avoir un bon tableur Excel dans la tête quand même. Hein. Il ne faut pas faire n'importe quoi. Mais... comment dire, toutes ces barrières mentales où on se dit qu'en fait, la France n'est pas faite pour ci, pas faite pour... Moi, je dis, la France est une Californie qui s'ignore. Je l'ai toujours dit, ça fait 15 ans que je le dis.
3: Donc la France est une Californie qui s'ignore, et la France, hier, il y a eu une présentation, la présentation d'un budget, ce qui est quand même essentiel dans notre vie politique et économique. Qu'est-ce que vous en avez pensé de ce budget ?
4: Non, j'ai pas de jugement public à donner sur un budget. Je dis quand même que vu de loin, 54 milliards d'efforts, c'est considérable. Ce que je pense, c'est que la situation de la France sur les marchés, elle est maintenant périlleuse. On est un pays de 70 millions d'habitants avec l'économie qu'on a. On est tous en train de se chamailler comme ça avec nos petits doigts, dans la cour, et puis à l'extérieur de la cour, il y a un gigantesque yéti, hein, qui fait 40 mètres de haut, qui nous regarde avec ses gros yeux, et ça s'appelle le marché, et qui est prêt à donner un coup de pied dans la cour, et nous envoyer tous balader. Il en est
3: donc
4: pas
3: très... Donc attention, le fait quand même qu'il
4: y ait... Et donc je dis calme dans la cour, quoi. C'est pas le moment, notamment, de faire des images pour Bloomberg avec des lycées qui flambent. C'est vraiment pas le moment, quoi.
3: Il y a cette menace qui pèse quand même. Et justement, vous avez alerté, vous avez été un des premiers à alerter sur la dette sociale, sur le poids de notre modèle social. Tout à l'heure, vous disiez, j'ai pas envie d'un pays de vieux, et pourtant, dans cette dette sociale, ce qui pèse lourd, ce sont les retraites. Vous trouvez qu'il y a une prise de conscience qui est en train de se faire quand on a la présentation d'un budget qui envisage de sous-indexer, ou en tout cas de demander des efforts aux retraités ?
4: Ben, je vais redire ce que j'ai beaucoup dit l'hiver dernier, à savoir qu'un pays qui s'est habitué au scandale du financement par la dette de la dernière semaine de retraite, ou d'une partie des remboursements d'assurance maladie des bénéficiaires du régime des affections longue durée, qui sont pour l'essentiel des personnes âgées,
3: les arrêts de travail longs,
4: c'est un scandale moral. C'est contre ça que les jeunes devraient s'insurger. Et d'ailleurs, c'est assez curieux de voir qu'ils s'orientent vers des partis qui vont continuer de les dépouiller. Mais parce qu'ils proposent la retraite à 62 ans, ou même encore à 60 ans. C'est-à-dire, moins on réforme les retraites, plus on dépouille les jeunes. Mais on les dépouille carrément, hein, c'est-à-dire qu'ils seront faméliques.
3: Ça, c'est ce que vous avez envie de leur dire ?
4: Ben, c'est ce que je leur dis. Je leur dis, pensez un minimum à vos intérêts, ayez du culot pour vos propres projets, pensez à vous.
3: Eh bien, et aux politiques, vous leur dites quoi ? Que c'est courageux, ce budget ?
4: Je dis que 54 milliards, c'est courageux, oui.
3: C'est courageux ?
4: Oui. Bon, c'est pas à la mesure encore de ce qu'il faudra faire pour empêcher cette satanée dette de continuer de croître, vous savez. La dette, elle croît de 170 milliards d'euros par an. Et pour la stopper, il va falloir faire d'énormes efforts qui sont à la proportion du fait que notre État-providence a galopé devant l'économie systématiquement depuis 50 ans. Donc, on est 10% au-dessus de ce qu'on produit. Voilà, le cheval de l'économie, il court derrière depuis 50 ans, et il est épuisé.
3: Alors, ce que l'on va dire aux jeunes aujourd'hui, on va essayer de garder votre message positif. Ayez du culot, et aux politiques, finalement, soyez courageux. Merci beaucoup, Nicolas Dufourcq, d'être venu nous voir. Je rappelle que vous êtes directeur général de BPI France.
4: Merci.
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5: Et Fanny, à peine présentée, une mesure du prochain budget est déjà retirée par le gouvernement. La hausse des frais d'inscription, réaction à la mobilisation des lycéens et des étudiants.
3: Effectivement, il n'aura fallu que quelques heures pour que le gouvernement recule dans le budget présenté hier matin. Il prévoyait de faire payer 170 euros de frais d'inscription annuels aux élèves de BTS et 270 à ceux des classes préparatoires aux grandes écoles, sachant que les étudiants boursiers n'étaient pas concernés. Mais le soir, marche arrière toute, annonçait Édouard Geffray, le ministre de l'Éducation, au journal de 20h de France 2. Pas question de prendre le risque d'attiser encore la colère des jeunes avec une proposition jugée explosive.
5: Alors, dans le projet de budget, il reste toutefois des mesures qui visent les jeunes.
3: Et la plus importante est certainement le coup de rabot prévu sur les aides personnalisées au logement, les APL, qui sont un soutien aux étudiants pour payer leur loyer. Aujourd'hui, ces aides ne sont pas soumises à conditions de ressources, autrement dit, tous les étudiants, qu'ils aient des parents riches ou pauvres, peuvent en bénéficier. Et dans le budget 2027, le gouvernement envisage de changer cette règle. Les familles les plus aisées ne pourront plus cumuler, comme aujourd'hui, ces APL pour leurs enfants, avec un avantage fiscal, une baisse d'impôts quand ce jeune est rattaché à leur foyer. Elles devront choisir entre les deux mesures.
5: Mais c'est risqué de toucher aux APL, non ?
3: On l'a vu en 2017, car ça n'est pas la première fois que l'exécutif taille dans ses aides au logement.
5: Oui.
3: Souvenez-vous, Emmanuel Macron les avait déjà réduites de 5 euros à son arrivée à l'Élysée, et il l'avait fait pour tout le monde, ce qui avait provoqué déjà des remous. Alors est-ce que cette fois, ce tour de vis ciblé sur les plus aisés va tenir, va passer ? En attendant, pour calmer le jeu, le gouvernement répète que dans le prochain budget 2027, il augmente l'enveloppe consacrée à l'éducation nationale de plus d'un milliard d'euros, alors même que le nombre d'élèves est en train de baisser du fait de la chute de la natalité. L'argent doit permettre de financer notamment des créations de postes, des AESH, c'est-à-dire des assistants d'élèves en situation de handicap, des psychologues scolaires. Ça doit permettre aussi de titulariser des profs stagiaires. Reste que face au malaise exprimé par la jeunesse, pas sûr que cela ne suffise, parce que Édouard Geffray, le ministre de l'Éducation, le disait lui-même cette semaine, l'école, ça n'est pas un tableur Excel.
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1: Salut, c'est Sarah. Ça dit quoi ?
6: On n'est pas au stade de la probabilité de 99,99%. On est au stade de la probabilité 100%.
7: J'ai particulièrement été consterné que Mediapart avoue en fait n'avoir rien du tout contre Jordan Bardella.
8: Voilà, c'est qu'il n'y
7: a rien,
8: ces
7: captures sont vides.
1: Mediapart assure depuis le départ que les messages antisémites attribués à Jordan Bardella ont été authentifiés. Hier, le site d'investigation a publié sa méthode.
6: Jordan Bardella a dit que c'était des faux, donc on a voulu expliquer à nos lecteurs pourquoi c'était des vrais.
1: Mais est-ce que c'est crédible, tout ça ? On parle de mails et de conversations sur Messenger. Alors pour les mails, Mediapart a eu accès aux originaux, pas à des captures d'écran, et ils venaient bien d'adresses mail appartenant à Jordan Bardella. Pour ce qui est des messages Messenger, ils viennent de deux sources différentes. Mediapart a vérifié leur existence auprès de Meta directement en récupérant l'historique des messages de ces deux sources. C'est une manip que toi et moi, on peut aussi faire via une simple demande auprès de la maison mère de Facebook. On obtient alors un fichier texte avec toutes les conversations liées à notre compte, avec les dates et les heures. Ainsi, Mediapart peut assurer que les messages publiés ont bel et bien existé et n'ont pas été modifiés depuis 2013. Mais est-ce que ça suffit ?
9: Effectivement, avec le numérique aujourd'hui, on peut tout modifier.
1: Damien Bancal, journaliste spécialiste en cybersécurité.
9: Mais alors par contre, si on le demande directement à Meta, Meta, lui, va chercher dans son stockage votre historique. Et ce qui va sortir de cet historique ne peut pas être modifié.
1: D'autant plus que la manip de Mediapart a été contrôlée par un huissier de justice, qui est un officier public, qui dépend du ministère de la Justice et qui a le pouvoir de dresser des constats officiels. Journalistiquement parlant, on peut difficilement faire plus. Ça semble solide, me disent mes collègues de France Info, spécialistes de la vérification de l'information. Mais il reste une question soulevée par le député RN Laurent Jacobelli.
10: Effectivement, il y a des comptes qui se sont échangés des messages. Est-ce que au bout de ce compte, il y avait Jordan Bardella ? Oh ! aucune preuve.
1: Et oui, peut-être que quelqu'un s'est fait passer pour Jordan Bardella à l'époque et a écrit ces messages antisémites. La preuve qu'apporte Mediapart, là, c'est que dans la conversation ressortent des éléments de la vie personnelle du président du RN, éléments vérifiés puisque Jordan Bardella en parle dans ses livres. Il aurait donc fallu que quelqu'un qui connaissait très bien Jordan Bardella se fasse passer pour lui à une époque où il n'était pas connu. Il n'était personne au FN, il avait à peine 18 ans. Le Rassemblement National parle de pseudo-preuves, de montage grossier, et le seul moyen de rendre les documents de Mediapart incontestables, ou au contraire de les infirmer totalement, ce serait que Jordan Bardella lui-même donne accès à ces conversations Messenger de l'époque. Pour l'instant, il a déposé une plainte en diffamation et en prévoit une autre pour faux et usage de faux.
8: Des deux côtés, je trouve que ça va trop loin pour un blocus qui est censé être pacifique.
1: Plus d'un quart des lycées français concernés par la mobilisation des élèves hier. À Nantes, la participation de personnes extérieures au lycée Nelson Mandela a provoqué un incendie du bâtiment.
11: C'est des gens qui sont venus et qui se sont dit qu'ils allaient tout casser.
1: Le lycée ne rouvrira pas avant les vacances de la Toussaint et 400 autres resteront fermés aujourd'hui. Les rassemblements devant ces établissements sont interdits et les cours se feront en visio. Le gouvernement a tenu hier une cellule de crise et estime que la France insoumise est à l'origine de ce mouvement lycéen. Le ministre de l'Éducation nationale recevra aujourd'hui les associations lycéennes et de parents d'élèves.
12: À la base, nous, on voulait juste se défendre et mettre la pression pour avoir ce qu'on veut réellement.
1: Et oui, certains craignent aujourd'hui que les violences ne finissent par masquer leurs revendications concrètes. La mobilisation devrait se poursuivre aujourd'hui avant une grande manifestation mardi.
13: Parce qu'on fait les malins, mais c'est nous les gamins. De la vie tant qu'il y a des gammes. Il y aura de l'espoir tant qu'il y a des gammes.
1: Le gouvernement a d'ores et déjà annoncé qu'il ne ferait pas payer les inscriptions en BTS et en classe prépa, mesure pourtant présentée quelques heures plus tôt dans le projet de budget pour 2027 hier. Le texte prévoit une baisse du pouvoir d'achat pour beaucoup de monde, avec notamment le gel des allocations familiales, des aides au logement, de la prime d'activité, la baisse de l'allocation de rentrée scolaire aussi. Les ministères de la Défense, de l'Éducation nationale ou encore de l'écologie vont voir leur budget augmenter. Les députés discuteront du texte à partir du 13 octobre.
14: J'aimerais bien savoir comment ça se termine, mais c'est une histoire sans fin.
1: Est-ce que Ben PLG, qui sort son nouvel album ce vendredi, a prévu d'imprimer des CD en physique ?
15: Je te jure, vous êtes démodé, hein ?
16: Je suis démodé, moi ?
1: Alors plus vraiment, justement, on a pris l'habitude d'écouter de la musique via les plateformes, mais les ventes de CD progressent de nouveau et ça se voit notamment aux États-Unis, plus 16% début 2026 par rapport à l'année précédente. Les revenus des maisons de disques liées aux CD ont, elles, progressé de plus de 50%. Alors deux éléments pour expliquer ce regain d'intérêt. D'abord, la K-pop. Les groupes sud-coréens ont fait du CD un objet de collection, avec plusieurs versions et des cartes à collectionner à l'intérieur, donc les fans en achètent plus.
17: Capitalisme.
1: Et ensuite, certains cherchent une autre expérience que l'écoute de musique sur plateforme via un téléphone qui continue de recevoir des notifications. Une expérience moins connectée avec un bon vieux CD et un lecteur. Et je te laisse avec le retour de Shai en feat sur Quenta, le dernier titre de Ronisia, avec Meryl aussi. C'était Sarah de France Info. Allez, ciao.

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1: Bonjour Daisy.
2: Bonjour.
3: Je suis un homme de Cro-Magnon. 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
1: Vous êtes une artiste qui, depuis plus de 30 ans, a réussi à faire du mouvement une façon de ne jamais se laisser attraper. Vous écrivez, vous composez, vous cherchez, vous fabriquez des sons, vous jouez aussi avec les mots, comme avec une matière vivante. Vous avez beaucoup écrit pour vous, pour les autres aussi, jusqu'à mettre dans la bouche de Johnny Hallyday trois mots devenus immenses, allumer le feu. Et derrière Zazie, il y a Isabelle. Et derrière les chansons, une femme qui semble avoir toujours préféré les questions aux certitudes. Vous avez d'ailleurs dit un jour que Zazie était peut-être la personne rêvée en vous, celle qui continue de penser « quand je serai grande », trois petits points. Et en vous écoutant aujourd'hui dans ce nouvel album Volatile, on a le sentiment que grandir chez vous n'est peut-être pas consisté à trouver toutes les réponses, mais plutôt à apprendre à s'alléger. Qu'est-ce qui vous donne des ailes aujourd'hui?
2: Justement, cette espèce de soif de désencombrement. Mais c'est assez vrai ce que vous dites, c'est que je pense que dans mon « quand je serai grande », je crois que j'y arrive en fait, de garder quand même cette espèce de néothénie de l'enfance, pas du jeunisme, pas de la fausse vieille, mais de l'enfance, de la poésie, de la naïveté, du regard un peu frais. Et je pense qu'on arrive à beaucoup plus de choses comme ça.
1: Quand on regarde les titres de ce nouvel album, il y a quelque chose d'assez étonnant. Ils semblent parfois regarder dans des directions diamétralement opposées. Oui. Il y a Zazia qui interroge l'intelligence artificielle avec comme fil d'Ariane le mot faux. Il y a aussi Il n'y a plus de saison qui nous ramène à un monde qui change, à l'urgence écologique, mais aussi aux violences faites aux femmes. Nostalgie, hein, qui raconte ce qui n'est déjà plus et ce qui est une immense déclaration d'amour à votre mère aussi. Est-ce que Volatile est aussi le disque d'une femme qui regarde un monde qu'elle sent parfois lui échapper parce qu'il y a derrière la légèreté de l'album, Zazie, quelque chose qui ressemble souvent à de l'inquiétude, voire même à de la peur?
2: En fait, je pense que c'est pas ma peur, mais je pense que dans cet effet un peu miroir, d'oser l'honnêteté de la vraie question, et il y a une peur collective. La nostalgie, c'est vraiment une chanson qui est partie de l'état de ma mère en l'occurrence, mais de nos parents, puisque en ayant 62 ans, mes parents sont très âgés. Mon père est parti il y a quelques mois, mais ma mère est toujours là. Mais c'était surtout voir la peur et la fragilité de ce grand âge. Ma mère a connu la guerre. On peut pas lui parler de topinambour. Elle aime pas ça du tout. Il y a encore des choses qu'elle peut pas faire. Une fois, je l'ai invitée à bruncher à l'hôtel Lutetia. On sait le passé de cet hôtel. Elle pouvait pas y aller. Donc, il y a aussi quelque chose du monde, hein, global qui leur fait peur, hein, qui leur rappelle un truc qu'ils ont peut-être un peu vécu.
1: Je me posais la question de savoir si dans ce monde qui devient de plus en plus rapide, vous aviez davantage envie de ralentir.
2: Alors, j'apprends. C'est pas facile pour une hyperactive. Vraiment, enfin, c'est mon organisme, là, pour de vrai, qui me dit, alors, rappelle-toi, tu n'as pas 28 ans. Donc, j'apprends à ralentir le pas, ou j'apprends à aimer les randonnées, alors qu'avant, je trouvais ça, mais barbifiant. Mais je pense qu'il y a une manière d'échapper aussi à la condition de son corps. Le voyage immobile est possible. Et moi, je tends vers ça parce que je vois les personnes qui vieillissent le mieux, pour moi, sont des gens qui ont la tête tout à fait vive et qui ont gardé une curiosité du monde, mais qui n'ont pas de mal à l'observer plutôt qu'à prendre une part comme ça, active, et à foncer dans des murs qui font du mal à leur organisme, quoi.
1: Vous avez toujours un peu brouillé les pistes. Vous êtes toujours protégée, Zazie. Là, moi, je découvre une Zazie à nu. Vous parlez de l'amour manqué. C'est ce qu'on découvre dans La Pompadour avec Christophe Willem. C'est aussi une belle façon d'expliquer à tout le monde que peu importe ce qu'on a vécu, peu importe les blessures, on se construit tel qu'on a envie de se construire.
2: Je crois que j'avais vraiment bien besoin du regard d'un autre, ce qui m'a peut-être empêché d'aimer. Et puis surtout après, j'avais cherché une chanson pour faire mon propre pansement à une séparation assez douloureuse. Et j'avais trouvé quand l'amour est parti, l'amour est partout. C'est-à-dire que je pense qu'il y a plein de formes d'amour. Moi, ce que j'aime dans l'amour, c'est le compagnonnage aussi. C'est la complicité, c'est l'amitié, quelque part. Je pense que c'est à nous d'avoir cette espèce de carte et de la dérouler selon nos envies et selon notre liberté, sans blesser l'autre, évidemment.
1: Vous avez beaucoup parlé de la nuit. Petite, vos rêves étaient parfois si puissants que la frontière avec le réel devenait presque poreuse. Est-ce que l'artiste est né quelque part dans cet endroit-là, entre ce qui existe et ce qu'on invente?
2: Oui, j'aime autant ma vie rêvée que ma vie vécue. Je pense que si on n'imagine pas, si on ne se fantasme pas quelque part, on n'avance pas forcément. Je ne suis pas la personne que je rêvais d'être. En revanche, j'ai fait des pas vers ça. Je n'ai pas tranché ce que je préfère. Je pense que les deux sont utiles et productifs aussi.
1: Le premier extrait de cet album s'appelle « Peu importe ». C'est une expression qui pourrait sembler désinvolte, alors que la chanson raconte presque l'inverse, hein, apprendre à distinguer ce qui compte vraiment de tout ce qui nous encombre. Après une vie à écrire, à aimer, à perdre, à recommencer, à réussir, à douter aussi, qu'est-ce qui, aujourd'hui, n'est surtout pas « peu importe » pour Zazie?
2: Continuer à essayer d'être heureux, ne serait-ce que pour donner l'exemple.
1: Merci beaucoup Zazie d'être passée dans le monde d'Élodie sur France Info. Je rappelle que votre album Volatile vient juste de sortir, un album comme une invitation à garder autrement ce qui nous encombre, ce qui nous échappe et ce qui compte vraiment. Merci beaucoup.
2: Merci.

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1: Bonjour à tous et bienvenue sur France Info. Dans l'actualité de ce samedi 3 octobre, les suites du mouvement lycéen après une nouvelle journée de mobilisation, journée marquée aussi par les réunions au ministère de l'Éducation. On va largement y revenir ce matin dans le journal dans un instant. Et toute cette matinée également dans nos rendez-vous avant 6h30, les experts cinéma de France Info à l'affiche Notre Salut d'Emmanuel Mar et Mémoire de fille de Judith Godrèche. Les experts cinéma, c'est dans une vingtaine de minutes. Vous écoutez France Info, on vous accompagne et il est tout juste 6h.
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1: Une amorce de dialogue hier dans le mouvement lycéen. Le ministre de l'Éducation promet un plan pour accélérer les remplacements de professeurs. Mais le mouvement va se poursuivre avec un rendez-vous déjà donné pour mardi pour une grande journée de mobilisation nationale. Attention, si vous prenez la route, le téléphone au volant, c'est la suspension de permis. La mesure est généralisée cette fois à toute la France à partir d'aujourd'hui. On va y revenir. Et le football, les Bleus tenus en échec un partout par l'Italie en Ligue des Nations pour la première à domicile du nouveau sélectionneur Zinedine Zidane, avec la fièvre autour de Zizou hier soir malgré le match nul. Soirée de football qu'on va revivre dans quelques minutes. Après une journée de consultation, notamment avec les syndicats lycéens, et après une semaine de mobilisation, le mouvement va donc continuer avec déjà ce rendez-vous donné pour une nouvelle grande journée mardi. Exemple pour France Info à Aubervilliers en Seine-Saint-Denis, devant le lycée Le Corbusier avec Sarah Ders.
2: Les lycéens veulent rester solidaires et pacifiques le plus possible, parmi eux Shaima en terminale.
3: Après c'est brûler des poubelles quoi, mais les poubelles elles vont s'en remettre. Là on se bat pour une cause qui vaut réellement la peine. La suite ça dépend vraiment de ce que l'État fera quoi. Notre réaction dépendra de ce qu'on nous donne. Si on continue à rien nous donner ou nous donner des miettes, eh bien alors on aura ça là.
2: À ses côtés, Antoine pancarte à la main, acquiesce.
4: La preuve, là, on arrive à se mobiliser, on arrive à figer le pays bientôt. J'ose espérer du moins que l'État aura l'intelligence de donner plus de budget à l'éducation comme c'est demandé et des plans d'urgence dans le 93.
2: Les lycéens demandent des actes et des prises de position claires à 6 mois de la présidentielle, résume Livy.
5: Ça tombe très mal parce qu'avec l'élection présidentielle, on sait très bien qu'il n'y aura pas de prise de décision majeure avant l'élection. Et à un moment donné, on ne peut pas avoir cours dans ces conditions, faire cours dans ces conditions. C'est plus possible.
2: Plusieurs assemblées générales sont prévues la semaine prochaine.
5: Bah, le but c'est évidemment de se structurer parce que je pense que si on veut être entendu, il faut être structuré. On va essayer de se rassembler avec d'autres lycées du 93
6: dans la rue aujourd'hui pour ne pas y être demain. Voilà, c'est ce que j'ai écrit.
2: Et ces lycéens de Seine-Saint-Denis rejoignent tous la mobilisation nationale mardi prochain.
1: Sarah Ders à Aubervilliers pour France Info. Les syndicats lycéens sont donc sortis déçus des réunions hier avec le ministre de l'Éducation, même si la plupart saluent la reprise d'un dialogue, tout en appelant à rester mobilisés. Alors que propose exactement le gouvernement ? Audrey Tison.
7: Un plan pour accélérer les remplacements de profs en première et en terminale et un renforcement du dialogue avec les organisations lycéennes. Ce sont les deux principales mesures annoncées par le ministre de l'Éducation, bien loin de satisfaire les syndicats. Mais que pouvait-il annoncer de plus ? Touché au rythme scolaire, le ministre promet de lancer une réflexion mais ne peut pas s'engager pour la rentrée de 2027, après les élections. Rénover les lycées, ça n'est pas la compétence de l'État mais des régions qui vont déjà devoir payer les réparations, 7 millions d'euros en Île-de-France, d'après Valérie Pécresse. Bref, les marges de manœuvre du gouvernement sont minces, sauf à renoncer à certaines mesures du prochain budget, comme la suppression de 800 postes de profs prévus dans le secondaire. L'exécutif a déjà abandonné l'idée de faire payer des frais d'inscription en BTS et classe prépa, moins de 24 heures après l'annonce de la mesure.
1: Audrey Tison du service politique de France Info. Le jeune homme de 16 ans blessé à Tours mercredi dans un blocage devant un lycée a perdu l'usage de son œil droit. Le parquet avait déjà indiqué que les lésions étaient compatibles avec l'impact d'une balle de défense de type LBD. La victime est toujours hospitalisée. Ce jeune homme a été entendu hier par l'inspecteur général de la police nationale alors que l'enquête se poursuit. France Info, il est 6h04. Le téléphone au volant, c'est fini à partir d'aujourd'hui. Le gouvernement durcit le ton et généralise la suspension du permis pour usage du téléphone au volant. Ce sera dans toute la France alors que jusqu'ici la mesure était appliquée seulement dans une vingtaine de départements. Décision de Laurent Nunez, le ministre de l'Intérieur, et de Marie-Pierre Védrenne, ministre déléguée à la citoyenneté. L'instruction a été envoyée au préfet en milieu de semaine et l'objectif, c'est d'en finir avec ce geste qui peut paraître anodin, mais qui est réellement dangereux. Joséphine Ortuno.
7: Pas besoin d'un excès de vitesse, ni même de griller un feu rouge. Le simple usage du téléphone au volant peut désormais vous coûter une suspension de permis, en plus de l'amende de 135 € et des 3 points en moins déjà prévus dans le code de la route. La mesure s'adresse à monsieur et madame tout le monde, selon la ministre déléguée qui s'exprime chez nos confrères du Figaro. Dans les départements où elle existe déjà, elle dure généralement 15 jours, mais elle peut s'étendre jusqu'à 6 mois selon le profil du conducteur. Conducteur qui peut d'ailleurs contester cette décision. Dans les Landes, le dispositif lancé en novembre 2025 a mené à la suspension de 300 permis en 3 mois, puis une baisse de 12% de l'usage du téléphone au volant.
1: Joséphine Ortuno, des décisions qui devraient faire baisser les prix des carburants, selon Emmanuel Macron. Les dirigeants du G7, les pays les plus industrialisés de la planète, se sont mis d'accord hier pour sortir des stocks stratégiques jusqu'à 100 millions de barils de gazole et de pétrole brut dans les 4 prochains mois, et même dès les 3 prochaines semaines, de manière substantielle pour le gazole. Mais au-delà de l'effet d'annonce, l'impact à plus long terme sur les cours mondiaux reste incertain. Les explications de Raphaël Ebenstein.
8: C'est peu dire qu'il n'y a pas eu de baisse durable des prix, ni sur les marchés mondiaux, ni en bout de chaîne pour les automobilistes à la pompe. Suite à la décision collective en mars, peu après le début de la guerre au Moyen-Orient, des 32 pays membres de l'Agence internationale de l'énergie autorisant à libérer jusqu'à 400 millions de barils, d'où un certain scepticisme aujourd'hui au sein des professionnels du secteur pétrolier. L'accord trouvé entre les pays du G7 peut certes entraîner une certaine détente temporaire dans les approvisionnements en gazole, devenu d'autant plus difficile qu'en plus du blocage du détroit d'Ormuz, la Russie a limité ses exportations. Mais le signal envoyé de puiser dans les stocks stratégiques et donc de les diminuer peut se révéler contre-productif au bout de quelques semaines, surtout si la situation n'évolue pas entre l'Iran et les États-Unis, avec le risque donc d'une remontée des prix assez rapide.
1: Raphaël Ebenstein, un coup de pouce pour le foot amateur face à la flambée des prix des carburants. La Fédération française va proposer des bons essence aux clubs amateurs pour faciliter les déplacements de leurs joueurs. Annonce faite par le président de la Fédération, Philippe Diallo. Une enveloppe d'1,5 million d'euros sera débloquée pour aider les clubs à payer leur plein alors que les déplacements pour les matchs deviennent de plus en plus problématiques. Une aide qui pourrait être versée par exemple à un parent qui utiliserait sa voiture pour conduire des enfants. Un match de foot. Pour répondre à la colère des sapeurs-pompiers après un été marqué par des feux hors normes, le ministre de l'Intérieur, Laurent Nunez, promet de renforcer les moyens des services départementaux d'incendie et de secours à hauteur d'1 milliard d'euros sur 5 ans, mais la mesure devra être votée chaque année. Le ministre annonce aussi le doublement du nombre d'hélicoptères et d'avions légers qui seront loués pour faire face aux feux de forêt l'an prochain. France Info, il est 6h07, le football et la fête a été un peu gâchée hier soir au Stade de France. Les Bleus tenus en échec un partout par l'Italie en Ligue des Nations pour la première à domicile de Zinedine Zidane depuis son arrivée sur le banc des Bleus avec un but tricolore marqué par Michael Olysée. Soirée de football vécue au Stade de France pour France Info par Xavier Monferrand.
9: Alors que le Stade de France se vide sur le parvis, Gustave et Kylian ont du mal à se mettre d'accord.
10: On est carrément déçus, hein. Franchement, on s'attendait à mieux pour le retour de Zizou. Là. Alors, on se contentera de ce match-là. Hein.
11: Bah, t'es dur. Franchement, sur les 3 premiers matchs, moi je trouve que ça commence bien l'ère Zizou et que dans le jeu, il y a des choses intéressantes.
9: Nicolas et Michel, eux aussi, refont déjà le match, pas totalement convaincus par les Bleus.
12: Un peu de regret parce qu'on a quand même eu la possession de balle pendant un bon moment. Ça a joué beaucoup à la baballe et finalement, on s'en tire avec un match nul. C'est un bon point pour l'Italie, peut-être un mauvais point pour nous.
13: J'ai trouvé qu'il manquait d'impact, mais globalement, c'était un bon match, c'était super plaisant.
9: Le verre d'eau à moitié plein, c'est aussi ce que retient le principal intéressé. Zinedine Zidane, le sélectionneur des Bleus, satisfait de ce qu'il a vu sur le terrain.
14: Content du contenu, après pas pour le résultat forcément, mais vraiment très fier de mes joueurs, de ce qu'on a présenté ce soir, de ce qu'on a fait. Je peux être que content, à part le résultat.
9: Un résultat qui freine les Bleus dans leur nouvelle dynamique, mais qui vont avoir très vite la possibilité de se reprendre et devant leur public dès lundi face à la Belgique.
1: Xavier Monferrand au Stade de France pour France Info. La France qui reste en tête de son groupe avec 7 points, un de plus que la Belgique qui sera donc le prochain adversaire des Bleus lundi. Toujours au Stade de France, à 6h09, la première tendance météo de ce samedi avec Sophie Bria. Bonjour Sophie.
15: Bonjour Jean-Christophe.
1: Et pour commencer, cette vigilance orange pour la pluie et les inondations dans l'Hérault pour ce samedi.
15: Eh oui, avec des pluies parfois fortes et orageuses qui arrivent déjà là actuellement de la Méditerranée. Plus largement, le temps reste instable sur une grande moitié sud avec des averses et quelques orages, tandis qu'au nord de la Loire, le temps est plus calme et lumineux. Et le temps sec, après la dissipation des brouillards matinaux sur le Grand Est, et la douceur ne nous quitte pas. Nous sommes à l'automne, mais jusqu'à 26 degrés cet après-midi au nord, 24 au Mans et Mulhouse, 22 à Paris et Quimper, 21 à Lille, et jusqu'à 29 degrés sur la moitié sud, 27 à Bastia, 26 degrés attendus cet après-midi à Marseille, Clermont-Ferrand et Montauban, 25 degrés à Lyon et 24 à Bordeaux.
1: Sophie Bria.
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1: Dans l'actualité de ce samedi 3 octobre, les suites du mouvement lycéen. Dans les prochaines minutes, le préfet des Pyrénées-Orientales, invité de France Info, nous explique son initiative d'adresser une lettre aux parents de mineurs interpellés ces derniers jours. Et d'abord, le point de la situation après les consultations hier du ministre de l'Éducation.
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1: Le ministre de l'Éducation, Édouard Geffray, qui a donc reçu toute la journée d'hier les organisations syndicales et les associations lycéennes pour tenter d'apporter des réponses, mais sans grand résultat, même si le dialogue a été renoué. Les associations lycéennes convoquées sont sorties plutôt déçues. Elles annoncent d'ailleurs la poursuite de la mobilisation. L'état des lieux pour France Info avec Anne-Livia Tolinki.
22: Le rendez-vous avec le ministre de l'Éducation nationale a duré tout l'après-midi. Édouard Geffray a écouté les revendications des lycéens sur le manque de professeurs, le rythme scolaire, les bâtiments vétustes ou non adaptés au réchauffement climatique, le manque d'accompagnement sur la santé mentale. Il annonce donc une plateforme pour mieux faire remonter les problèmes au cas par cas.
23: Ils ont la possibilité dès lundi soir sur une plateforme en ligne de répondre à deux questions très simples. Et sans oui ou non, de répondre eux-mêmes, d'écrire quelque chose sur quelles sont vos difficultés, quelles sont vos attentes. Tous les élèves de France pourront le faire. Il y aura une restitution nationale dans le courant du mois de novembre pour résoudre toutes les questions qui appellent là aussi des réponses structurées et organisées. Mais ils seront entendus, ils seront lus, ils seront crus.
22: Mais sur le reste, pas de mesures immédiates. Louis Le Toublon de l'association Les Lycéens faisait la moue en sortant.
24: On est un petit peu déçus. Le ministre nous a répondu qu'il allait faire un travail de fond, qu'il allait mener une consultation nationale, mais on n'a pas eu d'engagement concret.
22: Les trois associations lycéennes appellent donc à la poursuite du mouvement la semaine prochaine, mais de façon pacifique. Riyad Rani, président de l'Union syndicale lycéenne, il est à la tête de la contestation.
25: Pour l'instant, c'est un peu que du vent. Nous ne lâcherons rien. On appelle à continuer la mobilisation, à rejoindre l'acte 3 mardi.
22: Un acte 3 mardi prochain, aux côtés de l'Union étudiante. Héloïse Lefebvre-Milon est la secrétaire générale du syndicat. Elle est venue devant le ministère pour soutenir les lycéens.
26: On partage le même

0: et d'exercer leur autorité parentale. Le représentant de l'État rappelle aussi les sanctions encourues par le mineur et le fait que la responsabilité des parents eux-mêmes peut être engagée. Dans la première journée de mobilisation des lycéens dans les Pyrénées-Orientales, 14 personnes avaient été interpellées après des violences et 4 placées en garde à vue. Les explications pour France Info du préfet des Pyrénées-Orientales, Pierre Rayon de la Motte.
1: Ça s'inscrit dans une action d'ensemble. Dans ce mouvement de lycéens, mon travail et le travail des policiers et des gendarmes, c'est d'abord bien sûr de permettre au droit de manifester de s'exercer tranquillement. Et c'est d'abord à ça que veillent les policiers et les gendarmes. Deuxièmement, c'est aussi de pouvoir écouter et échanger avec des représentants des lycéens sur leurs revendications, ce que je ferai d'ailleurs en participant à des conseils de la vie lycéenne dans certains établissements concernés. Mais mon travail, c'est aussi de garantir l'ordre public. Et à Perpignan, qui n'est pas non plus la ville la plus où les mouvements sont le plus aigus au niveau national, mais on a quand même eu beaucoup de débordements. Aujourd'hui, j'ai par exemple 5 policiers qui ont été blessés, certains touchés par des cocktails Molotov qui ont été lancés par des manifestants mineurs. Et voilà, on peut pas considérer ça comme normal, on peut pas considérer ça comme ordinaire. Ce sont des faits qui sont graves. Et s'ils étaient commis par des majeurs, on traiterait ça comme on traite des personnes majeures. Mais là, il s'agit de mineurs. Et s'agissant de mineurs, il me semble que les parents ont un rôle à jouer. Et c'est ce que j'ai voulu dire dans cette lettre en les appelant à tout simplement à exercer leur autorité parentale.
2: Vous leur demandez d'exercer leur autorité parentale, mais qu'est-ce qu'il y a derrière ? Qu'est-ce que vous leur demandez précisément ?
1: Je leur demande de parler à leurs enfants, de leur expliquer les limites de ce qu'ils peuvent faire ou ne pas faire, et en tout cas qu'ils ne recommencent pas à dégrader, à agresser dans la rue comme ça a été le cas ces derniers jours. Voilà, c'est très simple en fait.
2: On sait aussi que le garde des Sceaux, Gérald Darmanin, a demandé au procureur d'engager la responsabilité civile des parents en cas de dégâts provoqués par leurs enfants.
1: D'abord, ça concerne ma lettre ne concerne qu'une petite minorité des lycéens qui manifestent. C'est la trentaine de personnes qui ont été vues en train de commettre des actes graves. Donc ces actes, pour répondre à votre question, c'est par exemple détruire un abribus, c'est agresser quelqu'un. Il y a par exemple hier une lycéenne qui a été blessée à la tête parce qu'elle s'est pris un pavé lancé par un autre lycéen. C'est les agressions contre nos policiers et nos gendarmes qui se sont pris aujourd'hui copieusement des mortiers d'artifice ou des cocktails Molotov. Et donc j'en ai 5 qui sont blessés aujourd'hui. Voilà, ce sont tous ces faits-là. Certains, oui, sont évidemment correspondent probablement, et c'est à la justice de le dire, à des infractions pénales. L'objet de mon courrier, c'est de dire aux parents que pour ces faits-là, leurs enfants s'exposent à des sanctions, potentiellement des sanctions pénales, mais aussi des sanctions dans le cadre éducatif, qui peuvent aller jusqu'à l'exclusion de l'établissement scolaire. Et que d'ailleurs, les parents, comme responsables de leurs enfants mineurs, exposent aussi leurs propres responsabilités.
2: Est-ce que ce sont tous des lycéens ? Puisque vous les avez identifiés, ces jeunes, puisque vous avez envoyé un courrier aux parents ?
1: Il y a des lycéens, beaucoup. Il y a aussi quelques personnes qui ne sont pas dans le circuit éducatif, qui en sont sorties, mais quand même des lycéens, oui. C'est une initiative que j'assume parce que j'ai considéré que jeter des cocktails Molotov sur des policiers, détruire des abribus, ce sont des actes qui ne sont pas ordinaires, ce sont des actes violents auxquels je considère que nous ne devons pas nous habituer. Donc oui, j'ai voulu marquer le coup vis-à-vis des parents concernés.
0: Le préfet des Pyrénées-Orientales, Pierre Rayon de la Motte, il répondait sur France Info à Julien Langlais. Il est 6h18, le mouvement lycéen marqué aussi hier à Belfort par une escalade de violence avec le passage à tabac d'un policier devant le lycée Courbet. C'était pendant une nouvelle matinée de tension entre manifestants et forces de l'ordre. Un commandant de police de 59 ans, roué de coups et frappé à la tête par plusieurs agresseurs. Une scène d'une violence inouïe selon le procureur de la République de Belfort. Il a ouvert une enquête pour tentative de meurtre en réunion sur personne dépositaire de l'autorité publique. À Belfort, pour France Info, Hervé Blanchard.
3: Les vidéos de la scène ont fait le tour des réseaux sociaux. On y voit le policier en civil en pleine interpellation musclée d'un jeune qu'il tente de maîtriser dans les eaux de la Savoureuse avant de l'emmener en sécurité. Et c'est là qu'il se fait encercler et agresser

0: selon Paul-Édouard Laloy, procureur de la République de Belfort.
1: C'est véritablement de violence inouïe, d'une sauvagerie sans nom, ou bien volontaire dans le sens où il y a des coups portés. On n'est pas sur une altercation consécutive à une interpellation qui se passe mal. On a bien quelqu'un qui a été complètement déséquilibré alors qu'il est au sol et frappé à de multiples reprises à la tête.
0: Les agresseurs sont dispersés par l'arrivée des collègues du policier. Un adolescent de 17 ans, scolarisé au lycée Courbet, est interpellé et placé en garde à vue.
1: Pas d'antécédent judiciaire, qui n'a pas le profil ni d'un casseur, ni d'un agresseur. À l'heure actuelle, nous travaillons pour déterminer quel a été précisément son rôle. Il ne semble pas faire partie de ceux qui ont directement frappé l'officier de police, mais il semble être bien au contact du groupe présent à ce moment-là.
0: Pour ce qui est des autres agresseurs, ceux qui ont réellement porté les coups au commandant de police, les investigations sont en cours, précise le magistrat.
1: Pas évident dans le sens où effectivement vous avez des jeunes gens qui ont la capuche sur la tête ou ont le visage au moins en partie dissimulé, mais nous disposons de beaucoup d'éléments de vidéo naturellement, et puis des policiers qui étaient présents, qui sont en mesure de faire un travail qui est minutieux, mais qui peut aboutir d'identification de ces différents individus.
0: On est passé à deux doigts d'un drame, selon le magistrat, qui a ouvert une enquête pour tentative de meurtre en réunion sur personne dépositaire de l'autorité publique, dans une volonté de fermeté.
1: Les faits sont d'une particulière sauvagerie et qu'ils s'inscrivent dans ces multiples débordements qui conduisent véritablement à devoir afficher un signal de particulière fermeté pour faire cesser ces exactions.
0: Le policier blessé, un haut gradé de 59 ans, a été hospitalisé. Son état de santé n'inspire pas d'inquiétude à ce stade, mais il doit faire l'objet d'examens complémentaires pour notamment écarter tout risque de commotion cérébrale.
2: Hervé Blanchard d'ici Belfort-Montbéliard pour France Info. Dans les prochaines minutes, les experts cinéma de France Info à l'affiche ce matin. Notre salut d'Emmanuel Mar et Mémoire de fille de Judith Godrèche. D'abord, l'essentiel de l'actualité.
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2: Il est 6h20, l'info en une minute, c'est avec Diane Ferchit. Bonjour Diane.
4: Bonjour à tous.
2: Et le premier titre de ce samedi, une question, la mobilisation dans les lycées va-t-elle continuer aussi forte après ce week-end?
4: Les organisations lycéennes appellent en tout cas à sa poursuite mardi, faute de mesures concrètes. Après leur rencontre avec le ministre de l'Éducation nationale, Édouard Geffray a annoncé le lancement prochain d'un plan d'action pour accélérer le remplacement des professeurs, notamment dans les classes de première et de terminale. L'usage du téléphone portable au volant désormais passible d'une suspension de permis partout en France. La mesure existait déjà dans une vingtaine de départements, une suspension pour 15 jours en moyenne. Le président américain Donald Trump estime que l'Europe a très bien fait de décider de puiser dans ses réserves de gazole. Après cet accord trouvé par les pays membres du G7, ils vont relâcher leur stock stratégique de gazole et de pétrole brut jusqu'à 100 millions de barils pour les 4 prochains mois. Objectif, parvenir à faire baisser les prix des carburants. Retrouvailles gâchées hier soir au Stade de France pour Zinedine Zidane. Le sélectionneur des Bleus accuse une première défaite. L'équipe de France a été tenue en échec un partout par l'Italie pour son 3e match de Ligue des Nations. Prochaine échéance pour les Bleus, ce sera lundi à nouveau au Stade de France, ils accueilleront la Belgique.
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2: Les experts cinéma de France Info, Thierry Fioril et Matteo Maestracci avec Soizic Bourg.
5: Quel film aller voir au ciné en ce moment? Les sorties de la semaine, c'est les conseils du service culture de France Info, comme tous les week-ends. Bonjour Thierry Fioril et Matteo Maestracci.
6: Bonjour Soizic.
7: Bonjour.
5: Et parlons d'abord de Notre Salut, réalisé par Emmanuel Mar.
8: Ce qu'il faudrait, c'est passer voir tous les commerçants.
9: Ça, c'est déjà fait. Rue des Vénitiens et boulevard Carnot. Il y a juste le coiffeur du 18 qu'on soupçonne d'être communiste. Il y a aussi le couple de la droguerie Carré, vous savez. Il se la joue toujours, je fais pas de politique, etc. Donc on a mis deux équipes devant. S'il y a un problème, on les intimide. Alors, c'est très bien que vous preniez des initiatives, mais c'est mieux que je sois au courant. Je veux dire, vous m'en parlez d'abord.
5: Notre salut, Matteo, c'est une plongée à la fois terrible, baroque et même parfois drôle, hein, dans la France de Vichy et de la collaboration.
10: Septembre 1940, une partie de la France est occupée par les Allemands. Le régime du maréchal Pétain s'installe à Vichy. Au milieu de ses bâtiments grisâtres ou de grands hôtels thermaux, débarque Henri Mar, petit homme fluet, toujours tiré à quatre épingles, et un livre sous le bras, ou plutôt son propre livre qui s'appelle justement Notre salut et présente, croit-il, ses solutions pour sortir la patrie de la débâcle. Henri, inspiré du propre arrière-grand grand-père du réalisateur, ferait tout pour jouer un rôle dans l'administration vichiste dont il va finir par gravir les échelons, presque sans réfléchir, se constituant une équipe, appliquant les consignes, jusqu'à organiser la déportation de ce que les autorités appellent à l'époque les Israélites. Et en Henri Mar, le comédien Swann Arlo est à nouveau impérial.
6: Henri, c'est un type ordinaire, ce qu'on peut appeler le anti-héros, même si c'est même pas ça non plus. On regarde souvent l'histoire d'un peu haut, en connaissant la fin, et on a une espèce de fascination pour les héros, donc les résistants, ou au contraire, les gros collabos, les tyrans, etc. Et là, non, en fait, c'est un type ordinaire, comme il y en a eu, en fait, des millions, je pense.
7: Voyons ce que l'avenir réserve à notre patriote du management.
11: S'il vous plaît.
7: Assez étonnant, j'ai rarement vu ça. En tout cas, je peux vous assurer que vous êtes à l'abri. Hein. À l'abri de quoi ? Ah bah, j'ai pas de doute qu'il vous arrive quoi que ce soit d'exceptionnel. Hein.
6: Mais d'ailleurs, à Vichy, la fonction publique, elle a explosé vraiment au moment de l'occupation. Et ils étaient, je crois, 1 300 000 fonctionnaires. Et je pense que des Henri, il y en a eu plein. C'est une manière de ne pas regarder l'histoire, mais au contraire, de se mettre à table et de dire, tiens, comment ça s'est passé concrètement ?
12: Alors, penchez-le, voilà.
6: Ah ouais, c'est bien.
10: Disons-le, notre salut est une véritable claque, touffue mais jamais trop bavard, fascinant sur la forme avec ce grain d'image presque documentaire, des éclairages parfois volontairement trop prononcés, une bande-son anachronique qui fonctionne, des comédiens pour la plupart méconnus mais tous excellents, sans oublier évidemment le fond, ce pays qui bascule avec une forme de lâcheté vers le fascisme. Ce n'est sans doute pas anodin que tant de films en ce moment évoquent ainsi la Seconde Guerre mondiale.
13: Oui, on est face à un très grand film sur un sujet qui, plus de 80 ans après les fait embarrasse encore, car il renvoie à la responsabilité individuelle. Henri Marre est un raté, un aigri, pas spécialement antisémite au départ, et Emmanuel Marre, qui est parti des archives familiales, ses lettres échangées entre son arrière-grand-père et son épouse, dont il a dilapidé la fortune d'ailleurs, a trouvé la porte d'entrée idéale pour nous raconter la médiocrité, la lâcheté de ceux qui ont permis au régime de Vichy de satisfaire les exigences des nazis, et sur la forme, Matteo a tout dit, là aussi, c'est un film exceptionnel.
5: Alors on reste avec vous Thierry pour une autre sortie importante de la semaine, Mémoire de fille de Judith Godrèche.
13: Oui, adaptation d'un roman d'Annie Ernaux, prix Nobel de littérature, qui a suivi et validé la démarche de Judith Godrèche. C'est la fille de la réalisatrice Thèse Barthélémy qui incarne Annie Ernaux jeune quand, naïve, elle quitte enfin le cocon familial le temps d'un été pour être monitrice de colonies de vacances. On est en 1958, Annie Ernaux n'a même pas 18 ans, elle va perdre sa virginité dans des circonstances pour le moins brutale, à une époque où la notion même de consentement était un impensé. La force de la littérature, de l'écrivaine, c'est sa distance froide, son âpreté. Comment être fidèle à ce style tout en faisant du cinéma ? Judith Godrèche.
14: Elle m'a fait confiance et du coup ça met la barre très haut et je voulais pas la décevoir ni la trahir. Et par ailleurs, l'enjeu quand même de cette adaptation, c'est quand même d'adapter l'entre les lignes, de se poser la question de comment filmer la violence, comment filmer le harcèlement de manière féministe, comment filmer l'absence de consentement qui part de nature quelque chose en fait qui n'est pas cinématographique.
15: T'as déjà dormi avec quelqu'un ?
16: Attends, tu me demandes direct si je suis pucelle ?
15: Non, pas du tout.
14: Cette histoire se passe en 58, mais elle peut se passer aujourd'hui. Et d'ailleurs, mon cast, les jeunes actrices que j'ai choisies pour jouer dans ce film, je ne leur ai pas demandé de changer leur manière de parler. Je ne voulais pas qu'on ait le sentiment que ce soit un film d'époque. Je voulais qu'il y ait cette espèce de dialogue entre les deux époques, en fait, ouais.
16: Et comment pensez-vous vous conduire dorénavant ?
15: En sujet libre.
13: Et le résultat est plus qu'honnête, ce récit d'une autre époque avant le féminisme d'aujourd'hui prend une dimension universelle et surtout aujourd'hui avec le retour de bâton masculiniste en cours. Et cette réussite doit beaucoup à l'actrice principale Thèse Barthélémy, dont la formation de danseuse n'est pas étrangère à ce succès dans sa façon d'incarner les enjeux colossaux de ce film.
10: Oui, il y avait beaucoup de pièges sur le chemin emprunté par Judith Godrèche. Elle était très attendue en adaptant Annie Ernaux, confiant de surcroît le premier rôle à sa fille. Relativement inexpérimentée, la réalisatrice s'en sort plutôt pas mal, malgré une dernière demi-heure moins convaincante, mais c'est surtout son casting de jeunes comédiens talentueux qui donne une très bonne dynamique au film, notamment dans les scènes de groupe.
5: Alors on a noté pour Notre Salut et Mémoire de fille, est-ce que vous avez d'autres conseils pour finir ?
10: Oui, comme Alejandro Iñárritu avec Digger et Tom Cruise semble avoir inventé le film Migraine, je vais plutôt vous prescrire un film qui répare, qui soigne, le documentaire fiction Le Monde à l'endroit de Sylvie Meyer, qui porte sur le travail de la psychiatre Muriel Salmona. spécialisée dans les cas d'inceste. Ici, il y a des comédiennes comme Sandrine Bonner qui l'interprètent. Et puis, elle apparaît vraiment dans la dernière séquence du film face à des interlocuteurs qui, eux, sont tous de vraies victimes, entre guillemets. Dispositif parfois étrange, mais document assez fort.
13: Alors, concernant Iñárritu, quand même, on espère toujours qu'il retrouve la flamme qu'il animait à ses débuts quand il n'avait pas les moyens financiers qu'il a aujourd'hui. On peut revoir ses pépites passées, Birdman, mais surtout Amour Chienne.
5: Thierry Fiori, le Matteo Maestracci, les experts ciné, chaque week-end, hein, les conseils du service culture de France Info. Merci beaucoup, messieurs. À suivre Le Temps et toute l'info de ce samedi.
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2: Avant le prochain journal, à 6h30 sur France Info, d'abord la météo avec Sophie Ibria. Et ce samedi, Sophie, la France est coupée en deux côté ciel.
11: Oui, au nord de la Loire, c'est une journée plutôt calme et sèche qui s'annonce. Les quelques brouillards présents ce matin en Lorraine et en Alsace vont rapidement se dissiper. Et malgré un ciel parfois voilé, les éclaircies vont quand même dominer. En revanche, changement d'ambiance sur la moitié sud, avec un temps nettement plus instable, de la Nouvelle-Aquitaine jusqu'à l'Auvergne-Rhône-Alpes, ainsi que sur les côtes méditerranéennes. Les nuages sont nombreux, avec des averses qui circulent déjà ce matin et localement quelques orages dans le sud-est qui vont s'étendre cet après-midi jusqu'au Poitou-Charentes, les Pyrénées et les Alpes. Et surtout, prudence en Languedoc-Roussillon. Les pluies peuvent être fortes et durables, notamment dans l'Hérault, qui est placé en vigilance orange par Météo France, avec de forts cumuls de pluie attendus. Les températures, toujours beaucoup de douceur cet après-midi, comptez de 19 à 26 au nord et de 22 à 29 dans le sud.
2: Sophie Bria, vous écoutez France Info. On vous accompagne. Il est tout juste 6h30.
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2: Après une semaine de mobilisation lycéenne, le mouvement va continuer avec déjà un rendez-vous donné pour une grande journée nationale de mobilisation mardi. À Nancy, hier, c'était le troisième jour de manifestation. D'un côté, des mobilisations dans le calme devant les lycées. De l'autre, des petits groupes extérieurs violents. Une majorité de lycéens avaient la sensation d'avoir été pris entre le marteau et l'enclume, entre une réponse policière jugée trop forte et des casseurs qui prennent de plus en plus de place dans les cortèges. Jules Hausse y était à Nancy pour France Info.
17: Il est 11h devant les grilles remplies de pancartes du lycée Poincaré. Un groupe de copines profite d'un peu de calme après une matinée à fuir les grenades lacrymogènes.
18: Il y avait des malentendus entre les CRS et les vrais manifestants.
19: Ils sont prêts à nous tirer au gaz lacrymogène dessus alors qu'on est juste des enfants.
17: Certaines ont assisté à une scène extrêmement violente.
20: Il y a eu un feu. Le gars, il a éteint le feu et les gens qui ont mis le feu, ils ont commencé à le frapper. Il saignait de la tête. Quand j'essayais de lui parler, il répondait plus. Les pompiers, ils l'ont pris.
18: Voilà.
17: La journée est rythmée par les face-à-face entre CRS et manifestants rue Saint-Jean et devant plusieurs lycées. Dans cette foule, il y a des élèves déterminés, souvent sourire aux lèvres et les yeux rougis.
21: Je trouve ça injuste, ces générations d'au-dessus de nous, elles nous prennent pour des cons au quotidien et que nous, la seule chose qu'on doit faire, c'est juste accepter et jamais se défendre.
17: Et puis il y a d'autres jeunes, certains très jeunes même, 11 ans, 12 ans, 13 ans tout au plus, là pour en découdre avec les arrêts de bus, les poubelles avec des lattes et des bouts de bois. Ils cherchent le contact avec les policiers.
22: Ils veulent pas comprendre, nous on va continuer.
23: Ça va pas changer, on va tout changer.
24: 17 octobre, fin du monde.
17: 14h, après un énième mouvement de foule, ces lycéennes croisées près de la FNAC ne comprennent plus vraiment où en est le mouvement.
25: C'était pas censé être comme ça.
26: On a vu aucune pancarte, là-bas c'était une manifestation. Tu vois, pas tout casser, tout brûler et tout.
17: Des lycéens nous confient qu'ils pensent arrêter là, après les dégâts du jour, mais une majorité assure qu'ils vont remettre ça dès lundi. Le lieu du blocage est déjà choisi.
2: Jules Hausse d'ici Lorraine pour France Info. Hier, après une journée de consultation, notamment avec les syndicats lycéens, le ministre de l'Éducation nationale, Édouard Geffray, a annoncé un plan d'action pour accélérer les remplacements des professeurs. C'était l'une des demandes des lycéens qui sont ressorties plutôt déçus de ces réunions et qui appellent toujours à une grande journée d'action nationale pour mardi. Le téléphone au volant, c'est fini. À partir d'aujourd'hui, dans toute la France, le gouvernement durcit le ton et généralise la suspension du permis pour usage du téléphone au volant à toute la France, alors que jusqu'ici c'était seulement dans une vingtaine de départements, suspension de 15 jours à 6 mois selon le profil du conducteur. Les mois se suivent et se ressemblent. De nouveau, le mois de septembre est un des plus chauds et des plus secs depuis le début des relevés. Bilan de Météo France, c'est une série noire qui dure depuis maintenant plusieurs mois, un été sans fin. Guillaume Fariol.
27: Nous venons de vivre le deuxième mois de septembre le plus chaud jamais mesuré, l'un des moins arrosés, aussi déficit de pluie de 70% sur le pays après des mois de mai, juin, juillet et août semblables, exceptionnellement secs et chauds. La France est restée coincée sous une série d'anticyclones, explique François Gourand, prévisionniste à Météo France.
0: On a été sous l'influence d'anticyclones récurrents qui nous emprisonnent un peu dans cet air chaud et sec depuis le mois de mai. Et ce qui est exceptionnel, c'est que c'est quasiment ininterrompu jusqu'à maintenant.
27: Alors est-ce que c'est une question de malchance, de variabilité naturelle de la météo d'une année sur l'autre? Ou bien est-ce que le réchauffement climatique joue un rôle dans cette succession d'anticyclones?
0: On sait que c'est probablement plus fréquent, les poussées anticycloniques sur l'Europe de l'Ouest. Savoir pourquoi ça s'est produit dans ces proportions cette année, dans quelle mesure c'est influencé par le changement climatique en cours, ça c'est vraiment un sujet de recherche.
27: Comme le confirme une étude en 2023 dans la revue Nature, les modèles qui prédisent le climat futur aujourd'hui sous-estiment le rythme auquel les canicules se multiplient sur la France.
2: Guillaume Fariol, vous écoutez France Info, il est 6h34, c'est l'heure du sport.
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2: D'abord le football. L'Italie a tenu en échec l'équipe de France au Stade de France hier soir. Un but partout, c'était la troisième journée en Ligue des Nations. Un résultat frustrant pour les Bleus, mais qui n'a pas empêché les supporters présents de savourer les retrouvailles avec Zinedine Zidane, qui étrennait son costume de sélectionneur national pour la première fois à domicile. Soirée de football vécue pour France Info par Julien Froment.
1: Lorsque son visage est apparu sur les écrans géants du Stade de France à 5 minutes du coup d'envoi, les 77 000 spectateurs ont basculé dans l'irrationnel. Des retrouvailles émouvantes pour les supporters français.
4: Il est vraiment magique, il va continuer à nous faire rêver, je pense. Beaucoup d'émotions et beaucoup de fierté de le voir sur le banc de l'équipe de France.
7: C'était
8: émouvant, Zidane, c'est mythique.
9: C'est Zidane.
1: Et l'affiche de la soirée, France-Italie, a ravivé des souvenirs intenses pour certains. C'est le cas de Claire, maillot France 98, floqué bien sûr Zidane.
24: J'étais ému aux larmes parce que j'ai le traumatisme de 2006 qui m'est revenu et en même temps, Zidane, c'est une légende du foot, donc j'étais hyper ému.
1: Le sélectionneur lui a semblé impassible malgré le tifo. Bienvenue chez toi, Zizou, déployé par les Irrésistibles Français, principal groupe de supporters des Bleus. Un Zinedine Zidane arrivé en temps et en heure pour la Marseillaise, concentré, voire un brin crispé, les paroles à peine murmurées pendant l'hymne national.
25: J'étais plus tendu, forcément, c'était la première au stade. Mais de toute façon, tous les matchs sont... Surtout l'avant-match. Parce qu'après, quand je suis dans le match, après je suis dans mon match. Mais avant, forcément, il y a toujours un peu de tension.
1: Ce qui ne l'a pas empêché d'apprécier l'accueil qui lui a été réservé.
25: Oh, magnifique. On aurait aimé gagner justement pour notre public. Et moi, j'étais bien sûr forcément touché, ravi de retrouver le Stade de France.
1: Les joueurs aussi ont profité de ce moment de grâce, comme le défenseur Maxence Lacroix.
28: Incroyable, pour moi c'était magnifique. Bon, en tant que fan aussi de M. Zidane, c'était spécial de pouvoir être sur le banc, de pouvoir faire partie de cette équipe. Et j'ai trouvé vraiment un accueil magnifique des Français, de tout le monde. Tout le monde voulait voir M. Zidane être sur ce stade et de pouvoir commencer une nouvelle ère, et c'était incroyable.
1: Le résultat, certes, n'est pas celui escompté, mais rien hier soir, même un match nul face à l'Italie, ne pouvait gâcher les retrouvailles du public avec Zinedine Zidane.
2: Et Julien Froment au Stade de France pour France Info. La France qui reste en tête de son groupe de la Ligue des Nations avec 7 points, un de plus que la Belgique qui sera le prochain adversaire des Bleus lundi, toujours au Stade de France. Et vous êtes de plus en plus nombreux à vous lancer dans la course à pied, mais aussi dans le trail, ces courses qui séduisent de plus en plus d'adeptes. Ce week-end, près de 10 000 coureurs s'étaient donné rendez-vous dans le Jura pour participer à la 7e édition de l'Ultra Trail des Montagnes du Jura. Reportage pour France Info entre Métabief dans le Doubs et Lancran dans l'Ain avec Cédric Guillou.
29: Et ce qui est bien avec l'UTMJ, comme on appelle dans le milieu de la course à pied, cette ultra-trail des montagnes du Jura, c'est qu'il y en a pour tous les goûts.
30: 75. Ah, 10 km.
31: Alors, c'est la deuxième fois que je viens sur le 105 km ici dans le Jura.
29: Et ça colle avec la philosophie souhaitée par le directeur de course, Simon Carrara.
32: Le but, c'est de faire pour tout le monde. La fête du trail, on est tous issus un petit peu dans l'organisation potentiellement du ski de fond et des courses populaires du ski de fond. Donc en fait, c'est un peu un copier-coller de ça, et c'est de se dire, OK, il y a les les plus grands bargeaux vont aller courir 175 km, mais il nous faut des distances qui sont très connues, un 40 km qui s'approche du marathon, un semi-marathon pareil, et ok, mais déjà ça peut être engagé entre elles, donc un 10 km, pourquoi pas. Et puis des distances intermédiaires, des 70, des 100.
29: Et avec 6 formats différents au programme, ils sont nombreux à avoir choisi de venir en groupe, sans forcément d'ailleurs s'aligner sur les mêmes distances. Virginie sera au départ du 75 km.
5: Les copains voulaient faire le 175, donc j'ai voulu le faire pour les accompagner un petit peu, mais je pense que ça va être compliqué de les rattraper, mais c'est pas grave.
29: D'autres ont choisi des formats plus accessibles.
6: J'ai emmené une copine et la mère de la copine et ma maman avec nous, on va voir, 10 km.
29: Et puis il y a ces coureurs sartois qui comptent sur l'émulation de groupe pour boucler l'épreuve phare, le 175 km.
7: Le défi, c'est une idée de fou un peu entre copains au départ. Il y a 2 ans, on est venu faire le 78 déjà, on est venu faire la Renarde et on avait vraiment trouvé ça joli. On s'est dit, bon, l'année prochaine, on fait le 105. On a dit oui, puis au moment de s'inscrire, on a dit non, on va faire le 175, sachant qu'on a tous fait 100 km maximum à peu près en trail. On a loué un camion, 9 places, et puis voilà.
8: Pas d'appréhension, après voilà, on va partir ensemble, et après on verra au fil de l'eau, quoi. Ceux qui seront plus en forme, ils partiront devant, quoi.
29: Si les lieux de départ diffèrent selon la distance,
9: 7, 6, 5, 4,
29: toutes les arrivées de cette UTMJ 2, se déroulent à Métabi.
2: Cédric Guillou avec les concurrents de cette Ultra Trail du Jura. Dans les prochaines minutes, le choix de France Info, une plongée dans la filière du cheval qui va mal, les paris divisés par deux depuis 20 ans et beaucoup d'hippodromes de province, des institutions locales qui sont même menacées de fermeture. Le choix de France Info, c'est dans 5 minutes. D'abord, on parle de cette mobilisation anti-pesticides prévue aujourd'hui.
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2: Il est 7h-20, une grande manifestation pour dire stop aux pesticides. Elle est prévue à la mi-journée près de l'usine Syngenta de Saint-Pierre-la-Garenne dans l'Eure. Syngenta, c'est l'un des principaux fabricants de produits phytosanitaires dans le monde. Plus de 50 ONG, syndicats et associations organisent cette mobilisation autorisée par la préfecture. Il y a notamment les soulèvements de la terre, cancer, colère ou encore la Confédération paysanne, troisième syndicat agricole français. Bonjour Édouard Marguier.
10: Bonjour.
2: Alors au-delà de leur demande d'arrêter d'utiliser ces produits qui sont pour la plupart dangereux pour la santé et l'environnement selon les scientifiques, les organisateurs estiment qu'il y a aussi en France un vrai recul.
10: Certaines ONG environnementales accusent en effet le gouvernement d'avoir trop souvent recours à son pouvoir de dérogation. Le ministère de l'Agriculture peut en effet autoriser des produits phytosanitaires pour une période maximale de 120 jours. Démarche qui peut aller à l'encontre des décisions sur fondement scientifique et de l'Agence de sécurité sanitaire et alimentaire, l'ANSES, qui émet les autorisations durables de mise sur le marché des pesticides. Ce pouvoir dérogatoire est rendu possible par les textes européens afin de faire face à un danger pour les récoltes. C'est ce qui s'est passé cette semaine avec un pesticide à base de trihalate pour permettre aux céréaliers de désherber sous condition les cultures d'orge d'hiver. Le produit était pourtant interdit depuis 3 ans en raison de son risque de contamination des eaux souterraines. Autre exemple récent de réautorisation par dérogation, un insecticide pour lutter contre les attaques de pucerons sur les betteraves sucrières ou encore un désherbant pour le riz en Camargue.
2: Et puis Édouard, il y a ces produits qui pourraient faire leur retour dans les champs dans les prochains mois.
10: En votant la loi d'urgence agricole cet été, le Parlement français a ouvert la voie à un retour de 2 puissants insecticides de la famille des néonicotinoïdes ou équivalents, ces pesticides dits tueurs d'abeilles. Il s'agit de l'acétamipride pour les producteurs de noisettes et de la flupyradifurone pour les producteurs de betteraves sucrières, de pommes et de cerises, des produits qui étaient jusque-là interdits en France mais toujours utilisés chez nos voisins européens. Les agriculteurs français dénonçaient une concurrence déloyale. Sur le retour de ces substances, l'ANSES aura le dernier mot, l'Agence de sécurité sanitaire qui n'a pas encore été saisie à ce sujet par le gouvernement.
2: Et il y a aussi un projet de réforme européenne qui inquiète les défenseurs de l'environnement.
10: Les associations environnementales ont dans le viseur un projet de texte européen qui a pour objectif de simplifier la vie des entreprises. Une disposition prévoit de supprimer le réexamen périodique des pesticides. Aujourd'hui, l'Union européenne donne son feu vert à l'utilisation des produits phytosanitaires pour 6 ans, voire 15 ans pour les substances à faible risque. Arrivés à échéance, les produits sont réévalués pour tenir compte de l'avancée des connaissances scientifiques. Ce projet de réforme, appelé Omnibus 10, prévoit une autorisation des pesticides sans limite de temps. Le texte sera débattu dans les prochaines semaines au Parlement européen. Certains, comme l'eurodéputé français Pascal Canfin, redoutent la mise à bas de 25 ans d'encadrement de mise sur le marché de produits phytosanitaires.
2: Édouard Marguier, dans un instant, le choix de France Info ce matin. Un gros plan sur la filière du cheval qui va mal. D'abord, dans quelques secondes, l'essentiel de l'actualité.
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2: Il est 6h43, l'info en une minute avec Diane Ferchit. Le premier titre, Diane, ce plan d'action pour remplacer plus vite les professeurs.
16: C'est ce que promet le ministre de l'Éducation nationale à l'issue de rencontres avec les organisations lycéennes, mesure qu'elles jugent insuffisante. Elles appellent à une nouvelle mobilisation mardi. Hier, ce sont plus de 730 lycées qui étaient perturbés, 1700 personnes interpellées, 5000 au total depuis le début de la semaine. Le pianiste de jazz, Jackie Terrasson, mis en examen pour agression sexuelle sur mineur après la plainte d'une adolescente. Elle avait 6 ans au moment des faits qu'elle rapporte. Il date de 2015. Le musicien est aussi placé sous le statut de témoin assisté pour viol sur mineur concernant la même enfant. Selon le procureur de la République, il conteste ces accusations. Avec l'envolée des prix du pétrole, les clubs de foot amateurs ont du mal à conduire les enfants à leur match depuis la rentrée. La Fédération française de foot annonce qu'elle va leur proposer des bons essence, une enveloppe d'1,5 million d'euros qui sera débloquée, dit-elle, dans les meilleurs délai. Elle n'avait pas pu se tenir en juin dernier à cause de la canicule. C'est aujourd'hui que la Marche des Fiertés va défiler à Paris. 500 000 de personnes attendues pour défendre les droits des personnes LGBT+. La marche partira à 13h de la place d'Italie, direction la place de la Bastille.
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2: Le monde du cheval en souffrance, la filière va mal et c'est le choix de France Info. C'est demain que se tient à Longchamp le prix de l'Arc de Triomphe, il y aura foule. Mais le nombre de parieurs sur les courses hippiques a été divisé par 2 en 20 ans. Des dizaines d'hippodromes en province sont aujourd'hui menacés de fermeture. Vous allez entendre la colère de ceux qui font vivre des lieux souvent centenaires et où naissent des vocations. Mais d'abord, on plonge au cœur des courses avec ce reportage d'Agathe Mahué qui commence à une quarantaine de kilomètres de Paris dans l'Oise.
18: À l'hippodrome de Chantilly. Nous sommes en pleine semaine. C'est jour de course, mais il n'y a pas foule, juste quelques habitués.
19: Régulièrement, je viens, moi.
18: André est retraité, plutôt mordu de PMU. Il vit à Creil, juste à côté.
19: Quand il y a des courses, je viens. Quand il n'y a pas de courses, je viens pas. Bon, après, moi, je joue pour le plaisir. Hein. Mais je joue pas des grosses sommes non plus. Hein. Je suis parti avec 50 euros.
18: Vous avez noté des numéros?
19: Là, j'ai noté 2, 7, 12, 10, 4. C'est le quintet. Bon, bah, on verra bien.
18: Hein. Vous, ça vous plaît de continuer à venir à l'hippodrome?
19: Ah, moi, ça me plaît de venir à Chantilly. J'adore. Puis là, il fait beau. Regardez, je suis en short. C'est agréable.
18: C'est mieux que de voir ça sur l'écran?
19: Ouais, c'est mieux. Au moins, il y a du suspense, il y a tout et c'est bien.
18: Allez, la première course va bientôt commencer.
20: Mesdames et messieurs, il vous reste 3 minutes avant le départ pour engager vos paris.
18: Je vais demander conseil à André quand même. J'ai fait juste un petit pari simple, gagnant.
19: Ouais.
18: C'est nul comme pari ou ça va?
19: Non.
18: J'ai mis 3 euros.
19: C'est bien, 3 euros. Vous savez, pour gagner gros, faut pas mettre gros. Hein.
18: Faut commencer petit.
19: Petit, voilà.
18: Ça y est, c'est parti. 16 chevaux au galop et dans les vastes tribunes clairsemées et tout autour, 200 personnes grand maximum.
19: Il n'y a pas grand monde.
18: Est-ce qu'il y a 15-20 ans, c'était différent?
19: Il y a 15-20 ans, il y avait du monde. Que maintenant, c'est vraiment la résina, comment on pourrait dire.
18: Même la bérésina. Et le constat est aussi celui du président de France Gallo, Guillaume de Saint-Seine.
21: Le nombre de parieurs en France s'est érodé de près de 50% en 20 ans. On comptait à peu près 6 millions de parieurs, donc un Français sur 10 pariait. Et aujourd'hui, on est autour de 3 millions 2.
18: Parce qu'il faut bien comprendre que le PMU, qui avait toujours eu le monopole, doit partager depuis 2010 le marché des paris en ligne avec d'autres acteurs et surtout d'autres sports. On mise aujourd'hui beaucoup plus facilement sur un match de foot ou de rugby que sur des chevaux relégués au second plan. Bon, à l'hippodrome de Chantilly, la course se termine.
0: Moi, j'ai misé sur le mauvais cheval.
1: Pas chanceux, mais bon.
18: Lui a fait 6e.
1: C'est le jeu des courses, parfois.
18: Il est jockey, Benjamin Marie, à cheval depuis 10 ans. Il en a 24 aujourd'hui, inquiet de voir son univers s'effriter.
1: C'est un petit peu triste parce qu'on voit malheureusement notre métier gentiment en perdition à cause du manque de parieurs, parce qu'il ne faut pas oublier ceux qui nous font vivre.
18: 90% des revenus de la filière proviennent des paris hippiques, du PMU.
1: Donc moins de gains dans les courses, petit à petit, on va sur la descendante. J'espère qu'on arrivera à faire perdurer les courses le plus longtemps possible, que ce soit pour jockey, entraîneur, propriétaire, éleveur, cavalier du matin, garçon voyage, premier garçon, assistant entraîneur, pour tout le monde du cheval, que ce soit les maréchaux, les vétérinaires. C'est un super métier et ce serait dommage de perdre cette chose-là.
18: 40 000 emplois liés au monde du cheval. Et pour tenter de préserver le secteur, France Gallo a lancé un plan d'économie et vient de présenter une réorganisation des courses. Sur les 233 hippodromes que compte le pays, des dizaines en province risquent d'en faire les frais. Et Guillaume de Saint-Seine l'assume.
4: Quand ils sont plusieurs dans une région à quelques kilomètres les uns des autres, il y a des mutualisations, peut-être des regroupements qui peuvent se faire et qui se traduiront peut-être par l'arrêt des courses dans un hippodrome.
18: Une première liste a été annoncée sans concertation.
15: C'est un peu cavalier, quoi. C'est le cas de le dire.
18: Ainsi, dans la Sarthe, l'hippodrome de Sillé-le-Guillaume pourrait disparaître.
15: Ça, c'est un bâtiment pour les joueurs.
18: On dirait comme une grande buvette.
15: Ouais, un peu.
18: Le site est magnifique, forestier. Nicolas Madamet, son président depuis 8 ans, est aujourd'hui désabusé.
15: Je ne comprends pas qu'on s'attaque à nous en priorité. Et c'est ça qui me rend en colère, quoi.
18: À ce stade, on vous a dit quoi exactement ?
15: Rien. J'ai appris par la presse qu'on voulait nous barrer de la carte.
18: Ici se tient une seule réunion de course hippique dans l'année. Une goutte d'eau dans les finances de la maison mère.
15: On coûte 2600 euros par an à France Gallo, qui a 50 millions de déficit.
18: L'hippodrome doit perdre ses 4 courses de galop avec ses 2000 visiteurs.
15: C'est ici que se créent les vocations. Les enfants qui viennent avec le grand-père et la grand-mère manger une barquette de frites et voir les chevaux, c'est ça qui les marque. C'est comme ça qu'on crée des futurs professionnels et des futurs turfistes. Le grand-père, il va donner 2 euros à son petit-fils ou sa petite-fille en disant « Tiens, regarde, t'as le rond là où marchent les chevaux avant la course. Lequel te plaît le plus ?»
18: Le plus beau cheval.
15: Exactement. Papy, c'est le numéro 3. Eh bien, on va mettre 2 euros sur le numéro 3. Vous voyez, ça, c'est pas mesurable, mais c'est inestimable. Et c'est dommage de faire disparaître ça, quoi. C'est tout.
18: De petits hippodromes qui tentent de se mobiliser, alors que France Gallo doit rendre sa décision finale dans quelques semaines.
2: Le choix de France Info, signé ce matin, Agathe Mahuet, à retrouver sur franceinfo.fr. Il est 6h10, dans 5 minutes, le billet science. Les découvertes de Bill François, d'abord le portrait d'actu. Le portrait d'actu de France Info, aujourd'hui celui de Krista Pike, qui a survécu cette semaine à une exécution capitale aux États-Unis. Elle devait devenir la première femme exécutée depuis 200 ans dans le Tennessee, mais mercredi, elle a survécu au protocole d'injection létale. Elle a ensuite été hospitalisée. Anne Lamotte.
17: That's my mom and my stepdad.
22: Cette voix, cette petite voix qui ressemble à celle d'une enfant, c'est celle de Krista Pike. Elle présente une peluche à la caméra. Son chien Ed. On est en 1999, elle a 22 ans, elle ressemble à n'importe quelle fille de son âge, sauf qu'elle porte un uniforme orange, celui des détenus de la prison de l'État du Tennessee à Nashville, là où elle est incarcérée, dans le couloir de la mort et à l'isolement. Avec ses peluches donc, elle raconte aussi qu'elle adore les papillons et les anges. Et pourtant, 4 ans plus tôt, elle tue. Janvier 95, à Knoxville, en plein cœur du Tennessee, Krista Pike fait partie du Job Corps, un centre de formation professionnelle pour jeunes en difficulté. Elle y a un petit ami et elle est persuadée que Colin Slammer veut lui piquer. Alors un soir, Krista, son copain et une troisième complice attirent Colin dans un sous-bois. Il y a torture, notamment à coups de cutter. Et c'est Krista, à l'aide d'un gros morceau de bitume, qui achève sa victime. Avant de partir, elle prend un bout de son crâne. Elle le met dans sa poche comme souvenir, dira-t-elle plus tard. Très vite, elle est arrêtée. Tout de suite, elle avoue. Et l'année suivante, elle est reconnue coupable de meurtre au premier degré et de complot. Elle devient la seule femme du Tennessee condamnée à mort. Quand la juge lui annonce la sentence, elle sanglote. Elle n'a que 20 ans. Elle est ici par téléphone depuis sa prison sur la chaîne YouTube criminally obsessed.
5: We were all really messed up.
6: On était tous des adolescents vraiment perturbés. On souffrait, on traversait tous nos problèmes.
22: Et les problèmes, Krista Pike en a eu. En fait, depuis le début, sa vie est un calvaire. Violée, agressée sexuellement à de multiples reprises. Elle ne sait pas à partir de quel âge, mais elle est sûre d'une chose, ça commence avec le compagnon de sa grand-mère. Elle témoigne dans le podcast Unforbidden Truth.
6: J'étais à la maternelle et la maîtresse nous a demandé de faire un dessin de ce qu'on faisait à la maison. J'ai dessiné un homme avec un visage de démon et des parties génitales énormes et très réalistes. Alors la maîtresse m'a attrapée par le bras, elle m'a traînée jusqu'au bureau du directeur et elle a appelé ma mère.
22: Une mère infirmière et alcoolique qui ne l'aide pas. Tous les jours, Krista Pike la voit boire du rhum coca ou de la bière. Elle se souvient que petite, elle se met à siroter dans les verres qui traînent à la maison. Combien de compagnons a eu sa mère ? Elle n'en a aucune idée. Mais elle a en mémoire les coups qu'elle reçoit. Et quand ce ne sont pas les amants en question qui cognent, c'est son propre père qui se déchaîne sur elle à coups de ceinture. À 9 ans, Krista s'automutile. À 12, après la mort de sa grand-mère adorée, première tentative de suicide. Quand on l'écoute, on dirait un film d'horreur. Et d'ailleurs,
6: quand j'étais vraiment toute petite, je regardais des films d'horreur. Mon préféré s'appelait The Mutilator. C'était franchement horrible pour une enfant de regarder ça. En fait, dans mon enfance, il y a beaucoup de choses sordides qui passaient pour normales. Par exemple, mon grand-père était boucher, je jouais là où il gardait les vaches et je devenais copine avec elles. Je leur donnais des noms, je mettais des fleurs là où elles ont un bout de plastique dans l'oreille. Et puis, mon grand-père m'asseyait sur le comptoir et je voyais les vaches se faire massacrer. Il y a 10 minutes, t'étais encore mon ami.
22: De vrais amis, la petite Krista n'en a pas. Entre l'état de la Virginie occidentale et celui de la Caroline du Nord, elle ne cesse de déménager. Jusqu'à ses 12 ans, pas une année dans la même école. Ce passé atroce n'est quasiment pas évoqué lors de son procès. Et c'est bien plus tard qu'un diagnostic tombe. Elle est atteinte d'un trouble bipolaire et d'un stress post-traumatique.
6: Si quelqu'un était intervenu quand j'avais 5 ans, quand j'avais 7 ans ou quand j'en avais 11, alors peut-être que ça se serait passé différemment.
22: Depuis quelques années, Krista Pike a trouvé le bouddhisme. Récemment, elle écrit qu'elle est, je cite, « en paix », qu'elle n'a pas peur de mourir. Elle n'oublie pas pour autant le mal infligé par les hommes qu'elle a croisés. Pour le jour de l'injection censée être létale, elle avait une requête, autour d'elle, une équipe 100% féminine.
2: Anne Lamotte pour ce portrait d'actu de Krista Pike qui se trouve donc dans un état critique après cette exécution capitale ratée aux États-Unis. Un rendez-vous à retrouver sur franceinfo.fr et sur l'appli Radio France, le portrait d'actu. Avant la météo et le prochain journal à 7h, tout de suite le billet science, Bill François avec Soazic Bourg.
7: Et le billet science tout de suite. Bonjour Bill François.
8: Bonjour.
7: Aujourd'hui, une découverte céleste et attendrissante des chercheurs de l'université Diego Portales au Chili. Sur les images d'un télescope de la NASA, ils ont découvert cette fin d'été une bébé planète. C'est la plus jeune connue à ce jour.
8: Oui, bien plus jeune que notre Terre, qui est âgée de 4,5 milliards d'années. Cette planète, baptisée Elias 2-24b, a à peine 1 million d'années. 4000 fois moins vieille, donc. Il s'agit d'une exoplanète qui, hors de notre système solaire, orbite autour d'une étoile du fin fond de l'univers, située à 450 années-lumière de nous. Et puisque c'est l'usage de donner le poids des bébés, eh bien la petite planète Elias pèse environ 10 puissance 27 kilos, un chiffre avec 27 zéros derrière. C'est 100 fois plus lourd que notre Terre, la même masse que Jupiter.
7: Un bien beau bébé, donc, qui pourtant n'a pas été facile à voir.
8: Il y a quelques années déjà, le télescope ALMA au Chili l'avait détecté. Mais cette planète semblait trop jeune pour être vraie. On ne savait pas que les bébés planètes pouvaient être aussi dodues, aussi jeunes. En fait, on ne savait pas grand-chose sur leur naissance, car elles se forment dans d'opaques nuages de poussière et de gaz à l'abri des regards. Mais un télescope de Hawaï a essayé d'en savoir plus en utilisant un coronographe. C'est un système qui bloque la lumière de l'étoile pour mieux distinguer les détails autour, qui sont des millions de fois moins brillants qu'elle. Et c'est ainsi qu'ils ont vu que le petit Elias était bien une planète.
7: Et ça bouleverse nos connaissances sur le sujet.
8: Pour la première fois, on observe en direct les premiers balbutiements d'un monde. Tout commence dans les restes de la matière qui a formé l'étoile, un disque de gaz et de poussière inutilisé, et au centre de ce disque, des particules se collent entre elles. Puis elles en attirent d'autres, et la planète grandit alors par accrétion. C'est-à-dire que plus elle est lourde, plus elle attire de la matière à elle sous l'effet de la gravité, donc plus elle devient lourde, comme une sorte de boule de neige. En observant comment grandit comme ça Hélias 2-24b, on voit comment notre propre système solaire s'est formé dans son enfance. Et il y a sûrement plein d'autres petites planètes qui attendent qu'on les étudie. Le télescope Nancy Grace Roman, successeur de Hubble qui vient d'être lancé en septembre, a à son bord un coronographe, justement pour essayer de les trouver. En attendant, la science souhaite au jeune Hélias 2-24b une belle vie de planète qui nous révélera les secrets de l'espace.
7: Merci beaucoup Bill François. Votre billet science à retrouver comme d'habitude sur l'appli Radio France.
2: Bill François avec Soazic Bou. Pour le prochain journal à 7h dans 3 minutes. D'abord, dans quelques secondes, la météo.
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2: Avant le journal de 7h et toute l'actualité de ce samedi, la météo avec Sophie Brias. Sophie, prudence pour ce samedi dans l'Hérault.
27: Oui, placée en vigilance orange, pluie inondation par Météo France dès ce matin. Les pluies sont déjà soutenues sur le Languedoc-Roussillon et l'ouest de la région PACA, parfois accompagnées d'orages avec d'importants cumuls de pluie possible, donc dans le département de l'Hérault, prudence vraiment si vous êtes dans la région. Ailleurs, dans le sud, le ciel reste bien chargé avec des averses et quelques coups de tonnerre. Même ambiance de la Nouvelle-Aquitaine jusqu'à l'Auvergne-Rhône-Alpes avec des averses, parfois orageuses et ce pour la journée. Et c'est beaucoup plus calme sur la moitié nord. Le temps reste sec avec de belles éclaircies de la Bretagne jusqu'au Hauts-de-France et vers l'Alsace en passant par le bassin parisien. Côté température, de la douceur qui joue les prolongations de 21 à 29 degrés sur tout le pays.
2: Sophie Bria, il est presque 7h, c'est le 7-10 de France Info et jusqu'à 10h, c'est Benjamin Fontaine qui nous accompagne. Bonjour Benjamin.
28: Bonjour Jean-Christophe, Sophie, bonjour à toutes et à tous. Bon réveil, Dan Ferchit et Antoine Geoffrin sont là aussi pour vous informer. On va revenir encore longuement ce matin sur les blocages dans les lycées, les suites du mouvement après les négociations avec Édouard Geffray. À 7h40, nous serons avec la porte-parole de la police nationale et un représentant des lycéens pour aborder les violences toujours intenses aux abords des établissements. Et on se demandera comment faire revenir le calme. Merci d'avoir choisi France Info. Bon début de week-end, il est 7h.
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28: Et à la une à 7h, Antoine Geoffrin, cette journée d'affrontement encore hier autour des lycées.
30: Entre manifestants et forces de l'ordre, à Strasbourg, la manifestation s'est faite entre gaz lacrymogène et charges de la police. Ce mouvement va-t-il durer? Nouvelle journée de mobilisation prévue mardi et les annonces faites hier par leur ministre qui ne convainquent pas les syndicats de lycéens de stopper leur mobilisation. Allez-vous voir une baisse des prix à la pompe? Oui, espère Emmanuel Macron. Les pays du G7 s'accordent en effet pour libérer des stocks de gazole, mais l'impact à long terme n'est pas certain. Un partout pour l'équipe de France de foot hier contre l'Italie. Premier match nul des Bleus de Zidane et les supporters partagés. Week-end de pause dans le mouvement de colère des lycéens. Mais ce vendredi a été très agité un peu partout en France, avec plus de 1700 arrestations hier pour violences et dégradations, selon le ministre de l'Intérieur, qui compte plus de 5000 interpellations depuis lundi. Laurent Nunez affirme que ces violences urbaines ont concerné les abords de 158 établissements hier, comme ici, sur le campus universitaire de Strasbourg. Élise Ulata, manifestants et policiers se sont affrontés.
0: Des tirs de mortier qui viennent des manifestants et des grenades lacrymogènes du côté de la police.
1: On se fait gazer, ça prend sur toute la place. J'ai vu des gens à moitié vomir à côté de moi tellement ils étaient asphyxiés par le gaz.
0: Toute la matinée, les deux camps avancent et reculent de quelques mètres entre le boulevard de la Victoire et le campus.
10: C'est le jeu de chat et la souris en fait.
0: Cette étudiante est venue rejoindre le mouvement.
10: Parce que les lycéens, ça fait plusieurs jours qu'ils sont en train de bouger, de se révolter pour montrer leur mécontentement. Et là c'est attention.
0: La Madame Sacha. Ces affrontements sont assez impressionnants pour certains jeunes.
11: En vrai, moi j'ai peur un peu. Ma plus grosse peur, c'est vraiment qu'ils encerclent le campus, puis qu'on soit attrapé et entouré.
0: Comme ce lycéen strasbourgeois, parents et enseignants sont inquiets depuis le début de la mobilisation. La Fédération des parents d'élèves appelle d'ailleurs les policiers à ne pas oublier que ce sont des enfants face à eux.
12: Effectivement, on a bien conscience qu'on a affaire à des mineurs face à nous.
0: Sylvain André, porte-parole du syndicat de police Alliance en Alsace.
12: À l'heure d'aujourd'hui, on est dans un phénomène de violence urbaine. Différentes sommations sont faites. Je veux dire, les personnes qui volontairement restent sur place, effectivement, risquent l'interpellation et subir effectivement des lancers de gaz lacrymogènes.
0: Hier, l'université a fermé tous ses bâtiments de l'Esplanade et de l'avenue de la Forêt Noire dès la fin de matinée.
30: Élise Ulata, ici Alsace, pour France Info. L'IGPN, la police des polices, a ouvert 5 enquêtes pour des soupçons de violences policières, fait savoir le ministre de l'Intérieur, dont une à Tours après la grave blessure d'un adolescent de 16 ans, toujours hospitalisé après avoir reçu un projectile mercredi. Il a perdu son œil et cette blessure est compatible avec l'impact d'une balle de défense type LBD, lanceur de balles de défense, affirme la procureure. Alors, quelle sortie de crise pour ce mouvement ? Le gouvernement a tenté de reprendre la main. Hier, le ministre de l'Éducation nationale a reçu des associations de parents d'élèves et de lycéens. Et leurs jeunes représentants sont sortis déçus du ministère, Anne-Livia Tolinki.
13: Ils font non de la tête en sortant de la réunion. Non, les trois heures avec le ministre n'ont pas débloqué la situation. Riyad Rani est le président de l'Union syndicale lycéenne.
14: Il a parlé de lancer des discussions sur la démocratie lycéenne, sur le rythme scolaire. Il nous a dit aussi que voilà, il faudra attendre l'élection présidentielle. Nous, on lui a dit qu'on ne comprenait pas trop. On n'a pas eu d'annonce concrète.
13: Pour eux, la mobilisation doit continuer, mais pas dans la violence, insiste Nathanaël Combari. Il représente le renouveau lycéen.
16: Oui, vous pouvez en effet bloquer votre lycée si vous sentez que, évidemment, vous n'êtes toujours pas entendu. Soyez intelligent, ne donnez encore une fois pas raison à ceux qui souhaitent instrumentaliser et décrédibiliser notre cause. Soyez pacifique et soyez porteur de sens à vos actions et à vos actes.
13: Ils ont le droit de manifester, répond le ministre de l'Éducation nationale, Édouard Geffray, mais il les appelle à être réalistes. Les mesures concrètes prennent du temps.
19: Tout ne peut pas être fait en quelques secondes. Je peux vous dire que vous êtes écoutés dans vos angoisses, dans vos inquiétudes et dans vos demandes. Et nous avons désormais un cadre de dialogue structuré avec un travail et un planning qui permettra de répondre à une grande partie, je l'espère, de vos demandes.
13: Un nouveau rendez-vous est fixé en milieu de semaine prochaine après la grande mobilisation prévue mardi aux côtés des étudiants.
30: Anne-Livia Tolinki pour France Info et plusieurs fédérations représentant les enseignants les appellent eux aussi à se mobiliser le même jour.
28: 7h05 sur France Info et Donald Trump salue la décision des Européens.
30: L'Europe a très bien fait, écrit le président américain cette nuit sur son réseau social. Les pays européens membres du G7, la France, l'Allemagne, le Royaume-Uni et l'Italie sont tombés d'accord hier pour libérer, et d'ici 4 mois, jusqu'à 100 millions de barils de gazole et de pétrole brut. Ils vont puiser dans leur stock stratégique avec cet espoir de faire baisser les prix à la pompe. Raphaël Ebenstein, l'impact à long terme sur les cours mondiaux est très incertain.
20: C'est peu dire qu'il n'y a pas eu de baisse durable des prix, ni sur les marchés mondiaux, ni en bout de chaîne pour les automobilistes à la pompe. Suite à la décision collective en mars, peu après le début de la guerre au Moyen-Orient, des 32 pays membres de l'Agence internationale de l'énergie autorisant à libérer jusqu'à 400 millions de barils. D'où un certain scepticisme aujourd'hui au sein des professionnels du secteur pétrolier. L'accord trouvé entre les pays du G7 peut certes entraîner une certaine détente temporaire dans les approvisionnements en gazole, devenu d'autant plus difficile qu'en plus du blocage du détroit d'Ormuz, la Russie a limité ses exportations. Mais le signal envoyé de puiser dans les stocks stratégiques et donc de les diminuer peut se révéler contre-productif au bout de quelques semaines, surtout si la situation n'évolue pas entre l'Iran et les États-Unis, avec le risque donc d'une remontée des prix assez rapide.
30: Raphaël Ebenstein, si vous avez des enfants qui jouent au foot et que vous avez l'habitude d'emmener une partie de l'équipe au match du week-end, ça va vous intéresser. La Fédération française va verser des chèques carburant. Le président de la FFF, Philippe Diallo, annonce une enveloppe de 1,5 million d'euros destinée aux clubs qui répartiront ensuite cette somme suivant les accompagnateurs.
4: Les Restos du Cœur veulent faire le plein avant l'hiver
30: et organisent plusieurs collectes ce week-end. Vous verrez les bénévoles au Chasuble Rose, dans les supermarchés du Rhône, de l'Aisne, en Saône Loire, en Haute-Marne ou encore en Île-de-France et dans l'Yonne. Plus de 400 personnes dans ce département vont former des binômes dans les grandes surfaces pour redistribuer ensuite la nourriture et les produits d'hygiène à celles et ceux dans le besoin. Mais les chariots de dons sont de moins en moins remplis, Lucas Chelminiac.
5: À l'entrée du magasin, Corinne et Christine distribuent des flyers aux couleurs des Restos du Cœur.
6: Est-ce que je peux me permettre de vous donner un petit flyer pour les Restos du Cœur ? Merci beaucoup.
5: Dessus, une liste de produits dont l'association a besoin. Tout le week-end, plus de 400 bénévoles vont se relayer dans les magasins du département. Les deux femmes viennent de prendre leur poste. À côté d'elles, trois caddies. Corinne regarde ce qu'il y a dedans.
6: C'est pas beaucoup, hein. En 3 heures, c'est pas beaucoup.
5: Christine est bénévole au Restos du Cœur depuis 3 ans. Ces dernières années, et elle constate que les gens sont moins généreux.
7: Je pense que c'est pas parce qu'ils ne veulent pas, c'est parce qu'ils ne peuvent plus. La vie est dure pour tout le monde, malheureusement.
5: Pour autant, ça n'empêche pas Marie-Claude de donner.
6: Merci beaucoup, c'est vraiment très généreux de votre part. Oh là là, merci beaucoup.
5: Elle dépose dans le caddie des restos tout un tas de produits d'hygiène.
8: Dentifrice, produits douche, serviettes hygiéniques et tampax. Si ça me prive d'un resto, c'est pas grave, c'est pas l'essentiel.
5: Car même le plus petit des dons aide les bénéficiaires, assure les bénévoles. Et ça, Sébastien le sait mieux que personne, il va au Resto du Cœur chaque semaine depuis 20 ans.
9: Pour nous, on peut manger grâce au Resto du Cœur. Autrement, on ne vit plus.
5: Aujourd'hui, le département de l'Yonne compte plus de 6000 bénéficiaires. Les dons sont donc plus importants que jamais, d'après les bénévoles.
30: Lucas Chelminiac, d'ici Auxerre, pour France Info.
4: L'équipe de France de foot n'a pas gagné hier.
30: Mais elle n'a pas perdu non plus, ce qui s'appelle donc faire match nul, Benjamin. Première fois du mandat Zidane que les Bleus ne l'emportent pas. Hein, partout au Stade de France, face à l'Italie, c'était la 3e journée de la Ligue des Nations. Et donc, ce premier accro pour le nouveau sélectionneur, Xavier Monferrand.
15: Alors que le Stade de France se vide sur le parvis, Gustave et Kylian ont du mal à se mettre d'accord.
17: On est carrément déçus, hein. Franchement, on s'attendait à mieux pour le retour de Zizou. Là. Alors, on se contentera de ce match-là. Hein.
18: Bah, t'es dur. Franchement, sur les 3 premiers matchs, moi je trouve que ça commence bien l'ère Zizou et que dans le jeu, il y a des choses intéressantes.
15: Nicolas et Michel, eux aussi, refont déjà le match, pas totalement convaincus par les Bleus.
21: Un peu de regret parce qu'on a quand même eu la possession de balle pendant un bon moment. Ça a joué beaucoup à la baballe et finalement, on s'en tire avec un match nul. C'est un bon point pour l'Italie, peut-être un mauvais point pour nous.
22: J'ai trouvé qu'il manquait d'impact, mais globalement, c'était un bon match, c'était super plaisant.
15: Le verre d'eau à moitié plein, c'est aussi ce que retient le principal intéressé. Zinedine Zidane, le sélectionneur des Bleus, satisfait de ce qu'il a vu sur le terrain.
31: Content du contenu, après pas pour le résultat forcément, mais vraiment très fier de mes joueurs, de ce qu'on a présenté ce soir, de ce qu'on a fait. Je peux être que content, à part le résultat.
15: Un résultat qui freine les Bleus dans leur nouvelle dynamique, mais qui vont avoir très vite la possibilité de se reprendre et devant leur public dès lundi face à la Belgique.
30: Et ce sera encore une fois au Stade de France, les Bleus toujours en tête de leur groupe après la phase aller avec 7 points.
4: Merci beaucoup Antoine Geoffin, 7h09. La météo, Sophie Bria avec le sud-est sous surveillance aujourd'hui.
27: Oui, forte pluie et orage au programme. L'Hérault est placé en vigilance orange, pluie, inondation par Météo France avec de forts cumuls de pluie attendus et des orages parfois violents localement, surtout sur le Languedoc-Roussillon, donc vraiment prudence. Sur le reste de la moitié sud, quelques averses sont attendues également et le ciel reste nuageux pour toute la journée, tandis que la moitié nord profite d'un temps beaucoup plus sec et lumineux et toujours de la douceur jusqu'à 26 degrés sur la moitié nord et vous avez jusqu'à 29 degrés sur le reste du pays.
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4: L'inflation augmente encore, il est de plus en plus compliqué de boucler les fins de mois. Fanny Guinochet, on attend vos astuces pour gérer notre budget à 7h20.
2: Pour lutter contre la hausse des prix, on se tourne ce matin vers les produits et les paniers anti-gaspi.
4: A tout à l'heure avec nos experts, on vous dira aussi pourquoi ça vous coûtera peut-être plus cher de faire financer une formation professionnelle l'an prochain. Mais d'abord, les grandes puissances débloquent des barils de pétrole.
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4: 2,38 € en moyenne le prix du gasoil, 2,21 € pour le sans-plomb. Le prix des carburants est toujours très haut en France et il bat aussi des records aux États-Unis. Alors pour le faire baisser, Donald Trump a ordonné aux pays du G7 en Europe de libérer des stocks de gasoil. Ce sera fait dans les tout prochains jours, annonce d'Emmanuel Macron hier après une réunion en visio avec ses homologues. 100 millions de barils seront libérés sous 4 mois. Bonjour Thierry Brosse.
3: Bonjour.
4: Vous êtes professeur à Sciences Po, spécialiste des questions relatives aux énergies et au climat. Vous allez nous dire quelles peuvent être les conséquences sur les prix à la pompe. Mais d'abord, est-ce que c'est excessif de dire que le G7 a en quelque sorte cédé au chantage de Donald Trump ?
3: Non, je pense que vous avez tout à fait raison. Donald Trump veut absolument faire baisser le prix du diesel aux États-Unis. Il ne comprend pas bien pourquoi les États-Unis, premier producteur de pétrole au monde et exportateur de diesel, voient le prix du diesel augmenter à la pompe. Il a été multiplié par 2 aux États-Unis et il aimerait être immunisé par cette guerre en Iran qu'il a lui-même créée, mais surtout par le fait que c'est un empire énergétique et donc il ne comprend pas bien pourquoi le diesel des États-Unis va aider l'Europe. Et donc il essaye par tous les moyens de faire baisser le prix du diesel à la pompe aux États-Unis.
4: Et d'ailleurs, il est très ravi de la décision prise par le G7, c'est ce qu'il a dit cette nuit. Alors Emmanuel Macron assure que cette décision devrait faire baisser les prix. C'est ce qu'attendent les Français parce que certains doivent faire des choix aujourd'hui dans leurs déplacements, au point que certains commerçants manquent aujourd'hui à l'appel sur les marchés. C'est le cas à la Voulte-sur-Rhône en Ardèche où l'on retrouve Thomas Vinclair.
10: 5,99 € s'il vous plaît.
11: À l'ombre des platanes en plein cœur du marché de la Voulte, un homme navigue d'étal en étal.
12: Mes respects du matin.
11: Salut garçon. Loulou, c'est Laurent. Il n'a pas de cabas rempli de légumes sous son bras, mais plutôt un petit carnet. Car Laurent est placier, c'est le chouchou.

0: bras croisés devant son stand de vêtements polo, lui, se sait en sursis.
1: Quand on va trop loin, ben, ça nous fait trop de frais. Je mettais 100 euros dans mon camion, maintenant il me faut 170 euros pour faire le plein. Donc ça fait que je vais être obligé d'arrêter des marchés au loin. Quoi. Et même ici, là, moi j'ai 50 km pour venir, ça me coûte 40 balles quoi, pour venir. Ça m'en revient trop cher.
2: Monsieur là, bonjour.
3: Alors je viens chercher des œufs, moi, et je vais acheter du pain.
0: Christiane, retraitée, ne peut cacher son émotion. Elle ne retrouve plus ce matin son maraîcher préféré.
3: Je suis très fidèle à mes commerçants, alors bon voilà. Hein. Ça fait mal un peu quand même. Hein.
4: Ça fait de la peine.
0: Pour Marie, autre habitante de la Voulte-sur-Rhône, c'est encore une fois un coup porté aux petites communes.
4: Parce que déjà, on n'a plus de commerce au niveau local, puis on trouve de tout. C'est la balade de la semaine, ça, le marché. On rencontre les gens, on discute, voilà, c'est super.
0: Seul point positif, le marché va se remplir ces prochaines semaines avec des commerçants de passage qui remontent vers le nord après avoir travaillé sur la côte durant la période estivale.
5: Thierry Bros, spécialiste des questions relatives aux énergies, vous êtes toujours avec nous. Après l'annonce d'Emmanuel Macron, le prix du baril a baissé d'à peu près 2% hier. Est-ce que ça va aussi baisser à la pompe?
6: Alors moi, je crois que le prix du baril, il varie à peu près de 2% par jour. Donc, il a baissé. Demain, il pourra remonter quand les marchés réouvriront lundi, suivant ce qui s'est passé en Iran. Alors maintenant, le prix à la pompe, je ne crois pas en fait. D'abord, l'outil conventionnel des stocks stratégiques n'est pas fait pour faire baisser le prix à la pompe. Hein. Il est fait pour faire face à un problème d'approvisionnement, ce qui est effectivement le cas aujourd'hui. Alors maintenant, est-ce que ça va faire baisser c'est le prix à la pompe? Je ne pense pas. Je pense que ce que l'on a vu en septembre, c'est une hausse continue des prix parce que chaque jour qui passe, vous avez ces deux guerres en Iran et en Ukraine qui tendent le marché. La guerre en Iran nous limite les flux via Hormuz et je vous rappelle que les Ukrainiens ont décidé d'attaquer les raffineries russes et que les Russes ne sont plus exportateurs de diesel.
5: Mais le fait qu'on libère des barils, ça ne fait pas baisser la spéculation?
6: Non, je ne pense pas. Alors effectivement, on peut se dire que ça va rassurer les traders, mais si vous regardez d'abord, l'explication du communiqué du G7 est assez vaseuse parce que c'est quand même 100 millions de barils que l'on veut remettre sur le marché, mais on n'a pas complètement remis les 400 millions de barils que l'on avait décidé en mars par l'action collective de l'AIE. Et en plus, on ne sait pas combien on va en remettre par jour. C'est ça qui est important. Je vous donne juste un chiffre. 1 million de barils par jour, c'est ce qu'exportait la Russie en diesel. Si vous remettez 50 millions de barils de diesel, eh bien, vous arrivez à pallier le fait que la Russie n'exporte plus de diesel pendant 50 jours, pas plus. Vous vous achetez 50 jours de temps pour voir venir. Mais c'est tout, et c'est ce que les marchés sont en train de calculer aujourd'hui et qu'ils calculeront mieux lorsque l'on aura le communiqué final de l'AIE qui nous expliquera quelle est
5: l'autorité d'énergie. Vous avez évoqué Hormuz, justement, le président de la République a annoncé aussi un travail pour baisser les marges des raffineurs et les coûts de transport, on l'écoute.
7: Alors aujourd'hui, ce qu'on voit sur Hormuz, c'est que le trafic reprend et qu'il y a des volumes qui passent chaque jour. Donc ça, c'est une très bonne chose. En parallèle de ça, on continue ces initiatives diplomatiques. En parallèle de ça, maintenant, le travail que nous allons mener, c'est pour baisser les coûts de transport. La priorité, que les tankers soient assurés et que le coût du trajet diminue.
5: Le coût du transport, c'est ce qui pèse le plus aujourd'hui sur le prix des carburants, Thierry Bros?
6: C'est ce qui se rajoute au prix d'un carburant, puisque vous avez le prix du baril qui est alors de 100 dollars par baril, et puis ce transport qui a fortement flambé, puisqu'avant le transport c'était de l'ordre de 1 dollar par baril, et aujourd'hui ça a été multiplié par plus de 10. Donc effectivement, c'est ça qui aussi rajoute au problème à la pompe. Alors maintenant, comment est-ce qu'il va faire? Je ne sais pas, puisque les assurances sont privées, et que assurer un tanker dans une zone de guerre reste quand même quelque chose de compliqué et donc cher.
5: Si je vous ai bien compris, on n'aura pas tout de suite de baisse durable des prix à la pompe tant que les conflits en Iran, en Ukraine dureront. Quand est-ce qu'ils baisseront alors?
6: Quand les conflits s'arrêteront. Donc, et vous l'avez vu en juin, lorsque le Memorandum of Understanding, l'accord cadre, a été signé par Trump, les prix ont baissé. En fait, ce que le marché attend, c'est de voir lorsque ces deux guerres s'arrêteront pour que les flux puissent reprendre. C'est ce que le président Macron dit. Hein. Il faut que les flux repassent par Hormuz et il faut que la Russie redevienne exportatrice de diesel. Et c'est ça le problème. Moi, je ne vois pas ces conflits s'arrêter dans les 50 prochains jours.
5: Merci beaucoup Thierry Bros, professeur à Sciences Po, spécialiste des questions d'énergie et de climat, d'avoir été avec nous sur France Info pour analyser ces annonces du G7 sur cette libération de 100 millions de barils.

0: de diesel, de pétrole brut, annonce qui ne devrait donc pas faire baisser les prix à la pompe de façon si importante, contrairement à ce qui a pu être déclaré hier. À suivre, les conseils de Fanny Guinochet pour faire baisser là le coût de vos repas.
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0: Ce sera après le rappel de l'actu à 7h20, Diane Ferchit, avec ces 5000 personnes interpellées depuis le début de la mobilisation dans les lycées.
2: 1700 rien qu'hier, 730 établissements étaient perturbés, des personnels enseignants et les forces de l'ordre ont été pris à partie par les manifestants avec des jets de projectiles, des incendies de poubelles et par endroits des tirs de mortiers d'artifice. Du côté de la réponse policière, un jeune homme blessé à Tours a perdu l'usage de son œil droit, une blessure compatible avec l'impact d'une balle de défense type LBD. Selon la procureure de la ville, l'IGPN a ouvert 5 enquêtes pour des soupçons de violence policière. 1 milliard d'euros supplémentaires sur 5 ans pour les pompiers, la promesse du ministre de l'Intérieur, Laurent Nunez, alors que les soldats du feu sont mobilisés depuis une semaine. La mesure budgétaire devra néanmoins être votée chaque année. Ils préparent leur campagne d'hiver. Les Restos du Cœur organisent une collecte ce week-end dans de nombreux départements, la Seine-et-Marne, Lyon, la Saône-et-Loire ou encore la Haute-Marne. Les bénévoles en gilet rose seront à l'entrée de vos supermarchés pour récolter vos dons. Un partout, les Bleus de Zinedine Zidane tenus en échec pour leur première à domicile au Stade de France hier soir face à l'Italie. La France qui accueillera la Belgique lundi, match retour de Ligue des Nations.
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0: Emploi, santé, argent, les experts France Info sont avec nous maintenant pour nous conseiller, nous informer. Fanny Guinochet, Sarah Lemoine et Julien Méniel. Bonjour à vous trois.
3: Bonjour.
0: Sarah, des nouvelles du CPF avec vous.
4: Oui, le compte personnel de formation va être mis à contribution dans le budget 2027.
0: Julien, vous allez nous parler d'un organe féminin qu'on nous a peut-être caché pendant des années. Mais Fanny, on commence avec vous et avec une inflation au plus haut depuis 2 ans. Il faut trouver des astuces pour payer moins cher ses courses. Est-ce que tourner vers les paniers anti-gaspi, c'est vraiment une bonne idée?
5: Oui, parce qu'on y trouve des viandes, des produits laitiers dont la date de péremption approche, ou encore des fruits, des légumes un peu abîmés, pas très beaux. On peut faire de bonnes affaires avec ces ventes anti-gaspi, moins 40, moins 50%. En ce moment, la plupart des grandes enseignes multiplient ces offres. C'est une façon pour elles d'attirer les consommateurs dans les magasins.
0: L'idée, c'est aussi de lutter contre le gaspillage.
5: C'est vrai que ces produits anti-gaspi ont aussi pour objectif de réduire les pertes. Il faut dire qu'on estime qu'on jette encore plus de 120 kilos de nourriture encore consommable chaque seconde dans l'Hexagone. Alors, il n'empêche, il faut être vigilant, comme toujours, sur ce type de promotion. Surtout qu'elles sont souvent présentées sous forme de paniers dans lesquels vous avez plusieurs types de produits. Vous ne pouvez pas choisir et le total est bradé pour 5, 10 euros, 15 euros et vous devez prendre l'ensemble.
0: Et on peut aussi utiliser des applications en ligne.
5: Oui, ces applications, elles visent à mettre en relation les consommateurs et les commerçants qui vendent à prix réduit leurs produits non écoulés, leurs invendus. On trouve des boulangers, des poissonniers, des traiteurs, des restaurateurs, ou même encore des hôteliers qui bradent les petits déjeuners du jour en trop. Pour quelques euros, on peut repartir avec des viennoiseries, un repas pour le soir. Et là aussi, souvent, les lots ne sont pas détaillés. L'application la plus connue reste Too Good To Go, mais il y a aussi Hop Hop Food. À chaque fois, c'est le même fonctionnement. Vous créez votre compte, vous géolocalisez les commerçants et en fonction des offres sur l'application, vous réservez, vous allez retirer quelques heures après vos achats. En général, tout le monde y trouve son compte. Attention, on précise toutefois que ces lots sont souvent plus adaptés aux familles qu'aux personnes seules. Et l'idée, c'est de les consommer très vite ou de les cuisiner pour évidemment ne pas gaspiller.
0: Évidemment. Et cette semaine, les enseignes de la grande distribution ont lancé un observatoire de lutte contre le gaspillage. Il y a encore des efforts à faire. Merci beaucoup, Fanny, pour ces bons plans. Sarah Lemoine, une mauvaise nouvelle pour nos auditeurs qui ont envie de se former à de nouveaux métiers ou progresser dans certains domaines. Ça va devenir de plus en plus compliqué d'utiliser son compte personnel de formation. Il va même falloir sortir un peu plus d'argent de sa poche à partir de l'an prochain.
4: Et oui, le compte personnel de formation va connaître un nouveau tour de vis pour économiser 300 millions d'euros environ l'an prochain. Le ministère du Travail a décidé de durcir un peu plus les règles d'accès au dispositif. En ligne de mire, la participation forfaitaire obligatoire dont doivent déjà s'acquitter les salariés, les fonctionnaires ou les indépendants qui veulent financer une formation avec leur CPF, sauf cas particulier. Mmh. Créée il y a un peu plus de 2 ans, cette participation était fixée au départ à 100 euros, avant d'être relevée à 150 euros. Elle va faire un nouveau bond, puisque le projet du gouvernement est de la porter à 350 euros l'an prochain, soit 200 euros de plus.
0: Est-ce que tous les actifs sont concernés?
4: Non, et c'est là que les choses se compliquent. physique. Certains actifs devront payer 350 euros, pour d'autres ce sera 150 euros, et certains n'auront rien à payer. Tout dépendra de leur situation. Pour bien comprendre, le gouvernement va établir une liste de métiers jugés prioritaires pour l'économie. Quand la formation choisie correspondra à l'un de ces métiers et qu'en plus l'employeur la cofinancera, alors le bénéficiaire n'aura rien à ajouter de sa poche. En revanche, quand la formation ne sera pas classée prioritaire et que l'employeur ne participera pas à son financement, ce sera 350 euros d'office. Enfin, la participation obligatoire restera fixée à 150 euros dans certains cas de figure. Autre contrainte, les titulaires du CPF devront renseigner un questionnaire avant de pouvoir mobiliser leur droit à formation. Ils devront préciser notamment leur objectif professionnel. Si le projet n'est pas jugé suffisamment mature, un accompagnement avec un conseiller en évolution professionnelle pourra alors être proposé.
0: Est-ce qu'on peut dire pour autant qu'on ne peut plus vraiment choisir librement son avenir professionnel grâce au CPF ?
4: Eh bien, la réforme ne remet pas en cause le caractère individuel du CPF ni la liberté de choisir telle ou telle formation, mais elle incite clairement les actifs à s'orienter vers les métiers souverains ou en tension, sans quoi ils devront contribuer au coût de la formation. Tout cela inquiète le monde des organismes de formation déjà fragilisés par les derniers coups de rabot. Augmenter la participation obligatoire à 350 euros, cela va freiner les entrées dans le CPF et pénaliser les moins fortunés, observe Yves Inquin, président des acteurs de la compétence.
0: Et cette réforme devrait donc entrer en vigueur l'année prochaine. Merci Sarah. On en vient à la santé avec vous, Julien. Et alors, vous nous parlez d'un organe féminin qu'on viendrait de découvrir ou qu'on nous aurait caché pendant des décennies.
3: Oui, absolument, c'est une nouvelle qui agite les réseaux sociaux. Un mystérieux organe sexuel féminin vient de faire, ou plutôt de refaire surface. Son nom, Rété Ovary. Sur TikTok, on s'étonne.
6: Je suis médecin et je t'avoue que je me rappelle pas bien d'avoir entendu parler pendant mes études.
3: Effectivement, cette petite structure entourée de nerfs et de vaisseaux qui est située à la base des ovaires, eh bien, elle a disparu des manuels de médecine et d'anatomie, comme le clitoris avait été effacé des manuels scolaires. La raison, eh bien, on a considéré que le Rété Ovary, c'était ce qu'on appelle un organe vestigial, c'est-à-dire un vestige de nos ancêtres qui ne sert plus à rien.
0: Et alors pourquoi cet organe refait-il parler de lui aujourd'hui ?
3: Eh bien, parce que contrairement à ce que pensaient les médecins de l'époque, le Rété Ovary a bel et bien une utilité. Pour la première fois depuis sa découverte au 19e siècle, il a été étudié et on s'est rendu compte que non seulement il était actif, mais qu'il était capable de produire par exemple des protéines potentiellement importantes pour les ovaires et pour le développement de leurs follicules. Cette découverte, elle pourrait en appeler d'autres, sur la ménopause par exemple, ou sur le syndrome métabolique ovarien polyendocrinien, anciennement appelé syndrome des ovaires polykystiques, et qui provoque notamment un déséquilibre hormonal avec de multiples conséquences. Elle semble indiquer en tout cas que le Rété Ovary pourrait avoir un rôle important, notamment en matière de fertilité, un petit peu comme son équivalent masculin, le Rété Testis, qui lui, devinez quoi, apparaît bien dans tous les livres.
0: Étonnant. Est-ce qu'on pourrait avoir d'autres organes comme ça, qu'on nous cache ?
3: Alors, des organes vestigiaux, ça on en a, on le sait, on les connaît même très bien. Ouais. Le coccyx, par exemple, vous savez, ces petits os qui font très mal quand on tombe sur les fesses. Ça, c'est un vestige de la queue qu'avaient nos ancêtres. Il y a aussi les dents de sagesse, qui sont devenues complètement inutiles quand on a arrêté de manger des racines et de la viande crue. Ou encore l'organe voméronasal, qui nous permettait avant de sentir les phéromones. Mais bizarrement, ces organes, ils apparaissent pourtant toujours dans les manuels. Et pour savoir si on nous en cache d'autres, mais là, il va falloir se pencher sur les toutes premières versions des planches anatomiques.
0: Eh bien, on vous laisse faire, direction les archives, et vous revenez nous voir, Julien Méniel, pour nous raconter tout ça. Merci les experts, à suivre les nouvelles du temps et toute l'info de ce samedi.
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0: Et c'est un samedi plutôt tranquille, en tout cas au nord, Sophie Bria.
2: Au nord, le temps reste bien sec dans l'ensemble avec de belles éclaircies entre la Bretagne, les Hauts-de-France et l'Alsace. Et les quelques brouillards présents ce matin dans le nord-est vont rapidement laisser place à un ciel beaucoup plus lumineux. Et dans le sud, en revanche, changement complet d'ambiance. Pluie et orages sont au rendez-vous, notamment sur le Languedoc-Roussillon et l'ouest de la région PACA. Une vigilance orange pluie inondation est d'ailleurs en cours dans l'Hérault, où les cumuls peuvent être vraiment très importants. Sur le reste de la moitié sud, gardez le parapluie à portée de main. Quelques averses parfois orageuses circulent au fil de la journée. Côté température, toujours une belle douceur, 21 à Arras et Béziers, 22 cet après-midi à Quimper et Paris, 24 à Bordeaux et Mulhouse, 25 à Lyon et 26 à Marseille.
0: Merci beaucoup Sophie et merci à vous d'avoir choisi France Info pour démarrer cette journée. Il est 7h30. L'info avec Antoine Geoffin.
13: Le mouvement de colère des lycéens a entraîné des violences devant ou à proximité de 158 établissements du pays. Hier, annonce le ministre de l'Intérieur, qui a compté plus de 1700 arrestations rien que pour la journée de vendredi et plus de 5000 depuis lundi. Ça a dégénéré par exemple à Belfort ce vendredi avec le passage à tabac d'un commandant de police alors qu'il venait d'arrêter un adolescent à côté du lycée Courbet, près de la rivière La Savoureuse. Hervé Blanchard, l'officier, s'est fait encercler et agressé.
14: Sur les différentes vidéos de la scène, on voit d'abord un policier en civil en train d'interpeller un jeune dans les eaux de la Savoureuse, une interpellation musclée. Et au moment de le ramener en sécurité, c'est là que l'officier est encerclé par plusieurs individus cagoulés. Mis à terre, sans défense, il essuie coups de poing et coups de pied à la tête. On entend également des propos de haine à son encontre. Le commandant de police, âgé de 59 ans, brièvement inconscient, s'en sort avec des ecchymoses au visage, mais se dit très choqué. Concernant l'enquête, un lycéen de 17 ans est en garde à vue sans être formellement reconnu comme ayant frappé le policier, précise le parquet. Des investigations se poursuivent pour identifier les auteurs des coups. Une enquête est également ouverte pour tentative de meurtre sur personne dépositaire de l'autorité publique, parce qu'on est passé à deux doigts d'un drame, conclut le procureur de la République de Belfort.
13: Récit d'Hervé Blanchard, ici Belfort-Montbéliard pour France Info. Depuis le début du mouvement de contestation, la police des polices, l'IGPN, a ouvert 5 enquêtes comme à Tours pour faire la lumière sur la blessure d'un jeune de 16 ans touché par un projectile mercredi. Il a perdu son œil et la blessure est compatible avec un tir de lanceur de balles de défense, selon la procureure de la ville. Vous avez peut-être l'habitude, mauvaise habitude, de téléphoner au volant. Eh bien, à partir de ce week-end, si vous vous faites attraper, votre permis sera suspendu. Peu importe dans quel département vous roulez, le ministère de l'Intérieur décide en effet d'étendre cette mesure testée jusque-là dans une vingtaine d'entre eux. Joséphine Ortuneau, l'objectif c'est de se débarrasser de cette pratique ancrée et pourtant si dangereuse.
15: Pas besoin d'un excès de vitesse, ni même de griller un feu rouge. Le simple usage du téléphone au volant peut désormais vous coûter une suspension de permis, en plus de l'amende de 135 € et des 3 points en moins déjà prévus dans le code de la route. La mesure s'adresse à monsieur et madame tout le monde, selon la ministre déléguée qui s'exprime chez nos confrères du Figaro. Dans les départements où elle existe déjà, elle dure généralement 15 jours, mais elle peut s'étendre jusqu'à 6 mois selon le profil du conducteur. Conducteur qui peut d'ailleurs contester cette décision. Dans les Landes, le dispositif lancé en novembre 2025 a mené à la suspension de 300 permis en 3 mois, puis une baisse de 12% de l'usage du téléphone au volant.
13: Joséphine Ortuneau sur France Info, le ministre de l'Intérieur, qui promet aussi une rallonge budgétaire pour les pompiers. 1 milliard d'euros sur 5 ans destinés à renforcer les moyens des SDIS, les services départementaux d'incendie et de secours. La mesure budgétaire doit encore être votée chaque année. Le pianiste de jazz, Jackie Terrasson, mis en examen pour agression sexuelle sur mineur, indique le parquet de Bordeaux. L'artiste de 60 ans est accusé par une jeune adolescente qui avait seulement 6 ans au moment des faits en 2015. Elle avait porté plainte il y a un an. L'avocat de la plaignante assure que les faits sont susceptibles d'être qualifiés de viol. Le musicien qui conteste ces accusations a aussi été placé sous le statut de témoin assisté pour viol sur mineur dans le même dossier. Nouvelle frappe russe en Ukraine. Cette nuit, elles ont touché un point important de la capitale au nord, affirme le maire de la ville ce matin. C'est le deuxième grand pont touché par les attaques de la Russie. Le pont sud avait été endommagé ces deux derniers jours par les drones russes, provoquant d'immenses embouteillages dans la ville. Et puis la marche des fiertés, c'est aujourd'hui à Paris, la communauté LGBTQIA+ va défiler à partir de 13h ce samedi, départ place d'Italie dans le sud de la capitale. 700 000 personnes attendues autour des chars et drapeaux arc-en-ciel. La marche avait été reportée il y a 3 mois à cause de la canicule.
0: Il fera encore beau, mais beaucoup moins chaud. Merci beaucoup Antoine Geoffin. 7h34.
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0: Les sports avec vous, Nouredine Zidane, bonjour.
16: Bonjour.
0: Et en foot, c'est le premier petit faux pas de Zinedine Zidane à la tête des Bleus.
16: Oui, pour son premier match en France avec son costume de sélectionneur, ces hommes ont été tenus en échec par l'Italie un partout hier au Stade de France pour la 3e journée de la Ligue des Nations. L'équipe de France a longtemps buté sur la défense italienne avant de débloquer la situation sur coup franc à la 55e minute.
17: C'est joué en deux temps, la frappe de Lisée, le but ! Oui ! Le but pour l'équipe de France ! Michael Olisée ! Le décalage de Ryan Cherki ! La frappe soudaine enroulée par transversale ! 1-0 pour l'équipe de France !
16: Un avantage qui n'a duré que 13 minutes après une erreur d'inattention de Luca Dacuna, exploité par Alessandro Bertoni. Les Français qui ont fini le match à 10 après l'expulsion de Dayo Upamecano, remplacé par Maxence Lacroix, et lui veut positiver.
18: Je pense qu'on a fait de belles choses, on a produit de très belles choses. Après, bien sûr, il y a eu des moments où c'est un peu de flottement, ce qui arrive aussi dans un match, c'est pas toujours à sens unique. Je pense qu'on aurait peut-être dû finir les actions au moment où on avait l'occasion. Voilà, les Italiens, ils ont su changer l'atmosphère, on va dire, du match au moment où ils ont marqué. Mais je pense qu'il y a vraiment du mieux comparé au match de la Turquie. Il y a vraiment du mieux et c'est ça qui est positif pour nous.
16: Et ce qui est positif aussi, c'est que la France reste en tête de son groupe, un point devant la Belgique, vainqueur hier de la Turquie 3-0. Les Belges, prochains adversaires des Bleus lundi, toujours au Stade de France.
0: En cyclisme, moins d'une semaine après les Mondiaux sur route au Canada, le peloton est déjà de retour pour de nouveaux championnats, mais d'Europe cette fois-ci.
16: Oui, ça se passe à Ljubljana en Slovénie, et qui dit championnat avec sélection nationale dit pas d'oreillette. L'Union cycliste internationale impose cette règle en effet depuis 2018, et au regard du spectacle offert, Fanny Lechevestrier, la mesure est de moins en moins contestée.
19: Mathieu Van Der Poel l'a redit dimanche dernier à l'issue de mondiaux débridés et indécis. Pour lui, c'est l'absence d'oreillette qui a tout changé.
20: C'est ce qu'il y a de mieux, cela donne toujours les meilleures courses. Moi je suis un grand fan, tu es alors obligé de courir à l'instinct et c'est ce que je préfère faire.
19: Ce qu'il reproche aux oreillettes, c'est de rendre le cyclisme robotisé avec des directeurs sportifs qui murmurent à l'oreille des coureurs.
21: Anthony, Maxime, allez faire un tempo avec Argos le temps que devant, on attend le juju.
19: Et le baroudeur français Benjamin Thomas, un Dan admettre que cette technologie a tendance à cadenasser les courses et à tuer tout suspense.
22: Il y a des courses cadenassées par le fait qu'il n'y a plus de hasard en fait.
19: Avant toutefois d'ajouter,
22: moi je ne l'enlèverai pas pour la sécurité. Quand tu fais une étape du tour, tu traverses 40 villages, que tu as 70 ronds-points, tu as 120 îlots ou quoi. Donc pour ça c'est bien parce que nous on nous donne toutes ces informations en fait. Si on n'avait pas les oreillettes et qu'on avait voilà, la même pression de la part de nos équipes pour le placement, etc., il y a énormément de chutes en plus.
19: D'où la proposition du sélectionneur Thomas Voeckler.
23: Je ne suis pas contre une oreillette avec un canal unique. Avec plusieurs langues proposées pour prévenir des dangers, libre à chacun de la prendre ou pas.
19: Mais pour le moment, aucun test n'est prévu avec ce système sur une grande course professionnelle.
16: Et les femmes ouvriront le bal de ces championnats d'Europe à partir de 13h30.
0: Eux, en revanche, sont déjà partis depuis presque 20h maintenant.
16: Oui, les coureurs de l'Ultra Trail des montagnes du Jura pour l'épreuve Rennes longue de 175 km. Sur la ligne de départ, 309 trailers, des élites, mais aussi de nombreux amateurs passionnés comme Jérôme Casser. Et c'est la première fois que cet Alsacien se lance sur une distance aussi longue avec une petite pointe d'appréhension.
24: Aussi long, mais j'ai fait 120, 140 déjà kilomètres, donc je sais que je les ai dans les jambes normalement, et surtout dans la tête. Quand il faut beaucoup marcher, c'est surtout dans la tête parce qu'on a mal partout, mais si on a le moral, ça va quoi. Pour moi, en tout cas, c'est assez déstressant avec la vie professionnelle. Se retrouver ici tout seul dans la montagne, dans la nature, ça enlève un peu le stress quoi. Donc on se fait mal, mais on a du plaisir, c'est différent de ce qu'on a dans la vie quotidienne. Ouais. Les endorphines dans le corps, ça marche aussi quoi, et beaucoup de plaisir à la fin. Hein.
16: Et on verra ça, mais en tout cas, Jérôme Casser, pour le moment, est 229e parmi les 245 concurrents encore en course.
0: Merci beaucoup, Noureddine. 7h38 sur France Info. Et l'affaire Bardella face à Mediapart pousse le RN à se refermer sur lui-même. Chasse aux taupes, communication verrouillée. Dans 10 minutes, on vous raconte les coulisses du parti. Et puis Julie Vialon, juste avant 8h, on vous retrouve avec l'actu des réseaux sociaux. De quoi allons-nous parler ?
25: De la star d'Internet du moment, à savoir le pigeon.
0: Ça change des chatons. Tout à l'heure.
26: France Info, 7h10, Benjamin Fontaine.
0: Et avec le week-end, le calme doit revenir dans les rues aux abords des lycées mobilisés pour demander plus de moyens. On va parler des revendications, des discussions avec le gouvernement dans un instant, avec l'un des porte-parole de ce mouvement lycéen, Marius Ménil, qui est en ligne avec nous. Mais la journée d'hier a encore été marquée par des dégradations, des affrontements avec les forces de l'ordre. 1700 personnes interpellées selon le ministre de l'Intérieur, Laurent Nunez. Bonjour Agathe Foucault.
1: Bonjour.
0: Vous êtes la porte-parole de la police nationale. Est-ce que vous vous attendez vraiment à un week-end plus calme?
1: Alors, le week-end devrait être plus calme, puisque nombreux des lycéens n'iront pas en cours ce week-end naturellement, et nous serons mobilisés dès lundi matin, naturellement, pour assurer des dispositifs de sécurisation et d'intervention en cas de besoin.
0: Parce que vous pensez que le mouvement va reprendre dès lundi matin, même si l'appel concerne la mobilisation de mardi pour l'instant?
1: Le mouvement dure depuis une semaine, hein. Il avait débuté vendredi de la semaine précédente. Effectivement, il y a un appel à mobilisation mardi, et donc nous serons présents également lundi matin.
0: Rien à signaler sur les dernières heures écoulées?
1: Alors vous l'avez vu sans doute sur les réseaux sociaux, hein. Déjà il y a eu l'incendie d'un collège à Metz. L'enquête
0: cette
1: permettra
0: nuit.
1: De déterminer les circonstances.
0: Cette nuit?
1: Il y a eu un incendie cette nuit, oui.
0: Eh bien, nous en saurons plus, effectivement, dans les prochaines heures. Le ministre, je le disais, parle de 5000 interpellés tout au long de la semaine. 85% sont des mineurs, selon lui. Est-ce que vous pouvez nous en dire plus sur ces profils, justement?
1: Alors, on a des profils, effectivement, d'individus qui sont mineurs, qui sont extrêmement mobiles et qui font preuve de grande violence, à la fois dans les dégradations qu'ils commettent, on l'a vu, des dégradations de collèges, de lycées qui sont incendiés, de véhicules de marins-pompiers, mais également dans la violence qu'ils commettent vis-à-vis des personnes, des policiers, également des enseignants et des lycéens entre eux, puisqu'on a un certain nombre de blessés parmi les lycéens. Pour nombre d'entre eux, ils sont blessés par leur action même ou celle d'autres manifestants.
0: Ce sont majoritairement des lycéens ou plutôt des casseurs qui viennent se greffer sur la mobilisation, comme on a pu en voir ces derniers jours?
1: C'est toute la difficulté du dispositif pour nous, hein. C'est qu'on a à la fois des lycéens qui vont être un peu suiveurs, qui se rendent sur les mouvements sans volonté particulière de commettre des dégradations ou des violences, et puis des individus qui viennent, qui se rajoutent, qui sont trouvés porteurs lors des contrôles, d'objets qui laissent à penser tout naturellement qu'ils viennent pour commettre des dégradations ou des violences.
0: Quel genre d'objets?
1: Alors on l'a diffusé sur les réseaux sociaux de la police nationale, hein, mais ce sont des parties d'échafaudage, des haches, des cocktails Molotov constitués dans des bouteilles, donc des objets vraiment qui permettent naturellement de penser qu'ils vont commettre des infractions, et ils s'en servent, nous les interpellons.
0: C'est ce qui fait notamment dire au gouvernement qu'on est passé au stade désormais des violences urbaines. Qu'est-ce que ça change dans votre réponse?
1: Lorsqu'on intervient en manifestation, la police nationale, on intervient dans un cadre qui est défini, on accompagne les manifestants. Là, on est dans un cadre de violence urbaine, et donc nous intervenons dans un cadre légal réglementaire qui est différent. Nous intervenons pour interpeller et pour faire cesser les infractions.
0: Ça change vos équipements?
1: Alors, l'équipement en maintien de l'ordre s'adapte et est gradué nécessairement. On l'a vu sur les images des derniers jours. Effectivement, on a des policiers qui vont s'équiper, pour certains, qui vont mettre une cagoule, parce que lorsqu'on est victime d'objets incendiaires, eh bien, nous devons nous protéger pour continuer à intervenir.
0: Je vous pose la question parce qu'évidemment, vous l'avez entendu, il y a un débat aujourd'hui sur la façon dont vous répliquez face à cette contestation. On a vu ces images d'adolescents violentés, blessés par des forces de l'ordre. Écoutez le député LFI de Seine-Saint-Denis, Éric Coquerel, hier sur France Info.
3: Est-ce que vous avez vu le décalage entre un lycéen de 16, 17, 18 ans, voire parfois plus jeune, d'accord, qui absolument n'est pas protégé, et les policiers qui leur sont envoyés en face?
0: Agathe Foucault, Éric Coquerel parle de décalage. Est-ce qu'il n'y a pas une difficulté pour les forces de l'ordre face à une foule d'ados qui peut être imprévisible parfois?
1: Aujourd'hui, on a surtout devant nous des individus, qu'ils soient mineurs ou non, qui ont des volontés de commettre des violences. Il est donc évident que...
0: Pas seulement. Il y a aussi une foule de lycéens qui vient manifester avec des revendications sans violence.
1: Bien sûr, c'est ce qu'on a pu constater au début du mouvement. Mmh. Et on l'a vu, les policiers ont fait preuve vraiment de grande résilience avec un maintien à distance qui était possible et qui était nécessaire. On a aujourd'hui des individus qui viennent au contact des policiers, qui commettent des dégradations. Et notre métier en tant que policier sur le terrain, eh bien, c'est d'interpeller tant pour ceux qui commettent des dégradations que pour les individus qui prennent à partie soit des policiers, soit également des personnels du corps enseignant.
0: La police des polices enquête déjà sur 5 dossiers depuis 2-3 jours, dont celui d'un jeune de 16 ans touché à Tours par un tir qui pourrait être un tir de LBD. Ça reste à confirmer. Il a perdu son œil, on l'a appris hier soir. On parle normalement de réponse proportionnée. Est-ce que ça, c'est proportionné?
1: la procureure de la République a toujours effectivement précisé que les blessures étaient compatibles avec l'usage du lanceur de balles de défense. Ça ne veut absolument pas dire que c'est le cas. C'est pour ça qu'il y a des enquêtes IGPN. 5 enquêtes IGPN sont ouvertes sur 5000 interpellations. C'est donc un ratio qui est très faible et ça montre vraiment la proportionnalité dont font preuve les policiers au quotidien aujourd'hui.
0: Mais il y a aussi ce jeune de 14 ans, blessé à Saint-Ouen-l'Aumône, qui a une double fracture de la mâchoire. Il a perdu ses dents. La violence paraît extrême dans ces moments-là.
1: Le résultat, effectivement, n'est pas satisfaisant. Lorsqu'on est policier, notre objectif, lorsqu'on intervient, c'est pas de blesser un jeune homme. Beaucoup de nos policiers sont père et mère de famille. Ils savent ce que c'est. En revanche, notre travail, c'est de faire cesser une infraction, c'est d'empêcher la commission d'une infraction, c'est d'interpeller. Et effectivement, le cadre aujourd'hui légal, réglementaire, législatif, nous permet de faire usage des armes et c'est tout l'objet des enquêtes IGPN, de déterminer si l'usage s'est fait de manière nécessaire et proportionnée.
0: Les dérapages, les erreurs de jugement, ça peut arriver ?
1: Les policiers font vraiment preuve de discernement. Je pense qu'on le voit, hein, 5000 interpellations, vous le dites, 5 enquêtes IGPN. On a des images qui peuvent interpeller, mais les policiers font usage de gestes techniques et réglementaires.
0: Des policiers qui sont aussi victimes de violences, vous l'avez dit, puisqu'ils sont pris à partie souvent. Hier, un policier de Belfort a été frappé au sol, il a perdu connaissance. Combien d'entre vous sont victimes de violences dans vos rangs aujourd'hui ?
1: On a plus de 600 policiers qui ont été blessés. Alors effectivement, on a des images qui sont extrêmement choquantes aussi. Cette policière qui est poursuivie à Paris. Et on salue quand même le courage des policiers. Ce collègue que vous évoquez, eh bien, il est retourné sur le terrain parce que notre travail, eh bien, c'est d'être dehors pour interpeller et c'est d'être dans les commissariats pour traiter les gardes à vue.
0: Et vous l'avez dit, vous le serez de nouveau sur le terrain dès lundi pour sécuriser ces abords d'établissement et mardi pour les mobilisations.
1: Nous le serons ce week-end et autant qu'il faudra.
0: Merci beaucoup Agathe Foucault, porte-parole de la police nationale, d'avoir été avec nous sur France Info ce matin. Et bonjour Marius Ménil.
4: Bonjour.
0: Vous êtes le co-secrétaire général de l'Union syndicale lycéenne. Vous étiez présent hier à la réunion au ministère de l'Éducation nationale. On va parler de ces discussions, de ces annonces. D'abord, vous avez entendu la porte-parole de la police nationale qui était avec nous. Vous estimez-vous que la réponse des policiers est proportionnée aujourd'hui ?
4: Alors, pas du tout. Et justement, j'étais très choqué d'entendre ces mots. Et j'ai vu aussi hier que Laurent Nunez parlait de réponse proportionnée, ce qui n'est pas du tout le cas. Quand on observe, comme vous l'avez dit, merci de l'avoir dit, qu'il y a des personnes qui sont éborgnées, des personnes dont les dents sont cassées. Il y a quelques jours, il y a une jeune fille de 14 ans qui a été étranglée sur plusieurs mètres et on a ces cas de violences policières qui se multiplient ces derniers jours et c'est pas du tout normal, c'est pas du tout proportionné et ça ne fait que attiser en plus la colère des lycéens et des lycéennes.
0: Et on voit aussi, c'est ce qu'on disait, des policiers qui sont eux aussi pris à partie. Il y a de la violence des deux côtés, c'est ce que vous dites aussi ?
4: Alors en effet, on a pu observer une violence qui vient de la part du mouvement que nous on condamne. On ne croit pas que ce sont par ces méthodes qu'on arrivera à faire entendre nos revendications. Mais il faut rappeler, donc, effectivement, c'est une violence qui vient en réponse parfois aux violences policières, mais aussi à l'inaction du gouvernement. Pendant 10 jours, on n'a eu aucune réponse à nos revendications, et donc ça crée de la colère. Et puis il y a aussi parfois, souvent même, où ça ne vient pas des lycéens et des lycéennes, mais d'autres groupes.
0: Et on vous a vu condamner, dénoncer ces violences qui, selon vous, vous causent du tort aussi. On en vient aux revendications, Marius Ménil, parce qu'hier, Édouard Geffray a annoncé un plan d'action pour accélérer le remplacement des professeurs, notamment en première et en terminale.
5: On ne peut pas accepter qu'on ait des professeurs qui puissent ne pas être remplacés pendant 3 mois, 4 mois, alors que c'est une classe à examen. Donc, dès le début de la semaine prochaine, on va lancer un plan d'action avec l'ensemble des recteurs, de manière à ce que les remplacements puissent être sensiblement accélérés et qu'ils soient évidemment priorisés sur les classes à examen, a fortiori avec la perspective derrière de la poursuite d'études supérieures ou de l'insertion professionnelle.
0: Marius Ménil, co-secrétaire général de l'Union syndicale lycéenne, ce plan d'action, c'est assez concret comme proposition. Vous savez ce qui se cache derrière, vous ?
4: Eh bien, nous, on va rester très très prudents. Parce que donc hier, pendant la réunion, en réalité, le ministre nous a annoncé aucune mesure concrète. Et donc, on va continuer la mobilisation pour maintenir la pression, parce qu'on n'a pas envie que le ministre se contente de nous donner une ou deux miettes et que le mouvement, finalement, se taise. Et donc, on n'arrive pas à que toutes nos revendications, parce qu'elles sont toutes légitimes et toutes nécessaires, urgentes, eh bien, soient écoutées.
0: Mais il dit aussi vouloir accélérer les remplacements. Est-ce que là, vous avez compris ce que ça voulait dire ?
4: Eh bien, effectivement, aujourd'hui, dans 53% des lycées, il manque au moins un professeur. Et nous, on a des témoignages de lycéens, par exemple, qui passent le bac de français, qui pendant 6 mois n'ont pas de professeur de français. Et comment après, vous voulez passer le bac dans des bonnes conditions ? Et puis ça, surtout, ça dépend beaucoup des lycées et ça crée beaucoup d'inégalités territoriales. Donc effectivement, il faut remplacer les professeurs absents, mais nous, on va surveiller à ce que ce soit bien effectué et bien dans les bonnes proportions.
0: Ah, il a aussi été question des rythmes scolaires hier. Au final, on a le sentiment que le ministre a fait le même constat que vous, sans vous apporter de réponse concrète. Qu'est-ce que vous auriez voulu entendre d'autre ?
4: Eh bien, par exemple, là, vous parlez des temps scolaires. Monsieur le ministre nous dit qu'il faut attendre l'élection de 2027, oui. Puisqu'il y aura un vote, il y aura un débat. Sauf qu'il y a un problème, c'est que les lycéens et lycéennes ne pourront pas voter pour la grande majorité en 2027. Alors pourquoi on attend cette échéance ? Pourquoi ne pas tout de suite faire un travail sur ces temps scolaires et puis en appliquer les résultats ?
0: Parce qu'il a dit qu'il ne veut pas que le travail soit fait à la va-vite, grosso modo.
4: Non, mais d'abord, il y a déjà eu un travail de fond avec la convention des temps de l'enfant. Et puis, les lycéens et lycéennes, on est tous d'accord pour réduire massivement les emplois du temps qui sont aujourd'hui pas du tout adaptés. Des gens qui font du 8h-18h tous les jours avec 45 minutes, voire plus de transport. On ne peut pas avoir de vie sociale ni d'activité extrascolaire avec en même temps.
0: Vous avez appelé à un acte 3 de la mobilisation mardi avec des manifestations. On l'évoquait à l'instant avec la porte-parole de la police. Est-ce que vous laissez quand même une chance au dialogue aujourd'hui ?
4: Alors, on s'est rendu à La Réunion. Donc c'est bien la preuve que nous, on essaye de trouver des solutions par le dialogue. On va d'ailleurs poursuivre les discussions avec le ministère en début de semaine prochaine. Cependant, on le dit... ça tient la pression et il faut se mobiliser encore plus ce mardi 6 octobre. On est en plus soutenu par des syndicats, la CGT, Solidaires, etc. Ouais. Et donc, nous, on attend beaucoup cette mobilisation.
0: Vous dites maintenir la pression. Il y a eu un peu moins d'établissements perturbés hier. Il n'y a pas d'affaiblissement du mouvement ?
4: Non, pas du tout. Hier, nous, on n'a pas appelé à une journée de mobilisation, même si on soutenait tous les lycéens et lycéennes qui étaient mobilisés, qui bloquaient leur lycée. Et pour l'instant, à chaque journée de mobilisation, il y a 4 jours, il y avait 200 lycées. Il y a 2 jours, il y en avait 643. Donc, tout nous mène à croire qu'il y en aura encore plus ce mardi 6 octobre.
0: Un peu plus de 700 hier. Merci beaucoup, Marius Ménil, co-secrétaire général de l'Union syndicale lycéenne, d'avoir été avec nous ce matin sur France Info pour nous expliquer vos revendications et nous dire ce qu'il est ressorti hier de cette réunion avec Édouard Geffray et pourquoi vous voulez poursuivre le dialogue tout en maintenant la pression. Dans un instant, après les révélations de Mediapart sur Jordan Bardella, on vous raconte comment le RN se referme sur lui-même. Les indiscrétions du service politique, c'est dans une minute.
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0: 7h52, Diane Ferschit, le rappel de l'actualité en une minute et l'usage du téléphone portable au volant désormais passible d'une suspension de permis.
2: C'est en vigueur partout en France à partir d'aujourd'hui. La mesure existait déjà dans une vingtaine de départements. Une suspension pour 15 jours en moyenne. Un dispositif qui a été mis en place dans les Landes il y a un an et demi. L'usage du portable au volant y a diminué depuis de 12%. Les organisations lycéennes appellent à la poursuite du mouvement de blocage des établissements faute, disent-elles, de mesures concrètes de la part du gouvernement. Journée de blocage, notamment mardi, mobilisation à laquelle une intersyndicale de l'éducation nationale appelle à participer. Hier, plus de 730 lycées étaient encore perturbés. Depuis le début de la semaine, 5000 personnes ont été interpellées, précise le ministre de l'Intérieur. Libérer 100 millions de barils de pétrole et de gazole dans les 4 prochains mois. Les dirigeants du G7 se sont mis d'accord pour puiser dans leur stock stratégique afin d'alléger la pression sur les prix à la pompe. Décision saluée par Donald Trump qui l'a réclamé. Il juge que l'Europe a bien fait. Après les championnats du monde au Canada, la semaine dernière, place aux championnats d'Europe de cyclisme. Ils se tiennent en ce moment en Slovénie. Première épreuve, la course femme cet après-midi avec les meilleures coureuses du monde. À commencer par la néerlandaise Demi Vollering, sacrée le week-end dernier. Départ de la course, ce sera à 13h30.
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0: Et c'est l'heure des indiscrétions du service politique de France Info. Avec vous, Pierrick Bonneau, bonjour.
10: Bonjour.
0: Et Jordan Bardella, dans l'œil du cyclone, depuis les révélations de Mediapart sur ses messages antisémites vieux de 13 ans qui lui sont attribués, mais qu'il continue de démentir. Alors cette affaire tend un peu plus la relation du RN avec les journalistes. Le parti a clairement verrouillé sa communication.
10: Oui, depuis lundi, le RN s'est bunkerisé. Communication de crise oblige. Seuls quelques cadres, principalement les porte-paroles, sont autorisés à parler aux journalistes et prièrent de se limiter aux formules, aux éléments de langage qui viennent de la direction du parti, du cercle rapproché de Jordan Bardella. Comme dans tous les partis, une boucle WhatsApp est dédiée à ce qu'on appelle l'argu. Argu comme argumentaire. C'est là que très vite, lundi soir, le mot barbouzerie, par exemple, s'est imposé pour qualifier l'enquête de Mediapart. Mais ce tour de vis dans la communication du RN s'est fait par étapes, car avant les révélations de Mediapart, plusieurs fuites ont fait grincer des dents l'état-major du parti. Début septembre, lorsque le journal Libération raconte, par exemple, dans le détail, une réunion stratégique où Jordan Bardella aurait pris la mouche au sujet du retour de Marion Maréchal, la nièce de Marine Le Pen, dans le dispositif de campagne. Quelques heures plus tard, en privé, Jordan Bardella s'agace. Il promet de taper du poing sur la table. Ras-le-bol, dit-il, de lire les confidences anonymes des uns et des autres dans la presse. Quelques jours plus tard, lors de la rentrée parlementaire du parti au Touquet, consigne est donnée aux députés d'arrêter d'alimenter la presse.
0: Mais le parti s'est même mis à la recherche des taupes, ce qui serait un peu trop bavard avec les journalistes.
10: Marine Le Pen, les taupes, elle n'aime pas ça, s'amuse un député fidèle à sa patronne. Alors la direction du RN est partie il y a quelques semaines déjà à la chasse aux sorcières. Et c'est facile, ils sont trois ou quatre à baver devant vous, confie sourire en coin un député proche de Jordan Bardella. On sait très bien qui déjeune avec qui parle avec qui et qui pourrait chercher à déstabiliser Jordan. Et comme souvent, ce sont les plus fidèles lieutenants de Marine Le Pen qui sont dans le viseur.
0: Qu'est-ce que ça dit, Pierrick, de l'ambiance au sein du parti ?
10: Eh bien que la suspicion fait rage au sein du Rassemblement National. Les parlementaires qui osent encore répondre au téléphone quand le nom d'un journaliste s'affiche sur l'écran sont de plus en plus rares. Un député influent, proche de Marine Le Pen, a carrément préféré annuler tous ses rendez-vous avec la presse jusqu'à nouvel ordre. Et puis il y a ceux qui se planquent pour nous parler. On se verra bientôt, mais en tête à tête, me textotait il y a quelques jours un cadre du parti. Aucune nouvelle depuis.
0: Et il y a un eurodéputé qui ne se cache pas, c'est Alexander Nikolic, qui sera notre invité à 8h30 tout à l'heure pour répondre à nos questions sur cette affaire et sur la mobilisation lycéenne du moment. Merci Pierrick.
11: Bon réveil avec France Info, il est 7h56, il fait 10 degrés à Rennes.
0: Il suffit de passer quelques minutes sur les réseaux sociaux pour s'apercevoir que les vidéos de chats, de chiens font l'unanimité, mais un nouvel animal est peut-être en train de leur voler la vedette. Bonjour Julie Vialon.
12: Bonjour.
0: Cet animal, c'est le pigeon, il est servi à toutes les sauces, si je puis dire.
12: Ah, exactement, on trouve de tout, des mèmes, des vidéos ASMR, des poèmes mélancoliques, même des gâteaux de mariage en forme de pigeon. Il y a un artiste qu'il aimait beaucoup en avant, c'est Newman Kahn. Il est britannique et il utilise l'intelligence artificielle pour créer des animaux dans plein de situations différentes. Un pigeon qui boit un matcha, un pigeon qui porte des bottes, deux pigeons en dîner aux chandelles sur le capot d'une voiture. Dans un article du magazine Dazed, il explique que parmi tous les animaux qu'il met en scène, ce sont les pigeons qui engendrent le plus de réactions.
0: Et cet intérêt pour les pigeons ne s'arrête pas aux écrans.
12: Oui, toujours selon Dazed, au Royaume-Uni, l'observation des oiseaux a augmenté de plus de 1000% chez la génération Z depuis 2018. L'idée, sortir de son téléphone, aller dehors, observer ce qui nous entoure. Et pour ça, les pigeons, ben c'est facile. Oui. Pas besoin d'aller en forêt pour les voir, il suffit de descendre dans la rue.
0: Et c'est vrai que même au-delà de ça, le pigeon est devenu un vrai symbole.
12: Oui, Internet est en train de changer l'image du pigeon. Les internautes sont nombreux à s'intéresser à son histoire et à la partager. Ce que nous voyons dans les villes, des centres de pigeons domestiqués par l'être humain, utilisés pendant des siècles notamment pour transporter des messages. Donc sur TikTok, les internautes sont nombreux à exprimer un peu de peine pour ces oiseaux considérés comme des rats volants, alors que c'est nous qui les avons amenés dans nos villes.
13: Les pigeons représentent un test décisif pour l'empathie. Si tu n'aimes pas les pigeons, je ne t'aime pas.
14: Nia nia nia, ils envahissent nos villes.
13: C'est nous qui les avons mis là. On les a utilisés pour délivrer les messages et ils nous ont servi pendant la guerre.
12: Et pour vous dire à quel point les pigeons sont des stars digitales, il existe même une application qui permet d'envoyer des messages à nos amis à la vitesse d'un pigeon voyageur. Et puis certains deviennent même des animaux de compagnie. Sur TikTok et Insta, on voit même des influenceuses prendre soin de leurs pigeons et les trimballer dans leur sac à main.
0: Qui est vraiment le pigeon sur les réseaux sociaux ? Ça c'est la question. Un autre débat qu'on pourra avoir, Julie Vialon. Merci Julie, on vous retrouve bien évidemment. évidemment sur l'appli Radio France. À suivre la météo et le journal.
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0: Et les températures restent élevées aujourd'hui, Sophie Bria.
15: Oui, il fait déjà jusqu'à 22 degrés là dans le sud-est, sur la moitié nord, bon... Petit bémol, hein, il fait de 7 jusqu'à 13 degrés. Mais cet après-midi, des températures toujours très douces pour la saison. Comptez 21 degrés à Brest et Lille, 22 à Angers, Reims et Paris, 24 degrés à Nancy, et Bordeaux, 25 à Lyon et Toulouse, 26 à Marseille et 27 degrés à Bastia. Et du côté du ciel, c'est plus paisible sur la moitié nord. Mmh. Après quelques brumes matinales dans le nord-est, qui vont se dissiper assez rapidement, les éclaircies vont prendre le relais et la journée va se dérouler le plus souvent au sec, de la Bretagne au Grand Est, en passant par l'Île-de-France et le Nord-Pas-de-Calais. Et l'atmosphère est nettement plus mouvementée en descendant vers le sud. Des averses circulent par endroits avec quelques orages possibles de la Nouvelle-Aquitaine jusqu'à la région Auvergne-Rhône-Alpes. Mais prudence surtout près de la Méditerranée. Pourquoi ? Parce que le Languedoc-Roussillon connaît des pluies soutenues et parfois orageuses actuellement, et ce jusqu'en milieu d'après-midi. L'Hérault est placé en vigilance orange pluie inondation par Météo France, avec des quantités de pluie importantes attendues. Vraiment prudence si vous êtes dans le golfe du Lion et surtout dans les roues.
0: Merci beaucoup Sophie et merci à vous d'avoir choisi France Info pour vous réveiller samedi 3 octobre. Il est 8h. À 8h, l'info, c'est avec Jean-Christophe Martin. Bonjour.
17: Bonjour Benjamin, bonjour à tous.
0: Les lycéens sont ressortis déçus de leur rendez-vous avec leur ministre hier.
17: Et ils promettent de rester mobilisés, exemple dans un instant à Aubervilliers, près de Paris. Quant au ministre Édouard Geffray, il propose un vrai dialogue et un plan pour accélérer les remplacements de professeurs. On va voir en détail ce que peut faire ou pas le gouvernement. Un coup de pouce pour le foot amateur, la Fédération française va donner au club des bons essences pour faciliter le déplacement des joueurs. Les explications dans le journal du président de la fédération El Football sur le terrain. Les Bleus tenus en échec un partout par l'Italie pour la première à domicile du nouveau sélectionneur Zinedine Zidane. On va revivre la soirée de football dans quelques minutes au Stade de France. Après une journée de consultation, notamment avec les syndicats lycéens, le mouvement va continuer avec déjà un rendez-vous donné pour une grande journée de mobilisation nationale. Ce sera mardi. Malgré ce début de dialogue hier avec le ministre, les lycéens restent déterminés. Exemple pour France Info, à Aubervilliers, en Seine-Saint-Denis, devant le lycée Le Corbusier, avec Sarah Ders.
18: Les lycéens veulent rester solidaires et pacifiques le plus possible. Parmi eux, Shaima en terminale.
20: Après, c'est brûler des poubelles, quoi. Mais les poubelles, elles vont s'en remettre. Là, on se bat pour une cause qui vaut réellement la peine. La suite, ça dépend vraiment de ce que l'État fera, quoi. Notre réaction dépendra de ce qu'on nous donne. Si on continue à rien nous donner ou nous donner des miettes, eh bien, alors, on aura ça, là.
18: À ses côtés, Antoine pancarte à la main, acquiesce.
21: La preuve, là, on arrive à se mobiliser, on arrive à figer le pays bientôt. J'ose espérer, du moins, que l'État aura l'intelligence de donner plus de budget à l'éducation, comme c'est demandé, et des plans d'urgence dans le 93.
18: Les lycéens demandent des actes et des prises de position claires à 6 mois de la présidentielle, résume Livy.
20: Ça tombe très mal parce qu'avec l'élection présidentielle, on sait très bien qu'il n'y aura pas de prise de décision majeure avant l'élection. Et à un moment donné, on ne peut pas avoir cours dans ces conditions, faire cours dans ces conditions. C'est plus possible.
18: Plusieurs assemblées générales sont prévues la semaine prochaine.
20: Bah, le but, c'est évidemment de se structurer parce que je pense que si on veut être entendu, il faut être structuré. On va essayer de se rassembler avec d'autres lycées du 93 dans la rue aujourd'hui pour ne pas y être demain. Voilà. C'est ce que j'ai écrit.
18: Et ces lycéens de Seine-Saint-Denis rejoignent tous la mobilisation nationale mardi prochain.
17: Sarah Ders à Aubervilliers pour France Info. Les syndicats lycéens sont donc sortis déçus des réunions hier avec le ministre de l'Éducation, même si la plupart saluent la reprise d'un dialogue tout en appelant à rester donc mobilisés. Alors que propose exactement le gouvernement ? Audrey Tison.
26: Un plan pour accélérer les remplacements de profs en première et en terminale et un renforcement du dialogue avec les organisations lycéennes. Ce sont les deux principales mesures annoncées par le ministre de l'Éducation, bien loin de satisfaire les syndicats. Mais que pouvait-il annoncer de plus ? touchée au rythme scolaire. Le ministre promet de lancer une réflexion, mais ne peut pas s'engager pour la rentrée de 2027, après les élections. Rénover les lycées, ça n'est pas la compétence de l'État, mais des régions qui vont déjà devoir payer les réparations. 7 millions d'euros en Île-de-France, d'après Valérie Pécresse. Bref, les marges de manœuvre du gouvernement sont minces, sauf à renoncer à certaines mesures du prochain budget, comme la suppression de 800 postes de profs prévus dans le secondaire. L'exécutif a déjà abandonné l'idée de faire payer des frais d'inscription en BTS et classe prépa, moins de 24 heures après l'annonce de la mesure.
17: Audrey Tison du service politique de France Info. On apprend aussi ce matin qu'un collège, et non pas cette fois un lycée, un collège a été incendié cette nuit à Metz. Information confirmée ce matin sur France Info par la porte-parole de la police nationale, Agathe Foucault. Hier, le ministre de l'Intérieur, Laurent Nunez, a fait le bilan de la semaine. Il y a eu depuis lundi plus de 5000 interpellations, dont plus de 1700 pour la seule journée d'hier, et plus de 700 établissements concernés par la mobilisation hier. 30% de moins que la veille.
0: Et dans ce bilan des violences, le jeune homme de 16 ans blessé à Tours, mercredi dans un blocage devant un lycée, a perdu l'usage de son œil droit.
17: Le parquet avait déjà indiqué que les lésions étaient compatibles avec l'impact d'une balle de défense de type LBD. La victime est toujours hospitalisée. Les précisions à Tours pour France Info de Clément Comte.
3: Mercredi matin, le jeune homme se trouve sur le blocus du lycée Balzac dans le centre-ville quand il s'effondre par terre en se tenant le visage, une petite mare de sang à ses pieds. Pendant que la vidéo fait le tour des réseaux sociaux, des témoins racontent à Issy Touraine avoir constaté un boom, un tir de LBD au moment du choc. Son opération dans la foulée n'aura pas permis de sauver son œil droit dont il vient de perdre l'usage, confirme la procureure de la République de Tours. C'est horrible, mais on se rend compte qu'il a eu de la chance, ça aurait pu atteindre le cerveau, confie de son côté une proche du jeune homme à Issy Touraine.
17: Clément Comte, et ce jeune homme qui a perdu un œil a été entendu hier par l'inspection générale de la police nationale alors que l'enquête se poursuit.
0: 8h05 sur France Info, le téléphone au volant, c'est fini à partir d'aujourd'hui dans toute la France.
17: Oui, le gouvernement durcit le ton et généralise en fait la suspension du permis pour usage du téléphone à toute la France alors que jusqu'ici la mesure était appliquée seulement dans une vingtaine de départements, suspension de 15 jours à 6 mois selon le profil du conducteur. Des décisions qui devraient faire baisser les prix des carburants. Selon Emmanuel Macron, les dirigeants du G7, les pays les plus industrialisés de la planète, se sont mis d'accord pour sortir des stocks stratégiques jusqu'à 100 millions de barils de gazole et de pétrole brut dans les 4 prochains mois et même de manière substantielle pour le gazole dès les 3 prochaines semaines.
0: Et dans ce contexte, un petit coup de pouce pour le foot amateur.
17: Face à la flambée des prix, la Fédération française de foot va proposer des bons essence aux clubs amateurs pour faciliter les déplacements de leurs joueurs. Annonce faite hier par le président de la fédération, Philippe Diallo, en déplacement à Metz.
16: Avec un prix du carburant qui est autour de 2,50, voire parfois au-delà de 2,50, c'est évidemment un sujet pour que le minibus puisse accompagner l'équipe de jeunes à sa rencontre. Donc c'est la raison pour laquelle nous sommes en train d'étudier la mise en place de bons essence. Et donc ceux qui rencontrent des difficultés pourraient bénéficier de ces bons essence pour les aider à continuer à assurer les déplacements dans les bonnes conditions de l'ensemble des équipes amateurs que nous avons. Les bons essence, l'enveloppe aujourd'hui, elle devrait être autour de 1,5 million. Selon la taille des clubs, le montant va varier. On va passer par les clubs, on va laisser les clubs qui auront les bons d'essence, à eux de voir s'il y a un parent qui sert de chauffeur pour amener des joueurs, bah peut-être que c'est lui qui bénéficiera de ce bon essence. Nous, on fait confiance aux clubs, on va leur mettre à disposition ces bons, et puis à eux de les utiliser dans les meilleures conditions. Le but est assez simple, hein, c'est que chacun puisse aller à sa rencontre ou à son entraînement.
17: Le président de la Fédération française de football, Philippe Diallo. Une grande manifestation aujourd'hui pour dire stop aux pesticides. Elle est prévue près de l'usine Syngenta de Saint-Pierre-la-Garenne dans l'Eure. C'est l'un des principaux fabricants de produits phytosanitaires dans le monde. Une cinquantaine d'ONG, de syndicats et d'associations organisent cette manifestation, parmi lesquelles les soulèvements de la terre ou encore cancer colère, manifestation autorisée par la préfecture. Il y aura aussi des agriculteurs de la Confédération paysanne. Édouard Marguier.
19: Des dizaines de tracteurs avec les drapeaux jaunes de la Confédération paysanne ouvriront le cortège, promet Thomas Gibert, porte-parole nationale du 3e syndicat agricole français.
1: Les tracteurs avec godets, fourches et autres outils, on ne cherchera pas la confrontation, on ne cherchera pas non plus à rentrer sur le site, ça c'est extrêmement important de le dire.
19: Il vient rappeler qu'en France, 94% des victimes de pesticides sont issues du monde agricole. Un chiffre du fonds d'indemnisation dédié à ces personnes.
1: En fait, moi, je ne connais pas un paysan qui met un pesticide par plaisir. Il faut arrêter ce mensonge qui dirait que le monde paysan voudrait des lois comme la loi du plomb, comme la loi d'urgence, qui n'a vocation qu'à déréguler les pesticides.
19: Pour Thomas Gibert, l'utilisation de ces produits est la conséquence de la mondialisation.
1: Le système libéral qui nous met en compétition avec les paysans du monde entier, qui tire toujours plus les prix vers le bas, ne laisse comme seul choix pour une immense majorité du monde paysan, l'utilisation de ces pesticides. En fait, on est là pour dire on ne veut plus utiliser ces pesticides, on veut vivre de notre travail.
19: Il espère qu'après cette manifestation, le sujet des pesticides s'imposera dans la campagne présidentielle.
17: Édouard Marguier.
0: Le foot et la fête a été un peu gâchée hier soir au Stade de France.
17: Les Bleus tenus en échec un partout par l'Italie en Ligue des Nations. C'était la première à domicile de Zinedine Zidane depuis son arrivée sur le banc des Bleus avec un but tricolore marqué par Michael Olise. Résultat frustrant, mais ça n'a pas empêché les supporters de savourer les retrouvailles avec Zinedine Zidane. Soirée de football vécue au Stade de France pour France Info par Julien Froment.
4: Lorsque son visage est apparu sur les écrans géants du Stade de France à 5 minutes du coup d'envoi, les 77 000 spectateurs ont basculé dans l'irrationnel. Et l'affiche de la soirée, France-Italie, a ravivé des souvenirs intenses pour certains. C'est le cas de Claire, maillot France 98, floqué bien sûr Zidane.
5: J'étais émue aux larmes parce que j'ai le traumatisme de 2006 qui m'est revenu. Et en même temps, Zidane, c'est une légende du foot, donc j'étais hyper émue.
4: Le sélectionneur lui a semblé impassible malgré le tifo. Bienvenue chez toi, Zizou, déployé par les Irrésistibles Français, principal groupe de supporters des Bleus. Un Zinedine Zidane arrivé en temps et en heure pour la Marseillaise. Concentré, voire un brin crispé, les paroles à peine murmurées pendant l'hymne national.
22: J'étais plus tendu, forcément. C'était la première au stade. Il y a toujours un peu de tension.
4: Ce qui ne l'a pas empêché d'apprécier l'accueil qui lui a été réservé.
22: Ouais, magnifique. On aurait aimé gagner justement pour notre public. Et moi, j'étais bien sûr forcément touché, ravi de retrouver le Stade de France.
4: Le résultat, certes, n'est pas celui escompté, mais rien hier soir, même un match nul face à l'Italie, ne pouvait gâcher les retrouvailles du public avec Zinedine Zidane.
17: Et Julien Froment au Stade de France pour France Info. La France toujours en tête de son groupe dans cette Ligue des Nations. Et le prochain adversaire des Bleus, ce sera lundi. La Belgique est toujours au Stade de France.
0: Qui est derrière nous pour l'instant au classement. Merci beaucoup. Exactement, Jean-Christophe Martin. La météo, Sophie Bria, avec le nord au sec et le sud sous la pluie.
15: Et oui, ce samedi, les éclaircies dominent sur la moitié nord, tandis que les averses et les orages rythment la journée sur tout le reste du pays, et ce, dès ce matin. Prudence surtout en Languedoc-Roussillon, l'Hérault est en vigilance orange pluie-inondation placée par Météo France, et ce, jusqu'en milieu d'après-midi, donc vraiment prudence si vous êtes dans cette région. Et les températures matinales sont comprises entre 10 et 22 degrés, et cet après-midi, vous aurez de 19 à 26 degrés, toujours de la douceur sur la moitié nord et de 21 à 29 sur le reste du pays.
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0: Troisième match, mais pas de victoire, on le disait, pour Zinedine Zidane hier soir au Stade de France avec les Bleus. On débrief cette rencontre avec Bichente Lizarazu dans deux minutes. Bonjour Camille Girard.
27: Bonjour Benjamin.
0: À 8h30, nous recevons un porte-parole du RN.
27: Aleksandar Nikolić, que propose le Rassemblement National face à ce mouvement lycéen? Comment ramener le calme? Comment répondre aux revendications de la jeunesse? Et puis il sera aussi question de l'affaire Bardella. Le Rassemblement National conteste-t-il toujours les documents révélés par le site Mediapart de propos antisémites qu'aurait tenu le président dans sa jeunesse? Jordan Bardella peut-il tenir à son poste?
0: Eh bien, on posera toutes ces questions à Aleksandar Nikolić dans 20 minutes maintenant.
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0: Et la réunion avec Édouard Geffray, le ministre de l'Éducation, ne les a pas convaincus. Les lycéens appellent à poursuivre le mouvement de contestation pour réclamer plus de professeurs, de meilleures conditions de travail, des classes moins surchargées. Et mardi, ils seront dans la rue pour une grande mobilisation. Hier, 735 établissements sur 3700 ont été perturbés. Et des violences ont de nouveau éclaté un peu partout en France. Des groupes de casseurs se greffent désormais aux lycéens, comme ici à Nancy, Jules Hausse.
2: Il est 11h devant les grilles, remplies de pancartes du lycée Poincaré. Un groupe de copines profite d'un peu de calme après une matinée à fuir les grenades lacrymogènes.
6: Il y avait des malentendus entre les CRS et les vrais manifestants.
8: Ils sont prêts à nous tirer au gaz lacrymogène dessus alors qu'on est juste des enfants.
2: Certaines ont assisté à une scène extrêmement violente.
9: Il y a eu un feu. Le gars, il a éteint le feu et les gens qui ont mis le feu, ils ont commencé à le frapper. Il saignait de la tête. Quand j'ai essayé de lui parler, il répondait plus. Les pompiers, ils l'ont pris.
10: Voilà.
2: La journée est rythmée par les face-à-face entre CRS et manifestants. Rue Saint-Jean est devant plusieurs lycées. Dans cette foule, il y a des élèves déterminés, souvent sourire aux lèvres et les yeux rougis.
11: Je trouve ça injuste. Ces générations d'au-dessus de nous, elles nous prennent pour des cons au quotidien et que nous, la seule chose qu'on doit faire, c'est juste accepter et jamais se défendre.
2: Et puis, il y a d'autres jeunes, certains très jeunes, même 11 ans, 12 ans, 13 ans, tout au plus, là pour en découdre avec les arrêts de bus, les poubelles avec des lattes et des bouts de bois. Ils cherchent le contact avec les policiers.
13: Ils veulent pas comprendre, nous, on va continuer.
14: Ça va pas changer, on va tout changer.
28: 17 octobre, fin du monde.
2: 14 heures après un énième mouvement de foule, ces lycéennes croisées près de la FNAC ne comprennent plus vraiment où en est le mouvement.
29: C'était pas censé être comme ça. On a vu aucune pancarte. À la base, c'était une manifestation. Tu vois, pas tout casser, tout brûler et tout.
2: Des lycéens nous confient qu'ils pensent arrêter là après les dégâts du jour, mais une majorité assure qu'ils vont remettre ça dès lundi. Le lieu du blocage est déjà choisi.
0: Reportage ici Lorraine de Jules Hausse pour France Info. De son côté, Laurent Nunez, le ministre de l'Intérieur, appelle à un usage proportionné de la force face aux manifestants.
15: Très belle matinée avec France Info. Il est 8h14, il fait 13 degrés à Saint-Étienne.
0: Et le Stade de France était en fête hier soir pour

0: qui avait vraiment été très très intéressant. Et on imaginait un petit feu d'artifice contre l'Italie. C'est une équipe qu'on aime jouer. Ça s'est souvent très bien passé. Parfois, ça s'est mal passé. Et sur le contenu, non, c'était pas super sur le plan offensif. Paradoxalement, en fait, notre temps fort, c'est quand on a marqué, on va dire sur les 15 premières minutes de la deuxième période, avec ce but d'Olise. Et derrière, il y a eu la petite faute de relance avec la passe de Rabiot sur d'Acuña, qui était une passe un peu dangereuse. D'Acuña qui fait un mauvais contrôle et derrière il y a un bon pressing italien. Et
1: Des
0: on prend ce but
1: hésitations en
0: et derrière.
1: défense aussi.
0: Oui, mais je dirais qu'il y a toujours des momentum dans un match. On avait vraiment été bon, on va dire, après la mi-temps. Et là, le fait de faire cette faute, ça nous a déstabilisés. Et puis après, bon, l'Italie, finalement, a posé pas mal de problèmes. Donc, c'est un match où on est un peu frustré. On est un peu frustré. On aurait aimé une troisième victoire, mais on n'a pas perdu aussi. On reste premier du groupe. Donc ça, c'est positif. Après, il faudra faire une analyse sur la globalité, on va dire,
1: Bien
0: des
1: sûr.
0: quatre matchs. Mais ce match de l'Italie au Stade de France, oui, on voulait que ce soit un peu plus champagne, un peu plus maîtrisé. On n'a pas été excellent en attaque et on a fait, oui, des erreurs défensives.
1: On parlait de Michael Olise, encore décisif avec ce très beau but. Il est en train de devenir le nouveau point de repère des Bleus en attaque.
0: Bon, il est en train de démontrer que c'est un très très grand joueur. Après, vous savez, chaque match raconte une histoire avec des joueurs qui performent. Le match précédent, c'était Désiré Doué qui a été très très bon contre la Belgique, qui a fait un match plein. Là, c'est vrai que Michael Olise, dans un match où l'attaque n'a pas été très bonne, n'a pas été très performante, l'Italie a très bien défendu. Lui, bon, il est encore capable de sortir des choses avec sa technique, avec son talent. Et c'est vrai que on peut pas dire un coup franc parce que une combinaison, on va dire plutôt. Il est sublime, c'est dans la lucarne, c'est très beau. C'est un joueur qui est différent des autres, qui a un style un peu comme Zidane avec nous. Hein. Je ne veux pas faire une comparaison des deux, mais c'est des styles différents. Ce sont des joueurs qui font rêver, qui ont une élégance, on va dire, dans le geste.
1: Vous évoquez Zinedine Zidane, vous évoquez ses propos après ce match qui cherche à trouver du positif. Les Italiens ont marqué effectivement sur une faute d'inattention hein, de Acuña, mais Zizou ne veut accabler personne, on l'écoute.
2: Le foot, c'est de faire le moins d'erreurs possible. Bon, voilà, ça c'est une petite erreur, mais ça va pas remettre en cause le contenu, ce que j'ai vu, forcément. J'aurais aimé gagner, marquer. Mais là, je vais pas rentrer dans le truc de qui la faute à qui. C'est comme ça, c'est la faute de tout le monde. Quand il y a une erreur, c'est la faute de tout le monde et pas que d'un seul joueur.
1: C'est la bonne approche, ça, Vicente Lizarazu. Surtout que c'est un jeune joueur, hein, Acuña, qui découvre hein, l'équipe de France.
0: Mais en fait, je vais vous dire, on est dans deux fonctions différentes. Moi, par exemple, comme observateur, comme commentateur, je suis obligé de dire factuellement, bon, il y a eu cette faute de fait. Pour moi, il y a à la fois la passe de Rabiot qui est dans une zone à risque et à la fois il rate son contrôle. Bon, voilà, c'est factuel. Et derrière, tu te fais contrer, il y a but. Mais le jeu est fait de risques et lui c'est le coach et en fait il veut pas empêcher les joueurs de prendre des risques à certains moments. Quand tu prends des risques, des fois c'est payant. Lui-même a pris des risques au match précédent en faisant 9 changements contre la Belgique et pour une victoire. Donc c'est normal que lui il n'accuse pas.
1: Il cherche pas la faute chez
0: il
1: chacun.
0: Cherche pas. Non, mais même quand on est joueur aussi, il y a toujours un joueur qui peut faire une faute. On n'est pas là à accuser quelqu'un. On est tous ensemble. Lui c'est le coach, il n'est pas à dire lui a fait une erreur et les autres sont super, ça c'est normal.
1: Oui, justement, à la lumière de tout ce qu'on vient de dire, des petites choses à corriger lundi face à la Belgique, qu'est-ce qu'il va falloir corriger pour véritablement maîtriser le match selon vous rapidement?
0: Non, mais je pense qu'il faut prendre un peu tout ce qui a bien fonctionné sur ces trois matchs et puis réduire les erreurs qu'on a pu commises. Donc, moi je trouve que sur le plan de la maîtrise technique, on est bon. On a des joueurs qui savent garder le ballon, qui savent faire courir l'adversaire, qui savent frustrer l'adversaire. Et grâce à ça, on est capable de construire nos attaques. Après, on a des super attaquants qui se sont, on va dire, exprimés très bien à certains moments, moins bien dans d'autres.
1: Ouais.
0: Hier, c'était plus difficile parce que la défense italienne a été très bonne. Voilà, enfin, c'est ça
1: Donc
0: fait
1: la
0: c'est le
1: maîtrise
0: troisième match.
1: technique
0: C'est
1: et
0: la maîtrise
1: on renforce
0: technique.
1: L'attaque.
0: Et la défense, il faut tout, vous savez, il faut tout. Ça fait que trois,
1: Pour
0: ça fait
1: gagner,
0: que trois matchs, hein. Ça fait que
1: effectivement.
0: trois matchs avec Zinedine Zidane.
1: Merci
0: Donc,
1: beaucoup. Merci beaucoup.

0: beaucoup, Michente, d'avoir été avec nous ce matin sur France Info pour ce débrief du match des Bleus face à l'Italie hier soir en Ligue des Nations. Je rappelle donc le score, un but partout, vous l'avez dit. Ça ne fait que trois matchs. Le quatrième, il aura lieu au Stade de France lundi face à la Belgique. Coup d'envoi à 20h45. Ce sera bien sûr à suivre sur France Info. Dans un instant, le monde du cheval en crise. Baisse des parieurs, menace de fermeture sur les hippodromes. Reportage sur une filière qui cherche comment survivre.
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0: Après le rappel de l'info à 8h20, Diane Ferschit et cette question, comment la mobilisation dans les lycées va-t-elle se poursuivre?
2: Les organisations lycéennes appellent à une nouvelle journée d'action mardi, faute de mesures concrètes, disent-elles après leur rencontre avec le ministre de l'Éducation nationale. Et puis cet incendie a-t-il un lien avec cette mobilisation? Cette nuit, c'est un collège de Metz, le collège Rabelais, qui a pris feu. Incendie confirmé ce matin sur France Info par la porte-parole de la police nationale. Stop aux pesticides, le mot d'ordre de la manifestation aujourd'hui à Saint-Pierre-la-Garenne, dans l'Eure, aux abords de l'usine Syngenta. C'est l'un des principaux fabricants de produits phytosanitaires dans le monde. Plus de 50 ONG, syndicats et associations organisent cette manifestation autorisée par la préfecture. Des frappes russes ont touché ce matin un important pont de la capitale ukrainienne, le pont Nord, après le déclenchement d'une alerte aux drones. C'est le deuxième grand pont de Kiev à être attaqué ces derniers jours. Retrouvailles gâchées hier soir pour Zinedine Zidane avec le Stade de France. Le sélectionneur des Bleus accuse une première déception. L'équipe de France a été tenue en échec un partout par l'Italie pour son troisième match de Ligue des Nations.
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2: 8h22, c'est l'heure du choix de France Info.
0: Et demain, ce sera Payet à l'hippodrome de Longchamp pour le mythique prix de l'Arc de Triomphe avec les meilleurs chevaux, les meilleurs jockeys et une tribune pleine. Mais derrière les paillettes, la filière hippique décroche. En 20 ans, le nombre de parieurs a été divisé par deux et des dizaines d'hippodromes sont désormais menacés de fermeture. Comment l'expliquer? Agathe Mahué, on vous retrouve dans l'Oise, à 40 km de Paris.
3: À l'hippodrome de Chantilly, nous sommes en pleine semaine. C'est jour de course, mais il n'y a pas foule, juste quelques habitués.
4: Régulièrement, je viens moi.
3: André est retraité, plutôt mordu de PMU. Il vit à Creil, juste à côté.
4: Quand il y a des courses, je viens. Quand il n'y a pas de courses, je viens pas. Bon après, moi, je joue pour le plaisir, hein. Mais je joue pas des grosses sommes non plus. Hein. Je suis parti avec 50 euros.
3: Vous avez noté des numéros?
4: Là, j'ai noté 2, 7, 12, 10, 4. C'est le quintet. Bon, bah, on verra bien.
3: Hein. Vous, ça vous plaît de continuer à venir à l'hippodrome?
4: Ah, moi, ça me plaît de venir à Chantilly. J'adore. Puis là, il fait beau. Regardez, je suis venu en short. C'est agréable.
3: C'est mieux que de voir ça sur l'écran?
4: Ouais, c'est mieux. Au moins, il y a du suspense, il y a tout et c'est bien.
3: Allez, la première course va bientôt commencer.
5: Mesdames et messieurs, il vous reste 3 minutes avant le départ pour engager vos paris.
3: Je vais demander conseil à André quand même. J'ai fait juste un petit pari simple, gagnant.
4: Ouais.
3: C'est nul comme pari ou ça va?
4: Non.
3: J'ai mis 3 euros.
4: C'est bien, 3 euros. Vous savez, pour gagner gros, faut pas mettre gros. Hein.
3: Faut commencer petit.
4: Petit, voilà.
3: Ça y est, c'est parti. 16 chevaux au galop et dans les vastes tribunes clairsemées et tout autour, 200 personnes grand maximum.
4: Il n'y a pas grand monde.
3: Est-ce qu'il y a 15-20 ans, c'était différent?
4: Il y a 15-20 ans, il y avait du monde. Que maintenant, c'est vraiment la résina, comment on pourrait dire.
3: Même la bérésina. Et le constat est aussi celui du président de France Gallo, Guillaume de Saint-Seine.
6: Le nombre de parieurs en France s'est érodé de près de 50% en 20 ans. On comptait à peu près 6 millions de parieurs, donc un Français sur 10 pariait. Et aujourd'hui, on est autour de 3 millions 2.
3: Parce qu'il faut bien comprendre que le PMU, qui avait toujours eu le monopole, doit partager depuis 2010 le marché des paris en ligne avec d'autres acteurs et surtout d'autres sports. On mise aujourd'hui beaucoup plus facilement sur un match de foot ou de rugby que sur des chevaux relégués au second plan. Bon, à l'hippodrome de Chantilly, la course se termine. Moi, j'ai misé sur le mauvais cheval.
7: Pas chanceux, mais bon.
3: Lui a fait 6e.
7: C'est le jeu des courses, parfois.
3: Il est jockey, Benjamin Marie, à cheval depuis 10 ans. Il en a 24 aujourd'hui, inquiet de voir son univers s'effriter.
7: C'est un petit peu triste parce qu'on voit malheureusement notre métier gentiment en perdition à cause du manque de parieurs, parce qu'il ne faut pas oublier ceux qui nous font vivre.
3: 90% des revenus de la filière proviennent des paris hippiques, du PMU.
7: Donc moins de gains dans les courses, petit à petit, on va sur la descendante. J'espère qu'on arrivera à faire perdurer les courses le plus longtemps possible. Que ce soit pour jockey, entraîneur, propriétaire, éleveur, cavalier du matin, garçon voyage, premier garçon, assistant entraîneur, pour tout le monde du cheval, que ce soit les maréchaux, les vétérinaires, c'est un super métier et ce serait dommage de perdre cette chose-là.
3: 40 000 emplois liés au monde du cheval. Et pour tenter de préserver le secteur, France Gallo a lancé un plan d'économie et vient de présenter une réorganisation des courses. Sur les 233 hippodromes que compte le pays, des dizaines en province risquent d'en faire les frais. Et Guillaume de Saint-Seine l'assume.
6: Quand ils sont plusieurs dans une région à quelques kilomètres les uns des autres, il y a des mutualisations, peut-être des regroupements qui peuvent se faire et qui se traduiront peut-être peut-être par l'arrêt des courses dans un hippodrome.
3: Une première liste a été annoncée sans concertation.
8: C'est un peu cavalier, quoi. C'est le cas de le dire.
3: Ainsi, dans la Sarthe, l'hippodrome de Sillé-le-Guillaume pourrait disparaître.
8: Ça, c'est un bâtiment pour les joueurs.
3: On dirait comme une grande buvette.
8: Ouais, ouais, un peu.
3: Le site est magnifique, forestier. Nicolas Madamet, son président depuis 8 ans, est aujourd'hui désabusé.
8: Je comprends pas qu'on s'attaque à nous en priorité. Et c'est ça qui me rend en colère, quoi.
3: À ce stade, on vous a dit quoi exactement ?
8: Rien. J'ai appris par la presse qu'on voulait nous barrer de la carte.
3: Ici se tient une seule réunion de course hippique dans l'année. Une goutte d'eau dans les finances de la maison mère.
8: On coûte 2600 euros par an à France Gallo, qui a 50 millions de déficit.
3: L'hippodrome doit perdre ses 4 courses de galop avec ses 2000 visiteurs.
8: C'est ici que se créent les vocations. Les enfants qui viennent avec le grand-père et la grand-mère manger une barquette de frites et voir les chevaux, c'est ça qui les marque. C'est comme ça qu'on crée des futurs professionnels et des futurs turfistes. Le grand-père, il va donner 2 euros à son petit-fils ou sa petite-fille en disant « Tiens, regarde, t'as le rond là où marchent les chevaux avant la course. Lequel te plaît le plus ?»
3: Le plus beau cheval.
8: Exactement. Papy, c'est le numéro 3. Eh bien, on va mettre 2 euros sur le numéro 3. Vous voyez, ça, c'est pas mesurable, mais c'est inestimable. Et c'est dommage de faire disparaître ça, quoi. C'est tout.
3: De petits hippodromes qui tentent de se mobiliser, alors que France Gallo doit rendre sa décision finale dans quelques semaines.
0: Un reportage d'Agathe Mahué et le sujet mobilise une 60aine de sénateurs et de députés aujourd'hui qui veulent éviter ces fermetures d'hippodromes. 8h27. Il vient nous annoncer une nouvelle naissance dans l'univers. Bonjour Bill François.
9: Bonjour.
0: Avec nous pour le billet science. Alors en observant les images d'un télescope de la NASA, des chercheurs chiliens ont découvert une bébé planète la plus jeune connue à ce jour.
9: Oui, elle est bien plus jeune que notre Terre, qui est âgée de 4,5 milliards d'années. Cette planète, baptisée Elias 2-24b, a à peine 1 million d'années. 4000 fois moins vieille, donc. Il s'agit d'une exoplanète qui, hors de notre système solaire, orbite autour d'une étoile du fin fond de l'univers, située à 450 années-lumière de nous. Et puisque c'est l'usage de donner le poids des bébés, eh bien la petite planète Elias pèse environ 10 puissance 27 kilos, un chiffre avec 27 zéros derrière. C'est 100 fois plus lourd que notre Terre, la même masse que Jupiter.
0: Bon, on comprend que c'est un beau bébé qui pourtant n'a pas été facile à voir.
9: Il y a quelques années déjà, le télescope ALMA au Chili l'avait détecté, ce bébé. Mais cette planète semblait trop jeune pour être vraie. On ne savait pas que les bébés planètes pouvaient être aussi dodus, aussi jeunes. Et en fait, on ne sait pas grand-chose sur leur naissance, car elles se forment dans d'opaques nuages de poussière et de gaz à l'abri des regards. Mais un télescope de Hawaï a essayé d'en savoir plus en utilisant un coronographe. C'est un système qui bloque la lumière de l'étoile pour mieux distinguer les détails autour, qui sont des millions de fois moins brillants qu'elle. Et c'est ainsi qu'ils ont vu que le petit Elias était bien une planète.
0: Et ça bouleverse nos connaissances sur le sujet.
9: Pour la première fois, on observe en direct les tout premiers balbutiements d'un monde. Tout commence dans les restes de la matière qui a formé l'étoile, un disque de gaz et de poussière inutilisé. Au centre de ce disque, des particules se collent entre elles, puis en attirent d'autres, et la planète grandit alors par accrétion. C'est-à-dire que plus elle est lourde, plus elle attire de la matière à elle sous l'effet de la gravité, comme une sorte de boule de neige. En observant comment grandit Elias 2-24b, on voit comment notre propre système solaire s'est formé dans son enfance. Et il y a sûrement plein d'autres petites planètes qui attendent qu'on les étudie. Le télescope Nancy Grace Roman, successeur de Hubble, qui vient d'être lancé en septembre, a à son bord un coronographe pour essayer justement de les trouver. En attendant, la science souhaite au jeune Elias 2-24b une belle vie de planète qui nous révélera les secrets de l'espace.
0: Et pas sûr qu'on soit nombreux à pouvoir être là pour son adolescence, mais on va la suivre de près, cette planète. Merci Bill. Bill François et son billet science sur France Info.
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0: Alors on a un gros contraste météo aujourd'hui, Sophie Briand, entre le nord et le sud. Hein.
11: La moitié nord est sous un temps calme, un ciel vraiment lumineux, voilé quand même ce matin avec des brouillards sur l'Alsace qui vont se dissiper. Tandis que sur le reste du pays, eh bien vous avez un ciel couvert avec des averses qui circulent, des orages et surtout en Méditerranée. Méditerranée où la situation est la plus délicate. Pluies soutenues et orages concernent le Languedoc-Roussillon et l'ouest de la région PACA et l'Hérault reste en vigilance orange pluie inondation jusqu'en début d'après-midi. Et les températures sont douces. Vous avez de 19 à 29 degrés. 29 c'est en Corse, 22 à Paris, 24 à Bordeaux.
0: Merci beaucoup Sophie. Dans un instant, Alexander Nikolic, porte-parole du RN et l'invité de France Info. Restez avec nous, il est 8h30. Bon début de matinée. L'info avec Jean-Christophe Martin.
12: Plus de 5000 interpellations depuis lundi, dont plus de 1700 pour la seule journée d'hier. C'est le bilan du mouvement lycéen dressé par le ministre de l'Intérieur, Laurent Nunez. Et dans ce contexte, mais sans précision pour l'instant sur les causes de l'incendie, on apprend qu'un collège, et non pas cette fois un lycée, un collège a été incendié dans la nuit à Metz. Partiellement incendié, information confirmée ce matin sur France Info par la porte-parole de la police nationale, Agathe Foucault.
13: Alors vous l'avez vu sans doute sur les réseaux sociaux, hein, déjà il y a eu l'incendie d'un collège à Metz, l'enquête permettra de déterminer les circonstances. Il y a eu un incendie cette nuit, oui.
12: La porte-parole de la police nationale est justement depuis le début du mouvement dans les lycées, les collèges faisaient l'objet d'une vigilance particulière. Selon le ministre de l'Éducation, une petite centaine ont été visées par des blocages ou des tentatives ces derniers jours. Les précisions de Laurélie Carive.
14: Jeudi matin, une poignée d'élèves de 3e rassemblent des poubelles devant le collège dont Romain Bertrand est le principal dans Lyon.
15: On a eu de la chance, ils étaient très peu nombreux à être instigateurs de ce blocus-là. Donc les assistants d'éducation ont pu très facilement déblayer ce qui avait été entreposé pour gêner l'entrée. Ça a quand même été suivi par un feu de poubelle quelques minutes plus tard devant l'établissement.
14: Il a depuis porté plainte sur les réseaux sociaux de nombreux tracts, tous identiques, générés par IA. Appellent au blocus non plus seulement de lycées, mais également de collèges. Principal à Nice, Mickaël Vido a renforcé la présence d'adultes au moment de l'arrivée et la sortie des élèves. Comme d'autres chefs d'établissement, il a également envoyé un message aux familles.
16: Parlez avec vos enfants s'ils ont des revendications, qu'ils les fassent selon les canaux qui existent. Et nous sommes ouverts à la discussion et on n'a pas attendu ces mouvements pour discuter avec nos élèves, mais que vous ne pouvez pas, par exemple, empêcher les autres d'entrer dans un établissement, encore moins être violent, mettre le feu, etc., etc. Donc on leur a demandé d'avoir cette discussion avec leur enfant.
14: D'après le ministère, sur la petite centaine de collèges qui ont connu des perturbations ces derniers jours, la plupart se trouvent à l'intérieur de cités scolaires ou à proximité immédiate de lycées.
12: Laurélie Carive. Et du côté des lycéens, les syndicats sont ressortis déçus des rencontres avec leur ministre hier et appellent à poursuivre la mobilisation. Des décisions qui devraient faire baisser les prix des carburants, selon Emmanuel Macron. Les dirigeants du G7 se sont mis d'accord pour pomper dans les stocks stratégiques alors que Donald Trump menaçait de couper les exportations de gazole vers l'Europe. Paul Barcelone.
17: Jusqu'à 100 millions de barils mis sur le marché dans les 4 mois à venir pour augmenter l'offre de diesel et de pétrole. C'est précisément ce que demandait Donald Trump. Alors cette décision a-t-elle été prise sous la menace ? Emmanuel Macron assure que les membres du G7 se sont même engagés à ne pas interdire les exportations entre eux. Un soulagement, car 50% du gasoil importé en Europe provient des États-Unis. En réalité, et même si la circulation s'améliore dans le détroit d'Ormuz, les prix des carburants ne vont pas baisser du jour au lendemain. Il faut sécuriser les approvisionnements et les diversifier, insiste l'Élysée. D'où la réception en fin de semaine de Javier Milei, président de l'Argentine, un pays producteur de GNL, le gaz naturel liquéfié, puis lundi du président du Bénin, pays exportateur de pétrole en Afrique. Mais au-delà de la diplomatie, l'urgence reste, je cite un conseiller, que les Français voient la différence à la pompe.
12: Paul Barcelone, il est 8h34, tout de suite c'est le 8h30, France Info. L'invité, l'eurodéputé Rassemblement National et porte-parole du parti Alexander Nikolic avec Camille Girard et Benjamin Fontaine.

0: Bonjour Alexander Nikolic.
1: Bonjour à vous.
0: On va évoquer avec vous ce matin l'affaire qui touche le président de votre parti, Jordan Bardella, et ses éventuelles conséquences politiques. Mais tout d'abord, revenons bien sûr sur ce mouvement lycéen qui secoue la France depuis plusieurs jours maintenant. 735 établissements scolaires perturbés hier, des affrontements violents dans plusieurs villes avec des images qui ont choqué, comme ces lycéens violentés, ce policier roué de coups hier à Belfort. Comment on fait aujourd'hui pour ramener le calme ?
1: Écoutez, il ne faut pas mettre sur un pied d'égalité. Vous disiez justement qu'il y avait des forces de l'ordre qui interviennent. C'est leur rôle aux forces de l'ordre d'intervenir dans des conditions qui sont très difficiles, parce que si on fait un bilan, vous avez plus de 400 policiers blessés, vous avez des proviseurs qui ont été touchés à coups de mortier. Il y en a eu plusieurs même à coups de mortier, vous vous rendez compte l'impact. Il y a eu des attaques à l'acide, c'est des blessures à vie. Vous avez vu cette policière pourchassée avec des cris « Wallah, tu es là », des pillages. Moi, je suis élu à Tours, je ne vois pas en quoi ça va aider les conditions dans les lycées d'aller piller des magasins rue National.
0: Parce qu'aujourd'hui, il y a des casseurs qui se sont joints.
1: Il y a des casseurs qui se sont implantés et on a vu qu'il y avait des difficultés pour certains, justement, leaders du mouvement à dénoncer ces faits, en disant parfois qu'il pouvait y avoir une convergence des luttes ou autre.
0: Donc déjà, il faut de la clarté. Aussi, quand même,
1: et condamné pour certains, c'est vrai, il faut le dire. Donc ça rend malheureusement inaudibles les préoccupations initiales sur les difficultés qu'on peut avoir aujourd'hui dans les lycées, au niveau de l'éducation nationale. Et moi, quand je regarde malheureusement les slogans qui sont de plus en plus évoqués sur brûlons l'Élysée, taxons les ultra-riches, on voit que ça n'a plus rien à voir et qu'il y a eu une instrumentalisation aujourd'hui de la France insoumise, de l'extrême gauche, qui essaie de récupérer ce mouvement et qui le pourrit en quelque sorte, parce qu'on oublie les revendications initiales des lycéens qui pour certaines peuvent être légitimes.
2: Alors Alexander Nikolic, la question était donc comment essayer de ramener le calme. Laurent Nunez était invité hier soir du 20h et il s'est exprimé, il a répondu aux différentes critiques qui lui sont faites sur le maintien de l'ordre.
3: Vous avez sur la droite ou l'extrême droite de l'échiquier politique des gens qui disent que le ministre de l'Intérieur donne des consignes de retenue. C'est faux, il n'y a aucune consigne de retenue. Et puis, par ailleurs, on m'accuse effectivement de durcir le ton. Mais absolument pas. Moi, je suis ministre de l'Intérieur, à la tête des forces de sécurité intérieure. Je fais mon travail. Je mets un terme à des exactions, des débordements, avec la proportionnalité et la retenue qui fait l'honneur et la fierté des forces de sécurité intérieure.
2: Est-ce que Laurent Nunez assure correctement, selon vous, le maintien de l'ordre dans ces mobilisations et les débordements qu'on peut voir ?
1: Inquiétant qu'on n'arrive pas à évacuer, justement, des blocus qui parfois ont empêché certains lycéens de retourner en cours, mais qui vont peut-être les empêcher de retourner en cours sur le long terme. Parce que quand on brûle son lycée, comme ça a été le cas à Nantes, un lycée qui datait de 2014, où on a mis 75,5 millions d'euros sur la table, ça ne va pas régler le problème. Brûlé.
2: Vous entendez aussi la difficulté que dans des mobilisations lycéennes, par principe, ce sont des mineurs qu'il y a en face des forces de l'ordre et que donc, il y a cette question aussi d'adapter la réponse de la part des forces de l'ordre.
1: Vous savez, quand on est au lycée, on a au minimum 15 ans, ça peut monter à 18 ans, 19 ans pour certains lycéens qui auraient redoublé. Je pense que quand on manifeste au point et qu'on casse, comme ça a été le cas, qu'on brûle des poubelles, qu'on brûle un camion de pompiers...
2: De nouveau, ce n'est pas tous les blocages et toutes les mobilisations.
1: Je ne pense pas que les forces de l'ordre s'en prennent à des gens qui sont là pacifiquement, qui ne jettent pas de pierres sur les policiers, qui ne s'en prennent pas au personnel éducatif. S'il y a eu des interventions policières, c'est parce qu'il y a eu des violences.
0: Donc c'est proportionné pour vous ?
1: Évidemment que c'est proportionné, mais au contraire, moi je trouve que quand je vois des policiers à Pantin qui fuient sous la pression, par exemple, de ces casseurs et de ces racailles, il faut le dire, parce qu'il y a aussi des lycéens, vous le disiez, qui manifestent pacifiquement, mais qui devraient laisser d'ailleurs passer ceux qui voudraient étudier, parce qu'on on peut bloquer pour soi-même, mais empêcher nos jeunes de pouvoir apprendre, par exemple, c'est, je pense, déjà une anomalie.
2: Par exemple, Alexander Nikolic, il y a une question assez simple et précise. Est-ce que les forces de l'ordre, dans ce contexte, doivent utiliser les LBD, vous savez, qui tirent vers ces jeunes qui sont en face mineurs? Est-ce que c'est justifié de les utiliser dans ce cadre-là?
0: Vous parliez de Tours, vous parlez de Tours, parce qu'il y a un jeune qui a perdu son œil parce qu'il a été visé par
1: LBD. Est-ce que vous savez comment ça s'est passé? Donc il tirait.
0: Il y a une enquête qui est en cours parce qu'effectivement
1: il tire, plusieurs témoins. Vous avez, je vous le disais, je suis élu à Tours.
2: Et possiblement LBD.
1: Et donc il tire à coups de mortier sur les forces de l'ordre. Quand vous êtes policier par exemple en face et que vous vous faites tirer dessus à coups de mortier où votre vie peut être en danger, est-ce que vous comprenez aussi que c'est difficile d'intervenir dans ces conditions? Et moi quand j'entends beaucoup d'élus de la France Insoumise qui parlent beaucoup de cette affaire en mettant en avant ça comme s'il s'agissait d'une violence policière qui ne correspond pas du tout à l'agression initiale de ce jeune.
0: Ils ne doivent juste pas tirer dans
1: je
0: la
1: pense
0: tête,
1: que c'est,
0: dans les textes.
1: C'est des... Oui, bien sûr. Et si ça a été le cas, si le jeune n'était pas baissé à ce moment-là, il s'agit d'une intervention qui a mal tourné, malheureusement. Et évidemment, c'est grave. Mais je pense que c'est déresponsabiliser des jeunes qui aujourd'hui peuvent tirer, comme je le disais, à coups de mortier, qui peuvent, comme vous l'avez vu, ce jeune brûler une dame au visage juste parce qu'elle demandait à ce qu'il y ait moins de violence, une mère de famille innocente.
2: De nouveau, Alexandre Arnicoli, ce sont des images qui sont absolument regrettables et que tout le monde condamne. La question, c'est aussi, de manière plus générale, les méthodes de maintien de l'ordre.
1: Le problème, ce n'est pas la police. Quand je voyais des pancartes avec écrit « ACAB », j'ai demandé hier soir sur une chaîne concurrente à un représentant de la France Insoumise, un député, s'il condamnait ça. Il a refusé de condamner.
2: Alors il faut expliquer ce que veut dire « ACAB » pour
1: tous les policiers sont des bâtards. Enfin, vous rendez compte, enfin, tous les flics sont des bâtards, exactement. Mais et en quoi c'est une revendication pour défendre la condition des lycéens? Et donc, oui, il y a une instrumentalisation avec les slogans d'extrême gauche contre la police, contre l'État, qui instrumentalise et qui pousse à la violence, malheureusement, certains jeunes contre les forces de l'ordre.
2: Et justement, Alexandre Arnicoli, vous parliez des revendications.
1: Pour finir, parce que parlons du fond et de la demande de ces lycéens. Ne pas avoir la responsabilité de dire non, personne ne doit tirer à coups de mortier, sinon malheureusement vous exposez à un risque, vous ne devez pas commettre de violence, sinon vous exposez à un risque, parce qu'aucun jeune ne va être victime d'arrestation.
2: Je pense pas qu'il y ait beaucoup de monde dans la classe politique qui encourage à ce qu'il y ait des tirs de mortier contre les forces de l'ordre.
1: Les déresponsabiliser en disant le problème c'est la police qui tire quand vous tirez à coups de mortier, eh bien c'est un problème, parce qu'il faut dire à ces jeunes que vous vous exposez à un risque quand vous tirez à coups de mortier sur la police. Quand vous avez de l'acide qui peut brûler à vie des gens, eh bien vous vous exposez à un risque, parce que c'est normal que la police intervienne, et parfois dans l'urgence elle intervient avec une violence qui est légitime, la violence pour essayer de faire en sorte qu'il n'y ait pas ces actes très graves.
0: On va parler des revendications, on le disait, puisqu'effectivement elles sont là, elles existent, et qu'hier le ministre de l'Éducation, Édouard Geoffrey, a reçu les principales organisations lycéennes. Il dit qu'il veut notamment améliorer le remplacement des profs absents, c'est un problème récurrent. Le RN au pouvoir, c'est quoi le plan d'urgence proposé pour solutionner ce problème-là?
1: Alors, globalement, je pense qu'il faut une vraie refonte du système de l'éducation nationale. Il y a beaucoup de sujets. D'abord, vous savez combien il y a d'enfants par classe aujourd'hui en lycée professionnel? C'est 18,9. Vous avez effectivement plus de 30 élèves par classe dans la filière générale. Mmh. On a fait en sorte qu'il faut pousser tous les jeunes à aller vers ces filières générales, et que malheureusement, les filières des lycées professionnels, eh bien, ce sont les jeunes qui sont en difficulté scolaire qui y sont orientés. Il va falloir changer totalement ce logiciel, comme ça peut être le cas en Allemagne, pour sortir du collège unique, favoriser des filières sur des métiers d'avenir, en chaudronnerie ou autre, pour qu'on ait demain une adaptation justement à une volonté de réindustrialisation, par exemple, parce que c'est en plus des emplois où nos jeunes vont pouvoir avoir des bons salaires et se tourner vers l'avenir avec confiance.
0: Mais ça veut dire que vous dites aujourd'hui aux lycéens, il y aura combien d'élèves par classe si vous arrivez
1: au
0: pouvoir?
1: Justement, ce que je vous explique, c'est qu'aujourd'hui, il y a un énorme écart entre le lycée professionnel et le lycée général. Après, moi, j'observe qu'on ne peut pas tout mettre derrière ça. Sincèrement, évidemment, nous on l'a déjà dit, qu'on voulait, on était pour en 2022, augmenter de 5% par an les salaires des professeurs, essayer de faire en sorte de rendre le métier attractif.
2: Vous voulez dire, Alexandre Arnicoli, que le problème n'est pas uniquement un problème de moyens, pour bien vous comprendre?
1: Vous savez, comparons. Vous savez qu'on est en déclin très fort, par exemple, sur les classements PISA ou sur les classements internationaux. Moi, je compare avec ceux qui sont les meilleurs. Je vous disais à l'instant qu'on est à 30 élèves par classe en lycée général. C'est vrai, c'est trop. Mais quand je compare au Japon, qui est à 34, et qui est toujours systématiquement dans les trois meilleurs pays, ou à l'Italie par exemple, qui met 20% de moins dans l'éducation nationale que nous et qui a des meilleurs classements.
2: Donc il est où le problème?
1: Je me dis que c'est pas un problème uniquement de moyens.
2: Et c'est quoi?
1: Et donc le problème, c'est justement un problème d'organisation, de savoir quelle vision on va avoir justement pour essayer de favoriser des filières d'avenir, et aussi l'autorité. Vous savez, il y a eu une étude en 2024 qui nous disait que les professeurs passent 18% de leur temps à essayer de ramener de l'autorité. Bah, 18% du temps justement qui est pris pour essayer de ramener de l'autorité dans la classe au détriment justement de l'enseignement, eh bien c'est un des problèmes qu'on ne peut pas totalement mettre de côté
2: le problème...
1: si on veut que nos enfants aient un meilleur niveau demain.
2: Alexandre Nicolicia, le problème dans les établissements scolaires dont parlent aujourd'hui les lycéens qui demandent par exemple d'avoir plus de chaises, plus de tables, de meilleurs moyens pour étudier, vous leur répondez que c'est parce qu'il y a un problème d'autorité?
1: Il y a déjà aussi un problème d'autorité, même sur cet élément-là, parce que oui, vous savez, quand il y a parfois du matériel qui est cassé, il est cassé par des lycéens, malheureusement. Après, il y a un problème de moyens sur les investissements qu'on peut mettre sur la réfection de lycée. Mais ça, c'est un débat de fond sur savoir, par exemple, est-ce que quand on met beaucoup de moyens pour mettre, par exemple, des panneaux photovoltaïques au-dessus de lycées et des investissements qu'on peut faire, par exemple, dans ce sens-là, est-ce que les mêmes moyens ne devraient pas être mis justement pour qu'on ait la base, c'est-à-dire aujourd'hui, vous le disiez, justement, qu'on répare des tables plus rapidement, qu'on refasse des faux plafonds, par exemple. Ça demande une vraie réflexion au cas par cas. J'insiste là-dessus parce que ce que j'ai évoqué en premier, parce que c'est aussi le manque de professeurs pour rendre le métier attractif, moi ce que je vous dis globalement, et par rapport aux revendications, faire en sorte de rendre le métier plus attractif, pour qu'on ait plus de professeurs, faire en sorte que les filières professionnelles soient aussi favorisées pour qu'on pense à l'avenir. Et un autre, et je finis juste sur
2: vraiment
1: le dernier sujet, parce que j'entends aussi beaucoup de revendications sur c'est très compliqué d'aller en cours maintenant en mai, en juin, à cause justement du réchauffement climatique.
2: Et de la température que, dans les salles de classe.
1: Bien sûr, mais je vois que les élus de la France Insoumise se rendent devant les lycéens et disent qu'ils peuvent leur apporter
2: Alexandre
1: des solutions. Eux-mêmes se sont opposés à la clim. Jean-Luc Mélenchon avait dit qu'il faut arrêter avec
2: le plan climatisation. Ouais.
1: Nous sommes les seuls à avoir dit qu'il faut un plan climatisation général, et on voit que des idéologues refusent justement qu'on s'adapte pour que nos enfants
2: Alexandre Nikolic, mardi, il y a un nouvel appel à mobilisation lycéenne. Est-ce que vous soutenez cette mobilisation mardi prochain des lycéens? Oui ou non?
1: Il faut que la mobilisation, elle soit faite de manière totalement pacifique. S'il y a des lycéens qui veulent manifester pacifiquement et revendiquer, par exemple, sur des sujets qui peuvent être tous ceux qu'on a pu aborder là, mais même ceux qui peuvent être
2: donc
1: des
2: sujets
1: sur lesquels
2: si
1: on n'est pas en accord, évidemment qu'on a le droit de manifester, mais il faut que ça se fasse de manière pacifique et pas au détriment d'autres lycéens qui voudraient aller en cours, parce qu'aujourd'hui, il y a des blocus, il y a de la casse, il y a des violences. Et c'est pas en brûlant son lycée ou en cassant qu'on arrange les situations dans son lycée.
0: Merci Alexandre Nicolic. Vous restez avec nous évidemment, puisqu'on va poursuivre cette interview. On va revenir sur ces révélations de Mediapart cette semaine qui concernent le président du RN, Jordan Bardella. Ce sera après le rappel de l'info à 8h46 avec Diane Ferchit.
4: Un collège partiellement incendié à Metz cette nuit. Information donnée sur France Info par la porte-parole de la police nationale, alors qu'hier la mobilisation dans les lycées a perturbé le fonctionnement de 750 établissements partout en France. Et cette promesse du ministre de l'Éducation nationale à l'issue de rencontres avec les organisations lycéennes, il assure de la mise en place prochaine d'un plan d'action pour remplacer plus vite les professeurs, mesure jugée insuffisante par ces organisations lycéennes. Elles appellent à une nouvelle mobilisation mardi. L'usage du téléphone portable au volant, désormais passible d'une suspension de permis, c'est en vigueur partout en France. À partir d'aujourd'hui, la mesure existait déjà dans une vingtaine de départements. Une suspension pour 15 jours en moyenne. Le président américain Donald Trump estime que l'Europe a très bien fait de décider de puiser dans ses réserves de gazole. Après cet accord trouvé par les pays membres du G7, ils vont relâcher leur stock stratégique de gazole et de pétrole brut jusqu'à 100 millions de barils pour les 4 prochains mois afin de faire baisser les prix des carburants. Elle n'avait pas pu se tenir en juin dernier à cause de la canicule. C'est aujourd'hui que la marche des fiertés va défiler à Paris. Un demi-million de personnes attendues pour défendre les droits des personnes LGBT. La marche partira à 13h de la place d'Italie, direction celle de la Bastille.
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2: Allez. Aleksandar Nikolić, porte-parole du Rassemblement national et député européen. Vous êtes notre invité du 8-30 France Info ce matin. Le site d'investigation Mediapart a publié un deuxième article sur ce qu'on peut désormais appeler l'affaire Bardella et a révélé les documents au cœur de leur enquête. Mediapart a eu accès à des échanges privés entre 2012 et 2014. Fabrice Arfi, un des directeurs de la cellule investigation du site, explique la méthode utilisée.
7: Nous avons demandé sous notre regard à cette source de demander à Meta l'extraction de l'intégralité de la conversation sur l'année 2013 avec Monsieur Bardella. C'est assez inédit ce qu'on fait devant vous, c'est-à-dire qu'on ouvre le capot, on fait la transparence et donc on vous révèle une source. La source qu'on vous révèle, c'est Meta. Les conversations avec Jordan Bardella, un compte qui s'appelle Jordan Bardella, date bien de 2013. Qu'elles ne sont pas altérées et qu'elles n'ont subi aucune modification depuis 2013.
2: Aleksandar Nikolić, est-ce que vous contestez toujours l'authenticité de ces preuves ?
1: Et oui, mais d'ailleurs la justice jugera. On est dans un état de droit.
2: Vous basez sur quoi pour dire que ces preuves...
1: Faux usage de faux en disant que ce sont des montages grossiers, des captures d'écran obscurs, trafiqués, voilà.
0: Un huissier a tout validé, on le rappelle.
1: Non, vous savez...
0: Il a authentifié l'échange.
1: Mais il faudra remonter justement à l'IP, savoir exactement... qui avait écrit ça, est-ce qu'il s'agit ou pas de montage. Voilà, donc là, on peut faire confiance à la justice. Il y a aujourd'hui une plainte en diffamation.
2: Justement, c'est intéressant, Aleksandar Nikolić, la plainte en diffamation qui a été déposée, c'est une procédure qui est lente, alors qu'il existe des procédures beaucoup plus rapides, des procédures accélérées. Pourquoi ne pas faire le choix d'une procédure qui irait beaucoup plus vite ?
1: Là, il s'agit d'une affaire grave, d'accusation très grave sur
2: d'où
1: des
2: ma
1: propos immondes.
2: De pouvoir rapidement
1: et donc Et donc justement, je pense qu'il faut une enquête poussée et que la
2: mais
1: justice.
2: Mais ce serait une enquête précise,
1: beaucoup moins précise.
2: Si, et donc rapide, ça ne veut pas dire bâclé.
1: Donc on considère justement qu'il faut prendre du temps pour regarder tous ces documents et la justice jugera de manière très apaisée et on peut faire confiance en notre justice. Et donc nous on considère que Mediapart.
2: Nous on considère que Mediapart. Il suffit d'assigner un référé Mediapart et en un mois vous pourriez être fixé.
1: Un parti pris politique assumé d'ailleurs. Enfin, ils annoncent vouloir nous combattre. Donc,
2: ça n'enlève pas forcément, déjà ils ne disent pas comme ça, ça n'enlève pas forcément la véracité de l'enquête, excusez-moi.
1: Si, ils disent que ce sont des opposants au Rassemblement National qui veulent jouer un rôle dans la campagne présidentielle. Donc,
2: Monsieur
1: Rouget d'ailleurs, qui a été l'auteur de cette enquête, que j'ai d'ailleurs pu rencontrer dans une autre émission hier matin. Et qui avait assumé sur une autre émission avoir dit qu'il trouvait le début de campagne apathique et que cette affaire représentait peut-être un espoir. Donc, vous ne pouvez pas dire qu'il n'y a pas un parti pris.
2: Ça ne répond pas à la question de l'authenticité des preuves.
1: C'est la justice qui répondra. En revanche, madame, si vous permettez, la justice jugera et donc déterminera si ce sont les propos ou non de Jordan Bardella.
2: Donc, une procédure lente, ça
1: ne sera pas le cas, puisque Jordan Bardella n'a jamais tenu ce type de propos. En revanche, ce qui est sûr, et vraiment là, pour le coup, c'est que Jean-Luc Mélenchon, lui, a dit que l'antisémitisme était résiduel en 2024, au moment où il augmente de 300%.
2: Alors, il ne nous reste pas énormément de temps.
1: On fait des accusations sur Jordan Bardella, sur des propos qui sont liés à Pierre
2: Moscovici. On va se concentrer sur le président de votre parti.
0: Je pense que le sujet de Jean-Luc Mélenchon a été largement abordé les derniers mois.
1: J'aimerais bien quand même qu'on rappelle que les accusations de Jordan, qui sont portées contre Jordan Bardella sur ses propos
2: antisémites qu'il aurait écrit dans sa jeunesse, entre 17 ans et 19 ans.
1: Des propos semblables sont évoqués par Jean-Luc Mélenchon, par exemple.
2: Jean-Luc Mélenchon n'a jamais tenu exactement ses propos.
1: On
2: ne
1: se perd pas. Quand on accuse Jordan Bardella d'avoir dit des choses contre M. Moscovici, complotiste et antisémite, ce qui est faux, je rappelle que Jean-Luc Mélenchon avait dit qu'avant d'être français, M. Moscovici est de la finance internationale.
2: Ce
1: ne sont pas des propos qui vont être jugés en justice, ils sont assumés par son auteur. Je trouve que les médias relaient très peu justement l'accumulation de
2: Aleksandar Nikolić, une dernière question. Est-ce que vous avez des nouvelles de Marine Le Pen ? On ne l'a pas entendue depuis cette deuxième vague de révélations de médias.
1: Je parlais elle vient de reparler justement de la règle d'or.
2: Sur cette affaire-là.
1: Parce que vous savez, on vit un moment où il y a 70% des Français qui considèrent que l'avenir sera moins bien que le présent. Il y a beaucoup de Français qui sont désespérés. Il y a eu une enquête.
0: Et qui veulent peut-être savoir aussi qui sera vraiment leur Premier ministre.
1: Non, mais je sais bien.
0: Marine Le Pen arrive au pouvoir.
1: Monsieur, j'ai envie de vous parler de ce qui les préoccupe. Vous savez, les Français, quand ils votent, ils veulent savoir comment on va faire pour faire en sorte que le prix du carburant va baisser. Comment on va faire en sorte
2: vous
1: pour trouver des solutions sur le logement.
2: Bon. Et
1: ça tombe
2: Mikulic.
1: Bien, c'est tous les sujets qu'on a pu évoquer
2: et
1: de manière très sérieuse sur le début de la campagne. Mais je vois que beaucoup de médias essaient de détourner l'opinion.
2: Non, on essaie de vous faire répondre
1: sur des sujets annexes. On y a répondu, la justice jugera. Maintenant, j'espère qu'on va parler de ce qui préoccupe les Français.
0: On a pu parler, en tout cas, du mouvement des lycéens qui préoccupe pas mal de Français ce matin. On a pu faire avec vous.
1: C'était très bien.
0: Merci beaucoup.
1: Merci
0: Alexandre Nicolet, député européen du RN et porte-parole, d'avoir été avec nous. Merci Camille. Bonne journée. L'info continue sur France.
1: Merci beaucoup.
0: Son exécution a tourné au fiasco cette semaine aux États-Unis. Condamné à mort, Krista Pike est aujourd'hui dans un état critique après avoir survécu à deux injections létales. Vous avez sûrement entendu parler d'elle sans vraiment la connaître. Anne Lamotte nous fait son portrait.
8: That's my mom and my stepdad.
9: Cette voix, cette petite voix qui ressemble à celle d'une enfant, c'est celle de Krista Pike. Elle présente une peluche à la caméra. Son chien Ed. On est en 1999, elle a 22 ans, elle ressemble à n'importe quelle fille de son âge, sauf qu'elle porte un uniforme orange, celui des détenus de la prison de l'État du Tennessee à Nashville, là où elle est incarcérée, dans le couloir de la mort et à l'isolement. Avec ses peluches donc, elle raconte aussi qu'elle adore les papillons et les anges. Et pourtant, 4 ans plus tôt, elle tue. Janvier 95, à Knoxville, en plein cœur du Tennessee, Krista Pike fait partie du Job Corps, un centre de formation professionnelle pour jeunes en difficulté. Elle y a un petit ami et elle est persuadée que Colin Slammer veut lui piquer. Alors un soir, Krista, son copain et une troisième complice attirent Colin dans un sous-bois. Il y a torture, notamment à coups de cutter. Et c'est Krista, à l'aide d'un gros morceau de bitume, qui achève sa victime. Avant de partir, elle prend un bout de son crâne. Elle le met dans sa poche comme souvenir, dira-t-elle plus tard. Très vite, elle est arrêtée. Tout de suite, elle avoue. Et l'année suivante, elle est reconnue coupable de meurtre au premier degré et de complot. Elle devient la seule femme du Tennessee condamnée à mort. Quand la juge lui annonce la sentence, elle sanglote. Elle n'a que 20 ans. Elle est ici par téléphone depuis sa prison sur la chaîne YouTube Criminally Obsessed.
10: On était tous des adolescents vraiment perturbés. On souffrait, on traversait tous nos problèmes.
9: Et les problèmes, Krista Pike en a eu. En fait, depuis le début, sa vie est un calvaire. Violée, agressée sexuellement à de multiples reprises. Elle ne sait pas à partir de quel âge, mais elle est sûre d'une chose, ça commence avec le compagnon de sa grand-mère. Elle témoigne dans le podcast Unforbidden Truth.
10: J'étais à la maternelle et la maîtresse nous a demandé de faire un dessin de ce qu'on faisait à la maison. J'ai dessiné un homme avec un visage de démon et des parties génitales énormes et très réalistes. Alors la maîtresse m'a attrapée par le bras, elle m'a traînée jusqu'au bureau du directeur et elle a appelé ma mère.
9: Une mère infirmière et alcoolique qui ne l'aide pas. Tous les jours, Krista Pike la voit boire du rhum coca ou de la bière. Elle se souvient que petite, elle se met à siroter dans les verres qui traînent à la maison. Combien de compagnons a eu sa mère ? Elle n'en a aucune idée. Mais elle a en mémoire les coups qu'elle reçoit. Et quand ce ne sont pas les amants en question qui cognent, c'est son propre père qui se déchaîne sur elle à coups de ceinture. À 9 ans, Krista s'automutile. À 12, après la mort de sa grand-mère adorée, première tentative de suicide. Quand on l'écoute, on dirait un film d'horreur. Et d'ailleurs,
10: quand j'étais vraiment toute petite, je regardais des films d'horreur. Mon préféré s'appelait The Mutilator. C'était franchement horrible pour une enfant de regarder ça. En fait, dans mon enfance, il y a beaucoup de choses sordides qui passaient pour normales. Par exemple, mon grand-père était boucher, je jouais là où il gardait les vaches et je devenais copine avec elles. Je leur donnais des noms, je mettais des fleurs là où elles ont un bout de plastique dans l'oreille. Et puis, mon grand-père m'asseyait sur le comptoir et je voyais les vaches se faire massacrer. Il y a 10 minutes, t'étais encore mon amie.
9: De vrais amis, la petite Krista n'en a pas. Entre l'état de la Virginie-Occidentale et celui de la Caroline du Nord, elle ne cesse de déménager. Jusqu'à ses 12 ans, pas une année dans la même école. Ce passé atroce n'est quasiment pas évoqué lors de son procès. Et c'est bien plus tard qu'un diagnostic tombe. Elle est atteinte d'un trouble bipolaire et d'un stress post-traumatique.
10: Si quelqu'un était intervenu quand j'avais 5 ans, quand j'avais 7 ans ou quand j'en avais 11, alors peut-être que ça se serait passé différemment.
9: Depuis quelques années, Krista Pike a trouvé le bouddhisme. Récemment, elle écrit qu'elle est, je cite, « en paix », qu'elle n'a pas peur de mourir. Elle n'oublie pas pour autant le mal infligé par les hommes qu'elle a croisés. Pour le jour de l'injection censée être létale, elle avait une requête. Autour d'elle, une équipe 100% féminine.
0: Le portrait de Krista Pike, qui devait être la première femme exécutée depuis 200 ans dans le Tennessee et qui est aujourd'hui dans un état critique. À suivre sur France Info, la météo et l'info de 9h.
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0: Et prudence sous les orages en Méditerranée aujourd'hui, Sophie.
12: Oui, le temps est particulièrement agité ce samedi sur le Languedoc-Roussillon et l'ouest de la région PACA, avec des pluies soutenues, parfois orageuses. L'Hérault est placé en vigilance orange pluie inondation par Météo France, avec d'importantes quantités d'eau attendues, et ce jusqu'à 16h. Les précipitations vont vraiment se poursuivre une bonne partie de la journée avant de perdre en intensité ce soir. Ailleurs dans le sud, les nuages gardent souvent l'avantage avec quelques averses de la Nouvelle-Aquitaine jusqu'à l'Auvergne-Rhône-Alpes et parfois accompagnées d'un coup de tonnerre. Plus au nord, eh bien là c'est un gros contraste. La journée est nettement plus sereine avec un temps sec et de très belles éclaircies. Bon, le soleil est un peu voilé, mais le temps reste sec. Et pour les températures, la douceur reste vraiment bien installée. De 20 à 26 degrés au nord et de 22 à 29 degrés sur la moitié sud.
0: 29 degrés, ça monte encore. Merci beaucoup Sophie. Nous sommes le 3 octobre, il est 9h. Bonjour Antoine Geoffin.
13: Bonjour Benjamin, bonjour à tous.
0: À la une des affrontements encore hier entre policiers et lycéens.
13: Le mouvement des lycées se durcit comme à Strasbourg où les forces de l'ordre ont utilisé des gaz lacrymogènes. À Metz, un collège a brûlé en partie cette nuit en marge des manifestations. Les lycéens sont sortis déçus de leur réunion au ministère de l'Éducation nationale. Hier, leurs représentants comptent maintenir la pression. Nouvelle journée de mobilisation, ce sera mardi. Toujours aussi douloureux de faire le plein et les pays du G7 décident de libérer des stocks de gazole afin de faire baisser les cours mondiaux. Ce qui n'est pas garanti. Et puis pas de victoire pour la première en France de Zinedine Zidane. Hier soir, les Bleus accrochés par l'Italie, un partout, les supporters sont restés sur leur faim. Le calme est revenu ce matin devant les lycées de tout le pays après ces violences urbaines qui ont concerné 158 établissements hier, selon le décompte du ministre de l'Intérieur. Vendredi, très agité, avec plus de 1700 arrestations pour violences et dégradations. Sur le campus universitaire de Strasbourg, la mobilisation des lycéens a été marquée par des affrontements avec les forces de l'ordre, comme le raconte Élise Ulata.
14: Des tirs de mortier qui viennent des manifestants et des grenades lacrymogènes du côté de la police.
15: Gazé, ça prend sur toute la place. J'ai vu des gens à moitié vomir à côté de moi tellement ils étaient asphyxiés par le gaz.
14: Toute la matinée, les deux camps avancent et reculent de quelques mètres entre le boulevard de la Victoire et le campus.
16: C'est le jeu de chat et la souris en fait.
14: Cette étudiante est venue rejoindre le mouvement.
16: Parce que les lycéens, ça fait plusieurs jours qu'ils sont en train de bouger, de se révolter pour montrer leur mécontentement. Et là, c'est attention.
17: La Madame Sacha.
14: Ces affrontements sont assez impressionnants pour certains jeunes.
18: En vrai, moi j'ai peur un peu. Ma plus grosse peur, c'est vraiment qu'ils encerclent le campus. Puis qu'on se fasse attraper et entourer.
14: Comme ce lycéen strasbourgeois, parents et enseignants sont inquiets depuis le début de la mobilisation. La Fédération des parents d'élèves appelle d'ailleurs les policiers à ne pas oublier que ce sont des enfants face à eux.
19: Effectivement, on a bien conscience qu'on a affaire à des mineurs face à nous.
14: Sylvain André, porte-parole du syndicat de police Alliance en Alsace.
19: Alors d'aujourd'hui, on est dans un phénomène de violence urbaine. Différentes sommations sont faites. Je veux dire, les personnes qui volontairement restent sur place, effectivement, risquent l'interpellation et subir effectivement des lancers de gaz lacrymogènes.
14: Hier, l'université a fermé tous ses bâtiments de l'esplanade et de l'avenue de la Forêt Saône-et-Loire dès la fin de matinée.
13: Élise Ulata, ici Alsace pour France Info. Et on apprend ce matin qu'un collège de Metz a en partie brûlé cette nuit en marge de la mobilisation lycéenne. Une source policière dit à l'agence Radio France que l'incendie est parti hier soir d'un feu de voiture du personnel de l'établissement, véhicule stationné à l'extérieur. Il n'y a pas de blessés.
0: Et nous serons en direct avec le maire de Metz dans 7 minutes maintenant pour plus de détails sur cet incendie.
13: À Tours, un adolescent de 16 ans a perdu un œil pendant une manifestation cette semaine. C'était mercredi. La porte-parole de la police nationale et commissaire de police Agathe Foucault était sur France Info ce matin. Elle appelle à attendre les résultats de l'enquête de la police des polices dans ce dossier.
20: La procureure de la République a toujours effectivement a précisé que les blessures étaient compatibles avec l'usage du lanceur de balles de défense. Ça ne veut absolument pas dire que c'est le cas. C'est pour ça qu'il y a des enquêtes IGPN. 5 enquêtes IGPN sont ouvertes sur 5000 interpellations. C'est donc un ratio qui est très faible et ça montre vraiment la proportionnalité dont font preuve les policiers au quotidien aujourd'hui. On a plus de 600 policiers qui ont été blessés. Alors effectivement, on a des images qui sont extrêmement choquantes aussi. Cette policière qui est poursuivie à Paris, et on salue quand même le courage des policiers, parce que notre travail, eh bien, c'est d'être dehors pour interpeller et c'est d'être dans les commissariats pour traiter les gardes à vue.
13: Agathe Foucault, porte-parole de la police nationale, ce matin sur France Info.
0: Et une question aujourd'hui, ce mouvement va-t-il s'inscrire dans le temps?
13: Le gouvernement veut l'éviter. Le ministre de l'Éducation nationale a donc reçu hier des associations de parents d'élèves, de lycéens, qui sont sortis déçus du ministère, Anne-Livia Tolinki.
21: Ils font non de la tête en sortant de la réunion. Non, les 3 heures avec le ministre n'ont pas débloqué la situation. Riyad Rani est le président de l'Union syndicale lycéenne.
22: Il a parlé de lancer des discussions sur la démocratie lycéenne, sur le rythme scolaire. Il nous a dit aussi que voilà, il faudra attendre l'élection présidentielle. Nous, on lui a dit qu'on ne comprenait pas trop. On n'a pas eu d'annonce concrète.
21: Pour eux, la mobilisation doit continuer, mais pas dans la violence, insiste Nathanaël Combary. Il représente le renouveau lycéen.
23: Oui, vous pouvez en effet bloquer votre lycée si vous sentez que évidemment vous n'êtes toujours pas entendu. Soyez intelligent, ne donnez encore une fois pas raison à ceux qui souhaitent instrumentaliser et décrédibiliser notre cause. Soyez pacifique et soyez porteur de sens à vos actions et à vos actes.
21: Ils ont le droit de manifester, répond le ministre de l'Éducation nationale, Édouard Geffray, mais il les appelle à être réalistes. Les mesures concrètes prennent du temps.
24: Tout ne peut pas être fait en quelques secondes. Je peux vous dire que vous êtes écoutés dans vos angoisses, dans vos inquiétudes et dans vos demandes. Et nous avons désormais un cadre de dialogue structuré avec un travail et un planning qui permettra de répondre à une grande partie, je l'espère, de vos demandes.
21: Un nouveau rendez-vous est fixé en milieu de semaine prochaine, après la grande mobilisation prévue mardi aux côtés des étudiants.
13: Anne-Livia Tolinki et plusieurs fédérations représentant les enseignants les appellent à se mobiliser, eux aussi, le même jour, mardi prochain.
0: Vous écoutez France Info, il est 9h05 et Donald Trump félicite l'Europe.
13: Le président américain satisfait de la décision des pays européens du G7, la France, l'Allemagne, le Royaume-Uni et l'Italie de libérer d'ici 4 mois jusqu'à 100 millions de barils de gazole et de pétrole brut, des barils qui font partie des stocks stratégiques nationaux, libérés donc pour faire baisser les prix à la pompe, mais pas sûr que ça marche sur le long terme, Raphaël Ebenstein.
25: C'est peu dire qu'il n'y a pas eu de baisse durable des prix, ni sur les marchés mondiaux, ni en bout de chaîne pour les automobilistes à la pompe. Suite à la décision collective en mars, peu après le début de la guerre au Moyen-Orient, des 32 pays membres de l'Agence internationale de l'énergie autorisant à libérer jusqu'à 400 millions de barils, d'où un certain scepticisme aujourd'hui au sein des professionnels du secteur pétrolier. L'accord trouvé entre les pays du G7 peut certes entraîner une certaine détente temporaire dans les approvisionnements en gazole, devenu d'autant plus difficile qu'en plus du blocage du détroit d'Ormuz, la Russie a limité ses exportations. Mais le signal envoyé de puiser dans les stocks stratégiques et donc de les diminuer peut se révéler contre-productif au bout de quelques semaines, surtout si la situation n'évolue pas entre l'Iran et les États-Unis, avec le risque donc d'une remontée des prix assez rapide.
13: Raphaël Ebenstein sur France Info. La collecte d'automne des Restos du Cœur, c'est ce week-end dans plusieurs départements, dans le Rhône, dans l'Aisne, en Haute-Marne ou encore en Île-de-France et dans l'Yonne, où les bénévoles chasuble rose sur le dos espèrent refaire les stocks avant l'hiver, mais pas facile. Avec la baisse du pouvoir d'achat, les chariots de dons sont chaque année moins remplis, Lucas Chelmignac.
26: À l'entrée du magasin, Corinne et Christine distribuent des flyers aux couleurs des Restos du Cœur.
27: Est-ce que je peux me permettre de vous donner un petit flyer pour les Restos du Cœur? Merci beaucoup.
26: Dessus, une liste de produits dont l'association a besoin. Tout le week-end, plus de 400 bénévoles vont se relayer dans les magasins du département. Les deux femmes viennent de prendre leur poste. À côté d'elles, 3 caddies. Corinne regarde ce qu'il y a dedans.
27: C'est pas beaucoup, hein. En 3 heures, c'est pas beaucoup.
26: Christine est bénévole au Restos du Cœur depuis 3 ans. Ces dernières années, elle constate que que les gens sont moins généreux.
1: Je pense que c'est pas parce qu'ils ne veulent pas, c'est parce qu'ils ne peuvent plus. La vie est dure pour tout le monde, malheureusement.
26: Pour autant, ça n'empêche pas Marie-Claude de donner.
2: Merci beaucoup, c'est vraiment très généreux de votre part. Oh là là, merci beaucoup.
26: Elle dépose dans le caddie des restos tout un tas de produits d'hygiène.
3: Dentifrice, produits douche, serviettes hygiéniques et tampax. Si ça me prive d'un resto, c'est pas grave, c'est pas l'essentiel.
26: Car même le plus petit des dons aide les bénéficiaires, assurent les bénévoles. Et ça, Sébastien le sait mieux que personne. Il va au Resto du Cœur chaque semaine depuis 20 ans.
4: Pour nous, on peut manger grâce au Resto du Cœur. Autrement, on ne vit plus.
26: Aujourd'hui, le département de l'Yonne compte plus de 6000 bénéficiaires. Les dons sont donc plus importants que jamais, d'après les bénévoles.
13: Lucas Chelmignac, d'ici Auxerre pour France Info.
0: La fête un peu gâchée hier soir au Stade de France.
13: Bienvenue Zizou, pouvait-on lire dans les tribunes pour la première sur le banc dans son pays de Zinedine Zidane, nouveau sélectionneur des Bleus. Mais ses joueurs ont concédé le nul, un partout contre l'Italie, pour la troisième journée de Ligue des Nations, Xavier Monferrand.
5: Alors que le Stade de France se vide sur le parvis, Gustave et Kylian ont du mal à se mettre d'accord.
6: On est carrément déçus, hein. Franchement, on s'attendait à mieux pour le retour de Zizou. Là. Alors, on se contentera de ce match-là. Hein.
7: Bah, t'es dur. Franchement, sur les trois premiers matchs, moi je trouve que ça commence bien l'ère Zizou et que dans le jeu, il y a des choses intéressantes.
5: Nicolas et Michel, eux aussi, refont déjà le match, pas totalement convaincus par les Bleus.
8: Un peu de regret parce qu'on a quand même eu la possession de balle pendant un bon moment. Ça jouait beaucoup à la baballe et finalement, on s'en tire avec un match nul. C'est un bon point pour l'Italie, peut-être un mauvais point pour nous.
28: J'ai trouvé qu'il manquait d'impact, mais globalement, c'était un bon match, c'était super plaisant.
5: Le verre d'eau à moitié plein, c'est aussi ce que retient le principal intéressé, Zinedine Zidane, le sélectionneur des Bleus, satisfait de ce qu'il a vu sur le terrain.
29: Content du contenu, après pas pour le résultat forcément, mais vraiment très fier de mes joueurs, de ce qu'on a présenté ce soir, de ce qu'on a fait. Je peux être que content, à part le résultat.
5: Un résultat qui freine les Bleus dans leur nouvelle dynamique, mais qui vont avoir très vite la possibilité de se reprendre et devant leur public dès lundi face à la Belgique.
13: Et ce sera au Stade de France cette fois-ci, pas en Belgique.
0: Effectivement, et ce sera aussi à vivre sur France Info.
13: Évidemment.
0: Merci Antoine Geoffin. 9h10. La météo, Sophie Bria, il fait toujours très doux pour la saison.
12: Oui, cet après-midi, le thermomètre affiche 20 à 26 degrés au nord. Il fera 22 à Paris, 21 à Lille, 26 à Nevers et jusqu'à 29 degrés sur la moitié sud. 29, ça sera à Ajaccio, 26 à Marseille et Nice, 25 à Toulouse ainsi qu'à Lyon. Et du côté du ciel, les éclaircies résistent sur la moitié nord, de la Bretagne au Hauts-de-France jusqu'au Grand Est, tandis que le temps se dégrade au sud avec un ciel perturbé et pluvieux de la Nouvelle-Aquitaine aux Alpes et prudence près de la Méditerranée. Fortes pluies et orages persistent avec l'Hérault placé en vigilance orange par Météo France.
0: Merci beaucoup Sophie. L'inflation augmente encore. Il est de plus en plus compliqué de boucler les fins de mois. Fanny Guinochet, on attend vos astuces pour gérer notre budget tout à l'heure à 9h20.
30: Pour lutter contre la hausse des prix, on se tourne ce matin vers les produits et les paniers anti-gaspi.
0: A tout à l'heure avec nos experts, on vous dira aussi pourquoi ça vous coûtera peut-être plus cher de faire financer une formation professionnelle l'an prochain.
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0: Des flammes dans la nuit noire. Le feu a pris dans un collège de Metz en Moselle hier soir, le collège François Rabelais. Bonjour François Grosdidier.
32: Bonsoir, bonjour.
0: Vous êtes le maire de Metz, que pouvez-vous nous dire sur ce qu'il s'est passé hier ?
32: Eh bien, des incendiaires ont brûlé deux voitures appartenant au concierge du collège. Le feu s'est propagé au préau et au sanitaire de l'établissement. Les pompiers sont intervenus très vite, évitant la propagation à tout l'incendie. Mais c'était la volonté délibérée d'incendier un établissement après une tentative d'incendie du lycée du bâtiment à Montigny-lès-Metz, dans notre Eurométropole. Donc, on voit qu'une petite minorité de lycéens. On avait en journée seulement 200 à 300 lycéens, ce qui représente très peu parmi les 8000 lycéens de la ville, les 8000 lycéens de la ville. Donc c'est vraiment une infime minorité, mais qui est très mobile et ultra-violente et qui commet systématiquement des dégradations et des agressions.
0: Pour reprendre deux, trois éléments dans ce que vous nous avez dit, la tentative d'incendie à Montigny-lès-Metz, c'était aussi dans la soirée d'hier ?
32: Non, c'était avant-hier.
0: Avant-hier, donc il y avait une première tentative sur cet établissement.
32: Ça fait trois jours que nous subissons énormément d'exactions, de destructions d'abribus, de points d'import volontaires, d'incendies, de points d'import volontaires de déchets et de conteneurs. Donc c'est du vandalisme absolument systématique pour soutenir des revendications qui sont très floues, mais dont les arrière-pensées idéologiques sont évidentes par des petits groupes fanatisés. Ça n'a rien à voir avec un vaste mouvement mouvement social revendicatif.
0: Donc vous faites le lien, vous, directement entre l'incendie qui a eu lieu dans ce collège et les mouvements qui ont lieu en ce moment pour défendre
32: la coïncidence serait assez extraordinaire que dans un tel contexte où des pseudo-lycéens manifestants ont systématiquement dégradé le mobilier urbain et ont déjà tenté d'incendier un lycée, que les deux voitures du concierge du collège aient brûlé. On a du mal à croire une coïncidence, même si l'enquête devra établir les faits. J'espère d'ailleurs qu'elle sera conclusive et que la justice sera extrêmement ferme.
0: Parce que à Metz, comme ailleurs en France, vous constatez depuis quelques jours que ce mouvement lycéen est rejoint par des casseurs ?
32: Bah oui, il est rejoint. On se demande même combien il y a des C1 authentiques et combien il y a de vrais casseurs, parce que c'est un mouvement qui casse systématiquement. Voilà. Donc c'est ce que l'on constate. Je vous dis des petits groupes très minoritaires. 200 manifestants à Metz, c'est rien dans une ville qui doit compter 7 à 8000 lycéens. Donc c'est vraiment infinitésimal. Mais par contre, c'est de la violence systématique.
0: Pour en revenir
32: des équipes très mobiles.
0: Pour en revenir sur les dégâts dans ce collège français. François Rablé, vous nous l'avez dit, ça a touché essentiellement le préau, les sanitaires. Ça veut dire que lundi, les cours pourront reprendre ou pas ?
32: Faut espérer, mais il faut quand même que l'électricité soit rétablie et qu'il y ait des sanitaires. On n'imagine pas une journée de cours sans sanitaires. Donc il y aura peut-être des sanitaires de chance qui devront être installés. Ça, nous verrons avec le département, puisque c'est sa responsabilité. Qui m'inquiète surtout, c'est ce caractère violent qui peut continuer la semaine prochaine. Ces petits groupes sont ultra actifs et tant qu'il n'y a pas des sanctions sévères qui tombent et que la loi n'est pas rétablie, on peut être très inquiet.
0: Ça veut dire que vous appelez au calme aujourd'hui dans votre ville ?
32: J'appelle au calme bien sûr, mais j'appelle aussi à une action très ferme contre des minorités fanatisées. Ils sont peu nombreux, mais ils sont très violents. Donc je pense que c'est pas un dialogue. Il faut bien sûr que l'éducation nationale, la région, nous, le dialogue avec l'immense majorité des siens de bonne volonté pour isoler encore davantage ces minorités très politisées d'ailleurs. La responsable LFI, la chef de file au conseil municipal de Metz, est allée manifester devant l'hôtel de police pour demander la libération des gardés à vue et qu'il l'était pour de bonnes raisons. Donc aussi, véritables incendiaires sont là.
0: Vous avez demandé, François Grandidier, des renforts de police ?
32: Je pense que les polices, si les polices qui est là est capable de tenir le système.

0: vont baisser à la pompe. La réponse de Thierry Bross, professeur à Sciences Po, spécialiste des questions relatives aux énergies.
1: Alors moi, je crois que le prix du baril, il varie à peu près de 2% par jour. Donc, il a baissé. Demain, il pourra remonter quand les marchés réouvriront lundi, suivant ce qui s'est passé en Iran. Alors maintenant, le prix à la pompe, je ne crois pas. En fait, d'abord, l'outil conventionnel des stocks stratégiques n'est pas fait pour faire baisser le prix à la pompe. Hein. Il est fait pour faire face à un problème d'approvisionnement, ce qui est effectivement le cas aujourd'hui. Alors maintenant, est-ce que ça va faire baisser le prix à la pompe? Je ne pense pas. Je pense que ce que l'on a vu en septembre, c'est une hausse continue des prix parce que chaque jour qui passe, vous avez ces deux guerres en Iran et en Ukraine qui tendent le marché. La guerre en Iran nous limite les flux via Hormuz et je vous rappelle que les Ukrainiens ont décidé d'attaquer les raffineries russes et que les Russes ne sont plus exportateurs de diesel.
0: Mais le fait qu'on libère des barils, ça ne fait pas baisser la spéculation?
1: Non, je ne pense pas. Alors effectivement, on peut se dire que ça va rassurer les traders, mais si vous regardez d'abord, l'explication du communiqué du G7 est assez vaseuse parce que c'est quand même 100 millions de barils que l'on veut remettre sur le marché, mais on n'a pas complètement remis les 400 millions de barils que l'on avait décidé en mars par l'action collective de l'AIE. Et en plus, on ne sait pas combien on va en remettre par jour. C'est ça qui est important. Je vous donne juste un chiffre. 1 million de barils par jour, c'est ce qu'exportait la Russie en diesel. Si vous remettez 50 millions de barils de diesel, eh bien, vous arrivez à pallier le fait que la Russie n'exporte plus de diesel pendant 50 jours, pas plus. Vous achetez 50 jours de temps pour voir venir. Mais c'est tout, et c'est ce que les marchés sont en train de calculer aujourd'hui et qu'ils calculeront mieux lorsque l'on aura le communiqué final de l'AIE qui nous expliquera quelle est
0: l'autorité d'énergie.
1: Ouais.
0: Vous avez évoqué Hormuz, justement, le président de la République a annoncé aussi un travail pour baisser les marges des raffineurs et les coûts de transport, on l'écoute.
2: Alors aujourd'hui, ce qu'on voit sur Hormuz, c'est que le trafic reprend, qu'il y a des volumes qui passent chaque jour. Donc ça, c'est une très bonne chose. En parallèle de ça, on continue ces initiatives diplomatiques. En parallèle de ça, maintenant, le travail que nous allons mener, c'est pour baisser les coûts de transport. La priorité, que les tankers soient assurés et que le coût du trajet diminue.
0: Le coût du transport, c'est ce qui pèse le plus aujourd'hui sur le prix des carburants, Thierry Bross?
1: C'est ce qui se rajoute au prix d'un carburant, puisque vous avez le prix du baril qui est à l'ordre de 100 dollars par baril, et puis ce transport qui a fortement flambé, puisqu'avant le transport c'était de l'ordre de 1 dollar par baril, et aujourd'hui ça a été multiplié par plus de 10. Donc effectivement, c'est ça qui aussi rajoute au problème à la pompe. Alors maintenant, comment est-ce qu'il va faire? Je ne sais pas, puisque les assurances sont privées, et que assurer un tanker dans une zone de guerre reste quand même quelque chose de compliqué et donc cher.
0: Si je vous ai bien compris, on n'aura pas tout de suite de baisse durable des prix à la pompe tant que les conflits en Iran, en Ukraine dureront. Quand est-ce qu'ils baisseront alors?
1: Quand les conflits s'arrêteront. Donc, et vous l'avez vu en juin, lorsque le Memorandum of Understanding, l'accord cadre, a été signé par Trump, les prix ont baissé. En fait, ce que le marché attend, c'est de voir lorsque ces deux guerres s'arrêteront pour que les flux puissent reprendre. C'est ce que le président Macron dit. Hein. Il faut que les flux repassent par Hormuz et il faut que la Russie redevienne exportatrice de diesel. Et c'est ça le problème. Moi, je ne vois pas ces conflits s'arrêter dans les 50 prochains jours.
0: Thierry Bross, professeur à Sciences Po, spécialiste des questions relatives aux énergies, invité de France Info. À suivre, les conseils de Fanny Guinochet pour faire baisser le coût de vos repas.
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0: 9h20 sur France Info, le rappel de l'actualité d'Anne Fierschit et plus de 5000 interpellations depuis le début de la mobilisation dans les lycées.
7: 1700 rien qu'hier, 730 établissements étaient encore perturbés. Des personnels enseignants et les forces de l'ordre ont été pris à partie par les manifestants. Du côté de la réponse policière, un jeune homme blessé à Tours a perdu l'usage de son œil droit, une blessure compatible avec l'impact.

0: l'impact d'une balle de défense de type LBD. Selon la procureure de la ville, l'IGPN a ouvert 5 enquêtes pour des soupçons de violence policière. 1 milliard d'euros supplémentaires sur 5 ans pour les pompiers. La promesse du ministre de l'Intérieur, Laurent Nunez, alors que les soldats du feu sont mobilisés depuis une semaine. La mesure budgétaire devra néanmoins être votée chaque année. Le copilote qui a attaqué le pilote cette semaine sur le vol Fly Dubai planifie un acte terroriste. C'est ce qu'affirme ce matin le procureur général des Émirats. Il a utilisé la hache de secours. L'avion qui transportait 174 personnes avait dû atterrir en urgence en Arabie Saoudite. L'Aude, à son tour, placée en vigilance orange. Plus inondation ce matin après l'Hérault. Des précipitations importantes sur une durée assez courte. Elles devraient faiblir au fur et à mesure de l'après-midi.
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2: Emploi, santé, argent, les experts France Info sont avec nous maintenant pour nous conseiller, nous informer. Fanny Guinochet, Sarah Lemoine et Julien Méniel, bonjour à vous trois.
3: Bonjour.
2: Sarah, des nouvelles du CPF avec vous.
4: Oui, le compte personnel de formation va être mis à contribution dans le budget 2027.
2: Julien, vous allez nous parler d'un organe féminin qu'on nous a peut-être caché pendant des années. Mais Fanny, on commence avec vous et avec une inflation au plus haut depuis 2 ans. Il faut trouver des astuces pour payer moins cher ses courses. Est-ce que se tourner vers les paniers anti-gaspi, c'est vraiment une bonne idée?
5: Oui, parce qu'on y trouve des viandes, des produits laitiers dont la date de péremption approche, ou encore des fruits, des légumes un peu abîmés, pas très beaux. On peut faire de bonnes affaires avec ces ventes anti-gaspi, moins 40, moins 50%. En ce moment, la plupart des grandes enseignes multiplient ces offres. C'est une façon pour elles d'attirer les consommateurs dans les magasins.
2: L'idée, c'est aussi de lutter contre le gaspillage.
5: C'est vrai que ces produits anti-gaspi ont aussi pour objectif de réduire les pertes. Il faut dire qu'on estime qu'on jette encore plus de 120 kilos de nourriture encore consommable chaque seconde dans l'Hexagone. Alors il n'empêche, il faut être vigilant comme toujours sur ce type de promotion, surtout qu'elles sont souvent présentées sous forme de paniers dans lesquels vous avez plusieurs types de produits, vous ne pouvez pas choisir et le total est bradé pour 5, 10 euros, 15 euros et vous devez prendre l'ensemble.
2: Et on peut aussi utiliser des applications en ligne.
5: Oui, ces applications, elles visent à mettre en relation les consommateurs et les commerçants qui vendent à prix réduit leurs produits non écoulés, leurs invendus. On trouve des boulangers, des poissonniers, des traiteurs, des restaurateurs ou même encore des hôteliers qui bradent les petits déjeuners du jour en trop. Pour quelques euros, on peut repartir avec des viennoiseries, un repas pour le soir. Et là aussi, souvent, les lots ne sont pas détaillés. L'application la plus connue reste Too Good To Go, mais il y a aussi Hop Hop Food. À chaque fois, c'est le même fonctionnement. Vous créez votre compte, vous géolocalisez les commerçants et en fonction des offres sur l'application, vous réservez, vous allez retirer quelques heures après vos achats. En général, tout le monde y trouve son compte. Attention, on précise toutefois que ces lots sont souvent plus adaptés aux familles qu'aux personnes seules. Et l'idée, c'est de les consommer très vite ou de les cuisiner pour évidemment ne pas gaspiller.
2: Évidemment. Et cette semaine, les enseignes de la grande distribution ont lancé un observatoire de lutte contre le gaspillage. Il y a encore des efforts à faire. Merci beaucoup, Fanny, pour ces bons plans. Sarah Lemoine, une mauvaise nouvelle pour nos auditeurs qui ont envie de se former à de nouveaux métiers ou progresser dans certains domaines. Ça va devenir de plus en plus compliqué d'utiliser son compte personnel de formation. Il va même falloir sortir un peu plus d'argent de sa poche à partir de l'an prochain.
4: Et oui, le compte personnel de formation va connaître un nouveau tour de vis pour économiser 300 millions d'euros environ l'an prochain. Le ministère du Travail a décidé de durcir un peu plus les règles d'accès au dispositif. En ligne de mire, la participation forfaitaire obligatoire dont doivent déjà s'acquitter les salariés, les fonctionnaires ou les indépendants qui veulent financer une formation avec leur CPF, sauf cas particulier. Mmh. Créée il y a un peu plus de 2 ans, cette participation était fixée au départ à 100 euros, avant d'être relevée à 150 euros. Elle va faire un nouveau bond, puisque le projet du gouvernement est de la porter à 350 euros l'an prochain, soit 200 euros de plus.
2: Est-ce que tous les actifs sont concernés?
4: Non, et c'est là que les choses se compliquent. Certains actifs devront payer 350 euros, pour d'autres ce sera 150 euros, et certains n'auront rien à payer. Tout dépendra de leur situation. Pour bien comprendre, le gouvernement va établir une liste de métiers jugés prioritaires pour l'économie. Quand la formation choisie correspondra à l'un de ces métiers et qu'en plus l'employeur la cofinancera, alors le bénéficiaire n'aura rien à ajouter de sa poche. En revanche, quand la formation ne sera pas classée prioritaire et que l'employeur ne participera pas à son financement, ce sera 350 euros d'office. Enfin, la participation obligatoire restera fixée à 150 euros dans certains cas de figure. Autre contrainte, les titulaires du CPF devront renseigner un questionnaire avant de pouvoir mobiliser leur droit à formation. Ils devront préciser notamment leur objectif professionnel. Si le projet n'est pas jugé suffisamment mature, un accompagnement avec un conseiller en évolution professionnelle pourra alors être proposé.
2: Est-ce qu'on peut dire pour autant qu'on ne peut plus vraiment choisir librement son avenir professionnel grâce au CPF ?
4: Eh bien, la réforme ne remet pas en cause le caractère individuel du CPF ni la liberté de choisir telle ou telle formation, mais elle incite clairement les acteurs à s'orienter vers les métiers souverains ou en tension, sans quoi ils devront contribuer au coût de la formation. Tout cela inquiète le monde des organismes de formation déjà fragilisés par les derniers coups de rabot. Augmenter la participation obligatoire à 350 euros, cela va freiner les entrées dans le CPF et pénaliser les moins fortunés, observe Yves Inquin, président des acteurs de la compétence.
2: Et cette réforme devrait donc entrer en vigueur l'année prochaine. Merci Sarah. On en vient à la santé avec vous Julien. Et alors, vous nous parlez d'un organe féminin qu'on viendrait de découvrir ou qu'on nous aurait caché pendant des décennies.
3: Oui, absolument, c'est une nouvelle qui agite les réseaux sociaux. Un mystérieux organe sexuel féminin vient de faire, ou plutôt de refaire surface. Mmh. Son nom, Rété Ovary. Sur TikTok, on s'étonne.
6: Je suis médecin et je t'avoue que je me rappelle pas bien d'avoir entendu parler pendant mes études.
3: Effectivement, cette petite structure entourée de nerfs et de vaisseaux qui est située à la base des ovaires, eh bien, elle a disparu des manuels de médecine et d'anatomie, comme le clitoris avait été effacé des manuels scolaires. Mmh. La raison, eh bien, on a considéré que le Rété Ovary, c'était ce qu'on appelle un organe vestigial, c'est-à-dire un vestige de nos ancêtres qui ne sert plus à rien.
2: Et alors pourquoi cet organe refait-il parler de lui aujourd'hui ?
3: Eh bien parce que contrairement à ce que pensaient les médecins de l'époque, le Rété Ovary a bel et bien une utilité. Pour la première fois depuis sa découverte au 19e siècle, il a été étudié et on s'est rendu compte que non seulement il était actif, mais qu'il était capable de produire par exemple des protéines potentiellement importantes pour les ovaires et pour le développement de leurs follicules. Cette découverte, elle pourrait en appeler d'autres, sur la ménopause par exemple, ou sur le syndrome métabolique ovarien polyendocrinien, anciennement appelé syndrome des ovaires polykystiques, et qui provoque notamment un déséquilibre hormonal avec de multiples conséquences. Elle semble indiquer en tout cas que le Rété Ovary pourrait avoir un rôle important, notamment en matière de fertilité, un petit peu comme son équivalent masculin, le Rété Testis, qui lui, devinez quoi, apparaît bien dans tous les livres.
2: Étonnant. Est-ce qu'on pourrait avoir d'autres organes comme ça, qu'on nous cache ?
3: Alors, des organes vestigiaux, ça on en a, on le sait, on les connaît même très bien. Ouais. Le coccyx, par exemple, vous savez ces petits os qui font très mal quand on tombe sur les fesses. Ça, c'est un vestige de la queue qu'avaient nos ancêtres. Il y a aussi les dents de sagesse, qui sont devenues complètement inutiles quand on a arrêté de manger des racines et de la viande crue. Ou encore l'organe voméronasal, qui nous permettait avant de sentir les phéromones. Mais bizarrement, ces organes, ils apparaissent pourtant toujours dans les manuels. Et pour savoir si on nous en cache d'autres, mais là, il va falloir se pencher sur les toutes premières versions des planches anatomiques.
2: Eh bien, on vous laisse faire, direction les archives, et vous revenez nous voir, Julien Méniel, pour nous raconter tout ça. Merci les experts. À suivre les nouvelles du temps et toute l'info de ce samedi.
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2: Sophie Brial, Hérault est en vigilance orange, plus inondation.
5: Et oui, un samedi très arrosé dans ce secteur avec des pluies qui peuvent tomber fort et s'accompagner d'orages. Le Languedoc-Roussillon et l'ouest de la région PACA sont également concernés par ce temps perturbé jusqu'à cet après-midi. Les précipitations vont commencer à s'amoindrir vraiment dans la soirée. Sur le reste de la moitié sud,
0: nuages, quelques averses et des coups de tonnerre. La moitié nord est sous le soleil et des températures toujours très douces, de 20 à 29 degrés.
2: Merci beaucoup Sophie, vous écoutez France Info, il est 9h31. L'info avec Antoine Geoffin.
9: Le maire de Metz ne croit pas à une coïncidence et dénonce ce matin sur France Info les incendiaires, dit-il, qui ont brûlé deux voitures appartenant au concierge du collège François Rabelais. François Gros-Didier affirme que les flammes se sont propagées hier soir vers les hauts sanitaires et au préau de l'établissement. L'élu condamne une petite minorité de lycéens très mobiles et ultra violentes. Selon le ministre de l'Intérieur, le mouvement de colère des lycéens a provoqué des violences hier devant 158 établissements du pays, plus de 1700 arrestations rien que ce vendredi. À Belfort, les manifestations ont dégénéré. À côté du lycée Courbet, un commandant de police venait d'arrêter un adolescent près de la rivière La Savoureuse et l'officier s'est ensuite fait encercler et agresser. Hervé Blanchard.
10: Sur les différentes vidéos de la scène, on voit d'abord un policier en civil en train d'interpeller un jeune dans les eaux de la Savoureuse, une interpellation musclée. Et au moment de le ramener en sécurité, c'est là que l'officier est encerclé par plusieurs individus cagoulés. Mis à terre, sans défense, il essuie coups de poing et coups de pied à la tête. On entend également des propos de haine à son encontre. Le commandant de police, âgé de 59 ans, brièvement inconscient, s'en sort avec des ecchymoses au visage, mais se dit très choqué. Concernant l'enquête, un lycéen de 17 ans est en garde à vue sans être formellement reconnu comme ayant frappé le policier, précise le parquet. Des investigations se poursuivent pour identifier les auteurs des coups. Une enquête est également ouverte pour tentative de meurtre sur personne dépositaire de l'autorité publique. Parce qu'on est passé à deux doigts d'un drame, conclut le procureur de la République de Belfort.
9: Un récit d'Hervé Blanchard, ici Belfort-Montbéliard pour France Info. Si vous avez l'habitude de conduire avec le téléphone portable à l'oreille, il va falloir vous en passer partout en France. Depuis ce matin, si vous vous faites contrôler avec votre portable au volant, eh bien votre permis sera suspendu. Le ministère de l'Intérieur décide en effet d'étendre cette mesure testée jusque-là dans une vingtaine de départements, Joséphine Ortuno.
11: Pas besoin d'un excès de vitesse, ni même de griller un feu rouge. Le simple usage du téléphone au volant peut désormais vous coûter une suspension de permis, en plus de l'amende de 135 € et des 3 points en moins déjà prévus dans le code de la route. La mesure s'adresse à monsieur et madame tout le monde, selon la ministre déléguée qui s'exprime chez nos confrères du Figaro. Dans les départements où elle existe déjà, elle dure généralement 15 jours, mais elle peut s'étendre jusqu'à 6 mois selon le profil du conducteur. Conducteur qui peut d'ailleurs contester cette décision. Dans les Landes, le dispositif lancé en novembre 2025 a mené à la suspension de 300 permis en 3 mois, puis une baisse de 12% de l'usage du téléphone au volant.
9: Joséphine Ortuno sur France Info. Et puis le procureur général des Émirats Arabes Unis affirme ce matin que le copilote du vol Fly Dubai à destination d'Israël préparait un acte terroriste. Mercredi, il a attaqué le pilote avec la hache de secours du cockpit pour prendre seul les commandes avant d'être maîtrisé par les passagers.
2: Merci beaucoup Antoine Geoffin. 9h34, les sports.
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2: Et on commence avec le foot. Nouredine Zidane est le premier accro de l'ère Zidane en tant que sélectionneur des Bleus.
12: Oui, après deux victoires en Turquie et en Belgique, l'équipe de France a dû concéder le nul face à l'Italie pour la troisième journée de la Ligue des Nations. Les tricolores qui pensaient avoir fait le plus dur en parvenant à forcer le verrou italien avec un nouveau but sublime de Michael Olise sur coup franc à la 55e, avant que Bastoni ne refroidisse le public du Stade de France 13 minutes plus tard.
13: L'égalisation de l'Italie qui vient de récupérer un ballon devant la surface qui traînait, une balle mal dégagée côté français.
14: C'est Dacuna, c'est Luca Dacuna qui rate sa relance.
12: Une erreur qui coûte 2 points au bleu, mais Zinedine Zidane ne veut pas noircir le tableau.
15: Le foot, c'est de faire le moins d'erreurs possible. Bon, voilà, ça c'est une petite erreur, mais ça va pas remettre en compte le contenu, ce que j'ai vu. Vous êtes là pour analyser tout ça et on respecte tout ça, mais moi, c'est le plus important, c'est de voir ailleurs, c'est de voir autre chose, c'est de voir ce que j'ai vu sur l'ensemble du match. Et moi, je peux être content aujourd'hui du contenu en tous les cas. Après le résultat, forcément, on aurait aimé gagner, marquer, mais là je vais pas rentrer dans le truc de qui la faute à qui. C'est comme ça, c'est la faute de tout le monde. Quand il y a une erreur, c'est la faute de tout le monde, et pas que d'un seul joueur.
12: En tout cas, la France reste leader de son groupe avec un point d'avance sur la Belgique, son prochain adversaire lundi.
2: Et une période internationale où la Ligue 1 fait relâche, l'occasion pour le championnat féminin de prendre un peu plus la lumière ce week-end.
12: Ouais, et pour leurs équipes de jouer dans les grands stades de leur ville, ce qu'occupent les hommes à chaque journée de L1. La Méno pour Strasbourg-Marseille ou la Beaujoire pour Nantes-Montpellier par exemple, Guillaume Batin.
16: Offrir aux joueuses et à leurs spectateurs de meilleures infrastructures, profiter des installations de diffusion télévisuelle et augmenter l'affluence. Voilà l'objectif de l'opération Grand Stade. Paul-Hervé Douillard est le directeur de la Ligue de football féminine professionnelle.
17: Nous, on essaye de pousser ça un maximum. D'une année à l'autre, on voit que c'est des chiffres qui augmentent tous les ans et on va battre un nouveau record cette saison. Ils le font aussi parce que pour eux, c'est une façon de valoriser leur équipe féminine, de faire une vitrine et aussi d'aller chercher des nouveaux spectateurs qui peuvent après revenir, quel que soit le stade.
16: Et pour le sélectionneur de l'équipe de France, Laurent Bonadei, il faut aller encore plus loin.
18: Moi, je pense que à chaque journée, chaque club joue dans le grand stade. Montpellier n'a pas attendu la journée des grands stades pour organiser leur match contre l'OM. Plus les matchs seront organisés dans les stades de l'équipe première masculine, plus les gens auront leurs habitudes aussi pour venir au stade, plus on pourra faire la promotion du football féminin et c'est top.
16: La France tente de rattraper son retard, alors qu'en Angleterre, par exemple, une affiche comme Arsenal-Manchester United peut attirer 60 000 spectateurs, impensable pour l'instant dans notre championnat qui plafonne cette année à 2000 spectateurs en moyenne par match.
12: Et cette opération Grand Stade se déroulera deux fois cette saison.
2: Honneur également aux femmes en cyclisme, cette fois avec la première épreuve des championnats d'Europe.
12: Oui, en Slovénie, pour la course en ligne, une favorite, la néerlandaise Demi Vollering, sacrée championne du monde le week-end dernier. Et les Françaises, me direz-vous, eh bien, elles espèrent bien accrocher un podium après avoir placé trois coureuses dans le top 10 des mondiaux, comme Juliette Berthet, cinquième la semaine passée.
19: Oui, je me suis prouvé des choses, clairement. Je me suis ressentie compétitive parmi les meilleurs. Je me suis dit quand même, c'est la première fois que je joue vraiment avec les meilleurs à un championnat du monde. J'avais fait 7 en Australie, mais on arrivait quand même à beaucoup pour la gagne. Là, à un tour de l'arrivée, je jouais le titre de championne du monde. Donc non, je pense que j'ai passé un cap et même mentalement, ça fait du bien et il faut capitaliser là-dessus. C'est génial, ça va être super, ouais.
12: Ouais, ça va être super, on l'espère. Hein, départ de la course à 13h30 et à l'Ultra Trail des montagnes du Jura. Le premier concurrent de l'épreuve Rennes est arrivé il y a une demi-heure. Loïs Sardier a bouclé les 175 km de l'UTMJ entre Lancran et Métabier avec plus de 6800 mètres de dénivelé en 21 heures et 2 minutes à peu près.
2: Facile.
12: Comme vous. Hein,
2: facile, je fais la même, non, ça m'impressionne toujours. Bravo. Merci beaucoup Nouradine Zidane. 9h38 dans quelques instants, les informés de l'écho arrivent sur France Info.
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2: Les informés de l'écho, votre rendez-vous du samedi sur France Info pour débattre des sujets qui marquent l'actualité économique et sociale avec vous. Emmanuel Cluny, bonjour.
28: Bonjour.
2: Et autour de la table aujourd'hui, Nathalie Chusseau, économiste, professeure à l'Université de Lille, chercheure à la transition démographique, transition économique de la Fondation du Risque, et Patrice Geoffron, co-président du Cercle des économistes, professeur à l'Université Paris-Dauphine. Bonjour,
28: bonjour
2: à vous deux.
28: Bonjour.
2: Cette semaine, évidemment, en plein mouvement de contestation des lycéens, on se demande quel est le programme du gouvernement pour la jeunesse, Emmanuel, programme du gouvernement, mais aussi des candidats à la présidentielle.
28: Oui, à 7 mois de cette élection, dans un climat social et politique électrique, la mobilisation est plus que sensible, évidemment, accentuée par la préparation du budget pour l'année prochaine, car les problèmes soulevés par les jeunes et par ce mouvement sont aussi financiers et budgétaires. Et justement, dans le cadre du projet de loi de finances 2027, qui a été présenté jeudi matin en Conseil des ministres et qui sera débattu au Parlement à partir du 13 octobre, Le gouvernement prévoyait de faire payer 178 euros de frais d'inscription aux élèves de BTS, 270 euros à ceux des classes préparatoires aux grandes écoles. Alors, projet vite remballé, évidemment, vu le contexte. Sur ce point, je vous propose de réécouter le ministre de l'Éducation nationale, Édouard Geffray. C'était jeudi soir dans le 20h de France 2.
0: C'est une mesure qui, par définition, n'a pas été travaillée ces 15 derniers jours. C'est une proposition qui était inscrite dans le projet de loi de finances. Je rappelle quand même que, normalement, un projet de loi de finances, c'est discuté au Parlement. Et le Parlement, ensuite, peut retirer, ajouter, modifier, etc. Le gouvernement prendra l'initiative de la retirer. Mais normalement, dans un débat démocratique, et j'y pense notamment à nos députés LFI, dans un débat démocratique, normalement, précisément, c'est le genre de choses qui se passent au Parlement.
28: On ne fait pas d'économie sur la jeunesse, a également insisté le ministre de l'Éducation nationale. L'Éducation nationale qui voit, je le rappelle, sa dotation augmenter d'€1,2 milliard dans le budget 2027 pour atteindre un total de 64 milliards. Oui, mais pourquoi faire ? Alors on le voit, à part les violences qui doivent être imputées essentiellement à des casseurs souvent très loin des revendications lycéennes, les jeunes sont partagés entre exaspération et volonté de s'assumer dans la société. Mais leurs attentes sont-elles prises en considération ? Formation, emploi, logement, quelle place occupe la politique en faveur de la jeunesse aujourd'hui en France ? Et puis vous le disiez, quelle priorité dans la perspective de la présidentielle de 2027 ? C'est ce que nous allons voir dans ce débat.
2: D'abord peut-être pour démarrer, Nathalie Chusseau, aux yeux des économistes, est-ce que cette colère lycéenne est justifiée aujourd'hui ?
1: Elle est justifiée si vous écoutez les revendications des lycéens. Ils vous expliquent qu'ils ont besoin de professeurs, d'infirmières, d'infirmiers, de tables, de moyens matériels. Et effectivement, on voit bien que même si on nous explique qu'en réalité, le budget a augmenté, mais en réalité, c'est parce qu'on a une baisse récente du nombre d'élèves. En réalité, l'éducation nationale souffre d'un manque de moyens criant et d'une répartition des moyens, par ailleurs, entre le primaire, le secondaire et le supérieur qui est très mal adapté. Hein. On donne beaucoup trop au secondaire comparativement au primaire et au pré-primaire. Et je le rappelle, dans un contexte où la dernière enquête PISA montre que nos résultats sont catastrophiques en maths, en sciences, en maîtrise du français, qu'on dégringole dans les classements et que nous sommes un des pays de l'OCDE où l'origine sociale pèse le plus dans les résultats scolaires. Donc l'école reproduit les inégalités, ça ne fonctionne pas et donc ils ont raison d'alerter la société sur cette question-là.
2: Ça veut dire, Patrice Geoffron, que cette jeunesse, en général, elle est la grande oubliée, on peut le dire, de la politique gouvernementale ?
3: De fait, on a eu le plaisir avec Nathalie d'être invitée assez régulièrement le samedi aux informés. Il me semble qu'on a beaucoup plus parlé des retraites que de la jeunesse.
2: On a quelques fois évoqué la jeunesse, mais c'est vrai qu'on a plus souvent parlé des retraites.
3: Ça n'est pas spécifique, évidemment, à France Info. Et on avait eu notamment, je ne me souviens plus exactement du chiffre, l'occasion d'évoquer la fréquence à laquelle la question des retraites revient dans le débat public. Donc il me semble qu'il y a un effet de saturation. Et par ailleurs, j'aimerais compléter ce que vient de dire Nathalie. Et en étant finalement au plus près des conditions de travail, ce qu'on a pu observer au cours de ces derniers mois, c'est que finalement, le bâti, les conditions d'enseignement ne sont pas bien adaptées, en particulier à ce qu'a été cette vague de canicule. Enfin, on a enchaîné 53 jours... Et donc, beaucoup de ces lycées étaient des fournaises et qu'il y ait cette forme d'inflammation à la rentrée, ça me paraît finalement assez logique. Bon, il est difficile de se figurer évidemment ce qu'il peut y avoir concrètement dans la détermination de jeunes gens qui ont entre 15 et 20 ans. Mais de fait, il me semble que ces conditions de travail dégradées, l'absence des profs également, hein, qui revient assez régulièrement. Et moi, je suis assez touché par le fait que finalement, ces jeunes gens, avant toute chose, ils réclament de pouvoir étudier, étudier dans de bonnes conditions, et ces conditions ne leur sont pas offertes.
2: Avec des classes qui ne sont pas surchargées, avec des professeurs qui sont présents, avec, vous l'avez dit, une santé qui est respectée, une santé mentale qui est respectée. Et effectivement, ça fait partie des revendications qu'on peut entendre en ce moment dans ces mobilisations. Et Emmanuel, les enquêtes d'opinion montrent finalement qu'il y a un désarroi des jeunes, mais aussi de la résilience.
28: Oui, alors, parfaite illustration de ce que Nathalie Chusseau et Patrice Geoffron viennent de dire. Il y a une enquête très intéressante qui a été réalisée il y a maintenant quelques mois par le cabinet d'études ELAB pour les rencontres économiques d'Aix-en-Provence. C'est une étude intitulée « Non-assistance à jeunes en danger, comment les 15-29 ans appréhendent leur avenir. Il y a 5000 jeunes qui ont été interrogés et on doit ressortir vraiment 4 points essentiels. Les jeunes sont exaspérés effectivement de l'omniprésence du débat sur les retraites dans notre pays. Et voilà, ils s'estiment oubliés dans ce contexte. C'est le premier point qui ressort de l'enquête. Ensuite, la majorité de ces jeunes restent attachés à leur territoire. Ça, l'ancrage territorial, c'est très important. Le travail reste une valeur essentielle à leurs yeux. Mais c'est le quatrième point, dans des conditions de fonctionnement normales du système éducatif. En résumé, on voit que les jeunes ne représentent pas la fameuse génération de la flemme, comme le disent certains, mais qu'ils sont extrêmement fragilisés par l'accumulation des crises, ce qui pourrait être l'autre versant de la colère qui s'exprime en ce moment.
2: Mais ils ont envie de travailler, vous le dites, le travail valeur essentielle à leurs yeux, parce que ça fait partie souvent des critiques qu'on entend, et notamment en ce moment avec ces contestations. Nathalie Chussot, la question qu'on se pose une fois qu'on a fait tous ces constats, qu'on a dit que le budget de l'État, de l'éducation allait atteindre 64 milliards, c'est comment l'État peut investir aujourd'hui dans cet appareil éducatif ?
1: Alors, il peut investir. D'abord, il aurait peut-être pu investir plus tôt. Parce qu'il y a d'autres pays qui ont mené des réformes majeures de le système éducatif, qui l'ont largement amélioré. La Pologne, le Portugal, dans les années 2000, ça a pris une dizaine d'années, ils sont largement remontés dans les classements, ils ont réduit les inégalités sociales. Donc, deuxième remarque, on ne peut pas être un pays compétitif, innovant, préparé à l'intelligence artificielle, réindustrialisé, avec un problème dans les compétences socles, particulièrement scientifiques et en français. Alors, on aurait dû le faire avant. Bon, donc, qu'est-ce qu'il faut faire. Il faut déjà investir le plus tôt possible, dès le plus jeune âge. Il faut corriger les inégalités dès le départ.
2: Et on fait comment ?
1: On fait comment ? On prend de l'argent, on se débrouille, on fait du fléchage, d'accord ? Patrice l'a très bien dit, les retraites, c'est 14% du revenu national, le budget de l'éducation nationale, c'est 6,7%. D'accord ? Donc, à un moment, il est urgent. Même à la limite, si on doit... Alors, évidemment, on a une dette majeure, mais à un moment, il va falloir réfléchir les dépenses, peut-être même s'endetter pour de l'investissement. C'est de l'investissement de long terme, c'est de l'investissement productif,
28: c'est de la
1: bonne dette, c'est de l'éducation, c'est de la croissance. Donc, il est urgent d'investir et d'arrêter de laisser se dégrader ces conditions d'études, effectivement. Et cette question du territoire est très importante. Les inégalités de territoire entre les bâtiments, entre Paris, la province, entre la ville et la ruralité, les jeunes s'en rendent très bien compte.
2: Et d'ailleurs, il y a un lien aujourd'hui entre la ruralité et les banlieues et les villes qui est un peu plus évident dans cette contestation qu'il n'a pu l'être dans les contestations passées. Patrice Geoffron, qu'est-ce que vous voyez, vous, comme priorité dans les financements aujourd'hui ? Parce qu'on l'a dit, il faut financer l'éducation, mais où doit-on mettre la priorité ?
3: Moi, je pense qu'on a un problème. À nouveau, j'essaie de me figurer les questions qu'on peut se poser lorsqu'on a 18 ans, bon, ce qui est un peu compliqué.
2: Mais il me semble que
3: il y a une problématique plus générale qui est d'avoir un projet de société et de parvenir à le définir. Et en fait, on a une scène politique, on la commente ici très régulièrement depuis 2 ans, qui est totalement fragmentée, avec de la cacophonie. C'est pas uniquement la question du temps de cerveau disponible consacré aux retraites, et d'ailleurs, de fait, il faut pas opposer les générations, c'est de parvenir à avoir un projet de société. Et donc, il est très difficile, évidemment, lorsqu'on a moins de 20 ans, de se projeter dans cette cacophonie et dans cette absence de perspective collective. Un tout dernier point en 15 secondes. On a fait référence à l'étude PISA, on a déploré les évolutions. Il y a un point qu'on n'a pas suffisamment souligné. En fait, l'envie d'apprendre et la curiosité des jeunes Français et Françaises est supérieure à la moyenne des pays de l'OCDE.
2: Oui.
3: Est supérieure à la moyenne des pays de l'OCDE assez sensiblement, et c'est un point sur lequel on pourra peut-être revenir.
2: Et on a évoqué aussi l'éducation et justement les professeurs aussi.
1: Absolument.
2: Qui sont en demande de salaire.
1: Revaloriser la profession d'enseignant. Absolument.
2: Ça peut faire partie des pistes
3: qui
2: aussi.
3: Qui est une revendication de leurs élèves, c'est intéressant.
4: On va s'y intéresser dans un instant.
2: Patrice Geoffron, Nathalie Chussot, vous restez avec nous. Les informés de l'Écho se poursuivent. On va effectivement continuer à évoquer les moyens financiers dont dispose le gouvernement pour répondre aux lycéens. Ce sera après le rappel de l'info avec vous, Diane Ferchit, à 9h49. Et cette nouvelle mesure contre l'usage du téléphone au volant.
5: La suspension du permis de conduire, elle est étendue à l'ensemble de la France. L'instruction a été donnée à tous les préfets cette semaine par le ministère de l'Intérieur. Une suspension pour usage du portable au volant qui dure en moyenne 15 jours dans les départements où elle existe déjà. Les organisations lycéennes appellent à la poursuite du mouvement de blocage des établissements, faute, disent-elles, de mesures concrètes de la part du gouvernement, notamment mardi, mobilisation à laquelle une intersyndicale de l'éducation nationale appelle également à participer. Et en marge de ce mouvement. Un collège de Metz a été partiellement incendié. Cette nuit, l'incendie est parti d'un feu de voiture du personnel de l'établissement garé à proximité. Libérer 100 millions de barils de gazole et de pétrole brut dans les 4 prochains mois, les dirigeants du G7 se sont mis d'accord pour puiser dans leur stock stratégique afin d'alléger la pression sur les prix à la pompe. Une décision saluée par Donald Trump qui l'a réclamé du juge que l'Europe a bien fait. Après les championnats du monde au Canada la semaine dernière, place aux championnats d'Europe de cyclisme. Ils se tiennent en Slovénie. À suivre la course femme cet après-midi avec les meilleures coureuses du monde comme la néerlandaise Demi Vollering, sacrée le week-end dernier. Le départ de la course sera donné à 13h30.
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12: Les informés de l'Écho sur France Info, deuxième partie toujours avec Nathalie Chussot, économiste professeur à l'Université de Lille et Patrice Geoffron, co-président du Cercle des économistes professeurs à Paris Dauphine. On s'interroge, Emmanuel, ce matin sur la manière de sortir par le haut des blocages lycéens, sur le plan des revendications, mais aussi des moyens financiers et budgétaires à y affecter tout ça en pleine campagne pour la présidentielle.
28: Oui, alors moyens financiers certes, mais aussi de politique générale, sachant qu'il y a la question des NEETS. Les NEETS, ce sont les ni en emploi, ni en études, ni en formation. Autrement dit, les laissés pour compte de la société. Ils sont aujourd'hui environ 1,5 million en France, grosso modo. C'est plus d'un jeune sur 8. Alors, le concept de NEETS n'est pas du tout connu généralement du grand public, mais c'est un véritable fléau pour les jeunes concernés et auxquels femmes et hommes politiques qui aspirent au pouvoir devraient très, très probablement s'intéresser de beaucoup plus près.
12: Alors justement, Patrice Geoffron, quelles sont les solutions qu'on peut leur offrir à ces jeunes ?
3: Pour éviter d'entrer dans cette catégorie, Emmanuel l'a dit, qui est assez mal définie, les NEETS, ça suppose de bien préparer ce qui se passe avant, et notamment, ça nous ramène à la question des collèges et des lycées, et des conditions d'enseignement, me semble-t-il. Après, dans cette catégorie, encore une fois, assez disparate des NEETS, il y a à la fois des jeunes gens qui sont en attente d'emploi et dans un marché du travail qui va se tendre à l'évidence et qui a déjà commencé à se tendre. Le taux de chômage des 15-24 ans a d'ores et déjà commencé à augmenter.
12: Mais il n'y a pas de dispositif pour eux
3: alors,
12: aujourd'hui.
3: Il n'est pas étonnant que le temps d'attente soit plus important. Ce qui est plus préoccupant, c'est qu'à l'intérieur de cet ensemble, il y a des jeunes gens sans perspective et donc qui ne sont pas en attente d'un travail, qui n'ont pas nécessairement des compétences dans ce domaine et donc qui se retrouvent de fait, je pense qu'il faut dire le mot, en déshérence. Il me semble qu'il y a un autre phénomène qu'on n'a pas encore évoqué, mais qui doit trouver place dans nos discussions et dans les préoccupations de ces jeunes gens, qui est la problématique de l'IA et de l'impact sur, pas simplement sur le marché du travail et sur ce qu'on a pu considérer jusqu'à maintenant. Enfin, on a regardé finalement les taux d'emploi, les taux de chômage et des indicateurs, mais la question qui va se poser, c'est l'existence même de certains emplois.
12: C'est ça, vous voulez dire tous les questionnements autour de ça et des métiers qui vont persister ou pas, ou qui vont évoluer.
3: De certains emplois et finalement, en amont de tout ça, la pertinence de tel ou tel cycle de formation.
12: Nathalie Chussot, sur les NEETS, on n'a pas trouvé de solution aujourd'hui. Est-ce qu'il y en a ?
1: Il y a des solutions, bien sûr. Il faut quand même rappeler que parmi ces 1,5 million de NEETS, il y a 1 million de ce que l'on appelle des décrocheurs, c'est-à-dire des jeunes en stock, des jeunes qui ont quitté le système éducatif secondaire sans aucun diplôme, sans aucune qualification.
12: On peut raccrocher.
1: Ce sont des décrochés, parce que il y a plein de problèmes. Alors, il faut les raccrocher. Il y a des dispositifs qui existent, il y a l'idée, l'obligation de formation entre 16 et 18 ans qui oblige finalement les établissements scolaires, les centres de formation à déclarer ceux qui ont quitté le système, qui ont quitté l'établissement pour essayer de les raccrocher. Et les missions locales ont pour vocation de les raccrocher, de les former avec d'autres instituts comme les écoles de la deuxième chance ou les EPID. Alors, les établissements pour l'insertion dans l'emploi.
12: Merci.
1: Et l'essentiel pour faire ça, pour que ça marche, c'est de les raccrocher en les reformant avec l'éducation de base, les compétences socles, et en les raccrochant à des formations en lien avec les entreprises, en particulier dans les secteurs en tension et dans les métiers en tension. Et quand on le fait et qu'on les accompagne, ça fonctionne.
12: Alors, justement, Emmanuel, qu'est-ce qu'on pourrait avoir comme politique
2: qu'est-ce qu'on pourrait imaginer comme politique de l'emploi via l'éducation nationale en amont par rapport à ce qu'on s'est dit avant.
28: Alors évidemment, je vais laisser les économistes, par ailleurs professeurs, répondre. Hein, là, ils ont vraiment, comme on dit vulgairement, les mains dans le cambouis. Alors faisons un simple comparatif entre pays de l'OCDE. On a déjà commencé à en parler tout à l'heure. Pour faire court, financièrement, la France n'est pas la mieux dotée dans le primaire, mais elle l'est dans le secondaire, qui est justement au cœur de l'actualité. Aujourd'hui, c'est ce que disait Nathalie Chussot, moins de moyens dans le primaire avec des résultats meilleurs, plus de moyens dans le secondaire, mais avec des résultats inférieurs. Cherchez l'erreur, le gouvernement est vraiment dans une impasse aujourd'hui. Une revalorisation à tous les étages serait très probablement efficace.
2: Quelles sont les priorités, Nathalie Chussot ?
1: En fait, c'est justement ce qu'il ne faut pas faire, ce qu'on est en train de faire, de mettre tout l'argent dans le secondaire.
2: Ouais.
1: Il faut le mettre sur le primaire et le pré-primaire, parce que il y a des problèmes dans le secondaire, certes, mais ils décrochent parce qu'en amont, ils n'ont pas les compétences, et effectivement, l'origine sociale, le milieu social pèse lourd. Donc il faut corriger très tôt dans le primaire et le pré-primaire. Et donc c'est là où il faut mettre l'argent et l'investissement.
2: D'accord. En investissant dans quoi, du coup ?
1: Eh ben, dans l'école maternelle et en faisant...
2: Mais ça veut dire dans les professeurs, dans les enseignements ?
1: Dans les professeurs, la revalorisation des salaires, dans la mixité sociale. Nous sommes un pays où il n'y a plus de mixité sociale à l'école. Les établissements scolaires, et c'est particulièrement vrai au niveau du secondaire, concentrent les enfants de milieux faibles, d'accord ? Dans les régions et les villes les plus pauvres. Et les villes et les collèges les plus riches concentrent que des enfants de milieux favorisés. Or, on sait que la mixité sociale favorise les apprentissages des enfants de milieux modestes sans dégrader les apprentissages des enfants de milieux favorisés. Donc, c'est ça qu'il faut faire. Il faut réformer l'ensemble du système. Il faut repenser l'école. D'autres l'ont fait et il faut s'y mettre parce qu'effectivement, après, on a des décrochés, 1 million de décrochés, et on a une économie qui est à l'arrêt.
2: Patrice Geoffroy, on entend cet appel de Nathalie Chussot ce matin. Est-ce que vous pensez que les candidats à la présidentielle l'ont entendu ?
3: Premièrement, j'approuve ce message.
2: Très bien.
3: Alors,
2: présentez-vous en ticket.
3: Par rapport à ça, il y a finalement deux évolutions qui risquent d'entrer en contradiction. La première, elle est démographique. Donc finalement, on aura moins de jeunes gens. Bon, c'est assez terrible. Mais de fait, ça pourrait permettre de dégager des marges de manœuvre à former dans les années à venir. Donc il y aura des moyens à réallouer, la discussion a déjà commencé, notamment au travers de la question de la rémunération des enseignants, j'allais dire des collègues, ce sont nos collègues.
28: Mais la France ne sait pas rémunérer le savoir, c'est ça le problème.
3: On est malheureusement d'accord. Mais l'autre problème, c'est qu'évidemment, on est à l'abord probablement de grandes difficultés macroéconomiques, les tensions sur la dette, la montée des taux pourraient dominer la campagne et dominer la prochaine mandature.
2: Et ça paralyse.
3: Alors ça paralyse, ça va dépendre finalement de ce que sera la place donnée à la jeunesse et à ce qu'on discute ce matin dans la campagne et la manière dont on pourra sécuriser ou non des financements. Ça pourrait conduire par ailleurs à faire des choix assez drastiques, mais si de fait ça n'est pas discuté, il est à craindre que des lycées aient encore à brûler à l'avenir.
2: En tout cas, ces lycées, ils vont rester mobilisés dans les prochains jours, ils l'ont dit, il y aura un grand mouvement mardi. Merci beaucoup Patrice Geoffroy d'avoir été avec nous, co-président du Cercle des économistes, et Nathalie Chussot, professeure d'économie à l'Université de Lille. Merci beaucoup Emmanuel Cuny. 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
2: Sophie Bria, la météo avec une France coupée en deux aujourd'hui.
7: Oui, d'un côté la moitié nord qui profite d'un samedi beaucoup plus agréable, plutôt agréable. Les brumes du début de journée s'effacent dans le nord-est et le soleil réussit à se frayer une place avec une météo globalement sèche. De l'autre, eh bien, le sud qui connaît une journée bien plus mouvementée. Les averses se multiplient de la Nouvelle Aquitaine jusqu'aux Alpes et l'Occitanie avec quelques orages possibles. Et c'est autour de la Méditerranée que le ciel se montre le plus menaçant avec l'Hérault qui reste en vigilance orange, pluie, inondation jusqu'à cet après-midi. Et la douceur ne faiblit pas, de 20 à 26 degrés cet après-midi, 20 degrés à Granville et Poitiers, 21 à Lille, 22 à Paris, 24 à Bordeaux, 25 à Lyon et 29 à Ajaccio.
2: Merci beaucoup Sophie et merci à vous d'avoir choisi France Info pour démarrer ce week-end. Il est l'heure de retrouver Soazic Bourg avec vous jusqu'à 14h. Bonjour Soazic.
8: Bonjour Benjamin et bienvenue à tous sur France Info. Effectivement, ravi d'être avec vous. On s'informe ensemble pour les 4 prochaines heures. Merci d'avoir choisi France Info. Le Réflexe Info, il est 10h.
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8: Et à 10h, un nouveau journal. Bonjour Jean-Christophe Martin.
10: Bonjour Soizic, bonjour à tous.
8: Les lycéens sont ressortis déçus de leur rendez-vous avec leur ministre hier.
10: Et ils promettent de rester mobilisés. Prochain rendez-vous déjà pris pour mardi pour une journée nationale. Dans ce contexte, un collège a été partiellement incendié cette nuit à Metz. On va entendre dans un instant la réaction du maire de la ville et faire un point global de la situation justement du côté des collèges en marge du mouvement lycéen.
8: Et on sera avec le porte-parole de la PEP, la Fédération des parents d'élèves, dans 10 minutes.
10: Pomper dans les stocks stratégiques pour faire baisser les prix des carburants. Décision des pays du G7 hier, dictée ou pas par la pression américaine. On va y revenir. En Ukraine, les Russes ont visé un deuxième pont stratégique de la capitale Kiev. Illustration d'une nouvelle stratégie. On est dans le journal avec le correspondant de France Info et le football. Les Bleus tenus en échec un partout par l'Italie en Ligue des Nations. C'était la première à domicile du nouveau sélectionneur Zinedine Zidane. Plus de 5000 interpellations depuis lundi, dont plus de 1700 pour la seule journée d'hier. C'est le bilan du mouvement lycéen dressé par le ministre de l'Intérieur, Laurent Nunez. Et dans ce contexte, on apprend qu'un collège, et non pas cette fois un lycée, mais un collège a été incendié cette nuit à Metz, partiellement incendié le collège François Rabelais. Les précisions du maire François Grosdidier.
11: Des incendiaires ont brûlé deux voitures appartenant au concierge du collège. Le feu s'est propagé au préau et aux sanitaires de l'établissement. Les pompiers sont intervenus très vite, évitant la propagation à tout l'incendie. Mais c'était la volonté délibérée d'incendier un établissement après une tentative d'incendie du lycée du bâtiment à Montigny-lès-Metz dans notre eurométropole. Donc on voit qu'une petite minorité de lycéens, on avait en journée seulement 200 à 300 lycéens, ce qui représente très peu parmi les 8000 lycéens de la ville. Donc c'est vraiment une infime minorité, mais qui est très mobile et ultra-violente et qui commet systématiquement des dégradations et des agressions.
10: Le maire de Metz, François Grosdidier. Et justement, depuis le début du mouvement dans les lycées, les collèges faisaient l'objet d'une vigilance particulière. Selon le ministre de l'Éducation, une petite centaine ont été visées par des blocages ou des tentatives ces derniers jours. Les précisions de Laurélie Carive.
13: Jeudi matin, une poignée d'élèves de 3e rassemblent des poubelles devant le collège dont Romain Bertrand est le principal dans Lyon.
14: On a eu de la chance, ils étaient très peu nombreux à être instigateurs de ce blocus-là. Donc les assistants d'éducation ont pu très facilement déblayer ce qui avait été entreposé pour gêner l'entrée. Ça a quand même été suivi par un feu de poubelle quelques minutes plus tard devant l'établissement.
13: Il a depuis porté plainte sur les réseaux sociaux de nombreux tracts, tous identiques, générés par IA. Appel au blocus, non plus seulement de lycée, mais également de collège. Principal à Nice, Mickaël Vidot a renforcé la présence d'adultes au moment de l'arrivée et la sortie des élèves. Comme d'autres chefs d'établissement, il a également envoyé un message aux familles.
15: Parlez avec vos enfants s'ils ont des revendications, qu'ils les fassent selon les canaux qui existent. Et nous sommes ouverts à la discussion et on n'a pas attendu ces mouvements pour discuter avec nos élèves, mais que vous ne pouvez pas, par exemple, empêcher les autres d'entrer dans un établissement, encore moins être violent, mettre le feu, etc., etc. Donc on leur a demandé d'avoir cette discussion avec leur enfant.
13: D'après le ministère, sur la petite centaine de collèges qui ont connu des perturbations ces derniers jours, la plupart se trouvent à l'intérieur de cités scolaires ou à proximité immédiate de lycées.
10: Laurélie qui arrive et après une semaine de mobilisation, le mouvement lycéen va continuer après la pause du week-end. Déjà un rendez-vous donné pour une nouvelle grande journée de mobilisation, ce sera mardi. Hier, après une journée de consultation, notamment avec les syndicats lycéens, le ministre de l'Éducation nationale, Édouard Geffray, a annoncé un plan pour accélérer les remplacements de professeurs. Mais les syndicats lycéens sont ressortis déçus et appellent donc à poursuivre le mouvement.
8: 10h03 sur France Info. Le téléphone au volant, c'est fini à partir d'aujourd'hui et dans toute la France.
10: Le gouvernement durcit le ton et généralise en fait la suspension du permis pour usage du téléphone à toute la France. Alors que jusqu'ici, la mesure concernait seulement une vingtaine de départements. Suspension qui peut aller de 15 jours à 6 mois selon le profil du conducteur. Des décisions qui devraient faire baisser les prix des carburants, selon Emmanuel Macron. Les dirigeants du G7 se sont mis d'accord hier pour pomper dans les stocks stratégiques, alors que Donald Trump menaçait de couper les exportations de gazole américain vers l'Europe. Paul Barcelone.
16: Jusqu'à 100 millions de barils mis sur le marché dans les 4 mois à venir pour augmenter l'offre de diesel et de pétrole. C'est précisément ce que demandait Donald Trump. Alors cette décision a-t-elle été prise sous la menace ? Emmanuel Macron assure que les membres du G7 se sont même engagés à ne pas interdire les exportations entre eux. Un soulagement, car 50% du gasoil importé en Europe provient des États-Unis. En réalité, et même si la circulation s'améliore dans le détroit d'Ormuz, les prix des carburants ne vont pas baisser du jour au lendemain. Il faut sécuriser les approvisionnements et les diversifier, insiste l'Élysée. D'où la réception en fin de semaine de Javier Milei, président de l'Argentine, un pays producteur de GNL, le gaz naturel liquéfié, puis lundi du président du Bénin, pays exportateur de pétrole en Afrique. Mais au-delà de la diplomatie, l'urgence reste, je cite un conseiller, que les Français voient la différence à la pompe.
10: Paul Barcelone, c'est un chiffre que vient de publier le ministère de la Justice. Il y avait au 1er septembre 90 000 détenus dans les prisons françaises et c'est un nouveau record.
8: Une grande manifestation aujourd'hui pour dire stop aux pesticides.
10: C'est à la mi-journée près de l'usine Syngenta de Saint-Pierre-la-Garenne dans l'Eure. Syngenta, c'est l'un des principaux fabricants de produits phytosanitaires dans le monde. Une cinquantaine d'ONG, de syndicats et d'associations organisent cette manifestation autorisée par la préfecture, parmi lesquels les soulèvements de la terre ou encore cancer, colère et aussi des agriculteurs de la Confédération paysanne. Édouard Marguier.
17: Des dizaines de tracteurs avec les drapeaux jaunes de la Confédération paysanne ouvriront le cortège, promet Thomas Gibert, porte-parole nationale du 3e syndicat agricole français.
18: Les tracteurs avec godets, fourches et autres outils, on ne cherchera pas la confrontation, on ne cherchera pas non plus à rentrer sur le site, ça c'est extrêmement important de le dire.
17: Il vient rappeler qu'en France, 94% des victimes de pesticides sont issues du monde agricole, un chiffre du fonds d'indemnisation dédié à ces personnes.
18: En fait, moi je ne connais pas un paysan qui met un pesticide par plaisir. Il faut arrêter ce mensonge qui dirait que le monde paysan voudrait des lois comme la loi du plomb, comme la loi d'urgence qui n'a vocation qu'à déréguler les pesticides.
17: Pour Thomas Gibert, l'utilisation de ces produits est la conséquence de la mondialisation.
18: Le système libéral qui nous met en compétition avec les paysans du monde entier, qui tire toujours plus les prix vers le bas, ne laisse comme seul choix pour une immense majorité du monde paysan l'utilisation de ces pesticides. En fait, on est là pour dire on ne veut plus utiliser ces pesticides, on veut vivre de notre travail.
17: Il espère qu'après cette manifestation, le sujet des pesticides s'imposera dans la campagne présidentielle.
10: Édouard Marguier.
8: Il est 10h07 sur France Info. En Ukraine, les attaques russes contre les ponts entre les deux rives de la ville se poursuivent.
10: Et ce matin, c'est le pont Nord qui a été visé par un drone après des frappes répétées sur le pont Sud, ce qui fait tourner au casse-tête les déplacements dans la capitale ukrainienne. À Kiev, pour France Info, Lucas Lazo.
19: Peu avant 7h ce matin, un drone russe s'est écrasé sur le pont Nord qui enjambe le Dniepr, le fleuve qui sépare en deux la capitale ukrainienne. Des images filmées par des automobilistes montrent une explosion à la base des immenses arches qui soutiennent la structure. La chaussée et les câbles des trolleybus sont endommagés et la circulation est interrompue. Hier déjà, les déplacements dans la capitale étaient presque impossibles pour les habitants de la rive gauche. Rejoindre le centre et leur travail, relever du parcours du combattant, plusieurs heures dans les embouteillages pour passer d'une rive à l'autre. Depuis jeudi, la Russie attaque systématiquement les ponts de la ville, des voies de communication essentielles à Kiev. Selon plusieurs experts cités ce matin dans la presse ukrainienne, il y a peu de chances que ces ponts s'effondrent. Les charges explosives des drones russes ne seraient pas suffisantes, mais l'objectif est tout autre, comme l'expliquait Volodymyr Zelensky dans une interview publiée hier dans le Financial Times. Cette campagne vise à pousser les Ukrainiens à quitter la capitale en faisant de leur quotidien un enfer.
10: Lucas Lazo à Kiev pour France Info. Et dans l'enquête sur le vol Fly Dubai qui s'est posé en urgence mercredi, le procureur général des Émirats Arabes Unis affirme que le copilote planifiait un acte terroriste. Il précise qu'il s'est servi de la hache de secours du cockpit pour attaquer le pilote et donc qu'il s'agissait bien d'un projet terroriste.
8: Le foot et la fête a été un peu gâchée hier soir au Stade de France.
10: Les Bleus tenus en échec un partout par l'Italie en Ligue des Nations pour la première à domicile de Zinedine Zidane depuis son arrivée sur le banc des Bleus avec un but tricolore marqué par Michael Olise. La France reste en tête de son groupe avec 7 points, un de plus que la Belgique qui sera le prochain adversaire des Bleus. Ce sera lundi et toujours au Stade de France.
8: Et à suivre évidemment sur France Info. Merci beaucoup Jean-Christophe Martin pour l'info.
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8: À suivre sur France Info, les hippodromes de campagne sont en danger. Reportage grand format dans 20 minutes. Et puis l'œil de Julie ce matin, Julie Vialon.
0: De la star d'Internet du moment, à savoir le pigeon.
8: Et pour l'instant, on revient sur l'info principale de ce samedi, la colère lycéenne qui ne retombe pas.
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8: Les lycéens pas satisfaits de leurs échanges avec le ministre de l'Éducation nationale. Hier, les syndicats veulent maintenir la pression. Plus de 700 lycées ont été perturbés malgré les fermetures administratives. Et en Seine-Saint-Denis comme ailleurs, les élèves sont déterminés. C'est ce que vous avez constaté, Sarah Ders, devant le lycée Le Corbusier à Aubervilliers.
5: Les lycéens veulent rester solidaires et pacifiques le plus possible. Parmi eux, Shaima en terminale.
12: Après, c'est brûler des poubelles, quoi. Mais les poubelles, elles vont s'en remettre. Là, on se bat pour une cause qui vaut réellement la peine. La suite, ça dépend vraiment de ce que l'État fera, quoi. Notre réaction dépendra de ce qu'on nous donne. Si on continue à rien nous donner ou nous donner des miettes, eh bien, alors, on aura ça, là.
5: À ses côtés, Antoine, pancarte à la main, acquiesce.
23: La preuve, là, on arrive à se mobiliser, on arrive à figer le pays bientôt. J'ose espérer, du moins, que l'État aura l'intelligence de donner plus de budget à l'éducation, comme c'est demandé, et des plans d'urgence dans le 93.
5: Les lycéens demandent des actes et des prises de position claires à 6 mois de la présidentielle, résume Livy.
12: Ça tombe très mal parce qu'avec l'élection présidentielle, on sait très bien qu'il n'y aura pas de prise de décision majeure avant l'élection. Et à un moment donné, on ne peut pas avoir cours dans ces conditions, faire cours dans ces conditions. C'est plus possible.
5: Plusieurs assemblées générales sont prévues la semaine prochaine.
12: Bah, le but, c'est évidemment de se structurer parce que je pense que si on veut être entendu, il faut être structuré. On va essayer de se rassembler avec d'autres lycées du 93.
24: Dans la rue aujourd'hui pour ne pas y être demain. Voilà, c'est ce que j'ai écrit.
5: Et ces lycéens de Seine-Saint-Denis rejoignent tous la mobilisation nationale mardi prochain.
8: Le reportage France Info, Sarah Ders. Et bonjour Sylvain Duic.
25: Bonjour.
8: Vous êtes vice-président et porte-parole de l'APEP, la Fédération des parents d'élèves de l'enseignement public. Vous aussi, vous étiez reçu hier par le ministre de l'Éducation nationale. Alors avant de revenir sur cette réunion, je voulais avoir votre réaction sur l'incendie du préau d'un collège de Metz. Hier, le lien n'est pas encore établi avec les mobilisations lycéennes, mais qu'est-ce que ça vous a fait d'apprendre ça ce matin ?
25: Ça nous a fait que, en fait, premièrement, donc, des casseurs en fait et des gens qui veulent en fait détruire les biens publics se greffent en fait à cette manifestation lycéenne qui est légitime. On peut en fait en effet entendre les requêtes de tout ce qui est lycéen et ça ils ont le droit de manifester, mais où ça devient problématique c'est lorsqu'il y a des politiques qui s'en mêlent et surtout si vous voulez les casseurs.
8: Distinguer les ce que vous appelez les casseurs des lycéens qui ont des revendications pour vous légitimes.
25: Oui, tout à fait. Donc notre président Emmanuel Garot il a été avec le ministre, enfin était en visio avec le ministre de l'Éducation nationale et a exprimé un petit peu ce que nous on a donc comme retour des parents, c'est-à-dire en effet trouver des moyens pour recruter des professeurs parce que là c'est quand même le sujet, c'est-à-dire qu'il manque actuellement des professeurs de lettres.
8: Alors Édouard Geffray le ministre de l'Éducation nationale a annoncé un plan d'action pour accélérer le remplacement des professeurs, notamment dans les classes de première et de terminale.
25: C'est une première étape, c'est très bien. Seulement, je vais vous dire franchement, ce qui manque, c'est rendre ce métier attractif. Il est extrêmement dur actuellement de pouvoir trouver des professeurs. Donc, c'est le gros problème actuel.
8: Faut les payer plus.
25: Donc, excusez-moi.
8: Faut les payer plus.
25: Peut-être, et rendre le métier plus attractif. Mais comment rendre le métier plus attractif quand vous voyez ce qui se passe dans les lycées ? C'est pas possible. On peut entendre, si vous voulez, la colère de certains lycéens, et je l'entends très bien, parce qu'en effet, on a besoin de plus de budget, ils ont besoin de plus de sérénité au niveau de leur établissement scolaire. Je l'entends très bien, et je veux dire, c'est légitime. Mais qu'on casse et que l'on brûle, ce n'est pas acceptable. On a même trouvé des bonbonnes de gaz au fond d'une poubelle brûlée. Donc, c'est pour vraiment en découdre avec les forces de l'ordre et aussi pour mettre le pays à feu à sang. Et ça, c'est pas acceptable. On doit entendre, en effet, les élèves sur cette manifestation, mais en aucun cas, je dirais, accepter et tolérer ce type de violence auprès de nos établissements scolaires. C'est pas possible.
8: Quel rôle doivent jouer les parents dans ce qui se passe ? Vous avez entendu, j'imagine, Gérald Darmanin, le garde des Sceaux, dire hier qu'il allait demander au procureur d'engager la responsabilité civile des parents pour payer les dégâts. Qu'est-ce que vous lui répondez ?
25: Bah déjà, il faudrait que les parents soient qu'ils puissent payer en fait ce type de frais. Enfin, c'est pas possible en fait. Il faut qu'ils soient solvables tout simplement. Les parents ne sont pas forcément solvables.
8: Donc c'est pas aux parents de payer.
25: Alors, est-ce que c'est pas aux parents de payer? Je pense que au bout d'un moment, il faut responsabiliser les parents. En effet, il faut responsabiliser les parents sur l'action de leurs enfants. Il faut en effet, à un moment taper du poing sur la table en disant, écoutez, l'éducation des enfants, c'est la charge des parents, c'est de la responsabilité des parents. Et quand vous avez des enfants qui cassent, ce n'est pas acceptable. Et en effet, peut-être. Alors moi, si vous voulez, enfin moi, je représente et nous représentons les parents d'élèves. C'est vraiment plus un sujet politique. Mais encore une fois, je pense que oui, il faut marquer vraiment les esprits en disant tous ceux qui cassent, payent. En effet.
8: Et y compris quand les lycéens ne sont pas des casseurs, parce que ça peut être aussi une ligne de défense de la Fédération des parents d'élèves. Nous, nos enfants, ils ne cassent pas, pourquoi ce serait à nous de payer ?
25: Pour ceux qui ne cassent pas, je l'entends complètement, et je dirais même, c'est même dramatique, parce qu'en effet, il y a peut-être des élèves qui ne cassaient pas du tout et qui vont être peut-être, je dirais, inculpés, enfin pas inculpés, mais je dirais, on va leur demander de payer, c'est pas acceptable. Ils n'ont pas à payer pour des gens qui cassent et qui ne sont pas, quelquefois, même pas de l'établissement scolaire. Et à ce niveau-là, moi hier, j'ai une maman qui m'a appelé en urgence, elle me dit, qu'est-ce que je fais? Mon fils, il veut aller étudier, il veut aller au lycée, mais il doit passer les forces de police et les manifestations.

0: serein pour étudier, donc plus de moyens, plus de profs, que les profs soient remplacés régulièrement, comme l'a dit hier le ministre. Mais la violence, non, elle n'est pas légitime.
1: Les organisations lycéennes, Sylvain Duic, ont appelé à poursuivre le mouvement, et notamment mardi prochain, jour de la manifestation nationale. Vous les encouragez? Vous êtes derrière eux?
0: Alors, c'est compliqué de dire on est derrière eux. On légitime, si vous voulez, leur revendication d'avoir plus de moyens. De là à casser, non, parce que je pense, et nous pensons que derrière, il y a des partis politiques qui poussent à la violence et qui poussent à la manifestation et au chaos du pays. Et ça, c'est pas acceptable. Ça, c'est pas acceptable. Et c'est le cas, puisque lorsqu'on voit les postings sur les réseaux sociaux, que ce soit TikTok ou Instagram, on voit bien que ça pousse à aller remuer, casser tout.
1: Vous craignez que le mouvement ne devienne hors de contrôle?
0: Nous sommes inquiets. Nous sommes inquiets. Heureusement que les forces de l'ordre sont là et vraiment, on peut leur tirer, on peut vraiment leur tirer leur chapeau, le chapeau, parce que pour le coup, voilà, il faut vraiment avoir une grande stabilité par rapport à ces émeutes et rester surtout serein. Mais voilà, on est vraiment inquiets. Ouais, nous sommes inquiets. Ouais.
1: Une dernière question, Sylvain Duic, c'est le week-end là, mais lundi, est-ce que les enseignants vont faire cours en distanciel dans les établissements qui seraient fermés ou qui ne pourraient pas accueillir les élèves?
0: Il y a quelques établissements qui devraient être fermés, en effet, où ils font une distanciel. On a entendu ce type de mise en place par des établissements scolaires, oui, où il y a vraiment des risques. Maintenant, voilà. Et je voulais encore aussi dire quelque chose. Il faut pas oublier qu'on est à peu près, enfin, entre 10 et 15% d'établissements scolaires en manifestation sur l'ensemble du territoire français. C'est-à-dire que on parle entre 10 et 15%. D'ailleurs, on était, je crois, hier à 735 établissements scolaires sur le territoire. Voilà. Enfin, il faut aussi, faut bien entendre la manifestation, faut bien entendre des revendications, mais faut pas non plus monter en épingle cette manifestation et que ça arrive à une manifestation qui reste hors contrôle. Et ça, c'est notre crainte. C'est notre crainte au niveau de la fédération.
1: Merci beaucoup Sylvain Duic d'avoir été en direct ce matin dans le 10-14 de France Info. Vous êtes vice-président et porte-parole de la PEP, la Fédération des parents d'élèves de l'enseignement public. L'info en une minute arrive.
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1: Et à 10h20, Diane Ferchit à la une, un collège partiellement incendié à Metz.
3: Le collège Rabelais, en marge de la mobilisation des lycéens, le fait partie d'un véhicule appartenant à un personnel éducatif de l'établissement. Il s'est ensuite propagé. Le mouvement dans les lycées et les organisations lycéennes appellent à une nouvelle journée d'action mardi, faute de mesures concrètes après leur rencontre avec le ministre de l'Éducation nationale, Édouard Geffray, qui a annoncé le lancement prochain d'un plan d'action pour accélérer le remplacement des profs, notamment dans les classes de première et de terminale. Stop au pesticides, le mot d'ordre de la manifestation aujourd'hui à Saint-Pierre-la-Garenne dans l'Eure, aux abords de l'usine Syngenta. C'est l'un des principaux fabricants de produits phytosanitaires dans le monde. Plus de 50 ONG, syndicats et associations organisent cette manifestation qui a été autorisée par la préfecture. Des frappes russes ont touché ce matin un important pont de la capitale ukrainienne, le pont Nord, après le déclenchement d'une alerte aux drones. C'est le deuxième grand pont de Kiev à être attaqué ces derniers jours. Nouveau record pour le nombre de détenus en France, plus de 90 000 au 1er septembre, selon les statistiques officielles du ministère de la Justice, le nombre de détenus qui a augmenté de près de 7% sur un an.
1: France Info. 10h21 et c'est l'heure du choix de France Info tout de suite, avec aujourd'hui une plongée dans le monde des chevaux et des jockeys. On vous emmène à l'hippodrome. À la veille du prix de l'Arc de Triomphe à Longchamp, on s'intéresse à cette filière qui ne va pas très bien. Deux fois moins de parieurs qu'il y a 20 ans et des dizaines d'hippodromes menacés de fermeture. Vous allez entendre la colère de ceux qui font vivre ces lieux, souvent centenaires et où naissent des vocations. Mais d'abord, plongeons au cœur des courses, à 40 km de Paris dans l'Oise. Agathe Mahué, reportage.
4: À l'hippodrome de Chantilly. Nous sommes en pleine semaine. C'est jour de course, mais il n'y a pas foule, juste quelques habitués.
5: Régulièrement, je viens moi.
4: André est retraité, plutôt mordu de PMU. Il vit à Creil, juste à côté.
5: Quand il y a des courses, je viens. Quand il n'y a pas de courses, je viens pas. Bon, après, moi, je joue pour le plaisir. Hein. Mais je joue pas des grosses sommes non plus. Hein. Je suis parti avec 50 euros.
4: Vous avez noté des numéros?
5: Là, j'ai noté 2, 7, 12, 10, 4. C'est le quintet. Bon, bah, on verra bien.
4: Hein. Vous, ça vous plaît de continuer à venir à l'hippodrome?
5: Ah, moi, ça me plaît de venir à Chantilly. J'adore. Puis là, il fait beau, regardez, je suis venu en short, c'est agréable.
4: C'est mieux que de voir ça sur l'écran?
5: Ouais, c'est mieux. Au moins, il y a du suspense, il y a tout, et c'est bien.
4: Allez, la première course va bientôt commencer.
2: Mesdames et messieurs, il vous reste 3 minutes avant le départ pour engager vos pages.
4: Je vais demander conseil à André quand même.
6: J'ai fait juste un petit pari simple, gagnant.
5: Ouais.
6: C'est nul comme pari ou ça va?
5: Non.
6: J'ai mis 3 euros.

0: commencer.
1: C'est bien, 3 euros. Vous savez, pour gagner gros, faut pas mettre gros.
0: Faut commencer petit.
1: Petit, voilà.
2: Ça y est, c'est parti.
3: Avec un très bon départ.
2: 16 chevaux au galop et dans les vastes tribunes clairsemées et tout autour 200 personnes grand maximum.
1: Il n'y a pas grand monde.
0: Est-ce qu'il y a 15-20 ans c'était différent?
1: Il y a 15-20 ans il y avait du monde. Que maintenant c'est vraiment la résina, comment on pourrait dire.
2: Même la bérésina. Et le constat est aussi celui du président de France Gallo, Guillaume de Saint-Seine.
4: Le nombre de parieurs en France s'est érodé de près de 50% en 20 ans. On comptait à peu près 6 millions de parieurs, donc un Français sur 10 pariait. Et aujourd'hui, on est autour de 3 millions 2.
2: Parce qu'il faut bien comprendre que le PMU, qui avait toujours eu le monopole, doit partager depuis 2010 le marché des paris en ligne avec d'autres acteurs et surtout d'autres sports. On mise aujourd'hui beaucoup plus facilement sur un match de foot ou de rugby que sur des chevaux relégués au second plan. Bon, à l'hippodrome de Chantilly, la course se termine.
5: Moi, j'ai misé sur le mauvais cheval.
6: Pas chanceux, mais bon.
2: Lui a fait 6e.
6: C'est le jeu des courses, parfois.
2: Il est jockey, Benjamin Marie, à cheval depuis 10 ans. Il en a 24 aujourd'hui, inquiet de voir son univers s'effriter.
6: C'est un petit peu triste parce qu'on voit malheureusement notre métier gentiment en perdition à cause du manque de parieurs, parce qu'il ne faut pas oublier ceux qui nous font vivre.
2: 90% des revenus de la filière proviennent des paris hippiques, du PMU.
6: Donc moins de gains dans les courses, petit à petit, on va sur la descendante. J'espère qu'on arrivera à faire perdurer les courses le plus longtemps possible. Que ce soit pour jockey, entraîneur, propriétaire, éleveur, cavalier du matin, garçon voyage, premier garçon, assistant entraîneur, pour tout le monde du cheval, que ce soit les maréchaux, les vétérinaires, c'est un super métier et ce serait dommage de perdre cette chose-là.
2: 40 000 emplois liés au monde du cheval. Et pour tenter de préserver le secteur, France Gallo a lancé un plan d'économie et vient de présenter une réorganisation des courses. Sur les 233 hippodromes que compte le pays, des dizaines en province risquent d'en faire les frais. Et Guillaume de Saint-Seine l'assume.
4: Quand ils sont plusieurs dans une région à quelques kilomètres les uns des autres, il y a des mutualisations, peut-être des regroupements qui peuvent se faire et qui se traduiront peut-être par l'arrêt des courses dans un hippodrome.
2: Une première liste a été annoncée sans concertation.
7: C'est un peu cavalier, quoi. C'est le cas de le dire.
2: Ainsi, dans la Sarthe, l'hippodrome de Sillé-le-Guillaume pourrait disparaître.
7: Ça, c'est un bâtiment pour les joueurs.
2: On dirait comme une grande buvette.
7: Ouais, ouais, un peu.
2: Le site est magnifique, forestier. Nicolas Madamet, son président depuis 8 ans, est aujourd'hui désabusé.
7: Je comprends pas qu'on s'attaque à nous en priorité. Et c'est ça qui me rend en colère, quoi.
2: À ce stade, on vous a dit quoi exactement ?
7: Rien. J'ai appris par la presse qu'on voulait nous barrer de la carte.
2: Ici se tient une seule réunion de course hippique dans l'année. Une goutte d'eau dans les finances de la maison mère.
7: On coûte 2600 euros par an à France Gallo, qui a 50 millions de déficit.
2: L'hippodrome doit perdre ses 4 courses de galop avec ses 2000 visiteurs.
7: C'est ici que se créent les vocations. Les enfants qui viennent avec le grand-père et la grand-mère manger une barquette de frites et voir les chevaux, c'est ça qui les marque. C'est comme ça qu'on crée des futurs professionnels et des futurs turfistes. Le grand-père, il va donner 2 euros à son petit-fils ou sa petite-fille en disant « Tiens, regarde, t'as le rond là où marchent les chevaux avant la course. Lequel te plaît le plus ?»
2: Le plus beau cheval.
7: Exactement. Papy, c'est le numéro 3. Eh bien, on va mettre 2 euros sur le numéro 3. Vous voyez, ça, c'est pas mesurable, mais c'est inestimable. Et c'est dommage de faire disparaître ça, quoi, c'est tout.
2: De petits hippodromes qui tentent de se mobiliser, alors que France Gallo doit rendre sa décision finale dans quelques semaines.
8: Le choix de France Info à l'hippodrome, aujourd'hui signé Agathe Mahuet. On sait à quel point les animaux mignons font l'unanimité sur les réseaux sociaux, les chats, les chiens, mais cet animal-là, on y pense pas forcément, pourtant. Bonjour Julie Vialon.
9: Bonjour.
8: Les pigeons sont de vraies stars d'Internet. Et c'est l'œil de Julie. Aujourd'hui, on a de plus en plus de contenu pigeon sur les réseaux sociaux. C'est quoi cette histoire ?
9: C'est ça, mais on trouve de tout. Hein. Des mèmes, des vidéos ASMR, des poèmes mélancoliques et même des photos avec des gâteaux de mariage en forme de pigeons. Il y a un artiste qui les met beaucoup en avant, ces pigeons, c'est Numan Khan. Il est britannique et il utilise l'intelligence artificielle pour créer des animaux dans plein de situations différentes. Un pigeon qui boit un match, un pigeon qui porte des bottes, deux pigeons en dîner aux chandelles sur le capot d'une voiture. Dans un article du magazine Dazed, il explique que parmi tous les animaux qu'il met en scène, ce sont bien les pigeons qui engendrent le plus de réactions.
8: Et cet intérêt pour les pigeons ne s'arrête pas aux écrans.
9: Non, selon le magazine Royaume-Uni, l'observation des oiseaux a augmenté de plus de 1000% chez la génération Z depuis 2018. L'idée, c'est sortir de son téléphone, aller dehors, observer ce qui nous entoure. Et pour ça, les pigeons, ben c'est facile, pas besoin d'aller en forêt pour les voir, il suffit de descendre dans la rue.
8: Et même au-delà de ça, Julie, le pigeon est devenu un vrai symbole.
9: Internet est en train de changer son image. Les internautes sont nombreux à s'intéresser à son histoire et à la partager. Ce que nous voyons dans les villes descendent de pigeons domestiqués par l'être humain, utilisés pendant des siècles, notamment pour transporter des messages. Donc sur TikTok, les internautes sont nombreux à exprimer une sorte de peine pour ces oiseaux considérés comme des rats volants, alors que c'est nous qui les avons emmenés dans nos villes.
10: Les pigeons représentent un test décisif pour l'empathie. Si tu n'aimes pas les pigeons, je ne t'aime pas. Nia, nia, nia, ils envahissent nos villes. C'est nous qui les avons mis là. On les a utilisés pour délivrer les messages et ils nous ont servi pendant la guerre.
9: Et pour vous dire à quel point les pigeons sont des stars digitales, il existe même une application qui permet d'envoyer des messages à nos amis à la vitesse d'un pigeon voyageur. Et puis certains deviennent même des animaux de compagnie. Sur TikTok et Insta, on voit des influenceuses prendre soin de leurs pigeons et les trimballer dans leur sac à main.
8: Les pigeons dans l'œil de Julie ce samedi. Merci beaucoup. À suivre Le Temps et un nouveau journal.
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8: Sophie Bria pour Le Temps.
16: Le temps reste perturbé sur la moitié sud avec des averses entre le sud-ouest, le Languedoc et la vallée du Rhône cet après-midi. Elles peuvent s'accompagner d'orages parfois forts sur le Languedoc-Roussillon et sur l'ouest de la région PACA avec d'importants cumuls de pluie possibles. Une amélioration se dessine progressivement en soirée avec des précipitations qui deviennent beaucoup moins soutenues. Ambiance beaucoup plus calme sur la moitié nord et près de l'Atlantique. Le temps reste sec et les éclaircies prennent de plus en plus de place. Et côté température, toujours une belle douceur pour la saison. Comptez 21 degrés à Brest et Lille, 22 à Paris et Aurillac, 24 à Bordeaux et Mulhouse, 25 à Lyon et 26 degrés à Marseille.
8: Sophie Bria, vous êtes sur France Info, bienvenue. Il est 10h30. L'essentiel de l'info tout de suite avec Antoine Geoffin.
17: Vous ne pouvez plus acheter de billets de train pour les TGV Inouï, momentanément indisponibles selon SNCF Connect qui l'indique ce matin sur son site internet. La panne concerne également certains TER, notamment les trains normands du réseau Nomade. L'entreprise invite les clients qui n'ont pas pu acheter leurs billets à se rapprocher de leur chef de bord avant de monter à bord. Si une partie du collège François Rabelais de Metz a brûlé hier soir en marge des manifestations devant les lycées. Selon le maire de la ville, invité de France Info, le feu est parti des voitures du concierge stationnées à l'extérieur de l'établissement. Les flammes ont ensuite touché les sanitaires et le préau du collège avant d'être éteintes. François Grosdidier dénonce une petite minorité de lycéens très mobiles et ultra violentes, selon lui. La journée d'hier marquée par de nombreuses violences, plus de 1700 arrestations ce vendredi pour violences et dégradations autour des lycées, selon le ministre de l'Intérieur. 158 établissements concernés, dit encore Laurent Nunez. Nouveau record de population carcérale en France. Au 1er septembre, le ministère de la Justice comptait 90 020 détenus, en hausse de presque 7% en un an, ce qui pose la question évidemment de la surpopulation carcérale, puisque la France compte à peine plus de 63 000 places de prison, auxquelles s'ajoutent plus de 8 000 matelas au sol. Le pianiste de jazz, Jackie Terrasson, est mis en examen pour agression sexuelle sur mineur, indique le parquet quartier de Bordeaux. L'artiste âgé de 60 ans est accusé par une jeune adolescente qui en avait 6 au moment des faits en 2015. Elle avait porté plainte il y a un an. L'artiste qui se défend se défend de ses accusations d'agression sexuelle. Enfin, la marche des fiertés, c'est aujourd'hui à Paris. La communauté LGBTQIA+ va défiler à partir de 13h, départ place d'Italie dans le sud de la capitale. La marche avait été reportée il y a 3 mois à cause de la canicule.
8: Antoine Joffin sur France Info, les sports tout de suite.
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8: Et on démarre avec cette fête un peu gâchée pour les Bleus du foot, tenue en échec hier par l'Italie. 3e journée de Ligue des Nations, alors que Zinedine Zidane, le sélectionneur, retrouvait son Stade de France. Frustrant sur le papier, mais Julien Fromont, l'émotion était bien là.
19: Lorsque son visage est apparu sur les écrans géants du Stade de France à 5 minutes du coup d'envoi, les 77 000 spectateurs ont basculé dans l'irrationnel. Des retrouvailles émouvantes pour les supporters français.
20: Il est vraiment magique, il va continuer à nous faire rêver, je pense.
21: Beaucoup d'émotion et beaucoup de fierté de le voir sur le banc de l'équipe de France.
22: C'est beau, c'est mythique.
23: C'était émouvant, Zidane, c'est mythique.
24: C'est Zidane.
19: Et l'affiche de la soirée, France-Italie, a ravivé des souvenirs intenses pour certains. C'est le cas de Claire, maillot France 98, floqué bien sûr, Zidane.
25: J'étais ému aux larmes parce que j'ai le traumatisme de 2006 qui m'est revenu et en même temps, Zidane, c'est une légende du foot, donc j'étais hyper ému.
19: Le sélectionneur lui a semblé impassible malgré le tifo. Bienvenue chez toi, Zizou, déployé par les Irrésistibles Français, principal groupe de supporters des Bleus. Un Zinedine Zidane arrivé en temps et en heure pour la Marseillaise, concentré, voire un brin crispé, les paroles à peine murmurées pendant l'hymne national.
26: J'étais plus tendu, forcément. C'était la première au stade. Mais de toute façon, tous les matchs sont... Surtout l'avant-match. Parce qu'après, quand je suis dans le match, après je suis dans mon match. Mais avant, forcément, il y a toujours un peu de tension.
19: Ce qui ne l'a pas empêché d'apprécier l'accueil qui lui a été réservé.
26: Oh, magnifique. On aurait aimé gagner justement pour notre public. Et moi, j'étais bien sûr forcément touché, ravi de retrouver le Stade de France.
19: Les joueurs aussi ont profité de ce moment de grâce, comme le défenseur Maxence Lacroix.
27: Incroyable, pour moi c'était magnifique. Bon, en tant que fan aussi de M. Zidane, c'était spécial de pouvoir être sur le banc, de pouvoir faire partie de cette équipe. Et j'ai trouvé vraiment un accueil magnifique des Français, de tout le monde. Tout le monde voulait voir M. Zidane être sur ce stade et de pouvoir commencer une nouvelle ère et c'était incroyable.
19: Le résultat certes n'est pas celui escompté, mais rien hier soir, même un match nul face à l'Italie ne pouvait gâcher les retrouvailles du public avec Zinedine Zidane.
8: Julien Froment et dernier match des Bleus pour cette trêve internationale, c'est lundi. Toujours au Stade de France face à la Belgique. Et direction maintenant les montagnes, le massif du Jura qui accueille 10 000 coureurs ce week-end pour la 7e édition de l'Ultra Trail des montagnes du Jura. Un sport, l'Ultra Trail, qui attire de plus en plus d'adeptes. Cédric Guillou, vous êtes sur place entre Métabier dans le Doubs et Lancran dans l'Allier.
28: Et ce qui est bien avec l'UTMJ, comme on appelle dans le milieu de la course à pied, cette ultra trail des montagnes du Jura, c'est qu'il y en a pour tous les goûts.
29: 75.
30: Ah, 10 km.
31: Alors, c'est la deuxième fois que je viens sur le 105 km ici dans le Jura.
28: Et ça colle avec la philosophie souhaitée par le directeur de course, Simon Carrara.
32: Le but, c'est de faire pour tout le monde. La fête du trail, on est tous issus un petit peu dans l'organisation potentiellement du ski de fond et des courses populaires du ski de fond. Donc en fait, c'est un peu un copier-coller de ça et c'est de se dire, ok, les plus grands barjots vont aller courir 175 km, mais il nous faut des distances qui sont très connues, un 40 km qui s'approche du marathon, un semi-marathon pareil, et mais déjà ça peut être engagé entre elles, donc un 10 km, pourquoi pas. Et puis des distances intermédiaires, des 70, des 100.
28: Et avec 6 formats différents au programme, ils sont nombreux à avoir choisi de venir en groupe, sans forcément d'ailleurs s'aligner sur les mêmes distances. Virginie sera au départ du 75 km.
33: Les copains voulaient faire le 175. Donc j'ai voulu le faire pour les accompagner un petit peu, mais je pense que ça va être compliqué de les rattraper, mais c'est pas grave.
28: D'autres ont choisi des formats plus accessibles.
30: J'ai emmené une copine et la mère de la copine et ma maman avec nous, on va voir, 10 km.
28: Et puis il y a ces coureurs sartois qui comptent sur l'émulation de groupe pour boucler l'épreuve phare, le 175 km.
34: Le défi, c'est une idée de fou un peu entre copains au départ. Il y a 2 ans, on est venu faire le 78 déjà, on est venu faire la Renarde et on avait vraiment trouvé ça joli. On s'est dit, bon, l'année prochaine, on fait le 105. On a dit oui, puis au moment de s'inscrire, on a dit non, bah, on va faire le 175, sachant qu'on a tous fait 100 km maximum à peu près en trail. On a loué un camion, 9 places, et puis voilà.
0: Pas d'appréhension, après voilà, on va partir ensemble, et après on verra au fil de l'eau, quoi. Ceux qui seront plus en forme, bah, ils partiront devant, quoi.
1: Si les lieux de départ diffèrent selon la distance,
2: 6, 5, 4,
1: toutes les arrivées de cet UTMJ 2, se déroulent à Métabi.
2: C'est parti ! Allez, amusez-vous bien, on vous dit à tout à l'heure, ou à demain, du côté de Métabi pour l'arrivée.
8: Un reportage Cédric Guillot entre Métabier dans le Doubs et Lancran dans l'Ain, l'Ultra Trail des montagnes du Jura. C'est jusqu'à demain. Le député européen et porte-parole du Rassemblement national, Aleksandar Nikolić, était invité du 8.30 France Info ce matin. Il s'est exprimé sur la colère lycéenne, les mobilisations qui continuent. Benjamin Fontaine et Camille Girard lui ont d'abord demandé comment on pouvait mettre fin aux débordements, aux violences qu'on a vues au cours de ces derniers jours.
3: Écoutez, il ne faut pas mettre sur un pied d'égalité. Vous disiez justement qu'il y avait des forces de l'ordre qui interviennent. C'est leur rôle, aux forces de l'ordre, d'intervenir dans des conditions qui sont très difficiles, parce que si on fait un bilan, vous avez plus de 400 policiers blessés, vous avez des proviseurs qui ont été touchés à coups de mortier. Il y en a eu plusieurs même à coups de mortier, ouais. Vous rendez compte l'impact, il y a eu des attaques à l'acide, c'est des blessures à vie. Vous avez vu cette policière pourchassée avec des cris « Wallah, tu es là », des pillages. Moi, je suis élu à Tours, je ne vois pas en quoi ça va aider les conditions dans les lycées d'aller piller des magasins rue nationale.
4: Parce qu'aujourd'hui, il y a des casseurs qui se sont joints
3: implémentés et on a vu qu'il y avait des difficultés pour certains, justement, leaders du mouvement à dénoncer ces faits, en disant parfois qu'il pouvait y avoir une convergence des luttes ou autre.
4: Donc déjà, il faut de la clarté. Aussi, quand même,
3: et condamné pour certains, c'est vrai, il faut le dire. Donc ça rend malheureusement inaudibles les préoccupations initiales sur les difficultés qu'on peut avoir aujourd'hui dans les lycées, au niveau de l'éducation nationale. Et moi, quand je regarde malheureusement les slogans qui sont de plus en plus évoqués sur brûlons l'Élysée, taxons les ultra-riches, on voit que ça n'a plus rien à voir et qu'il y a eu une instrumentalisation aujourd'hui de la France insoumise, de l'extrême gauche, qui essaie de récupérer ce mouvement et qui le pourrit en quelque sorte, parce qu'on oublie les revendications initiales des lycéens qui pour certaines peuvent être légitimes.
5: Alors Aleksandar Nikolić, la question était donc comment essayer de ramener le calme. Laurent Nunez était invité hier soir du 20h et il s'est exprimé, il a répondu aux différentes critiques qui lui sont faites sur le maintien de l'ordre.
6: Vous avez sur la droite ou l'extrême droite de l'échiquier politique des gens qui disent que le ministre de l'Intérieur donne des consignes de retenue. C'est faux, il n'y a aucune consigne de retenue. Et puis, par ailleurs, on m'accuse effectivement de durcir le ton. Mais absolument pas. Moi, je suis ministre de l'Intérieur, à la tête des forces de sécurité intérieure. Je fais mon travail. Je mets un terme à des exactions, des débordements, avec la proportionnalité et la retenue qui fait l'honneur et la fierté des forces de sécurité intérieure.
5: Est-ce que Laurent Nunez assure correctement, selon vous, le maintien de l'ordre dans ces mobilisations et les débordements qu'on peut voir ?
3: Inquiétant qu'on n'arrive pas à évacuer, justement, des blocus qui parfois ont empêché certains lycéens de retourner en cours, mais qui vont peut-être les empêcher de retourner en cours sur le long terme. Parce que quand on brûle son lycée, comme ça a été le cas à Nantes, un lycée qui datait de 2014, où on a mis 75,5 millions d'euros sur la table, ça ne va pas régler le problème. Brûlé.
5: Vous entendez aussi la difficulté que dans des mobilisations lycéennes, ouais. par principe, ce sont des mineurs qu'il y a en face des forces de l'ordre et que donc, il y a cette question aussi d'adapter la réponse de la part des forces de l'ordre.
3: Vous savez, quand on est au lycée, on a au minimum 15 ans, ça peut monter à 18 ans, 19 ans pour certains lycéens qui auraient redoublé. Je pense que quand on manifeste au point et qu'on casse, comme ça a été le cas, qu'on brûle des poubelles, qu'on brûle un camion de pompiers, ce n'est pas tous les blocages et toutes les mobilisations. Je ne pense pas que les forces de l'ordre s'en prennent à des gens qui sont là pacifiquement, qui ne jettent pas de pierres sur les policiers, qui ne s'en prennent pas au personnel éducatif. S'il y a eu des interventions policières, c'est parce qu'il y a eu des violences.
4: Et donc c'est proportionné pour vous ?
3: Évidemment que c'est proportionné, mais au contraire, moi je trouve que quand je vois des policiers à Pantin qui fuient sous la pression, par exemple, de ces casseurs et de ces racailles, il faut le dire, parce qu'il y a aussi des lycéens, vous le disiez, qui manifestent pacifiquement, mais qui devraient laisser d'ailleurs passer ceux qui voudraient étudier, parce qu'on on peut bloquer pour soi-même, mais empêcher nos jeunes de pouvoir apprendre, par exemple, c'est, je pense,
5: par
3: déjà
5: exemple,
3: une anomalie.
5: Par exemple, Alexander Nikolic, il y a une question assez simple et précise. Est-ce que les forces de l'ordre, dans ce contexte, doivent utiliser les LBD, vous savez, qui tirent vers ces jeunes qui sont en face mineurs? Est-ce que c'est justifié de les utiliser
4: alors,
5: dans ce cadre-là?
4: Vous parliez de Tours, juste je précise, ben hein, vous parlez de Tours, parce qu'il y a un jeune qui a perdu son œil parce qu'il a été visé par un LBD.
3: Vous savez comment ça s'est passé? Donc il tirait à coup de mortier.
4: Il y a une enquête qui est en cours, oui, parce qu'effectivement...
3: Plusieurs témoins, je vous le disais, je suis élu à Tours.
5: Et possiblement LBD,
3: et donc il tire à coup de mortier sur les forces de l'ordre. Quand vous êtes policier, par exemple, en face, et que vous vous faites tirer dessus à coup de mortier, où votre vie peut être en danger, est-ce que vous comprenez aussi que c'est difficile d'intervenir dans ces conditions? Et moi, quand j'entends beaucoup d'élus de la France Insoumise qui parlent beaucoup de cette affaire en mettant en avant ça, comme s'il s'agissait d'une violence policière, qui ne correspond pas du tout à l'agression initiale de ce jeune.
4: Ils ne doivent juste pas tirer dans
3: je
4: la
3: pense
4: tête,
3: que
4: hein,
3: c'est,
4: dans les textes.
3: C'est
4: hein.
3: Oui, bien sûr. Et, et si ça a été le cas, si le jeune n'était pas baissé à ce moment-là, il s'agit d'une intervention qui a mal tourné, malheureusement. Et évidemment, c'est grave. Mais je pense que c'est déresponsabiliser des jeunes qui aujourd'hui peuvent tirer, comme je le disais, à coups de mortier, qui peuvent, comme vous l'avez vu, ce jeune brûler une dame au visage juste parce qu'elle demandait à ce qu'il y ait moins de violence, une mère de famille innocente.
5: De nouveau, Alexander Nikolic, ce sont des images qui sont absolument regrettables et que tout le monde condamne. La question, c'est aussi, de manière plus générale, les méthodes de maintien de l'ordre.
3: Le problème, ce n'est pas la police. Quand je voyais des pancartes avec écrit « Al-Aqab », j'ai demandé hier soir sur une chaîne concurrente à un représentant de la France Insoumise, un député, s'il condamnait ça. Il a refusé de condamner.
5: Alors il faut expliquer ce que veut dire « Aqab » pour
3: tous les policiers sont des bâtards. Enfin, vous rendez compte, enfin, tous les flics sont des bâtards, exactement. Mais et en quoi c'est une revendication pour défendre la condition des lycéens? Et donc, oui, il y a une instrumentalisation avec les slogans d'extrême gauche contre la police, contre l'État, qui instrumentalise et qui pousse à la violence, malheureusement, certains jeunes contre les forces de l'ordre.
5: Et justement, Alexander Nikolic, vous parliez des revendications.
3: Pour finir, dire ne pas avoir la responsabilité de dire non, personne ne doit tirer à coup de mortier, sinon malheureusement vous exposez à un risque, vous ne devez pas commettre de violence, sinon vous exposez à un risque, parce qu'aucun jeune ne va être victime d'arrestation.
5: Je pense pas qu'il y ait beaucoup de monde dans la classe politique qui encourage à ce qu'il y ait des tirs de mortier contre les forces de l'ordre.
3: Ne pas les déresponsabiliser en disant le problème c'est la police qui tire quand vous tirez à coup de mortier, eh bien c'est un problème, parce qu'il faut dire à ces jeunes que vous vous exposez à un risque quand vous tirez à coup de mortier sur la police. Quand vous avez de l'acide qui peut brûler à vie des gens, eh bien vous vous exposez à un risque, parce que c'est normal que la police intervienne, et parfois dans l'urgence elle intervient avec une violence qui est légitime, la violence pour essayer de faire en sorte qu'il n'y ait pas ces actes très graves.
4: On va parler des revendications, on le disait, puisqu'effectivement elles sont là, elles existent, et qu'hier le ministre de l'Éducation, Édouard Geoffrey, a reçu les principales organisations lycéennes. Il dit qu'il veut notamment améliorer le remplacement des profs absents, c'est un problème récurrent. Le RN au pouvoir, c'est quoi le plan d'urgence proposé pour solutionner ce problème-là?
3: Alors, globalement, je pense qu'il faut une vraie refonte du système de l'éducation nationale. Il y a beaucoup de sujets. D'abord, vous savez combien il y a d'enfants par classe aujourd'hui en lycée professionnel? C'est 18,9. Vous avez effectivement plus de 30 élèves par classe dans la filière générale. Mmh. On a fait en sorte qu'il faut pousser tous les jeunes à aller vers ces filières générales, et que malheureusement, les filières des lycées professionnels, eh bien, ce sont les jeunes qui sont en difficulté scolaire qui y sont orientés. Il va falloir changer totalement ce logiciel, comme ça peut être le cas en Allemagne, pour sortir du collège unique, favoriser des filières sur des métiers d'avenir, en chaudronnerie ou autre, pour qu'on ait demain une adaptation justement à une volonté de réindustrialisation, par exemple, parce que c'est en plus des emplois où nos jeunes vont pouvoir avoir des bons salaires et se tourner vers l'avenir avec confiance.
4: Mais ça veut dire que vous dites aujourd'hui aux lycéens, il y aura combien d'élèves par classe si vous arrivez au pouvoir?
3: Justement, ce que je vous explique, c'est qu'aujourd'hui, il y a un énorme écart entre le lycée professionnel et le lycée général. Après, moi, j'observe qu'on ne peut pas tout mettre derrière ça. sincèrement. Évidemment, nous, on l'a déjà dit, qu'on voulait, on était pour en 2022, augmenter de 5% par an les salaires des professeurs, essayer de faire en sorte de rendre le métier attractif.
5: Vous voulez dire, Alexandre Arnikovitch, que le problème n'est pas uniquement un problème de moyens,
3: oui,
5: pour bien vous comprendre?
3: Oui, mais vous savez, comparons. Vous savez qu'on est en déclin très fort, par exemple, sur les classements PISA ou sur les classements internationaux. Moi, je compare avec ceux qui sont les meilleurs. Je vous disais à l'instant qu'on est à 30 élèves par classe en lycée général. C'est vrai, c'est trop. Mais quand je compare au Japon, qui est à 34 et qui est toujours systématiquement dans les trois meilleurs pays, ou à l'Italie, par exemple, qui met 20% de moins dans l'éducation nationale que nous et qui a des meilleurs classements.
5: Donc, il est où le problème?
3: Je me dis que ce n'est pas un problème uniquement de moyens.
5: Et c'est quoi?
3: Et donc, le problème, c'est justement un problème d'organisation, de savoir quelle vision on va avoir, justement, pour essayer de favoriser des filières d'avenir et aussi l'autorité. Vous savez, il y a eu une étude en 2024 qui nous disait que les professeurs passent 18% de leur temps à essayer de ramener de l'autorité. Bah, 18% du temps, justement, qui est pris pour essayer de ramener de l'autorité dans la classe au détriment, justement, de l'enseignement, eh bien, c'est un des problèmes qu'on ne peut pas totalement mettre de côté
5: problème...
3: si on veut que nos enfants aient un meilleur niveau demain.
5: Alexandre Arnikovitch, le problème dans les établissements scolaires dont parlent aujourd'hui les lycéens, qui demandent, oui, par exemple, d'avoir plus de chaises, plus de tables, de meilleurs moyens pour étudier, vous leur répondez que c'est parce qu'il y a un problème d'autorité?
3: Il y a déjà aussi un problème d'autorité, même sur cet élément-là, parce que oui, vous savez, quand il y a parfois du matériel qui est cassé, il est cassé par des lycéens, malheureusement. Après, il y a un problème de moyens sur les investissements qu'on peut mettre sur la réfection de lycée. Mais ça, c'est un débat de fond sur savoir, par exemple, est-ce que quand on met beaucoup de moyens pour mettre, par exemple, des panneaux photovoltaïques au-dessus de lycées et des investissements qu'on peut faire, par exemple, dans ce sens-là, est-ce que les mêmes moyens ne devraient pas être mis, justement, pour qu'on ait la base, c'est-à-dire aujourd'hui, vous le disiez, justement, qu'on répare des tables plus rapidement, qu'on refasse des faux plafonds, par exemple. Ça demande une vraie réflexion au cas par cas. J'insiste là-dessus parce que ce que j'ai évoqué en premier, parce que c'est aussi le manque de professeurs pour rendre le métier attractif, moi, ce que je vous dis globalement, et par rapport aux revendications, faire en sorte de rendre le métier plus attractif pour qu'on ait plus de professeurs, faire en sorte que
5: les filières professionnelles
3: eh bien, soient aussi favorisées pour qu'on pense à l'avenir. Et un autre, et je finis juste sur
5: vraiment
3: le dernier sujet, parce que j'entends aussi beaucoup de revendications sur c'est très compliqué d'aller en cours maintenant en mai, en juin, à cause justement du réchauffement climatique.
5: Et de la température dans les salles de classe.
3: Bien sûr, mais je vois que les élus de la France Insoumise se rendent devant les lycées, devant les lycéens, et disent qu'ils peuvent leur apporter
5: Alexandre
3: des solutions. Eux-mêmes se sont opposés à la clim. Jean-Luc Mélenchon avait dit qu'il faut arrêter
5: le
3: avec
5: plan climatisation. Ouais.
3: Nous sommes les seuls à avoir dit qu'il faut un plan climatisation général, et on voit que des idéologues refusent justement qu'on s'adapte pour que nos enfants
5: Alexandre Arnikovitch, mardi, il y a un nouvel appel à mobilisation lycéenne. Est-ce que vous soutenez cette mobilisation mardi prochain des lycéens? Oui ou non?
3: Il faut que la mobilisation, elle soit faite de manière totalement pacifique. S'il y a des lycéens qui veulent manifester pacifiquement et revendiquer, par exemple, sur des sujets qui peuvent être tous ceux qu'on a pu aborder là, mais même ceux qui peuvent être
5: donc
3: des sujets sur lesquels
5: si
3: on n'est pas en accord, évidemment qu'on a le droit de manifester, mais il faut que ça se fasse de manière pacifique et pas au détriment d'autres lycéens qui voudraient aller en cours, parce qu'aujourd'hui, il y a des blocus, il y a de la casse, il y a des violences. Et ce n'est pas en brûlant son lycée ou en cassant qu'on arrange les situations dans son lycée.
8: Alexandre Arnikovitch, député européen RN et porte-parole du Rassemblement national, invité du 8-30 de France Info. On le retrouve juste après l'essentiel de l'info de ce samedi.
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8: Les grands titres de ce samedi matin, Diane Ferchit avec vous. Et à la une, comment la mobilisation dans les lycées va-t-elle se poursuivre?
11: Les organisations lycéennes appellent à une nouvelle journée d'action mardi, faute de mesures concrètes, disent-elles après leur rencontre avec le ministre de l'Éducation nationale. Et puis cet incendie à Metz cette nuit, a-t-il un lien avec cette mobilisation? Le préau d'un collège, le collège Rabelais, a pris feu. Incendie confirmé ce matin sur France Info par la porte-parole de la police nationale. L'usage du téléphone portable au volant, désormais passible d'une suspension de permis. C'est en vigueur partout en France à partir d'aujourd'hui. La mesure existait déjà dans une vingtaine de départements. Une suspension de permis pour 15 jours en moyenne. Pour aider les clubs de foot amateurs à emmener les jeunes joueurs à leur match malgré la flambée des prix des carburants. Cette annonce de Philippe Diallo, le président de la Fédération française de foot, la FFF, va distribuer l'équivalent d'1,5 million d'euros en bons essence. Une enveloppe qui sera débloquée, dit-elle, dans les meilleurs délais. Impossible d'acheter un billet de TGV inouï ce matin sur le site de la SNCF. En cause, explique l'entreprise, un incident technique. La panne concerne aussi certains TER, notamment ceux du réseau Nomade qui dessert la Normandie. L'entreprise invite les clients qui n'ont pas pu acheter leur billet à se rapprocher des chefs de bord avant de monter dans leur train. L'Aude a son tour placé en vigilance orange pluie inondation ce matin après l'Hérault. Des précipitations importantes sur une durée assez courte sont attendues. Elles devraient faiblir au fur et à mesure de l'après-midi.
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5: Alexander Nikolic, porte-parole du Rassemblement National et député européen. Vous êtes notre invité du 8-30 France Info ce matin. Le site d'investigation Mediapart a publié un deuxième article sur ce qu'on peut désormais appeler l'affaire Bardella et a révélé les documents au cœur de leur enquête. Mediapart a eu accès à des échanges privés entre 2012 et 2014. Fabrice Arfi, un des directeurs de la cellule d'investigation du site, explique la méthode utilisée.
13: Nous avons demandé sous notre regard à cette source de demander à Meta l'extraction de l'intégralité de la conversation sur l'année 2013 avec Monsieur Bardella. C'est, comment dire, assez inédit ce qu'on fait devant vous, c'est-à-dire qu'on ouvre le capot, on fait la transparence et donc on vous révèle une source. La source qu'on vous révèle, c'est Meta. Les conversations avec Jordan Bardella, un compte qui s'appelle Jordan Bardella, date bien de 2013. Qu'elles ne sont pas altérées et qu'elles n'ont subi aucune modification depuis 2013.
5: Alexander Nikolic, est-ce que vous contestez toujours l'authenticité de ces preuves?
3: Et oui, mais d'ailleurs la justice jugera. On est dans un état de droit.
5: Vous basez sur quoi pour dire que ces preuves...
3: Faux usage de faux en disant que ce sont des montages grossiers, des captures d'écran obscures, trafiquées, voilà.
4: Un huissier a tout validé, on le rappelle.
3: Non, vous savez...
4: Il a authentifié l'échange.
3: Mais il faudra remonter justement à l'IP, savoir exactement qui avait écrit ça, est-ce qu'il s'agit ou pas de montage. Voilà, donc là, on peut faire confiance à la justice. Il y a aujourd'hui une plainte en diffamation.
5: Justement, c'est intéressant, Alexander Nikolic, la plainte en diffamation qui a été déposée, c'est une procédure qui est lente, alors qu'il existe des procédures beaucoup plus rapides, des procédures accélérées. Pourquoi ne pas faire le choix d'une procédure qui irait beaucoup plus vite ?
3: Vous savez, là, il s'agit d'une affaire grave, d'accusation très grave sur
5: d'où
3: des
5: ma
3: propos
5: question
3: immondes.
5: De pouvoir rapidement
3: et donc, justement, je pense qu'il faut une enquête poussée
5: Mais ce serait une enquête précise,
3: beaucoup moins précise.
5: Rapide, ça ne veut pas dire bâclé.
3: On considère justement qu'il faut prendre du temps pour regarder tous ces documents et la justice jugera de manière très apaisée et on peut faire confiance en notre justice. Et donc, nous, on considère que Mediapart...
5: D'où ma question. Il suffit d'assigner un référé Mediapart et en un mois, vous pourriez être fixé.
3: Un parti pris politique assumé, d'ailleurs. Enfin, ils annoncent vouloir nous combattre. Donc,
5: ça n'enlève pas forcément... Déjà, ils ne disent pas comme ça. Ça n'enlève pas forcément la véracité de l'enquête,
3: ils disent que ce sont des opposants au Rassemblement National qui veulent jouer un rôle dans la campagne présidentielle. Donc,
5: Monsieur
3: Rouget, d'ailleurs, qui a été l'auteur de cette enquête, que j'ai d'ailleurs pu rencontrer dans une autre émission hier matin, et qui avait assumé sur une autre émission avoir dit qu'il trouvait le début de campagne apathique et que cette affaire représentait peut-être un espoir. Donc, vous pouvez pas dire que c'est pas un parti pris.
5: Ça ne répond pas à la question de l'authenticité des preuves.
3: C'est la justice qui répondra. En revanche, madame, si vous permettez, la justice jugera et donc déterminera si ce sont les propos ou non de Jordan Bardella.
5: Dans, moi, donc je une procédure dis, lente,
3: je
5: alors
3: vous
5: ça
3: le
5: pourrait
3: dis,
5: être
3: ça
5: rapide.
3: Ça ne sera pas le cas, puisque Jordan Bardella n'a jamais tenu ce type de propos. En revanche, ce qui est sûr, et vraiment là, pour le coup, c'est que Jean-Luc Mélenchon, lui, a dit que l'antisémitisme était résiduel en 2024, au moment où il augmente de 300%.
5: Alors, il ne nous reste pas énormément de temps.
3: On fait des accusations
5: on va, en fait,
3: sur Jordan Bardella sur des propos qui sont liés
5: on va se concentrer
3: à Pierre
5: sur le président de votre parti,
4: je pense que le sujet de Jean-Luc
5: Alexandre
4: Mélenchon
5: Nikolic
4: a été largement abordé les derniers mois.
3: Ah non, mais c'est, moi, j'aimerais bien quand même qu'on rappelle que les accusations de Jordan, qui sont portées contre Jordan Bardella sur,
5: donc,
3: sur ses
5: des
3: propos
5: antisémites qu'il aurait écrits dans sa jeunesse, entre 17 ans et 19 ans.
3: Des propos semblables sont évoqués par Jean-Luc Mélenchon.
5: Jean-Luc Mélenchon n'a jamais tenu exactement ses propos. Ah, mais on,
3: attendez, juste
5: on est en train
3: mot,
5: de se perdre
3: quand,
5: dans la discussion.
3: Non, c'est pas quand on accuse Jordan Bardella d'avoir dit des choses contre Jean-Pierre, contre Monsieur Moscovici, complotiste et antisémite, ce qui est faux. Je rappelle que Jean-Luc Mélenchon avait dit que avant d'être français, Monsieur Moscovici est de la finance internationale.
5: Si vous voulez en venir sur les propos,
3: et ça, ce ne sont pas des propos qui vont être jugés en justice. Ils sont assumés par son auteur.
5: Alexandre
3: et donc,
5: Nikolic.
3: Je trouve que quand même...
5: On vous a bien entendu
3: non,
5: sur
3: que,
5: ce point.
3: Parce que je trouve que les médias relaient très peu, justement, l'accumulation de
5: Alexandre
3: points
5: Nikolic, une dernière
3: un
5: question. Est-ce que vous avez des nouvelles
3: de la part de Jean-Luc
5: une dernière
3: Mélenchon.
5: Est-ce que vous avez des nouvelles de Marine Le Pen? On ne l'a pas entendue depuis cette deuxième vague de révélations de médias.
3: Je parlais de elle vient de reparler, justement, de la règle d'or.
5: Sur cette affaire-là.
3: Vous savez, on vit un moment où il y a 70% des Français qui considèrent que l'avenir sera moins bien que le présent. Il y a beaucoup de Français qui sont désespérés. Il y a eu une enquête.
4: Et qui veulent peut-être savoir aussi qui sera vraiment leur Premier ministre.
3: Non, mais je sais bien.
4: Marine Le Pen arrive au pouvoir.
3: Monsieur, j'ai envie de vous parler de ce qui les préoccupe. Vous savez, les Français, quand ils votent, ils veulent savoir comment on va faire pour faire en sorte que le prix du carburant va baisser. Comment on va faire en sorte
5: vous
3: pour trouver des solutions sur le logement.
5: Bon.
3: Et ça tombe
5: Nikolic.
3: Bien, c'est tous les sujets qu'on a pu évoquer
5: et
3: de manière très sérieuse sur le début de la campagne. Mais je vois que beaucoup de médias essaient de détourner l'opinion.
5: Non, on
3: sur des sujets annexes, on y a
5: d'actualité.
3: Répondu, la justice jugera. Maintenant, j'espère qu'on va parler de ce qui préoccupe les Français.
4: On a pu parler, en tout cas, du mouvement des lycéens qui préoccupe pas mal de Français ce matin. On a pu faire avec vous.
3: C'était très bien.
4: Merci beaucoup.
8: Alexandre Nikolic, député européen RN et porte-parole du Rassemblement national, avec Benjamin Fontaine et Camille Girard sur France Info. Des nouvelles du temps dans un instant et un nouveau journal.
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8: Sophie Bria.
18: Le temps reste perturbé sur la moitié sud avec des averses entre le sud-ouest, le Languedoc et la vallée du Rhône cet après-midi. Elles peuvent s'accompagner d'orages parfois forts sur le Languedoc-Roussillon et sur l'ouest de la région PACA avec d'importants cumuls de pluie possibles. Une amélioration se dessine progressivement en soirée avec des précipitations qui deviennent beaucoup moins soutenues. Ambiance beaucoup plus calme sur la moitié nord et près de l'Atlantique. Le temps reste sec et les éclaircies prennent de plus en plus de place. Et côté température, toujours une belle douceur pour la saison. Comptez 21 degrés à Brest et Lille, 22 à Paris et Aurillac, 24 à Bordeaux et Mulhouse, 25 à Lyon et 26 degrés à Marseille.
8: Merci d'écouter France Info. Très bonne matinée. Il est 11h. L'heure d'un nouveau journal, Armand Péologa.
19: Un accident de motocross la nuit dernière dans le Cher. Deux jeunes de 19 et 20 ans ont été tués. Deux autres personnes sont grièvement blessées. Ça s'est passé sur la commune de Béribouy, au nord-ouest de Bourges. Deux motocross se sont percutés de plein fouet. C'était en marge d'une fête d'anniversaire un peu avant 2h du matin. La mobilisation des lycéens en pause ce week-end avant une reprise prévue la semaine prochaine. Mais des dégradations sont encore redoutées ce week-end. Hier soir, le préau d'un collège a été incendié à Metz. Le maire de la ville fait le lien avec le mouvement de blocage des lycées. Mouvement qui a encore dégénéré hier et qui veut s'inscrire dans la durée. Les organisations lycéennes appellent à une grande mobilisation mardi avec les étudiants. Ils seront rejoints par les syndicats d'enseignants, mais aussi la CGT et Sud Solidaire. Hier, les représentants lycéens sont sortis déçus de leur rencontre avec le ministre de l'Éducation. Alors, que propose le gouvernement et que pourrait-il proposer de plus, Audrey Tison?
20: Un plan pour accélérer les remplacements de profs en première et en terminale et un renforcement du dialogue avec les organisations lycéennes. Ce sont les deux principales mesures annoncées par le ministre de l'Éducation, bien loin de satisfaire les syndicats. Mais que pouvait-il annoncer de plus ? Touché au rythme scolaire, le ministre promet de lancer une réflexion mais ne peut pas s'engager pour la rentrée de 2027, après les élections. Rénover les lycées, ça n'est pas la compétence de l'État mais des régions qui vont déjà devoir payer les réparations, 7 millions d'euros en Île-de-France, d'après Valérie Pécresse. Bref, les marges de manœuvre du gouvernement sont minces, sauf à renoncer à certaines mesures du prochain budget, comme la suppression de 800 postes de profs prévus dans le secondaire. L'exécutif a déjà abandonné l'idée de faire payer des frais d'inscription en BTS et classe prépa, moins de 24 heures après l'annonce de la mesure.
19: Audrey Tison, pas d'effet notable sur le prix du pétrole pour l'instant. Le baril de Brent est à 102$ ce samedi, malgré l'annonce d'un nouveau recours au stock stratégique. Les pays du G7 vont libérer jusqu'à 100 millions de barils de gazole et de pétrole brut dans les 4 mois, avec l'objectif de réduire la pression sur les prix des carburants. Les prisons françaises de plus en plus engorgées. Elles comptaient au 1er septembre plus de 90 000 détenus pour 63 300 places. C'est un nouveau record. Désormais, plus de 8 300 détenus dorment avec un matelas posé au sol, faute de lit. Des orages et de la pluie attendus toute la journée dans l'Aude et l'Hérault. Les deux départements sont en vigilance orange. Pluie, inondation, de fortes averses tombent déjà dans le secteur de Narbonne et elles vont se poursuivre dans les prochaines heures. De nouvelles frappes russes sur l'Ukraine. Elles ont encore touché un important pont de Kiev la nuit dernière, cette fois le pont Nord, quelques jours après l'attaque du pont Sud. Attaque qui a entraîné de gigantesques embouteillages dans la capitale ukrainienne. Et puis en football, l'équipe de France a concédé le match nul un partout contre l'Italie hier soir au Stade de France. Les Bleus restent en tête de leur groupe en Ligue des Nations à l'issue des matchs allés. Prochain rendez-vous pour les Français, ce sera lundi soir face à la Belgique, toujours au Stade de France.
8: Merci beaucoup Armand Péologa. Le programme des prochaines minutes sur France Info, restez avec nous. La manifestation contre les pesticides, on sera dans l'heure. Jordan Bardella face à Mediapart, on reviendra sur la semaine agitée du Rassemblement National. Et puis les experts ciné de France Info nous donneront leur coup de cœur de la semaine. Tout ça, ce sera après le mouvement de colère des lycéens qui ne faiblit pas.
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8: Nouvelle mobilisation annoncée pour mardi prochain. Les syndicats lycéens veulent maintenir la pression sur le gouvernement qui, selon eux, ne leur a pas apporté de réponse suffisante. Un mouvement qui a basculé parfois dans la violence. Plus de 5000 personnes interpellées, souvent des mineurs, comme l'a confirmé sur France Info la porte-parole de la police nationale, Agathe Foucault.
22: On a des profils, effectivement, d'individus qui sont mineurs, qui sont extrêmement mobiles et qui font preuve de grande violence, à la fois dans les dégradations qu'ils commettent, on l'a vu, des dégradations de collèges, de lycées qui sont incendiés, de véhicules de marins-pompiers, mais également dans la violence qu'ils commettent vis-à-vis des personnes, des policiers, également des enseignants et des lycéens entre eux, puisqu'on a un certain nombre de blessés parmi les lycéens. Pour nombre d'entre eux, ils sont blessés par leur action même ou celle d'autres manifestants.
23: Ce sont majoritairement des lycéens ou plutôt des casseurs qui viennent se greffer sur la mobilisation, comme on a pu en voir ces derniers jours?
22: C'est toute la difficulté du dispositif pour nous, hein. C'est qu'on a à la fois des lycéens qui vont être un peu suiveurs, qui se rendent sur les mouvements sans volonté particulière de commettre des dégradations ou des violences, et puis des individus qui viennent, qui se rajoutent, qui sont trouvés porteurs lors des contrôles d'objets qui laissent à penser tout naturellement qu'ils viennent pour commettre des dégradations ou des violences.
23: Quel genre d'objets ?
22: Alors, on l'a diffusé sur les réseaux sociaux de la police nationale, hein, mais ce sont des parties d'échafaudage, des haches, des cocktails Molotov constitués dans des bouteilles, donc des objets vraiment qui permettent naturellement de penser qu'ils vont commettre des infractions, et ils s'en servent, nous les interpellons.
23: Vous l'avez entendu, il y a un débat aujourd'hui sur la façon dont vous répliquez face à cette contestation. On a vu ces images d'adolescents violentés, blessés par des forces de l'ordre. Écoutez le député LFI de Seine-Saint-Denis, Éric Coquerel, hier sur France Info.
0: Est-ce que vous avez vu le décalage entre un lycéen de 16, 17, 18 ans, voire plus jeune, d'accord, qui absolument n'est pas protégé, et les policiers qui leur sont envoyés en face?
23: Agathe Foucault, Éric Coquerel parle de décalage. Est-ce qu'il n'y a pas une difficulté pour les forces de l'ordre face à une foule d'ados qui peut être imprévisible parfois?
22: Aujourd'hui, on a surtout devant nous des individus, qu'ils soient mineurs ou non, qui ont des volontés de commettre des violences. Il est donc évident que...
23: Pas seulement. Il y a aussi une foule de lycéens qui vient manifester avec des revendications sans violence.
22: Bien sûr, c'est ce qu'on a pu constater au début du mouvement. Mmh. Et on l'a vu, les policiers ont fait preuve vraiment de grande résilience avec un maintien à distance qui était possible et qui était nécessaire. On a aujourd'hui des individus qui viennent au contact des policiers, qui commettent des dégradations. Et notre métier en tant que policier sur le terrain, eh bien, c'est d'interpeller tant pour ceux qui commettent des dégradations que pour les individus qui prennent à partie soit des policiers, soit également des personnels du corps enseignant.
23: La police des polices enquête déjà sur 5 dossiers depuis 2-3 jours, dont celui d'un jeune de 16 ans touché à Tours par un tir qui pourrait être un tir de LBD. Ça reste à confirmer. Il a perdu son œil, on l'a appris hier soir. On parle normalement de réponse proportionnée. Est-ce que ça, c'est proportionné?
22: La procureure de la République à Tours effectivement a précisé que les blessures étaient compatibles avec l'usage du lanceur de balles de défense. Ça ne veut absolument pas dire que c'est le cas. C'est pour ça qu'il y a des enquêtes IGPN. 5 enquêtes IGPN sont ouvertes sur 5000 interpellations. C'est donc un ratio qui est très faible et ça montre vraiment la proportionnalité dont font preuve les policiers au quotidien aujourd'hui.
23: Mais il y a aussi ce jeune de 14 ans blessé à Saint-Ouen-l'Aumône qui a une double fracture de la mâchoire. Il a perdu ses dents. La violence paraît extrême dans ces moments-là.
22: Le résultat, effectivement, n'est pas satisfaisant. Lorsqu'on est policier, notre objectif, lorsqu'on intervient, c'est pas de blesser un jeune homme. Beaucoup de nos policiers sont père et mère de famille. Ils savent ce que c'est. En revanche, notre travail, c'est de faire cesser une infraction, c'est d'empêcher la commission d'une infraction, c'est d'interpeller. Et effectivement, le cadre aujourd'hui légal, réglementaire, législatif, nous permet de faire usage des armes. Et c'est tout l'objet des enquêtes IGPN, ouais, de déterminer si l'usage s'est fait de manière nécessaire et proportionnée.
8: Agathe Foucault, la porte-parole de la police nationale à Belfort, un policier justement a été bousculé et a dû être hospitalisé après avoir perdu connaissance. Et même si les syndicats lycéens condamnent ces violences, ils ne partagent pas du tout le point de vue du ministère de l'Intérieur qui affirme que la réponse des forces de l'ordre est, je cite, proportionnée. Écoutez Marius Mélin, il est co-secrétaire général de l'Union syndicale lycéenne.
1: Justement, j'étais très choqué d'entendre ces mots. Et j'ai vu aussi hier que Laurent Nunez parlait de réponse proportionnée, ce qui n'est pas du tout le cas. Quand on observe, comme vous l'avez dit, merci de l'avoir dit, qu'il y a des personnes qui sont éborgnées, des personnes dont les dents sont cassées. Il y a quelques jours, il y a une jeune fille de 14 ans qui a été étranglée sur plusieurs mètres. Et on a ces cas de violence policière qui se multiplient ces derniers jours. Et ce n'est pas du tout normal, ce n'est pas du tout proportionné. Et ça ne fait que attiser en plus la colère des lycéens et des lycéennes.
23: Et on voit aussi, c'est ce qu'on disait, des policiers qui sont eux aussi pris à partie. Il y a de la violence des deux côtés, c'est ce que vous dites aussi?
1: Alors en effet, on a pu observer une violence qui vient de la part du mouvement, que nous on condamne. On ne croit pas que ce sont par ces méthodes qu'on arrivera à faire entendre nos revendications. Effectivement, c'est une violence qui vient en réponse parfois aux violences policières, mais aussi à l'inaction du gouvernement. Pendant 10 jours, on n'a eu aucune réponse à nos revendications, et donc ça crée de la colère. Et puis il y a aussi parfois, souvent même, où ça ne vient pas des lycéens et des lycéennes, mais d'autres groupes.
23: Et on vous a vu condamner, dénoncer ces violences qui, selon vous, vous causent du tort aussi. On en vient aux revendications, Marius Ménil, parce qu'hier, Édouard Geffray a annoncé un plan d'action pour accélérer le remplacement des professeurs, notamment en première et en terminale.
2: On ne peut pas accepter qu'on ait des professeurs qui puissent ne pas être remplacés pendant 3 mois, 4 mois, alors que c'est une classe à examen. Donc, dès le début de la semaine prochaine, on va lancer un plan d'action avec l'ensemble des recteurs, de manière à ce que les remplacements puissent être sensiblement accélérés et qu'ils soient évidemment priorisés sur les classes à examen, a fortiori avec la perspective derrière de la poursuite d'études supérieures ou de l'insertion professionnelle.
23: Marius Ménil, co-secrétaire général de l'Union syndicale lycéenne, ce plan d'action, c'est assez concret comme proposition. Vous savez ce qui se cache derrière, vous ?
1: Eh bien, nous, on va rester très très prudents. Parce que donc hier, pendant la réunion, en réalité, le ministre nous a annoncé aucune mesure concrète. Et donc, on va continuer la mobilisation pour maintenir la pression, parce qu'on n'a pas envie que le ministre se contente de nous donner une ou deux miettes et que le mouvement, finalement, se taise. Et donc, on n'arrive pas à que toutes nos revendications, parce qu'elles sont toutes légitimes et toutes nécessaires, urgentes, eh bien, soient écoutées.
23: Mais il dit aussi vouloir accélérer les remplacements. Est-ce que là, vous avez compris ce que ça voulait dire ?
1: Eh bien, effectivement, aujourd'hui, dans 53% des lycées, il manque au moins un professeur. Et nous, on a des témoignages de lycéens, par exemple, qui passent le bac de français, qui pendant 6 mois n'ont pas de professeur de français. Et comment, après, vous voulez passer le bac dans des bonnes conditions ? Et puis ça, surtout, ça dépend beaucoup des lycées et ça crée beaucoup d'inégalités territoriales. Donc, effectivement, il faut remplacer les professeurs absents. Mais nous, on va surveiller à ce que ce soit bien effectué et bien dans les bonnes proportions.
23: Ah, il a aussi été question des rythmes scolaires hier. Au final, on a le sentiment que le ministre a fait le même constat que vous, sans vous apporter de réponse concrète. Qu'est-ce que vous auriez voulu entendre d'autres ?
1: Eh bien, par exemple, là, vous parlez des temps scolaires. Monsieur le ministre nous dit qu'il faut attendre l'élection de 2027, oui. Puisqu'il y aura un vote, il y aura un débat. Sauf qu'il y a un problème, c'est que les lycéens et lycéennes ne pourront pas voter pour la grande majorité en 2027. Alors pourquoi on attend cette échéance ? Pourquoi ne pas tout de suite faire un travail sur ces temps scolaires et puis en appliquer les résultats ?
23: Parce qu'il a dit qu'il ne veut pas que le travail soit fait à la va-vite, grosso modo.
1: Non mais d'abord, il y a déjà eu un travail de fond avec la convention des temps de l'enfant. Et puis, les lycéens et lycéennes, on est tous d'accord pour réduire massivement les emplois du temps qui sont aujourd'hui pas du tout adaptés. Des gens qui font du 8h-18h tous les jours avec 45 minutes, voire plus de transport. On ne peut pas avoir de vie sociale ni d'activité extrascolaire avec en même temps.
8: Le co-secrétaire général de l'Union syndicale lycéenne, Marius Ménil, avec Benjamin Fontaine sur France Info. Direction l'Eure maintenant, où des milliers de personnes sont attendues aux abords de l'usine Syngenta à Saint-Pierre-la-Garenne pour manifester contre les pesticides. 50 ONG présentes, syndicats, associations, notamment les soulèvements de la terre, cancer colère, mais aussi des agriculteurs avec la Confédération paysanne qui sera là. Bonjour Édouard Marguier.
6: Bonjour.
8: Ils se rassemblent ici parce que Syngenta est l'un des principaux fabricants de produits phytosanitaires au monde. Alors au-delà de leur demande principale, à savoir arrêter d'utiliser ces substances qui sont pour la plupart dangereuses pour la santé et l'environnement, les organisateurs, Edouard, s'inquiètent du recul de la France sur cette question des pesticides.
6: Certaines ONG environnementales accusent en effet le gouvernement d'avoir trop souvent recours à son pouvoir de dérogation. Le ministère de l'Agriculture peut en effet autoriser des produits phytosanitaires pour une période maximale de 120 jours. Démarche qui peut aller à l'encontre des décisions sur fondement scientifique et de l'Agence de sécurité sanitaire et alimentaire, l'ANSES, qui émet les autorisations durables de mise sur le marché des pesticides. Ce pouvoir dérogatoire est rendu possible par les textes européens afin de faire face à un danger pour les récoltes. C'est ce qui s'est passé cette semaine avec un pesticide à base de trihalate pour permettre aux céréaliers de désherber sous conditions les cultures d'orge d'hiver. Le produit était pourtant interdit depuis 3 ans en raison de son risque de contamination des eaux souterraines. Autre exemple récent de réautorisation par dérogation, un insecticide pour lutter contre les attaques de pucerons sur les betteraves sucrières ou encore un désherbant pour le riz en Camargue.
8: Et puis, Edouard, il y a des produits qui pourraient faire leur retour dans les champs dans les prochains mois.
6: En votant la loi d'urgence agricole cet été, le Parlement français a ouvert la voie à un retour de 2 puissants insecticides de la famille des néonicotinoïdes ou équivalents, ces pesticides dits tueurs d'abeilles. Il s'agit de l'acétamipride pour les producteurs de noisettes et de la flupyradifurone pour les producteurs de betteraves sucrières, de pommes et de cerises. Des produits qui étaient jusque-là interdits en France mais toujours utilisés chez nos voisins européens. Les agriculteurs français dénonçaient une concurrence déloyale. Sur le retour de ces substances, l'ANSES aura le dernier mot, l'Agence de sécurité sanitaire qui n'a pas encore été saisie à ce sujet par le gouvernement.
8: Et enfin, dernière inquiétude pour les manifestants, un projet de réforme européenne.
6: Les associations environnementales ont dans le viseur un projet de texte européen qui a pour objectif de simplifier la vie des entreprises. Une disposition prévoit de supprimer le réexamen périodique des pesticides. Aujourd'hui, l'Union européenne donne son feu vert à l'utilisation des produits phytosanitaires pour 6 ans, voire 15 ans pour les substances à faible risque. Arrivés à échéance, les produits sont réévalués pour tenir compte de l'avancée des connaissances scientifiques. Ce projet de réforme, appelé Omnibus 10, prévoit une autorisation des pesticides sans limite de temps. Le texte sera débattu dans les prochaines semaines au Parlement européen. Certains, comme l'eurodéputé français Pascal Canfin, redoutent la mise à bas de 25 ans d'encadrement de mise sur le marché de produits phytosanitaires.
8: Édouard Marguier, spécialiste agriculture à France Info. Merci beaucoup. Le Brief Paul, tout de suite. Et Jordan Bardella dans l'œil du cyclone depuis lundi, accusé d'avoir tenu des propos antisémites dans les années 2010 alors qu'il était tout juste majeur. Jeudi soir, Mediapart a publié des preuves accablantes de ces révélations, mais le patron du Rassemblement National continue de nier les faits. De quoi tendre les relations des élus du RN avec les médias? C'est votre brief poll ce matin. Pierrick Bonneau, bonjour.
7: Bonjour.
8: Le parti a totalement verrouillé sa communication.
7: Oui, depuis lundi, le RN s'est bunkerisé. Communication de crise oblige. Seuls quelques cadres, principalement les porte-paroles, sont autorisés à parler aux journalistes. Et prière de se limiter aux formules, aux éléments de langage qui viennent de la direction du parti, du cercle rapproché de Jordan Bardella. Comme dans tous les partis, une boucle WhatsApp est dédiée à ce qu'on appelle l'argu. Argu comme argumentaire. C'est là que très vite, lundi soir, le mot barbouzerie, par exemple, s'est imposé pour qualifier l'enquête de Mediapart. Mais ce tour de vis dans la communication du RN s'est fait par étapes, car avant les révélations de Mediapart, plusieurs fuites ont fait grincer des dents l'état-major du parti. Début septembre, lorsque le journal Libération raconte, par exemple, dans le détail, une réunion stratégique où Jordan Bardella aurait pris la mouche au sujet du retour de Marion Maréchal, la nièce de Marine Le Pen, dans le dispositif de campagne. Quelques heures plus tard, en privé, Jordan Bardella s'agace. Il promet de taper du poing sur la table. Ras-le-bol, dit-il, de lire les confidences anonymes des uns et des autres dans la presse. Quelques jours plus tard, lors de la rentrée parlementaire du parti au Touquet, consigne est donnée aux députés d'arrêter d'alimenter la presse.
8: Et le parti s'est même mis à la recherche, Pierrick, des taupes, ceux qui seraient un peu trop bavards avec les journalistes.
7: Marine Le Pen, les taupes, elle n'aime pas ça, s'amuse un député fidèle à sa patronne. Alors la direction du RN est partie il y a quelques semaines déjà à la chasse aux sorcières. Et c'est facile, ils sont trois ou quatre à baver devant vous, confie sourire en coin un député proche de Jordan Bardella. On sait très bien qui déjeune avec qui parle avec qui et qui pourrait chercher à déstabiliser Jordan. Et comme souvent, ce sont les plus fidèles lieutenants de Marine Le Pen qui sont dans le viseur.
8: Et alors qu'est-ce que ça dit de...

0: historique de ces messages et de ces publications, c'est ça ?
1: Alors non, tout le monde ne peut pas accéder à votre historique Facebook. Meta respecte ici le droit garanti par le règlement européen sur les données personnelles qui oblige la plateforme à fournir une copie de tout ce qu'elle détient sur l'utilisateur, y compris donc un historique de ses échanges privés. Mais il y a quelques conditions, et notamment la première. Il ne peut s'agir que de votre compte et uniquement les conversations auxquelles vous avez participé. Autre prérequis, il faut avoir accès à son adresse email associée au compte Facebook. Selon Mediapart, pour authentifier ces échanges, c'est donc l'interlocuteur de Jordan Bardella à l'époque qui a demandé à Meta une copie de leur conversation. Selon Mediapart toujours, l'extraction a été constatée par un huissier.
0: Et alors, est-ce que c'est facile à faire, Xavier ?
1: Alors j'ai testé, en quelques heures j'ai pu retrouver mes messages de 2013. L'outil est accessible à tous les utilisateurs des réseaux sociaux de Meta, Facebook, Messenger ou Instagram. Il faut cliquer sur la photo de profil, puis paramètres et confidentialité. On peut alors accéder au menu télécharger vos informations. On coche les messages, on choisit la période. Meta nous envoie un fichier d'archives à télécharger en quelques heures. Il suffit de l'ouvrir dans un navigateur web pour le consulter. Mais il y a toutefois des limites, à commencer par les messages supprimés qui ne sont pas restitués. Et depuis fin 2023, les échanges privés sont chiffrés. Meta ne peut tout simplement plus les lire.
0: Xavier Alain, service numérique de France Info. Merci beaucoup. L'essentiel de l'info de ce samedi matin arrive. Restez avec nous.
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0: Et à 11h20, à la une, Armand Perrouloga, un nouvel établissement scolaire incendié hier soir.
3: Le préau d'un collège a brûlé hier soir à Metz. Deux individus ont été aperçus sur les lieux. Le maire de la ville fait le lien avec le mouvement lycéen. Un mouvement qui veut s'inscrire dans la durée. Acte 3 de la mobilisation prévue mardi. Les organisations lycéennes appellent à de grandes manifestations. Les syndicats d'étudiants et d'enseignants appellent à les rejoindre, ainsi que Sud Solidaire et la CGT. Deux jeunes de 19 et 20 ans tués dans un accident de motocross la nuit dernière dans le Cher. Les deux motos se sont percutées de plein fouet sur la commune de Béribouy, près de Bourges. Deux autres personnes âgées de 15 et 20 ans sont grièvement blessées. 100 millions de barils de gazole et de pétrole mis sur le marché dans les 4 prochains mois. Les pays du G7 vont libérer leurs stocks stratégiques pour faire baisser les prix des carburants. Mais pour l'instant, le cours du baril de Brent dépasse les 100 dollars. La Russie a décidé de cibler les ponts de la capitale ukrainienne. Le pont Nord, un axe majeur pour la circulation à Kiev, a été touché par un drone la nuit dernière, deux jours après le pont sud. Et puis attention aux intempéries dans l'Aude et l'Hérault. Depuis ce matin, les deux départements sont en vigilance orange, pluie, inondation. Des averses parfois orageuses sont attendues tout au long de la journée.
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0: Quel film aller voir au ciné en ce moment ? Les sorties de la semaine, c'est les conseils du service culture de France Info, comme tous les week-ends. Bonjour Thierry Fioril et Matteo Maestracci.
5: Bonjour Soizic.
6: Bonjour.
0: Et parlons d'abord de Notre Salut, réalisé par Emmanuel Mar.
7: Ce qu'il faudrait, c'est passer voir tous les commerçants.
8: Ça, c'est déjà fait. Rue des Vénitiens et boulevard Carnot. Il y a juste le coiffeur du 18 qu'on soupçonne d'être communiste. Il y a aussi le couple de la droguerie carrée, vous savez. Il se la joue toujours, je fais pas de politique, etc. Donc on a mis deux équipes devant. S'il y a un problème, on les intimide.
7: Alors, c'est très bien que vous preniez des initiatives, mais c'est mieux que je suis au courant. Je veux dire, vous m'en parlez d'abord.
0: Notre Salut, Mathéo, c'est une plongée à la fois terrible, baroque et même parfois drôle, hein, dans la France de Vichy et de la collaboration.
5: Septembre 1940, une partie de la France est occupée par les Allemands. Le régime du maréchal Pétain s'installe à Vichy. Au milieu de ses bâtiments grisâtres ou de grands hôtels thermaux, débarque Henri Marre, petit homme fluet, toujours tiré à quatre épingles, et un livre sous le bras, ou plutôt son propre livre qui s'appelle justement Notre Salut et présente, croit-il, ses solutions pour sortir la patrie de la débâcle. Henri, inspiré du propre arrière-grand grand-père du réalisateur, ferait tout pour jouer un rôle dans l'administration vichiste dont il va finir par gravir les échelons presque sans réfléchir, se constituant une équipe, appliquant les consignes jusqu'à organiser la déportation de ce que les autorités appellent à l'époque les Israélites. Et en Henri Marre, le comédien Swan Arlo est à nouveau impérial.
7: Henri, c'est un type ordinaire, ce qu'on peut appeler le anti-héros, même si c'est même pas ça non plus. On regarde souvent l'histoire d'un peu haut, en connaissant la fin, et on a une espèce de fascination pour les héros, donc les résistants, ou au contraire, les gros collabos, les tyrans, etc. Et là, non, en fait, c'est un type ordinaire, comme il y en a eu, en fait, des millions, je pense.
2: Voyons ce que l'avenir réserve à notre patriote du

0: Management.
1: S'il vous plaît.
0: Assez étonnant, j'ai rarement vu ça. En tout cas, je peux vous assurer que vous êtes à l'abri. Hein.
1: À l'abri de quoi ?
0: Ah bah, j'ai pas de doute qu'il vous arrive quoi que ce soit d'exceptionnel. Hein.
2: Mais d'ailleurs, à Vichy, la fonction publique, elle a explosé vraiment au moment de l'occupation. Et ils étaient, je crois, 1 300 000 fonctionnaires. Et je pense que des Henri, il y en a eu plein. C'est une manière de ne pas regarder l'histoire, mais au contraire, de se mettre à table et de dire, tiens, comment ça s'est passé concrètement ?
3: Alors, penchez-le, voilà.
2: Ah oui, c'est bien.
4: Disons-le, notre salut est une véritable claque, touffu mais jamais trop bavard, fascinant sur la forme avec ce grain d'image presque documentaire, des éclairages parfois volontairement trop prononcés, une bande-son anachronique qui fonctionne, des comédiens pour la plupart méconnus mais tous excellents, sans oublier évidemment le fond, ce pays qui bascule avec une forme de lâcheté vers le fascisme. Ce n'est sans doute pas anodin que tant de films en ce moment évoquent ainsi la Seconde Guerre mondiale.
5: Oui, on est face à un très grand film sur un sujet qui, plus de 80 ans après les fait embarrasse encore, car il renvoie à la responsabilité individuelle. Henri Marre est un raté, un aigri, pas spécialement antisémite au départ, et Emmanuel Marre, qui est parti des archives familiales, ses lettres échangées entre son arrière-grand-père et son épouse, dont il a dilapidé la fortune d'ailleurs, a trouvé la porte d'entrée idéale pour nous raconter la médiocrité, la lâcheté de ceux qui ont permis au régime de Vichy de satisfaire les exigences des nazis. Et sur la forme, Matteo a tout dit, là aussi, c'est un film exceptionnel.
6: Alors on reste avec vous Thierry pour une autre sortie importante de la semaine, Mémoire de fille de Judith Godrèche.
5: Oui, adaptation d'un roman d'Annie Ernaux, prix Nobel de littérature, qui a suivi et validé la démarche de Judith Godrèche. C'est la fille de la réalisatrice Thès Barthélémy qui incarne Annie Ernaux jeune quand, naïve, elle quitte enfin le cocon familial le temps d'un été pour être monitrice de colonies de vacances. On est en 1958, Annie Ernaux n'a même pas 18 ans, elle va perdre sa virginité dans des circonstances pour le moins brutale, à une époque où la notion même de consentement était un impensé. La force de la littérature, de l'écrivaine, c'est sa distance froide, son âpreté. Comment être fidèle à ce style tout en faisant du cinéma ? Judith Godrèche.
7: Elle m'a fait confiance et du coup ça met la barre très haut et je voulais pas la décevoir ni la trahir. Et par ailleurs, l'enjeu quand même de cette adaptation, c'est quand même d'adapter l'entre les lignes, de se poser la question de comment filmer la violence, comment filmer le harcèlement de manière féministe, comment filmer l'absence de consentement qui part de nature quelque chose en fait qui n'est pas cinématographique.
8: T'as déjà dormi avec quelqu'un ?
9: Attends, tu me demandes direct si je suis pucelle ?
8: Non, pas du tout.
7: Cette histoire se passe en 58, mais elle peut se passer aujourd'hui. Et d'ailleurs, mon cast, les jeunes actrices que j'ai choisies pour jouer dans ce film, je ne leur ai pas demandé de changer leur manière de parler. Je ne voulais pas qu'on ait le sentiment que ce soit un film d'époque. Je voulais qu'il y ait cette espèce de dialogue entre les deux époques, en fait. Ouais.
10: Et comment pensez-vous vous conduire dorénavant ?
8: En sujet libre.
5: Et le résultat est plus qu'honnête, ce récit d'une autre époque avant le féminisme d'aujourd'hui prend une dimension universelle et surtout aujourd'hui avec le retour de bâton masculiniste en cours. Et cette réussite doit beaucoup à l'actrice principale Thès Barthélémy dont la formation de danseuse n'est pas étrangère à ce succès dans sa façon d'incarner les enjeux colossaux de ce film.
4: Oui, il y avait beaucoup de pièges hein, sur le chemin emprunté par Judith Godrèche. Elle était très attendue en adaptant Annie Ernaux, confiant de surcroît le premier rôle à sa fille. Relativement inexpérimentée, la réalisatrice s'en sort plutôt pas mal, malgré une dernière demi-heure moins convaincante. Mais c'est surtout son casting hein, de jeunes comédiens talentueux qui donne une très bonne dynamique au film, notamment dans les scènes de groupe.
6: Alors, on a noté pour Notre Salut et Mémoire de fille. Est-ce que vous avez d'autres conseils pour finir ?
4: Oui, comme Alejandro Iñárritu avec Digger et Tom Cruise semble avoir inventé le film Migraine, je vais plutôt vous prescrire un film qui répare, qui soigne, le documentaire fiction Le Monde à l'endroit de Sylvie Meyer qui porte sur le travail de la psychiatre Muriel Salmona, spécialisée dans les cas d'inceste. Ici, il y a des comédiennes comme Sandrine Bonner qui l'interprètent. Et puis, elle apparaît vraiment dans la dernière séquence du film face à des interlocuteurs qui, eux, sont tous de vraies victimes, entre guillemets. Dispositif parfois étrange, mais document assez fort.
5: Alors, concernant Iñárritu, quand même, on espère toujours qu'il retrouve la flamme qu'il animait à ses débuts quand il n'avait pas les moyens financiers qu'il a aujourd'hui. On peut revoir ses pépites passées, Birdman, mais surtout Amour Chienne.
6: Thierry Fiori, le Matteo Maestrachi, les experts ciné. Chaque week-end, hein, les conseils du service culture de France Info. Merci beaucoup, messieurs. À suivre le temps et toute l'info de ce samedi. 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
6: Le temps, Sophie Bria, et la France est coupée en deux aujourd'hui.
15: Le nord au sec et le sud sous la pluie en ce samedi. Les éclaircies sont généralisées sur une large moitié nord du pays, mais aussi près de l'Atlantique, avec une ambiance plutôt agréable et un temps qui reste sec. En revanche, le ciel est nettement plus agité dans le sud. Des averses circulent entre le sud-ouest, le Languedoc et la vallée du Rhône avec des orages par endroits. Et prudence surtout près de la Méditerranée où ces orages peuvent être localement forts et donner d'importantes quantités de pluie. La situation va toutefois progressivement s'améliorer avec des précipitations qui perdent en intensité au fil de la soirée. Côté température, la douceur reste au rendez-vous. Comptez 19 à 26 degrés sur la moitié nord et de 21 à 29 degrés sur le reste du pays.
6: Les prévisions météo signées Sophie Bria, bienvenue à tous sur France Info. Très bonne matinée, il est 11h30. L'essentiel de l'info, c'est avec Marie Marty-Rossian.
16: Un plan d'action dans les lycées pour accélérer le remplacement des professeurs absents annoncé hier du ministre de l'Éducation nationale en plein mouvement de colère des lycéens. Édouard Geffray, qui a rencontré plusieurs représentants d'élèves hier, pas convaincu, disent-ils, par cet entretien. L'Union syndicale lycéenne appelle à un acte 3 de la mobilisation mardi prochain. Des manifestations qui ont été nombreuses. Encore hier, 735 établissements perturbés dans toute la France pour cette journée de vendredi. En marge du mouvement, le collège François Rabelais à Metz a été touché par un incendie parti d'un feu de voiture du personnel de l'établissement garé non loin. Sur France Info, le maire LR de Metz, François Grosdidier, dénonce des actes de vandalisme. Aucune interpellation n'a été effectuée à ce stade. En Ukraine, les frappes russes se poursuivent sans relâche après plus de 4 ans et demi de guerre entre les deux pays. Un pont, le pont Nord dans la capitale Kiev, a été touché quelques jours après une attaque sur le pont Sud, selon la mairie. Les services d'urgence se rendent sur place. La guerre qui se poursuit aussi au Moyen-Orient, avec les conséquences qu'on connaît bien pour les prix de l'essence toujours très élevés. Hier, les dirigeants du G7 se sont mis d'accord. Jusqu'à 100 millions de barils de pétrole et de pétrole brut seront libérés dans les mois à venir. Une décision qui devrait permettre de faire baisser les prix des carburants. C'est ce qu'assure de son côté Emmanuel Macron. Et des milliers de manifestants attendus dans l'heure cet après-midi près d'une usine du groupe Syngenta, premier producteur mondial de pesticides. Ils veulent dire non justement à l'utilisation de ces produits en agriculture. Appel de plusieurs associations et organisations, les Soulèvements de la Terre, la Confédération Paysanne notamment, d'autres rassemblements sont prévus aussi en Suisse et en Angleterre. Et puis si vous avez tenté de prendre un billet de train ce matin sans succès, pas de panique, la billetterie de la SNCF fonctionne de nouveau. Le site était en panne pendant quelques heures à cause d'un problème technique, selon le groupe ferroviaire, en lien avec le calculateur d'itinéraire et donc rien à voir avec une cyberattaque. L'achat de billets de train est de nouveau possible.
6: Marie Marty-Rossian, merci beaucoup pour l'info. Et il est 11h32 sur France Info. On ouvre une page sport tout de suite.
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6: Bonjour Noureddine Zidane.
18: Bonjour.
6: Et on démarre avec du football. À deux jours du prochain match des Bleus en Ligue des Nations, un joueur a quitté le groupe ce matin.
18: Oui, il s'agit de Dayo Upamecano, remis à disposition de son club, le Bayern Munich. Le défenseur est en effet suspendu après son expulsion hier contre une Italie qui a profité d'une relance hasardeuse des Français pour égaliser et obtenir le nul un partout. Mais le sélectionneur Zinedine Zidane ne veut pas accabler ses joueurs.
19: Le foot, c'est essayer de faire le moins d'erreurs possible. Bon, voilà, ça c'est une petite erreur, mais ça ne va pas remettre en cause le contenu, ce que j'ai vu, forcément. J'aurais aimé gagner, marquer. Mais là, je ne vais pas rentrer dans le truc de qui la faute à qui. C'est comme ça, c'est la faute de tout le monde. Quand il y a une erreur, c'est la faute de tout le monde et pas que d'un seul joueur.
18: Les Bleus auront l'occasion de se rattraper devant leur public du Stade de France. Ce sera lundi donc face aux Belges, qui les talonnent d'un point au classement de leur groupe de Ligue des Nations après trois journées.
6: Le top 14 de rugby en est à sa cinquième journée et l'UBB veut poursuivre son sans-faute à domicile.
18: Oui, après deux larges victoires contre le Racing 92 et le Stade français, les Bordelais visent la passe de 3 contre le Loup, deuxième coup d'envoi à 14h30. Mais en ce moment, les regards du rugby et même du sport professionnel français sont tournés vers les débats autour du budget pour 2027 et notamment un projet de hausse de la TVA de 10 à 20% pour la télé payante. Canal+ est entre autres concerné et ce n'est pas une bonne nouvelle pour Yann Roubert, le président de la Ligue nationale de rugby.
20: Canal+, c'est beaucoup plus qu'un diffuseur pour le rugby français. Ça a vraiment été un véritable partenaire qui a aidé à la croissance du rugby français et donc de toutes ses composantes. Si cet acteur était affaibli, ce serait sans doute difficile pour lui de continuer à soutenir autant qu'il le fait toutes ses actions à destination de la culture, bien sûr, mais aussi du rugby, puisqu'on a la chance d'en bénéficier. On sait ce qu'on leur doit. Pas seulement le rugby professionnel, mais l'ensemble du rugby. Avec 13 millions d'euros par an qui vont directement au soutien de ces clubs amateurs, il est bien évident que si notre principal soutien financier était dans le dur et devait réduire ça, l'ensemble de la chaîne serait impacté.
18: Même son de cloche du côté du comité olympique et sportif qui, je cite, partage et relaie la vive inquiétude des ligues professionnelles face à ce projet.
6: En cyclisme, moins d'une semaine après les mondiaux sur route au Canada, le peloton est déjà de retour pour les championnats d'Europe cette fois-ci.
18: Oui, et ils se tiennent en Slovénie et comme ils concernent des sélections nationales, les oreillettes sont interdites. C'est la règle depuis 2018. C'est une volonté de l'Union cycliste internationale de plus en plus plébiscitée, surtout au vu du spectacle offert. Fanny Lechevestrier.
21: Mathieu Van Der Poel l'a redit dimanche dernier à l'issue de mondiaux débridés et indécis pour lui. C'est l'absence d'oreillettes qui a tout changé.
22: C'est ce qu'il y a de mieux, cela donne toujours les meilleures courses. Moi je suis un grand fan, tu es alors obligé de courir à l'instinct et c'est ce que je préfère faire.
21: Ce qu'il reproche aux oreillettes, c'est de rendre le cyclisme robotisé avec des directeurs sportifs qui murmurent à l'oreille des coureurs.
23: Anthony, Maxime, allez faire un tempo avec Argos le temps que devant on attend le juju.
21: Et le baroudeur français Benjamin Thomas, un admettre que cette technologie a tendance à cadenasser les courses et à tuer tout suspense.
24: Il y a des courses cadenassées par le fait qu'il n'y a plus de hasard en fait.
21: Avant toutefois d'ajouter...
24: Moi je ne l'enlèverai pas pour la sécurité. Quand tu fais une étape du tour, tu traverses 40 villages, que tu as 70 ronds-points, tu as 120 îlots ou quoi. Donc pour ça c'est bien parce que nous on nous donne toutes ces informations en fait. Si on n'avait pas les oreillettes et qu'on avait la même pression de la part de nos équipes pour le plasma, etc., il y aurait énormément de chutes en plus.
21: D'où la proposition du sélectionneur Thomas Voeckler.
25: Je ne suis pas contre une oreillette avec un canal unique. Avec plusieurs langues proposées pour prévenir des dangers, libre à chacun de la prendre ou pas.
21: Mais pour le moment, aucun test n'est prévu avec ce système sur une grande course professionnelle.
18: Et les femmes ouvriront le bal de ces championnats d'Europe dans un peu moins de 2 heures à partir de 13h30. Et puis en handball, Brest frappe un grand coup sur le marché des transferts en recrutant Eni Reistad, considérée depuis 3 ans comme la meilleure joueuse du monde. La Norvégienne s'est engagée pour 3 saisons à partir de l'été prochain.
6: Noureddine Zidane, direction des sports de Radio France, merci beaucoup. Allez, la suite du programme à 11h36 sur France Info, l'annonce de Laurent Nunez pour les pompiers. Le ministre de l'Intérieur promet une enveloppe d'1 milliard d'euros supplémentaires sur 5 ans. Suffisant pour calmer leur colère? On va voir, on va poser la question à notre invité avant midi. Et puis les experts de France Info, comme tous les samedis, Julien Méniel nous parlera d'un organe féminin caché. Sarah Lemoine du compte CPF mis à contribution dans le budget 2027. Et dans C'est mon budget, Fanny Guinochet.
26: Pour lutter contre la hausse des prix, on se tourne ce matin vers les produits et les paniers anti-gaspi.
6: Ça sera tout à l'heure, mais avant un point sur la crise énergétique.
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6: Avec cette annonce hier, le G7 s'est mis d'accord pour libérer jusqu'à 100 millions de barils de gazole et de pétrole brut d'ici 4 mois. Le fameux recours aux stocks stratégiques, levier majeur pour tenter de réduire la pression sur les carburants. Mais cela va-t-il vraiment permettre de faire baisser les cours? Pas forcément, selon Thierry Brosse, expert énergie et climat. Pour lui, le G7 a simplement cédé au chantage de Donald Trump.
0: Donald Trump veut absolument faire baisser le prix du diesel aux États-Unis. Il comprend pas bien pourquoi les États-Unis, premier producteur de pétrole au monde et exportateur de diesel, voient le prix du diesel augmenter à la pompe. Il a été multiplié par deux aux États-Unis et il aimerait être immunisé par cette guerre en Iran qu'il a lui-même créée, mais surtout par le fait que c'est un empire énergétique et donc il comprend pas bien pourquoi le diesel des États-Unis va aider l'Europe. Et donc il essaye par tous les moyens de faire baisser le prix du diesel à la pompe aux États-Unis.
1: Et d'ailleurs, il est très ravi de la décision prise par le G7, c'est ce qu'il a dit cette nuit. Alors Emmanuel Macron assure que cette décision devrait faire baisser les prix. C'est ce qu'attendent les Français parce que certains doivent faire des choix aujourd'hui dans leurs déplacements, au point que certains commerçants manquent aujourd'hui à l'appel sur les marchés. C'est le cas à la Voulte-sur-Rhône en Ardèche où l'on retrouve Thomas Vinclair.
2: 5,99€ s'il vous plaît.
3: À l'ombre des platanes en plein cœur du marché de la Voulte, un homme navigue d'étal en étal.
7: Mes respects du matin.
9: Salut garçon.
3: Loulou, c'est Laurent. Il n'a pas de cabas rempli de légumes sous son bras, mais plutôt un petit carnet. Car Laurent est placier, c'est le chouchou des commerçants.
7: Je passe mon temps à serrer les paniers à tout le monde, c'est vrai.
3: Laurent collecte la redevance, le droit de place des marchands. Il s'occupe aussi de l'agencement des stands.
7: On a un ancrage local qui fonctionne plutôt pas mal. Ça fait que c'est un marché traditionnel, on va dire. Un gros marché traditionnel où on a 112 commerçants. C'est un joli petit marché.
3: Et ces dernières semaines, avec la hausse des prix du carburant, ils sont nombreux à avoir déserté son marché.
7: Tu vois, l'allée qui est ici, là, t'as 100 mètres aller-retour. Ça fait à peu près une vingtaine d'emplacements que j'ai dû retirer du marché. C'est énorme.
3: Désormais, à chaque marché, il fait ce qu'il peut pour cacher les places vides.
7: Donc on remplit autrement, on reconstruit tout le temps et ça devient, pour nous, hein, placier, ça devient complexe. C'est choquant, hein. Parce que je sais très bien que c'est vraiment leur job, quoi, c'est leur métier. Et il y en a quelques-uns qui sont prêts à changer de métier, quoi. C'est un choc.
10: Moi, je m'appelle Jamel. On fait quoi ici? On vend de la musique, du vinyle, d'ailleurs, regardez. C'est un vrai commerce ambulant, bien sûr.
3: Jamel ne peut pas travailler sans essence. Il tourne à presque 2 pleins par semaine.
10: Alors, le carburant ne nous arrange pas. Hein. Payer pour travailler, c'est pas notre truc. Hein. On va pas se travailler pour rien quand même. À un moment donné, il faudra prendre des décisions.
3: Le bras croisé devant son stand de vêtements polo, lui, se sait en sursis.
27: Quand on va trop loin, ben, ça nous fait trop de frais. Je mettais 100€ dans mon camion, maintenant il me faut 170€ pour faire le plein. Donc ça fait que je vais être obligé d'arrêter des marchés au loin. Quoi. Et même ici, là, moi j'ai 50 km pour venir, ça me coûte 40 balles quoi, pour venir. Ça m'en revient trop cher.
28: Messieurs, bonjour.
29: Alors je viens chercher des œufs, moi, et je vais acheter du pain.
3: Christiane, retraitée, ne peut cacher son émotion. Elle ne retrouve plus ce matin son maraîcher préféré.
29: Je suis très fidèle à mes commerçants, alors bon voilà. Hein. Ça fait mal un peu quand même. Hein.
30: Ça fait de la peine.
3: Pour Marie, autre habitante de la Voulte-sur-Rhône, c'est encore une fois un coup porté aux petites communes.
30: Parce que déjà, on n'a plus de commerce au niveau local. Puis on trouve de tout. C'est la balade de la semaine, ça, le marché. On rencontre les gens, on discute, voilà, c'est super.
3: Seul point positif, le marché va se remplir ces prochaines semaines avec des commerçants de passage qui remontent vers le nord après avoir travaillé sur la côte durant la période estivale.
1: Thierry Bros, spécialiste des questions relatives aux énergies, vous êtes toujours avec nous. Après l'annonce d'Emmanuel Macron, le prix du baril a baissé d'à peu près 2% hier. Est-ce que ça va aussi baisser à la pompe ?
0: Alors moi, je crois que le prix du baril, il varie à peu près de 2% par jour. Donc, il a baissé. Demain, il pourra remonter quand les marchés réouvriront lundi, suivant ce qui s'est passé en Iran. Alors maintenant, le prix à la pompe, je ne crois pas. En fait, d'abord, l'outil conventionnel des stocks stratégiques n'est pas fait pour faire baisser le prix à la pompe. Hein. Il est fait pour faire face à un problème d'approvisionnement, ce qui est effectivement le cas aujourd'hui. Alors maintenant, est-ce que ça va faire baisser le prix à la pompe? Je ne pense pas. Je pense que ce que l'on a vu en septembre, c'est une hausse continue des prix parce que chaque jour qui passe, vous avez ces deux guerres en Iran et en Ukraine qui tendent le marché. La guerre en Iran nous limite les flux via Hormuz et je vous rappelle que les Ukrainiens ont décidé d'attaquer les raffineries russes et que les Russes ne sont plus exportateurs de diesel.
1: Mais le fait qu'on libère des barils, ça ne fait pas baisser la spéculation?
0: Non, je ne pense pas. Alors effectivement, on peut se dire que ça va rassurer les traders, mais si vous regardez d'abord, l'explication du communiqué du G7 est assez vaseuse parce que c'est quand même 100 millions de barils que l'on veut remettre sur le marché, mais on n'a pas complètement remis les 400 millions de barils que l'on avait décidé en mars par l'action collective de l'AIE. Et en plus, on ne sait pas combien on va en remettre par jour. C'est ça qui est important. Je vous donne juste un chiffre. 1 million de barils par jour, c'est ce qu'exportait la Russie en diesel. Si vous remettez 50 millions de barils de diesel, eh bien, vous arrivez à pallier le fait que la Russie n'exporte plus de diesel pendant 50 jours, pas plus. Vous vous achetez 50 jours de temps pour voir venir. Mais c'est tout, et c'est ce que les marchés sont en train de calculer aujourd'hui et qu'ils calculeront mieux lorsque l'on aura le communiqué final de l'AIE qui nous expliquera quel est
1: l'autorité
0: le
1: d'énergie.
0: Journalier.
1: Ouais. Vous avez évoqué Hormuz, justement, le président de la République a annoncé aussi un travail pour baisser les marges des raffineurs et les coûts de transport, on l'écoute.
4: Alors aujourd'hui, ce qu'on voit sur Hormuz, c'est que le trafic reprend, qu'il y a des volumes qui passent chaque jour. Donc ça, c'est une très bonne chose. En parallèle de ça, on continue ces initiatives diplomatiques. En parallèle de ça, maintenant, le travail que nous allons mener, c'est pour baisser les coûts de transport. La priorité, que les tankers soient assurés et que le coût du trajet diminue.
1: Le coût du transport, c'est ce qui pèse le plus aujourd'hui sur le prix des carburants, Thierry Brosse ?
0: C'est ce qui se rajoute au prix d'un carburant, puisque vous avez le prix du baril qui est à l'ordre de 100 dollars par baril, et puis ce transport qui a fortement flambé, puisqu'avant le transport c'était de l'ordre de 1 dollar par baril, et aujourd'hui ça a été multiplié par plus de 10. Donc effectivement, c'est ça qui aussi rajoute au problème à la pompe. Alors maintenant, comment est-ce qu'il va faire? Je ne sais pas, puisque les assurances sont privées, et que assurer un tanker dans une zone de guerre reste quand même quelque chose de compliqué et donc cher.
1: Si je vous ai bien compris, on n'aura pas tout de suite de baisse durable des prix à la pompe tant que les conflits en Iran, en Ukraine dureront. Quand est-ce qu'ils baisseront alors ?
0: Quand les conflits s'arrêteront. Donc, et vous l'avez vu en juin, lorsque le Memorandum of Understanding, l'accord cadre, a été signé par Trump, les prix ont baissé. En fait, ce que le marché attend, c'est de voir lorsque ces deux guerres s'arrêteront pour que les flux puissent reprendre. C'est ce que le président Macron dit. Hein. Il faut que les flux repassent par Hormuz et il faut que la Russie redevienne exportatrice de diesel. Et c'est ça le problème. Moi, je ne vois pas ces conflits s'arrêter dans les 50 prochains jours.
6: Thierry Brosse, expert climat et énergie, avec Benjamin Fontaine sur France Info. Tout de suite, l'essentiel de l'info de ce samedi.
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6: Il est 11h45 et c'est avec vous, Marie Marty-Rossian, à la une. Toujours plus de détenus au sein des prisons françaises.
8: 90 000 personnes étaient incarcérées au 1er septembre 2026, soit presque 7% de plus que l'an dernier, avec par endroits des matelas posés au sol. Une situation qui continue de s'aggraver déjà en début d'année. Le Conseil de l'Europe avait alerté sur un risque d'entrepôt humain, je cite, dans les prisons de France. Un mineur de 15 ans interpellé et placé en garde à vue à Marseille. Il est soupçonné d'avoir dirigé un spray enflammé en direction du visage d'une passante en marge et des manifestations lycéennes. Sur une vidéo qui a circulé sur les réseaux sociaux, on voit cette femme s'interposer au moment où un groupe tente de s'attaquer à un abribus. Des pluies importantes attendues aujourd'hui dans l'Aude et dans l'Hérault, département placé en orange par Météo France, avec par endroits des risques d'inondations. Et puis Michael Olise, sauveur des Bleus pour la deuxième fois dans cette Ligue des Nations, l'ailier droit, auteur de l'unique but français hier face à l'Italie. Résultat, match nul, un but partout pour la première en France de Zinedine Zidane. Prochain match des Bleus, ça sera lundi face à la Belgique, toujours au Stade de France.
6: 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Ils sont en colère et se mobilisent depuis plusieurs semaines. Laurent Nouniez a annoncé des moyens supplémentaires pour les pompiers. 1 milliard d'euros sur 5 ans, le ministre de l'Intérieur l'a dit dans un discours retransmis au congrès annuel des pompiers. Bonjour Rémi Chabou.
11: Oui, bonjour.
6: Vous êtes sapeur-pompier et porte-parole du syndicat Sud. Merci à vous d'avoir accepté notre invitation. 1 milliard d'euros supplémentaires sur 5 ans, est-ce que c'est à la hauteur de vos attentes ?
11: Alors écoutez, absolument pas. Ce que nous souhaitions, c'était immédiatement des mesures, parce que ce qu'il nous faut, c'est 1 milliard immédiatement, voire même 2 milliards immédiatement. Il y a toujours ce déni à propos de ce qui a été vécu cet été. Je cite hein, le ministre, pas plus tard qu'hier, le modèle français a tenu. Non, le modèle français n'a pas tenu, c'est faux. Il y a quand même eu 150 000 hectares qui ont brûlé, 200 maisons détruites, 160 sapeurs-pompiers blessés.
6: Il a dit, Laurent Nouniez, qu'il y avait un avant et un après été 2026.
11: Eh ben, c'est pas avec 200 millions qui représentent juste 2 millions d'euros par département, puisqu'il y a 100 départements. 200 millions par an, c'est en fait, il y a simplement légué en héritage ces décisions financières aujourd'hui. Nous, c'est un besoin immédiat. Il dit également que 2026 va être mieux que 2027, parce que 2027, la situation va s'empirer. Donc non, absolument pas, c'était un besoin immédiat. Malheureusement, il n'a pas pris la mesure de la situation, M. Nunez.
6: Ce que vous évoquiez, Rémi Chabou, c'était cette cette taxe spéciale sur les conventions d'assurance supplémentaires, qui sera relevée exceptionnellement dans le projet de loi de finances pour 2027. C'est comme ça que Laurent Nunez va financer cette mesure, donc 200 millions de recettes en tout, puisqu'une une fraction de cette taxe s'applique aux contrats d'assurance, est affectée aux collectivités locales, aux organismes de sécurité sociale et allouée donc aux départements pour financer, vous, les sapeurs-pompiers. Finalement, en plus, cette annonce, c'est ce que disait votre collègue, ne vaut pas engagement budgétaire pérenne. Donc j'imagine que vous attendez aussi de voir, vous jugerez sur les textes, hein, puisqu'il faudra voter cette mesure budgétaire chaque année. Alors, Laurent Nunez promet aussi de doubler le nombre d'hélicoptères et d'avions légers pour la saison feu de forêt 2027. Ça, on imagine que c'est positif, en revanche.
11: Oui, évidemment, d'un point de vue opérationnel, oui, il y a même l'achat d'un kit A400M dont la France va se doter très rapidement. Bon, oui, c'est des mesures opérationnelles qui étaient absolument nécessaires. Pour nous, alors j'insiste, hein, vraiment, vous avez précisé un point très précis, vous avez évoqué un point très précis, c'est justement la TSCA, et je voudrais juste préciser quand même que vous avez indiqué qu'elles allaient être versées au département. Il faut bien prendre en compte que nous, ce qu'on demande depuis le début, c'est un fléchage directement vers les services départementaux incendie, vers les services départementaux incendie et secours, parce qu'un fléchage vers les départements, forcément, ce sera peut-être
6: ça qu'on aura de moins. On ne sait pas comment sera utilisé cet argent, c'est ça qui vous inquiète.
11: Tout à fait, exact, c'est tout à fait ça. Mmh. Et les montants sont bien en dessous de ce que nous demandons, ce que nous espérons. Voilà, la situation 2022 déjà était grave. Il y a vraiment un déni, hein. Nous vivons une situation qui nous inquiète. Je ne sais vraiment pas du tout comment on va se sortir de ce guépier. On a simplement des décisions financières qui sont reportées vers les années futures. 200 millions, c'est absolument pas à la hauteur de ce que nous demandons, absolument pas. Et on a des mesures cosmétiques, je ne sais pas si vous aviez prévu d'en parler, mais il y a énormément de mesures cosmétiques concernant, par exemple, lutter contre les incendiaires pour qu'ils soient sanctionnés, le débroussaillement, oui, évidemment, il y a beaucoup de choses qui sont complètement évidentes, des autorisations d'absence pour les sapeurs-pompiers pour aller en formation et en intervention, des réductions de charges sociales pour les employeurs, des revalorisations du taux horaire de la vacation pour les pompiers volontaires. Il y a des angles morts sur la santé, absolument rien. Il y a une ligne en disant, voilà, on va étudier.
6: Sur la toxicité, des fumées, voilà.
11: Tout à fait.
6: Bon, vous avez en tout cas...
11: Ça nécessite des moyens immédiats, c'est pas des moyens qu'on peut reporter dans le temps. Donc, il a dit précisément, on va lancer des travaux. Mais ces travaux ont déjà eu lieu. Tous les travaux, tous les rapports sont sur la table du ministre depuis des années. On a un rapport de l'ANSES qui dit très clairement que les sapeurs-pompiers sont intoxiqués. Et ce rapport date de juin 2026. Il y en avait déjà un, il y a 4 ans.
6: Et vous avez, Rémi Chabou, démarré une grève il y a plusieurs semaines pour demander plus de moyens. Le préavis court jusqu'au 20 octobre. J'imagine, avec tout ce que vous m'avez dit, que vous allez maintenir le mouvement. Merci beaucoup en tout cas d'avoir répondu
11: à maintenir et s'intensifier.
6: À l'invitation de France Info ce matin. Vous
11: Merci.
6: Êtes sapeur-pompier et porte-parole du syndicat Sud.
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6: Les experts France Info sont là. Bonjour à tous les trois.
12: Bonjour.
6: Au programme aujourd'hui dans C'est mon boulot, Sarah Lemoine.
13: On va parler du compte personnel de formation qui est mis à contribution dans le budget 2027.
6: Julien Méniel, c'est ma santé.
14: Un mystérieux organe féminin qu'on nous aurait caché pendant plus d'un siècle.
6: Intéressant. Mais avant, c'est mon budget, Fanny Guinochet. L'inflation s'installe notamment pour les produits alimentaires. On voit de plus en plus de paniers anti-gaspi dans les supermarchés. Est-ce que c'est une bonne affaire ?
15: Rappelons en deux mots qu'il s'agit souvent de produits dont la date de péremption approche. Ça concerne les viandes, les produits laitiers ou encore les fruits et légumes qui sont un peu abîmés. Et en ce moment, la plupart des grandes enseignes des supermarchés multiplient ce type d'offres parce que c'est une façon pour eux de faire venir plus souvent dans les magasins les consommateurs. Et c'est vrai qu'on peut faire de bonnes affaires avec ces ventes anti-gaspi. Moins 30, moins 40%, voire même des produits à moitié prix.
6: Et l'idée, c'est aussi de lutter contre le gaspillage, Fanny ?
15: On estime que 122 kilos de nourriture encore consommables continuent d'être jetés chaque seconde dans l'Hexagone. C'est vrai que ces produits anti-gaspi ont pour objectif de réduire ces pertes tout en allégeant les budgets. Reste qu'il faut tout de même être vigilant, comme toujours, sur ce type de promotion, parce que ça reste à la discrétion des commerçants, surtout quand ils vous proposent des paniers anti-gaspi dans lesquels ils mêlent plusieurs sortes de produits, l'ensemble est bradé pour une valeur par exemple de 5-10 euros le panier. Vous êtes obligé d'acheter l'ensemble.
26: Vous acceptez donc d'être surpris quelque part et normalement, les commerçants, eux, s'engagent sur la qualité, à vous d'estimer toutefois que vous faites réellement une économie et de vérifier que les produits vendus ne sont pas trop abîmés.
6: Il y a aussi des applications en ligne.
26: Ces applications, ce sont des plateformes qui mettent en relation les consommateurs et les commerçants qui vendent à prix réduit leurs produits non écoulés, leurs invendus. Vous trouvez des boulangers, des poissonniers, des traiteurs, des restaurateurs ou encore des hôteliers qui bradent par exemple les petits déjeuners qu'ils ont en trop. Alors pour quelques euros, vous repartez avec des viennoiseries, un repas pour le soir. Là aussi souvent les lots ne sont pas détaillés. L'application la plus connue reste Too Good To Go, mais il y a aussi Hop Hop Food, association reconnue d'utilité publique pour les ménages précaires. On peut aussi citer Phoenix, plateforme pour les professionnels, parce qu'on ne trouve pas uniquement de l'alimentaire. À chaque fois, c'est le même fonctionnement. Vous créez votre compte, vous géolocalisez les commerçants et en fonction des offres sur l'application, eh bien vous réservez et vous allez retirer quelques heures après vos achats. En général, tout le monde y trouve son compte. Attention toutefois, ces lots sont souvent plus adaptés aux familles qu'aux célibataires. Et l'idée, c'est de les consommer rapidement ou de les cuisiner très vite pour évidemment ne pas gaspiller.
6: Fanny Guinochet, c'est mon budget. Merci beaucoup. Et côté emploi, Sarah Lemoine, vous nous parlez aujourd'hui dans C'est mon boulot du compte personnel de formation. Il va devenir de plus en plus compliqué à utiliser et dans bien des cas, certains actifs devront mettre nettement plus la main au porte-monnaie qu'aujourd'hui s'ils choisissent une formation qui est jugée non prioritaire pour l'économie. C'est une réforme qui devrait entrer en vigueur l'année prochaine avec d'importantes économies à la clé.
13: Et oui, le compte personnel de formation va connaître un nouveau tour de vis pour économiser environ 300 millions d'euros l'an prochain. Le ministère du Travail a décidé de durcir un peu plus les règles d'accès au dispositif. En ligne de mire, la participation forfaitaire obligatoire dont doivent déjà s'acquitter les salariés, les fonctionnaires ou les indépendants qui veulent financer une formation avec leur CPF, sauf cas particulier. Créée il y a un peu plus de 2 ans, cette participation était fixée au départ à 100 euros avant d'être relevée à 150 euros. Elle va faire un nouveau bond puisque le projet du gouvernement est de la porter à 350 euros l'an prochain, soit 200 euros de plus.
6: Est-ce que tous les actifs, Sarah, sont concernés ?
13: Et non, et c'est là que les choses se compliquent. Certains actifs devront payer 350 euros, pour d'autres ce sera 150 euros et certains n'auront rien à payer. Tout dépendra de leur situation. Pour bien comprendre, le gouvernement va établir une liste de métiers jugés prioritaires pour l'économie. Quand la formation choisie correspondra à l'un de ces métiers et qu'en plus l'employeur la cofinancera, alors le bénéficiaire n'aura rien à ajouter de sa poche. En revanche, quand la formation ne sera pas classée prioritaire et que l'employeur ne participera pas à son financement, ce sera 350 euros d'office. La participation obligatoire, elle, restera fixée à 150 euros dans certains cas de figure. Autre contrainte, les titulaires du CPF devront renseigner un questionnaire avant de pouvoir mobiliser leur droit à formation. Ils devront préciser notamment leur objectif professionnel. Si le projet n'est pas jugé suffisamment mature, un accompagnement avec un conseiller en évolution professionnelle pourra alors être proposé.
6: Choisir librement son avenir professionnel avec le CPF, est-ce que ça veut dire que c'est terminé, Sarah ?
13: Alors la réforme ne remet pas en cause le caractère individuel du CPF ni la liberté de choisir telle ou telle formation, mais elle incite clairement les actifs à s'orienter vers les métiers souverains ou en tension, sans quoi ils devront contribuer au coût de leur formation. Tout cela inquiète le monde des organismes de formation, déjà fragilisés par les derniers coups de rabot. Augmenter la participation obligatoire à 350 euros va freiner les entrées dans le CPF et pénaliser les moins fortunés, observe Yves Inquin, président des acteurs de la compétence.
6: L'avenir du compte CPF dans C'est mon boulot. Merci beaucoup Sarah Lemoine et je me tourne vers vous, Julien Méniel. Dans C'est ma santé aujourd'hui, vous nous parlez d'un organe féminin qu'on viendrait de découvrir et qu'on nous aurait caché pendant des décennies ?
14: Oui, absolument. La nouvelle agite les réseaux sociaux. Un mystérieux organe sexuel féminin vient de faire, ou plutôt de refaire surface. Son nom, Rété Ovary. Sur TikTok, on s'étonne.
12: Je suis médecin et je t'avoue que je me rappelle pas bien d'avoir entendu parler pendant mes études.
14: Eh bien oui, effectivement, cette petite structure qui est entourée de nerfs et de vaisseaux qui est située à la base des ovaires, elle a disparu des manuels de médecine et d'anatomie. comme le clitoris avait été effacé des manuels scolaires. La raison, on a considéré que le rété ovarie, c'était ce qu'on appelle un organe vestigial, c'est-à-dire un vestige de nos ancêtres qui ne nous sert plus à rien.
6: Et pourquoi cet organe refait-il parler de lui aujourd'hui ?
14: Eh bien parce que, contrairement à ce que pensaient les médecins de l'époque, le rété ovarie, il a bel et bien une utilité. Pour la première fois depuis sa découverte au 19e siècle, il a été étudié et on s'est rendu compte que non seulement il était actif, mais qu'il était capable, par exemple, de produire des protéines potentiellement importantes pour les ovaires et pour le développement de leurs follicules. Donc cette découverte, elle pourrait en appeler d'autres, sur la ménopause par exemple, ou sur le syndrome métabolique ovarien polyendocrinien, anciennement appelé syndrome des ovaires polykystiques, qui provoque notamment un déséquilibre hormonal avec des conséquences multiples. Elle semble indiquer en tout cas que le rété ovarie pourrait avoir un rôle important, notamment en matière de fertilité, un petit peu comme son équivalent masculin, le rété testis, qui lui, devinez quoi, apparaît bien dans tous les livres.
6: Est-ce qu'on pourrait avoir d'autres organes comme ça qu'on nous cache, Julien ?
14: Alors, des organes vestigiaux, on en a, ça on le sait, on les connaît même très très bien. Il y a le coccyx, par exemple, vous savez, ces petits os qui font très mal quand on tombe sur les fesses. C'est un vestige de la queue qu'avaient nos ancêtres, mais il y a aussi les dents de sagesse qui sont devenues inutiles quand on a arrêté de manger des racines et de la viande crue, ou encore l'organe voméronasal qui nous permettait avant de sentir les phéromones. Bizarrement, tous ces organes, ils apparaissent pourtant toujours dans les manuels. Et pour savoir si on nous en cache d'autres, là, il va falloir se pencher sur les toutes premières versions des planches anatomiques.
6: La découverte d'un organe féminin ancestral qu'on nous aurait caché, c'est ma santé. Merci beaucoup, Julien Méniel. La météo et toute l'info de ce samedi arrive.
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6: Sophie Bria.
18: Le temps reste perturbé sur la moitié sud avec des averses entre le sud-ouest, le Languedoc et la vallée du Rhône cet après-midi. Elles peuvent s'accompagner d'orages parfois forts sur le Languedoc-Roussillon et sur l'ouest de la région PACA avec d'importants cumuls de pluie possibles. Une amélioration se dessine progressivement en soirée avec des précipitations qui deviennent beaucoup moins soutenues. Ambiance beaucoup plus calme sur la moitié nord et près de l'Atlantique. Le temps reste sec et les éclaircies prennent de plus en plus de place. Et côté température, toujours une belle douceur pour la saison. Comptez 21 degrés à Brest et Lille, 22 à Paris et Aurillac, 24 à Bordeaux et Mulhouse, 25 à Lyon et 26 degrés à Marseille.
6: Sophie Bria, merci et merci à vous d'avoir choisi France Info, le réflexe info. Il est midi. L'heure de l'essentiel de l'info avec vous, Armand Perrault-Loga, bonjour.
19: Bonjour.
6: Et à la une, une enquête ouverte après l'incendie d'un préau d'un collège hier soir à Metz.
19: Il s'agit d'un incendie volontaire parti de deux véhicules qui stationnaient sous ce préau. Le maire de Metz y voit un lien probable avec les manifestations lycéennes de ces derniers jours. La colère lycéenne ne faiblit pas, les autorités craignent qu'elle ne s'étende au collège dans les prochains jours.
6: Et qu'en disent les parents d'élèves ? On est avec la PEP dans 10 minutes.
19: Une grande manifestation contre les pesticides, elle commence à l'instant à Saint-Pierre-la-Garenne dans l'Eure, commune qui abrite l'usine d'agrochimie Syngenta. À suivre aussi des frappes russes une nouvelle fois sur un grand pont de Kiev et puis les Restos du Cœur qui organisent leur grande collecte d'automne ce week-end dans de nombreux départements. Des craintes de nouvelles dégradations ce week-end alors que le mouvement des lycéens est en pause pour deux jours. Hier soir, un collège a été partiellement incendié, le collège Rabelais à Metz. Incendie volontaire, comme le précise le maire de Metz, François Grosdidier.
20: Des incendiaires ont brûlé deux voitures appartenant au concierge du collège. Le feu s'est propagé au préau et aux sanitaires de l'établissement. Les pompiers sont intervenus très vite, évitant la propagation à tout l'incendie. Mais c'était la volonté délibérée d'incendier un établissement l'établissement après une tentative d'incendie du lycée du bâtiment à Montigny-lès-Metz dans notre eurométropole. Donc on voit qu'une petite minorité de lycéens, on avait en journée seulement 200 à 300 lycéens, ce qui représente très peu parmi les 8000 lycéens de la ville. Donc c'est vraiment une infime minorité, mais qui est très mobile et ultra-violente et qui commet systématiquement des dégradations et des agressions.
19: François Grosdidier, le maire de Metz, une enquête a été ouverte. Pour l'instant, aucun suspect potentiel n'a été identifié. Depuis lundi, il y a eu plus de 5000 interpellations en France pour des dégradations ou violences contre les forces de l'ordre. Les dégâts se chiffrent en millions d'euros. Et on apprend qu'à Marseille, un adolescent de 15 ans a été interpellé. Il est soupçonné d'avoir brûlé une femme au visage jeudi avec un lance-flammes alors qu'elle s'interposait pour empêcher la destruction d'un abribus en marge des violences lycéennes. Le mouvement lycéen veut s'inscrire dans la durée. Les organisateurs appellent à une grande mobilisation mardi avec les étudiants. Les syndicats d'enseignants mais aussi la CGT et Sud Solidaire se joignent au mouvement. Un mouvement qui pourrait aussi s'étendre au collège. Une petite centaine d'entre eux ont fait l'objet de blocages ou de tentatives de blocage ces derniers jours. L'Aurélie Carive.
2: Jeudi matin, une poignée d'élèves de 3e rassemble des poubelles devant le collège dont Romain Bertrand est le principal dans Lyon.
7: On a eu de la chance, ils étaient très peu nombreux à être instigateurs de ce blocus-là. Donc les assistants d'éducation ont pu très facilement déblayer ce qui avait été entreposé pour gêner l'entrée. Ça a quand même été suivi par un feu de poubelle quelques minutes plus tard devant l'établissement.
2: Il a depuis porté plainte sur les réseaux sociaux. De nombreux tracts, tous identiques, générés par IA, appellent au blocus non plus seulement de lycée mais également de collège. Principal à Nice, Mickaël Vidot a renforcé la présence d'adultes au moment de l'arrivée et la sortie des élèves. Comme d'autres chefs d'établissement, il a également envoyé un message aux familles.
9: Parlez avec vos enfants, s'ils ont des revendications, qu'ils les fassent selon les canaux qui existent. Et nous sommes ouverts à la discussion et on n'a pas attendu ces mouvements pour discuter avec nos élèves, mais qu'on ne pouvait pas, par exemple, empêcher les autres d'entrer dans un établissement, encore moins être violent, mettre le feu, etc., etc. Donc on leur a demandé d'avoir cette discussion avec leur enfant.
2: D'après le ministère, sur la petite centaine de collèges qui ont connu des perturbations ces derniers jours, la plupart se trouvent à l'intérieur de cités scolaires ou à proximité immédiate de lycées.
19: L'Aurélie Carive. Deux jeunes se sont tués la nuit dernière dans le Cher, victimes d'un accident de motocross. Ils avaient 19 et 20 ans. Leurs motos se sont percutées de plein fouet sur la commune de Béribouy, près de Bourges. L'accident a eu lieu un peu avant 2h du matin, en marge d'une fête d'anniversaire. Deux autres personnes âgées de 15 et 20 ans sont grièvement blessées. La mesure est désormais généralisée. Le permis de conduire peut être temporairement suspendu partout en France en cas d'utilisation du téléphone portable au volant. Cette mesure était jusqu'à présent expérimentée dans plusieurs départements. Les préfets ont reçu l'instruction de la mettre en place donc sur tout le territoire français. Toujours plus de détenus dans les prisons françaises. Plus de 90 000 personnes étaient derrière les barreaux début septembre pour 63 300 places. C'est un nouveau record et c'est une augmentation de 6,8% sur un an.
6: Une grande manifestation pour dire stop aux pesticides dans l'agriculture.
19: Des milliers de personnes ont commencé à se rassembler aux abords de l'usine Syngenta à Saint-Pierre-la-Garenne dans l'Eure. Syngenta, c'est le principal fabricant de produits phytosanitaires dans le monde. Plus de 50 ONG, syndicats et associations appellent à manifester. Appels relayés notamment par les soulèvements de la terre, par Cancer Colère, mais aussi par les agriculteurs de la Confédération Paysanne. Ils demandent d'arrêter d'utiliser ces produits dont certains sont cancérogènes selon les scientifiques. Édouard Marguier.
10: Des dizaines de tracteurs avec les drapeaux jaunes de la Confédération Paysanne ouvriront le cortège, promet Thomas Gibert, porte-parole national du 3e syndicat agricole français.
21: Les tracteurs avec godets, fourches et autres outils, on ne cherchera pas la confrontation, on ne cherchera pas non plus à rentrer sur le site, ça c'est extrêmement important de le dire.
10: Il vient rappeler qu'en France, 94% des victimes de pesticides sont issues du monde agricole, un chiffre du fonds d'indemnisation dédié à ces personnes.
21: En fait, moi je ne connais pas un paysan qui met un pesticide par plaisir. Il faut arrêter ce mensonge qui dirait que le monde paysan voudrait des lois comme la loi du plomb, comme la loi d'urgence qui n'a vocation qu'à déréguler les pesticides.
10: Pour Thomas Gibert, l'utilisation de ces produits est la conséquence de la mondialisation.
21: Le système libéral qui nous met en compétition avec les paysans du monde entier, qui tire toujours plus les prix vers le bas, ne laisse comme seul choix pour une immense majorité du monde paysan l'utilisation de ces pesticides. En fait, on est là pour dire on ne veut plus utiliser ces pesticides, on veut vivre de notre travail.
10: Il espère qu'après cette manifestation, le sujet des pesticides s'imposera dans la campagne présidentielle.
19: Édouard Marguier, des orages et de la pluie attendus toute la journée dans l'Aude et l'Hérault. Les deux départements sont en vigilance orange, pluie, inondation. La France reste globalement en manque d'eau avec une sécheresse persistante dans de nombreuses régions, notamment en Île-de-France. Le débit de la Seine est au plus bas depuis 1990. L'État appelle à un usage sobre de l'eau dans la région parisienne.
6: France Info, midi 7. La Russie continue de frapper les ponts de Kiev.
19: La nuit dernière, elle a partiellement détruit celui situé au nord de la capitale, deux jours après une attaque sur le pont sud. Les conséquences sur les habitants sont immédiates car il s'agissait de deux axes majeurs de circulation. Le récit de Lucas Lazo à Kiev.
1: Peu avant 7h ce matin, un drone russe s'est écrasé sur le pont Nord qui enjambe le Dniepr, le fleuve qui sépare en deux la capitale ukrainienne. Des images filmées par des automobilistes montrent une explosion à la base des immenses arches qui soutiennent la structure. La chaussée et les câbles des trolleybus sont endommagés, la circulation est interrompue. Hier déjà, les déplacements dans la capitale étaient presque impossibles pour les habitants de la rive gauche. Rejoindre le centre et leur travail, relever du parcours du combattant, plusieurs heures dans les embouteillages pour passer d'une rive à l'autre. Depuis jeudi, la Russie attaque systématiquement les ponts de la ville, des voies de communication essentielles à Kiev. Selon plusieurs experts cités ce matin dans la presse ukrainienne, il y a peu de chances que ces ponts s'effondrent. Les charges explosives des drones russes ne seraient pas suffisantes, mais l'objectif est tout autre, comme l'expliquait Volodymyr Zelensky dans une interview publiée hier dans le Financial Times. Cette campagne vise à pousser les Ukrainiens à quitter la capitale en faisant de leur quotidien un enfer.
19: Lucas Lazo à Kiev pour France Info. Les suites de l'enquête sur l'attaque dans un vol de Fly Dubai mercredi dernier. Le copilote planifiait bien un acte terroriste. C'est ce que dit le procureur général des Émirats Arabes Unis. Cet homme avait utilisé la hache de secours du cockpit pour poignarder le commandant de bord qui a réussi à ouvrir la porte du cockpit pour permettre l'intervention de passagers alors que l'avion était en train de chuter. Il transportait 174 personnes dont 166 Israéliens.
6: On revient en France, Armand, où les restes Restos du Cœur ont lancé leur collecte d'automne ce week-end dans de nombreux départements.
19: Les bénévoles attendent vos dons à la sortie des supermarchés. Tout ce qui est non périssable, boîtes de conserve, pâtes, riz, plats cuisinés, mais aussi produits d'hygiène. Illustration dans un supermarché de Lyon avec le reportage de Lucas Chalmignac.
3: À l'entrée du magasin, Corinne et Christine distribuent des flyers aux couleurs des Restos du Cœur.
4: Est-ce que je peux me permettre de vous donner un petit flyer pour les Restos du Cœur ? Merci beaucoup.
3: Dessus, une liste de produits dont l'association a besoin. Tout le week-end, plus de 400 bénévoles vont se relayer dans les magasins du département. Les deux femmes viennent de prendre leur poste. À côté d'elles, trois caddies. Corinne regarde ce qu'il y a dedans.
4: C'est pas beaucoup, hein. En 3 heures, c'est pas beaucoup.
3: Christine est bénévole au Restos du Cœur depuis 3 ans. Ces dernières années, elle constate que les gens sont moins généreux.
22: Je pense que c'est pas parce qu'ils ne veulent pas, c'est parce qu'ils ne peuvent plus. La vie est dure pour tout le monde, malheureusement.
3: Pour autant, ça n'empêche pas Marie-Claude de donner.
4: Merci beaucoup, c'est vraiment très généreux de votre part. Oh là là, merci beaucoup.
3: Elle dépose dans le caddie des restos tout un tas de produits d'hygiène.
23: Dentifrice, produits douche, serviettes hygiéniques et tampax. Si ça me prive d'un resto, c'est pas grave, c'est pas l'essentiel.
3: Car même le plus petit des dons aide les bénéficiaires, assurent les bénévoles. Et ça, Sébastien le sait mieux que personne. Il va au Resto du Cœur chaque semaine depuis 20 ans.
24: Pour nous, on peut manger grâce au Resto du Cœur. Autrement, on ne vit plus.
3: Aujourd'hui, le département de Lyon compte plus de 6000 bénéficiaires. Les dons sont donc plus importants que jamais, d'après les bénévoles.
19: Lucas Chalmignac, ici au Serre.
6: Armand Perrologa sur France Info. Merci beaucoup.
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6: À suivre sur France Info, les hippodromes de campagne sont en danger. Reportage grand format dans 20 minutes, restez avec nous. Et puis l'œil de Julie, on parle de quoi, Julie Vialon ?
28: De la star d'internet du moment, à savoir le pigeon.
6: À tout à l'heure. Pour l'instant, on revient sur l'info principale de ce samedi, la colère lycéenne qui ne retombe pas.
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6: Les lycéens pas satisfaits de leurs échanges avec le ministre de l'Éducation nationale. Hier, les syndicats veulent maintenir la pression. Plus de 700 lycées ont été perturbés malgré les fermetures administratives. Et en Seine-Saint-Denis comme ailleurs, les élèves sont déterminés. C'est ce que vous avez constaté, Sarah Ders, devant le lycée Le Corbusier à Aubervilliers.
0: les lycéens veulent rester solidaires et pacifiques le plus possible. Parmi eux, Shaima en terminale.
5: Après, c'est brûler des poubelles, quoi. Mais les poubelles, elles vont s'en remettre. Là, on se bat pour une cause qui vaut réellement la peine. La suite, ça dépend vraiment de ce que l'État fera, quoi. Notre réaction dépendra de ce qu'on nous donne. Si on continue à rien nous donner ou nous donner des miettes, eh bien, alors, on aura ça, là.
0: À ses côtés, Antoine pancarte à la main, acquiesce.
8: La preuve, là, on arrive à se mobiliser, on arrive à figer le pays bientôt. J'ose espérer du moins que l'État aura l'intelligence de donner plus de budget à l'éducation comme c'est demandé et des plans d'urgence dans le 93.
0: Les lycéens demandent des actes et des prises de position claires à 6 mois de la présidentielle, résume Livy.
5: Ça tombe très mal parce qu'avec l'élection présidentielle, on sait très bien qu'il n'y aura pas de prise de décision majeure avant l'élection. Et à un moment donné, on ne peut pas avoir cours dans ces conditions, faire cours dans ces conditions. C'est plus possible.
0: Plusieurs assemblées générales sont prévues la semaine prochaine.
5: Bah, le but, c'est évidemment de se structurer parce que je pense que si on veut être entendu, il faut être structuré. On va essayer de se rassembler avec d'autres lycées du 93 dans la rue aujourd'hui pour ne pas y être demain. Voilà, c'est ce que j'ai écrit.
0: Et ces lycéens de Seine-Saint-Denis rejoignent tous la mobilisation nationale mardi prochain.
6: Le reportage France Info, Sarah Ders. Et bonjour Sylvain Duic.
11: Bonjour.
6: Vous êtes vice-président et porte-parole de l'APEP, la Fédération des parents d'élèves de l'enseignement public. Vous aussi, vous étiez reçu hier par le ministre de l'Éducation nationale. Alors avant de revenir sur cette réunion, je voulais avoir votre réaction sur l'incendie du préau d'un collège de Metz. Hier, le lien n'est pas encore établi avec les mobilisations lycéennes, mais qu'est-ce que ça vous a fait d'apprendre ça ce matin ?
11: Ça nous a fait que, en fait, premièrement, donc, des casseurs en fait et des gens qui veulent en fait détruire les biens publics se greffent en fait à cette manifestation lycéenne qui est légitime. On peut en fait en effet entendre les requêtes de tout ce qui est lycéen et ça ils ont le droit de manifester, mais où ça devient problématique c'est lorsqu'il y a les politiques qui s'en mêlent et surtout si vous voulez les casseurs.
6: Distinguer ce que vous appelez les casseurs des lycéens qui ont des revendications pour vous légitimes.
11: Oui, tout à fait. Donc notre président Emmanuel Garot il a été avec le ministre, enfin était en visio avec le ministre de l'Éducation nationale et a exprimé un petit peu ce que nous on a donc comme retour des parents, c'est-à-dire en effet trouver des moyens pour recruter des professeurs parce que là c'est quand même le sujet, c'est-à-dire qu'il manque actuellement des professeurs de lettres.
6: Alors Édouard Geffray le ministre de l'Éducation nationale a annoncé un plan d'action pour accélérer le remplacement des professeurs, notamment dans les classes de première et de terminale.
11: C'est une première étape, c'est très bien. Seulement, je vais vous dire franchement, ce qui manque, c'est rendre ce métier attractif. Il est extrêmement dur actuellement de pouvoir trouver des professeurs. Donc, c'est le gros problème actuel.
6: Faut les payer plus.
11: Peut-être, et rendre le métier plus attractif. Mais comment rendre le métier plus attractif quand vous voyez ce qui se passe dans les lycées ? C'est pas possible. On peut entendre, si vous voulez, la colère de certains lycéens, et je l'entends très bien, parce qu'en effet, on a besoin de plus de budget, ils ont besoin de plus de sérénité au niveau de leur établissement scolaire. Je l'entends très bien, et je veux dire, c'est légitime. Mais qu'on casse et que l'on brûle, ce n'est pas acceptable. On a même trouvé des bonbonnes de gaz au fond d'une poubelle brûlée. Donc, c'est pour vraiment en découdre avec les forces de l'ordre et aussi pour mettre le pays à feu à sang. Et ça, c'est pas acceptable. On doit entendre, en effet, les élèves sur cette manifestation, mais en aucun cas, je dirais, accepter et tolérer ce type de violence auprès de nos établissements scolaires. C'est pas possible.
6: Quel rôle doivent jouer les parents dans ce qui se passe ? Vous avez entendu, j'imagine, Gérald Darmanin, le garde des Sceaux, dire hier qu'il allait demander au procureur d'engager la responsabilité civile des parents pour payer les dégâts. Qu'est-ce que vous lui répondez ?
11: En effet, il faut responsabiliser les parents sur je dirais, l'action de leurs enfants. Il faut en effet, à un moment taper du poing sur la table en disant écoutez, l'éducation des enfants, c'est la charge des parents, c'est de la responsabilité des parents. Et quand vous avez des enfants qui cassent, ce n'est pas acceptable. Et en effet, peut-être. Alors moi, je représente et nous représentons les parents d'élèves. C'est vraiment plus un sujet politique. Mais encore une fois, je pense que oui, il faut marquer vraiment les esprits en disant tous ceux qui payent, tous ceux qui cassent, pardon, payent. Le rôle, c'est qu'on doit laisser absolument les élèves étudier comment sereinement et pas en fait avoir la boule au ventre en se disant je vais aller dans mon établissement scolaire et je vais avoir les forces de police qui sont ici, des casseurs. Ça, c'est pas acceptable.
6: Sylvain Duic,
11: on peut entendre qu'il y a une grève. On peut entendre que les lycéens ont besoin d'être dans un milieu serein pour étudier, donc plus de moyens, plus de profs, que les profs soient remplacés régulièrement, comme l'a dit hier le ministre. Mais la violence, non, elle n'est pas légitime.
6: Les organisations lycéennes, Sylvain Duic, ont appelé à poursuivre le mouvement, et notamment mardi prochain, jour de la manifestation nationale. Vous les encouragez? Vous êtes derrière eux?
11: Alors, c'est compliqué de dire on est derrière eux. On légitime, si vous voulez, leur revendication d'avoir plus de moyens. De là à casser, non, parce que je pense, et nous pensons que derrière, il y a des partis politiques qui poussent à la violence et qui poussent à la manifestation et au chaos du pays. Et ça, c'est pas acceptable. Ça, c'est pas acceptable. Et c'est le cas, puisque lorsqu'on voit les postings sur les réseaux sociaux, que ce soit TikTok ou Instagram, on voit bien que ça pousse à aller remuer, casser tout.
6: Vous craignez que le mouvement ne devienne hors de contrôle?
11: Nous sommes inquiets. Nous sommes inquiets. Heureusement que les forces de l'ordre sont là et vraiment, on peut leur tirer, on peut vraiment leur tirer leur chapeau, le chapeau, parce que pour le coup, voilà, il faut vraiment avoir une grande stabilité par rapport à ces émeutes et rester surtout serein. Mais voilà, on est vraiment inquiets. Ouais, nous sommes inquiets. Ouais.
6: Une dernière question, Sylvain Duic, c'est le week-end là, mais lundi, est-ce que les enseignants vont faire cours en distanciel dans les établissements qui seraient fermés ou qui ne pourraient pas accueillir les élèves?
11: Il y a quelques établissements qui devraient être fermés, en effet, où ils font une distanciel. On a entendu ce type de mise en place par des établissements scolaires, oui, où il y a vraiment des risques. Maintenant, voilà. Je voulais encore.

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2: Et l'essentiel de l'info à 12h20 sur France Info, Armand Perrault-Loga. Un collège a été partiellement incendié hier soir à Metz.
3: Le feu est parti de deux véhicules garés sous le préau. Il s'est propagé au préau qui abrite notamment les sanitaires. Le maire de Metz fait le lien avec les incidents en marge des manifestations lycéennes. À Marseille, un adolescent de 15 ans a été interpellé. Lui est soupçonné d'avoir brûlé une femme au visage jeudi avec un spray enflammé. Le mouvement lycéen est en pause ce week-end, mais il va reprendre mardi prochain avec des manifestations communes avec les étudiants, syndicats d'enseignants ainsi que la CGT et Sud Solidaire. Les suites de l'enquête sur l'attaque dans un vol Dubaï-Tel Aviv mercredi dernier. Le copilote planifiait bien un acte terroriste, c'est ce que dit le procureur général des Émirats. Cet homme avait attaqué le pilote avec la hache de secours du cockpit. L'appareil de Fly Dubaï transportait 174 personnes, dont 166 Israéliens. Les ponts de la capitale ukrainienne dans le viseur des Russes depuis plusieurs jours. La nuit dernière, c'est le pont nord de Kiev qui a été partiellement détruit par des drones. Après le pont sud il y a deux jours, ce qui perturbe fortement la circulation dans la ville. Et puis en France, le permis de conduire peut désormais être suspendu temporairement dans tout le territoire en cas d'utilisation du téléphone portable au volant. Cette mesure était jusqu'à présent expérimentée dans quelques départements.
2: 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Et place au choix de France Info tout de suite. Avec aujourd'hui une plongée dans le monde des chevaux et des jockeys. On vous emmène à l'hippodrome. À la veille du prix de l'Arc de Triomphe à Longchamp, on s'intéresse à cette filière qui ne va pas très bien. Deux fois moins de parieurs qu'il y a 20 ans et des dizaines d'hippodromes menacés de fermeture. Vous allez entendre la colère de ceux qui font vivre ces lieux, souvent centenaires et où naissent des vocations. Mais d'abord, plongeons au cœur des courses, à 40 km de Paris, dans l'Oise. Agathe Mahuet, reportage.
4: À l'hippodrome de Chantilly, nous sommes en pleine semaine. C'est jour de course, mais il n'y a pas foule, juste quelques habitués.
5: Régulièrement, je viens, moi.
4: André est retraité, plutôt mordu de PMU. Il vit à Creil, juste à côté.
5: Quand il y a des courses, je viens. Quand il n'y a pas de courses, je viens pas. Bon, après, moi, je joue pour le plaisir, hein. Mais je joue pas des grosses sommes non plus. Hein. Je suis parti avec 50 euros.
4: Vous avez noté des numéros?
5: Là, j'ai noté 2, 7, 12, 10, 4. C'est le quintet. Bon, bah, on verra bien. Hein.
4: Vous, ça vous plaît de continuer à venir à l'hippodrome?
5: Ah, moi, ça me plaît de venir à Chantilly. J'adore. Puis là, il fait beau. Regardez, je suis venu en short. C'est agréable.
4: C'est mieux que de voir ça sur l'écran?
5: Ouais, c'est mieux. Au moins, il y a du suspense, il y a tout, et c'est bien.
4: Allez, la première course va bientôt commencer.
6: Mesdames et messieurs, il vous reste 3 minutes avant le départ pour engager vos paris.
4: Je vais demander conseil à André quand même. J'ai fait juste un petit pari simple, gagnant.
5: Ouais.
4: C'est nul comme pari ou ça va?
5: Non.
4: J'ai mis 3 euros.
5: C'est bien, 3 euros. Vous savez, pour gagner gros, faut pas mettre gros.
4: Faut commencer petit.
5: Petit, voilà.
4: Ça y est, c'est parti. 16 chevaux au galop et dans les vastes tribunes clairsemées et tout autour 200 personnes grand maximum.
5: Il n'y a pas grand monde.
4: Est-ce qu'il y a 15-20 ans, c'était différent?
5: Il y a 15-20 ans, il y avait du monde. Que maintenant, c'est vraiment la résina, comment on pourrait dire.
4: Même la bérésina. Et le constat est aussi celui du président de France Gallo, Guillaume de Saint-Seine.
7: Le nombre de parieurs en France s'est érodé de près de 50% en 20 ans. On comptait à peu près 6 millions de parieurs, donc un Français sur 10 pariait. Et aujourd'hui, on est autour de 3 millions 2.
4: Parce qu'il faut bien comprendre que le PMU, qui avait toujours eu le monopole, doit partager depuis 2010 le marché des paris en ligne avec d'autres acteurs et surtout d'autres sports. On mise aujourd'hui beaucoup plus facilement sur un match de foot ou de rugby que sur des chevaux relégués au second plan. Bon, à l'hippodrome de Chantilly, la course se termine. Moi, j'ai misé sur le mauvais cheval.
8: Pas chanceux, mais bon.
4: Lui a fait 6e.
8: C'est le jeu des courses, parfois.
4: Il est jockey, Benjamin Marie, à cheval depuis 10 ans. Il en a 24 aujourd'hui, inquiet de voir son univers s'effriter.
8: C'est un petit peu triste parce qu'on voit malheureusement notre métier gentiment en perdition à cause du manque de parieurs, parce qu'il ne faut pas oublier ceux qui nous font vivre.
4: 90% des revenus de la filière proviennent des paris hippiques, du PMU.
8: Donc moins de gains dans les courses, petit à petit, on va sur la descendante. J'espère qu'on arrivera à faire perdurer les courses le plus longtemps possible. Que ce soit pour jockey, entraîneur, propriétaire, éleveur, cavalier du matin, garçon voyage, premier garçon, assistant entraîneur, pour tout le monde du cheval, que ce soit les maréchaux, les vétérinaires, c'est un super métier et ce serait dommage de perdre cette chose-là.
4: 40 000 emplois liés au monde du cheval. Et pour tenter de préserver le secteur, France Gallo a lancé un plan d'économie et vient de présenter une réorganisation des courses. Sur les 233 hippodromes que compte le pays, des dizaines en province risquent.

0: risque d'en faire les frais, et Guillaume de Saint-Seine l'assume.
1: Quand ils sont plusieurs dans une région à quelques kilomètres les uns des autres, il y a des mutualisations, peut-être des regroupements qui peuvent se faire et qui se traduiront peut-être par l'arrêt des courses dans un hippodrome.
0: Une première liste a été annoncée sans concertation.
2: C'est un peu cavalier, quoi. C'est le cas de le dire.
0: Ainsi, dans la Sarthe, l'hippodrome de Sillé-le-Guillaume pourrait disparaître.
2: Ça, c'est un bâtiment pour les joueurs.
0: On dirait comme une grande buvette.
2: Ouais, un peu.
0: Le site est magnifique, forestier. Nicolas Madamet, son président depuis 8 ans, est aujourd'hui désabusé.
2: Je comprends pas qu'on s'attaque à nous en priorité. Et c'est ça qui me rend en colère, quoi.
0: À ce stade, on vous a dit quoi exactement ?
2: Rien. J'ai appris par la presse qu'on voulait nous barrer de la carte.
0: Ici se tient une seule réunion de course hippique dans l'année. Une goutte d'eau dans les finances de la maison mère.
2: On coûte 2600 euros par an à France Gallo, qui a 50 millions de déficit.
0: L'hippodrome doit perdre ses 4 courses de galop avec ses 2000 visiteurs.
2: C'est ici que se créent les vocations. Les enfants qui viennent avec le grand-père et la grand-mère manger une barquette de frites et voir les chevaux, c'est ça qui les marque. C'est comme ça qu'on crée des futurs professionnels et des futurs turfistes. Le grand-père, il va donner 2 euros à son petit-fils ou sa petite-fille en disant « Tiens, regarde, t'as le rond là où marchent les chevaux avant la course. Lequel te plaît le plus ?»
0: Le plus beau cheval.
2: Exactement. Papy, c'est le numéro 3. Eh bien, on va mettre 2 euros sur le numéro 3. Vous voyez, ça, c'est pas mesurable, mais c'est inestimable. Et c'est dommage de faire disparaître ça, quoi. C'est tout.
0: De petits hippodromes qui tentent de se mobiliser, alors que France Gallo doit rendre sa décision finale dans quelques semaines.
3: Le choix de France Info à l'hippodrome ce samedi, signé Agathe Mabé. On sait à quel point les animaux mignons font l'unanimité sur les réseaux sociaux, les chats, les chiens, mais cet animal-là, on y pense pas forcément. Pourtant, bonjour Julie Vialon.
4: Bonjour.
3: Les pigeons sont de vraies stars d'Internet. Et c'est l'œil de Julie. Aujourd'hui, on a de plus en plus de contenu pigeons sur les réseaux sociaux. C'est quoi cette histoire ?
4: C'est ça, mais on trouve de tout, hein. Des mèmes, des vidéos ASMR, des poèmes mélancoliques et même des photos avec des gâteaux de mariage en forme de pigeons. Il y a un artiste qui les met beaucoup en avant, ces pigeons, c'est Newman Kahn. Il est britannique et il utilise l'intelligence artificielle pour créer des animaux dans plein de situations différentes. Un pigeon qui boit un matcha, un pigeon qui porte des bottes, deux pigeons en dîner aux chandelles sur le capot d'une voiture. Dans un article du magazine Dazed, il explique que parmi tous les animaux qu'il met en scène, ce sont bien les pigeons qui engendrent le plus de réactions.
3: Et cet intérêt pour les pigeons ne s'arrête pas aux écrans.
4: Non, selon le magazine Royaume-Uni, l'observation des oiseaux a augmenté de plus de 1000% chez la génération Z depuis 2018. L'idée, c'est sortir de son téléphone, aller dehors, observer ce qui nous entoure. Et pour ça, les pigeons, ben c'est facile, pas besoin d'aller en forêt pour les voir, il suffit de descendre dans la rue.
3: Et même au-delà de ça, Julie, le pigeon est devenu un vrai symbole.
4: Internet est en train de changer son image. Les internautes sont nombreux à s'intéresser à son histoire et à la partager. Ceux que nous voyons dans les villes descendent de pigeons domestiqués par l'être humain, utilisés pendant des siècles notamment pour transporter des messages. Donc sur TikTok, les internautes sont nombreux à exprimer une sorte de peine pour ces oiseaux considérés comme des rats volants, alors que c'est nous qui les avons emmenés dans nos villes.
5: Les pigeons représentent un test décisif pour l'empathie. Si tu n'aimes pas les pigeons, je ne t'aime pas.
6: Nia nia nia, ils envahissent nos villes.
5: C'est nous qui les avons mis là. On les a utilisés pour délivrer les messages et ils nous ont servi pendant la guerre.
4: Et pour vous dire à quel point les pigeons sont des stars digitales, il existe même une application qui permet d'envoyer des messages à nos amis à la vitesse d'un pigeon voyageur. Et puis certains deviennent même des animaux de compagnie. Sur TikTok et Insta, on voit des influenceuses prendre soin de leurs pigeons et les trimballer dans leur sac à main.
3: Les pigeons dans l'œil de Julie ce samedi. Merci beaucoup. À suivre Le Temps et un nouveau journal.
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3: Quel temps pour ce samedi, Sophie Briat ?
15: Le temps reste perturbé sur la moitié sud avec des averses entre le sud-ouest, le Languedoc et la vallée du Rhône cet après-midi. Elles peuvent s'accompagner d'orages parfois forts sur le Languedoc-Roussillon et sur l'ouest de la région PACA avec d'importants cumuls de pluie possibles. Une amélioration se dessine progressivement en soirée avec des précipitations qui deviennent beaucoup moins soutenues. Ambiance beaucoup plus calme sur la moitié nord et près de l'Atlantique. Le temps reste sec et les éclaircies prennent de plus en plus de place. Et côté température, toujours une belle douceur pour la saison. Comptez 21 degrés à Brest et Lille, 22 à Paris et Aurillac, 24 à Bordeaux et Mulhouse, 25 à Lyon et 26 degrés à Marseille.
3: Sophie Briat, bienvenue si vous nous rejoignez sur France Info. Il est midi et demi. Toute l'info, Marie Martirossian.
16: Ils sont venus dire non aux pesticides dans l'agriculture. Manifestation donc en ce début d'après-midi dans l'Eure à Saint-Pierre-la-Garenne, près de l'usine. Syngenta, premier producteur mondial de pesticides, appelle à manifester, lancé par une cinquantaine d'ONG, associations et syndicats. Nicolas Joly, vous êtes sur place pour France Info. Les manifestants donc commencent à être nombreux autour de vous et les gendarmes aussi.
17: Oui, la première chose qui impressionne, c'est vraiment la grosse présence de forces de l'ordre aux abords du lieu de rassemblement. Anne est venue d'un petit village pas très loin pour manifester et elle n'a jamais vu ça.
18: On voit des forces de l'ordre, des barrages, des contrôles. Moi, j'ai fini par demander, par dire aux policiers qui voulaient me contrôler pour la quatrième fois que j'avais déjà été contrôlée trois fois. Chaque fois, on est obligé d'ouvrir les sacs et tout. On a l'impression qu'on est pris comme des bandits.
17: Il faut savoir que la manifestation n'a été autorisée par la préfecture qu'après de longues discussions avec les organisateurs. On sent bien ici la volonté des forces de l'ordre d'encadrer au maximum la mobilisation, contrôler que tout se passe bien. Ce qui tranche un petit peu avec le profil des manifestants que je vois, en tout cas des retraités, des jeunes, des familles même. Boris est venu avec sa petite fille et une pancarte pas franchement agressive.
19: Elle dit des licornes et des fleurs, pas des produits qui font peur. On a essayé de trouver quelque chose qui soit adapté aux intérêts de ma fille de 6 ans aussi et qu'elle puisse se sentir concernée par notre présence ici.
17: Et lui aussi est surpris du nombre de gendarmes croisés sur place.
19: Sur les manifestations que j'ai pu faire jusqu'ici, je me suis toujours dit que c'était un peu démesuré. La présence des forces de l'ordre par rapport à ce qu'on pouvait représenter comme danger. Et je le confirme encore là, je trouve que c'est encore démesuré par rapport au monde qu'on peut être et à la véhémence qu'on ne manifeste pas du tout envers eux ni envers les personnes qui vivent ici.
17: Des manifestants qui continuent d'arriver en ce moment même, ils viennent en bus même, ils sont en train de remplir un rond-point. L'objectif, c'est de faire partir le cortège à 14h après des prises de parole.
16: Merci à vous Nicolas Joly du réseau ICI pour France Info avec Johanna Gabric pour les moyens techniques et des organisations qui donc espèrent rassembler plus de 10 000 personnes en tout au cours de cette manifestation. De la colère aussi cette fois chez les lycéens qui demandent de meilleures conditions d'études face parfois à des bâtiments vétustes, des classes surchargées, des professeurs non remplacés. Sur cette question, le ministre de l'Éducation nationale, Édouard Geffray, a promis un plan d'action pas suffisant pour les organisations lycéennes qui appellent à un acte 3 de la mobilisation mardi prochain. Une enquête aux Émirats Arabes Unis qui se poursuit après l'atterrissage en urgence mercredi d'un vol de la compagnie Fly Dubai qui se rendait en Israël. Selon le procureur général émirati, le copilote de l'avion a utilisé la hache de secours du cockpit pour attaquer le pilote, tentant, dit-il, de prendre le contrôle de l'avion et de commettre un acte terroriste. Et puis, fin du risque de pluie et d'inondation dans l'Aude, indique Météo France ce midi. Le département repasse passe donc en jaune. Vigilance orange, en revanche, maintenue pour l'Hérault, où de fortes précipitations sont en cours.
3: Marie-Marty Rossian, merci beaucoup. France Info Sport, tout de suite. 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
3: Et on démarre avec cette fête un peu gâchée pour les Bleus du foot, tenue en échec hier par l'Italie en troisième journée de Ligue des Nations, alors que Zinedine Zidane, le sélectionneur, retrouvait son Stade de France. Frustrant sur le papier, mais l'émotion, Julien Froment était bien là.
21: Lorsque son visage est apparu sur les écrans géants du Stade de France à 5 minutes du coup d'envoi, les 77 000 spectateurs ont basculé dans l'irrationnel. Des retrouvailles émouvantes pour les supporters français.
22: Il est vraiment magique, il est vraiment, il va continuer à nous faire rêver, je pense.
23: Beaucoup d'émotion et beaucoup de fierté de le voir sur le banc de l'équipe de France.
24: C'est beau, c'est mythique, c'était
25: émouvant, Zidane, c'est mythique.
26: C'est Zidane.
21: Et l'affiche de la soirée, France-Italie, a ravivé des souvenirs intenses pour certains. C'est le cas de Claire, maillot France 98, floqué bien sûr, Zidane.
27: J'étais émue aux larmes parce que j'ai le traumatisme de 2006 qui m'est revenu et en même temps, Zidane, c'est une légende du foot, donc j'étais hyper ému.
21: Le sélectionneur lui a semblé impassible malgré le tifo. Bienvenue chez toi, Zizou, déployé par les irrésistibles Français, principal groupe de supporters des Bleus. Un Zinedine Zidane arrivé en temps et en heure pour la Marseillaise, concentré, voire un brin crispé, les paroles à peine murmurées pendant l'hymne national.
28: J'étais plus tendu, forcément. C'était la première au stade. Mais de toute façon, tous les matchs sont... Surtout l'avant-match. Parce qu'après, quand je suis dans le match, après je suis dans mon match. Mais avant, forcément, il y a toujours un peu de tension.
21: Ce qui ne l'a pas empêché d'apprécier l'accueil qui lui a été réservé.
28: Oh, magnifique. On aurait aimé gagner justement pour notre public. Et moi, j'étais bien sûr forcément touché, ravi de retrouver le Stade de France.
21: Les joueurs aussi ont profité de ce moment de grâce, comme le défenseur Maxence Lacroix.
29: Incroyable, pour moi c'était magnifique. Bon, en tant que fan aussi de M. Zidane, c'était spécial de pouvoir être sur le banc, de pouvoir faire partie de cette équipe. Et j'ai trouvé vraiment un accueil magnifique des Français, de tout le monde. Tout le monde voulait voir M. Zidane être sur ce stade et de pouvoir commencer une nouvelle ère, et c'était incroyable.
21: Le résultat, certes, n'est pas celui escompté, mais rien hier soir, même un match nul face à l'Italie, ne pouvait gâcher les retrouvailles du public avec Zinedine Zidane.
3: Julien Froment pour ce reportage. Direction maintenant les montagnes, le massif du Jura qui accueille 10 000 coureurs ce week-end pour la 7e édition de l'Ultra Trail des montagnes du Jura. Un sport, le trail qui attire de plus en plus d'adeptes. Cédric Guillou, vous êtes sur place entre Métabier dans le Doubs et Lancran dans l'Ain.
30: Et ce qui est bien avec l'UTMJ, comme on appelle dans le milieu de la course à pied, cette ultra trail des montagnes du Jura, c'est qu'il y en a pour tous les goûts.
31: 75.
32: Ah, 10 km.
33: Alors, c'est la deuxième fois que je viens sur le 105 km ici dans le Jura.
30: Et ça colle avec la philosophie souhaitée par le directeur de course, Simon Carrara.
34: Le but, c'est de faire pour tout le monde la fête du trail. On est tous issus un petit peu dans l'organisation potentiellement du ski de fond et des courses populaires du ski de fond. Donc en fait, c'est un peu un copier-coller de ça et c'est de se dire, ok, les plus grands bargeaux vont aller courir 175 km, mais il nous faut des distances qui sont très connues, un 40 km qui s'approche du marathon, un semi-marathon pareil, et mais déjà ça peut être engagé entre elles, donc un 10 km pourquoi pas, et puis des distances intermédiaires, des 70, des 100.
30: Et avec 6 formats différents au programme, ils sont nombreux à avoir choisi de venir en groupe, sans forcément d'ailleurs s'aligner sur les mêmes distances. Virginie sera au départ du 75 km.
35: Les copains voulaient faire le 175. Donc j'ai voulu le faire pour les accompagner un petit peu, mais je pense que ça va être compliqué de les rattraper, mais c'est pas grave.
30: D'autres ont choisi des formats plus accessibles.
36: J'ai emmené une copine et la mère de la copine et ma maman avec nous, on va voir, 10 km.
30: Et puis il y a ces coureurs sartois qui comptent sur l'émulation de groupe pour boucler l'épreuve phare, le 175 km.
37: Le défi, c'est une idée de fou un peu entre copains au départ. Il y a 2 ans, on est venu faire le 78 déjà, on est venu faire la Renarde et on avait vraiment trouvé ça joli. Et on s'est dit, bon, l'année prochaine, on fait le 105. On a dit oui, puis au moment de s'inscrire, on a dit non, on va faire le 175, sachant qu'on a tous fait 100 km maximum à peu près en trail. On a loué un camion, 9 places, et puis voilà.
38: Pas d'appréhension, après voilà, on va partir ensemble, et après on verra au fil de l'eau, quoi. Ceux qui seront plus en forme, ils partiront devant, quoi.
30: Si les lieux de départ diffèrent selon la distance,
39: 7, 6, 5, 4,
30: toutes les arrivées de cette UTMJ 2, se déroulent à Métabier.
39: C'est parti.
3: reportage Cédric Guillou entre Métabier, donc dans le Doubs, et Lancran dans l'Ain. L'Ultra Trail des montagnes du Jura, c'est jusqu'à demain. Et retour au foot à 12h38 sur France Info. On va débriefer le match des Bleus avec vous, Jérôme Alonso. Bonjour.
0: Bonjour Swazik.
3: Consultant foot de France Info. On a entendu tout à l'heure dans le reportage de Julien Froment l'émotion avec Zidane qui revenait au Stade de France en tant que sélectionneur des Bleus. Si on parle du terrain, du score, un partout, donc match nul face à l'Italie, un premier accro dans le parcours de Zidane sélectionneur, son premier match nul à la tête des Bleus. Ça confirme que le chantier reste conséquent.
0: Alors ça confirme plein de choses, Swazik. Ça confirme que le chantier, évidemment, est en début de construction. C'est work in progress, comme on dit. Voilà, ça vient de commencer l'aventure. On apprend aussi, ou on nous est confirmé que le groupe à sa disposition est un groupe fantastique, qui est privé en plus de Mbappé pour le reste du rassemblement. Donc oui, tout ce qu'on a vu hier, on le savait un petit peu. Ce que je savais moins, c'est que cette équipe d'Italie est diablement meilleure que ce que je pensais. Et notamment, elle a dans ses cages le meilleur gardien du monde en ce moment. Donc tout ça mis bout à bout,
3: on aurait dû s'en méfier.
0: Un bon match de football. À Donnarumma, on sait que c'est le meilleur équipe que c'est le meilleur gagnant du monde, et on sait que l'Italie-France, c'est pas un match comme les autres, c'est un classico du foot européen. Mais je pense que les Français ont fait un match sérieux. En tout cas, on peut pas les taxer d'avoir sous-joué, d'avoir pris ce match à la légère. Non, ils sont simplement tombés sur l'adversaire valeureux et sur un très grand gardien, c'est tout. Et c'est des choses qui arrivent.
3: Alors, Zidane s'est dit frustré pour ses joueurs, mais fier et très content. Il préfère retenir que finalement, ils ont appliqué à la lettre toutes ces consignes.
0: Mais moi, je suis d'accord, je me dis que c'est pas... Vous savez, quand on se parlera après les matchs de Zidane et des Bleus, on n'aura pas que des victoires. Bah, sinon, ce serait trop facile. Donc, on
3: c'est
0: aura
3: vrai
0: des déceptions.
3: C'est vrai qu'il nous a pour l'instant habitués à la victoire.
0: Ben oui, mais bon, contre la Turquie que tout le monde bat, et contre la Belgique, c'est un super match. Mais vous verrez, il y aura plus de bons matchs que de mauvais, c'est sûr. Et hier, ce n'était pas un mauvais match, encore une fois. Mais respectons le football de haut niveau, respectons l'Italie. C'était un match compliqué. Oui, la France aurait pu gagner. Mais en tout cas, j'ai vu plein de belles choses hier. J'ai vu des erreurs aussi, mais malheureusement, ça s'appelle le sport de haut niveau et c'est des choses qui arrivent. En tout cas, il y a encore 4 jours à passer ensemble. Un autre gros match contre la Belgique. Et puis, on fera un bilan après la Belgique. Mais pour l'instant, ce rassemblement, à mes yeux, en tout cas, il est pour l'instant réussi malgré l'accro d'hier soir.
3: Qu'est-ce qui a manqué aux Bleus hier, finalement, Jérôme Alonso? On a manqué
0: de
3: précision.
0: Oui, exactement. Ils ont tout fait un peu moins bien contre la Belgique. Je me répète, mais peut-être que certains de nos auditeurs ou auditrices n'ont pas vu le match hier soir, mais voilà, t'as 6 occasions franches avec 6 arrêts du gardien en face. Alors, ça n'arrivera pas tous les jours, c'est sûr. Les frappes en lucarne, il y a beaucoup, beaucoup de gardiens au monde qui ne les sortiront pas. Hier, elles sont sorties. Donc, voilà, donc dans le contenu, Swazik, j'aurais eu un autre discours si la France avait eu 0 occasion. Là, je vous aurais dit, je me suis ennuyé, c'est rien passé, c'est quoi cette histoire, je suis pas content. Là, pas du tout, j'ai vu un super match hier avec deux équipes qui ont joué chèrement leur peau avec leur qualité du moment. Malheureusement, encore une fois, on pourra pas gagner tous les matchs. Mais effectivement, vous avez raison, la France a tout fait un tout petit peu moins bien que face à la Belgique.
3: Si on devait retenir qu'un seul joueur chez les Bleus, alors Mbappé était pas là, on l'a dit. Si comme ça, vous aviez un seul nom à sortir ce midi?
0: En positif, alors je vais vous faire un positif, un négatif, on n'aura pas de jaloux. Positif, évidemment Michael Olysée, parce que c'est un enchantement ce garçon. Alors oui, à la Coupe du Monde, il a raté sa deuxième partie de Coupe du Monde, c'est vrai. Mais je pense que le potentiel est infini chez ce garçon. Et typiquement, je pense que Zidane et lui, ça peut être un des match-up de l'année, parce que je pense que les deux sont faits pour se rencontrer et s'admirent mutuellement, et que ça va être une très très belle histoire. Et son coup franc d'hier, allez le voir si vous ne l'avez pas vu, parce que c'est une... Voilà, vous voyez lucarne dans le dictionnaire, mais c'est ce qui s'est passé hier soir. C'est une pleine lucarne. Et ma déception, c'est Cherki, parce que dans la même veine, c'est un garçon qu'on a envie d'admirer, qu'on a envie d'aimer, qu'on a envie qu'il nous fasse lever du siège. Et puis hier, il ne s'est rien passé. C'est encore une fois fait pchit en équipe de France. C'est trop souvent. Donc déception pour Cherki, parce que, comme tous les amoureux de football, j'aime ce joueur et j'ai envie qu'il donne beaucoup plus lorsqu'il est en bleu.
3: Merci beaucoup Jérôme Alonso pour ce petit débrief de ce match France-Italie. Consultant foot de France Info, on sera là avec vous pour la prochaine étape, donc lundi, la Belgique au même endroit face au Diable Rouge que les Bleus retrouvent et qui ont soif de revanche forcément après leur défaite de la semaine dernière. Merci beaucoup. Allez, restez avec nous jusqu'à 13h sur France Info. Le menu, l'incendie de ce collège à Metz en marge des manifestations lycéennes. On est avec le maire dans les prochaines minutes. Et puis le billet science arrive, Bill François au programme.
1: On va parler d'une bébé planète.
3: À tout à l'heure. Mais pour l'instant, cette nouveauté sur France Info finit. Le téléphone au volant, le gouvernement durcit le ton. Le permis sera systématiquement suspendu pour les automobilistes récalcitrants. C'est l'une des annonces de cette fin de semaine. À partir d'aujourd'hui, la mesure était déjà expérimentée dans plusieurs départements. Elle est désormais généralisée. Le gouvernement demande aux préfectures de l'appliquer avec un objectif, Joséphine Ortuneau, venir à bout d'un geste anodin et dangereux.
2: Pas besoin d'un excès de vitesse, ni même de griller un feu rouge. Le simple usage du téléphone au volant peut désormais vous coûter une suspension de permis, en plus de l'amende de 135 € et des 3 points en moins déjà prévus dans le code de la route. La mesure s'adresse à monsieur et madame tout le monde, selon la ministre déléguée qui s'exprime chez nos confrères du Figaro. Dans les départements où elle existe déjà, elle dure généralement 15 jours, mais elle peut s'étendre jusqu'à 6 mois selon le profil du conducteur. Conducteur qui peut d'ailleurs contester cette décision. Dans les Landes, le dispositif lancé en novembre 2025 a mené à la suspension de 300 permis en 3 mois, puis une baisse de 12% de l'usage du téléphone au volant.
3: Bonjour Pierre Lagache.
4: Bonjour.
3: Vice-président de la Ligue contre la violence routière, cette généralisation, on imagine, pour vous, va dans le bon sens ?
4: Oui, elle est nécessaire parce que l'usage du téléphone au volant, c'est un véritable fléau en matière de sécurité routière. Un fléau pour deux raisons. D'abord, parce que ça commence à peser dans les bilans d'insécurité routière. Les chiffres les plus bas considèrent qu'on a un accident grave sur 10 qui serait lié à l'usage du téléphone. Mais voilà, les statistiques sont ainsi faites qu'il est très probable qu'on soit plutôt autour de 20%, donc 2 accidents sur 10 qui seraient liés à l'usage de ce téléphone. Et c'est un fléau aussi parce que c'est un facteur de risque qui est très sous-estimé aujourd'hui. On le voit, nous, dans nos interventions sur la sécurité routière, en matière de sensibilisation, il est encore très courant que, finalement, on se retrouve face à une surconfiance sur ce sujet. Et donc, on a un vrai enjeu de sensibilisation. Et ça passera aussi, bien évidemment, par le durcissement des règles.
3: Les automobilistes, si je vous suis bien, Pierre Lagache, n'imaginent pas que le simple fait d'avoir un téléphone dans la main quand on est au volant, ça puisse être dangereux.
4: Alors d'abord, première précision, c'est pas nécessairement de l'avoir à la main qui a un problème, c'est la conversation. Donc j'alerte quand même sur le sujet du Bluetooth. Le Bluetooth est certes autorisé, mais l'impact sur la concentration de conduite, elle est liée à la conversation. C'est une question de fonctionnement du cerveau, si vous voulez. Donc il est important que tout un chacun ait bien connaissance de cela, parce qu'on a aussi des enjeux à se réguler, même si c'est autorisé, dans les conversations qui utilisent le Bluetooth. Mais il est tout à fait vrai qu'aujourd'hui, c'est très sous-estimé. On est sur un facteur de risque qui est tout à fait comparable à une alcoolisation, hein, avec des effets d'ailleurs assez similaires. On a un temps de réaction qui est multiplié par deux, on a un champ visuel qui est diminué de 30%, on a une capacité à interpréter la route qui est diminuée de 40%, et en fait ce sont des facteurs qu'on retrouve dans l'alcoolisation. Si je voulais être très clair, téléphoner au volant, ça correspond à une alcoolisation entre 0,7 et 0,8 grammes. Et ça, c'est, on le voit bien, souvent quand on annonce cela, il y a un effet de surprise. Parce que ça n'est pas conscientisé et qu'il faut faire de la pédagogie là-dessus.
3: Ouais, le geste peut effectivement paraître anodin. Et d'ailleurs, près de 80% des Français admettent manipuler leur téléphone en conduisant.
4: Oui, ben, de toute façon, on est dans une société hyper connectée, ça c'est une évidence, et il peut même y avoir un principe d'addiction par rapport à ça. Il peut y avoir aussi une pression des employeurs, hein, et il va falloir aussi engager un travail de fond avec les employeurs sur la question de l'usage du téléphone, parce que parfois il y a une véritable pression par rapport à cela. Donc il y a un vrai chantier, à ouvrir sur le sujet.
3: Oui, pour ceux qui sont sur la route toute la journée, les artisans, les commerciaux par exemple.
4: Oui, on peut comprendre que l'usage du téléphone peut être une solution finalement de facilité, hein, pour gérer les affaires courantes. Mais voilà, il faut quand même conscientiser ce niveau de risque, et il faut réfléchir à des organisations finalement qui permettent soit de ne pas utiliser du tout le téléphone au volant, soit de l'utiliser vraiment de façon très très ciblée, et en tout cas pas dans le cadre de conversations longues, parce que ce sont ces conversations longues qui vraiment déconnectent le cerveau de la réalité de façon considérable.
3: Provoquer une prise de conscience, faire changer les mentalités, on l'a compris, dans les départements où le dispositif a été testé, Pierre Lagache, ça a apporté ses fruits. Hein, dans les Landes, par exemple, l'usage du téléphone au volant a baissé de 12%, ça veut dire que cette politique fonctionne ?
4: Ben oui, ben vous savez, depuis que la sécurité routière existe, à partir du moment où on a une règle et qu'on se donne les moyens de la faire respecter, ça s'appelle le contrôle-sanction, il y a des effets sur le comportement. Alors on peut le regretter d'une certaine façon, parce qu'on rêverait que la simple sensibilisation fonctionne, mais c'est un principe voilà, qui a été vérifié depuis longtemps. Donc nous, on est évidemment très favorable au fait que cette mesure se généralise, mais on alerte aussi les préfectures et l'État de façon générale sur la question des moyens qui seront affectés à ces contrôles. Parce qu'on sait que la pression de contrôle en matière de téléphone au volant et de façon générale, la présence des forces de l'ordre au bord de la route...
3: Surtout pour le flagrant délit, c'est ce que j'allais vous dire.
4: Oui, voilà. Donc, elle est de plus en plus limitée. Il y a un problème de moyens. Et donc, on aura des résultats, si vous voulez, si cette pression de contrôle est ressentie, en tout cas au moins au niveau de la population, comme suffisante pour changer son comportement, tout simplement.
3: Hein. Pour la durée de suspension du permis, c'est au cas par cas, hein, on l'a entendu. 15 jours en moyenne, pour vous, ce sera suffisant ?
4: Bah écoutez, il faudra avoir un petit peu de recul hein, par rapport à ça. Ce sont des choses qui ne sont pas faciles à juger. Ce qui est important, c'est que l'idée selon laquelle il y a un risque à être pris, finalement, à être contrôlé, avec une sanction qui n'est quand même pas anodine. Je ne suis pas certain que ce soit la surenchère au niveau des sanctions qui soit forcément la clé. Il y a la pression de contrôle qu'il faudra mettre au bon niveau. Et puis, effectivement, des peines qui ne soient pas insuffisante, mais la suspension du permis de conduire, ça peut quand même faire réfléchir.
3: Merci beaucoup Pierre Lagache pour votre éclairage ce midi sur France Info. Vous êtes vice-président de la Ligue contre la violence routière. L'info continue tout de suite.
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3: À 12h45, Armand Perrault-Lega, on fait un tour de l'info en une minute avec à la une l'enquête qui établit un acte terroriste après l'attaque dans un avion de Fly Dubai mercredi.
6: C'est le procureur général des Émirats Arabes Unis qui le dit. Le copilote avait utilisé l'âge de secours du cockpit pour attaquer le commandant de bord. L'avion relayait les Émirats à Tel Aviv. Il transportait 174 personnes, dont 166 Israéliens. Il avait dû atterrir en urgence en Arabie Saoudite. La Russie continue d'attaquer les infrastructures de l'Ukraine. La nuit dernière, un deuxième pont a été partiellement détruit dans la capitale Kiev, le pont Nord, deux jours après le pont Sud. En France, la facture des dégâts s'alourdit après les dégradations en marge de la mobilisation lycéenne. Hier soir, le préau d'un collège de Metz a été incendié, ainsi que deux voitures. Un départ de feu a aussi été maîtrisé la nuit dernière dans la cour d'un lycée à Poitiers. Et à Marseille, un adolescent de 15 ans a été interpellé. Il est soupçonné d'avoir brûlé une femme au visage jeudi dernier avec un spray enflammé. Et puis un grand rassemblement contre l'utilisation des pesticides dans l'agriculture. Il vient de commencer dans l'heure à Saint-Pierre-la-Garenne à l'appel d'une cinquantaine d'ONG et associations.
3: 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Et on en vient à l'info de la nuit. Ce collège incendié hier soir à Metz en marge de la mobilisation des lycéens. Le collège François Rabelais pris pour cible. Pas de blessés mais d'importants dégâts. Pour le maire de Metz, François Grosdidier, c'est un acte volontaire.
7: Des incendiaires ont brûlé deux voitures appartenant au concierge du collège. Le feu s'est propagé au préau et aux sanitaires de l'établissement. Les pompiers sont intervenus très vite, évitant la propagation à tout l'incendie. Mais c'était la volonté délibérée d'incendier un établissement après une tentative d'incendie du lycée du bâtiment à Montigny-lès-Metz, dans notre eurométropole. Donc on voit qu'une petite minorité de lycéens, on avait en journée seulement 200 à 300 lycéens, ce qui représente très peu parmi les 8000 lycéens de la ville, les 8000 lycéens de la ville. Donc c'est vraiment une infime minorité, mais qui est très mobile et ultra violente et qui commet systématiquement des dégradations et des agressions. C'est du vandalisme absolument systématique pour soutenir des revendications qui sont très floues, mais dont les arrière-pensées idéologiques sont évidentes par des petits groupes fanatisés. Ça n'a rien à voir avec un vaste mouvement social revendicatif.
5: Donc vous faites le lien, vous, directement entre l'incendie qui a eu lieu dans ce collège et les mouvements qui ont lieu en ce moment pour défendre
7: la situation des lycéens. La coïncidence serait assez extraordinaire que dans un tel contexte où des pseudo-lycéens manifestants ont systématiquement dégradé le mobilier urbain et ont déjà tenté d'incendier un lycée, que les deux voitures du concierge du collège aient brûlé. On a du mal à croire une coïncidence, même si l'enquête devra établir les faits. J'espère d'ailleurs qu'elle sera conclusive et que la justice sera extrêmement ferme.
5: Parce que à Metz, comme ailleurs en France, vous constatez depuis quelques jours que ce mouvement lycéen est rejoint par des casseurs.
7: Bah oui, il est rejoint. On se demande même combien il y a des lycéens authentiques et combien il y a de vrais casseurs, parce que c'est un mouvement qui casse systématiquement. Voilà. Donc c'est ce que l'on constate. Je vous dis des petits groupes très minoritaires. 200 manifestants à Metz, c'est rien dans une ville qui doit compter 7 à 8 000 lycéens. Donc c'est vraiment infinitésimal. Mais par contre, c'est de la violence systématique.
5: Pour en revenir
7: des équipes très mobiles.
5: Pour en revenir sur les dégâts dans ce collège, François Rabelais, vous nous l'avez dit, ça a touché essentiellement le préau, les sanitaires. Ça veut dire que lundi, les cours pourront reprendre ou pas?
7: Faut espérer, mais il faut quand même que l'électricité soit rétablie et qu'il y ait des sanitaires. On n'imagine pas une journée de cours sans sanitaires. Donc il y aura peut-être des sanitaires de chance qui devront être installés. Ça, nous verrons avec le département, puisque c'est sa responsabilité. Qui m'inquiète surtout, c'est ce caractère violent qui peut continuer la semaine prochaine. Ces petits groupes sont ultra actifs et tant qu'il n'y a pas des sanctions sévères qui tombent et que la loi n'est pas rétablie, on peut être très inquiet.
3: Le maire de Metz, François Grosdidier, avec Benjamin Fontaine sur France Info. Et le billet science tout de suite. Bonjour Bill François.
8: Bonjour.
3: Aujourd'hui, une découverte céleste et attendrissante des chercheurs de l'université Diego Portales au Chili. Sur les images d'un télescope de la NASA, ils ont découvert cette fin d'été une bébé planète. C'est la plus jeune connue à ce jour.
8: Oui, bien plus jeune que notre Terre, qui est âgée de 4,5 milliards d'années. Cette planète, baptisée Elias 2-24b, a à peine 1 million d'années. 4000 fois moins vieille, donc. Il s'agit d'une exoplanète qui, hors de notre système solaire, orbite autour d'une étoile du fin fond de l'univers, située à 450 années-lumière de nous. Et puisque c'est l'usage de donner le poids des bébés, eh bien la petite planète Elias pèse environ 10 puissance 27 kilos, un chiffre avec 27 zéros derrière. C'est 100 fois plus lourd que notre Terre, la même masse que Jupiter.
3: Un bien beau bébé, donc, qui pourtant n'a pas été facile à voir.
8: Il y a quelques années déjà, le télescope ALMA au Chili l'avait détecté. Mais cette planète semblait trop jeune pour être vraie. On ne savait pas que les bébés planètes pouvaient être aussi dodues, aussi jeunes. En fait, on ne savait pas grand-chose sur leur naissance, car elles se forment dans d'opaques nuages de poussière et de gaz à l'abri des regards. Mais un télescope de Hawaï a essayé d'en savoir plus en utilisant un coronographe. C'est un système qui bloque la lumière de l'étoile pour mieux distinguer les détails autour, qui sont des millions de fois moins brillants qu'elle. Et c'est ainsi qu'ils ont vu que le petit Elias était bien une planète.
3: Et ça bouleverse nos connaissances sur le sujet.
8: Pour la première fois, on observe en direct les premiers balbutiements d'un monde. Tout commence dans les restes de la matière qui a formé l'étoile, un disque de gaz et de poussière inutilisé. Et au centre de ce disque, des particules se collent entre elles. Puis elles en attirent d'autres et la planète grandit alors par accrétion. C'est-à-dire que plus elle est lourde, plus elle attire de la matière à elle sous l'effet de la gravité, donc plus elle devient lourde comme une sorte de boule de neige. En observant comment grandit comme ça Elias 2-24b, on voit comment notre propre système solaire s'est formé dans son enfance. Et il y a sûrement plein d'autres petites planètes qui attendent qu'on les étudie. Le télescope Nancy Grace Roman, successeur de Hubble qui vient d'être lancé en septembre, a à son bord un coronographe justement pour essayer de les trouver. En attendant, la science souhaite au jeune Elias 2-24b une belle vie de planète qui nous révélera les secrets de l'espace.
3: Merci beaucoup Bill François. Votre billet science à retrouver comme d'habitude sur l'appli Radio France.
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3: Sophie Bria pour le temps.
20: Le nord au sec et le sud sous la pluie en ce samedi. Les éclaircies sont généralisées sur une large moitié nord du pays, mais aussi près de l'Atlantique, avec une ambiance plutôt agréable et un temps qui reste sec. En revanche, le ciel est nettement plus agité dans le sud. Des averses circulent entre le sud-ouest, le Languedoc et la vallée du Rhône, avec des orages par endroits. Et prudence surtout près de la Méditerranée, où ces orages peuvent être localement forts et donner d'importantes quantités de pluie. La situation va toutefois progressivement s'améliorer, avec des précipitations qui perdent en intensité au fil de la soirée. Côté température, la douceur reste au rendez-vous. Comptez 19 à 26 degrés sur la moitié nord et de 21 à 29 degrés sur le reste du pays.
3: Sophie Bria, bienvenue sur France Info. Il est 13h. L'heure d'un nouveau point sur l'info. Bonjour Mathilde Romagnan.
22: Bonjour Soazic, bonjour à tous.
3: Et à la une, le procureur de Metz annonce l'ouverture d'une enquête après l'incendie dans un collège.
22: Oui, ça s'est passé hier soir. Le préau de l'établissement a brûlé. On vous en dit plus dans un instant. L'incident s'est produit dans un contexte de manifestation de lycéens dans toute la France. Ils réclament de meilleures conditions d'enseignement et poursuivront le mouvement mardi, vous l'entendrez. Après juin, juillet et août, septembre, bat aussi des records de chaleur selon Météo France. Explication à suivre. Et puis, le copilote du vol Fly Dubai qui a atterri en urgence mercredi planifiait bien un acte terroriste selon l'enquête menée aux Émirats Arabes Unis.
3: Et puis restez avec nous dans 10 minutes, on suit la manifestation des anti-pesticides. Dans l'heure, on sera avec la porte-parole de Cancer Colère.
22: Une enquête a été ouverte à Metz après un incendie dans un collège hier soir en marge de la mobilisation des lycéens qui dure depuis lundi. Le feu s'est déclaré au sein du collège François Rabelais. Personne n'a été blessé. Seul le préau de l'établissement a été touché. Emma Vogli-Maxi.
23: Oui, dedans, il y avait les toilettes du collège, mais aussi deux voitures qui appartiennent au concierge. Aujourd'hui, il ne reste plus grand-chose. Le toit est calciné, les fenêtres ont explosé et les voitures ne sont plus que des carcasses. Heureusement, le feu ne s'est pas propagé au bâtiment qui entoure ce préau, même si quelques fenêtres extérieures ont bien bruni. Tout à l'heure, le maire de Metz, François Grosdidier, était sur place. Selon lui, plusieurs individus sont entrés vers 22h30 et ont mis le feu aux voitures. Alors attention, hein, le lien n'est pas encore établi entre le mouvement lycéen et cet incendie. Mais il y a des rumeurs sur les réseaux sociaux qui vont dans le sens de cette hypothèse. Résultat, les habitants du quartier se disent choqués, notamment les collégiens. Ils sont plus d'une trentaine à être venus ce matin devant les grilles pour voir les dégâts. Parmi eux, Naël, qui est en sixième, venait de faire sa rentrée. Le jeune garçon est triste. C'était son collège, là où il a tous ses copains. Il ne veut pas changer d'établissement si celui décide de fermer. Côté parents aussi, il y a de l'inquiétude. Une maman avec qui j'ai discuté me dit avoir peur pour la sécurité de ses enfants. Quoi qu'il arrive, elle ne les mettra pas au collège lundi.
22: Emma Vogli-Maxi, ici Lorraine Nord pour France Info. Un mineur de 15 ans a été interpellé et placé en garde à vue après l'agression d'une femme à Marseille jeudi, en marge d'une manifestation de lycéens. Cette femme avait tenté d'empêcher un groupe de dégrader un abribus. Elle a alors reçu un jet de flamme au visage, provoqué par un spray enflammé. Les lycéens se mobilisent donc depuis lundi dans toute la France. Ils dénoncent le mauvais état de leurs établissements et le manque de professeurs. Hier, le ministre de l'Éducation nationale, Édouard Geoffrey, a annoncé un plan d'action pour accélérer le remplacement des enseignants. Sur France Info, aujourd'hui, Marius Ménil, co-secrétaire général de l'Union syndicale lycéenne, dit vouloir continuer la mobilisation pour maintenir la pression. Il déplore les violences commises devant certains établissements, mais dénonce aussi des violences policières.
0: Quand on observe qu'il y a des personnes qui sont éborgnées, des personnes qui sont dont les dents sont cassées, et on a ces cas de violences policières qui se multiplient ces derniers jours, c'est pas du tout normal, c'est pas du tout proportionné, et ça ne fait que attiser en plus la colère des lycéens et des lycéennes. Alors en effet, on a pu observer une violence qui vient de la part du mouvement que nous on condamne. On ne croit pas que ce sont par ces méthodes qu'on arrivera à faire entendre nos revendications. Effectivement, c'est une violence qui vient en réponse parfois aux violences policières, mais aussi à l'inaction du gouvernement, et donc ça crée de la colère.
22: En Île-de-France, 77 policiers ont été blessés lors de mouvements lycéens, selon la préfecture de police de Paris, qui annonce aussi ce matin l'interpellation de plus de 800 personnes depuis lundi. Rien que dans la région, 85% sont des mineurs. Dans toute la France, le ministre de l'Intérieur comptabilise plus de 5000 interpellations depuis lundi. Un nouvel appel à manifester est lancé pour ce mardi. Le syndicat enseignant SNES-FSU appelle à la grève en soutien aux revendications lycéennes.
1: Vous écoutez France Info, il est 13h04, le département de l'Aude n'est plus en vigilance orange, plus inondation.
22: De fortes précipitations ont touché ce matin la région de Narbonne, mais Météo France observe une accalmie. Le département de l'Hérault, lui, sortira de la vigilance orange à 16h, selon le prévisionniste. L'Hérault était concerné par cet épisode cévenol depuis mercredi. Certains établissements scolaires avaient dû être fermés. La pluie arrive après un été de sécheresse lié à la canicule dans l'Hexagone. Les mois de juin, juillet et août 2026 ont battu des records, et celui de septembre aussi. Il est l'un des plus chauds et des plus secs depuis le début des relevés dans notre pays, selon Météo France. C'est donc une série noire qui se poursuit, Guillaume Fariol.
2: Nous venons de vivre le deuxième mois de septembre le plus chaud jamais mesuré, l'un des moins arrosés, aussi déficit de pluie de 70% sur le pays après des mois de mai, juin, juillet et août semblables, exceptionnellement secs et chauds. La France est restée coincée sous une série d'anticyclones, explique François Gourand, prévisionniste à Météo France.
21: On a été sous l'influence d'anticyclones récurrents qui nous emprisonnent un peu dans cet air chaud et sec depuis le mois de mai. Et ce qui est exceptionnel, c'est que c'est quasiment ininterrompu jusqu'à maintenant.
2: Alors est-ce que c'est une question de malchance, de variabilité naturelle, de la météo d'une année sur l'autre? Ou bien est-ce que le réchauffement climatique joue un rôle dans cette succession d'anticyclones?
21: On sait que c'est probablement plus fréquent les poussées anticycloniques sur l'Europe de l'Ouest. Savoir pourquoi ça s'est produit dans ces proportions cette année, dans quelle mesure c'est influencé par le changement climatique en cours, ça c'est vraiment un sujet de recherche.
2: Comme le confirme une étude en 2023 dans la revue Nature, les modèles qui prédisent le climat futur aujourd'hui sous-estiment le rythme auquel les canicules se multiplient sur la France.
22: Guillaume Fariol, une grande manifestation contre les pesticides a lieu en ce moment dans l'Eure, près de l'usine Syngenta de Saint-Pierre-la-Garenne. Une cinquantaine d'associations de défense de l'environnement sont présentes, ainsi que des syndicats agricoles comme la Confédération Paysanne. Syngenta est l'un des principaux fabricants mondiaux de produits phytosanitaires accusés de provoquer des cancers. On y reviendra dans 5 minutes. Début en ce moment de la marche des fiertés à Paris. Le cortège doit s'élancer à 13h de la place d'Italie pour terminer place de la Bastille, où un concert est prévu. Cette marche de défense des droits des personnes LGBT+, a lieu habituellement en juin, mais elle a été reportée en octobre cette année. À cause de la canicule, des milliers de personnes sont attendues.
1: C'était mercredi, mais on en sait plus aujourd'hui sur l'agression d'un pilote lors d'un vol de la compagnie Fly Dubai.
22: Le copilote de ce vol Dubaï-Tel Aviv a agressé en plein vol le commandant de bord de l'appareil. Et selon le procureur général des Émirats Arabes Unis, l'homme planifiait un acte terroriste. Christian Chéneau.
24: Selon les premiers éléments de l'enquête, le copilote Hammam El-Hammami a agressé le commandant de bord à l'aide de la hache de secours qui se trouvait dans le cockpit de l'avion. Il aurait tenté de s'emparer des commandes de l'appareil, ajoute le procureur général des Émirats Arabes Unis, un comportement qui confirmerait selon lui un acte terroriste. Plusieurs médias internationaux apportent des précisions sur le copilote, dont le père est omanais et la mère syrienne, et affirment qu'il avait été repéré pour son extrémisme. Il aurait été interdit de piloter des avions par les autorités omanaises, qui estimaient qu'il avait été influencé par des groupes djihadistes lors d'un séjour en Syrie. Il avait auparavant été employé sur Royal Air Maroc et postulé sans succès à un poste chez la compagnie aérienne Emirates. La chaîne de télévision américaine CNN, qui a épluché ses comptes sur les réseaux sociaux, aujourd'hui effacés, affirme avoir retrouvé des vidéos que le copilote avait publiées montrant des avions de compagnies israéliennes, l'une d'entre elles se terminant avec la photo d'Ayman Zawahiri, l'un des fondateurs d'Al-Qaïda.
22: Christian Chéneau, rédaction internationale de Radio France. Les pays du G7 ont décidé hier de prendre des mesures contre la hausse des prix du carburant en libérant jusqu'à 100 millions de barils de gazole et de pétrole brut dans les 4 mois. En attendant, les prix à la pompe sont toujours élevés à cause de la guerre au Moyen-Orient, avec des conséquences sur le pouvoir d'achat des Français, même si certaines aides ont été prolongées par le gouvernement. Et cette hausse des prix touche aussi les clubs de sport qui doivent transporter le week-end les enfants lors des matchs, parfois à l'autre bout du département ou même de la région. Avant-hier, lors d'un déplacement à Metz, le président de la Fédération française de football, Philippe Diallo, a dit envisager la mise en place de bons d'essence pour aider les clubs.
4: Avec un prix du carburant qui est autour de 2,50, voire parfois au-delà de 2,50, c'est évidemment un sujet pour que le minibus puisse accompagner l'équipe de jeunes à sa rencontre. Donc c'est la raison pour laquelle nous sommes en train d'étudier la mise en place de bons essence. Et donc ceux qui rencontrent des difficultés pourraient bénéficier de ces bons essence pour les aider à continuer à assurer les déplacements dans les bonnes conditions de l'ensemble des équipes amateurs que nous avons. Les bons essence, l'enveloppe aujourd'hui, elle devrait être autour de 1,5 million. Selon la taille des clubs, le montant va varier. On va passer par les clubs. On va laisser les clubs qui auront les bons d'essence à eux de voir s'il y a un parent qui sert de chauffeur pour amener des joueurs. Bah peut-être que c'est lui qui bénéficiera de ce bon essence. Nous, on fait confiance aux clubs. On va leur mettre à disposition ces bons et puis à eux de les utiliser dans les meilleures conditions. Le but est assez simple. Hein, c'est que chacun puisse aller à sa rencontre ou à son entraînement.
22: Philippe Diallo, président de la FFF, au micro d'ici Lorraine. Le rugby, Soisic, 5e journée de top 14. 6 matchs au programme aujourd'hui. Le premier est à 14h30. L'Union Bordeaux-Bègles reçoit Lyon. Et puis à 21h, le leader Toulouse se rend à Castres. Merci beaucoup, Mathilde Romagnan.
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22: Allez, à suivre sur France Info. Comme tous les samedis, les experts sont là. Julien Méniel nous parlera d'un organe féminin caché. Et Sarah Lemoine du compte CPF, mis à contribution dans le budget 2027. Et dans C'est mon budget, Fanny Guinochet.
8: Pour lutter contre la hausse des prix, on se tourne ce matin vers les produits et les paniers anti-gaspi.
22: Ça sera avant 13h30, mais pour l'instant, direction la Normandie.
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22: La Normandie est l'heure précisément où au moins 2000 personnes sont réunies en ce moment aux abords de l'usine Syngenta de Saint-Pierre-la-Garenne pour manifester contre les pesticides. 50 ONG présentes, syndicats, associations, notamment les soulèvements de la terre, Cancer Colère dont la porte-parole nous attend dans une minute, mais aussi des agriculteurs, la Confédération Paysanne. Bonjour Édouard Marguier.
26: Bonjour.
22: Ils se rassemblent ici parce que Syngenta est l'un des principaux fabricants de produits phytosanitaires au monde. Alors, au-delà de leur demande principale, à savoir arrêter d'utiliser ces substances qui sont pour la plupart dangereuses pour la santé et l'environnement, les organisateurs, Edouard, s'inquiètent du recul de la France sur cette question des pesticides.
26: Certaines ONG environnementales accusent en effet le gouvernement d'avoir trop souvent recours à son pouvoir de dérogation. Le ministère de l'Agriculture peut en effet autoriser des produits phytosanitaires pour une période maximale de 120 jours. Démarche qui peut aller à l'encontre des décisions sur fondement scientifique et de l'Agence de sécurité sanitaire et alimentaire, l'ANSES, qui émet les autorisations durables de mise sur le marché des pesticides. Ce pouvoir dérogatoire est rendu possible par les textes européens afin de faire face à un danger pour les récoltes. C'est ce qui s'est passé cette semaine avec un pesticide à base de trihalate pour permettre aux céréaliers de désherber sous condition les cultures d'orge d'hiver. Le produit était pourtant interdit depuis 3 ans en raison de son risque de contamination des eaux souterraines. Autre exemple récent de réautorisation par dérogation, un insecticide pour lutter contre les attaques de pucerons sur les betteraves sucrières ou encore un désherbant pour le riz en Camargue.
22: Et puis il y a des produits, Edouard, qui pourraient faire leur retour dans les champs dans les prochains mois.
26: En votant la loi d'urgence agricole cet été, le Parlement français a ouvert la voie à un retour de 2 puissants insecticides de la famille des néonicotinoïdes ou équivalents, ces pesticides dits tueurs d'abeilles. Il s'agit de l'acétamipride pour les producteurs de noisettes et de la flupyradifurone pour les producteurs de betteraves sucrières, de pommes et de cerises. Des produits qui étaient jusque-là interdits en France, mais toujours utilisés chez nos voisins européens. Les agriculteurs français dénonçaient une concurrence déloyale. Sur le retour de ces substances, l'ANSES aura le dernier mot, l'agence de sécurité sanitaire qui n'a pas encore été saisie à ce sujet par le gouvernement.
1: Enfin, dernière inquiétude, un projet, Edouard, de réforme européenne.
26: Les associations environnementales ont dans le viseur un projet de texte européen qui a pour objectif de simplifier la vie des entreprises. Une disposition prévoit de supprimer le réexamen périodique des pesticides. Aujourd'hui, l'Union européenne donne son feu vert à l'utilisation des produits phytosanitaires pour 6 ans, voire 15 ans pour les substances à faible risque. Arrivés à échéance, les produits sont réévalués pour tenir compte de l'avancée des connaissances scientifiques. Ce projet de réforme, appelé Omnibus 10, prévoit une autorisation des pesticides sans limite de temps. Le texte sera débattu dans les prochaines semaines au Parlement européen. Certains, comme l'eurodéputé français Pascal Canfin, redoutent la mise à bas de 25 ans d'encadrement de mise sur le marché de produits phytosanitaires.
1: Édouard Marguier, spécialiste agriculture à France Info. Et bonjour, Fleur Breteau.
9: Bonjour.
1: Vous êtes porte-parole de Cancer Colère et vous êtes sur place à Saint-Pierre-la-Garenne, oui, devant cette usine Syngenta avec votre collectif. Vous en êtes la porte-parole. Donc c'est quoi votre objectif aujourd'hui avec cette manifestation ?
9: Nous avons besoin d'exprimer nos colères face à ces politiques et vous venez très bien de le raconter, c'est-à-dire qu'on a épuisé tous les recours démocratiques pour exprimer notre immense colère pour la protection de notre santé, puisque toutes ces lois, ces dérogations et ces lois qui réintroduisent des pesticides hautement toxiques pour notre santé sont faites en dépit de pétitions signées par des millions de personnes. Nous ne savons plus quoi faire, donc nous sommes obligés. Ça n'est pas par choix ou par opinion politique, c'est une nécessité pour nous aujourd'hui de se rassembler à proximité d'un site industriel chimique pour dire que nous refusons que l'avenir soit la chimiothérapie. Parce que globalement, si je dois faire une conclusion à votre sujet, c'est que le gouvernement aujourd'hui et une partie des députés du centre, des droites et de l'extrême droite nous demandent à tous les Françaises et les Français d'accepter un risque grandissant de maladie pour sauver des filières industrielles agricoles. Et ça, c'est impossible. Alors qu'aujourd'hui, il existe des alternatives. Ils nous nourrissent, mais en fait, les alternatives existent. Il suffit... En fait, l'INRAE a montré qu'il y avait... on pouvait baisser de manière extrêmement significative l'usage des pesticides
1: L'Institut national de la recherche agronomique.
9: Voilà. Mais il y a une volonté politique aujourd'hui de protéger les industriels de l'agriculture et de la chimie plutôt que l'intérêt public et la santé. Aujourd'hui, douter du lien entre pesticides et maladies, c'est une arme politique pour gagner du temps et nous imposer encore plus de pesticides. Et je peux vous dire une chose, c'est que le jour où la maladie frappe dans une famille, dans un couple, toutes les certitudes se cassent la figure. Tout à coup, on se sent en danger. Tout à coup, on comprend pourquoi on est menacé par cette violence chimique qui se répand sans que les pouvoirs publics ne fassent rien. Il y a deux fois plus de malades du cancer aujourd'hui qu'en 1990. La France est record mondial du cancer du sein alors que nous ne sommes pas bons en dépistage. Le cancer du sein précoce a augmenté de 63% chez les femmes de 30 ans. Qu'est-ce qui se passe ? Rien. Il y a 6 cancers qui sont en nette progression chez les 15 à 39 ans. Il ne se passe rien, à part une aggravation de la situation sanitaire avec la réintroduction de pesticides interdits qui vont polluer tout. Donc, comment fait-on en fait ? C'est quoi notre alternative ?
1: Aujourd'hui, des cancers qui ne sont pas forcément uniquement dus aux pesticides, même si effectivement, plusieurs études révèlent des liens entre l'exposition aux pesticides agricoles et le risque d'apparition de cancer.
9: Vous allez sur le site cancercolère.org, vous trouvez notre tract, les 6 arguments pour arrêter de douter du lien entre pesticides et maladies. C'est la science publique française et la justice française qui donne ces arguments-là. Exprimer un doute sur cette causalité, ça fait partie de la stratégie politique pour nous dire que la souveraineté alimentaire est indissociable des pesticides. Est-ce que vous acceptez le risque de maladie pour avoir le droit de manger? Nous, on dit que non. Et sachant que, encore une fois, la science publique a montré qu'on pouvait se passer de pesticides, ce qui est indispensable, c'est que l'État finance massivement les agriculteurs dans cette transition vers des pratiques agroécologiques. Et ça, tout est là. Il ne manque qu'une chose, c'est la volonté et le courage politique. Et aujourd'hui, on est vraiment face à un... Parce que l'explosion des maladies, ça veut dire quoi ? Ça veut dire aussi un impact sur la sécurité sociale et notre système de santé. En 2023, le cancer du sein, les traitements pour le cancer du sein représentaient 2% des dépenses totales de l'assurance maladie. Ça augmente de 6,9% par an. On ne parle que du cancer du sein. Donc on attend quoi en fait ? Cette violence chimique, elle va faire s'effondrer notre système de santé. Donc il est temps de réagir et douter, c'est irresponsable et nous n'avons plus le temps. Les gens tombent malades autour de nous, on meurt du cancer, on meurt jeune, bien trop jeune et de plus en plus jeune. La maladie, même si on y survit, elle impacte dramatiquement la vie en termes financiers, affectifs, de santé mentale, de vitalité. Et quand le cancer entre dans votre vie, il n'en sort jamais.
1: Et donc vous voulez interpeller les hommes et les femmes politiques, on l'entend en cette période électorale pour vous.
9: Absolument.
1: Si je comprends bien, il faut politiser le cancer aujourd'hui.
9: C'est le seul moyen. En fait, vous avez des partis politiques qui refusent de parler de santé publique, puisque c'est bien normal, ils votent des lois...

0: organisée pour que ça se passe correctement. Et il y a beaucoup de gens aujourd'hui qui sont là et qui sont des personnes vulnérables, malades, fragiles et qui viennent des quatre coins de la France.
1: Et vous attendez jusqu'à 10 000 personnes. Merci beaucoup, Fleur Breteau, d'avoir été en direct avec
0: Merci
1: nous.
0: Merci à vous.
1: Depuis ce rassemblement, cette manifestation donc dans l'Eure, à Saint-Pierre-la-Garenne, aux abords de l'usine Syngenta.
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1: Et à 13h20, toute l'info de ce samedi midi avec vous, Mathilde Romagnan. Et à la une, ouverture d'une enquête à Metz après un incendie dans le préau d'un collège hier soir.
3: Incendie en marge de la mobilisation des lycéens qui dure depuis lundi. Un nouvel appel à manifester est lancé pour mardi, où les syndicats enseignants appellent aussi à la grève. Et puis à Marseille, un mineur de 15 ans a été interpellé et placé en garde à vue après l'agression d'une femme. Jeudi, là aussi, en marge d'une manifestation de lycéens, elle avait reçu un jet de flamme au visage provoqué par un spray inflammé. La surpopulation carcérale atteint de nouveaux records en France. Le ministère de la Justice a publié aujourd'hui ses statistiques officielles. Les prisons françaises comptaient plus de 90 000 détenus au 1er septembre. C'est du jamais vu. Cela représente un taux de suroccupation globale de 142%. Le département de l'Aude n'est plus placé en vigilance orange pluie inondation. De fortes précipitations ont touché ce matin la région de Narbonne, mais Météo France observe une accalmie. Le département de l'Hérault lui sortira de la vigilance orange à 16h.
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1: Les experts France Info sont là. Bonjour à tous les trois.
5: Bonjour.
1: Au programme aujourd'hui dans C'est mon boulot, Sarah Lemoine.
6: On va parler du compte personnel de formation qui est mis à contribution dans le budget 2027.
1: Julien Méniel, c'est ma santé.
7: Un mystérieux organe féminin qu'on nous aurait caché pendant plus d'un siècle.
1: Intéressant. Mais avant, c'est mon budget, Fanny Guinochet. L'inflation s'installe notamment pour les produits alimentaires. On voit de plus en plus de paniers anti-gaspi dans les supermarchés. Est-ce que c'est une bonne affaire ?
8: Rappelons en deux mots qu'il s'agit souvent de produits dont la date de péremption approche. Ça concerne les viandes, les produits laitiers ou encore les fruits et légumes qui sont un peu abîmés. Et en ce moment, la plupart des grandes enseignes, des supermarchés, multiplient ce type d'offres parce que c'est une façon pour eux de faire venir plus souvent dans les magasins les consommateurs. Et c'est vrai qu'on peut faire de bonnes affaires avec ces ventes anti-gaspi, moins 30, moins 40%, voire même des produits à moitié prix.
1: Et l'idée, c'est aussi de lutter contre le gaspillage. Fanny.
8: On estime que 122 kilos de nourriture encore consommable continuent d'être jetés chaque seconde dans l'Hexagone. C'est vrai que ces produits anti-gaspi ont pour objectif de réduire ces pertes tout en allégeant les budgets. Reste qu'il faut tout de même être vigilant, comme toujours, sur ce type de promotion, parce que ça reste à la discrétion des commerçants, surtout quand ils vous proposent des paniers anti-gaspi dans lesquels ils mêlent plusieurs sortes de produits, l'ensemble est bradé pour une valeur par exemple de 5-10 euros. Le panier, vous êtes obligé d'acheter l'ensemble. Vous acceptez donc d'être surpris quelque part et normalement, les commerçants, eux, s'engagent sur la qualité. À vous d'estimer toutefois que vous faites réellement une économie et de vérifier que les produits vendus ne sont pas trop abîmés.
1: Il y a aussi des applications en ligne.
8: Ces applications, ce sont des plateformes qui mettent en relation les consommateurs et les commerçants qui vendent à prix réduit leurs produits non écoulés, leurs invendus. Vous trouvez des boulangers, des poissonniers, des traiteurs, des restaurateurs ou encore des hôteliers qui bradent par exemple les petits déjeuners qu'ils ont en trop. Alors pour quelques euros, vous repartez avec des viennoiseries, un repas pour le soir. Là aussi souvent les lots ne sont pas détaillés. L'application la plus connue reste Too Good To Go, mais il y a aussi Hop Hop Food, association reconnue d'utilité publique pour les ménages précaires. On peut aussi citer Phoenix, plateforme pour les professionnels, parce qu'on ne trouve pas uniquement de l'alimentaire. À chaque fois, c'est le même fonctionnement. Vous créez votre compte, vous géolocalisez les commerçants et en fonction des offres sur l'application, eh bien vous réservez et vous allez retirer quelques heures après vos achats. En général, tout le monde y trouve son compte. Attention toutefois, ces lots sont souvent plus adaptés aux familles qu'aux célibataires. Et l'idée, c'est de les consommer rapidement ou de les cuisiner très vite pour évidemment ne pas gaspiller.
1: Fanny Guinochet, c'est mon budget. Merci beaucoup. Et côté emploi, Sarah Lemoine, vous nous parlez aujourd'hui dans C'est mon boulot du compte personnel de formation. Il va devenir de plus en plus compliquées à utiliser. Et dans bien des cas, certains actifs devront mettre nettement plus la main au porte-monnaie qu'aujourd'hui s'ils choisissent une formation qui est jugée non prioritaire pour l'économie. C'est une réforme qui devrait entrer en vigueur l'année prochaine avec d'importantes économies à la clé.
6: Et oui, le compte personnel de

0: formation va connaître un nouveau tour de vis pour économiser environ 300 millions d'euros l'an prochain. Le ministère du Travail a décidé de durcir un peu plus les règles d'accès au dispositif. En ligne de mire, la participation forfaitaire obligatoire dont doivent déjà s'acquitter les salariés, les fonctionnaires ou les indépendants qui veulent financer une formation avec leur CPF, sauf cas particulier. Créée il y a un peu plus de 2 ans, cette participation était fixée au départ à 100 euros, avant d'être relevée à 150 euros. Elle va faire un nouveau bond puisque le projet du gouvernement est de la porter à 350 euros l'an prochain, soit 200 euros de plus.
1: Est-ce que tous les actifs, Sarah, sont concernés ?
0: Et non, et c'est là que les choses se compliquent. Certains actifs devront payer 350 euros, pour d'autres ce sera 150 euros, et certains n'auront rien à payer. Tout dépendra de leur situation. Pour bien comprendre, le gouvernement va établir une liste de métiers jugés prioritaires pour l'économie. Quand la formation choisie correspondra à l'un de ces métiers et qu'en plus l'employeur la cofinancera, alors le bénéficiaire n'aura rien à ajouter de sa poche. En revanche, quand la formation ne sera pas classée prioritaire et que l'employeur ne participera pas à son financement, ce sera 350 euros d'office. La participation obligatoire, elle, restera fixée à 150 euros dans certains cas de figure. Autre contrainte, les titulaires du CPF devront renseigner un questionnaire avant de pouvoir mobiliser leur droit à formation. Ils devront préciser notamment leur objectif professionnel. Si le projet n'est pas jugé suffisamment mature, un accompagnement avec un conseiller en évolution professionnelle pourra alors être proposé.
1: Choisir librement son avenir professionnel avec le CPF, est-ce que ça veut dire que c'est terminé, Sarah ?
0: Alors la réforme ne remet pas en cause le caractère individuel du CPF, ni la liberté de choisir telle ou telle formation, mais elle incite clairement les actifs à s'orienter vers les métiers souverains ou en tension, sans quoi ils devront contribuer au coût de leur formation. Tout cela inquiète le monde des organismes de formation, déjà fragilisés par les derniers coups de rabot. Augmenter la participation obligatoire à 350 euros va freiner les entrées dans le CPF et pénaliser les moins fortunés, observe Yves Inquin, président des acteurs de la compétence.
1: L'avenir du compte CPF dans C'est mon boulot. Merci beaucoup Sarah Lemoine, et je me tourne vers vous, Julien Méniel. Dans C'est ma santé aujourd'hui, vous nous parlez d'un organe féminin qu'on viendrait de découvrir et qu'on nous aurait caché pendant des décennies ?
2: Oui, absolument. La nouvelle agite les réseaux sociaux. Un mystérieux organe sexuel féminin vient de faire, ou plutôt de refaire surface. Son nom, Rété Ovary. Sur TikTok, on s'étonne.
3: Je suis médecin et je t'avoue que je me rappelle pas bien d'avoir entendu parler pendant mes études.
2: Eh bien oui, effectivement, cette petite structure qui est entourée de nerfs et de vaisseaux, qui est située à la base des ovaires, elle a disparu des manuels de médecine et d'anatomie, comme le clitoris avait été effacé des manuels scolaires. La raison, on a considéré que le Rété Ovary, c'était ce qu'on appelle un organe vestigial, c'est-à-dire un vestige de nos ancêtres qui ne nous sert plus à rien.
1: Et pourquoi cet organe refait-il parler de lui aujourd'hui ?
2: Eh bien parce que, contrairement à ce que pensaient les médecins de l'époque, le Rété Ovary, il a bel et bien une utilité. Pour la première fois depuis sa découverte au 19e siècle, il a été étudié et on s'est rendu compte que non seulement il était actif, mais qu'il était capable, par exemple, de produire des protéines potentiellement importantes pour les ovaires et pour le développement de leurs follicules. Donc cette découverte, elle pourrait en appeler d'autres, sur la ménopause, par exemple, ou sur le syndrome métabolique ovarien polyendocrinien, anciennement appelé syndrome des ovaires polykystiques, qui provoque notamment un déséquilibre hormonal avec des conséquences multiples. Elle semble indiquer, en tout cas, que le Rété Ovary pourrait avoir un rôle important, notamment en matière de fertilité, un petit peu comme son équivalent masculin, le Rété Testis, qui lui, devinez quoi, apparaît bien dans tous les livres.
1: Est-ce qu'on pourrait avoir d'autres organes comme ça qu'on nous cache, Julien ?
2: Alors, des organes vestigiaux, on en a, ça on le sait, on les connaît même très très bien. Il y a le coccyx, par exemple, vous savez, ces petits os qui font très mal quand on tombe sur les fesses. C'est un vestige de la queue qu'avaient nos ancêtres, mais il y a aussi les dents de sagesse qui sont devenues inutiles quand on a arrêté de manger des racines et de la viande crue, ou encore l'organe voméronasal qui nous permettait avant de sentir les phéromones. Bizarrement, tous ces organes, ils apparaissent pourtant toujours dans les manuels. Et pour savoir si on nous en cache d'autres, là, il va falloir se pencher sur les toutes premières versions des planches anatomiques.
1: La découverte d'un organe féminin ancestral qu'on nous aurait caché, c'est ma santé. Merci beaucoup, Julien Méniel. La météo et toute l'info de ce samedi arrive.
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1: Et le temps, c'est avec Sophie Bria.
5: Le temps reste perturbé sur la moitié sud avec des averses entre le sud-ouest, le Languedoc et la vallée du Rhône cet après-midi. Elles peuvent s'accompagner d'orages parfois forts sur le Languedoc-Roussillon et sur l'ouest de la région PACA avec d'importants cumuls de pluie possibles. Une amélioration se dessine progressivement en soirée avec des précipitations qui deviennent beaucoup moins soutenues. Ambiance beaucoup plus calme sur la moitié nord et près de l'Atlantique. Le temps reste sec et les éclaircies prennent de plus en plus de place. Et côté température, toujours une belle douceur pour la saison. Comptez 21 degrés à Brest et Lille, 22 à Paris et Aurillac, 24 à Bordeaux et Mulhouse, 25 à Lyon et 26 degrés à Marseille.
1: Sophie Bria, soyez les bienvenus sur France Info, le Réflexe Info, il est 13h30. Essentiel de l'info, Mathilde Romagnan.
6: Le procureur de Metz annonce l'ouverture d'une enquête après l'incendie du préau d'un collège hier soir en marge de la mobilisation des lycéens. L'incendie est parti d'un feu de voiture, du personnel stationné dans l'établissement. Le maire LR de Metz, François Grosdidier, a dénoncé sur France Info un acte de vandalisme commis par, je cite, des petits groupes fanatisés. Autre incendie en marge de ces mobilisations, il s'est déclaré la nuit dernière dans la cour du lycée Dolmen de Poitiers. Le feu a rapidement été maîtrisé, plusieurs personnes se sont introduites dans l'établissement et y ont jeté des produits enflammé selon le recteur. Et un mineur de 15 ans a été interpellé après l'agression d'une femme à Marseille jeudi. Là aussi, en marge d'une manifestation de lycéens, elle a reçu un spray inflammable au visage. Depuis le début de cette mobilisation lycéenne, plus de 800 personnes ont été interpellées rien qu'en Île-de-France, annonce ce matin la préfecture de police de Paris. 85% sont des mineurs. Dans toute la France, le ministre de l'Intérieur comptabilise plus de 5000 interpellations depuis lundi. Un nouvel appel à manifester est lancé pour ce mardi, malgré une réunion hier au ministère de l'Éducation nationale. Le syndicat enseignant SNES FSU appelle à la grève mardi en soutien aux revendications des lycéens qui dénoncent le mauvais état de leurs établissements et le manque de professeurs, entre autres. Le copilote du vol Fly Dubai qui a atterri en urgence mercredi planifiait bien un acte terroriste selon l'enquête menée aux Émirats Arabes Unis. Cet avion se rendait en Israël et transportait 174 personnes. Il a dû se poser en urgence en Arabie Saoudite. Le copilote ayant agressé le commandant de bord dans le cockpit avec une hache pour prendre les commandes de l'appareil. Une grande manifestation contre les pesticides est en cours dans l'Eure, près de l'usine de Syngenta de Saint-Pierre-la-Garenne. Une cinquantaine d'associations de défense de l'environnement sont présentes, Syngenta étant l'un des principaux fabricants mondiaux de produits phytosanitaires accusés de provoquer des cancers. Météo France constate une accalmie dans l'épisode cévenol qui touche le sud du pays depuis mercredi. Le département de l'Aude n'est plus en vigilance orange, plus inondation. Le département de l'Hérault, lui, sortira de la vigilance à partir de 16h, selon le prévisionniste.
1: Mathilde Romagnan sur France Info. Allez, restez avec nous jusqu'à 14h. Ce qui vous attend, la colère des pompiers. Pas satisfaits par les annonces du gouvernement, on les écoute dans les prochaines minutes. Et puis, les informés de l'écho avec cette question au menu de ce samedi. Quelle place pour la jeunesse à 6 mois de la présidentielle? Question ô combien brûlante avec la mobilisation lycéenne qui s'embrase. On va évidemment y revenir. Mais d'abord, politique toujours, la folle semaine du Rassemblement national.
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1: Et Jordan Bardella, dans l'œil du cyclone depuis lundi, accusé d'avoir tenu des propos antisémites dans les années 2010, alors qu'il était tout juste majeur. Jeudi soir, Mediapart a publié des preuves accablantes de ces révélations, mais le patron du RN continue de nier les faits, de quoi tendre les relations des élus du Rassemblement national avec les médias. Et c'est votre brief politique aujourd'hui. Bonjour Pierrick Bonneau.
8: Bonjour.
1: Le parti a totalement verrouillé sa communication.
8: Oui, depuis lundi, le RN s'est bunkerisé. Communication de crise oblige. Seuls quelques cadres, principalement les porte-paroles, sont autorisés à parler aux journalistes et prièrent de se limiter aux formules, aux éléments de langage qui viennent de la direction du parti, du cercle rapproché de Jordan Bardella. Comme dans tous les partis, une boucle WhatsApp est dédiée à ce qu'on appelle l'argu. Argu comme argumentaire, c'est là que très vite, lundi soir, le mot barbouzerie, par exemple, s'est imposé pour qualifier l'enquête de Mediapart. Mais ce tour de vis dans la communication du RN s'est fait par étapes, car avant les révélations de Mediapart, plusieurs fuites ont fait grincer des dents l'état-major du parti. Début septembre, lorsque le journal Libération raconte, par exemple, dans le détail, une réunion stratégique où Jordan Bardella aurait pris la mouche au sujet du retour de Marion Maréchal, la nièce de Marine Le Pen, dans le dispositif de campagne. Quelques heures plus tard en privé, Jordan Bardella s'agace, il promet de taper du poing sur la table. Ras-le-bol, dit-il, de lire les confidences anonymes des uns et des autres dans la presse. Quelques jours plus tard, lors de la rentrée parlementaire du parti au Touquet, consigne est donnée aux députés d'arrêter d'alimenter la presse.
1: Et le parti s'est même mis à la recherche, Pierrick, des taupes, ceux qui seraient un peu trop bavards avec les journalistes.
8: Marine Le Pen, les taupes, elle n'aime pas ça, s'amuse un député fidèle à sa patronne. Alors la direction du RN est partie il y a quelques semaines déjà à la chasse aux sorcières. Et c'est facile, ils sont trois ou quatre à baver devant vous, confie sourire en coin un député proche de Jordan Bardella. On sait très bien qui déjeune avec qui parle avec qui et qui pourrait chercher à déstabiliser Jordan. Et comme souvent, ce sont les plus fidèles lieutenants de Marine Le Pen qui sont dans le viseur.
1: Et alors qu'est-ce que ça dit de l'ambiance au sein du parti, Pierrick ?
8: Eh bien que la suspicion fait rage au sein du Rassemblement National. Les parlementaires qui osent encore répondre au téléphone quand le nom d'un journaliste s'affiche sur l'écran sont de plus en plus rares. Un député influent, proche de Marine Le Pen, a carrément préféré annuler tous ses rendez-vous avec la presse jusqu'à nouvel ordre. Et puis il y a ceux qui se planquent pour nous parler. On se verra bientôt, mais en tête-à-tête, me textotait il y a quelques jours un cadre du parti. Aucune nouvelle depuis.
1: Merci beaucoup Pierrick Bonneau, service politique de France Info. Alors après ces révélations de Mediapart, plusieurs questions restent en suspens et notamment celle de l'authenticité des captures d'écran des messages antisémites qu'aurait envoyé Jordan Bardella à une autre personne sur Messenger en 2013. Le site d'information assure se baser sur le passé numérique du président du RN. Bonjour Xavier Alain.
7: Bonjour.
1: Ça veut dire que n'importe qui peut demander à Meta l'historique de ses messages et de ses publications, c'est ça ?
7: Alors non, tout le monde ne peut pas accéder à votre historique Facebook. Meta respecte ici le droit garanti par le règlement européen sur les données personnelles qui oblige la plateforme à fournir une copie de tout ce qu'elle détient sur l'utilisateur, y compris donc un historique de ses échanges privés. Mais il y a quelques conditions, et notamment la première. Il ne peut s'agir que de votre compte et uniquement les conversations auxquelles vous avez participé. Autre prérequis, il faut avoir accès à son adresse email associée au compte Facebook. Selon Mediapart, pour authentifier ces échanges, c'est donc l'interlocuteur de Jordan Bardella à l'époque qui a demandé à Meta une copie de leur conversation. Selon Mediapart toujours, l'extraction a été constatée par un huissier.
1: Et alors, est-ce que c'est facile à faire, Xavier ?
7: Alors j'ai testé, en quelques heures j'ai pu retrouver mes messages de 2013. L'outil est accessible à tous les utilisateurs des réseaux sociaux de Meta, Facebook, Messenger ou Instagram. Il faut cliquer sur la photo de profil, puis paramètres et confidentialité. On peut alors accéder au menu « Télécharger vos informations ». On coche les messages, on choisit la période. Meta nous envoie un fichier d'archives à télécharger en quelques heures. Il suffit de l'ouvrir dans un navigateur web pour le consulter. Mais il y a toutefois des limites, à commencer par les messages supprimés qui ne sont pas restitués. Et depuis fin 2023, les échanges privés sont chiffrés. Meta ne peut tout simplement plus les lire.
1: Xavier Alain, service numérique de France Info, merci beaucoup. Et on en vient à 13h38 sur France Info, à cette colère. Alors, pas celle des lycéens, mais celle des pompiers en grève depuis plusieurs semaines. Grève symbolique, hein, ils n'arrêtent pas leurs interventions, mais demandent plus de moyens. Pour leur répondre, le ministre de l'Intérieur, Laurent Nunez, a annoncé hier une enveloppe d'un milliard d'euros sur 5 ans pour les SDIS, les services départementaux d'incendie et de secours. Il promet aussi de doubler le nombre d'hélicoptères et d'avions légers pour la saison des feux de forêt en 2027. Mais ce n'est pas suffisant du tout pour Rémi Chabou, porte-parole du syndicat Sud et sapeurs-pompiers lui-même.
9: Ce que nous souhaitions, c'était immédiatement des mesures, parce que ce qu'il nous faut, c'est 1 milliard immédiatement, voire même 2 milliards immédiatement. Il y a toujours ce déni à propos de ce qui a été vécu cet été. Je cite le ministre, pas plus tard qu'hier, le modèle français a tenu. Non, le modèle français n'a pas tenu, c'est faux. Il y a quand même eu 150 000 hectares qui ont brûlé, 200 maisons détruites, 160 sapeurs-pompiers blessés. Malheureusement, il n'a pas pris la mesure de la situation, M. Nunez.
1: Laurent Nunez promet aussi de doubler le nombre d'hélicoptères et d'avions légers pour la saison feu de forêt 2027. Ça, on imagine que c'est positif en revanche.
9: Évidemment, d'un point de vue opérationnel, oui, il y a même l'achat d'un kit A400M dont la France va se doter très rapidement. Bon, oui, c'est des mesures opérationnelles qui étaient absolument nécessaires. Pour nous, les montants sont bien en dessous de ce que nous demandons, ce que nous espérons. Voilà, la situation 2022 déjà était grave. Il y a vraiment un déni. Hein. Nous vivons une situation qui nous inquiète. Je ne sais vraiment pas du tout comment on va se sortir de ce guépier. On a simplement des décisions financières qui sont reportées vers les années futures. 200 millions, c'est absolument pas à la hauteur de ce que nous demandons, absolument pas. Et on a des mesures cosmétiques, je sais pas si vous aviez prévu d'en parler, mais il y a énormément de mesures cosmétiques concernant, par exemple, lutter contre les incendiaires pour qu'ils soient sanctionnés, le débroussaillement, oui, évidemment, il y a beaucoup de choses qui sont complètement évidentes, des autorisations d'absence pour les sapeurs-pompiers pour aller en formation et en intervention, des réductions de charges sociales pour les employeurs, des revalorisations du taux horaire de la vacation pour les pompiers volontaires. Il y a des angles morts sur la santé, absolument rien. Il y a une ligne en disant, voilà, on va étudier.
6: Sur la toxicité, des fumées, voilà.
9: Tout à fait.
6: Bon, vous avez en tout cas...
9: Ça nécessite des moyens immédiats, ce n'est pas des moyens qu'on peut reporter dans le temps.
6: Rémi Chaboub, sapeur-pompier, porte-parole du syndicat Sud.
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6: Et alors que les lycéens sont dans la rue, quel budget pour la jeunesse en 2027 ? Les informés de l'Écho en débattent tout de suite autour d'Emmanuel Cuny et de Benjamin Fontaine.
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14: Les informés de l'Écho, votre rendez-vous du samedi sur France Info pour débattre des sujets qui marquent l'actualité économique et sociale avec vous. Emmanuel Cuny, bonjour.
15: Bonjour.
14: Et autour de la table aujourd'hui, Nathalie Chusseau, économiste, professeure à l'Université de Lille, chercheure à la chaire Transition démographique, Transition économique de la Fondation du Risque, et Patrice Geoffron, co-président du Cercle des économistes, professeur à l'Université Paris-Dauphine. Bonjour,
16: bonjour
14: à vous deux.
16: Bonjour.
14: Cette semaine, évidemment, en plein mouvement de contestation des lycéens, on se demande quel est le programme du gouvernement pour la jeunesse, Emmanuel, programme du gouvernement, mais aussi des candidats à la présidentielle.
15: Oui, à 7 mois de cette élection, dans un climat social et politique électrique, la mobilisation est plus que sensible, évidemment, accentuée par la préparation du budget pour l'année prochaine, car les problèmes soulevés par les jeunes et par ce mouvement sont aussi financiers et budgétaires. Et justement, dans le cadre du projet de loi de finances 2027, qui a été présenté jeudi matin en Conseil des ministres et qui sera débattu au Parlement à partir du 13 octobre, le gouvernement prévoyait de faire payer 178 euros de frais d'inscription aux élèves de BTS, 270 euros à ceux des classes préparatoires aux grandes écoles. Alors, projet vite remballé, évidemment, vu le contexte. Sur ce point, je vous propose de réécouter le ministre de l'Éducation nationale, Édouard Geffray. C'était jeudi soir dans le 20h de France 2.
17: C'est une mesure qui, par définition, n'a pas été travaillée ces 15 derniers jours. C'est une proposition qui était inscrite dans le projet de loi de finances. Je rappelle quand même que, normalement, un projet de loi de finances, c'est discuté au Parlement. Et le Parlement, ensuite, peut retirer, ajouter, modifier, etc. Le gouvernement prendra l'initiative de la retirer. Mais normalement, dans un débat démocratique, et j'y pense notamment à nos députés LFI, dans un débat démocratique, normalement, précisément, c'est le genre de choses qui se passent au Parlement.
15: Donc, on ne fait pas d'économie sur la jeunesse, a également insisté le ministre de l'Éducation nationale. L'Éducation nationale qui voit, je le rappelle, sa dotation augmenter d'€1,2 milliard dans le budget 2027 pour atteindre un total de 64 milliards. Oui, mais pourquoi faire ? Alors on le voit, à part les violences qui doivent être imputées essentiellement à des casseurs souvent très loin des revendications lycéennes, les jeunes sont partagés entre exaspération et volonté de s'assumer dans la société. Mais leurs attentes sont-elles prises en considération ? Formation, emploi, logement, quelle place occupe la politique en faveur de la jeunesse aujourd'hui en France ? Et puis vous le disiez, quelle priorité dans la perspective de la présidentielle de 2027 ? C'est ce que nous allons voir dans ce débat.
14: D'abord peut-être pour démarrer, Nathalie Chusseau, aux yeux des économistes, est-ce que cette colère lycéenne est justifiée aujourd'hui ?
18: Elle est justifiée si vous écoutez les revendications des lycéens. Ils vous expliquent qu'ils ont besoin de professeurs, d'infirmières, d'infirmiers, de tables, de moyens matériels. Et effectivement, on voit bien Même si on nous explique qu'en réalité le budget a augmenté, mais en réalité c'est parce que on a une baisse récente du nombre d'élèves, en réalité l'éducation nationale souffre d'un manque de moyens criant et d'une répartition des moyens par ailleurs entre le primaire, le secondaire et le supérieur qui est très mal adapté, hein. On donne beaucoup trop au secondaire comparativement au primaire et au pré-primaire, et je le rappelle, dans un contexte où la dernière enquête PISA montre que nos résultats sont catastrophiques en maths, en sciences, en maîtrise du français, qu'on dégringole dans les classements et que nous sommes un des pays de l'OCDE où l'origine sociale pèse le plus dans les résultats scolaires. Donc l'école reproduit les inégalités, ça ne fonctionne pas, et donc ils ont raison d'alerter la société sur cette question-là.
14: Ça veut dire, Patrice Geoffron, que cette jeunesse, en général, elle est la grande oubliée, on peut le dire, de la politique gouvernementale ?
16: De fait, on a eu le plaisir avec Nathalie d'être invitée assez régulièrement le samedi aux informés. Il me semble qu'on a beaucoup plus parlé des retraites que de la jeunesse.
14: On a quelquefois évoqué la jeunesse, mais c'est vrai qu'on a plus souvent parlé des retraites.
16: Ça n'est pas spécifique, évidemment, à France Info. Et on avait eu notamment, je ne me souviens plus exactement du chiffre, l'occasion d'évoquer la fréquence à laquelle la question des retraites revient dans le débat public. Donc il me semble qu'il y a un effet de saturation. Et par ailleurs, j'aimerais compléter ce que vient de dire Nathalie, et en étant finalement au plus près des conditions de travail, ce qu'on a pu observer au cours de ces derniers mois, c'est que finalement, le bâti, les conditions d'enseignement ne sont pas bien adaptées, en particulier à ce qu'a été cette vague de canicule. Enfin, on a enchaîné 53 jours, et donc beaucoup de ces lycées étaient des fournaises, et qu'il y ait cette forme d'inflammation à la rentrée. Ça me paraît finalement assez logique. Bon, il est difficile de se figurer évidemment ce qu'il peut y avoir concrètement dans la détermination de jeunes gens qui ont entre 15 et 20 ans. Mais de fait, il me semble que ces conditions de travail dégradées, l'absence des profs également, hein, qui revient assez régulièrement. Et moi, je suis assez touché par le fait que finalement, ces jeunes gens, avant toute chose, ils réclament de pouvoir étudier, étudier dans de bonnes conditions, ces conditions ne leur sont pas offertes.
14: Avec des classes qui ne sont pas surchargées, avec des professeurs qui sont présents, avec, vous l'avez dit, une santé qui est respectée, une santé mentale qui est respectée. Et effectivement, ça fait partie des revendications qu'on peut entendre en ce moment dans ces mobilisations. Et Emmanuel, les enquêtes d'opinion montrent finalement qu'il y a un désarroi des jeunes, mais aussi de la résilience.
19: Oui, alors, parfaite illustration de ce que Nathalie Chussot et Patrice Geoffron viennent de dire. Il y a une enquête très intéressante qui a été réalisée il y a maintenant quelques mois par le cabinet d'études ELAB pour les rencontres économiques d'Aix-en-Provence. C'est une étude intitulée « Non-assistance à jeunes en danger, comment les 15-29 ans appréhendent leur avenir ». Il y a 5000 jeunes qui ont été interrogés et on doit ressortir vraiment 4 points essentiels. Les jeunes sont exaspérés, effectivement, de l'omniprésence du débat sur les retraites dans notre pays.
14: Geoffron.
19: Et voilà, ils s'estiment oubliés dans ce contexte. C'est le premier point qui ressort de l'enquête. Ensuite, la majorité de ces jeunes restent attachés à leur territoire. Ça, l'ancrage territorial, c'est très important. Le travail reste une valeur essentielle à leurs yeux. Mais c'est le quatrième point, dans des conditions de fonctionnement normales du système éducatif. En résumé, on voit que les jeunes ne représentent pas la fameuse génération de la flemme, comme le disent certains, mais qu'ils sont extrêmement fragilisés par l'accumulation des crises, ce qui pourrait être l'autre versant de la colère qui s'exprime en ce moment.
14: Mais ils ont envie de travailler, vous le dites, le travail valeur essentielle à leurs yeux, parce que ça fait partie souvent des critiques qu'on entend, et notamment en ce moment avec ces contestations. Nathalie Chussot, la question qu'on se pose une fois qu'on a fait tous ces constats, qu'on a dit que le budget de l'État, de l'éducation allait atteindre 64 milliards, c'est comment l'État peut investir aujourd'hui dans cet appareil éducatif ?
18: Alors, il peut investir. D'abord, il aurait peut-être pu investir plus tôt. Parce qu'il y a d'autres pays qui ont mené des réformes majeures de le système éducatif, qui l'ont largement amélioré. La Pologne, le Portugal, dans les années 2000, ça a pris une dizaine d'années, ils sont largement remontés dans les classements, ils ont réduit les inégalités sociales. Donc, deuxième remarque, on ne peut pas être un pays compétitif, innovant, préparé à l'intelligence artificielle, réindustrialisé, avec un problème dans les compétences socles, particulièrement scientifiques et en français. Alors, on aurait dû le faire avant. Bon. Donc, qu'est-ce qu'il faut faire. Il faut déjà investir le plus tôt possible, dès le plus jeune âge. Il faut corriger les inégalités dès le départ.
14: Et on fait comment ?
18: On fait comment ? On prend de l'argent, on se débrouille, on fait du fléchage, d'accord ? Patrice l'a très bien dit, les retraites, c'est 14% du revenu national, le budget de l'éducation nationale, c'est 6,7%. À
20: D'accord ? Donc à un moment, il est urgent. Même à la limite, si on doit... Alors, évidemment, on a une dette majeure, mais à un moment, il va falloir réfléchir les dépenses, peut-être même s'endetter pour de l'investissement. C'est de l'investissement de long terme, c'est de l'investissement productif,
19: c'est de la bonne dette,
20: c'est de l'éducation, c'est de la croissance. Donc, il est urgent d'investir et d'arrêter de laisser se dégrader ces conditions d'études, effectivement. Et cette question du territoire est très importante. Les inégalités de territoire entre les bâtiments, entre Paris, la province, entre la ville et la ruralité, les jeunes s'en rendent très bien compte.
14: Et d'ailleurs, il y a un lien aujourd'hui entre la ruralité et les banlieues et les villes qui est un peu plus évident dans cette contestation qu'il n'a pu l'être dans les contestations passées. Patrice Geoffron, qu'est-ce que vous voyez, vous, comme priorité dans les financements aujourd'hui ? Parce qu'on l'a dit, il faut financer l'éducation, mais où doit-on mettre la priorité ?
16: Moi, je pense qu'on a un problème. À nouveau, j'essaie de me figurer les questions qu'on peut se poser lorsqu'on a 18 ans, bon, ce qui est un peu compliqué.
14: Mais il me semble que
16: il y a une problématique plus générale qui est d'avoir un projet de société et de parvenir à le définir. Mmh. Et en fait, on a une scène politique, on la commente ici très régulièrement depuis 2 ans, qui est totalement fragmentée, avec de la cacophonie. Ce n'est pas uniquement la question du temps de cerveau disponible consacré aux retraites, et d'ailleurs, de fait, il ne faut pas opposer les générations, c'est de parvenir à avoir un projet de société. Et donc, il est très difficile, évidemment, lorsqu'on a moins de 20 ans, de se projeter dans cette cacophonie et dans cette absence de perspective collective. Un tout dernier point en 15 secondes. On a fait référence à l'étude PISA, on a déploré les évolutions. Il y a un point qu'on n'a pas suffisamment souligné. En fait, l'envie d'apprendre et la curiosité des jeunes Français et Françaises est supérieure à la moyenne des pays de l'OCDE.
14: Oui.
16: Est supérieure à la moyenne des pays de l'OCDE assez sensiblement, et c'est un point sur lequel on pourra peut-être revenir.
14: Et on a évoqué aussi l'éducation et justement les professeurs aussi.
20: Absolument.
14: Qui sont en demande de salaire. Hein, qui,
20: et revaloriser la profession d'enseignant. Absolument.
14: Ça peut faire partie des pistes
16: qui
14: aussi.
16: Qui est une revendication de leurs élèves, c'est intéressant.
1: Et on vous retrouve pour la suite de ce débat, messieurs, juste après l'info, en une minute. À 13h51, Marie Marty-Rossian, à la une, un incendie parti dans la cour d'un lycée de Poitiers la nuit dernière.
21: Plusieurs personnes se sont introduites dans l'établissement et y ont jeté des produits enflammés d'après le rectorat. Les flammes se sont ensuite propagées à la loge et à l'appartement du gardien avant d'être maîtrisées par les pompiers. Il n'y a pas eu de blessés. Des faits en marge de ce mouvement des lycéens qui a enflé toute cette semaine s'étendant à l'ensemble de l'Hexagone. Depuis lundi, en tout, plus de 5000 personnes ont été interpellées. Plusieurs enquêtes de l'IGPN, la police des polices, sont également ouvertes visant des interventions policières. Soutenir les petites entreprises du secteur de la pêche face à la hausse des prix des carburants. Le gouvernement annonce avoir demandé à la Banque publique d'investissement BPI France de mettre en place un prêt à taux zéro pêche d'un montant de 3 000 à 50 000 euros sur 3 ans. Il sera distribué en parallèle du prêt Flash Carburant. Les entreprises éligibles peuvent faire leur demande via un formulaire en ligne. Et puis du rugby, aujourd'hui 5e journée de top 14 avec 6 rencontres au programme. L'Union Bordeaux Bègles accueille Lyon à 14h30. Le leader Toulouse se déplace à Castres, ça sera 21h.
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14: Les informés de l'écho sur France Info, deuxième partie toujours avec Nathalie Chussot, économiste professeur à l'Université de Lille, et Patrice Geoffron, co-président du Cercle des économistes professeurs à Paris Dauphine. On s'interroge, Emmanuel, ce matin sur la manière de sortir par le haut des blocages lycéens sur le plan des revendications, mais aussi des moyens financiers et budgétaires à y affecter, tout ça en pleine campagne pour la présidentielle.
19: Oui, alors moyens financiers certes, mais aussi de politique générale, sachant qu'il y a la question des NEETS. Les NEETS, ce sont les ni en emploi, ni en études, ni en formation. Autrement dit, les laissés pour compte de la société. Ils sont aujourd'hui environ 1,5 million en France, grosso modo. C'est plus d'un jeune sur 8. Alors, le concept de NEETS n'est pas du tout connu généralement du grand public, mais c'est un véritable fléau pour les jeunes concernés et auxquels femmes et hommes politiques qui aspirent au pouvoir devraient très très probablement s'intéresser de beaucoup plus près.
14: Alors justement, Patrice Geoffron, quelles sont les solutions qu'on peut leur offrir à ces jeunes ?
16: Bah pour éviter d'entrer dans cette catégorie, et Emmanuel l'a dit, qui est assez mal définie, les NEETS, ça suppose de bien préparer ce qui se passe avant, et notamment, ça nous ramène à la question des collèges et des lycées, et des conditions d'enseignement, me semble-t-il. Après, dans cette catégorie, encore une fois, assez disparate des NEETS, il y a à la fois des jeunes gens qui sont en attente d'emploi et dans un marché du travail qui va se tendre à l'évidence et qui a déjà commencé à se tendre. Le taux de chômage des 15-24 ans a d'ores et déjà commencé à augmenter.
14: Mais il n'y a pas de dispositif pour eux aujourd'hui.
16: Alors, il n'est pas étonnant que le temps d'attente soit plus important. Ce qui est plus préoccupant, c'est qu'à l'intérieur de cet ensemble, eh bien, il y a des jeunes gens sans perspective et donc qui ne sont pas en attente d'un travail. Qui n'ont pas nécessairement des compétences dans ce domaine et donc qui se retrouvent de fait, je pense qu'il faut dire le mot, en déshérence. Il me semble qu'il y a un autre phénomène qu'on n'a pas encore évoqué mais qui doit trouver place dans nos discussions et dans les préoccupations de ces jeunes gens, qui est la problématique de l'IA et de l'impact sur, pas simplement sur le marché du travail et sur ce qu'on a pu considérer jusqu'à maintenant. Enfin, on a regardé finalement les taux d'emploi, les taux de chômage et des indicateurs, mais la question qui va se poser, c'est l'existence même
14: c'est ça, de dire certains emplois. C'est ça, vous avez tous les questions et des métiers qui vont persister ou pas, ou qui vont évoluer.
16: De certains emplois et finalement, en amont de tout ça, la pertinence de tel ou tel cycle de formation.
14: Nathalie Chussot, sur les NIS, on n'a pas trouvé de solution aujourd'hui. Est-ce qu'il y en a ?
20: Il y a des solutions, bien sûr. Il faut quand même rappeler que parmi ces 1,5 million de NIT, il y a 1 million de ce que l'on appelle des décrocheurs, c'est-à-dire des jeunes en stock, des jeunes qui ont quitté le système éducatif secondaire sans aucun diplôme, sans aucune qualification.
14: Qu'on peut raccrocher.
20: Donc c'est plutôt, ce sont des décrochés, parce que c'est pas, voilà, il y a plein de problèmes. Alors, il faut les raccrocher. Il y a des dispositifs qui existent, il y a l'idée, l'obligation de formation entre 16 et 18 ans qui oblige finalement les établissements scolaires, les centres de formation à déclarer ceux qui ont quitté le système, qui ont quitté l'établissement pour essayer de les raccrocher, et les missions locales ont pour vocation de les raccrocher, de les former avec d'autres instituts comme les écoles de la deuxième chance ou les EPID. Alors, les établissements pour l'insertion dans l'emploi.
14: Merci.
20: Et l'essentiel pour faire ça, pour que ça marche, c'est de les raccrocher en les reformant avec l'éducation de base, les compétences socles, et en les raccrochant à des formations en lien avec les entreprises, en particulier dans les secteurs en tension et dans les métiers en tension. Et quand on le fait et qu'on les accompagne, ça fonctionne.
14: Alors, justement, Emmanuel, qu'est-ce qu'on pourrait avoir comme politique ? Qu'est-ce qu'on pourrait imaginer comme politique de l'emploi via l'éducation nationale en amont, par rapport à ce qu'on s'est dit avant ?
19: Faisons un simple comparatif entre pays de l'OCDE. On a déjà commencé à en parler tout à l'heure. Pour faire court, financièrement, la France n'est pas la mieux dotée dans le primaire, mais elle l'est dans le secondaire, qui est justement au cœur de l'actualité. Aujourd'hui, c'est ce que disait Nathalie Chussot, moins de moyens dans le primaire avec des résultats meilleurs, plus de moyens dans le secondaire, mais avec des résultats inférieurs. Cherchez l'erreur, le gouvernement est vraiment dans une impasse aujourd'hui. Une revalorisation à tous les étages serait très probablement efficace.
14: Quelles sont les priorités, Nathalie Chussot ?
20: En fait, c'est justement ce qu'il ne faut pas faire, ce qu'on est en train de faire, de mettre tout l'argent dans le secondaire. Il faut le mettre sur le primaire et le pré-primaire, parce qu'il y a des problèmes dans le secondaire, certes, mais ils décrochent parce qu'en amont, ils n'ont pas les compétences. Et effectivement, l'origine sociale, le milieu social pèse lourd. Donc il faut corriger très tôt dans le primaire et le pré-primaire. Et donc c'est là où il faut mettre l'argent et l'investissement.
14: En investissant dans quoi, du coup ?
20: Eh ben, dans l'école maternelle et en faisant...
14: Mais ça veut dire dans les professeurs, dans les enseignements ?
20: La revalorisation des salaires, dans la mixité sociale. Nous sommes un pays où il n'y a plus de mixité sociale à l'école. Les établissements scolaires, et c'est particulièrement vrai au niveau du secondaire, concentrent les enfants de milieux faibles, dans les régions et les villes les plus pauvres. Et les villes et les collèges les plus riches concentrent que les enfants de milieux favorisés. Or, on sait que la mixité sociale favorise les apprentissages des enfants de milieux modestes sans dégrader les apprentissages des enfants de milieux favorisés. Donc, c'est ça qu'il faut faire. Il faut réformer l'ensemble du système. Il faut repenser l'école. D'autres l'ont fait et il faut s'y mettre parce qu'effectivement, après, on a des décrochés, 1 million de décrochés, et on a une économie qui est à l'arrêt.
14: Patrice Geoffroy, on entend cet appel de Nathalie Chussot ce matin. Est-ce que vous pensez que les candidats à la présidentielle l'ont entendu ?
16: L'autre problème, c'est qu'évidemment, on est à l'abord probablement de grandes difficultés macroéconomiques. Les tensions sur la dette, la montée des taux pourraient dominer la campagne et dominer la prochaine mandature.
14: Et ça paralyse.
16: Ça pourrait conduire par ailleurs à faire des choix assez drastiques. Mais si de fait, ça n'est pas discuté, il est à craindre que des lycées aient encore à brûler à l'avenir.
14: En tout cas, ces lycées, ils vont rester mobilisés dans les prochains jours, ils l'ont dit, il y aura un grand mouvement mardi. Merci beaucoup Patrice Geoffroy d'avoir été avec nous, co-président du Cercle des économistes, et Nathalie Chussot, professeure d'économie à l'Université de Lille. Merci beaucoup Emmanuel Cuny. Et cette émission est à retrouver en podcast sur l'appli Radio France.
21: Et merci à vous Benjamin Fontaine, les informés de l'écho sur France Info.
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1: Sophie Bria.
5: Le temps reste perturbé sur la moitié sud avec des averses entre le sud-ouest, le Languedoc et la vallée du Rhône cet après-midi. Elles peuvent s'accompagner d'orages parfois forts sur le Languedoc-Roussillon et sur l'ouest de la région PACA avec d'importants cumuls de pluie possibles. Une amélioration se dessine progressivement en soirée avec des précipitations qui deviennent beaucoup moins soutenues. Ambiance beaucoup plus calme sur la moitié nord et près de l'Atlantique. Le temps reste sec et les éclaircies prennent de plus en plus de place. Et côté température, toujours une belle douceur pour la saison. Comptez 21 degrés à Brest et Lille, 22 à Paris et Aurillac, 24 à Bordeaux et Mulhouse, 25 à Lyon et 26 degrés à Marseille.
1: Sophie Bria et l'info continue sur France Info avec Frédéric Carbone qui vous accompagne jusqu'à 17h. Bonjour Frédéric.
3: Bonjour Soizic, bonjour à toutes et à tous. Le répit du week-end permettra-t-il de remettre sur des rails plus traditionnels un mouvement lycéen qui s'emballe, l'impression que rien ni personne ne contrôle cette situation. Le sociologue Laurent Fragile German est notre premier invité. Avant 15h, le grand malaise des petits hippodromes en France. Ils sont des dizaines à être menacés de fermeture. C'est le choix de France Info en ce samedi. Et dans 20 minutes, l'invité culture et la metteuse en scène Virginie Lemoine, son guide du parfait gentleman assassin, est un bijou d'humour anglais et de vaudeville à la française. Vous avez le programme, soyez tous les bienvenus. Il est 14h sur France Info.
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3: Toute l'info à 14h, Mathilde Romagnon.
21: Un mineur a été interpellé à Marseille, poursuivi pour violences aggravées commises avant-hier en marge des manifestations lycéennes. Frédéric Chapuis, l'adolescent, est soupçonné d'avoir brûlé une femme au visage.
22: Oui, la scène filmée a fait le tour des réseaux sociaux et beaucoup choqué. Elle se déroule donc jeudi, place du 4 septembre, ambiance tendue et parmi les manifestants, un individu tente de dégrader un abribus. Une femme s'interpose, elle est prise à partie, visée directement au visage avec un spray enflammé au briquet. Ces brûlures sont superficielles selon nos informations, mais l'intention est bien là. L'auteur présumé des faits a donc été arrêté hier à 18h45 par la police chargée de la sécurité des transports. Placé en garde à vue, il s'agit d'un mineur âgé de 15 ans. On ignore encore son profil, s'il est déjà connu notamment pour des faits de violence. L'enquête du parquet de Marseille est ouverte pour violence volontaire ayant engendré une ITT inférieure ou égale à 8 jours avec 3 circonstances aggravantes.
21: Et d'autres incidents sont survenus en marge de ces mobilisations lycéennes comme cet incendie hier soir dans le préau d'un collège à Metz. Une enquête a été ouverte. Le maire LR de Metz, François Grosdidier, a dénoncé sur France Info un acte de vandalisme commis par, je cite, de petits groupes fanatisés. Et puis à Poitiers, un incendie s'est déclaré la nuit dernière dans la cour du lycée Dolmen. Le feu a rapidement été maîtrisé. Là aussi, une enquête a été ouverte. Depuis le début de cette mobilisation lycéenne, plus de 800 personnes ont été interpellées rien qu'en Ile-de-France, annonce ce matin la préfecture de police de Paris. 85% sont des mineurs. Dans toute la France, le ministre de l'Intérieur comptabilise plus de 5000 interpellations depuis lundi. Un nouvel appel à manifester est lancé pour ce mardi, malgré une réunion hier avec le ministre de l'Éducation nationale. Le syndicat enseignant SNES-FSU appelle à la grève en soutien aux revendications des lycéens qui dénoncent entre autres le mauvais état de leurs établissements ou encore le manque de professeurs. L'Agence internationale de l'énergie annonce aujourd'hui que 325 millions de barils de pétrole issus des réserves stratégiques ont été libérés sur les 400 millions promis en mars dernier par le G7. Une mesure prise face à la hausse des prix du carburant liée à la guerre au Moyen-Orient. Par ailleurs, les pays membres du G7 ont annoncé hier une libération de 100 millions de barils qui commencera immédiatement. Selon l'enquête menée aux Émirats Arabes Unis, le copilote du vol Fly Dubai qui a atterri en urgence mercredi planifiait bien un acte terroriste. Cet avion se rendait en Israël et transportait 174 personnes. Il a dû se poser en urgence en Arabie Saoudite. Le copilote ayant agressé le commandant de bord dans le cockpit avec une hache pour prendre les commandes de l'appareil, selon les premiers éléments de l'enquête. Une cinquantaine d'associations, dont des ONG de défense de l'environnement, participent en ce moment à une grande manifestation contre les pesticides. Elle se déroule en Normandie près de l'usine Syngenta de Saint-Pierre-la-Garenne. Syngenta est l'un des principaux fabricants mondiaux de produits phytosanitaires accusés de provoquer des cancers. Et puis le rugby, cinquième journée de top 14 aujourd'hui, 6 matchs au programme. Le premier débarque dans
6: dans moins d'une demi-heure. L'Union Bordeaux-Bègles reçoit Lyon. Et puis à 21h, le leader Toulouse se rend à Castres.
3: On suit tout ça évidemment. Merci Mathilde Romagnan sur France Info. Dans une dizaine de minutes, nous sommes en Allemagne. Drôle de jour de fête nationale. C'est la fête de la réunification. En ce 3 octobre, on avait les résultats électoraux, notamment dans l'Est de l'Allemagne, dans l'Allemagne orientale, ces dernières années, à quel point le pays était fracturé. Mais avant cela, d'ici mardi, et ce nouveau rendez-vous, vous en parliez, Mathilde, dans la rue pour les lycéens, que peut-il, que va-t-il se passer ?
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3: Un week-end donc pour reprendre des forces, un week-end pour reprendre ses esprits, un week-end peut-être aussi pour discrètement entretenir le dialogue avec les autorités. Quelle tournure va ensuite prendre ce mouvement lycéen qui ressemble à tant d'autres qu'a connu la France? On ne découvre pas ce type de mouvement, mais peut-être qu'il revêt une dimension inédite, que ce soit dans la vitesse de propagation, la violence des dérapages et du coup la vigueur de la réponse policière. Bonjour Laurent Fragermain.
8: Bonjour.
3: Vous êtes sociologue, spécialiste des mouvements sociaux et des enseignants. C'est ça qui frappe, peut-être que je me trompe, le spécialiste que vous êtes va me le dire, mais le côté traîné de poudre, ce qui fait qu'on a l'impression, plus que jamais peut-être, que personne ne le contrôle, ce mouvement.
8: Un mouvement lycéen ne se contrôle pas vraiment, encore moins à une époque où il n'y a plus d'organisation très puissante dans les lycées, pas beaucoup de militants. Par contre, ça, c'est inflammable, ça part de réseaux sociaux, ça peut s'arrêter. Enfin, oui, c'est pas contrôlable. Après, on peut avoir des organisations ou des personnalités qui surfent dessus qui impriment leur marque. Selon que vous ayez un discours, par exemple, qui va être développé par certaines organisations disant la police a un discours raciste, elle est raciste en général. Effectivement, ça peut avoir un impact sur un certain nombre de jeunes. Ou si vous avez un discours plus, disons, insistons, créons nos revendications, soyons responsables, essayons d'obtenir quelque chose, c'est pas la même chose.
3: Mais en tout cas, on a l'impression qu'il y a justement un mélange des deux, de revendications très concrètes, très précises sur les moyens, et ça fait pas 6 mois, 1 an qu'on en parle, mais tout ça c'est très concret, et puis d'une espèce de mal-être global et de revendications générales.
8: Moi, je crois que les mouvements lycéens, y compris quand j'étais moi-même lycéen, malheureusement, c'est il y a longtemps, ces mouvements lycéens, en fait, partent souvent, pour la majorité des élèves, d'un sentiment diffus, hein, d'un mal-être, qui peut être y compris par rapport à un avenir qui est quand même assez compliqué à envisager. Donc, un mal-être, et qui ensuite, au cours du mouvement, très souvent, se structure à propos de revendications précises.
3: Alors, donc, les revendications, elles peuvent arriver au fur et à mesure du mouvement, c'est ça que je veux dire. C'est pas étonnant qu'elles ne soient pas aujourd'hui si précises que ça.
8: Il y a eu des exceptions. En 1990, c'était très clairement sur des problèmes matériels en banlieue, etc. Donc il y a des établissements en banlieue où très clairement ils avaient ça. D'autres où ils ont imité, mais imité y compris en réfléchissant à ce qui n'allait pas. Et on voit bien une maturation progressive du mouvement dans des centaines de lycées où on commence à réfléchir, etc. Alors c'est pas simple parce que faire un blocus, ça veut dire qu'on est à l'extérieur, on est plus enclin à faire des chants, à s'amuser ou quoi que ce soit, que vraiment à faire une assemblée générale comme à mon époque.
3: Et ça, c'est les facs, les assemblées générales. Mais il y a des blocus aussi. Je disais reprendre ses esprits, Laurent Fragermain. Sans doute, est-ce que c'est nécessaire avec ce qui a été vécu ces derniers jours? On va en entendre un écho à Nancy des lycéens, Jules Hoss, avec l'impression d'être pris entre le marteau d'une réponse policière qui juge trop forte et l'enclume de casseurs qui prennent de plus en plus de place au fil des jours dans les cortèges.
9: Il est 11h, devant les grilles remplies de pancartes du lycée Poincaré, un groupe de copines profite d'un peu de calme après une matinée à fuir les grenades lacrymogènes.
23: Il y avait des malentendus entre les CRS et les vrais manifestants.
24: Ils sont prêts à nous tirer au gaz lacrymogène dessus alors qu'on est juste des enfants.
9: Certaines ont assisté à une scène extrêmement violente.
25: Il y a eu un feu, le gars il a éteint le feu et les gens qui ont mis le feu, ils ont commencé à le frapper, ils saignaient de la tête. Quand j'essayais de lui parler, il répondait plus, les pompiers ils l'ont pris.
26: Voilà.
9: La journée est rythmée par les face-à-face entre CRS et manifestants rue Saint-Jean et devant plusieurs lycées. Dans cette foule, il y a des élèves déterminés, souvent sourire aux lèvres et les yeux rougis.
27: Je trouve ça injuste, ces générations d'au-dessus de nous, elles nous prennent pour des cons au quotidien et que nous, la seule chose qu'on doit faire, c'est juste accepter et jamais se défendre.
9: Et puis il y a d'autres jeunes, certains très jeunes même, 11 ans, 12 ans, 13 ans tout au plus, là pour en découdre avec les arrêts de bus, les poubelles avec des lattes et des bouts de bois. Ils cherchent le contact avec les policiers.
28: Ils veulent pas comprendre, nous on va continuer.
29: Ça va pas changer, on va tout changer.
30: 17 octobre, fin du monde.
9: 14h, après un énième mouvement de foule, ces lycéennes croisées près de la FNAC ne comprennent plus vraiment où en est le mouvement.
31: C'était pas censé être comme ça.
32: On a vu aucune pancarte, à la base c'était une manifestation, tu vois, pas tout cassé, tout brûlé et tout.
9: Des lycéens nous confient qu'ils pensent arrêter là après les dégâts du jour, mais une majorité assure qu'ils vont remettre ça dès lundi Le lieu du blocage est déjà choisi.
3: Je trouve ça très intéressant ce qu'on vient d'entendre Laurent Frère-German, parce que déjà, ça illustre sans doute la difficulté pour les associations lycéennes ou syndicats lycéens pour la suite. Ça rentre en ligne de compte les craintes qu'on vient d'entendre de nombreux adolescents et adolescentes.
8: C'est ce qui fait que ces dernières années, il n'y a pas eu de mouvement lycéen qui ait perduré. En réalité, ils ont été étouffés dans l'œuf par ces violences urbaines qui ne sont pas extérieures aux lycéens, mais qui n'y sont que, mais qui sont très minoritaires. Le problème, c'est qu'il n'y a pas besoin d'être majoritaire pour casser un mouvement. On le sait bien. Et le problème aussi, c'est que l'intensité des violences a beaucoup grandi par rapport à il y a quelques années. On assiste à des scènes...
3: Est-ce qu'on n'a pas deux formes, je ne veux pas caricaturer, la jeunesse en soi, ça ne veut rien dire, deux formes de jeunesse est réducteur, mais deux illustrations de malaise dans la jeunesse. La précarité, certains lycéens, la peur de l'avenir, où est-ce que je vais être, la peur de la planète aussi, de l'état de la planète, et puis une frange de cette génération voilà, qui est à la rue, dans la rue, qu'on a l'impression qui n'attend rien, un peu de nihilisme.
8: Dans la même classe. Vous pouvez avoir des élèves qui représentent ces deux figures. Hein.
3: Et presque positif, ça voudrait dire qu'il y a de la mixité à l'école.
8: Oui. Non, mais même des élèves sérieux et tout, qui organisent un blocus, qui font en sorte que ça se passe bien. Alors, évidemment, ça se passe bien si la police n'intervient pas. Hein. C'est-à-dire, quand il y a des formes de répression policière, quand vous avez vraiment une police qui empêche un blocus de se tenir. Là, ces derniers temps, on a eu le sentiment que c'était quand même plutôt une consigne de se tenir un peu à l'écart, de laisser... Quand ça se passe d'une manière correcte. C'est ce qui fait d'ailleurs qu'il n'y a pas encore plus de violence. Vous avez donc des jeunes qui sont désolés après, c'est ce qu'on entend dans le reportage, qui sont désolés parce qu'ils ont passé des heures à organiser quelque chose, ils ont réfléchi et ils voient que tout peut être cassé. En même temps, c'est aussi assez logique quand vous voyez que de plus en plus, vous avez des jeunes qui sont concernés par les phénomènes de criminalité, etc. C'est assez logique que par contagion, ça touche les lycées, puisque les lycées incluent... quasiment toute la jeunesse, toute une tranche d'âge.
3: Du coup, la réponse du gouvernement, on le voit bien, les revendications, c'est au fil des jours qu'elles émergent. Quelle peut-elle être ? Parce que quand il y a une réponse d'urgence qui est de dire, en gros, on ferme les lycées au cas où, est-ce que ce n'est pas une sorte d'aveu d'échec, d'impuissance à protéger d'une certaine manière ?
8: Oui, puis en plus, alors, je ne sais pas si le ministre aurait dû recevoir tout de suite les lycéens ou des représentants, puisqu'ils n'avaient rien à leur dire, donc c'est compliqué. Hein.
3: Oui, là, c'est un cahier de doléances, dites-moi, faites-moi oui, part d'une plateforme.
8: Je crois qu'il y a vraiment personne qui y croit, mais on verra bien, j'ai toujours la foi. Mais soyons sérieux, disons, le problème, c'est que vous avez un gouvernement qui n'a pas trop de marge politique, qui aussi n'a pas de marge financière, et qui n'a pas réfléchi depuis des années, et qui hérite de formes de communication. Je vous en donne deux exemples, si vous voulez bien, parce que c'est important de parler des exemples concrets. Les remplacements, on en parle beaucoup, les élèves en ont beaucoup parlé. Ça a été pris sous l'angle, on nous donne un chiffre. Il y a 10% ou 7% d'heures qui ne sont pas remplacées, en accumulant aussi les heures où les enseignants sont convoqués pour garder des examens, ce genre de choses. La réalité, c'est que quand vous avez un remplacement d'une ou deux journées, un prof qui est malade ou... Les élèves, ça ne les dérange pas, et ça ne gêne pas la scolarité, parce que ça se rattrape très facilement. Le problème lourd, massif, c'est quand vous avez un manque d'enseignants remplaçants, que vous avez des semaines sans remplaçants.
3: Voire des mois, de profs de français dans des années de bac et autres, mais pas besoin du bac.
8: Oui, et qu'en plus, comme on n'a plus suffisamment de titulaires qui sont obligés d'aller là où on leur désigne d'aller, on fait appel à des contractuels qui sont... Et on n'en a pas toujours. Donc le résultat concret, c'est qu'en Seine-Saint-Denis, notamment, et en Val-de-Marne, enfin en banlieue, la situation est dans certains cas catastrophique. Mais ce que je veux vous dire, c'est que tout l'effort a été fait sur le remplacement de courte durée qui ne servira pas grand-chose, où le prof de physique va remplacer le cours de français.
3: Sur la base du volontariat, d'heures supplémentaires et de salaires supplémentaires.
8: Alors on annonce, on est content, regardez, les chiffres ont baissé, mais le vrai problème, il est toujours là.
3: Pardon, je ne vous laisse pas faire votre deuxième exemple, mais celui-là était parfaitement éclairant. Parce que je voudrais qu'on entende les parents d'élèves. On a vu un peu tous les bouts de la chaîne. Leur rôle, leur responsabilité. Le ministre de la Justice, vous l'avez entendu sans doute, Gérald Darmanin, demande au procureur d'engager la responsabilité des parents, la responsabilité civile pour payer les dégâts commis éventuellement par leurs enfants. Voici ce qu'en dit le porte-parole de la Fédération de parents d'élèves, PEP, Sylvain Duic.
4: Il y a certainement en effet des élèves qui ont cassé, et ceux-là doivent payer, ou d'une façon ou d'une autre. Je ne sais pas comment, s'il faut, je dirais, imputer, en fait, je dirais ça aux parents. J'en ai aucune idée, en fait. C'est pas du tout notre rôle. Mais le rôle, c'est qu'on doit laisser absolument les élèves étudier comment sereinement et pas, en fait, avoir la boule au ventre en se disant je vais aller dans mon établissement scolaire et je vais avoir les forces de police qui sont ici, des casseurs. Ça, c'est pas acceptable. On peut entendre qu'il y a une grève, on peut entendre que les lycéens ont besoin d'être dans un milieu serein pour étudier, donc plus de moyens, plus de profs, que les profs soient remplacés régulièrement, comme l'a dit hier le ministre. Mais la violence, non, elle n'est pas légitime.
1: Les organisations lycéennes, Sylvain Duic, ont appelé à poursuivre le mouvement, et notamment mardi prochain, jour de la manifestation nationale. Vous les encouragez? Vous êtes derrière eux?
4: Alors, c'est compliqué de dire on est derrière eux. On légitime, si vous voulez, leur revendication d'avoir plus de moyens. De là à casser, non, parce que je pense, et nous pensons, que derrière, il y a des partis politiques qui poussent à la violence et qui poussent à la manifestation et au chaos du pays. Et ça, c'est pas acceptable.
3: Sylvain Duic, donc, de la Fédération Parents d'élèves PEP, Laurent Fragerman, LFI, grand organisateur, fauteur de troubles. Vous en dites quoi?
8: J'y crois absolument pas. C'est pas sérieux. Et en plus, on voit bien là un jeu de rôle entre d'un côté le gouvernement qui a intérêt à dire que c'est LFI parce que finalement par rapport à beaucoup de gens, en plus l'image, ils savaient très bien dès le début, ça se voyait qu'il y avait aussi des phénomènes de violence, etc. Donc c'était parfait, c'est le répulsif parfait d'un côté, et puis LFI qui, auprès d'une partie de cette jeunesse, peut dire, enfin voilà, donc c'est un jeu de rôle.
3: La réalité, c'est qu'il y a un écho quand même LFI dans une partie de la jeunesse.
8: Ah oui, bien sûr, très clairement. Vous regardez le nombre de followers, ils sont très forts sur notamment cet aspect communication moderne. Moi, ce que je regrette, en fait, c'est pas le fait que LFI ou d'autres élus aillent devant les lycéens, c'est normal, et qu'ils aillent discuter avec eux. Ça fait partie d'un mouvement social, c'est un mouvement de conscientisation, comme on disait avant, c'est-à-dire que finalement, ces jeunes commencent à agir en tant que citoyens politiques, ils se prennent en charge. Et d'ailleurs, si vous avez un gouvernement qui ne donne pas le sentiment qu'il les écoute, si on donne le sentiment qu'on n'a qu'une répression, qu'une violence, une violence. En tout cas, une réponse policière, évidemment que ça va aggraver les choses. Donc, moi, ça ne me pose pas de problème. Le problème, c'est le contenu du message. C'est surtout au début. Maintenant, ça s'est calmé. Mais quand LFI nous expliquait, finalement, qu'il n'y avait aucune violence et que... Voilà.
3: Mais ce discours, effectivement, a bougé au fil des jours. Merci beaucoup, Laurent Fragerman, des explications. Un regard qui nous est précieux aujourd'hui. Je crois que nos auditeurs peuvent retrouver sur votre site internet, laurent.fragerman.fr. C'est ça ?
8: Tiret Fragerman.fr.
3: Merci infiniment d'être passé nous voir. Et nous allons donc en Allemagne où ce 3 octobre est une journée fériée où on célèbre la réunification du 3 octobre 1990. Jour de fête, plus de RFA, plus de RDA, plus d'Allemagne de l'Est, plus d'Allemagne de l'Ouest. Sauf que 30 ans après, il y a tant de disparités, tant de fractures que traduisent les élections récentes avec la montée de l'extrême droite dans des Landes, des régions de l'Est. 20% de la population allemande qui vit à l'Est. Sandrine Etto-Handeg est notre correspondante à Berlin.
10: Seule l'AFD prend en compte nos problèmes, assure Thomas, un constructeur de bateaux croisé du côté de Rostock dans un meeting du parti d'extrême droite. Il donne cet exemple.
11: Ici à l'Est, on gagne moins qu'à l'Ouest. Et donc, pour l'essence, à la fin, ça nous revient plus cher. C'est pareil pour l'électricité.
10: 36 ans après la réunification, les écarts socio-économiques persistent. Mais le gouvernement fédéral consacre chaque année 4 à 5 milliards d'euros au soutien des régions en difficulté, dont plus de la moitié bénéficie en 2022 au territoire de l'Est. À cela s'ajoutent d'autres dispositifs fédéraux. Ce qui fait dire à Wolfgang Muno, professeur en sciences politiques à l'université de Rostock,
12: si nous regardons la réalité, nous constatons qu'en matière d'infrastructures, les villes, les routes, les gares, l'Est est parfois mieux équipé que de nombreuses infrastructures anciennes de l'Ouest. Là où les écarts restent particulièrement importants, c'est en matière de patrimoine. 40 années de communisme ont fait que très peu de personnes ont pu devenir propriétaires ou constituer une épargne importante. Il existe donc des différences socio-économiques réelles entre l'Est et l'Ouest. Mais dans la vie quotidienne, elles sont finalement moins visibles qu'on pourrait le penser.
10: Mais il évoque aussi la perception subjective des Allemands de l'Est.
12: Le sentiment de partir avec moins d'atouts ou encore l'idée persuadée que les Allemands de l'Ouest auraient davantage bénéficié des fruits de la réunification.
10: Et c'est, dit-il, un sentiment que l'AFD exploite régulièrement.
12: Son discours consiste notamment à dire « l'Ouest vous a trahi ». Aux gens de l'Est, l'AFD parle de la nécessité d'un nouveau tournant politique avec la promesse d'améliorer leurs conditions de vie.
10: En Saxe-Anhalt, par exemple, plusieurs experts ont estimé que le programme économique de l'AFD, moins d'impôts et plus de prestations sociales, était difficilement finançable.
3: Sandrine Etto-Handeg, la correspondante de France Info, en Allemagne. Le Fil Info, Mathilde Romagnan, dans un instant.
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0: plus dans un contexte de montée de l'extrême droite.
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2: L'invité culture nous réjouit avec des cadavres exquis et va piocher le meilleur de l'humour british pour une comédie musicale au rythme endiablé et où la mise en scène est aussi ingénieuse que les crimes imaginés par leur auteur. Bonjour Virginie Lemoine.
3: Bonjour Frédéric.
2: Vous mettez donc en scène le guide du parfait gentleman assassin au théâtre du Palais Royal, improbable croisement entre Agatha Christie et Benny Hill, où le spectateur est accueilli comme ça.

0: c'est mieux comme ça.
1: Bon, au final, je vous le garantis, personne ne regrette de rester. Faire rire avec le crime, Virginie Lemoine, c'est ça qui vous a attiré là-dedans ?
2: Alors oui, alors c'est une pièce très amorale, effectivement, absolument réjouissante et jubilatoire, avec une musique absolument magnifique, parce que la musique que l'on vient d'entendre, en fait, elle a été composée récemment, hein, au début des années 2000, mais comme l'action se passe en 1909, eh bien ça emprunte...
1: Il faut être dans l'époque.
2: Oui, il faut être dans l'époque, et oui, effectivement, c'est très réjouissant.
1: Mais vous dites amoral, mais est-ce si amoral que ça? Parce qu'il y a un côté satire sociale, l'assassin en question, je ne dis pas tout, loin de là, mais il élimine au fur et à mesure tous ceux qui le précèdent dans l'ordre de succession d'un noble britannique. Il venge sa mère qui a été spoliée, on va dire comme ça.
2: Fait,
1: il y a une morale finalement.
2: Ah ben, alors là, pour le coup, oui. Enfin, savoir s'il faut qu'on venge comme ça les défauts de dette vis-à-vis de la mère qui a été effectivement vraiment reniée par la famille parce qu'elle a fait un mariage d'amour, donc il peut prétendre à une énorme fortune au titre de compte, mais faut-il pour autant éliminer les 8 héritiers qu'il précède ? Question.
1: Bonne question. Alors, faut le dire, c'est une des qualités vraiment de ce spectacle. C'est une troupe hein, qui est sur scène. Oui. C'est un spectacle de troupe. Chacun est à sa place. Mais il y a un seul comédien, Benoît Cauden, qui joue les 8 victimes. Ça va d'un vieil ecclésiastique à un culturiste, en passant par une aristocrate fantasque. Quelle performance !
2: Alors, il est absolument extraordinaire. C'est un génie, Benoît Cauden. À partir du moment, de toute façon, on a décidé de lui confier le rôle, de le solliciter, et qu'il a dit oui, ben, tout a changé. On a fait une journée de travail à la maison, tous les deux, mais j'étais déjà... ébahi par ce qu'il faisait.
1: C'était dans la pièce originale, montée à Broadway. Ça fait partie de l'histoire.
2: Tout à fait du récit. Et c'était déjà dans le film Noblesse oblige, que la comédie musicale est inspirée du film Noblesse oblige, où c'est le même comédien qui joue les 8 héritiers.
1: On ne meurt que 8 fois. Mieux que James Bond. Encore mieux que James Bond.
2: C'est un très bon slogan.
1: mais avec ça, on est absolument, c'est pour ça que j'insiste, dans le nonsense anglais et presque dans une BD. Oui. À la Gottlieb. Moi, j'avais l'impression d'être dans une BD de Gottlieb. Comment il va revenir ? Comment il va être déguisé ?
2: Absolument. Mais déjà, alors, on peut tout à fait venir avec des enfants, hein, parce que les morts sont tellement improbables. Il fait du patin sur un lac gelé, on fait un petit trou à l'acide, et hop, il tombe dans le trou et il meurt. On met de l'huile essentielle de lavande dans un casque d'apiculteur et il meurt, attaqué par les abeilles.
1: Ne disons pas tout. Et je trouvais qu'on était dans quelque chose qui ressemblait aussi au cinéma, parce que ces scènes de crime, elles sont toujours en arrière-plan. Comme s'il y avait un second plan, comme au cinéma.
2: Oui, absolument. Les morts disparaissent. On ne voit jamais les cadavres. On tue, il y a un mort, et hop, on tourne la page, on passe à autre chose.
1: Ce qui frappe aussi, on le comprend, c'est très anglais, mais tellement français quand même. Le Palais Royal, je le dis, c'est quand même la scène de la comédie en France, de la Cage aux Folles, Potiche et tant d'autres. Et aussi, on est aussi dans un vaudeville.
2: Oui, tout à fait. C'est un homme aussi qui a une vie amoureuse complexe. J'ai travaillé beaucoup avec Gaëtan Borg, qui joue le jeune premier Monty.
1: L'assassin. Le tueur en série.
2: Et je lui ai dit, écoute, mettons toute la comédie dans les crimes et mettons tout le drame dans ta vie amoureuse. Parce que je me suis dit, pour qu'une émotion ressorte, eh bien, il faut beaucoup explorer l'inverse. Plus les gens sont émus, a priori, plus les gens sont amenés à rire, plus les gens sont amenés à rire, plus les gens sont émus. Il y a comme ça une espèce d'équilibre et je me suis dit, il vit un vrai drame, cet homme-là.
1: Mais il vit un vrai drame, absolument. Et est-ce moral ou immoral ou amoral, je ne sais pas, mais vous régalez à faire une scène de triangle amoureux.
2: Parce qu'il y a deux rôles de femmes, donc qui sont les deux femmes qu'il aime, et alors elles ont un destin tout à fait étonnant et qui n'est absolument pas celui qu'on peut imaginer.

0: Elles sont très dessinées. Il y en a une qui paraît très sage et l'autre qui paraît très frivole. Mais ce n'est pas du tout ce qu'on croit.
1: Ouais, absolument. Ce n'est pas votre première comédie musicale. Loin de là, Virginie Lemoine. Oui. Elle vous vient d'où, la passion de la comédie musicale?
0: Alors, j'adore la comédie musicale. Je trouve que quand on a de la musique sur un spectacle, je trouve que ça démultiplie beaucoup les émotions. Je suis fan de comédie musicale, je suis fan d'opéra. Quand j'ai la chance de pouvoir aller à New York, je m'abreuve de comédie musicale. J'y vais pour ça, en fait.
1: Une vraie passion qui vient de loin. Et j'ai retrouvé une archive. Je crois que c'est la première que vous avez écrite de comédie musicale.
2: Le chant, c'est la vie. La vie, c'est le souffle. Et la technique de souffle, ce que l'on appelle la respiration, ne s'utilise pas de la même manière selon ce que l'on chante. Par exemple, je vais prendre une respiration dans le bas ventre, pour chanter mon cœur soupire.
1: Bon, ça c'était une diva à Sarcelles, extrait d'une masterclass. Si je le fais écouter, ça ressemble pas à ce qu'on voit au Palais Royal aujourd'hui, mais j'ai l'impression que vous aimez que ça déborde.
0: Oui, alors à partir du moment où ça déborde avec rigueur. Oui, j'adore l'absurde. J'adore pour ça l'humour anglais, et je trouve que cette comédie musicale, elle est très anglaise. Et c'est drôle ce que vous disiez par rapport à l'esprit français de la comédie musicale, parce que Stéphane Laporte, qui a fait l'adaptation, le dit. Il dit que c'est la plus française des comédies musicales américaines.
1: L'automne, il est chargé pour vous, Virginie Lemoine, parce que bientôt, vous montez au Théâtre de la Bruyère le manuel de la jeune mariée 1957. On imagine là aussi une satire. Et on a peu parlé des personnages féminins de votre gentleman assassin, mais c'est tout sauf des faire-valoir. C'est quand même des femmes qui mènent la danse au final, et les hommes qui s'agitent pour rien.
0: Voilà, absolument. Moi, je suis très, très sensible à ça. J'avoue que je surveille ça comme le lait sur le feu. Je suis très, très contente et très touchée et très satisfaite quand on me propose des projets comme celui-là où les femmes ne sont pas du tout comme les défaire-valoir. En plus, elles sont plus nombreuses que les hommes. Ils sont 11 sur scène et il y a 6 femmes.
1: Et il y en a moins qui meurent.
0: Oui, il y en a moins qui meurent.
1: Il y en a une ou deux.
0: Il y en a une ou deux.
1: Nous deux,
0: mais bon, on ne va pas les regretter.
1: Non.
0: Elles sont odieuses.
1: Le guide du parfait gentleman assassin. Donc, adaptation, vous le disiez, Stéphane Laporte, au théâtre du Palais Royal jusqu'à la fin du mois de décembre, au moins. Merci beaucoup, Virginie
0: Lemoine. Merci infiniment, Frédéric. Merci beaucoup.
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1: Et un temps calme, un ciel dégagé au nord et plus agité au sud, Sophie Bria.
12: Le temps reste perturbé sur la moitié sud avec des averses entre le sud-ouest, le Languedoc et la vallée du Rhône cet après-midi. Elles peuvent s'accompagner d'orages parfois forts sur le Languedoc-Roussillon et sur l'ouest de la région PACA avec d'importants cumuls de pluie possibles. Une amélioration se dessine progressivement en soirée avec des précipitations qui deviennent beaucoup moins soutenues. Ambiance beaucoup plus calme sur la moitié nord et près de l'Atlantique. Le temps reste sec et les éclaircies prennent de plus en plus de place. Et côté température, toujours une belle douceur pour la saison. Comptez 21 degrés à Brest et Lille, 22 à Paris et Aurillac, 24 à Bordeaux et Mulhouse, 25 à Lyon et 26 degrés à Marseille.
1: Sophie Bria, merci beaucoup. Excellent après-midi à tous. Merci de la passer en notre compagnie sur France Info. Bienvenue. Il est 14h30. Toute l'info, Armand Perrault-Leguin.
13: Le mouvement lycéen est en pause ce week-end avant une nouvelle mobilisation nationale mardi, mais de nouvelles dégradations sont constatées. Hier soir, un incendie a détruit les sanitaires et le préau d'un collège à Metz, le collège Rabelais, ainsi que deux voitures garées près de l'établissement. La piste volontaire est privilégiée par le procureur de la ville. La nuit dernière, également, un départ de feu s'est déclaré dans la cour d'un lycée à Poitiers après des jets de produits enflammés. Le feu a pu être rapidement maîtrisé. Et puis à Marseille, c'est un adolescent de 15 ans qui a été interpellé. Il est soupçonné d'avoir brûlé une femme au visage jeudi avec un lance-flammes alors qu'elle s'interposait pour empêcher la destruction d'un abribus. Utiliser son téléphone portable au volant est désormais sanctionné d'une suspension temporaire de permis de conduire. La mesure a été expérimentée dans plusieurs départements. Elle est désormais généralisée à toute la France. La durée de la suspension est décidée au cas par cas entre 15 jours et 6 mois. Une nouvelle mesure pour aider les pêcheurs face à la hausse des prix des carburants. Le gouvernement met en place un prêt à taux zéro pour la profession. Ce prêt ira de 3 000 à 50 000 euros sur 36 mois. Il est ouvert aux très petites, aux petites et moyennes entreprises créées il y a plus de 2 ans. Une grande manifestation pour dire stop aux pesticides dans l'agriculture. Ça se passe en ce moment dans le département de l'Eure. Des milliers de personnes sont rassemblées à Saint-Pierre-la-Garenne, aux abords de l'usine Syngenta, principal fabricant de produits phytosanitaires dans le monde. La Russie appelle une nouvelle fois les diplomates et étrangers à quitter Kiev. Moscou prévient qu'il y aura des frappes de représailles massives contre la capitale ukrainienne. Hier soir, des drones russes ont partiellement détruit un pont de Kiev, le pont Nord, quelques jours après l'attaque du pont Sud, ce qui perturbe fortement la circulation dans la ville. Les suites de l'enquête sur l'attaque dans un vol Fly Dubai mercredi dernier, le copilote planifiait bien un acte terroriste, c'est ce que dit le procureur général des Émirats Arabes Unis. Cet homme originaire d'Oman avait utilisé la hache de secours du cockpit pour poignarder le commandant de bord qui a réussi à ouvrir la porte du cockpit pour permettre l'intervention de passagers alors que l'avion était en train de chuter, avion qui transportait 174 personnes dont 166 Israéliens. Et puis des milliers de personnes sont en train de défiler à Paris pour la marche des fiertés. Le cortège s'était lancé tout à l'heure de la place d'Italie direction celle de la Bastille avec chars, drapeaux arc-en-ciel et pancartes revendicatives pour défendre les droits des personnes LGBT+.
1: Cette marche des fiertés, merci Armand Perrault-Leguin qui avait été reportée à cause de la canicule fin juin. On y sera dans une demi-heure environ. Marche importante, traditionnelle et d'autant plus peut-être en période électorale, la présidentielle dans quelques mois. Des candidats sont-ils dans cette marche? On verra ça tout à l'heure. Auparavant, un autre rassemblement. Là aussi, vous en disiez un mot. Manif contre les pesticides. Là aussi, à Paris, là, dans l'Eure, pardon, la colère qui monte contre le groupe Syngenta. Mais avant cela, eh ben, le téléphone au volant. Attention, danger pour le tournant, danger pour le permis aussi.
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1: Et désormais, pour les parents au volant, c'est comme pour les ados à l'école, le téléphone portable, on le pose avant de rentrer dans le véhicule, en l'occurrence, parce que si on l'a même dans la main, sans forcément appeler, parler, ou je ne sais quoi, ben désormais, ça peut être suspension du permis partout en France. Le gouvernement durcit le ton et généralise cette mesure à partir de ce week-end. Elle était appliquée dans une vingtaine de départements. Décision du ministre de l'Intérieur, Laurent Nunez, circulaire envoyée, instruction envoyée à tous les préfets. L'objectif, Joséphine Artounot, c'est bien de venir à bout d'un geste anodin mais dangereux.
14: Pas besoin d'un excès de vitesse, ni même de griller un feu rouge. Le simple usage du téléphone au volant peut désormais vous coûter une suspension de permis, en plus de l'amende de 135 € et des 3 points en moins déjà prévus dans le code de la route. La mesure s'adresse à monsieur et madame tout le monde, selon la ministre déléguée qui s'exprime chez nos confrères du Figaro. Dans les départements où elle existe déjà, elle dure généralement 15 jours, mais elle peut s'étendre jusqu'à 6 mois selon le profil du conducteur. Conducteur qui peut d'ailleurs contester cette décision. Dans les Landes, le dispositif lancé en novembre 2025 a mené à la suspension de 300 permis en 3 mois, puis une baisse de 12% de l'usage du téléphone au volant.
1: Voilà donc pour les raisons d'une telle mesure. Merci Joséphine Artounot. Vous en doutez pour la Ligue contre la violence routière. Elle est nécessaire, cette mesure. Le téléphone au volant est un véritable fléau, explique Pierre Lagache, le vice-président de cette association.
15: Les chiffres les plus bas considèrent qu'on a un accident grave sur 10 qui serait lié à l'usage du téléphone. Mais voilà, les statistiques sont ainsi faites qu'il est très probable qu'on soit plutôt autour de 20%, donc 2 accidents sur 10 qui seraient liés à l'usage de ce téléphone. Et c'est un fléau aussi parce que c'est un facteur de risque qui est très sous-estimé aujourd'hui. On le voit, nous, dans nos interventions sur la sécurité routière, en matière de sensibilisation, il est encore très courant que, finalement, on se retrouve face à une surconfiance sur ce sujet. Et donc, on a un vrai enjeu de sensibilisation. Et ça passera aussi, bien évidemment, par le durcissement des règles.
16: Les automobilistes, si je vous suis bien, Pierre Lagache, n'imaginent pas que le simple fait d'avoir un téléphone dans la main quand on est au volant, ça puisse être dangereux.
15: Alors d'abord, première précision, ce n'est pas nécessairement de l'avoir à la main qui est un problème, c'est la conversation. Donc j'alerte quand même sur le sujet du Bluetooth. Le Bluetooth est certes autorisé, mais l'impact sur la concentration de conduite, elle est liée à la conversation. C'est une question de fonctionnement du cerveau, si vous voulez. Donc il est important que tout à chacun ait bien connaissance de cela, parce qu'on a aussi des enjeux à se réguler, même si c'est autorisé, dans les conversations qui utilisent le Bluetooth. Mais il est tout à fait vrai qu'aujourd'hui, c'est très sous-estimé. On est sur un facteur de risque qui est tout à fait comparable à une alcoolisation, hein, avec des effets d'ailleurs assez similaires. On a un temps de réaction qui est multiplié par deux, on a un champ visuel qui est diminué de 30%, on a une capacité à interpréter la route qui est diminuée de 40%, et en fait, ce sont des facteurs qu'on retrouve dans l'alcoolisation. Si je voulais être très clair, téléphoner au volant, ça correspond à une alcoolisation entre 0,7 et 0,8 grammes. Et ça, c'est, on le voit bien, souvent quand on annonce cela, il y a un effet de surprise parce que ça n'est pas conscientisé et qu'il faut faire de la pédagogie là-dessus.
16: Ouais, le geste peut effectivement paraître anodin et d'ailleurs, près de 80% des Français admettent manipuler leur téléphone en conduisant.
15: Oui, ben, de toute façon, on est dans une société hyper connectée, ça c'est une évidence, et il peut même y avoir un principe d'addiction par rapport à ça, il peut y avoir aussi une pression des employeurs, hein, et il va falloir aussi engager un travail de fond avec les employeurs sur la question de l'usage du téléphone, parce que parfois il y a une véritable pression par rapport à cela, donc il y a un vrai chantier, à ouvrir sur le sujet.
16: Oui, pour ceux qui sont sur la route toute la journée, les artisans, les commerciaux par exemple.
15: Oui, on peut comprendre que l'usage du téléphone peut être une solution finalement de facilité hein, pour gérer les affaires courantes. Mais voilà, il faut quand même conscientiser ce niveau de risque et il faut réfléchir à des organisations finalement qui permettent soit de ne pas utiliser du tout le téléphone au volant, soit de l'utiliser vraiment de façon très très ciblée et en tout cas pas dans le cadre de conversations longues, parce que ce sont ces conversations longues qui vraiment déconnectent le cerveau de la réalité de façon considérable.
1: Pierre Lagache, le vice-président de la Ligue contre la violence routière, il était avec Soizic Bourg un peu plus tôt sur France Info. Et nous allons présent dans l'Eure à Saint-Pierre-la-Garenne, précisément, parce que c'est là que se trouve une importante usine Syngenta, qui est un des principaux fabricants de produits phytosanitaires dans le monde et accusé par des associations, des syndicats, d'utiliser des produits qui peuvent être cancérogènes, selon les scientifiques. Manifestation pour dire donc stop aux pesticides. Bonjour à vous, Nicolas Joly.
17: Bonjour Frédéric.
1: Les organisateurs ont appelé des malades du cancer d'ailleurs à rejoindre ce cortège. Est-ce qu'elles sont bien présentes ?
17: Oui, effectivement, on voit beaucoup de personnes qui portent des pancartes de couleur avec un nom et leur maladie. Sur celle de Marie par exemple, il y a écrit « cancer du pancréas, 62 ans ».
18: Et j'ai attrapé ce cancer du pancréas il y a un an. Et c'est d'autant plus difficile à accepter que je ressens une énorme injustice. Et pour ma part, et aussi concernant mon oncologue, on est tous bien d'accord que c'est certainement dû à l'environnement, donc que ce soit les PFAS, les pesticides qu'on a pu ingérer ou respirer, que ce soit dans mon enfance, dans mon adolescence ou plus tard. Mais voilà, moi je suis convaincue que c'est effectivement tout cet environnement qui nous tue.
17: Et on se dit forcément que manifester malgré la maladie, ça doit être éprouvant. Mais Marie, elle, estime qu'elle fait partie, et ce sont ses mots, des malades qui ont de la chance dans leur malheur.
18: Heureusement, en ce moment, moi, je me sens plutôt bien parce que je bénéficie d'une thérapie ciblée qui n'est pas une chimiothérapie. Et donc, j'ai beaucoup moins d'effets secondaires. Et c'est parce que je me sens capable aujourd'hui de me mobiliser que je viens. Ça n'a pas été le cas, évidemment, les 6 mois derniers, par exemple. Mais là, en ce moment, je me sens bien. Donc, j'en profite pour me mobiliser avec les autres personnes victimes du cancer.
17: Mais car il y a aussi des malades qui ne sont pas là et des malades qui ne sont plus là. Jean-Jacques est venu avec plusieurs pancartes et chacune raconte une histoire différente.
19: Je viens en souvenir de ma nièce, Laetitia, 27 ans, qui est morte d'un cancer du sein en laissant deux petits-enfants de 2 et 4 ans. Et aussi pour deux de mes élèves, j'étais enseignant. Gaël, qui est mort également d'un cancer des os, et une toute petite Rima, là, qui est en CM1, 8 ans, qui est morte d'un cancer du sein.
17: Jean-Jacques, très ému et lui-même surpris, impressionné par la présence de malades dans le cortège.
19: Je trouve que c'est très courageux, mais malheureusement, ces personnes, pour la plupart, j'en connais, sont là très motivées parce que de toute façon, ils n'ont plus rien à perdre. Et c'est probablement ce qui les motive.
17: Un cortège qui, pour l'instant, ne s'est pas élancé, mais aux abords duquel je vois aussi des malades en fauteuil roulant. Les organisateurs ont tenu à ce que le parcours soit accessible aux personnes à mobilité réduite. Et c'est pour ça qu'on va bientôt commencer à cheminer sur une route départementale dans quelques minutes, normalement, après les dernières prises de parole et jusqu'à la dispersion du rassemblement prévu à 18h.
1: Nicolas Joly, merci beaucoup. Avec Johanna Gabric pour les moyens techniques. Dans l'heure, c'est quoi ? Ce sont quelques centaines, quelques milliers de personnes ?
17: On compte entre 2-3 000, peut-être même un peu plus maintenant, entre 3 et 4 000 personnes.
1: Pour ce rassemblement, donc stop aux pesticides devant cette usine Syngenta. Dans l'heure, merci infiniment Nicolas Joly. Enjeu environnemental et à quel point encore l'eau qui s'est fait attendre. Mais enfin, elle est là, la pluie commence à tomber cette semaine sur l'Hexagone et avec elle, les ventes de récupérateurs d'eau d'école. Il faut dire qu'il y a de moins en moins d'eau, de plus en plus de restrictions d'eau. Du coup, Mathias Troud, les jardiniers professionnels comme les amateurs s'adaptent.
20: Entre deux tours du 13e arrondissement, un jardin partagé, au milieu des rangées de légumes, un cabanon et derrière, le récupérateur d'eau.
21: Bah là, il n'est pas tellement mis en valeur parce qu'il est dans un coin avec des palettes et tout ça.
20: Marie-Cécile Wetzel est la présidente de l'association qui gère le lieu. La cuve blanche en plastique de 1000 litres est moitié pleine, même après l'été. Elle est dans ce jardin depuis près de 10 ans, de quoi arroser les plantes toute l'année.
21: On va arroser les rosiers là, tiens.
20: Marie-Cécile envisage d'installer un deuxième récupérateur.
21: Ça veut dire consommer plus d'eau de pluie plutôt que de l'eau de la ville. Hein. C'est l'eau de la ville qu'on a. En plus, il n'y a pas de gouttière là, et quand il pleut, c'est quasiment boueux. Donc ça permettrait d'assainir le sol là.
20: Les premières pluies de l'automne sont propices aux ventes de récupérateurs d'eau. Geoffroy Philippon est vendeur et installateur chez Aqua Collect. La société distribue ses produits dans toute la France. Il vient par exemple de signer une belle vente près de Nancy où, comme ailleurs, la sécheresse cet été a motivé les particuliers à stocker l'eau de pluie.
22: Les 200 récupérateurs de pluie qu'on a proposés aux habitants sont partis en 2 jours seulement sur les 1 mois qui étaient proposés. Chaque année, on bat des records. En plus, cette année, il y a eu la partie incendie où la récupération de pluie pour les pompiers, ça peut faciliter le travail. Parce que du coup, la source d'eau, au lieu de venir d'un endroit, tout le monde pourrait être une source d'eau.
20: Beaucoup de collectivités proposent des subventions ou des tarifs préférentiels pour les particuliers qui veulent s'équiper. C'est le cas dans l'agglomération Paris, Seine et Oise depuis juillet dernier. 30 à 150 euros d'aide selon la capacité d'une cuve neuve. Sa présidente, Cécile Zamit-Popescu, a voulu encourager une solution économique et écologique.
23: Pour nous, c'était vraiment l'idée de pouvoir économiser l'eau et de ne pas dépenser de l'eau potable pour faire de l'arrosage. Si on arrive à ce chiffre de 450 à 600 foyers, on est sur des économies de 15 000 à 20 000 mètres cubes d'eau potable par an.
20: L'équivalent de 8 piscines olympiques économisées, pas négligeable dans une zone touchée par les restrictions d'eau.
1: Un reportage Mathias Troud, merci beaucoup. Et le fil info, Armand Pirologa, je vous raconte tout, on est dans le noir, mais la lumière va revenir dans le studio, ça ne nous empêche pas de lire sur notre écran, Armand. Allez, à tout de suite, la lumière revient.
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1: Et on est toujours plongé dans le noir dans le studio de France Info, mais toujours prêt à éclairer l'info pour vous. 14h45, Armand Perrouloga, le fil info, encore des dégradations dans des établissements scolaires ce week-end.
13: Le préau d'un collège a été incendié hier soir à Metz, ainsi que deux véhicules qui stationnaient dessous. Il s'agit d'un acte intentionnel, selon les autorités. À Poitiers, un incendie s'est aussi déclaré la nuit dernière dans la cour d'un lycée. Il a été rapidement maîtrisé. Côté mobilisation, les organisations lycéennes appellent à des manifestations nationales mardi. Les étudiants et plusieurs syndicats se joignent au mouvement. Utiliser son téléphone portable en conduisant peut désormais entraîner une suspension temporaire du permis de conduire. La mesure était expérimentée dans plusieurs départements. Elle s'applique désormais dans toute la France. Un acte terroriste, c'est ce que retient le procureur général des Émirats Arabes Unis après l'attaque dans le vol Fly Dubai mercredi dernier, reliant les Émirats à Tel Aviv. Le copilote s'était emparé de la hache de secours pour poignarder le commandant de bord. 174 personnes, dont 166 Israéliens, se trouvaient dans l'appareil. Et puis la Russie appelle les diplomates et étrangers qui se trouvent en ce moment dans la capitale ukrainienne à quitter la ville et avertit de frappes massives à venir. Des drones russes s'abattent sur Kiev depuis plusieurs jours. Deux ponts ont été touchés, un la nuit dernière et l'autre il y a deux jours.
1: 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En cette fin de semaine où tous les yeux des turfistes vont être tournés vers Longchamp, le prix de l'Arc de Triomphe, le Roland-Garros de la course hippique, le choix de France Info, c'est de regarder vers des hippodromes moins prestigieux, mais où cette tradition fait vivre toute une filière et qui sont tout simplement menacés de fermeture parce que les parieurs sont de moins en moins nombreux, leur nombre divisé par deux en 20 ans. France Gallo propose tout simplement de réduire drastiquement ou même supprimer les épreuves dans des dizaines de champs de course, souvent dans des territoires ruraux, des villes moyennes ou petites. Sillé le Guillaume, par exemple, dans la Sarthe, dont Nicolas Madamé est le président de l'hippodrome.
3: Je ne comprends pas qu'on s'attaque à nous en priorité. Et c'est ça qui me rend en colère, quoi. J'ai appris par la presse qu'on voulait nous barrer de la carte. C'est ici que se créent les vocations. Les enfants qui viennent avec le grand-père et la grand-mère manger une barquette de frites et voir les chevaux, c'est ça qui les marque. C'est comme ça qu'on crée des futurs professionnels et des futurs turfistes. Le grand-père, il va donner 2 euros à son petit-fils ou sa petite-fille en disant « Tiens, regarde, t'as le rond là où marchent les chevaux avant la course. Lequel te plaît le plus ?»«
4: Le plus beau cheval. » »«
3: Exactement. Papy, c'est le numéro 3. » Eh bien, on va mettre 2 euros sur le numéro 3. Vous voyez, ça, c'est pas mesurable, mais c'est inestimable. Et c'est dommage de faire disparaître ça, quoi, c'est tout.
1: Voilà pour ce témoignage édifiant recueilli par Agathe Mahué. Et cette réalité, notre invité la connaît parfaitement. Bonjour à vous, Éric Leray.
5: Oui, bonjour.
1: Vous êtes entraîneur et éleveur de chevaux à Congrier, dans la Mayenne, ces hippodromes. On le comprend, c'est une forme d'éducation au cheval. C'est là qu'elle s'allume la flamme, parfois.
5: Ben, de toute façon, la province est un vivier. Hein. La province, c'est le vivier. C'est là où il y a le plus de naissances de chevaux, les haras, les éleveurs, les propriétaires, entraîneurs. Et on démarre souvent des futurs champions, bien sûr, à un coût quand même moindre qu'à Paris. Bon, ce qui est fort dommage, c'est que les institutions, eux, ce sont des gens qui connaissent que Paris, qui ont décidé de fermer des petits hippodromes, hein, comme on le dit en ce moment, et ça fait beaucoup l'actualité.
1: Mais ça veut dire que c'est toute une filière qui est menacée, des éleveurs, où sont les débouchés, où est-ce que nos chevaux vont aller, enfin, c'est ça les questions que peuvent se poser des éleveurs ?
5: Ah ben bien sûr, de toute façon, il y a déjà des éleveurs qui ont pris la décision de ne plus faire saillir leur jument parce que le contexte aujourd'hui est pas favorable. Avec une politique comme on en entend une en ce moment avec France Gallo, ça décourage les gens, hein, parce que vous savez, tout le monde ne peut pas avoir des champions. Donc les petits hippodromes de province, comme on dit, petits hippodromes de province, et ils font vivre beaucoup de gens, hein, que ce soit un éleveur, un propriétaire, un entraîneur, le personnel de l'équipe, le personnel. Et le turfiste qui est un petit turfiste qui n'a pas envie de jouer forcément qu'au tiercé ou des grosses combinaisons ou autre, il se fait plaisir comme ça. Et puis c'est des lieux de famille, souvent, et d'amis. Et là, il est fort, fort dommage parce que le problème.
1: Parce que j'entends, excusez-moi, dans ce que vous me dites, j'entends un peu la même chose que quand on a un bureau de poste qui ferme ou un café qui ferme. Autrement dit, alors je sais bien qu'il y a des enjeux économiques pour votre filière, mais aussi des endroits où les gens se retrouvent, les gens sont ensemble.
5: Ah ben bien sûr, oui, tout à fait. Et le problème, c'est la vie. C'est vivant, ces choses-là. Et on a besoin de ça. C'est comme ça que ça fonctionne. Et la façon de faire, c'est que France Gallo n'a pas donné de préavis. Elle n'a pas prévenu certaines sociétés. On leur a dit du jour au lendemain, comme vous avez dit, comme le président de Sigium l'a dit, on vous avertit que vous fermez demain. Et ça n'existe pas. Moi, je suis un chef d'entreprise, je discute avec le personnel, je fais un préavis, on consulte.
1: Il y a une marge de discussion maintenant ou tout est plié ?
5: Ah ben écoutez, non, je pense que comme ils ont été maladroits et qu'ils l'ont même reconnu, aujourd'hui, c'est quand même rendu dans les mains des politiques. Hein. Il y a des... il y a des politiques qu'on sent en main. Ça va chercher loin maintenant. Hein. Il y a des associations qui sont...
1: Ouais, vous êtes plus tout seul, quoi. Vous êtes même surpris, je crois, par la mobilisation qui est très forte.
5: Ah ben oui, parce qu'à la base, moi, je suis entraîneur sur Senone. À Senone, il y a 40 entraîneurs, il y a 700 chevaux, 150 personnes à travailler, alors Senone en Mayenne. Hein. Et à la base, c'était une réunion interne avec mes collègues pour discuter un petit peu de ça. Mais moi, la façon de travailler des jeunes aujourd'hui dans l'équipe, et on est parti sur les réseaux sociaux et on en est rendu à l'échelle nationale aujourd'hui. Mais on va quand même se défendre au maximum. Il ne faut pas qu'on nous oublie. C'est ce que moi je disais, il faut faire voir qu'on existe. Et c'est fait, on existe bien. Maintenant...
1: Je ne sais pas si le parallèle vaut, mais quand je vous entends là aussi dire les différences entre France Gallo et vous, on sait par exemple que le prix de l'Arc de Triomphe, enfin c'est le Qatar qui sponsorise. Est-ce qu'on est un peu comme dans le même genre d'incompréhension entre le PSG d'un côté et les tout petits clubs en dessous de l'autre?
5: Carrément, oui. Ah oui, carrément.
1: Vous vivez de la même manière.
5: Ah ben c'est exactement pareil, hein. C'est exactement pareil. Là, le Qatar, l'Arc de Triomphe, on va arriver à 3 millions d'euros pour le gagnant. Hein. C'est la folie.
1: Mais il y a de l'argent qui arrive chez vous, par exemple,
5: Non, ben, il y aura le PMU, bien sûr. Il y aura le PMU, il y a des jeux étrangers, bien sûr. Mais bon, le PMU, comme on sait très bien, ça fait 27 ans qu'on a intensifié les courses. Et si vous voulez, il y a 27 ans, tous ces turfistes du passé qui jouaient que le dimanche et le jour férié et week-end, ils ne sont plus de ce monde. Et la nouvelle génération, on leur a proposé un produit qui est vieux comme tout et qui ne rapporte plus rien. Donc, il faut revoir la copie. Ça aussi, ça fait partie du travail de France Gallo. Ils ont décrété.
1: On l'a compris. Voilà. Vous demandez que la copie soit revue et que vous vous sentez un peu moins seul aujourd'hui qu'il y a quelques semaines sur ce dossier-là. Merci à vous, Éric Leray, entraîneur, éleveur de chevaux en Mayenne. Place au journal des Outre-mer. Et on va s'en rendre compte, la colère des lycéens gagne également les territoires ultramarins. Illustration d'abord, Emma Jaconelli en Guadeloupe.
2: Un lycée guadeloupéen de Basse-Terre a été bloqué en fin de semaine. Les lycéens demandent plus de moyens, d'équipements et d'enseignants. Stanis est en terminale, Noélie en première. Ils se plaignent de leurs conditions d'apprentissage au micro de Thierry Philippe.
4: On veut des actes, parce que chaque année, c'est toujours la même chose. On parle, mais il n'y a jamais d'action. Et là, on n'en peut plus. Dans une salle, on est à 35, il fait grave chaud, il n'y a pas de clim. Et il y a certains salles qui ont même des chauves-souris, et ça... On peut avoir des maladies à cause de ça. Ça ne peut pas fonctionner comme ça.
6: Les emplois du temps qui sont parfois trop chargés. Le fait qu'on n'ait pas, par exemple, une heure pour manger dans un lycée où on est plus de 1000 élèves, ça fait qu'on arrive en retard en cours après. Les profs ne sont pas forcément compréhensifs. Il y en a d'autres qui font un peu de l'abus de pouvoir, entre guillemets. Mais pour que les choses changent vraiment, il faudrait que les élèves s'y mettent à cœur.
2: Face à la flambée des prix des carburants, les Réunionnais sont de plus en plus nombreux à chercher des alternatives. Et le bon moyen pour réduire son budget voiture, c'est le covoiturage. À chaque hausse des carburants, la plateforme privée Carros voit ses inscriptions bondir. Elle compte aujourd'hui 145 000 utilisateurs à La Réunion. Selon l'Observatoire national du covoiturage, les trajets intramuros à Saint-Denis, le chef-lieu, sont désormais les deuxièmes les plus empruntés de toute la France. Nina Santi.
7: Passant de 2000 trajets par mois en 2022 à près de 60 000 aujourd'hui, en 4 ans, le covoiturage a été multiplié par 30 à La Réunion. 145 000 personnes sont désormais inscrites sur l'application privée Carros, faisant de l'île la première région de France pour le covoiturage rapporté à la population active. Une dynamique qui se poursuit malgré la fin de la prime d'État de 100 euros et la baisse de l'aide de la région passée de 2 euros à 1,75 euros par trajet. Le réseau reste toutefois inégal. La route des Tamarins et l'axe Tampon-Saint-Pierre fonctionnent bien. En revanche, la liaison Est-Nord reste, elle, encore trop peu desservie. Carros réclame donc l'ouverture des voies de bus aux covoitureurs et la création de véritables arrêts dédiés pour désengorger des aires souvent saturées.
2: À La Réunion toujours, le tribunal administratif de Saint-Denis a annulé l'élection municipale de Saint-André, commune de l'Est de l'île. Le maire, Joé Bédier, qui avait gagné avec 35 voix d'avance en mars, a déposé un pourvoi au Conseil d'État. Il garde son mandat le temps de l'instruction. Les écoles calédoniennes sont de plus en plus inclusives. Le territoire compte 9 CLIS, les classes pour l'inclusion scolaire, réparties sur différentes écoles publiques du territoire. Ces classes spécialisées ne comptent jamais plus de 12 élèves en situation de handicap. À l'école primaire Ernest Riesbeck à Nouméa, une élève non-voyante a intégré en début d'année cette classe, encadrée par des enseignants spécialisés. Reportage William Lecrin.
8: En Nouvelle-Calédonie, le nombre d'élèves en situation de handicap scolarisés en milieu ordinaire augmente chaque année, nous explique Quentin Legras, enseignant en CLIS.
9: On travaille à leur rythme. Oui, il y a différents niveaux de handicap et puis il y a différents niveaux scolaires. On a surtout du handicap intellectuel relativement léger, j'ai envie de dire, et puis on a des fois des handicaps un peu plus lourds.
8: Les enfants non-voyants et malvoyants suivent pour la plupart une scolarité dans leur établissement de proximité. L'apprentissage du braille nécessite une prise en charge intensive pour assurer une maîtrise et favoriser l'autonomie et les apprentissages de l'élève. Lisandre Bischoff, enseignante spécialisée itinérante pour les troubles visuels.
10: Ce matin, par exemple, j'ai apporté un outil adapté pour l'apprentissage du braille que les parents pourront utiliser. Ce qui est important, c'est de ritualiser. Donc, il est très important d'utiliser vraiment les mêmes outils.
8: Et elle ajoute que l'augmentation des élèves à besoins éducatifs particulier chaque année se répercute sur la scolarisation en milieu ordinaire car il n'y a pas assez d'instituts spécialisés.
2: Voilà pour l'actualité en Outre-mer. Emma Jaconelli, Outre-mer la première pour France Info.
1: Et pour la météo dans l'Hexagone, merci à vous Emma Jaconelli, c'est dans une minute.
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1: Sophie Bria pour les prévisions.
0: Le temps reste perturbé sur la moitié sud avec des averses entre le sud-ouest, le Languedoc et la vallée du Rhône cet après-midi. Elles peuvent s'accompagner d'orages parfois forts sur le Languedoc-Roussillon et sur l'ouest de la région PACA avec d'importants cumuls de pluie possibles. Une amélioration se dessine progressivement en soirée avec des précipitations qui deviennent beaucoup moins soutenues. Ambiance beaucoup plus calme sur la moitié nord et près de l'Atlantique. Le temps reste sec et les éclaircies prennent de plus en plus de place. Et côté température, toujours une belle douceur pour la saison. Comptez 21 degrés à Brest et Lille, 22 à Paris et Aurillac, 24 à Bordeaux et Mulhouse, 25 à Lyon et 26 degrés à Marseille.
1: Sophie Briat, merci beaucoup. Excellent après-midi à toutes et à tous. Vous avez choisi France Info pour vous informer. Vous avez bien raison. Il est 15h. Bien. Une nouvelle heure d'info qui commence avec Marie Martirossian.
3: Le mouvement de colère des lycéens émaillé par endroits de violence. À Marseille, un mineur de 15 ans a été interpellé. Les enquêteurs le soupçonnent d'avoir dirigé un spray enflammé en direction du visage d'une passante. Il a été placé en garde à vue. Des faits de violence qui ne doivent pas jeter les revendications des lycéens aux oubliettes, estiment de nombreux élèves. Ils sont prêts à poursuivre la mobilisation mardi prochain pour l'acte 3 du mouvement, dit l'Union syndicale lycéenne. Reçu hier par ailleurs par le ministre de l'Éducation nationale, Édouard Geffray, qui a promis un plan d'action pour remplacer les professeurs absents. Nouvelle menace de la Russie sur Kiev. Moscou appelle les diplomates et les étrangers à quitter la capitale ukrainienne avant des frappes de représailles massives. Tôt ce matin déjà, c'est un pont de la ville qui a été touché dans des bombardements. La situation est extrêmement dramatique avec de plus en plus d'infrastructures et d'équipements touchés par la Russie, estime le maire de Kiev. On commence à en savoir un peu plus sur ce qui s'est passé à bord du vol Dubaï-Tel Aviv de la compagnie Fly Dubai. C'était mercredi, le copilote a tenté de tuer en plein vol le commandant de bord de l'appareil. Christian Cheneau, selon le procureur général des Émirats Arabes Unis, l'homme planifiait un acte terroriste.
13: Selon les premiers éléments de l'enquête, le copilote Hammam El Hammami a agressé le commandant de bord à l'aide de la hache de secours qui se trouvait dans le cockpit de l'avion. Il aurait tenté de s'emparer des commandes de l'appareil, ajoute le procureur général des Émirats Arabes Unis, un comportement qui confirmerait selon lui un acte terroriste. Plusieurs médias internationaux apportent des précisions sur le copilote dont le père est omanais et la mère syrienne et affirment qu'il avait été repéré pour son extrémisme. Il aurait été interdit de piloter des avions par les autorités omanaises qui estimaient qu'il avait été influencé par des groupes djihadistes lors d'un séjour en Syrie. Il avait auparavant été employé sur Royal Air Maroc et postulé sans succès à un poste chez la compagnie aérienne Emirates. La chaîne de télévision américaine CNN, qui a épluché ses comptes sur les réseaux sociaux, aujourd'hui effacés, affirme avoir retrouvé des vidéos que le copilote avait publiées montrant des avions de compagnies israéliennes, l'une d'entre elles se terminant avec la photo d'Ayman Zawahiri, l'un des fondateurs d'Al-Qaïda.
3: Christian Cheneau, rédaction internationale de France Info. Une manifestation contre l'utilisation des pesticides appelle à se rassembler aujourd'hui dans l'Eure à Saint-Pierre-la-Garenne où se trouve une usine du groupe Syngenta. C'est le premier producteur mondial de pesticides. Nous refusons que l'avenir soit la chimiothérapie, s'offusque Fleur Breteau sur France Info, porte-parole du collectif Cancer Colère. Elle fustige la volonté politique, dit-elle, de protéger les industriels plutôt que la santé. Un coup de pouce pour le secteur de la pêche, touché aussi par la hausse des prix des carburants. Le gouvernement annonce un prêt à taux zéro pêche à venir pour soutenir donc les PME du secteur. Un prêt d'un montant de 3 000 à 50 000 euros étalé sur 3 ans qui doit être demandé en remplissant un formulaire en ligne. Et puis la cinquième journée de top 14 de rugby aujourd'hui avec 6 rencontres dont un match qui est déjà en cours. Déplacement de Lyon chez l'Union Bordeaux-Bègles, l'UBB qui mène pour le moment 20 à 0.
1: Merci beaucoup Marie Martirossian. On suit toutes ces rencontres évidemment sur France Info d'ici 15h30, les conseils cinéma si vous avez envie de profiter ce week-end d'une des sorties de mercredi dernier, notamment Notre Salut d'Emmanuel Marc, que vous recommande très chaudement Matteo Maestrachi et Thierry Fioril. On ira dans la Marche des Fiertés à Paris en ce moment, marche qui avait été repoussée pour cause de canicule. On verra également qu'il y a une Marche des Fiertés rurale depuis quelques années et le maire de Schoenveld dans la Vienne qui est à l'origine sera avec nous. Mais avant cela, d'autres marches, d'autres cortèges qui, ces derniers jours, ont dégénéré. Qu'en sera-t-il à partir du début de la semaine prochaine ?
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1: Et je parle évidemment de la mobilisation des lycéens. Jean-Luc Mélenchon, dans la marche des fiertés d'ailleurs, il y a quelques minutes, appelle à protéger les lycéens lors de leur manifestation. Il y a des débordements, on le sait, il y en a eu dans de nombreuses villes, des poubelles renversées, brûlées parfois, des policiers qui ont été pris à partie, quelques centaines de blessés, et puis des établissements où il y a eu des départs d'incendie, notamment à Metz la nuit dernière, en marge de cette manifestation, un collège ciblé, le collège François Rabelais. Il n'y a pas de blessés, une enquête est ouverte pour le maire de Metz, qui était un peu plus tôt sur France Info, François Gros-Didier. C'est un incendie volontaire.
5: Des incendiaires ont brûlé deux voitures appartenant au concierge du collège. Le feu s'est propagé au préau et aux sanitaires de l'établissement. Les pompiers sont intervenus très vite, évitant la propagation à tout l'incendie. Mais c'était la volonté délibérée d'incendier un établissement après une tentative d'incendie du lycée du bâtiment à Montigny-lès-Metz, dans notre eurométropole. Donc on voit qu'une petite minorité de lycéens, on avait en journée seulement 200 à 300 lycéens, ce qui représente très peu parmi les 8000 lycéens de la ville. Donc c'est vraiment une infime minorité, mais qui est très mobile et ultra violente et qui commet systématiquement des dégradations et des agressions. C'est du vandalisme absolument systématique pour soutenir des revendications qui sont très floues, mais dont les arrière-pensées idéologiques sont évidentes par des petits groupes fanatisés. Ça n'a rien à voir avec un vaste mouvement social revendicatif.
6: Donc vous faites le lien, vous, directement entre l'incendie qui a eu lieu dans ce collège et les mouvements qui ont lieu en ce moment pour défendre
5: La coïncidence serait assez extraordinaire que dans un tel contexte où des pseudo-lycéens manifestants ont systématiquement dégradé le mobilier urbain et ont déjà tenté d'incendier un lycée, que les deux voitures du concierge du collège aient brûlé, on a du mal à croire une coïncidence, même si l'enquête devra établir les faits. J'espère d'ailleurs qu'elle sera conclusive et que la justice sera extrêmement ferme.
6: Parce que à Metz, comme ailleurs en France, vous constatez depuis quelques jours que ce mouvement lycéen est rejoint par des casseurs ?
5: Oui, il est rejoint. On se demande même combien il y a des lycéens authentiques et combien il y a de vrais casseurs, parce que c'est un mouvement qui casse systématiquement. Voilà. Donc c'est ce que l'on constate. Je vous dis, des petits groupes très minoritaires. 200 manifestants à Metz, c'est rien, dans une ville qui doit compter 7 à 8 000 lycéens. Donc c'est vraiment infinitésimal. Mais par contre, c'est de la violence systématique.
1: François Gros-Didier, donc le maire de Metz, avec Benjamin Fontaine un peu plus tôt sur France Info. Et allons donc à présent dans ce cortège de la marche des fiertés sous le soleil et dans la douceur de ce début d'automne. Au moins le temps est-il de la partie à Paris et la fête fera un peu oublier l'amertume du report, on s'en souvient, de dernière minute, fin juin, pour cause de canicule extrême. En tout cas, voilà un rendez-vous de partage et de revendication qui a comme horizon évidemment la présidentielle dans quelques mois. Bonjour à vous, Claire Loilier.
15: Bonjour.
1: Vous êtes dans ce cortège qui part de la place d'Italie, je crois, dans le 13e arrondissement de Paris. Et elle est dans toutes les têtes, cette présidentielle.
15: Oui, c'est d'ailleurs pour soutenir les droits des personnes LGBT que Caroline est venue marcher aujourd'hui. Cette médecin de 31 ans s'inquiète des conséquences de l'élection présidentielle sur les droits des minorités.
17: Avec les élections présidentielles qui approchent et les discours de certains partis... On voit bien ces dernières années que l'extrême droite, elle prend de plus en plus de place. On entend des discours quand même que moi je trouve très inquiétants, discours d'intolérance contre la communauté LGBT, beaucoup de transphobie et même d'homophobie, qu'on se serait dit que c'était fini. Donc oui, je trouve ça assez inquiétant, honnêtement. Donc c'est pour ça que je suis là.
15: Dans le cortège, beaucoup de slogans contre l'extrême droite, vous l'entendez. Hugo, il est doctorant de 25 ans et je l'ai croisé tout à l'heure avec une pancarte pour le moins explicite.
18: On a écrit « On ne vend pas son cul à l'extrême droite ».
15: C'est quoi le danger de l'extrême droite pour les personnes LGBT ?
18: L'extrême droite, c'est quand même la première source de violence LGBT-ophobe. Mais c'est aussi l'une des forces majeures dans le pays qui lutte contre nos droits.
15: Pour beaucoup de militants, cette marche, c'est donc l'occasion de se mobiliser en vue des élections présidentielles de 2027. Cécile veut croire à un réveil des électeurs de gauche.
19: La Pride, elle va refléter aussi toute la colère qui existe contre les politiques du gouvernement qui nourrit les inégalités, les injustices sociales. Donc en fait, je pense que ça va être aussi une vraie convergence des luttes aujourd'hui. La manif, plus il y a de luttes contre cette politique d'ici à la présidentielle et plus on fera mentir les sondages.
15: Dans le cortège, les revendications dépassent d'ailleurs les simples droits des personnes LGBT. On voyait tout à l'heure, par exemple, des pancartes en soutien à la mobilisation des lycéens.
1: Merci beaucoup, Claire Loyer. Donc, dans ce cortège parisien, avec les moyens techniques de Gilles Gallinaro. Voilà pour la tonalité de cette marche des fiertés édition 2026. Bonjour à vous, Cyril Cibert.
2: Bonjour.
1: Vous êtes maire de Chenevel dans la Vienne. Vous avez lancé, vous, il y a quelques années, la marche des fiertés rurales dans votre département. On va en parler, bien entendu. Ça reste un rendez-vous important, cette marche parisienne, surtout à quelques mois d'un enjeu électoral aussi important.
4: Bah, il est toujours intéressant et surtout très important de marcher pour défendre nos droits. Et puis, effectivement, comme ça a été dit tout à l'heure dans le reportage, on va vers des échéances importantes, donc il y a aussi une certaine inquiétude. Et il est important que la marche des fiertés de Paris, qui devait se passer au mois de juin, à cause de la canicule, a été reportée ce samedi sur la capitale à Paris.
1: Vous partagez.
4: Mais la France ne s'arrête pas. Mais la France ne s'arrête pas à Paris.
1: Je sais, c'est pour ça que vous êtes avec nous. Absolument, on en a parfaitement conscience. Mais vous partagez, vous, en tant qu'élu local, l'inquiétude de certaines personnes qu'on entendait sur une éventuelle arrivée du Rassemblement national de Marine Le Pen à l'Élysée.
4: Bah, aujourd'hui, il y a forcément une inquiétude. Vous savez, si on regarde l'échiquier politique au niveau national, vous avez d'un côté ceux qui bordélisent à outrance, qui sont là pour faire que tout va mal et qui pensent que plus le pays ira mal, plus ils vont atteindre le Graal. Et à mon avis, je pense qu'ils se trompent. Et en même temps, ils manipulent un petit peu beaucoup, et surtout les plus jeunes. Et puis, de l'autre côté, une extrême droite qui est aussi très inquiétante dans ses prises d'opposition. Donc, je pense qu'au contraire, on a besoin d'être clair sur... Nos droits, de rien perdre. Mais quand on regarde aussi ce qui se passe sur les pays en Europe, aux États-Unis, il est important d'être solidaire et d'affirmer nos droits, nos revendications, parce qu'aujourd'hui, on est un peu dans une régression, en tout cas, en ce qui concerne la communauté LGBT.
1: Oui, ce qui arrive aux États-Unis et dans d'autres pays, ça peut arriver en France aussi, ça existe aussi en France.
4: Et bien évidemment que ça peut arriver en France. Nous, ici, à Chenevel, donc c'est un village de 470 habitants qui fait partie de l'agglomération du Grand Châtellerault, donc dans la Vienne, entre Poitiers, pas très loin du Futuroscope pour les auditeurs, un petit village de 470 habitants où on a mis en place les fiertés rurales avec des bénévoles qui sont extraordinaires. Et rien que cette année, nous avons eu 6500 personnes qui viennent de toute la France. Alors, c'est pas comme les prides traditionnels, c'est un peu un mélange entre une comice agricole, pour ceux qui connaissent, hein. On a les tracteurs avec les jeunes agriculteurs qui tirent les tracteurs, on a ça mélange avec une pride et un festival, puisqu'après on a des concerts de 16h à 5h du matin, donc en fait c'est pas bisounours de dire ça, c'est vraiment le vivre ensemble. Et aujourd'hui, dans une société qui est fracturée, où on met les uns contre les autres. Moi, je ne fais pas de différence entre quelqu'un qui habite dans un quartier, dans une grande ville, et une personne qui habite en milieu rural. On a les mêmes problèmes, un peu considérés comme la France de seconde zone. Et en tout cas, par rapport aux fiertés rurales, c'est une journée où on vit tous ensemble, on fait une belle fête. 80% des gens qui viennent ne sont pas LGBT. Alors, ça peut surprendre, et je trouve que c'est l'objectif, il est vraiment atteint.
1: Ça fait quoi? Ça fait 4-5 ans que vous l'avez lancé?
4: Alors, ça fait cette année, c'était la cinquième année.
1: Ça veut dire que c'est une tradition désormais, puisque vous en parlez comme des comices agricoles ou autres. Ça veut dire que c'est une tradition dans un territoire comme le vôtre, c'est en train de devenir ça?
4: Eh bien, maintenant, au niveau de l'agglomération, même au-delà, tout le monde sait que le dernier samedi du mois de juillet, il y a les fiertés rurales, en tout cas sur l'agglomération, la région, même sur Paris. On a des gens qui viennent de Paris, de très loin. C'est vraiment acté dans le calendrier. On se pose même plus de la question, parce que la première année, quand on a lancé ça avec l'association Les Fiertés Rurales, vous savez, même des élus locaux très à droite n'ont pas eu des comportements et des propos très agréables à mon égard. Mais maintenant, on se pose même plus la question. Tout le monde vient, et je dirais même que tout le monde se bouscule dans les élus pour être présent. Cette année, il y a eu beaucoup de candidats au présidentiel qui sont venus pour être à nos côtés. Donc, j'espère que l'amour qu'ils avaient envers nous n'était pas qu'un amour lié aux échéances électorales.
1: Y compris ces élus qui, il y a quelques années, voyaient d'un très mauvais œil que vous organisiez ça. Ils sont maintenant, ils veulent être sur la photo au premier rang avec vous.
4: Ben, c'est souvent comme ça quand ça fonctionne. Alors moi, je suis plutôt d'un tempérament où je me dis, vaut mieux être fédéré. Et c'est toujours intéressant de fédérer, d'amener du monde vers soi. Après, voilà, on sait où on veut aller. Moi, je dis tout le monde, à tous nos auditeurs... tous les derniers samedis du mois de juillet, venez dans la Vienne, à Chenevel, c'est dans le Grand Châtellerault, les fiertés rurales, c'est la journée de la bienveillance, de l'amour, et chacun vient comme il est, peu importe sa couleur de peau, son orientation sexuelle, son lieu où il habite, on est là pour passer un bon moment et dire que la France, elle est belle, et qu'au-delà de tous ceux qui veulent nous mettre les uns contre les autres, on est en capacité de faire un bon moment qui est très fraternel.
1: Excusez-moi si c'est un cliché, mais je vous pose la question quand même. Est-ce que ça reste, monsieur le maire, plus difficile parfois que dans des grandes villes d'afficher dans des petites communes comme la vôtre, à la campagne, ses préférences sexuelles et de vivre tranquillement avec ?
4: Eh bien, ça a complètement changé. Il y a quelques années, les personnes LGBT en milieu rural allaient dans les grandes capitales, notamment les grandes villes, notamment à Paris, pour se rendre un peu invisibles, justement. Aujourd'hui, il y a toujours des agressions en France, mais il y a moins d'agressions à la ruralité qu'en dans les grandes villes, et c'est pas moins difficile. Moi, lorsque j'ai annoncé ma candidature ici en 2019, j'ai présenté mon mari à tout le monde, ça se passe bien. Alors, vous voyez, là, je suis dans le village aujourd'hui, c'est Octobre Rose, sur la place, il y a plein de bénévoles avec autour de mon mari, les enfants qui sont en train de préparer la décoration de la place. Donc tout se passe bien, les mentalités ont changé, et à la campagne, on a aussi besoin de garder nos écoles. Et les couples de même sexe, et je fais un clin d'œil et je remercie toujours, moi, François Hollande, qui a été très courageux à cette époque, les couples du même sexe peuvent avoir des enfants avec l'adoption, et on a besoin pour nos écoles d'avoir des enfants. Donc tout fonctionne très bien, et il y a moins de soucis qu'il y a pu y avoir auparavant.
1: Vous dites que vous n'êtes pas bisounours, c'est cette réalité que vous décrivez, je la crois absolument. On a connu quand même récemment, alors c'est un exemple, mais un couple de femmes lesbiennes, puisque vous parlez d'école, une directrice d'école, une enseignante qui s'est suicidée, harcelée dans sa commune. Mais ça peut exister en ville aussi, bien évidemment, je suis d'accord.
4: Oui, c'est évidemment toujours des drames. Mais je veux dire que c'est vraiment l'effet inverse aujourd'hui. Vous avez même plutôt des fois des couples qui viennent habiter à la campagne, revenir à la campagne pour être un peu plus tranquille et vivre sa vie. Vous savez, à la campagne, on ne se mêle pas la vie des uns et des autres. On est là pour passer, chacun fait ce qu'il a besoin de faire. Et maintenant, c'est plutôt l'effet inverse. C'est les gens dans les villes qui reviennent plutôt à la campagne, quoi.
1: Si vous aviez une revendication, une priorité, quelque chose pour le futur président, il n'était pas forcément dans le cortège, il n'y avait pas beaucoup de candidats à la présidentielle dans le cortège à Paris, mais bon, fin de la parenthèse, il y avait une chose.
4: Et le futur président n'est peut-être pas encore candidat. Donc
1: oui, mais vous avez peut-être quelque chose à lui suggérer, à lui demander ?
4: Eh bien, qu'en France, que toutes les minorités ont besoin d'être rassurées, protégées, et que l'on puisse vivre tous en tranquillité dans un beau pays qui est la France.
1: Merci infiniment Cyril Sibert, maire de Schoenville dans la Vienne. Si j'ai bien compris, la 6e édition de la Marche des Fiertés Rurales, ça sera fin juillet de Schoenville dans la Vienne. La 6e édition, c'est fin juillet prochain, c'est ça?
4: Tout à fait, le dernier samedi du mois de juillet.
1: On prend rendez-vous.
4: Merci beaucoup.
1: Merci d'avoir pris quelques minutes sur France Info. Et nous voilà à présent aux États-Unis. Vous disiez, monsieur le maire, que dans ce pays, parfois, il y avait régression des droits des minorités homosexuelles et autres. Et il y a une échéance électorale extrêmement importante. Ça, c'est pas dans quelques mois, c'est dans quelques semaines. Un mois, tout juste, les fameuses mi-termes, les élections de mi-mandat. Un scrutin qui s'annonce de plus en plus périlleux pour Donald Trump et le camp républicain. Le président milliardaire, plus impopulaire que jamais. La question, c'est est-ce que le Congrès va basculer côté démocrate ? Bonjour Franck Madvon.
2: Bonjour, bonjour à tous.
1: Correspondant de France Info aux États-Unis, des démocrates actuellement dans une position, Franck, très favorable.
2: Oui, l'opposition a même rarement été dans une situation aussi enviable avant des élections de mi-mandat. Et c'est assez étonnant car les démocrates étaient au plus bas dans les sondages l'an dernier. Leur crédibilité auprès des électeurs reste fragile, mais ils profitent de l'effondrement de Donald Trump et des républicains dans l'opinion. La popularité du président atteint un plancher. Seuls 37% des Américains en moyenne approuvent son action. C'est très peu, même pour un président à mi-mandat. Un cas comparable dans l'histoire récente des États-Unis, George W. Bush en 2006. Les républicains perdent alors les deux chambres au Congrès. Barack Obama sera élu 2 ans plus tard. Donald Trump est jugé particulièrement inefficace sur la question du pouvoir d'achat. D'après une enquête pour Associated Press publiée cette semaine, seuls 17% des Américains approuvent son action dans ce domaine. Ils sont même moins de 40% chez les républicains. L'inflation dépasse largement les 3%. Les prix du carburant se sont envolés. C'est le cas un peu partout dans le monde, mais Donald Trump, lui, a une responsabilité directe dans la flambée des cours du pétrole. C'est lui qui a lancé la guerre en Iran et qui est à l'origine de la crise dans le détroit d'Ormuz.
1: Et en plus, Franck, Donald Trump demande aux électeurs de faire comme s'il était, lui, sur le bulletin de vote.
2: Oui, c'est ce qu'il a déclaré lors de la convention républicaine le mois dernier à Dallas. Bien sûr, il n'est pas candidat, c'est le Congrès qui doit être renouvelé lors de ces élections. Mais Donald Trump est convaincu que les républicains obtiennent de meilleurs résultats quand il est en course. Témoin les élections de 2016 et 2024, voire 2020, même s'il a perdu sur le fil face à Joe Biden. Seul son nom peut mobiliser l'électorat républicain, c'est le pari de la Maison-Blanche. Mais aujourd'hui, beaucoup d'indépendants se détournent de lui et le ras-le-bol est tel chez les démocrates que la mobilisation devrait être forte. C'est ce que traduisent actuellement les sondages. Sauf surprise, la Chambre des représentants, qui doit être entièrement renouvelée comme tous les deux ans, devrait basculer côté démocrate. Et les républicains pourraient même perdre leur majorité au Sénat, ce qui semblait inenvisageable il y a encore quelques mois. Tout va se jouer dans quelques États, quelques duels indécis, par exemple au Texas, qui pourrait élire un sénateur démocrate pour la première fois depuis près de 40 ans. À suivre aussi le Michigan, le Maine, l'Ohio, si les démocrates s'emparent des deux chambres au Congrès. Et c'est possible, encore une fois, Donald Trump sera bridé jusqu'à la fin de son mandat. Mais les sondages se trompent parfois aux États-Unis et un sursaut républicain reste possible.
1: Merci beaucoup, il faut être prudent, vous avez raison. Franck Madvon, le correspondant de France Info aux États-Unis, ces élections de mi-mandat qu'on suivra donc attentivement avec vous le 3 novembre prochain, dans tout juste un mois.
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1: Et avant les recommandations cinéma de nos experts, le fil info à 15h20, Marie Martirossian, un homme soupçonné de féminicide interpellé la nuit dernière dans les Yvelines.
3: Il a été placé en garde à vue, indique le parquet de Versailles. Selon les premiers éléments de l'enquête, c'est le mis en cause lui-même qui a appelé la police, interpellé au domicile de la victime. Une enquête pour meurtre sur conjoint a été ouverte. Plus de 5000 personnes interpellées depuis lundi en marge du mouvement de colère des lycéens. Ils demandent de meilleures conditions pour étudier face à parfois des classes surchargées, des bâtiments vieillissants, des profs non remplacés. Plusieurs enquêtes de l'IGPN, la police des polices, ont également été ouvertes. Swift Air fait appel de sa condamnation. La compagnie aérienne reconnue coupable d'homicides involontaires pour des négligences avait écopé de 225 000

0: S'il y a un problème, on les intimide. Alors, c'est très bien que vous preniez des initiatives, mais c'est mieux que je sois au courant. Je veux dire, vous m'en parlez d'abord.
1: Ce film, Mathéo, c'est une plongée à la fois terrible, baroque et parfois drôle, même dans la France de Vichy et de la collaboration.
2: Septembre 1940, une partie de la France est occupée par les Allemands. Le régime du maréchal Pétain s'installe à Vichy. Au milieu de ses bâtiments grisâtres ou de grands hôtels thermaux, débarque Henri Marre, petit homme fluet, toujours tiré à quatre épingles et un livre sous le bras, ou plutôt son propre livre qui s'appelle justement « Notre salut » et présente, croit-il, ses solutions pour sortir la patrie de la débâcle. Henri, inspiré du propre arrière-grand-père du réalisateur, ferait tout pour jouer un rôle dans l'administration vichiste dont il va finir par gravir les échelons, presque sans réfléchir, se constituant une équipe, appliquant les consignes, jusqu'à organiser la déportation de ce que les autorités appellent à l'époque les Israélites. Et en Henri Marre, le comédien Swann Harlow est à nouveau impérial.
3: Henri, c'est un type ordinaire, ce qu'on peut appeler le anti-héros, même si c'est même pas ça non plus. On regarde souvent l'histoire d'un peu haut, en connaissant la fin, et on a une espèce de fascination pour les héros, donc les résistants, ou au contraire, les gros collabos, les tyrans, etc. Et là, non, en fait, c'est un type ordinaire, comme il y en a eu, en fait, des millions, je pense.
4: Voyons ce que l'avenir réserve à notre patriote du management.
5: S'il vous plaît.
4: Assez étonnant, j'ai rarement vu ça. En tout cas, je peux vous assurer que vous êtes à l'abri. Hein.
5: À l'abri de quoi ?
4: Ah bah, il n'y a pas de doute qu'il vous arrive quoi que ce soit d'exceptionnel. Hein.
3: Mais d'ailleurs, à Vichy, la fonction publique, elle a explosé vraiment au moment de l'occupation. Et ils étaient, je crois, 1 300 000 fonctionnaires. Et je pense que des Henri, il y en a eu plein. C'est une manière de ne pas regarder l'histoire, mais au contraire de se mettre à table et de dire « Tiens, comment ça s'est passé concrètement ?»
6: Alors, penchez-le, voilà.
3: Ah ouais, c'est bien.
2: Disons-le, Notre salut est une véritable claque, touffue mais jamais trop bavard, fascinant sur la forme avec ce grain d'image presque documentaire, des éclairages parfois volontairement trop prononcés, une bande-son anachronique qui fonctionne, des comédiens pour la plupart méconnus mais tous excellents, sans oublier évidemment le fond, ce pays qui bascule avec une forme de lâcheté vers le fascisme. Ce n'est sans doute pas anodin que tant de films en ce moment évoquent ainsi la Seconde Guerre mondiale.
7: Oui, on est face à un très grand film sur un sujet qui, plus de 80 ans après les fait embarrasse encore, car il renvoie à la responsabilité individuelle. Henri Marre est un raté, un aigri, pas spécialement antisémite au départ, et Emmanuel Marre, qui est parti des archives familiales, ses lettres échangées entre son arrière-grand-père et son épouse, dont il a dilapidé la fortune d'ailleurs, a trouvé la porte d'entrée idéale pour nous raconter la médiocrité, la lâcheté de ceux qui ont permis au régime de Vichy de satisfaire les exigences des nazis. Et sur la forme, Mathéo a tout dit, là aussi, c'est un film exceptionnel.
1: Et on reste avec vous, Thierry, pour une autre sortie importante de la semaine, Mémoire de fille, de Judith Godrèche.
7: Oui, adaptation d'un roman d'Annie Ernaux, prix Nobel de littérature, qui a suivi et validé la démarche de Judith Godrèche. C'est la fille de la réalisatrice Thès Barthélémy qui incarne Annie Ernaux jeune, quand, naïve, elle quitte enfin le cocon familial le temps d'un été pour être monitrice de colonies de vacances. On est en 1958, Annie Ernaux n'a même pas 18 ans, elle va perdre sa virginité dans des circonstances pour le moins brutales, à une époque où la notion même de consentement était un impensé. La force de la littérature, de l'écrivaine, c'est sa distance froide, son âpreté. Comment être fidèle à ce style tout en faisant du cinéma ? Judith Godrèche.
8: Elle m'a fait confiance et du coup ça met la barre très haut et je voulais pas la décevoir ni la trahir. Et par ailleurs, l'enjeu quand même de cette adaptation, c'est quand même d'adapter l'entre les lignes, de se poser la question de comment filmer la violence, comment filmer le harcèlement de manière féministe, comment filmer l'absence de consentement qui part de nature quelque chose en fait qui n'est pas cinématographique.
9: T'as déjà dormi avec quelqu'un ?
10: Attends, tu me demandes direct si je suis pucelle ?
9: Non, pas du tout.
8: L'histoire se passe en 58, mais elle peut se passer aujourd'hui. Et d'ailleurs, mon cast, les jeunes actrices que j'ai choisies pour jouer dans ce film, je ne leur ai pas demandé de changer leur manière de parler. Je ne voulais pas qu'on ait le sentiment que ce soit un film d'époque. Je voulais qu'il y ait cette espèce de dialogue entre les deux époques, en fait. Ouais.
11: Et comment pensez-vous vous conduire dorénavant ?
9: En sujet libre.
7: Et le résultat est plus qu'honnête, ce récit d'une autre époque, avant le féminisme d'aujourd'hui, prend une dimension universelle et surtout, aujourd'hui, avec le retour de bâton masculiniste en cours. Et cette réussite doit beaucoup à l'actrice principale Tess Barthélémy, dont la formation de

0: danseuse, n'est pas étrangère à ce succès dans sa façon d'incarner les enjeux colossaux de ce film.
1: Oui, il y avait beaucoup de pièges sur le chemin emprunté par Judith Godrèche. Elle était très attendue en adaptant Annie Ernaux, confiant de surcroît le premier rôle à sa fille, relativement inexpérimentée. La réalisatrice s'en sort plutôt pas mal, malgré une dernière demi-heure moins convaincante. Mais c'est surtout son casting de jeunes comédiens talentueux qui donne une très bonne dynamique au film, notamment dans les scènes de groupe.
2: Thierry Mathéou, vous avez d'autres conseils pour terminer ?
1: Oui, comme Alejandro Iñárritu avec Digger et Tom Cruise semble avoir inventé le film Migraine, je vais plutôt vous prescrire un film qui répare, qui soigne, le documentaire fiction Le Monde à l'endroit de Sylvie Meyer, qui porte sur le travail de la psychiatre Muriel Salmona, spécialisée dans les cas d'inceste. Ici, il y a des comédiennes comme Sandrine Bonner qui l'interprètent, et puis elle apparaît vraiment dans la dernière séquence du film face à des interlocuteurs qui, eux, sont tous de vraies victimes, entre guillemets. Dispositif parfois étrange, mais document assez fort.
0: Alors, concernant Iñárritu, et tout quand même, on espère toujours qu'il retrouve la flamme qu'il animait à ses débuts quand il n'avait pas les moyens financiers qu'il a aujourd'hui. On peut revoir ses pépites passées, Birdman, mais surtout Amour Chienne.
2: C'est dit et bien dit. Merci à vous Thierry Fioril, Matteo Maestracci. Des films à voir, des films à moins voir, on l'a compris, un film à ne manquer sous aucun prétexte. Notre salut d'Emmanuel Marre. Je renvoie d'abord d'ailleurs, si vous voulez en savoir plus, à l'interview du réalisateur Emmanuel Marre qui était l'invité culture de France Info le week-end dernier. Retrouvez sur franceinfo.fr et en podcast. La météo dans un instant.
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2: Et c'est calme, assez doux dans le nord, un peu plus agité dans le sud, Sophie Briat.
7: Le nord au sec et le sud sous la pluie en ce samedi. Les éclaircies sont généralisées sur une large moitié nord du pays, mais aussi près de l'Atlantique, avec une ambiance plutôt agréable et un temps qui reste sec. En revanche, le ciel est nettement plus agité dans le sud. Des averses circulent entre le sud-ouest, le Languedoc et la vallée du Rhône avec des orages par endroits. Et prudence surtout près de la Méditerranée où ces orages peuvent être localement forts et donner d'importantes quantités de pluie. La situation va toutefois progressivement s'améliorer avec des précipitations qui perdent en intensité au fil de la soirée. Côté température, la douceur reste au rendez-vous. Comptez 19 à 26 degrés sur la moitié nord et de 21 à 29 degrés sur le reste du pays.
2: Sophie Briat, merci beaucoup. Excellent après-midi à toutes et tous. Merci de nous rejoindre sur France Info. Vous êtes bienvenue, il est 15h30. C'est Armand Perrouloga qui est là pour l'info.
8: L'Arabie Saoudite, de nouveau visée par des attaques. C'est une raffinerie du géant pétrolier Aramco qui a été touchée près de Riyad. Des flammes et de la fumée s'élèvent au-dessus du site. Attaque attribuée aux rebelles houthis du Yémen. L'ampleur des dégâts reste pour l'instant inconnue. Ces dernières semaines, plusieurs sites pétroliers saoudiens ont été endommagés par des attaques revendiquées par les houthis ou attribuées à des milices irakiennes. Moscou appelle les diplomates et citoyens étrangers à quitter Kiev. La Russie dit préparer des frappes de représailles massives sur la capitale ukrainienne. Kiev ciblé par des drones russes depuis des semaines. La nuit dernière, un grand pont a été partiellement détruit, deux jours après un autre pont, ce qui perturbe fortement le quotidien des habitants. Il s'agissait bien d'un acte terroriste, c'est ce que dit le procureur général des Émirats Arabes Unis après l'attaque dans un vol de Fly Dubai reliant les Émirats à Israël mercredi dernier. Le copilote avait utilisé la hache de secours du cockpit pour poignarder le pilote dans le but de provoquer un crash. 174 personnes se trouvaient à bord, dont 166 Israéliens. Cet homme de 29 ans, originaire d'Oman, était déjà soupçonné de radicalisation par son pays, notamment après un passage par la Syrie. En France, le mouvement lycéen est en pause ce week-end avant une grande mobilisation nationale mardi avec les étudiants et plusieurs syndicats. En attendant, les dégradations continuent. Hier soir, un collège a été en partie incendié à Metz. Les flammes ont ravagé un un hall qui abrite les toilettes ainsi que deux voitures. La piste criminelle est privilégiée. À Poitiers, plusieurs personnes se sont introduites dans la cour d'un lycée la nuit dernière et ont jeté des produits enflammés, ce qui a provoqué un début d'incendie sur la loge de l'appartement et de l'appartement du gardien. Le feu a été rapidement maîtrisé. Et puis à Marseille, un adolescent de 15 ans est en garde à vue. Il est soupçonné d'avoir brûlé une femme au visage jeudi avec un spray enflammé. Une grande manifestation pour dire stop aux pesticides dans l'agriculture. Ça se passe en ce moment dans le département de l'Eure. Des milliers de personnes sont rassemblées à Saint-Pierre-la-Garenne aux abords de l'usine Syngenta, principal fabricant de produits phytosanitaires dans le monde. En Espagne, de nouvelles manifestations massives pour le droit au logement. Elles rassemblent près de 70 000 personnes en ce moment à Madrid et des dizaines de milliers d'autres personnes dans plusieurs villes. Cette mobilisation survient au lendemain du rejet par les députés de deux textes qui visaient à protéger davantage les locataires. La crise a été ouverte en Espagne il y a une dizaine de jours par l'expulsion d'une octogénaire de son logement à Madrid. Et puis le rugby, c'est la cinquième journée du top 14. 6 matchs ce samedi et l'un est en cours. Bordeaux-Bègles face à Lyon. C'est encore la mi-temps et les Bordelais mènent 39-7.
2: Merci beaucoup Armand Perrault-Legal. Les Bordelais, rappelons-le, champion d'Europe. C'est un peu chez
8: en
2: vous,
8: titre,
2: Bordeaux.
8: Oui, ouais, tout à fait.
2: Champion d'Europe deux fois
8: d'affilée.
2: Mais un championnat, c'est pas terrible. Hein.
8: Non, ils n'ont pas été dans le top cette année. Ils n'ont pas été
2: mieux cette année.
8: On espère.
2: Armand Perrault-Legal, merci beaucoup. Place à présent à l'invité politique de ce samedi sur France Info.
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2: L'invité du 8-30 France Info qui était aujourd'hui le député européen Rassemblement National, porte-parole de ce parti, Alexander Nikolić, avec Benjamin Fontaine et Camille Girard. Évidemment, on a parlé avec lui des accusations d'antisémitisme visant Jordan Bardella, mais d'abord les manifestations de lycéens qui devraient continuer la semaine prochaine, appel au rassemblement mardi prochain. Première question qui était posée à Alexander Nikolić, comment est-il possible de mettre fin au débordement engendré par ces manifestations?
9: Écoutez, il ne faut pas mettre sur un pied d'égalité. Vous disiez justement qu'il y avait des forces de l'ordre qui interviennent. C'est leur rôle aux forces de l'ordre d'intervenir dans des conditions qui sont très difficiles, parce que si on fait un bilan, vous avez plus de 400 policiers blessés, vous avez des proviseurs qui ont été touchés à coups de mortier. Il y en a eu plusieurs même à coups de mortier, vous vous rendez compte l'impact. Il y a eu des attaques à l'acide, c'est des blessures à vie. Vous avez vu cette policière pourchassée avec des cris « Wallah, tu es là », des pillages. Moi, je suis élu à Tours, je ne vois pas en quoi ça va aider les conditions dans les lycées d'aller piller des magasins national.
10: Parce qu'aujourd'hui, il y a des casseurs qui se sont joints effectivement au lycée.
9: Et on a vu qu'il y avait des difficultés pour certains, justement, leaders du mouvement à dénoncer ces faits, en disant parfois qu'il pouvait y avoir une convergence des luttes ou autre.
10: Donc déjà, il faut de la clarté. Aussi, quand même,
9: et condamné pour certains, c'est vrai, il faut le dire. Donc ça rend malheureusement inaudibles les préoccupations initiales sur les difficultés qu'on peut avoir aujourd'hui dans les lycées et au niveau de l'éducation nationale. Et moi, quand je regarde malheureusement les slogans qui sont de plus en plus évoqués sur brûlons l'Élysée, taxons les ultra-riches, on voit que ça n'a plus rien à voir et qu'il y a eu une instrumentalisation aujourd'hui de la France insoumise, de l'extrême-gauche qui essaie de récupérer ce mouvement et qui le pourrit en quelque sorte, parce qu'on oublie les revendications initiales des lycéens qui pour certaines peuvent être légitimes.
11: Alors Alexander Nikolić, la question était donc comment essayer de ramener le calme. Laurent Nunez était invité hier soir du 20h et il s'est exprimé, il a répondu aux différentes critiques qui lui sont faites sur le maintien de l'ordre.
12: Vous avez sur la droite ou l'extrême droite de l'échiquier politique des gens qui disent que le ministre de l'Intérieur donne des consignes de retenue. C'est faux, il n'y a aucune consigne de retenue. Et puis, par ailleurs, on m'accuse effectivement de durcir le ton, mais absolument pas. Moi, je suis ministre de l'Intérieur, à la tête des forces de sécurité intérieure, je fais mon travail, je mets un terme à des exactions, des débordements, avec la proportionnalité et la retenue qui fait l'honneur et la fierté des forces de sécurité intérieure.
11: Est-ce que Laurent Nunez assure correctement, selon vous, le maintien de l'ordre dans ces mobilisations et les débordements qu'on peut voir ?
9: Inquiétant qu'on n'arrive pas à évacuer justement des blocus qui parfois ont empêché certains lycéens de retourner en cours, mais qui vont peut-être les empêcher de retourner en cours sur le long terme. Parce que quand on brûle son lycée, comme ça a été le cas à Nantes, un lycée qui datait de 2014, où on a mis 75,5 millions d'euros sur la table,
11: ça ne va pas régler le problème. Vous entendez aussi la difficulté rappeler que dans des mobilisations lycéennes, ouais. par principe, ce sont des mineurs qu'il y a en face des forces de l'ordre et que donc, il y a cette question aussi d'adapter la réponse de la part des forces de l'ordre.
9: Vous savez, quand on est au lycée, on a au minimum 15 ans, ça peut monter à 18 ans, 19 ans pour certains lycéens qui auraient redoublé. Je pense que quand on manifeste au point et qu'on casse, comme ça a été le cas, qu'on brûle des poubelles, qu'on brûle un camion
11: certains,
9: de pompiers...
11: de nouveau, ce n'est pas tous les blocages certains, et toutes les mobilisations.
9: Je ne pense pas que les forces de l'ordre s'en prennent à des gens qui sont là pacifiquement, qui ne jettent pas de pierres sur les policiers, qui ne s'en prennent pas au personnel éducatif. S'il y a eu des interventions policières, c'est parce qu'il y a eu des violences. Et donc
10: c'est proportionné pour vous ?
9: Évidemment que c'est proportionné, mais au contraire, moi je trouve que quand je vois des policiers à Pantin qui fuient sous la pression, par exemple, de ces casseurs et de ces racailles, il faut le dire, parce qu'il y a aussi des lycéens, vous le disiez, qui manifestent pacifiquement, mais qui devraient laisser d'ailleurs passer ceux qui voudraient étudier, parce qu'on on peut bloquer pour soi-même, mais empêcher nos jeunes de pouvoir apprendre, par exemple, c'est, je pense,
11: par exemple,
9: déjà une anomalie.
11: Alexander Nikolic, il y a une question assez simple et précise. Est-ce que les forces de l'ordre, dans ce contexte, doivent utiliser les LBD, vous savez, qui tirent vers ces jeunes qui sont en face mineurs? Est-ce que c'est justifié de les utiliser
10: Alors,
11: dans ce cadre-là?
10: Alors, on a beaucoup parlé de tours, juste je précise,
9: justement,
10: hein, vous parlez
9: intéressant
10: de parce qu'il y a un jeune qui a
9: Exactement.
10: Perdu son œil parce qu'il a été visé
9: par LBD. Vous savez comment ça s'est passé? Donc il tirait
10: à coups de mortier. Il y a une enquête qui est en cours parce qu'effectivement...
9: Plusieurs témoins, je vous le disais, je suis élu à Tours.
11: Et possiblement LBD.
9: Et donc il tire à coups de mortier sur les forces de l'ordre. Quand vous êtes policier, par exemple, en face, et que vous vous faites tirer dessus à coups de mortier, où votre vie peut être en danger, est-ce que vous comprenez aussi que c'est difficile d'intervenir dans ces conditions? Et moi, quand j'entends beaucoup d'élus de la France Insoumise qui parlent beaucoup de cette affaire en mettant en avant ça comme s'il s'agissait d'une violence policière, qui ne correspond pas du tout à l'agression initiale de ce jeune.
10: Ils ne doivent
9: juste
10: pas tirer dans
9: je
10: la tête,
9: que
10: hein, dans les textes.
9: Hein. Oui, bien sûr. Et si ça a été le cas, si le jeune n'était pas baissé à ce moment-là, il s'agit d'une intervention qui a mal tourné, malheureusement. Et évidemment, c'est grave. Mais je pense que c'est déresponsabiliser des jeunes qui aujourd'hui peuvent tirer, comme je le disais, à coups de mortier, qui peuvent, comme vous l'avez vu, ce jeune brûler une dame au visage juste parce qu'elle demandait à ce qu'il y ait moins de violence, une mère de famille innocente.
11: De nouveau, Alexander Nikolic, ce sont des images qui sont absolument regrettables et que tout le monde condamne. La question, c'est aussi, de manière plus générale,
9: le
11: les méthodes de maintien de l'ordre.
9: Le problème, ce n'est pas la police. Quand je voyais des pancartes avec écrit Al-Aqab, j'ai demandé hier soir sur une chaîne concurrente à un représentant de la France Insoumise, un député, s'il condamnait ça. Il a refusé de condamner.
11: Alors il faut expliquer ce que veut dire Al-Aqab pour
9: tous les policiers sont des bâtards. Enfin, vous vous rendez compte, enfin, tous les flics sont des bâtards, exactement. Mais et en quoi c'est une revendication pour défendre la condition des lycéens? Et donc, oui, il y a une instrumentalisation avec les slogans d'extrême gauche contre la police, contre l'État, qui instrumentalise et qui pousse à la violence, malheureusement, certains jeunes contre les forces de l'ordre.
11: Et justement, Alexander Nikolic, vous parliez des revendications.
9: Pour
11: terminer,
9: cette phrase,
11: parce que parlons du fond et de la demande de ces lycéens.
9: Dire ne pas avoir la responsabilité de dire non, personne ne doit tirer à coups de mortier, sinon malheureusement vous exposez à un risque, vous ne devez pas commettre de violence, sinon vous exposez à un risque, parce qu'aucun jeune ne va être victime d'arrestation.
11: Je pense pas qu'il y ait beaucoup de monde dans la classe politique qui encourage à ce qu'il y ait des tirs de mortier contre les forces de l'ordre.
9: Ne pas les déresponsabiliser en disant le problème c'est la police qui tire quand vous tirez à coups de mortier, eh bien c'est un problème, parce qu'il faut dire à ces jeunes que vous vous exposez à un risque quand vous tirez à coups de mortier sur la police. Quand vous avez de l'acide qui peut brûler à vie des gens, eh bien vous vous exposez à un risque, parce que c'est normal que la police intervienne, et parfois dans l'urgence elle intervient avec une violence qui est légitime, la violence pour essayer de faire en sorte qu'il n'y ait pas ces actes très graves.
10: On va parler des revendications, on le disait, puisqu'effectivement elles sont là, elles existent, et qu'hier le ministre de l'Éducation, Édouard Geoffrey, a reçu les principales organisations lycéennes. Il dit qu'il veut notamment améliorer le remplacement des profs absents, c'est un problème récurrent. Le RN au pouvoir, c'est quoi le plan d'urgence proposé pour solutionner ce problème-là?
9: Alors, globalement, je pense qu'il faut une vraie refonte du système de l'éducation nationale. Il y a beaucoup de sujets. D'abord, vous savez combien il y a d'enfants par classe aujourd'hui en lycée professionnel? C'est 18,9. Vous avez effectivement plus de 30 élèves par classe dans la filière générale. Mmh. On a fait en sorte qu'il faut pousser tous les jeunes à aller vers ces filières générales et que malheureusement, les filières des lycées professionnels, eh bien, ce sont les jeunes qui sont en difficulté scolaire qui y sont orientés. Il va falloir changer totalement ce logiciel, comme ça peut être le cas en Allemagne, pour sortir du collège unique, favoriser des filières sur des métiers d'avenir, en chaudronnerie ou autre, pour qu'on ait demain une adaptation justement à une volonté de réindustrialisation, par exemple, parce que c'est en plus des emplois où nos jeunes vont pouvoir avoir des bons salaires et pouvoir se tourner vers l'avenir avec confiance.
10: Mais ça veut dire que vous dites aujourd'hui aux lycéens, il y aura combien d'élèves par classe si vous arrivez
9: mais
10: au pouvoir
9: justement, ce que je vous explique, c'est qu'aujourd'hui, il y a un énorme écart entre le lycée professionnel et le lycée général. Après, moi, j'observe qu'on ne peut pas tout mettre derrière ça. Sincèrement, hein. Évidemment, nous on l'a déjà dit, qu'on voulait, on était pour en 2022, augmenter de 5% par an les salaires des professeurs, essayer de faire en sorte de rendre le métier attractif.
11: Vous voulez dire, Alexandre Nikolitch, que le problème n'est pas uniquement un problème de moyens,
9: oui,
11: pour bien vous comprendre.
9: Vous savez, comparons. Vous savez qu'on est en déclin très fort, par exemple, sur les classements PISA ou sur les classements internationaux. Moi, je compare avec ceux qui sont les meilleurs. Je vous disais à l'instant qu'on est à 30 élèves par classe en lycée général. C'est vrai, c'est trop. Mais quand je compare au Japon, qui est à 34 et qui est toujours systématiquement dans les trois meilleurs pays, ou à l'Italie, par exemple, qui met 20% de moins dans l'éducation nationale que nous et qui a des meilleurs classements.
11: Donc, il est où le problème?
9: Je me dis que ce n'est pas un problème uniquement de moyens.
11: Et c'est quoi?
9: Et donc, le problème, c'est justement un problème d'organisation, de savoir quelle vision on va avoir, justement, pour essayer de favoriser des filières d'avenir et aussi l'autorité. Vous savez, il y a eu une étude en 2024 qui nous disait que les professeurs passent 18% de leur temps à essayer de ramener de l'autorité. Bah, 18% du temps, justement, qui est pris pour essayer de ramener de l'autorité dans la classe au détriment, justement, de l'enseignement, eh bien, c'est un des problèmes qu'on ne peut pas totalement mettre de côté
11: problème...
9: si on veut que nos enfants aient un meilleur niveau demain.
11: Alexandre Nikolitch, le problème dans les établissements scolaires dont parlent aujourd'hui les lycéens, qui demandent, par exemple, d'avoir plus de chaises, plus de tables, de meilleurs moyens pour étudier, vous leur répondez que c'est parce qu'il y a un problème d'autorité?
9: Il y a déjà aussi un problème d'autorité, même sur cet élément-là, parce que oui, vous savez, quand il y a parfois du matériel qui est cassé, il est cassé par des lycéens, malheureusement. Après, il y a un problème de moyens sur les investissements qu'on peut mettre sur la réfection de lycée. Mais ça, c'est un débat de fond sur savoir, par exemple, est-ce que quand on met beaucoup de moyens pour mettre, par exemple, des panneaux photovoltaïques au-dessus de lycées et des investissements qu'on peut faire, par exemple, dans ce sens-là, est-ce que les mêmes moyens ne devraient pas être mis, justement, pour qu'on ait la base, c'est-à-dire aujourd'hui, vous le disiez, justement, qu'on répare des tables plus rapidement, qu'on refasse des faux plafonds, par exemple. Ça demande une vraie réflexion au cas par cas. J'insiste là-dessus parce que ce que j'ai évoqué en premier, parce que c'est aussi le manque de professeurs pour rendre le métier attractif, moi ce que je vous dis globalement, et par rapport aux revendications, faire en sorte de rendre le métier plus attractif, pour qu'on ait plus de professeurs, faire en sorte que
11: les filières professionnelles
9: eh bien, soient aussi favorisées pour qu'on pense à l'avenir. Et un autre, et je finis juste sur
11: vraiment
9: le dernier sujet, parce que j'entends aussi beaucoup de revendications sur c'est très compliqué d'aller en cours maintenant en mai, en juin, à cause justement du réchauffement climatique.
11: Et de la température dans les salles de classe.
9: Bien sûr, mais je vois que les élus de la France Insoumise se rendent devant les lycées, devant les lycéens, et disent qu'ils peuvent leur apporter
11: Alexandre
9: des solutions. Eux-mêmes se sont opposés à la clim. Jean-Luc Mélenchon avait dit qu'il faut arrêter
11: le
9: avec
11: plan climatisation. Ouais.
9: Nous sommes les seuls à avoir dit qu'il faut un plan climatisation général, et on voit que des idéologues refusent justement qu'on s'adapte pour que nos enfants
11: Alexandre Nikolitch, mardi, il y a un nouvel appel à mobilisation lycéenne. Est-ce que vous soutenez cette mobilisation mardi prochain des lycéens? Oui ou non?
9: Il faut que la mobilisation, elle soit faite de manière totalement pacifique. S'il y a des lycéens qui veulent manifester pacifiquement et revendiquer, par exemple, sur des sujets qui peuvent être tous ceux qu'on a pu aborder là, mais même ceux qui peuvent être
11: donc
9: des sujets sur lesquels
11: si
9: on n'est pas en accord, évidemment qu'on a le droit de manifester, mais il faut que ça se fasse de manière pacifique et pas au détriment d'autres lycéens qui voudraient aller en cours, parce qu'aujourd'hui, il y a des blocus, il y a de la casse, il y a des violences. Et ce n'est pas en brûlant son lycée ou en cassant qu'on arrange les situations dans son lycée.
2: Alexandre Nikolitch, porte-parole du Rassemblement National dans le 8-30 France Info, deuxième partie de cet entretien. Dans deux minutes, il sera question des accusations d'antisémitisme visant le président de son parti, Jordan Bardella. Il file un foiré dans un instant.
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2: Le fil info à 4h moins le quart, Armand Perrouloga et ce site pétrolier en feu en Arabie Saoudite.
8: Il s'agit de la raffinerie du géant pétrolier Aramco près de Riyad. Des flammes et de la fumée s'élèvent de cette raffinerie. L'attaque est attribuée aux rebelles houthis du Yémen qui ont déjà mené plusieurs attaques aux drones contre l'Arabie Saoudite le mois dernier. La Russie appelle les diplomates et étrangers qui se trouvent en ce moment dans la capitale ukrainienne à quitter la ville et avertit de frappes massives à venir. Des drones russes s'abattent sur Kiev depuis plusieurs jours. 2 ponts ont été touché, un la nuit dernière et l'autre il y a 2 jours. En France, encore des dégradations dans des établissements scolaires ce week-end. Le préau d'un collège a été incendié hier soir à Metz, ainsi que 2 véhicules qui stationnaient dessous. Il s'agit d'un acte intentionnel, selon les autorités. À Poitiers, un incendie s'est aussi déclaré la nuit dernière dans la cour d'un lycée. Il a été rapidement maîtrisé. Une grande manifestation contre les pesticides dans l'agriculture. Elle rassemble actuellement des milliers de personnes près de l'usine Syngenta, dans l'Eure, gros fabricant de pesticides. Une 50aine d'organisations sont mobilisées pour dénoncer la réintroduction de pesticides interdits. Et puis des matelas au sol et des cellules qui débordent. La population des prisons françaises explose encore avec un nouveau record battu en septembre. Plus de 90 000 détenus pour un peu plus de 63 000 places.
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2: Deuxième partie donc de cet entretien dans le 8h30 France Info avec Alexander Nikolic, porte-parole du Rassemblement National, avec Benjamin Fontaine et Camille Girard, où il est question notamment des accusations visant Jordan Bardella.
11: Le site d'investigation Mediapart a publié un deuxième article sur ce qu'on peut désormais appeler l'affaire Bardella et a révélé les documents au cœur de leur enquête. Mediapart a eu accès à des échanges privés entre 2012 et 2014. Fabrice Arfi, un des directeurs de la cellule d'investigation du site, explique la méthode utilisée.
17: Nous avons demandé sous notre regard à cette source de demander à Meta l'extraction de l'intégralité de la conversation sur l'année 2013 avec Monsieur Bardella. C'est assez inédit ce qu'on fait devant vous, c'est-à-dire qu'on ouvre le capot, on fait la transparence et donc on vous révèle une source. La source qu'on vous révèle, c'est Meta. Les conversations avec Jordan Bardella, un compte qui s'appelle Jordan Bardella, date bien de 2013. Qu'elles ne sont pas altérées et qu'elles n'ont subi aucune modification depuis 2013.
11: Alexander Nikolic, est-ce que vous contestez toujours l'authenticité de ces preuves ?
9: Et oui, mais d'ailleurs la justice jugera. On est dans un état de droit.
11: Vous basez sur quoi pour dire que ces preuves...
9: Faux usage de faux en disant que ce sont des montages grossiers, des captures d'écran obscurs, trafiqués, voilà.
10: Un huissier à tout valider, on le rappelle.
9: Non, vous savez...
10: Il a authentifié l'échange.
9: Mais il faudra remonter justement à l'IP, savoir exactement... qui avait écrit ça, est-ce qu'il s'agit ou pas de montage. Voilà, donc là, on peut faire confiance à la justice. Il y a aujourd'hui une plainte en diffamation.
11: Justement, c'est intéressant, Alexander Nikolic. La plainte en diffamation qui a été déposée, c'est une procédure qui est lente, alors qu'il existe des procédures beaucoup plus rapides, des procédures accélérées. Pourquoi ne pas faire le choix d'une procédure qui irait beaucoup plus vite ?
9: Vous savez, là, il s'agit d'une affaire grave, d'accusation très grave sur
11: des propos immondes. D'où ma question de pouvoir rapidement
9: expulser. Et donc justement, je pense qu'il faut une enquête poussée
11: Mais ce serait une enquête précise,
9: beaucoup moins précise.
11: Rapide, ça ne veut pas dire bâclé.
9: On considère justement qu'il faut prendre du temps pour regarder tous ces documents et la justice jugera de manière très apaisée et on peut faire confiance en notre justice. Et donc, nous, on considère que Mediapart...
11: D'où ma question. D'assigner un référé Mediapart et en un mois, vous pourriez être fixé.
9: Un parti pris politique assumé, d'ailleurs. Ils annoncent vouloir nous combattre. Donc,
11: ça n'enlève pas forcément... Déjà, ils ne disent pas comme ça. Ça n'enlève pas forcément la véracité de l'enquête, excusez-moi.
9: Ils disent que ce sont des opposants au Rassemblement National qui veulent jouer un rôle dans la campagne présidentielle. Donc,
11: Monsieur
9: Rouget, d'ailleurs, qui a été l'auteur de cette enquête, que j'ai d'ailleurs pu rencontrer dans une autre émission hier matin. Et qui donc avait assumé sur une autre émission avoir avoir dit qu'il trouvait le début de campagne apathique et que cette affaire représentait peut-être un espoir. Donc, vous ne pouvez pas
11: ça
9: dire
11: ne
9: qu'il
11: répond
9: pas, un parti pris.
11: Ça ne répond pas à la
9: mais
11: question
9: la justice
11: de l'authenticité
9: répondra.
11: Des preuves.
9: C'est la justice qui répondra. En revanche, madame, oui. Si vous permettez, la justice jugera et donc déterminera si ce sont les propos ou non de Jordan Bardella.
11: Dans, moi, donc, une procédure
9: dis,
11: lente,
9: je
11: alors
9: vous
11: ça
9: le
11: pourrait
9: dis,
11: être rapide.
9: Ça ne sera pas le cas, puisque Jordan Bardella n'a jamais tenu ce type de propos. En revanche, ce qui est sûr, et vraiment là, pour le coup, c'est que Jean-Luc Mélenchon, lui, a dit que l'antisémitisme était résiduel en 2024, au moment où il augmente de 300%.
11: Alors, il ne nous reste pas énormément de temps.
9: On va se concentrer sur le président de votre parti.
11: Je pense
16: que le sujet de Jean-Luc Mélenchon était largement abordé les derniers mois.
9: j'aimerais bien quand même qu'on rappelle que les accusations de Jordan, qui sont portées contre Jordan Bardella sur ses propos
11: antisémites qu'il aurait écrit dans sa jeunesse, entre 17 ans et 19 ans.
9: Des propos semblables sont évoqués par Jean-Luc Mélenchon.
11: Jean-Luc Mélenchon n'a jamais tenu exactement ses propos.
9: Quand on accuse Jordan Bardella d'avoir dit des choses contre Monsieur Moscovici, complotiste et antisémite, ce qui est faux, je rappelle que Jean-Luc Mélenchon avait dit que avant d'être français, Monsieur Moscovici est de la finance internationale.
11: Et ça,
9: ce ne sont pas des propos qui vont être jugés en justice. Ils sont assumés par son auteur.
11: Alexandre et donc, Nikolic.
9: Je trouve que quand même,
11: on vous a bien entendu
9: non,
11: sur ce point.
9: Parce que je trouve que les médias relaient très peu justement l'accumulation de
11: Alexandre Nikolic, une dernière question. Est-ce que vous avez des nouvelles
9: de la part de Jean-Luc
11: Mélenchon? Est-ce que vous avez des nouvelles de Marine Le Pen? On ne l'a pas entendu depuis cette deuxième vague de révélations de médias.
9: Je parlais de elle vient de reparler justement de la règle d'or
11: sur cette affaire.
9: Parce que vous savez, on vit un moment où il y a 70% des Français qui considèrent que l'avenir sera moins bien que le présent. Il y a beaucoup de Français qui sont désespérés. Il y a eu une enquête
16: et qui veulent peut-être savoir aussi qui sera vraiment leur premier ministre.
9: Non mais je sais bien,
16: Marine Le Pen arrive au pouvoir.
9: Monsieur, j'ai envie de vous parler de ce qui les préoccupe. Vous savez, les Français quand ils votent, ils veulent savoir comment on va faire pour faire en sorte que le prix du carburant va baisser. Comment on va faire en sorte
11: vous
9: pour trouver des solutions sur le logement.
11: Et
9: ça tombe
11: Nikolic.
9: Bien, c'est tous les sujets qu'on a pu évoquer
11: et
9: de manière très sérieuse au début de la campagne. Mais je vois que beaucoup de médias essaient de détourner l'opinion.
11: Sur des sujets annexes,
9: on y a répondu, la justice jugera. Maintenant, j'espère qu'on va parler de ce qui préoccupe les Français.
16: On a pu parler, du mouvement des lycéens qui préoccupe pas mal de Français ce matin. On a pu faire avec
9: c'était très bien.
16: Merci beaucoup.
2: Alexandre Nikolic, donc porte-parole du Rassemblement National, élu RN au Parlement européen, avec Benjamin Fontaine et Camille Girard dans le 8-30 France Info. Et puisqu'on a le regard tourné vers l'élection présidentielle, voilà une candidature de plus pour ce scrutin. Le parti animaliste se lance dans la course pour 2027, créé en 2016. Ce parti qui a obtenu 500 000 voix aux dernières européennes. Sa nouvelle candidate s'appelle Mira Dushka Markovic. Elle succède à Hélène Touy qui n'avait pas réussi à obtenir les parrainages, les 500 nécessaires en 2017. Nicolas Piquet, cette fois les animalistes espèrent réussir à porter leur combat pour la cause animale dans le scrutin.
18: Mira Dushka Markovic, cofondatrice du parti animaliste, a accepté de sortir de l'ombre pour se lancer dans cette candidature de témoignage qu'elle prend à contre-pied.
19: C'est une candidature de témoignage dans le sens où, effectivement, nous avons quasiment 8 millions d'espèces animales sur la planète. Et donc, quelque part, je témoigne pour tous ces animaux, pour toutes ces espèces qui sont aussi des individus. Je vais essayer de défendre au mieux les intérêts des animaux humains.
18: Beaucoup d'enthousiasme et d'espoir, car elle le sait, obtenir 500 signatures de maire sera difficile.
19: Il y a des personnes qui n'ont pas du tout envie qu'on progresse. Toutes les personnes pro-chasse, pro-corrida, pro-élevage. Donc c'est pour ça que j'appelle toutes les personnes qui ont les animaux dans leur cœur d'aller voir les élus et de leur dire on veut une représentation animaliste au niveau de la présidentielle.
18: Le parti animaliste souhaite notamment un ministère de la cause animale, une réforme du statut juridique des animaux, la sortie de l'élevage en accompagnant les éleveurs, l'interdiction de la chasse et de la corrida, une candidature autonome, sans alliance et apolitique, défend Mira Dushka Markovic.
19: Le caractère transpartisan est la meilleure manière au niveau stratégique pour faire avancer le droit des animaux.
18: Elle espère imposer ses thèmes dans la campagne et conclut « Nous serons le caillou dans la chaussure de tous les candidats ».
2: Et voilà pour cette nouvelle candidature, donc le parti animaliste, premier déplacement de campagne d'ailleurs cet après-midi, la marche pour la fermeture des abattoirs qui a lieu depuis 14h, place de la République à Paris. Et voici Ingrid Pohu. Qu'est-ce que vous avez testé pour nous aujourd'hui, Ingrid? En tout cas, vous incarnez le fait que la meilleure défense, c'est l'attaque, à moins que ce ne soit l'inverse en l'occurrence.
20: Laissez-moi, J'ai dit enculé ! Laissez-moi !
21: J'ai testé pour vous le stage de self-défense pour les femmes organisé par l'association Ladies System Défense. Ce dimanche-là, une soixantaine de participantes, la Benjamine à 14 ans, vidéo à l'appui, place d'abord à la théorie avec nos instructeurs Laurent, Anthony, Marie et Jade.
22: Je dois agir, mais je dois me protéger aussi. Donc comment je peux faire ? Perception, évaluation, décision, action. Plus on marche avec confiance et moins on devient une proie vulnérable. Donc on va travailler cette attitude. On va travailler aussi la vigilance parce que bien évidemment, plus on est loin d'une source de danger, plus on est en sécurité. La vigilance, c'est l'observation. À partir du moment où on a identifié une menace, on va le garder toujours dans son champ visuel. Regardez, moi je vais venir importuner Jade. Salut, tu vas bien ?
20: Monsieur, vas-y. Non !
22: Qu'est-ce qu'il y a ? Vas-y, fais pas.
20: J'ai dit non !
22: Vas-y, oh !
20: J'ai dit non !
22: Elle a vu que la méthode gentille, ça ne marchait pas. Elle monte d'un ton, elle monte d'un cran. Eh bien, comme ça, on lutte contre la sidération. Le fait de crier, ça alerte les gens autour. Ça stresse la personne qui vous agresse. Et le fait de crier aussi, ça permet de se donner d'énergie. Une agression verbale, ce qui en découle souvent, c'est une agression physique. Quand vous dites non, il faut aussi que votre corps exprime le non. La distance sociale pour discuter avec quelqu'un, c'est une distance de poignée de main. Quelqu'un qui est mal intentionné, il va essayer de rentrer dans cette distance sociale. Donc déjà, mettez les mains devant.
23: Allez, on commence à sautiller tranquillement, j'envoie la musique. Troisième posture, contraction lombaire-fessier. Je lève le buste, lève les jambes.
24: L'entraînement physique a commencé depuis une vingtaine de minutes. On apprend à donner un coup de pied.
23: Inutile de lever trop haute la jambe. Vous l'avez compris, le but c'est de viser le triangle génital.
24: Donc on va bien relever les orteils, c'est le plat du pied qui va frapper.
23: Donc là, vous allez vous mettre par deux.
21: J'apprends à donner des coups, paume de main ouverte, sur un sac de frappe.
24: C'est la première fois que je mets une droite comme ça. Je vais faire semblant d'étrangler Céline. Et en fait, Céline va se dégrafer, va se défendre en me donnant un coup de genou et vice-versa.
25: Il y a un tchac. Ouais, et après, le coup, il part en même temps qu'on dégrafe les bras.
24: Exactement.
25: Okay. Ouais, là, je l'ai bien senti. Et on baisse bien la tête.
21: Ah oui. À la fin du stage, j'ai compris l'importance de la force mentale. Durant 3 heures, j'ai appris les bons réflexes pour me sécuriser dans mon environnement, anticiper un danger et renforcer la confiance en moi. À vous de tester.
2: 1, 2. Ingrid Pohu, ce rendez-vous, j'ai testé pour vous, à retrouver bien évidemment, à réécouter avec plaisir sur franceinfo.fr. La météo dans un instant.
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2: Sophie Brière.
29: Le temps reste perturbé sur la moitié sud avec des averses entre le sud-ouest, le Languedoc et la vallée du Rhône cet après-midi. Elles peuvent s'accompagner d'orages parfois forts sur le Languedoc-Roussillon et sur l'ouest de la région PACA avec d'importants cumuls de pluie possibles. Une amélioration se dessine progressivement en soirée avec des précipitations qui deviennent beaucoup moins soutenues. Ambiance beaucoup plus calme sur la moitié nord et près de l'Atlantique. Le temps reste sec et les éclaircies prennent de plus en plus de place. Et côté température, toujours une belle douceur pour la saison. Comptez 21 degrés à Brest et Lille, 22 à Paris et Aurillac, 24 à Bordeaux et Mulhouse, 25 à Lyon et 26 degrés à Marseille.
2: Sophie Brière, merci beaucoup. Excellent après-midi à toutes et tous. Vous êtes à la bonne adresse. Vous ne bougez pas. France Info, il est 16h. Et Nouvelle heure d'infos qui commence avec Mathilde Romagnan.
0: Plusieurs enquêtes ont été ouvertes après des dégradations et des agressions commises en marge de mobilisations lycéennes. C'est le cas à Metz où un incendie s'est déclaré hier dans le préau d'un collège. Incendie également la nuit dernière au lycée du Dolmen de Poitiers dans la cour de l'établissement. Et puis à Marseille, on l'a appris aujourd'hui, un mineur de 15 ans a été interpellé et placé en garde à vue après l'agression d'une femme jeudi. Elle a reçu un jet de spray inflammable au visage. Un nouvel appel à manifester est lancé pour ce mardi, malgré une réunion hier avec le ministre de l'Éducation nationale. Les lycéens dénoncent le mauvais état de leurs établissements et le manque de professeurs, entre autres. Les syndicats enseignants SNES, FSU, appellent d'ailleurs à la grève ce mardi donc pour soutenir leurs revendications. Et depuis lundi, le ministre de l'Intérieur a comptabilisé plus de 5000 interpellations sur tout le territoire, plus de 800 personnes rien qu'en Île-de-France, selon la préfecture de police de Paris. La Russie prévient, elle va continuer à mener des frappes massives contre Kiev, la capitale ukrainienne, ciblée depuis des semaines par des attaques russes. Sont particulièrement visés les ponts reliant les deux rives du Dniepr. Depuis trois jours, le déplacement dans la capitale ukrainienne devient un véritable casse-tête, Lucas Lazo.
1: Peu avant 7h ce matin, un drone russe s'est écrasé sur le pont Nord qui enjambe le Dniepr, le fleuve qui sépare en deux la capitale ukrainienne. Des images filmées par des automobilistes montrent une explosion à la base des immenses arches qui soutiennent la structure. La chaussée et les câbles des trolleybus sont endommagés, la circulation est interrompue. Hier déjà, les déplacements dans la capitale étaient presque impossibles pour les habitants de la rive gauche. Rejoindre le centre et leur travail, relever du parcours du combattant, plusieurs heures dans les embouteillages pour passer d'une rive à l'autre. Depuis jeudi, la Russie attaque systématiquement les ponts de la ville, des voies de communication essentielles à Kiev. Selon plusieurs experts cités ce matin dans la presse ukrainienne, il y a peu de chances que ces ponts s'effondrent. Les charges explosives des drones russes ne seraient pas suffisantes, mais l'objectif est tout autre, comme l'expliquait Volodymyr Zelensky dans une interview publiée hier dans le Financial Times. Cette campagne vise à pousser les Ukrainiens à quitter la capitale en faisant de leur quotidien un enfer.
0: Lucas Lazo, correspondant de France Info à Kiev. Selon l'enquête menée par les Émirats Arabes Unis, le copilote du vol Fly Dubai qui a atterri en urgence mercredi planifiait bien un acte terroriste. Cet avion se rendait en Israël, il a dû se poser en urgence en Arabie Saoudite, le copilote ayant agressé le commandant de bord avec une hache dans le cockpit pour prendre les commandes de l'appareil, selon les premiers éléments de l'enquête. En Espagne, aujourd'hui à Madrid, 70 000 personnes ont manifesté pour le droit au logement selon les autorités espagnoles, 500 000 selon les organisateurs. Une mobilisation qui fait suite à l'expulsion d'une octogénaire de son appartement madrilène dont le loyer a triplé après son rachat par une société immobilière. En France, une cinquantaine d'associations, dont des ONG de défense de l'environnement, ont participé cet après-midi à une grande manifestation contre les pesticides. Elle s'est déroulée en Normandie, près de l'usine Syngenta de Saint-Pierre-la-Gardenne. Syngenta est l'un des principaux fabricants mondiaux de produits phytosanitaires accusés de provoquer des cancers.
2: Merci beaucoup Mathilde Romagnan. D'ici 16h30, on verra que les pompiers, leur syndicat sud, en tout cas, trouvé insuffisante l'enveloppe promise par le gouvernement. Laurent Nunez, le ministre de l'Intérieur, 200 millions d'euros par an pendant 5 ans, ça ne suffit pas. Mouvement des pompiers en grève jusqu'au 20 octobre. L'invité culture avant 16h30 et Virginie Lemoine aujourd'hui, metteuse en scène, sa pièce, sa comédie musicale, guide du parfait gentleman assassin qui est un bijou d'humour anglais et de vaudeville aussi à la française. Mais avant cela, et c'est pas un vaudeville, c'est pas encore une tragédie, mais c'est pas une comédie non plus. Les manifestations des lycéens, vous le disiez, Mathilde Romagnan. Prochain rendez-vous en France, mardi prochain.
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2: Un week-end donc pour reprendre des forces, un week-end pour reprendre ses esprits, un week-end peut-être aussi pour discrètement entretenir le dialogue avec les autorités. Quelle tournure va ensuite prendre ce mouvement lycéen qui ressemble à tant d'autres qu'a connu la France? On ne découvre pas ce type de mouvement, mais peut-être qu'il revêt une dimension inédite, que ce soit dans la vitesse de propagation, la violence des dérapages et du coup la vigueur de la réponse policière. Bonjour Laurent Fragermaine.
3: Bonjour.
2: Vous êtes sociologue, spécialiste des mouvements sociaux et des enseignants. C'est ça qui frappe, peut-être que je me trompe, le spécialiste que vous êtes va me le dire, mais le côté traîné de poudre, ce qui fait qu'on a l'impression, plus que jamais peut-être, que personne ne le contrôle, ce mouvement.
3: Un mouvement lycéen ne se contrôle pas vraiment, encore moins à une époque où il n'y a plus d'organisation très puissante dans les lycées, pas beaucoup de militants. Par contre, ça, c'est inflammable, ça part de réseaux sociaux, ça peut s'arrêter. Enfin, oui, c'est pas contrôlable. Après, on peut avoir des organisations ou des personnalités qui surfent dessus qui impriment leur marque. Selon que vous ayez un discours, par exemple, qui va être développé par certaines organisations disant la police a un discours raciste, elle est raciste en général. Effectivement, ça peut avoir un impact sur un certain nombre de jeunes. Ou si vous avez un discours plus disant insistons, créons nos revendications, soyons responsables, essayons d'obtenir quelque chose, c'est pas la même chose.
2: Mais en tout cas, on a l'impression qu'il y a justement un mélange des deux, de revendications très concrètes, très précises sur les moyens, et ça fait pas 6 mois, 1 an qu'on en parle. Mais tout ça, c'est très concret, et puis d'une espèce de mal-être global et de revendications générales.
3: Moi, je crois que les mouvements lycéens, y compris quand j'étais moi-même lycéen, malheureusement, c'est il y a longtemps, ces mouvements lycéens, en fait, partent souvent, pour la majorité des élèves, d'un sentiment diffus, hein, d'un mal-être, qui peut être y compris par rapport à un avenir qui est quand même assez compliqué à envisager. Donc, un mal-être, et qui ensuite, au cours du mouvement, très souvent, se structure à propos de revendications précises.
2: Alors, donc, les revendications, elles peuvent arriver au fur et à mesure du mouvement, c'est ça que je veux dire. Étonnant qu'elles ne soient pas aujourd'hui si précises que ça.
3: Il y a eu des exceptions. En 1990, c'était très clairement sur des problèmes matériels en banlieue, etc. Donc il y a des établissements en banlieue où très clairement ils avaient ça. D'autres où ils ont imité, mais imité y compris en réfléchissant à ce qui n'allait pas. Et on voit bien une maturation progressive du mouvement dans des centaines de lycées où on commence à réfléchir, etc. Alors c'est pas simple parce que faire un blocus, ça veut dire qu'on est à l'extérieur, on est plus enclin à faire des chants, à s'amuser ou quoi que ce soit, que vraiment à faire une assemblée générale comme à mon époque.
2: Et ça, c'est les facs, les assemblées générales. Mais il y a des blocus aussi. Je disais reprendre ses esprits, Laurent Frangermann. Sans doute, est-ce que c'est nécessaire avec ce qui a été vécu ces derniers jours? On va en entendre un écho à Nancy des lycéens, Jules Hoss, avec l'impression d'être pris entre le marteau d'une réponse policière qui juge trop forte et l'enclume de casseurs qui prennent de plus en plus de place au fil des jours dans les cortèges.
4: Il est 11h devant les grilles remplies de pancartes du lycée Poincaré. Un groupe de copines profite d'un peu de calme après une matinée à fuir les grenades lacrymogènes.
5: Il y avait des malentendus entre les CRS et les vrais manifestants.
6: Ils sont prêts à nous tirer au gaz lacrymogène dessus alors qu'on est juste des enfants.
4: Certaines ont assisté à une scène extrêmement violente.
7: Il y a eu un feu. Le gars, il a éteint le feu et les gens qui ont mis le feu, ils ont commencé à le frapper. Ils saignaient de la tête. Quand j'essayais de lui parler, il répondait plus. Les pompiers, ils l'ont pris.
6: Voilà.
4: La journée est rythmée par les face-à-face entre CRS et manifestants rue Saint-Jean et devant plusieurs lycées. Dans cette foule, il y a des élèves déterminés, souvent sourire aux lèvres et les yeux rougis.
8: Je trouve ça injuste, ces générations d'au-dessus de nous, elles nous prennent pour des cons au quotidien et que nous, la seule chose qu'on doit faire, c'est juste accepter et jamais se défendre.
4: Et puis il y a d'autres jeunes, certains très jeunes même, 11 ans, 12 ans, 13 ans tout au plus, là pour en découdre avec les arrêts de bus, les poubelles avec des lattes et des bouts de bois. Ils cherchent le contact avec les policiers.
12: Ils veulent pas comprendre, nous on va continuer.
13: Ça va pas changer, on va tout changer.
14: 17 octobre, fin du monde.
4: 14h, après un énième mouvement de foule, ces lycéennes croisées près de la FNAC ne comprennent plus vraiment où en est le mouvement.
15: C'était pas censé être comme ça. On a vu aucune pancarte, à la base c'était une manifestation, tu vois, pas tout casser, tout brûler et tout.
4: Des lycéens nous confient qu'ils pensent arrêter là, après les dégâts du jour, mais une majorité assure qu'ils vont remettre ça dès lundi. Le lieu du blocage est déjà choisi.
2: Je trouve ça très intéressant ce qu'on entend de Laurent Frangermann, parce que déjà, ça illustre sans doute la difficulté pour les associations lycéennes ou syndicats lycéens pour la suite. Ça rentre en ligne de compte les craintes qu'on vient d'entendre de nombreux adolescents et adolescentes.
3: C'est ce qui fait que ces dernières années, il n'y a pas eu de mouvement lycéen qui ait perduré. En réalité, ils ont été étouffés dans l'œuf par ces violences urbaines qui ne sont pas extérieures aux lycéens, mais qui sont très minoritaires. Le problème, c'est qu'il n'y a pas besoin d'être majoritaire pour casser un mouvement. On le sait bien. Et le problème aussi, c'est que l'intensité des violences a beaucoup grandi par rapport à il y a quelques années. On assiste à des scènes...
2: Est-ce qu'on n'a pas deux formes, je ne veux pas caricaturer, la jeunesse en soi, ça ne veut rien dire, deux formes de jeunesse, c'est réducteur, mais deux illustrations de malaise dans la jeunesse. La précarité, certains lycéens, la peur de l'avenir, où est-ce que je vais être, la peur de la planète aussi, de l'état de la planète, et puis une frange de cette génération voilà, qui est à la rue, dans la rue, qu'on a l'impression, qui n'attend rien, un peu de nihilisme.
3: Dans la même classe Vous pouvez avoir des élèves qui représentent ces deux figures. Hein.
2: Et presque positif, ça voudrait dire qu'il y a de la mixité à l'école.
3: Oui. Non, mais même des élèves sérieux et tout, qui organisent un blocus, qui font en sorte que ça se passe bien. Alors, évidemment, ça se passe bien si la police n'intervient pas. Hein. C'est-à-dire, quand il y a des formes de répression policière, quand vous avez vraiment une police qui empêche un blocus de se tenir. Là, ces derniers temps, on a eu le sentiment que c'était quand même plutôt une consigne de se tenir un peu à l'écart, de laisser quand ça se passe d'une manière correcte. C'est ce qui fait d'ailleurs qu'il n'y a pas encore plus de violence. Mais vous avez donc des jeunes qui sont désolés après, c'est ce qu'on entend dans le reportage, qui sont désolés parce qu'ils ont passé des heures à organiser quelque chose, ils ont réfléchi et ils voient que tout peut être cassé. En même temps, c'est aussi assez logique quand vous voyez que de plus en plus, vous avez des jeunes qui sont concernés par les phénomènes de criminalité, etc. C'est assez logique que par contagion, ça touche les lycées, puisque les lycées incluent quasiment toute la jeunesse, toute une tranche d'âge.
2: Du coup, la réponse du gouvernement, on le voit bien, les revendications, c'est au fil des jours qu'elles émergent. Quelle peut-elle être ? Parce que quand il y a une réponse d'urgence qui est de dire, en gros, on ferme les lycées au cas où, est-ce que ce n'est pas une sorte d'aveu d'échec, d'impuissance à protéger d'une certaine manière ?
3: Oui, puis en plus, alors, je ne sais pas si le ministre aurait dû recevoir tout de suite les lycéens ou des représentants, puisqu'ils n'avaient rien à leur dire, donc c'est compliqué. Hein.
2: Oui, là c'est un cahier de doléances, dites-moi, ouais. faites-moi oui, part bon, d'une plateforme.
3: Je crois qu'il n'y a vraiment personne qui y croit, mais on verra bien, j'ai toujours la foi. Mais soyons sérieux, disons, le problème c'est que vous avez un gouvernement qui n'a pas trop de marge politique, qui aussi n'a pas de marge financière, et qui n'a pas réfléchi depuis des années, et qui hérite de formes de communication. Je vous en donne deux exemples, si vous voulez bien, parce que c'est important de parler des exemples concrets. Les remplacements, on en parle beaucoup, les élèves en ont beaucoup parlé. Ça a été pris sous l'angle, on nous donne un chiffre. Ah, il y a 10% ou 7% d'heures qui ne sont pas remplacées, en accumulant aussi les heures où les enseignants sont convoqués pour garder des examens, ce genre de choses. La réalité, c'est que quand vous avez un remplacement d'une ou deux journées, un prof qui est malade ou... Les élèves, ça ne les dérange pas, et ça ne gêne pas la scolarité, parce que ça se rattrape très facilement. Le problème lourd, massif, c'est quand vous avez un manque d'enseignants remplaçants, que vous avez des semaines sans remplaçants.
2: Voire des mois, oui. De profs de français dans des années de bac et autres, mais pas besoin du bac.
3: Oui, et qu'en plus, comme on n'a plus suffisamment de titulaires qui sont obligés d'aller là où on leur désigne d'aller, on fait appel à des contractuels qui sont... Et on n'en a pas toujours. Donc le résultat concret, c'est qu'en Seine-Saint-Denis, notamment, et en Val-de-Marne, enfin en banlieue, la situation est dans certains cas catastrophique. Mais ce que je veux vous dire, c'est que tout l'effort a été fait sur le remplacement de courte durée qui ne servira pas grand-chose, où le prof de physique va remplacer le cours de français.
2: Ouais, sur la base du volontariat, d'heures supplémentaires et de salaires supplémentaires.
3: Alors on annonce, on est content, regardez, les chiffres ont baissé, mais le vrai problème, il est toujours là.
2: Pardon, je ne vous laisse pas faire votre deuxième exemple, mais celui-là était parfaitement éclairant. Parce que je voudrais qu'on entende les parents d'élèves. On a vu un peu tous les bouts de la chaîne. Leur rôle, leur responsabilité. Le ministre de la Justice, vous l'avez entendu sans doute, Gérald Darmanin, demande au procureur d'engager la responsabilité des parents, la responsabilité civile pour payer les dégâts commis éventuellement par leurs enfants. Voici ce qu'en dit le porte-parole de la Fédération de parents d'élèves, PEP, Sylvain Duic.
9: Il y a certainement en effet des élèves qui ont cassé, et ceux-là doivent payer, ou d'une façon ou d'une autre, je ne sais pas comment, s'il faut, je dirais, imputer, en fait, je dirais ça aux parents, j'en ai aucune idée, en fait, c'est pas du tout notre rôle. Mais le rôle, c'est qu'on doit laisser absolument les élèves étudier comment sereinement, et pas, en fait, avoir la boule au ventre en se disant je vais aller dans mon établissement scolaire et je vais avoir les forces de police qui sont ici, des casseurs. Ça, c'est pas acceptable. On peut entendre qu'il y a une grève, on peut entendre que les lycéens ont besoin d'être dans un milieu serein pour étudier, donc plus de moyens, plus de profs, que les profs soient remplacés régulièrement, comme l'a dit hier le ministre. Mais la violence, non, elle n'est pas légitime.
10: Les organisations lycéennes, Sylvain Duic, ont appelé à poursuivre le mouvement, et notamment mardi prochain, jour de la manifestation nationale. Vous les encouragez ? Vous êtes derrière eux ?
9: Alors, c'est compliqué de dire on est derrière eux. On légitime, si vous voulez, leur revendication d'avoir plus de moyens. De là à casser, non, parce que je pense, et nous pensons, que derrière, il y a des partis politiques qui poussent à la violence et qui poussent à la manifestation et au chaos du pays. Et ça, c'est pas acceptable.
2: Sylvain Duic, donc, de la Fédération parents d'élèves PEP, Laurent Fragerman, LFI, grand organisateur, fauteur de troubles. Vous en dites quoi ?
3: J'y crois absolument pas. C'est pas sérieux. Et en plus, on voit bien là un jeu de rôle entre d'un côté le gouvernement qui a intérêt à dire que c'est les filles parce que finalement, par rapport à beaucoup de gens, en plus l'image, ils savaient très bien dès le début, ça se voyait qu'il y avait aussi des phénomènes de violence, etc. Donc c'était parfait, c'est le répulsif parfait d'un côté, et puis les filles qui, auprès d'une partie de cette jeunesse, peut dire, enfin voilà, donc c'est un jeu de rôle.
2: La réalité, c'est qu'il y a un écho quand même LFI dans une partie de la jeunesse.
3: Ah oui, bien sûr, très clairement. Vous regardez le nombre de followers, ils sont très forts sur notamment cet aspect communication moderne. Après, moi, ce que je regrette, en fait, c'est pas le fait que LFI ou d'autres élus aillent devant les lycéens, c'est normal, et qu'ils aillent discuter avec eux. Ça fait partie d'un mouvement social, c'est un mouvement de conscientisation, comme on disait avant, c'est-à-dire que finalement, ces jeunes commencent à agir en tant que citoyens politiques, ils se prennent en charge. Et d'ailleurs, si vous avez un gouvernement qui ne donne pas le sentiment qu'il les écoute, si on donne le sentiment qu'on n'a qu'une répression, qu'une violence, en tout cas une réponse policière, évidemment que ça va aggraver les choses. Donc, moi, ça ne me pose pas de problème. Le problème, c'est le contenu du message. C'est surtout au début, maintenant, ça s'est calmé, mais quand LFI nous expliquait finalement qu'il n'y avait aucune violence et que... voilà.
2: Effectivement, ce message qui a évolué au fil des jours, on va bien voir donc ce que va devenir ce mouvement lycéen. Le prochain rendez-vous important, c'est mardi avec cette journée de manifestation, appel auquel se sont joints d'autres syndicats enseignants, notamment la FSU et la CGT. Merci à vous, Laurent Fragerman, sociologue, spécialiste des mobilisations enseignantes notamment. Et venons-en à une autre mobilisation, la colère des pompiers. Vous savez qu'un préavis de grève court jusqu'au 20 octobre pour réclamer des moyens supplémentaires après un été littéralement d'enfer pour les pompiers en France. Le ministre de l'Intérieur, Laurent Nunez, promet 1 milliard d'euros supplémentaires sur 5 ans grâce au relèvement de la taxe sur les conventions d'assurance qui devrait donc rapporter 200 millions par an. Tout ça est jugé insuffisant par Rémi Chabou, sapeur-pompier, porte-parole du syndicat Sud.
11: Ce qu'il nous faut, c'est 1 milliard immédiatement, voire même 2 milliards immédiatement. Il y a toujours ce déni à propos de ce qui a été vécu cet été. Je cite le ministre, pas plus tard qu'hier, le modèle français a tenu. Non, le modèle français n'a pas tenu, c'est faux. Il y a quand même eu 150 000 hectares qui ont brûlé, 200 maisons détruites, 160 sapeurs-pompiers blessés.
10: Il a dit, Laurent Nunez, qu'il y avait un avant et un après été 2026.
11: Eh ben, c'est pas avec 200 millions qui représentent juste 2 millions d'euros par département, puisqu'il y a 100 départements. 200 millions par an, c'est en fait s'il y a simplement légué en héritage ces décisions financières aujourd'hui. Nous, c'est un besoin immédiat. Il faut bien prendre en compte que nous, ce qu'on demande depuis le début, c'est un fléchage directement vers les services départementaux incendie et secours, parce qu'un fléchage vers les départements, forcément, ce sera peut-être
10: ça. On ne sait pas comment sera utilisé cet argent. C'est ça qui vous inquiète.
11: Tout à fait. Exact. C'est tout à fait ça. Et les montants sont bien en dessous de ce que nous demandons, ce que nous espérons. Voilà, la situation 2022 déjà était grave. Il y a vraiment un déni. Nous vivons une situation qui nous inquiète. 200 millions, c'est absolument pas à la hauteur de ce que nous demandons, absolument pas. Et on a des mesures cosmétiques, je ne sais pas si vous aviez prévu d'en parler, mais il y a énormément de mesures cosmétiques concernant, par exemple, lutter contre les incendiaires pour qu'ils soient sanctionnés, le débroussaillement, oui, évidemment, il y a beaucoup de choses qui sont complètement évidentes. Il y a des angles morts sur la santé, absolument rien. Il y a une ligne en disant, on va étudier.
10: Sur la toxicité, des fumées,
11: tout à fait.
10: Bon, vous avez en tout cas...
11: Ça nécessite des moyens immédiats, ce n'est pas des moyens qu'on peut reporter dans le temps. Donc, il a dit précisément, on va lancer des travaux. Mais ces travaux ont déjà eu lieu. Tous les rapports sont sur la table du ministre depuis des années. On a un rapport de l'ANSES qui dit très clairement que les sapeurs-pompiers sont intoxiqués. Et ce rapport date de juin 2026.
2: Et vous avez mis Chabou, donc sapeur-pompier, porte-parole du syndicat Sud, avec Soizic Bourg un peu plus tôt sur France Info. Le Fil Info et Mathilde Romagnan, toutes les dernières infos dans une seconde.
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2: Et le fil info donc de 16h20, Mathilde Romagnan, plusieurs dizaines de milliers de personnes ont participé dans l'après-midi à la Marche des Fiertés à Paris.
0: Un cortège aux couleurs arc-en-ciel, celle du drapeau symbole de la défense des droits des personnes LGBT+. Elle devait se dérouler cette marche en juin dernier, comme chaque année, mais elle a été reportée en octobre à cause de la canicule. Elle se déroule dans un contexte d'inquiétude face à la montée de l'extrême droite. Des dégradations et des agressions ont été commises en marge de mobilisations lycéennes. Plusieurs enquêtes sont ouvertes. C'est le cas à Metz, après un incendie dans un collège à Poitiers où un incendie s'est également produit la nuit dernière dans un lycée. Et puis à Marseille, un mineur de 15 ans a été interpellé après l'agression d'une femme avant-hier. Prochain appel à manifester mardi pour les lycéens. Ils dénoncent des établissements vétustes et des professeurs absents. Les syndicats enseignants appellent aussi à la grève mardi pour les soutenir. L'Agence internationale de l'énergie annonce aujourd'hui que 325 millions de barils de pétrole issus des réserves stratégiques ont été libérés sur les 400 millions promis par le G7 en mars. Une mesure prise face à la hausse des prix du carburant liés à la guerre au Moyen-Orient.
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0: C'est jubilatoire avec une musique absolument magnifique parce que la musique que l'on vient d'entendre, en fait, elle a été composée récemment, hein, au début des années 2000. Mais comme l'action se passe en 1909, eh bien, ça emprunte.
1: Il faut être dans l'époque.
0: Oui, il faut être dans l'époque. Et oui, effectivement, c'est très réjouissant.
1: Mais vous dites amoral, mais est-ce si amoral que ça? Parce qu'il y a un côté satire sociale, l'assassin en question, je ne dis pas tout, loin de là, mais il élimine au fur et à mesure tous ceux qui le précèdent dans l'ordre de succession d'un noble britannique. Il venge sa mère qui a été spoliée, on va dire comme
0: tout
1: ça. Il y a une morale finalement.
0: Ah ben, alors là, pour le coup, oui. Enfin, savoir s'il faut qu'on venge comme ça les défauts de dette vis-à-vis de la mère qui a été effectivement vraiment reniée par la famille parce qu'elle a fait un mariage d'amour, donc il peut prétendre à une énorme fortune au titre de compte, mais faut-il pour autant éliminer les 8 héritiers qu'il précède ? Question.
1: Bonne question. Alors, faut le dire, c'est une des qualités vraiment de ce spectacle. C'est une troupe qui est sur scène. Oui. C'est un spectacle de troupe. Chacun est à sa place. Mais il y a un seul comédien, Benoît Cohden, qui joue les 8 victimes. Ça va d'un vieil ecclésiastique à un culturiste, en passant par une aristocrate fantasque. Quelle performance!
0: Alors, il est absolument extraordinaire. C'est un génie, Benoît Cohden. À partir du moment, de toute façon, on a décidé de lui confier le rôle, de le solliciter, et qu'il a dit oui, mais tout a changé. On a fait une journée de travail à la maison, tous les deux, mais j'étais déjà ébahi par ce qu'il faisait.
1: C'était dans la pièce originale, montée à Broadway. Ça fait partie de l'histoire.
0: Tout à fait, du récit. Et c'était déjà dans le film Noblesse Oblige, que la comédie musicale est inspirée du film Noblesse Oblige, où c'est le même comédien qui joue les 8 héritiers.
1: On ne meurt que 8 fois. Mieux que James Bond. Encore mieux que James Bond.
0: C'est un très bon slogan.
1: mais avec ça, on est absolument, c'est pour ça que j'insiste, dans le nonsense anglais et presque dans une BD. Oui. À la Gottlieb. Moi, j'avais l'impression d'être dans une BD de Gottlieb. Comment il va revenir? Comment il va être déguisé?
0: Absolument. Mais déjà, on peut tout à fait venir avec des enfants, hein, parce que les morts sont tellement improbables. Il fait du patin sur un lac gelé, on fait un petit trou à l'acide, et hop, il tombe dans le trou et il meurt. On met de l'huile essentielle de lavande dans un casque d'apiculteur et il meurt, attaqué par les abeilles.
1: Ne disons pas tout. Et je trouvais qu'on était dans quelque chose qui ressemblait aussi au cinéma, parce que ces scènes de crime, elles sont toujours en arrière-plan, comme s'il y avait un second plan, comme au cinéma.
0: Oui, absolument. Les morts disparaissent. On ne voit jamais les cadavres. On tue, il y a un mort, et hop, on tourne la page,
1: et
0: on passe
1: là,
0: à autre chose.
1: Ce qui frappe aussi, on le comprend, c'est très anglais, mais tellement français quand même. Le Palais Royal, je le dis, c'est quand même la scène de la comédie en France, de la Cage aux Folles, Potiche et tant d'autres. Et aussi, on est aussi dans un vaudeville.
0: Oui, tout à fait. C'est un homme aussi qui a une vie amoureuse complexe. J'ai travaillé beaucoup avec Gaëtan Borgue, qui joue le jeune premier Monty.
1: L'assassin. Le tueur en série.
0: Et je lui ai dit, écoute, mettons toute la comédie dans les crimes et mettons tout le drame dans ta vie amoureuse. Parce que je me suis dit, pour qu'une émotion ressorte, il faut beaucoup explorer l'inverse. Plus les gens sont émus, a priori, plus les gens sont amenés à rire, plus les gens sont amenés à rire, plus les gens sont émus. Il y a comme ça une espèce d'équilibre et je me suis dit, il vit un vrai drame, cet homme-là.
1: Mais il vit un vrai drame, absolument. Et est-ce moral ou immoral ou amoral, je ne sais pas, mais vous régalez à faire une scène de triangle amoureux.
0: Parce qu'il y a deux rôles de femmes, donc qui sont les deux femmes qu'il aime, et alors elles ont un destin tout à fait étonnant et qui n'est absolument pas celui qu'on peut imaginer. Elles sont très dessinées, il y en a une qui paraît très sage et l'autre qui paraît très frivole, mais c'est pas du tout ce qu'on croit.
1: Ouais, absolument. C'est pas votre première comédie musicale, loin de là, Virginie Lemoine. Oui. Elle vous vient d'où, la passion de la comédie musicale?
0: Alors, j'adore la comédie musicale. Je trouve que quand on a de la musique sur un spectacle, je trouve que ça démultiplie beaucoup les émotions. Je suis fan de comédie musicale, je suis fan d'opéra. Quand j'ai la chance de pouvoir aller à New York, je m'abreuve de comédie musicale. J'y vais pour ça, en fait.
1: Une vraie passion qui vient de loin. Et j'ai retrouvé une archive. Je crois que c'est la première que vous avez écrite de comédie musicale.
2: Le chant, c'est la vie. La vie, c'est le souffle. Et la technique de souffle, ce que l'on appelle la respiration, ne s'utilise pas de la même manière selon ce que l'on chante. Par exemple, je vais prendre une respiration dans le bas ventre, pour chanter « Mon cœur soupire ».
1: Bon, ça c'était une diva à sarcelles, hein, extrait d'une masterclass. Si je le fais écouter, ça ressemble pas à ce qu'on voit au Palais Royal aujourd'hui, mais j'ai l'impression que vous aimez que ça déborde.
0: Oui, alors à partir du moment où ça déborde avec rigueur. Oui, j'adore l'absurde. Hein. J'adore pour ça l'humour anglais.

0: Je trouve que cette comédie musicale, elle est très anglaise. Et c'est drôle ce que vous disiez par rapport à l'esprit français de la comédie musicale, parce que Stéphane Laporte, qui a fait l'adaptation, le dit. Il dit c'est la plus française des comédies musicales américaines.
1: L'automne, il est chargé pour vous, Virginie Lemoine, parce que bientôt, vous montez au Théâtre de la Bruyère le manuel de la jeune mariée 1957. On imagine là aussi une satire. Et on a peu parlé des personnages féminins de votre gentleman assassin, mais c'est tout sauf des faire-valoir. Hein. C'est quand même des femmes qui mènent la danse au final, et les hommes qui s'agitent pour rien.
0: Voilà, absolument. Moi, je suis très, très sensible à ça. J'avoue que je surveille ça comme le lait sur le feu. Je suis très, très contente et très touchée et très satisfaite quand on me propose des projets comme celui-là où les femmes ne sont pas du tout comme des faire-valoir. En plus, elles sont plus nombreuses que les hommes. Ils sont 11 sur scène et il y a 6 femmes.
1: Et il y en a moins qui meurent.
0: Oui, il y en a moins qui meurent.
1: Il y en a une ou deux.
0: Il y en a une ou deux.
1: Une ou deux,
0: mais bon, on ne va pas les regretter.
1: Non.
0: Elles sont odieuses.
1: Le guide du parfait gentleman assassin. Donc, adaptation, vous le disiez, Stéphane Laporte, au Théâtre du Palais Royal jusqu'à la fin du mois de décembre, au moins. Merci beaucoup, Virginie
0: Lemoine. Merci infiniment, Frédéric. Merci beaucoup.
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1: Les prévisions de Sophie Briard.
8: Le temps reste perturbé sur la moitié sud avec des averses entre le sud-ouest, le Languedoc et la vallée du Rhône cet après-midi. Elles peuvent s'accompagner d'orages parfois forts sur le Languedoc-Roussillon et sur l'ouest de la région PACA avec d'importants cumuls de pluie possibles. Une amélioration se dessine progressivement en soirée avec des précipitations qui deviennent beaucoup moins soutenues. Ambiance beaucoup plus calme sur la moitié nord et près de l'Atlantique. Le temps reste sec et les éclaircies prennent de plus en plus de place. Et côté température, toujours une belle douceur pour la saison. Comptez 21 degrés à Brest et Lille, 22 à Paris et Aurillac, 24 à Bordeaux et Mulhouse, 25 à Lyon et 26 degrés à Marseille.
1: Sophie Briard, merci beaucoup. Excellent après-midi à toutes et tous. Merci de nous rejoindre sur France Info. Bienvenue, il est 16h30. Et c'est le retour d'Armand Perrouloga pour l'info.
9: Une raffinerie saoudienne en feu cet après-midi près de Riyad. Elle appartient au géant pétrolier Aramco. Pas de bilan pour l'instant sur les dégâts, pas de revendication non plus. Mais les rebelles houthis du Yémen sont soupçonnés d'être derrière cette attaque. Ils ont mené plusieurs frappes ces dernières semaines contre des sites pétroliers saoudiens. La Russie dit préparer de nouvelles frappes massives sur Kiev et elle appelle les diplomates et ressortissants étrangers à quitter la capitale ukrainienne. Tôt ce matin, un grand pont a été frappé par des drones russes, 2 jours après un autre pont, ce qui complique le quotidien des habitants de Kiev. En France, un adolescent de 15 ans est en garde à vue depuis hier soir à Marseille. Il est soupçonné d'avoir brûlé le visage d'une femme jeudi en marge des manifestations lycéennes. Cette femme s'était interposée au moment où un groupe tentait de dégrader un abribus. La nuit dernière, 2 établissements ont subi un début d'incendie volontaire. Un collège à Metz, le feu a ravagé le préau qui abrite les sanitaires et un lycée à Poitiers. Des personnes ont lancé des produits enflammés dans la cour. Le feu s'est propagé à la loge et à l'appartement du gardien. Feu rapidement maîtrisé. Utiliser son téléphone portable au volant est désormais sanctionné d'une suspension temporaire de permis de conduire. La mesure était expérimentée dans plusieurs départements. Elle est désormais généralisée à toute la France. La durée de la suspension est décidée au cas par cas entre 15 jours et 6 mois selon les circonstances et le parcours du conducteur. Toujours plus de détenus dans les prisons françaises. Plus de 4 90 000 personnes étaient derrière les barreaux début septembre pour 63 300 places. C'est un nouveau record et c'est une augmentation de 6,8% sur un an. La marche des fiertés en ce moment à Paris, elle rassemble des dizaines de milliers de personnes avec chars, drapeaux, arc-en-ciel et pancartes revendicatives pour défendre les droits des personnes LGBT+. Les organisateurs ont déclaré que l'extrême droite et ses alliés n'étaient pas les bienvenus. Dernier jour de campagne au Brésil, avant le premier tour de la présidentielle demain, le président sortant Lula et son adversaire Flavio Bolsonaro sont au coude à coude dans les sondages. Une campagne dans un contexte tendu. Les États-Unis et l'Australie disent suspendre les services de leur ambassade et consulat dans le pays pour des motifs de sécurité. Et puis un résultat de rugby, cinquième journée du top 14. Bordeaux-Bègles vient de battre Lyon 51 à 28. Cinq autres matchs vont suivre. Les premiers commencent tout à l'heure dans deux minutes.
1: Et nous les suivrons sur France Info. Armand Perrault-Leguin, merci beaucoup. D'ici 17h, un petit tour par des petits hippodromes, mais parce qu'il y a un gros malaise. France Gallo veut en supprimer des dizaines d'hippodromes en France parce qu'il y a de moins en moins de parieurs. Des filières entières liées au cheval sont menacées. On en parlera dans le choix de France Info. Et avant cela, des manifestations. À Paris, vous en disiez un mot, la marche des fiertés, mais également dans l'heure. Et là, c'est la marche Stop Pesticides.
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1: Ce rassemblement, en tout cas, qui a eu lieu à la mi-journée aux abords de l'usine Syngenta de Saint-Pierre-la-Garenne dans l'Eure, parce que c'est un des principaux fabricants de produits phytosanitaires dans le monde, des produits accusés par des syndicats et associations de propager des risques de cancer, des produits dangereux pour la santé et l'environnement. Ce que disent les scientifiques, l'originalité de ce rassemblement, c'est qu'il y avait à la fois des associations, mais également des malades ou des familles de malades comme Fleur Brotteau, porte-parole de l'association Cancer Colère. Elle insiste sur la dangerosité de ces pesticides face au risque de maladie.
10: Le gouvernement aujourd'hui et une partie des députés du centre des droites et de l'extrême droite nous demandent à tous les Françaises et les Français d'accepter un risque grandissant de maladie pour sauver des filières industrielles agricoles. Et ça, c'est impossible. Alors qu'aujourd'hui, il existe des alternatives. Ils nous nourrissent, mais en fait, les alternatives existent. Il suffit, en fait, l'INRAE a montré qu'il y avait, on pouvait baisser de manière extrêmement significative l'usage des pesticides sans
11: l'Institut national de la recherche agronomique.
10: Voilà. Mais il y a une volonté politique aujourd'hui de protéger les industriels de l'agriculture et de la chimie plutôt que l'intérêt public et la santé. Aujourd'hui, douter du lien entre pesticides et maladies, c'est une arme politique pour gagner du temps et nous imposer encore plus de pesticides. Et je peux vous dire une chose, c'est que le jour où la maladie frappe dans une famille, dans un couple, toutes les certitudes se cassent la figure. Tout à coup, on se sent en danger. Tout à coup, on comprend pourquoi on est menacé par cette violence chimique qui se répand sans que les pouvoirs publics ne fassent rien. Il y a deux fois plus de malades du cancer aujourd'hui qu'en 1990. La France est record mondial du cancer du sein alors que nous ne sommes pas bons en dépistage. Le cancer du sein précoce a augmenté de 63% chez les femmes de 30 ans. Qu'est-ce qui se passe ? Rien. Il y a 6 cancers qui sont en nette progression chez les 15 à 39 ans. Il ne se passe rien, à part une aggravation de la situation sanitaire avec la réintroduction de pesticides interdits qui vont polluer tout. Donc, comment fait-on, en fait ? C'est quoi notre alternative ?
11: Aujourd'hui, des cancers qui ne sont pas forcément uniquement dus aux pesticides, même si, effectivement, plusieurs études révèlent des liens entre l'exposition aux pesticides agricoles et le risque d'apparition de cancer.
10: Vous allez sur le site cancercolère.org, vous trouvez notre tract, les 6 arguments pour arrêter de douter du lien entre pesticides et maladies. C'est la science publique française et la justice française qui donne ces arguments-là. Exprimer un doute sur cette causalité, ça fait partie de la stratégie politique pour nous dire que la souveraineté alimentaire est indissociable des pesticides. Est-ce que vous acceptez le risque de maladie pour avoir le droit de manger? Nous, on dit que non.
1: Fleur Brotteau, la porte-parole de Cancer Colère avec Sozy Bourg un peu plus tôt sur France Info. Un autre enjeu environnemental majeur, celui-là aussi, l'eau, parce qu'elle s'est fait attendre, mais elle est là, enfin, en cet automne. La pluie commence à tomber sur l'Hexagone cette semaine et avec elle, les ventes de récupérateurs d'eau décollent. Il y a de moins en moins d'eau, on le sait, de plus en plus de restrictions d'eau. Alors, les jardiniers professionnels comme les amateurs, Mathias Troude, s'adaptent.
12: Entre deux tours du 13e arrondissement, un jardin partagé, au milieu des rangées de légumes, un cabanon et derrière, le récupérateur d'eau.
13: Bah là, il n'est pas tellement mis en valeur parce qu'il est dans un coin avec des palettes et tout ça.
12: Marie-Cécile Wetzel est la présidente de l'association qui gère le lieu. La cuve blanche en plastique de 1000 litres est moitié pleine, même après l'été. Elle est dans ce jardin depuis près de 10 ans, de quoi arroser les plantes toute l'année.
13: Alors, on va arroser les rosiers là, tiens.
12: Marie-Cécile envisage d'installer un deuxième récupérateur.
13: Ça veut dire consommer plus d'eau de pluie plutôt que de l'eau de la ville. Hein. C'est l'eau de la ville qu'on a. En plus, il n'y a pas de gouttière là, et quand il pleut, c'est quasiment boueux. Donc ça permettrait d'assainir le sol là.
12: Les premières pluies de l'automne sont propices aux ventes de récupérateurs d'eau. Geoffroy Philippon est vendeur et installateur chez Aquacollect. La société distribue ses produits dans toute la France. Il vient par exemple de signer une belle vente près de Nancy, où comme ailleurs, la sécheresse cet été a motivé les particuliers à stocker l'eau de pluie.
14: Les 200 récupérateurs de pluie qu'on a proposés aux habitants sont partis en deux jours seulement sur les un mois qui étaient proposés. Chaque année, on bat des records. En plus, cette année, il y a eu la partie incendie où la récupération de pluie pour les pompiers, ça peut faciliter le travail. Parce que du coup, la source d'eau, au lieu de venir d'un endroit, tout le monde pourrait être une source d'eau.
12: Beaucoup de collectivités proposent des subventions ou des tarifs préférentiels pour les particuliers qui veulent s'équiper. C'est le cas dans l'agglomération Paris, Seine et Oise depuis juillet dernier. 30 à 150 euros d'aide selon la capacité d'une cuve neuve. Sa présidente, Cécile Zamit-Popescu, a voulu encourager une solution économique et écologique.
15: Pour nous, c'était vraiment l'idée de pouvoir économiser l'eau et de ne pas dépenser de l'eau potable pour faire de l'arrosage. Si on arrive à ce chiffre de 450 à 600 foyers, on est sur des économies de 15 000 à 20 000 mètres cubes d'eau potable par an.
12: L'équivalent de 8 piscines olympiques économisées, pas négligeable dans une zone touchée par les restrictions d'eau.
1: Un reportage Mathias Troud. Et la sécheresse de l'été dont on parlait, surtout la canicule, avait provoqué le report de la marche des fiertés fin juin. Il faisait tellement chaud ce jour-là à Paris. Marche reportée qui a eu lieu en début d'après-midi. Et évidemment, ce rendez-vous de partage et de revendication a comme horizon la présidentielle. Dans quelques mois, on entendait d'ailleurs ce matin sur France Info l'organisateur de la marche, le coprésident de l'inter-LGBT, Alexandre Chaune, affirmer que l'extrême droite et ses alliés n'étaient pas la bienvenue dans ce rassemblement où des dizaines de milliers de personnes étaient là. Bonjour à vous, Cyril Cibert.
16: Bonjour.
1: Vous êtes maire de Schoenfeld dans la Vienne. Vous avez lancé, vous, il y a quelques années, la marche des fiertés rurales dans votre département. On va en parler, bien entendu. Ça reste un rendez-vous important, cette marche parisienne, surtout à quelques mois d'un enjeu électoral aussi important.
17: Il est toujours intéressant et surtout très important de marcher pour défendre nos droits. Et puis, effectivement, comme ça a été dit tout à l'heure dans le reportage, on va vers des échéances importantes, donc il y a aussi une certaine inquiétude. Et il est important que la marche des fiertés de Paris, qui devait se passer au mois de juin, à cause de la canicule, a été reportée ce samedi sur la capitale à Paris.
1: Vous partagez.
17: Mais la France ne s'arrête pas. Mais la France ne s'arrête pas à Paris.
1: Je sais, c'est pour ça que vous êtes avec nous. Absolument, on en a parfaitement conscience. Mais vous partagez, vous, en tant qu'élu local, l'inquiétude de certaines personnes sur une éventuelle arrivée du Rassemblement national de Marine Le Pen à l'Élysée?
17: Aujourd'hui, il y a forcément une inquiétude. Vous savez, si on regarde l'échiquier politique au niveau national, vous avez d'un côté ceux qui bordélisent à outrance, qui sont là pour faire que tout va mal et qui pensent que plus le pays ira mal, plus ils vont atteindre le Graal. Et à mon avis, je pense qu'ils se trompent. Et en même temps, ils manipulent un petit peu beaucoup, et surtout les plus jeunes. Et puis de l'autre côté, une extrême droite qui est aussi très inquiétante dans ses prises de position. Donc je pense qu'au contraire, on a besoin d'être clair sur... Nos droits, de rien perdre. Mais quand on regarde aussi ce qui se passe sur les pays en Europe, aux États-Unis, il est important d'être solidaire et d'affirmer nos droits, nos revendications. Parce qu'aujourd'hui, on est un peu dans une régression, en tout cas, en ce qui concerne la communauté LGBT.
1: Oui, ce qui arrive aux États-Unis et dans d'autres pays, ça peut arriver en France aussi, ça existe aussi en France.
17: Et bien évidemment que ça peut arriver en France. Nous, ici, à Schoenfeld, donc c'est un village de 470 habitants, qui fait partie de l'agglomération du Grand Châtellerault, donc dans la Vienne, entre Poitiers, pas très loin du Futuroscope pour les auditeurs, un petit village de 470 habitants où on a mis en place les fiertés rurales avec des bénévoles qui sont extraordinaires. Et rien que cette année, nous avons eu 6500 personnes qui viennent de toute la France. Alors, c'est pas comme les brailles de traditionnelles. Mmh. C'est un peu un mélange entre une comice agricole, pour ceux qui connaissent. Hein. On a les tracteurs sûr. Avec les jeunes agriculteurs qui tirent les tracteurs. On a ça mélange avec une braille et un festival, puisqu'après on a des concerts de 16h à 5h du matin. Donc en fait, c'est pas bisounours de dire ça, c'est vraiment le vivre ensemble. Et aujourd'hui, dans une société qui est fracturée, où on met les uns contre les autres. Moi, je ne fais pas de différence entre quelqu'un qui habite dans un quartier, dans une grande ville, et une personne qui habite en milieu rural. On a les mêmes problèmes, un peu considérés comme la France de seconde zone. Et en tout cas, par rapport au fertile rural, c'est une journée où on vit tous ensemble, on fait une belle fête. 80% des gens qui viennent ne sont pas LGBT. Alors, ça peut surprendre. Et, je trouve que c'est l'objectif, il est vraiment atteint.
1: Ça fait quoi? Ça fait 4-5 ans hein, que vous l'avez lancé?
17: Alors, ça fait cette année, c'était la cinquième année.
1: Ça veut dire que c'est une tradition désormais, puisque vous en parlez comme des comices agricoles ou autres. Ça veut dire que c'est une tradition dans un territoire comme le vôtre. C'est en train de devenir ça.
17: Eh bien, maintenant, au niveau de l'agglomération, même au-delà, tout le monde sait que le dernier samedi du mois de juillet, il y a les fiertés rurales. En tout cas, sur l'agglomération, la région, même sur Paris, on a des gens qui viennent de Paris, de très loin. C'est vraiment acté dans le calendrier. On se pose même plus de la question parce que la première année, quand on a lancé ça avec l'association Les Fiertés Rurales, vous savez, même des élus locaux très à droite n'ont pas eu des comportements et des propos très agréables à mon égard. Mais maintenant, on se pose même plus la question. Tout le monde vient et je dirais même que tout le monde se bouscule dans les élus pour être présent. Cette année, il y a eu beaucoup de candidats au présidentiel qui sont venus pour être à nos côtés. Donc, j'espère que l'amour qu'ils avaient envers nous n'était pas qu'un amour lié aux échéances électorales.
1: Y compris ces élus qui, il y a quelques années, voyaient d'un très mauvais œil que vous organisiez ça. Ils sont maintenant, ils veulent être sur la photo au premier rang avec vous.
17: Ben, c'est souvent comme ça quand ça fonctionne. Alors moi, je suis plutôt d'un tempérament où je me dis, vaut mieux être fédéré. Et c'est toujours intéressant de fédérer, d'amener du monde vers soi. Après, voilà, on sait où on veut aller. Moi, je dis tout le monde, à tous nos auditeurs... tous les derniers samedis du mois de juillet, venez dans la Vienne, à Chenevel, c'est dans le Grand Châtellerault, les fiertés rurales, c'est la journée de la bienveillance, de l'amour, et chacun vient comme il est, peu importe sa couleur de peau, son orientation sexuelle, son lieu où il habite, on est là pour passer un bon moment et dire que la France, elle est belle, et que au-delà de tous ceux qui veulent nous mettre les uns contre les autres, on est en capacité de faire un bon moment qui est très fraternel.
1: Excusez-moi si c'est un cliché, mais je vous pose la question quand même. Est-ce que ça reste, monsieur le maire, plus difficile parfois que dans des grandes villes d'afficher dans des petites communes comme la vôtre, à la campagne, ses préférences sexuelles et de vivre tranquillement avec?
17: Eh bien, ça a complètement changé. Il y a quelques années, les personnes LGBT en milieu rural allaient dans les grandes capitales, notamment les grandes villes, notamment à Paris, pour se rendre un peu invisibles, justement. Aujourd'hui, il y a toujours des agressions en France, mais il y a moins d'agressions à la ruralité qu'en dans les grandes villes, et c'est pas moins difficile. Moi, lorsque j'ai annoncé ma candidature ici en 2019, j'ai présenté mon mari à tout le monde, ça se passe bien. Alors, vous voyez, là, je suis dans le village aujourd'hui, c'est Octobre Rose, sur la place, il y a plein de bénévoles avec autour de mon mari, les enfants qui sont en train de préparer la décoration de la place. Donc tout se passe bien, les mentalités ont changé, et à la campagne, on a aussi besoin de garder nos écoles. Et les couples de même sexe, et je fais un clin d'œil et je remercie toujours, moi, François Hollande, qui a été très courageux à cette époque, les couples du même sexe peuvent avoir des enfants avec adoption, et on a besoin pour nos écoles d'avoir des enfants. Donc tout fonctionne très bien et il y a moins de soucis qu'il y a pu y avoir auparavant.
1: Merci beaucoup Cyril Sibert, maire donc de Chenevel dans la Vienne. On retient votre rendez-vous tous les derniers dimanches du mois de juillet, la marche des fiertés rurales, 6e édition, juillet prochain.
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1: Et à 5h moins le quart, cette grande manifestation Armand Perrouloga contre les pesticides dans l'Eure.
9: Elle rassemble depuis cet après-midi près de 8000 manifestants selon la préfecture à Saint-Pierre-la-Garenne devant l'usine du fabricant de pesticides Syngenta. Une cinquantaine d'ONG et d'associations participent à ce rassemblement pour dire non aux pesticides dans l'agriculture. La piste criminelle privilégiée à Metz après l'incendie d'un collège la nuit dernière. Le feu a détruit le préau qui abrite les toilettes ainsi que deux voitures. Un autre autre incendie a touché un lycée de Poitiers la nuit dernière, mais il a pu être rapidement maîtrisé. Depuis le début des manifestations lycéennes, il y a eu près de 5000 interpellations et la facture des dégâts se chiffre déjà en dizaines de millions d'euros. La Russie appelle les diplomates et étrangers à quitter Kiev en prévision de nouvelles frappes massives. La nuit dernière, un drone russe a partiellement détruit un pont majeur de la capitale ukrainienne, deux jours après des frappes sur un autre pont. En France, il n'y a plus aucun département en vigilance orange, pluie, inondation. L'alerte a été levée à 16h pour l'Hérault et à la mi-journée pour l'Aude. Mais de nombreuses routes sont encore inondées dans ces deux départements. Et puis un résultat de rugby cet après-midi. Bordeaux-Bègles a battu Lyon 51-28 et se relance dans le top 14.
1: En cette fin de semaine où tous les yeux des turfistes, des parieurs vont être tournés vers Longchamp, le prix de l'Arc de Triomphe, le Roland-Garros de la course hippique, le choix de France Info, c'est de regarder vers des hippodromes moins prestigieux, mais où cette tradition fait vivre toute une filière et qui sont tout simplement menacés de fermeture parce qu'il y a de moins en moins de parieurs, un nombre divisé par deux en 20 ans. France Gallo propose de réduire drastiquement, de supprimer même parfois les épreuves dans des dizaines de champs de course, souvent des territoires ruraux, des villes moyennes ou petites. Sillez le Guillaume, par exemple, dans la Sarthe, dont Nicolas Madamé est le président de l'hippodrome.
18: Je ne comprends pas qu'on s'attaque à nous en priorité. Et c'est ça qui me rend en colère, quoi. J'ai appris par la presse qu'on voulait nous barrer de la carte. C'est ici que se créent les vocations. Les enfants qui viennent avec le grand-père et la grand-mère manger une barquette de frites et voir les chevaux, c'est ça qui les marque. C'est comme ça qu'on crée des futurs professionnels et des futurs turfistes. Grand-père, il va donner 2 euros à son petit-fils ou sa petite-fille en disant « Tiens, regarde, t'as le rond là où marchent les chevaux avant la course. Lequel te plaît le plus ?»«
19: Le plus beau cheval. » »«
18: Exactement. Papy, c'est le numéro 3. Eh ben, on va mettre 2 euros sur le numéro 3. » Vous voyez, ça, c'est pas mesurable, mais c'est inestimable. Et c'est dommage de faire disparaître ça, quoi. C'est tout.
1: Voilà pour ce témoignage édifiant recueilli par Agathe Mahuet. Et cette réalité, notre invité la connaît parfaitement. Bonjour à vous, Éric Leray.
20: Oui, bonjour.
1: Vous êtes entraîneur et éleveur de chevaux à Congrillé, dans la Mayenne, ces hippodromes. On le comprend, c'est une forme d'éducation au cheval. C'est là qu'elle s'allume la flamme, parfois.
20: De toute façon, la province est un vivier. La province est le vivier. C'est là où il y a le plus de naissances de chevaux, les haras, les éleveurs, les propriétaires entraîneurs. Et on démarre souvent des futurs champions, bien sûr. À un coût quand même moindre qu'à Paris. Bon, ce qui est fort dommage, c'est que les institutions, ce sont des gens qui connaissent que Paris, qui ont décidé de fermer des petits hippodromes, comme on le dit en ce moment, et ça fait beaucoup l'actualité.
1: Mais ça veut dire que c'est toute une filière qui est menacée, des éleveurs, où sont les débouchés, où est-ce que nos chevaux vont aller ? Enfin, c'est ça les questions que peuvent se poser des éleveurs ?
20: Ah ben bien sûr, de toute façon, il y a déjà des éleveurs qui ont pris la décision de ne plus faire saillir leur jument parce que le contexte aujourd'hui est pas favorable. Avec une politique comme on en entend une en ce moment avec France Gallo, ça décourage les gens, parce que vous savez, tout le monde ne peut pas avoir des champions. Donc les petits hippodromes de province, comme on dit, petits hippodromes de province, et ils font vivre beaucoup de gens, que ce soit un éleveur, un propriétaire, un entraîneur, le personnel de l'équipe, le personnel. Et le turfiste, qui est un petit turfiste, qui n'a pas envie de jouer forcément qu'au tiercé ou des grosses combinaisons ou autre, il se fait plaisir comme ça. Et puis, c'est des lieux de famille, souvent, et d'amis. Et là, il est fort, fort dommage, parce que le problème...
1: Parce que j'entends, excusez-moi, dans ce que vous me dites, j'entends un peu la même chose que quand on a un bureau de poste qui ferme, ou un café qui ferme. Autrement dit, alors je sais bien qu'il y a des enjeux économiques pour votre filière, mais aussi des endroits où les gens se retrouvent, les gens sont ensemble.
20: Ah ben bien sûr, oui, tout à fait. Et le problème, c'est la vie. C'est vivant, ces choses-là. Et on a besoin de ça. C'est comme ça que ça fonctionne. Et la façon de faire, c'est que France Gallo n'a pas donné de préavis. Elle n'a pas prévenu certaines sociétés. On leur a dit du jour au lendemain, comme vous avez dit, comme le président de Sigium l'a dit, on vous avertit que vous fermez demain. Et ça n'existe pas. Moi, je suis un chef d'entreprise, je discute avec le personnel, je fais un préavis, on consulte.
1: Il y a une marge de discussion maintenant où tout est plié ?
20: Ah ben écoutez, non, je pense que comme ils ont été maladroits et qu'ils l'ont même reconnu, aujourd'hui c'est quand même rendu dans les mains des politiques. Hein. Mm. Il y a des il y a des politiques qu'on sent en main. Ça va chercher loin maintenant. Hein. Il y a des associations qui sont.
1: Ouais, vous êtes plus tout seul, quoi. Enfin, vous êtes même surpris, je crois, par la mobilisation qui est très forte.
20: Ah ben oui, parce qu'à la base, moi, je suis entraîneur sur Senone. À Senone, il y a 40 entraîneurs, il y a 700 chevaux, 150 personnes à travailler. Alors, Senone en Mayenne. Hein. Et à la base, c'était une réunion interne avec mes collègues pour discuter un petit peu de ça. Mais moi, la façon de travailler des jeunes aujourd'hui dans l'équipe, et on est parti sur les réseaux sociaux et on en est rendu à l'échelle nationale aujourd'hui. Mais on va quand même se défendre au maximum. Il ne faut pas qu'on nous oublie. C'est ce que moi je disais, il faut faire voir qu'on existe et c'est fait.
1: Merci à vous, donc, monsieur Leray. Vous êtes éleveur, entraîneur de chevaux en Mayenne. Éric Leray, vous espérez que cette mobilisation va permettre de sauver des dizaines de petits hippodromes. L'intégralité de ce reportage du choix de France Info à retrouver avec Agathe Mahué sur franceinfo.fr. Et place au rendez-vous de la médiatrice. Emmanuel Davier qui relaie tous les samedis vos questions sur tout ce que vous entendez sur France Info. Pas mal de questions aujourd'hui sur la nature et le nombre des éditions spéciales sur notre antenne. Vous avez demandé, Emmanuel, à Richard Place, le directeur de la rédaction, de répondre à ces interrogations.
19: Bonjour Richard Place.
21: Bonjour.
19: Le pape Léon XIV était en France le week-end dernier jusqu'à lundi soir et France Info a consacré une part importante de son antenne à cette visite. Des auditeurs nous ont écrit pour saluer une couverture, je cite, « remarquable ». Et d'autres estiment qu'il en a été trop question. Richard Place, lors d'un événement comme celui-ci, qu'est-ce qui vous conduit à basculer en édition spéciale ?
21: Alors d'abord, je tiens à dire que nous n'avons pas été constamment en édition spéciale pendant la visite de plusieurs jours de Léon XIV, que nous avons choisi des moments particuliers, à savoir la messe à Notre-Dame, enfin les vêpres à Notre-Dame, et le tour en papa mobile auparavant dans le centre de Paris. Et le lendemain, lors de cette méga-messe depuis la place de la Concorde avec des Champs-Élysées noirs de monde, nous savions à l'avance que ces événements-là allaient créer une attente énorme, que ces images allaient être diffusées partout dans le monde. Et nous nous sommes dit qu'à ce moment-là, dans ces instants-là, ça valait le coup d'être en édition spéciale, ce qui demande, je le précise, en amont un travail de titan mené par notamment notre rédactrice en chef en charge des éditions spéciales, Julie Bloch-Lenné, parce que l'organisation est toujours très compliquée sur ces gros événements.
19: Plus globalement, qu'est-ce qu'une édition spéciale à France Info ? Où placez-vous la frontière entre une couverture renforcée et une véritable édition spéciale ? À partir de quel moment considérez-vous qu'une information justifie de bouleverser l'antenne et selon quels critères ?
21: Alors ça, c'est vraiment une excellente question à laquelle je pense personne, et moi le premier directeur de la rédaction, n'a une réponse très claire à donner. Parce que notre antenne est déjà en soi quasiment une édition spéciale permanente. Nous sommes une radio tout info, nous sommes uniques en notre genre, ça n'existe pas en France, une radio tout info, à part France Info. Et donc, dès qu'il y a une information importante qui peut prendre le pas sur le reste, eh bien, elle prend petit à petit de plus en plus de place, et parfois toute la place, parce que l'on juge dans ces moments-là que nos auditeurs attendent que l'on parle de ce sujet-là. L'exemple le plus évident, ce sont évidemment lorsqu'il y avait des attentats en France, lorsqu'il y a eu des attentats en France. Mais il y a plein de sujets qui peuvent donner lieu à édition spéciale. Une édition spéciale, ça peut durer une demi-heure, ça peut durer une heure, ça peut durer des jours. Et à chaque fois, c'est un questionnement au sein de la rédaction, tranché par la direction évidemment, mais on choisit de passer en édition spéciale sans savoir jamais à quel moment on en sortira.
19: Mais alors, vous dites que c'est une décision tranchée par la direction, mais qui prend cette décision et comment elle se prend ? Est-ce que c'est une appréciation collective en conférence de rédaction qui est ensuite tranchée par la direction ? Comment ça se déroule ?
21: Ça ne peut pas être ce processus-là parce que ce serait trop long et l'information va trop vite. En revanche, discuter rapidement avec un spécialiste de la maison sur le sujet précis sur lequel on se dit « Tiens, là, il faudrait peut-être enclencher, aller plus vite, plus loin, plus fort. » Discuter avec mon adjoint, avec le rédacteur en chef qui est à l'antenne à ce moment-là, et puis à un moment se dire « Bon, là, il faut y aller. On voit bien, on sent bien cette information-là. Elle prend énormément de poids, énormément de place. Allons-y. » Cette semaine, par exemple, nous avons fait une heure d'édition spéciale sur la prise de parole de Jordan Bardella et Marine Le Pen depuis l'Assemblée nationale parce que dans ce moment d'actualité et dans cette saison présidentielle, nous avons jugé que ce moment-là était important. De 11h à midi, ce matin-là, nous avons été en édition spéciale.
19: Un auditeur nous a écrit dernièrement « Tout ou presque est sujet à édition spéciale. Passer en édition spéciale est devenu une habitude. » Et il cite comme exemple l'annonce il y a une quinzaine de jours de la composition de l'équipe de France de football par son nouveau sélectionneur Zinedine Zidane et demande ce qui, dans cette information, justifiait une édition spéciale.
21: Si on fait une édition spéciale pour le pape, on doit pouvoir en faire une pour Dieu. Donc Zinedine Zidane qui donne sa première liste de l'équipe de France, je plaisante, mais évidemment, Zinedine Zidane est un symbole. Il y avait une très forte attente autour de cette annonce-là, sur sa première décision en tant que sélectionneur de l'équipe de France de football. Donc oui, à ce moment-là, France Info doit passer en édition spéciale. Là encore, ça dure le temps de cette conférence de presse. Et par ailleurs, ce n'est pas juste donner la parole à une personne, c'est avoir... À ce moment-là, nos spécialistes, en l'occurrence de la direction des sports, Nathalie Yanetta, Julien Froment, en direct à l'antenne pour décrypter, raconter, expliquer le contexte. Et c'est la même chose lorsque l'on prend des paroles politiques à l'antenne. On avait cette semaine Aurélie Herbeumont qui l'a aussi contextualisé. Dans ces moments-là, oui, ce sont des temps forts de l'actualité et l'on juge, même si tout le monde ne sera jamais complètement d'accord, parce que personne ne fait l'unanimité, et pas une actualité quasiment ne fait l'unanimité, et bien dans ces moments-là, on juge, nous, que c'est important, voire primordial.
19: Merci Richard Place.
21: Merci.
1: Et merci à vous Emmanuel Davier. Vous pouvez continuer à poser toutes vos questions sur le site médiatrice.radiofrance.com. La météo, le 17-20 de Catherine Potier, à venir dans un instant.
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1: Sophie Briard.
8: Le temps reste perturbé sur la moitié sud avec des averses entre le sud-ouest, le Languedoc et la vallée du Rhône cet après-midi. Elles peuvent s'accompagner d'orages parfois forts sur le Languedoc-Roussillon et sur l'ouest de la région PACA avec d'importants cumuls de pluie possibles. Une amélioration se dessine progressivement en soirée avec des précipitations qui deviennent beaucoup moins soutenues. Ambiance beaucoup plus calme sur la moitié nord et près de l'Atlantique. Le temps reste sec et les éclaircies prennent de plus en plus de place. Et côté température, toujours une belle douceur pour la saison. Comptez 21 degrés à Brest et Lille, 22 à Paris et Aurillac, 24 à Bordeaux et Mulhouse, 25 à Lyon et 26 degrés à Marseille.
1: Sophie Briard, merci beaucoup. Excellente fin d'après-midi à toutes et tous. Vous êtes avec Catherine Potier jusqu'à 20h. Bonsoir Catherine.
11: Bonne fin d'après-midi à vous Frédéric et à demain. 3 nouvelles heures d'infos dominées par la colère des lycéens et cette violence qui interroge évidemment. Le mouvement est-il devenu incontrôlable? Plus de 5000 interpellations et des dizaines de millions d'euros de dégâts. Le sociologue Nicolas Duvaux avec nous dans 10 minutes. Et puis on reviendra également sur l'attaque à bord du vol Fly Dubai qui reliait Dubaï à Tel Aviv cette semaine. Acte terroriste selon le procureur général des Émirats Arabes Unis. Le copilote avait été interdit de vol à Oman. Comment a-t-il pu être recruté? Nous poserons la question à Michel Polaco tout à l'heure à 18h30. Bienvenue à tous, il est 17h.
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2: Marie-Marthe Rossian, bonjour.
4: Bonjour.
2: À la une ce soir, ce mouvement des lycéens qui n'échappe pas aux violences.
4: À Tours, un jeune de 16 ans a perdu l'usage de son œil au cours d'un affrontement avec les forces de l'ordre. On entendra la colère depuis du syndicat SNES-FSU. Avis à celles et ceux qui sont tentés de téléphoner au volant, vous risquez désormais une suspension du permis, mesure généralisée à toute la France depuis ce matin. Nous serons également dans ce journal au cœur de la marche des fiertés à Paris, cortège très politique à l'approche de la présidentielle. Et puis vous en dites plus sur le profil du copilote qui a blessé ce commandant de bord dans le vol entre Dubaï et Tel Aviv. La justice, on le verra, parle désormais d'un acte terroriste.
2: 17h20, comme tous les samedis, l'info de l'histoire avec Fabrice d'Almeida. Et ce soir, nous reviendrons sur l'histoire des colères lycéennes.
4: Des lycéens qui demandent donc de meilleures conditions pour pouvoir étudier. Le mouvement a pris de l'ampleur toute cette semaine avec par endroits des violences de la part des manifestants, mais aussi des forces de l'ordre. À Tours, le jeune Maël, âgé de 16 ans, a été touché au visage mercredi en marge du blocage du lycée Balzac, suite à quoi le parquet le confirme. Le jeune homme a donc perdu l'usage de son œil droit. C'est dû à un tir compatible avec une balle de LBD, dit le parquet. Colère des lycéens et d'Anne Grandet, elle est la co-secrétaire du syndicat enseignant SNES-FSU en Indre-et-Loire.
5: Rien ne peut justifier le fait qu'un élève perde son œil. C'est l'enquête qui va déterminer exactement les raisons pour lesquelles on en est arrivé là. Mais on ne peut pas considérer que éborgner un élève, ce soit proportionné. Ce n'est pas possible. Et on a vu les lycées incendiés, etc. Il ne s'agit pas de dire que la violence ne vient que d'un côté. Mais en tout cas, vu les circonstances, là, la police doit absolument prendre en compte le fait que ce sont des adolescents. Qu'est-ce qui va se passer s'il n'y a pas vraiment un travail du côté de la police ? Je ne dis pas que c'est simple, mais c'est en tout cas pas acceptable, ni pour l'opinion publique, ni pour personne, qu'un adolescent de 16 ans perde l'usage d'un œil parce qu'il a manifesté.
4: Un propos recueilli par nos confrères d'ici Touraine. Le lycéen est à ce jour toujours hospitalisé, entendu hier par des enquêteurs de l'IGPN, la police des polices. Parmi les 5000 interpellations depuis lundi en marge de ces manifestations, un jeune de 15 ans a été arrêté à Marseille, soupçonné d'avoir utilisé un spray enflammé en direction du visage d'une passante.
2: Vous pourrez bientôt perdre votre permis si vous utilisez votre téléphone en conduisant.
4: Et oui, le gouvernement durcit le ton à partir d'aujourd'hui. Donc le permis peut être suspendu pour usage du téléphone pendant qu'on conduit, et ce dans toute la France désormais. Jusqu'ici, la mesure ne concernait qu'une vingtaine de départements. Dans le département de l'Aisne, en Picardie, depuis le mois de juin, c'est 2 mois de suspension si on est pris avec le téléphone au volant. Alors quel est le bilan depuis ? Marc Bertrand, vous êtes allé à Villers-Cotterêts où les habitants découvrent encore la mesure.
6: Sur le parking du supermarché, Kamal range les courses et attache les petits à l'arrière de la voiture. Il s'est fait attraper il y a 3 semaines à la sortie de Villers-Cotterêts et il n'était pas au courant de la nouvelle règle.
7: J'avais le téléphone à la main. Oui, je tapais un mail sur le téléphone.
6: Et les gendarmes, ils vous ont pas dit que vous alliez avoir votre...
7: Non, ils m'ont dit que c'était sous retour préfecture, quelque chose comme ça, non ? Donc j'ai pas eu de courrier encore.
6: Vous allez recevoir un courrier.
7: C'est vrai ? Aïe, une suspension de 2 mois de permis ? Waouh, voilà. C'est raide quand même comme décision.
6: Parce que pour vous, le risque, c'est quoi ?
7: Perdre l'emploi. Mais je travaille sur Roissy, donc oui. Ah, il y a trop d'impact derrière. Dans un monde où aujourd'hui tout est cher, perdre son emploi à cause d'un permis, entre guillemets, ça vous venez comme ça, vous m'avez cassé le moral.
6: Et pourtant, la préfète de l'Aisne assume depuis le 1er septembre ses suspensions systématiques pour 2 mois. Isabelle Epaillard a mis en place la mesure progressivement, mais déjà pendant la phase pédagogique, elle a suspendu 305 permis en 3 mois.
10: Ça confirme bien qu'il y a vraiment une des causes majeures de l'accidentologie est liée à cet usage, ce distracteur. Même quand c'est un court moment, on n'est évidemment plus en train de regarder la route et donc on ne peut par exemple pas éviter un enfant qui traverse la route ou on va dévier dans la voiture qui arrive en face. Il est nécessaire de prendre ces mesures.
6: La préfète rappelle que l'an dernier a été une année noire sur les routes de l'Aisne, 43 tués, le pire bilan depuis 15 ans.
4: Reportage signé Marc Bertrand pour France Info. Ils sont venus dire non aux pesticides dans le monde agricole. C'est quelques 8000 manifestants, chiffre de la préfecture, qui participent à un rassemblement cet après-midi dans l'Eure à Saint-Pierre-la-Garenne. Non loin de là, l'usine Syngenta se dresse, l'un des plus gros fabricants de produits phytosanitaires dans le monde. Manifestation à l'appel donc d'une cinquantaine de syndicats, ONG et associations.
2: Et une autre mobilisation à Paris cette fois.
4: Oui, plusieurs dizaines de milliers de personnes qui défilent cet après-midi sous les couleurs des drapeaux arc-en-ciel. C'est la marche des fiertés LGBT+, manifestation initialement prévue cet été mais qui avait dû être reportée en raison de la canicule. Claire Loilier, vous êtes dans le cortège pour France Info, une marche très politique en ce début octobre, à quelques mois donc de la présidentielle de l'an prochain.
9: Si Caroline est venue marcher aujourd'hui, c'est pour soutenir les droits des personnes LGBT. Elle s'inquiète des conséquences de l'échéance de 2027.
12: Avec les élections présidentielles qui approchent et les discours de certains partis, on voit bien ces dernières années que l'extrême droite, elle prend de plus en plus de place. On entend des discours quand même que moi je trouve très inquiétants, d'intolérance contre la communauté LGBT, beaucoup de transphobie et même d'homophobie, qu'on se serait dit que c'était fini. Donc oui, je trouve ça assez inquiétant honnêtement. Donc c'est pour ça que je suis là.
9: Dans le cortège, beaucoup de slogans contre l'extrême droite. Cette marche, c'est l'occasion de se mobiliser déjà en vue des élections présidentielles. Cécile, par exemple, veut croire à un réveil des électeurs de gauche.
13: Après, elle va refléter aussi toute la colère qui existe contre les politiques du gouvernement qui nourrit les inégalités, les injustices sociales. Donc en fait, je pense que ça va être aussi une vraie convergence des luttes aujourd'hui à la manif. Plus il y a de luttes contre cette politique d'ici à la présidentielle, et plus on fera mentir les sondages.
9: Dans le cortège, les revendications dépassent d'ailleurs les droits des LGBT et font référence à des mobilisations plus récentes, comme celle des lycéens.
11: Claire Loilier pour France Info avec Gilles Gallinaro pour les moyens techniques. Un coup de pouce pour le secteur de la pêche touché par la hausse des prix des carburants. Le gouvernement annonce un prêt à taux zéro pêche à venir pour soutenir les PME du secteur. Un prêt d'un montant de 3 000 à 50 000 euros étalé sur 3 ans et qui devra être demandé en remplissant un formulaire en ligne.
2: 17h08, l'enquête se poursuit en Arabie Saoudite.
11: Après cet incident mercredi sur le vol Dubaï-Tel Aviv, le copilote de cet avion de la compagnie Fly Dubaï a tenté de tuer en plein vol le commandant de bord de l'appareil, Christian Cheneau, selon le procureur général des Émirats Arabes Unis. L'homme planifiait un acte terroriste.
14: Selon les premiers éléments de l'enquête, le copilote Hammam El-Hammami a agressé le commandant de bord à l'aide de la hache de secours qui se trouvait dans le cockpit de l'avion. Il aurait tenté de s'emparer des commandes de l'appareil, ajoute le procureur général des Émirats Arabes Unis, un comportement qui confirmerait selon lui un acte terroriste. Plusieurs médias internationaux apportent des précisions sur le copilote dont le père est omanais et la mère syrienne et affirment qu'il avait été repéré pour son extrémisme. Il aurait été interdit de piloter des avions par les autorités omanaises qui estimaient qu'il avait été influencé par des groupes djihadistes lors d'un séjour en Syrie. Il avait auparavant été employé sur Royal Air Maroc et postulé sans succès à un poste chez la compagnie aérienne Emirates. La chaîne de télévision américaine CNN, qui a épluché ses comptes sur les réseaux sociaux, aujourd'hui effacés, affirme avoir retrouvé des vidéos que le copilote avait publiées montrant des avions de compagnie israélienne, l'une d'entre elles se terminant avec la photo d'Ayman Zawahiri, l'un des fondateurs d'Al-Qaïda.
11: Christian Cheneau, rédaction internationale de France Info. Les menaces, encore une fois, de Moscou contre l'Ukraine. La Russie a appelé tout à l'heure les diplomates et les étrangers en ce moment à Kiev à quitter la capitale ukrainienne avant de nouvelles frappes de représailles. Kiev, déjà visé par des attaques ce matin, un pont a été endommagé. Et face à ces menaces, les déplacements deviennent un vrai casse-tête pour les habitants. Reportage sur place, signé Lucas Lazo.
15: Station Libitska, sur la rive droite de Kiev, les haut-parleurs annoncent le terminus, le métro n'ira pas plus loin.
16: J'habite sur la rive droite et je n'arrive pas à rejoindre la rive gauche pour aller travailler.
15: Galina, la cinquantaine, s'agace sur les escalateurs à la recherche d'une solution pour enjamber le Dniepr, ce fleuve particulièrement large qui sépare en deux la capitale ukrainienne.
16: J'ai essayé de prendre une navette, mais j'ai attendu plus d'une heure et elle n'est pas passée. Apparemment, les autorités se sont réunies hier pour évoquer des alternatives pour traverser. On espère qu'ils trouveront des solutions. Parce que là, c'est vraiment très compliqué.
15: À la surface, la fermeture des ponts engendre des embouteillages considérables. Hier, certains habitants ont mis plus de 4 heures pour passer d'une rive à l'autre. La ville est complètement paralysée, s'inquiète Paulina, étudiante qui cherche à rentrer chez elle.
17: Ça affecte fortement notre économie, ça réduit nos revenus, ça freine les entreprises. Ça ralentit aussi les gens qui vont travailler, ceux qui veulent simplement rentrer chez eux ou, à l'inverse, aller voir leurs proches. Évidemment que ces attaques ont des conséquences très importantes.
15: Pour l'heure, aucune solution durable. La municipalité est à pied d'œuvre pour réparer les dommages et réorganiser les transports. Mais le maire de Kiev, Vitali Klitschko, reconnaissait hier une situation dramatique dans la capitale.
11: Lucas Lazo, correspondant à Kiev pour France Info. Et puis du rugby, cinquième journée de top 14 en ce moment. Victoire tout à l'heure de l'Union Bordeaux-Bègles, 58 à 21 face à Lyon. Quatre matchs sont en cours avant le déplacement du leader Toulouse face à Castres. Coup d'envoi 21h.
2: Marie-Marty Rossian, qu'on va retrouver dans moins de 10 minutes.
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2: À suivre, les manifestations lycéennes et la violence qui entoure le mouvement.
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2: La colère des lycéens va-t-elle s'étendre? 5000 interpellations en 5 jours, des dizaines de millions d'euros de dégâts des jeunes en colère, avec des revendications sur les moyens, le remplacement des profs, Parcoursup également. Mais ce qui laisse sans voix, c'est la violence qui entoure ces manifestations, le fait de casseurs très souvent. Et la nuit dernière encore, un collège a été incendié dans le quartier des Sablons à Metz, acte délibéré selon les premiers éléments de l'enquête. Personne n'a été blessé, juste des dégâts matériels. Mais ce matin, devant les grilles de l'établissement, une trentaine de personnes se sont retrouvées, des habitants, des collégiens. Ils étaient sous le choc, Emma Voglimassi.
21: Léo regarde le préau couvert de cendres à travers les grilles, les mains accrochées aux barreaux.
22: La façade du côté des casiers des garçons, c'est chaud.
21: En classe de 3e au collège, il ne reconnaît plus le préau de son établissement.
22: C'est plutôt grave, oui. Parce que je vois, bah, y a des gravats qui se tombaient dans les toilettes. Et par terre. La voiture, elle est brûlée du principal et du concierge.
21: Il s'est levé tôt ce matin pour venir voir les dégâts, la boule au ventre.
22: Ça m'inquiète un peu parce qu'on n'a pas envie de changer de collège. C'est logique, on est là depuis... Ben moi, je suis là depuis 4 ans. On n'a pas envie de changer de collège, on n'a pas envie de se séparer de nos potes, de nos professeurs, etc.
21: Sa maman, Aline, a le visage fermé. Avant son fils, elle aussi a été scolarisée à Rabelais.
23: C'est triste. Moi, je suis vraiment triste, là. Je suis vraiment peinée parce que je me dis, mais comment on peut faire ça?
21: Pour le moment, on ne sait pas si cet incendie est lié au mouvement lycéen, mais ces enfants ont vu passer des rumeurs sur les groupes de blocus qui confirment cette hypothèse.
23: Je suis vraiment peinée parce que je me dis, mais comment on peut faire ça? Alors je comprends qu'ils soient en colère, on y est tous en colère, mais bon, si on venait à tous à brûler, casser, mais on serait où?
21: Inquiète pour leur sécurité, elle a décidé que ses enfants n'iront pas au collège lundi, même s'il reste ouvert.
2: Justement, le président du conseil départemental a annoncé que l'objectif était de rouvrir lundi matin et des toilettes provisoires pourraient être mises en place pour assurer la continuité des cours. Bonsoir Nicolas Duvoux.
24: Bonsoir.
2: Vous êtes sociologue et professeur de sociologie à l'Université Paris 8. Que vous inspire ce mouvement? C'est un malaise qui couvait, ce sentiment de ne pas être entendu. C'est ce que disent beaucoup de jeunes. Hein. Finalement, on a l'impression que ce besoin d'être écouté dépasse même les premières revendications.
24: Oui, ça traduit un dysfonctionnement de notre vie démocratique, je crois, de manière très, très fondamentale, parce que ce besoin d'être entendu, cette exigence d'être reconnu aussi dans la société, on l'entend et on la voit se traduire dans différentes catégories de la population. Les jeunes ne sont pas les seuls, mais il y a effectivement une intensité et qui est à mon avis liée à la dégradation des perspectives de la jeunesse aujourd'hui, qui en partie renvoie à des faits parfaitement, je dirais, objectifs.
2: Le problème de l'emploi, le problème de savoir où on va et pourquoi, il y a un sens à la vie qui manque.
24: Disons que les jeunes entrent dans une société extrêmement anxiogène. Je crois qu'il faut vous l'avez évoqué vous-même en disant est-ce que ça couvait. Il y a quand même des enjeux, des faits. On peut penser à l'effet, à retour de la crise sanitaire qui a quand même marqué ces jeunes hommes et ces jeunes femmes dans leur croissance et qui a marqué aussi beaucoup les existences dans les quartiers populaires notamment. On peut penser à l'augmentation, là aussi parfaitement documentée par l'INSEE, des inégalités, de la pauvreté qui frappe aujourd'hui à des niveaux qui sont inconnus depuis que les séries statistiques permettent de les suivre. Donc on a des éléments de contexte qui permettent de saisir quelques-uns des soubassements, je dirais, sociaux de ces mouvements, de ces manifestations, et les perspectives d'avenir sont évidemment très très dégradées pour de larges parties de la jeunesse.
2: Mais il y a toujours eu des manifestations lycéennes, on a tous connu ça. Il y a eu aussi parfois des récupérations politiques, mais pas avec autant de violence.
24: Oui, c'est juste, mais ça, je crois qu'on peut aussi inscrire, et encore une fois, c'est pas crédité, de cette violence d'une quelconque normalité, mais ça s'inscrit quand même dans une série de mouvements. On a eu les émeutes de juin 2023, donc c'est quand même intéressant de rappeler qu'elles avaient touché de très larges parties du territoire, que les liens avec la dégradation ou le manque d'accès à des services publics a quand même été extrêmement bien établi comme parmi les déterminants de la mobilisation, ou en tout cas les différences spatiales dans la mobilisation dans ces mouvements. Donc je dirais peut-être que dans les mouvements lycéens, on les lit aujourd'hui différemment parce que ça se traduit par des formes de proximité avec ce qu'on aurait pu qualifier en 2005 ou en 2023 de mouvements populaires. Oui.
2: Nicolas Duvaux, un nouvel appel à manifester a été lancé pour mardi. Malgré la réunion qui a été organisée hier avec le ministre de l'Éducation nationale, quel gage le gouvernement peut-il donner pour ramener le calme ?
24: Quel gage ? Je crois que là c'est une situation très très très compliquée. Je me garderais bien de dire que faire telle ou telle chose.
2: Parce que c'est pas une réforme qu'il faut enlever là. C'est tout un système qui est mis en cause.
24: Oui, c'est ça. Et je crois que c'est vraiment un enjeu, une exigence. Alors, j'ai évidemment pas la solution clé en main, mais je crois qu'il y a quand même un enjeu de changement profond des mécanismes délibératifs, des mécanismes de participation, des mécanismes d'écoute et de traduction de l'écoute des différentes catégories de la population et de la jeunesse, évidemment, en particulier dans le système politique. Ça, c'est vraiment un enjeu qui est à mon avis majeur parce que on a une jeunesse qui est plus éduquée, alors qui demande à être entendue, reconnue. Et ce que signale, c'est pour ça que ça sera très dur, long et dans un contexte politique et budgétaire extrêmement contraint. Mais néanmoins, il faut travailler à cette réouverture du système politique et des modalités de dialogue avec la société.
2: Merci beaucoup Nicolas Duvaux, sociologue et professeur de sociologie à l'Université Paris 8.
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2: Restez avec nous dans deux minutes, l'histoire des colères lycéennes, justement, avec Fabrice Dalméda. On fait le point sur l'info de ce samedi soir, tout de suite, 17h20. Marie est partie reçue.
1: Les prisons françaises comptent de plus en plus de détenus. Au 1er septembre, ils étaient 90 000 incarcérés. Un nouveau record alors que la France est déjà critiquée pour la situation au sein de ses prisons. Le nombre de détenus a augmenté de presque 7% sur une année. Un cortège de plusieurs dizaines de milliers de personnes à Paris pour la marche des fiertés cet après-midi. Présent dans la manifestation, le maire de Paris, Emmanuel Grégoire, appelle à, je cite, une réponse concrète et rapide face aux violences visant les personnes LGBT+. Swiftair fait appel de sa condamnation. La compagnie aérienne reconnue coupable d'homicides involontaires avait écopé de 225 000 euros d'amende pour le crash en 2014 d'un avion. 116 personnes, dont une cinquantaine de Français, avaient perdu la vie. Un appel que dénoncent les proches des victimes. Et puis la cycliste néerlandaise Demi Vollering conserve son titre de championne d'Europe. Elle s'est imposée tout à l'heure en solitaire en Slovénie. Elle qui a remporté déjà les mondiaux de cyclisme sur route il y a quelques jours, ainsi que le Tour de France 2026.
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2: Bonsoir Fabrice Dalméda.
6: Bonsoir Catherine.
2: Cette semaine, l'actu a été dominée par les manifestations de lycéens. Le gouvernement condamne ces violences et dénonce l'attitude des jeunes, mais il reproche également à l'extrême gauche de manipuler les lycéens. Ces débats sont-ils nouveaux, Fabrice ?
6: En fait, c'est vrai que les vrais mouvements lycéens en tant que tels naissent dans la foulée de mai 68. Donc ils ont une petite coloration quand même à l'extrême gauche. Et en particulier, la toute première vraie mobilisation spécifiquement lycéenne, Elle a lieu en 1971, au mois de février. Il se trouve qu'un jeune homme qui était dans un lycée se retrouve dans une manifestation. Il est encore mineur. Il est arrêté, mis en prison, incarcéré, jugé en urgence. Et donc, il va y avoir une mobilisation spécifique des lycéens et de leurs parents pour obtenir la libération de ce jeune homme qui s'appelait Gilles Guyot. Et donc, les manifestations pour Gilles Guyot sonnent véritablement le début des manifestations de lycéennes et elles se soldent par une victoire puisqu'ils obtiennent sa libération. Quelques années plus tard, il y a la loi Debré qui doit rentrer en application. C'est une loi sur le service militaire qui supprime ou du moins qui réduit les conditions du sursis pour les jeunes. Or, les lycéens ont peur, ils veulent pouvoir finir leurs études, ils se mobilisent à nouveau. À cette époque, leur porte-parole est un tout jeune homme qui s'appelle Michel Field, qui depuis, vous le savez, est devenu animateur de télévision et qui était, bien sûr, philosophe. Écoutez-le, montrer que le mouvement lycéen n'est pas un mouvement d'extrême gauche.
4: Mais notre mouvement dépasse largement la frange politisée des lycées. Il y a des milliers, des dizaines de milliers de lycéens qui n'ont pas fait de politique jusqu'à maintenant et qui viennent sur la question des sursis et nous nous en réjouissons. Aujourd'hui, eh bien, la prise de conscience des lycéens s'est opérée et aujourd'hui, une mobilisation sans précédent dans l'histoire du mouvement lycéen.

0: 200 000 personnes qui manifestent dans la rue. Mais que va-t-on faire de ce mouvement? Les commentateurs et les journalistes insistent notamment sur les divisions au sommet du mouvement lycéen.
1: Une fois de plus, rivalité des coordinations. Les jeunesses communistes avaient organisé hier, après la manifestation, une réunion de travail très filtrée. Beaucoup de lycéens venus de province ont trouvé porte close. Quant aux lycéens proches de la Fidèle et de SOS Racisme, ils n'étaient pas toujours les bienvenus. Après la guérilla de la rue, la guerre des chefs, et dans la mêlée des gens qui n'avaient pas tous l'âge d'aller au lycée.
0: Alors il faut quand même le dire, hein. Malgré ces divisions au sommet, les lycéens ont impressionné le président de la République, François Mitterrand, qui fait pression sur le Premier ministre Michel Rocard et sur le ministre de l'Éducation nationale, Lionel Jospin, pour qu'ils fassent droit aux revendications des jeunes, pour qu'on investisse à nouveau dans les lycées. Ils vont gagner quand même, ces jeunes, 1,2 milliard d'euros actuels. Bref, c'est une grande réussite.
2: Et face au CPE de Dominique de Villepin, c'est la même logique?
0: Oui, c'est la même logique. Il y avait eu d'autres mouvements, mais ce qu'il y a d'intéressant avec le CPE, c'est que les lycéens font jonction avec les syndicalistes et cette réforme va être retirée par Jacques Chirac, comme celle qu'il avait retirée en 1986. Mais un souvenir avant de s'arrêter. Le plus grand mouvement des lycéens, il a lieu dans un moment très singulier de notre histoire. C'était le 11 novembre 1940. Ce jour-là, des lycéens de la région parisienne, dont le lycée Janson de Sailly, se sont donné rendez-vous sur les Champs-Élysées pour marcher jusqu'à la flamme et sur le tombeau du soldat inconnu. C'était un des premiers actes de résistance. Ils ont lancé un mouvement, rallumé une flamme qui a permis un jour la libération. On comprend pourquoi le gouvernement Lecornu prend au sérieux le mouvement des jeunes lycéens.
2: Les lycéens qui font et défont la loi. 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France Info Monde est au Maroc ce soir. Bonsoir Nathanaël Charbonnier.
3: Bonsoir.
2: Les élections législatives de dimanche dernier au Maroc ont débouché sur une situation inédite dans le pays, puisque pour la première fois, le roi du Maroc a nommé une femme à la tête du gouvernement. Elle s'appelle Fatima Ezzara El-Mansouri.
3: FZM, comme la surnomment les médias du pays, et c'est vrai qu'il s'agit d'une première au Maroc, une femme chef du gouvernement pour une personnalité qui n'est pas une inconnue des Marocains. Madame El-Mansouri est avocate de formation. Elle est entrée en politique en 2008 lorsqu'elle a rejoint le PAM, le parti Authenticité et Modernité dans la lignée du roi, parti qu'elle dirige depuis 2024 et qui s'est imposé aux législatives. Il s'agit d'un moment véritablement historique, a-t-elle déclaré, aussitôt nommée par le roi Mohamed VI. Et la nouvelle première ministre sait de quoi elle parle, car déjà en 2009, on avait dit la même chose quand elle était devenue la première femme élue maire de Marrakech, après une élection qui avait été cependant contestée. Cette année, à 50 ans, elle devient donc première ministre.
2: Une femme chef du gouvernement au Maroc, avec une mission qui s'annonce très difficile, car elle va avoir des dossiers délicats à traiter.
3: Oui, il y a des cadeaux empoisonnés dans cette affaire, avec plusieurs écarts qu'il va falloir contourner. Le premier est constitutionnel. Fatima El-Mansouri n'a pas de majorité absolue. Son parti a décroché moins de 100 sièges sur les 395 de la Chambre des représentants. Donc elle va devoir rassembler dans une coalition pour faire passer ses textes, en sachant que sur les sujets stratégiques, la ligne qui ne se discute pas, c'est celle du roi. Autre souci, le chantier principal sur lequel le nouveau gouvernement va devoir se pencher est d'ordre social, avec une série de données qui montrent l'étendue du sujet. Le chômage est en hausse, les prix s'envolent, les inégalités se creusent et la confiance dans le système politique diminue, notamment chez les jeunes qui boudent les urnes mais pas la rue. On l'a vu avec la crise de Ceuta, l'enclave espagnole prise d'assaut par des migrants et des jeunes marocains ces dernières semaines.
2: Situation complexe donc, avec des promesses de campagne que Fatima El-Mansouri va devoir honorer.
3: Il s'est dit beaucoup de choses pendant la campagne et le parti du PAM a promis du rêve, beaucoup de rêves. Promesse de créer 1 million d'emplois, promesse de ramener les pensions de retraite à 3000 dirhams, 270 euros, promesse de gratuité des factures électriques pour les plus défavorisés, promesse encore d'un salaire minimum à 5000 dirhams contre 3500 aujourd'hui. Et la liste des promesses ne s'arrête pas là, avec une certitude relevée par de nombreux économistes. Tout ne sera pas possible. Fatima El-Mansouri devra se méfier de la déception des Marocains, car les islamistes sont en embuscade. Ils sont passés de 13 sièges à 54 lors des dernières élections.
2: une femme à la tête du gouvernement marocain, les défis qui attendent Fatima El Mansouri, France Info Monde, Nathanaël Charbonnier, tous les

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4: Quel temps demain, Sophie Briat ?
5: Le temps reste perturbé sur la moitié sud avec des averses entre le sud-ouest, le Languedoc et la vallée du Rhône cet après-midi. Elles peuvent s'accompagner d'orages parfois forts sur le Languedoc-Roussillon et sur l'ouest de la région PACA avec d'importants cumuls de pluie possibles. Une amélioration se dessine progressivement en soirée avec des précipitations qui deviennent beaucoup moins soutenues. Ambiance beaucoup plus calme sur la moitié nord et près de l'Atlantique. Le temps reste sec et les éclaircies prennent de plus en plus de place. Et côté température, toujours une belle douceur pour la saison. Comptez 21 degrés à Brest et Lille, 22 à Paris-Aurillac, 24 à Bordeaux et Mulhouse, 25 à Lyon et 26 degrés à Marseille.
4: Sophie Briat pour la météo de ce week-end. France Info 17h30. Et Marie-Marty Rossien est toujours à mes côtés avec de nouvelles infos.
6: Un plan d'action dans les lycées pour accélérer le remplacement des professeurs absents. C'était l'annonce d'hier du ministre de l'Éducation nationale en plein mouvement donc de colère des lycéens. Édouard Geffray a rencontré plusieurs représentants d'élèves. Hier, pas convaincus, disent-ils, par cet entretien, l'Union syndicale lycéenne appelle à un acte 3 de cette mobilisation mardi prochain. Des manifestations donc lycéennes et ces violences qui émaillent parfois les blocages. En Moselle, c'est le collège François Rabelais à Metz qui a été touché par un incendie parti d'un feu de voiture du personnel de l'établissement garé non loin. Certains manifestants ont été blessés dans le Val-d'Oise. La famille d'Eden, 14 ans, annonce qu'elle porte plainte pour tentative d'homicide volontaire et violence volontaire avec arme. L'adolescent a été blessé au visage lors du blocus d'un lycée de son département. Ils sont près de 8000 dans l'heure selon la préfecture au cœur de cette autre manifestation près d'une usine de pesticides. Ils veulent dire non justement à l'utilisation de ces produits en agriculture. Appel à se rassembler aujourd'hui de plusieurs associations et organisations, notamment les Soulèvements de la Terre et la Confédération Paysanne. On commence à en savoir un peu plus après cet atterrissage en urgence mercredi d'un vol de la compagnie Fly Dubai, vol qui se rendait en Israël. Selon le procureur général des Émirats Arabes Unis, le copilote de l'avion a utilisé la hache de secours présente dans le cockpit pour attaquer le pilote et donc pour essayer de prendre le contrôle de cet avion et de commettre, dit-il, un acte terroriste. Et puis un investissement de 10 milliards d'euros sur 5 ans pour les véhicules électriques en France, annonce à l'instant du constructeur automobile Renault dans un contexte de forte hausse de ce type de voitures, plus 25% de ventes cette année. Investissement qui se fera, précise toutefois le directeur général de la marque, si le contexte social et politique en France le permet.
4: Marie-Marty Rossian pour l'info de ce samedi soir. Dans les prochaines minutes, la mobilisation contre les pesticides dans l'heure. Greta Garbo ressuscitée grâce à l'intelligence artificielle, ce qui pose un certain nombre de questions éthiques et juridiques. Et puis nous irons en Allemagne où les disparités subsistent encore près de 40 ans après la réunification.
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4: La contestation monte contre l'usage des pesticides. Ça se passe dans l'Eure, près de l'usine Syngenta, située à Saint-Pierre-la-Garenne. Le site est l'un des principaux fabricants de produits phytosanitaires dans le monde. Plus de 50 organisations non gouvernementales ont lancé un appel à la mobilisation, parmi lesquelles les Soulèvements de la Terre, Cancer Colère ou la Confédération Paysanne, qui est le troisième syndicat agricole français. L'appel a été entendu, manifestement. Nicolas Joly, bonsoir.
7: Bonsoir Catherine.
4: 10 000 personnes mobilisées. Et ce que l'on voit, c'est que les manifestants essayent d'imaginer un monde sans produits chimiques, tout simplement.
7: Stop pesticides, oui, c'est ça. Le message est brandi par les manifestants en tête de cortège, tagué sur les tracteurs, inscrit sur la pancarte que tient Elisabeth, qui est venue du Finistère. Mais la question, c'est à qui s'adresse le message ?
0: Il s'adresse au gouvernement en premier lieu, je crois, parce que ce sont des choix politiques. Les industriels, bien sûr, mais ce sont des choix politiques. Hein, tout repose sur la volonté de nos chers politiques.
7: En ligne de mire également l'agriculture conventionnelle ou productiviste, comme on dit ici dans ce cortège, dénoncée notamment par les agriculteurs présents, emmenés par la Confédération paysanne. Drapeau à la main, Frédéric est vigneron à Saumur, sur 3 hectares seulement.
8: Une petite exploitation. Et je fonctionne sans pesticides depuis 5 ans.
7: Un choix qui oblige à travailler autrement.
8: Ça implique oui, un désherbage qui est mécanique, des opérations en amont des pressions de maladies. Agir avant que les champignons attaquent la vigne, ça oblige à être à l'écoute du vivant.
7: Alors bien sûr, faire passer tout le pays à un autre modèle agricole, ça ne se ferait pas en un claquement de doigts. Frédéric, comme les autres militants ici, prône une transformation progressive qui passerait selon lui par les organisations professionnelles.
8: Il faut que les chambres d'agriculture soient plus proactives dans l'installation des jeunes agriculteurs. Il faut rendre le métier d'agriculteur et la paysannerie beaucoup plus séduisante auprès des jeunes générations et de la société civile en général, quoi.
7: Mais même dans le cortège, tout le monde ne croit pas forcément à une France entièrement bio, même dans plusieurs années. Patrick est agriculteur bio, lui, depuis 30 ans, dans l'Allier. Et il imagine mal ses grands voisins, les grandes exploitations, se passer de pesticides.
9: Ils ont toujours vécu dans leur champ bien propre, bien carré, bien net, bien propre. Il ne faut rien qui dépasse. Donc c'est vrai qu'on voit des champs en bio, de temps en temps il y a des fleurs, il y a des machins, mais ça fait partie du jeu, quoi. Donc faut avoir une autre vision de l'agriculture.
7: Un autre modèle qu'il résume en une phrase sur son t-shirt: l'agriculture, on veut en vivre, pas en mourir.
4: Nicolas Joly, dans l'heure pour cette manifestation contre l'usage des pesticides, avec les moyens techniques de Johanna Gabrig. 17h35, quand l'intelligence artificielle ressuscite une icône hollywoodienne des années 30. Greta Garbo, la star du cinéma muet, puis des premiers films parlants américains, est décédée en 1990, mais elle est réapparue cette semaine dans une publicité pour un fabricant de roulements à billes suédois. Cette vidéo est visible sur YouTube et cette prouesse technologique pose quand même un certain nombre de questions, Louis Mondo.
10: Greta Garbo apparaît seule, face caméra, éclairée sur un fond sombre.
11: One of my first films was for SKF. Now I'm back for my last.
10: Sa voix est posée, les plans serrés, centrés sur son visage. Interrogé par le quotidien The Guardian, l'un des ayants droit de Greta Garbo se dit ravi par le résultat. Mais est-ce qu'on peut librement reconstituer l'actrice avec l'IA ?
11: The past is making a comeback.
10: Jusqu'ici, aucun problème pour l'avocate Claire Poisson, spécialiste du numérique.
12: Là, on est typiquement sur les héritiers qui ont donné leur accord au titre du droit moral et au titre de leurs droits patrimoniaux qu'ils avaient sur Greta Garbo. Donc on a l'équivalent en droit français.
10: Dans un souci de transparence, les créateurs du clip racontent les coulisses. Ils ont envoyé des descriptions textuelles très précises de la comédienne à des IA génératives. Sa voix a été reconstituée à partir d'un vieux film, et c'est une actrice bien humaine qui a incarné sa gestuelle dans la vidéo.
11: A rather fresh idea, really.
10: Petit détail qui a son importance, pour des raisons de droit d'auteur, aucune image ou vidéo de Greta Garbo n'a été fournie à l'IA, un procédé qui interroge l'avocate.
12: Vous avez Greta Garbo, qui est une femme qui a une personnalité humaine, mais vous avez Greta Garbo, l'icône cinématographique, qui a été rendue possible par tous ces films. Les héritiers, ils ont le droit d'autoriser une résurrection numérique, si vous voulez, d'une star. Mais est-ce qu'ils ont le droit d'autoriser une résurrection d'une icône cinématographique qui était façonnée par des studios, des réalisateurs, des costumiers, des films eux-mêmes ? Est-ce qu'il n'y a pas un droit qui devrait se créer derrière, même s'ils n'ont pas utilisé les films ?
10: Le débat ne s'est pas encore vraiment ouvert en France, mais rien n'interdit de voir débarquer ce genre de résurrection numérique. Aux États-Unis, l'acteur Val Kilmer, mort en 2025, sera bientôt à l'affiche d'un nouveau film. Ses enfants ont donné leur accord pour que leur père soit reconstitué via l'intelligence artificielle.
4: Et c'est vrai que cette publicité a quand même suscité des débats, des critiques, des éloges et surtout beaucoup d'interrogations. François Saltiel est en ligne avec nous. Bonsoir. Bonsoir. François Saltiel, êtes-vous avec nous ?
13: Oui, je suis avec vous, je vous entends bien.
4: Ah, vous avez perdu. Vous êtes journaliste et producteur d'Un Monde Connecté, de la Fabrique de l'Information sur France Culture. Avant de parler des questions que pose l'usage de l'IA avec une personne décédée notamment, quel est votre avis sur ce clip ? Parce que le petit-neveu de Greta Garbo, qui est l'un des trois ayants droit, a dit qu'il avait été bluffé par la gestuelle, par les habits, par le visage et même par la voix de l'actrice. Et vous ?
13: Moi, j'ai un petit peu toujours du mal, je vous avoue, à être bluffé par les performances technologiques.
4: Manifestement, des problèmes de connexion avec...
13: Intéressante. On peut effectivement être un peu subjugué par les images, mais honnêtement, je crois que la question en fait du droit, de la moralité se pose assez rapidement, et moi ça me gâche un peu le plaisir de performance technologique.
4: Ça pose quand même une question sur la liberté et sur l'image d'une personne qui par définition ne peut plus donner son avis. Que dit la loi d'ailleurs précisément?
13: La loi, vous l'avez bien rappelé avec effectivement l'avocate que vous avez diffusé quelques extraits, ce sont les ayants droit qui de...
4: Bon, manifestement, de gros problèmes de connexion avec vous, François Saltiel. On va essayer de vous rappeler pour évoquer ce sujet, notamment les questions que pose l'utilisation de l'IA pour une publicité, en l'occurrence celle qui concerne Greta Garbo, qui est donc décédée dans les années 90 et que l'on voit actuellement faire de la pub pour un industriel suédois. Dans l'actualité également de ce samedi soir, l'Allemagne, puisque nous sommes le 3 octobre et c'est le jour de la fête nationale en Allemagne, qu'on appelle également la journée de l'unité allemande, car c'est le 3 octobre 1990 que l'Allemagne a été réunifiée. Mais 36 ans après, des disparités subsistent encore entre l'ex-Allemagne de l'Ouest et l'ex-RDA, alors que les Allemands de l'Est représentent 20% de la population allemande, des écarts dont l'AFD a fait un argument électoral. Le parti d'extrême droite allemand est très populaire à l'Est. Sandrine Etoy-Andegg, correspondante de France Info à Berlin.
14: Seule l'AFD prend en compte nos problèmes, assure Thomas, un constructeur de bateaux croisé du côté de Rostock dans un meeting du parti d'extrême droite. Il donne cet exemple.
15: Ici à l'Est, on gagne moins qu'à l'Ouest. Et donc, pour l'essence, à la fin, ça nous revient plus cher. C'est pareil pour l'électricité.
14: 36 ans après la réunification, les écarts socio-économiques persistent. Mais le gouvernement fédéral consacre chaque année 4 à 5 milliards d'euros au soutien des régions en difficulté, dont plus de la moitié bénéficient en 2022 au territoire de l'Est. À cela s'ajoutent d'autres dispositifs fédéraux. Ce qui fait dire à Wolfgang Munow, professeur en sciences politiques à l'université de Rostock,
16: si nous regardons la réalité, nous constatons qu'en matière d'infrastructures, les villes, les routes, les gares, l'Est est parfois mieux équipé que de nombreuses infrastructures anciennes de l'Ouest. Là où les écarts restent particulièrement importants, c'est en matière de patrimoine. 40 années de communisme ont fait que très peu de personnes ont pu devenir propriétaires ou constituer une épargne importante. Il existe donc des différences socio-économiques réelles entre l'Est et l'Ouest. Mais dans la vie quotidienne, elles sont finalement moins visibles qu'on pourrait le penser.
14: Mais il évoque aussi la perception subjective des Allemands de l'Est.
16: Le sentiment de partir avec moins d'atouts ou encore l'idée que les Allemands de l'Ouest auraient davantage bénéficié des fruits de la réunification.
14: Et c'est, dit-il, un sentiment que l'AFD exploite régulièrement.
16: Son discours consiste notamment à dire « l'Ouest vous a trahi ». Aux gens de l'Est, l'AFD parle de la nécessité d'un nouveau tournant politique avec la promesse d'améliorer leurs conditions de vie.
14: En Saxe-Anhalt, par exemple, plusieurs experts ont estimé que le programme économique de l'AFD, moins d'impôts et plus de prestations sociales, était difficilement finançable.
4: Un reportage de Sandrine Etoy-Andegg, correspondante de France Info en Allemagne. La météo maintenant, avec un temps sec au nord et des pluies sur la moitié sud, des précipitations fortes sur le Languedoc-Roussillon même d'ailleurs, et quand la pluie tombe, eh bien les ventes de récupérateurs d'eau décollent. Face à la pénurie et aux mesures de restriction d'eau, les jardiniers s'adaptent, qu'ils soient amateurs ou professionnels. C'est un reportage de Mathias Trude.
17: Entre deux tours du 13e arrondissement, un jardin partagé, au milieu des rangées de légumes, un cabanon et derrière, le récupérateur d'eau.
18: Là, il n'est pas tellement mis en valeur parce qu'il est dans un coin avec des palettes et tout ça.
17: Marie-Cécile Wetzel est la présidente de l'association qui gère le lieu. La cuve blanche en plastique de 1000 litres est moitié pleine, même après l'été. Elle est dans ce jardin depuis près de 10 ans, de quoi arroser les plantes toute l'année.
18: On va arroser les rosiers, là, tiens.
17: Marie-Cécile envisage d'installer un deuxième récupérateur.
18: Ça veut dire consommer plus d'eau de pluie plutôt que de l'eau de la ville. C'est l'eau de la ville qu'on a. En plus, il n'y a pas de gouttière là, et quand il pleut, c'est quasiment boueux. Donc ça permettrait d'assainir le sol là.
17: Les premières pluies de l'automne sont propices aux ventes de récupérateurs d'eau. Geoffroy Philippon est vendeur et installateur chez Aquacollect. La société distribue ses produits dans toute la France. Il vient par exemple de signer une belle vente près de Nancy où, comme ailleurs, la sécheresse cet été a motivé les particuliers à stocker l'eau de pluie.
19: Les 200 récupérateurs de pluie qu'on a proposés aux habitants sont partis en 2 jours seulement sur les 1 mois qui étaient proposés. Chaque année, on bat des records. En plus, cette année, il y a eu la partie incendie où la récupération de pluie pour les pompiers, ça peut faciliter le travail. Parce que du coup, la source d'eau, au lieu de venir d'un endroit, tout le monde pourrait être une source d'eau.
17: Beaucoup de collectivités proposent des subventions ou des tarifs préférentiels pour les particuliers qui veulent s'équiper. C'est le cas dans l'agglomération Paris, Seine et Oise. Depuis juillet dernier, 30 à 150 euros d'aide selon la capacité d'une cuve neuve. Sa présidente, Cécile Zamit-Popescu, a voulu encourager une solution économique et écologique.
20: Pour nous, c'était vraiment l'idée de pouvoir économiser l'eau et de ne pas dépenser de l'eau potable pour faire de l'arrosage. Si on arrive à ce chiffre de 450 à 600 foyers, on est sur des économies de 15 000 à 20 000 mètres cubes d'eau potable par an.
17: L'équivalent de 8 piscines olympiques économisées, pas négligeable dans une zone touchée par les restrictions d'eau.
4: Reportage Mathias Troude.
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4: 17h46, un nouveau point sur l'info en ce samedi soir. Marie-Martyre Ossian et un incendie parti dans la cour d'un lycée de Poitiers la nuit dernière.
6: Plusieurs personnes se sont introduites dans l'établissement et y ont jeté des produits enflammés d'après le rectorat. C'était en marge des mobilisations lycéennes en ce moment. Les flammes se sont ensuite propagées à la loge et à l'appartement du gardien avant d'être maîtrisées par les pompiers. Il n'a pas eu de blessés. La Moldavie convoque son ambassadeur russe après une nouvelle incursion de missiles et de drones depuis l'Ukraine voisine. Ces derniers jours, ce sont 5 engins au total qui ont explosé près de villes moldaves. Le ministère du pays des Affaires étrangères exhorte Moscou à prévenir de tels incidents. Fin de la vigilance orange pour pluie et inondation dans l'Hérault. Vigilance qui sera toutefois de retour demain dès 6h, cette fois pour le département des Pyrénées-Orientales. Et puis 4 matchs de top 14 de rugby en ce moment. Ce soir, c'est Toulouse, le leader, qui se rend à Castres en clôture de cette 5e journée de championnat. Tout à l'heure, l'Union Bordeaux-Bègles a battu Lyon 51 à 28.
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4: Direction les États-Unis maintenant avec la sortie du dernier album du groupe Proto Martyr qui est originaire de Détroit. Un album contre l'Amérique de Trump. Le groupe prend l'exemple d'un hôtel miteux pour montrer les ravages de l'époque aux États-Unis entre inégalité sociale, xénophobie et absurdité du régime. Et c'est un reportage de Yann Bertrand.
27: Il y a quelque chose comme une urgence dans la musique de Proto Martyr. En quelques 20 ans d'existence et désormais cet album, le groupe de Détroit s'est fait fort de mettre en lumière les paradoxes de notre époque, entre lumière et ténèbres, souvent les ténèbres. Sur Hôtel Ozona, ce nouveau disque, le multi-instrumentiste Greg Haï est à nouveau à la manœuvre pour la partie musicale. Cette tension qui ne cesse de grandir tout au long des 9 titres comme autant de chambres d'un hôtel tombé en désuétude.
28: Ça marche très bien comme métaphore pour un empire qui s'écroule, où plus rien ne marche comme avant. Les États-Unis auraient bien besoin d'une rénovation, comme un hôtel, parce que là, nous avons juste les moquettes dégoûtantes, les trous de cigarettes partout. Voilà l'état de notre pays aujourd'hui.
27: Voilà donc le message, cette Amérique de Donald Trump qu'il regarde avec honte et dégoût, prenant le rôle de messager de la colère. La voix de Joe Casey trimballe des émotions fortes.
0: J'ai réalisé l'autre jour qu'il y a 10 ans, notre album Relatives Indecent était sorti lors du premier mandat de Trump. Tout le sujet du disque était de dire « je n'arrive pas à y croire ». Aujourd'hui, pour ce nouveau disque, c'est différent. On s'est infligé ça nous-mêmes pour une deuxième fois. La frustration et la colère viennent de là.
27: Qui soulève les louanges d'une légende rock, elle aussi de Détroit, un certain Iggy Pop qui ne tarit pas d'éloges sur Proto Martyr.
0: Il avait une émission sur BBC 6. Il jouait nos morceaux et disait des choses gentilles sur nous. C'était le summum qu'on pouvait espérer. Et là, on a décidé de lui demander d'écrire un truc sur le nouvel album sans savoir quoi attendre. C'est un honneur qu'il nous considère et parle de nous de manière si intéressante.
27: Et si le groupe est la voix d'une époque, autant dire que l'obscurité est total.

0: Proto-Martyr qui sera en concert le 18 février à Lille et le 19 février à Paris. C'est un reportage de Yann Bertrand. Marion Pépin vient de nous rejoindre. Bienvenue Marion.
1: Bonsoir.
0: C'est bientôt la fin pour deux réseaux mobiles que l'on utilise depuis des décennies, la 2G et la 3G. Les opérateurs ont commencé à les éteindre progressivement, un petit peu partout en France. Ça veut dire quoi Marion? Que certains de nos appareils pourraient tout simplement arrêter de fonctionner?
1: Et oui Catherine, hein, pas seulement le vieux téléphone à clapet qui traîne au fond d'un tiroir. La 2G, on l'utilise depuis les années 90 et au fil du temps, on l'a mise un peu partout, dans certains systèmes d'alarme et de télésurveillance, dans les dispositifs de téléassistance des personnes âgées, dans des équipements agricoles et même dans les ascenseurs. Certains boutons d'urgence utilisent encore une carte SIM 2G pour appeler le centre d'assistance quand vous restez coincé. Et il restait beaucoup d'ascenseurs concernés fin 2025. Selon la Fédération des ascenseurs, environ 230 000 étaient encore équipés d'une téléalarme 2G.
0: Mais pourquoi, Marion, on a décidé de couper ce réseau alors que beaucoup d'appareils l'utilisent toujours?
1: Eh bien, maintenir 4 générations de réseaux mobiles, donc la 2G, la 3G, la 4G et la 5G en même temps, ça n'a plus beaucoup de sens. La 2G, la 3G, ça date un peu. Aujourd'hui, la majorité de nos usages sont passés sur la 4G, voire la 5G. D'ailleurs, seulement 2% du parc des téléphones mobiles utilisés sont encore actifs sur les réseaux 2G et 3G. Donc, ça ne vaut pas trop le coup pour les opérateurs d'entretenir leurs équipements. Alors, ils veulent récupérer ces fréquences pour les technologies plus récentes, qui sont plus performantes et plus efficaces en énergie. Pour les consommateurs, le principal avantage sera surtout de passer à des réseaux plus sécurisés. La 2G et la 3G présentent davantage de failles qui peuvent notamment faciliter l'usurpation de numéros et certains appels frauduleux.
0: Et donc Marion, bien, la coupure a déjà commencé.
1: Oui tout à fait, hein. Orange a éteint la 2G dans plusieurs départements du Sud-Ouest cette année et en ce moment même, il l'éteint progressivement dans le reste de la France avec un objectif final. Au 20 octobre, son réseau 2G sera totalement arrêté. SFR et Bouygues Télécom suivront d'ici la fin de l'année. Pour la 3G, on a encore un peu de temps. Sa disparition est prévue entre 2028 et 2029 selon les opérateurs.
0: Bon alors, comment ça va voir si on a un appareil qui risque de ne plus fonctionner.
1: Alors pour les smartphones récents, normalement aucun problème. Ce sont surtout les vieux téléphones et les appareils connectés installés il y a plusieurs années qu'il faut surveiller. Et il en reste, hein, fin juin, l'ARCEP, l'autorité de régulation des communications électroniques, comptait encore 1 700 000 terminaux compatibles uniquement en 2G. Donc le plus simple, c'est de vérifier auprès de son opérateur pour son téléphone. Normalement, ils vous ont envoyé un SMS si vous étiez concerné, mais si vous avez un doute, vous pouvez les contacter directement. Et pour une alarme, un dispositif de téléassistance ou un autre appareil connecté, même réflexe, renseignez-vous auprès du fabricant ou de l'entreprise qui s'en occupe.
0: Et puis il faut préciser, Marion, que certains opérateurs proposent également de reprendre votre ancien téléphone avec parfois une remise pour passer à un modèle compatible avec la 4G. Marion Pépin, Nouveau Monde, tous les samedis sur France Info. Le vrai ou faux junior, maintenant, comme tous les samedis, on vérifie les contenus des réseaux sociaux repérés par des collégiens et collégiennes. Bonsoir Margot Kefelec.
2: Bonsoir.
0: Cette semaine, vous répondez à une question de James, c'est un élève de 4e du collège Turgot à Denain, dans le Nord.
2: Oui, il veut vérifier le contenu d'une vidéo TikTok qui l'a franchement angoissé.
3: J'ai vu sur le compte TikTok de Mohamed de Space qu'un astéroïde risque de percuter la Terre en 2029 et qu'on va tous mourir. Est-ce que c'est vrai ?
2: Alors James, on va te rassurer tout de suite, non, on ne va pas tous être anéantis par un astéroïde dans 2 ans et demi. Ce qui est vrai, selon l'Agence spatiale européenne, c'est qu'un astéroïde de la taille d'un paquebot de croisière va passer à côté de la Terre le 13 avril 2029. Enfin, à côté, ce sera quand même à 32 000 km de notre planète, mais on pourra l'observer à l'œil nu depuis certaines régions d'Afrique ou d'Asie. Tout ça d'ailleurs, la vidéo dont nous parle James le dit bien. En revanche, il y a un moment où le TikTok cœur Mohamed Space ne s'en tient plus au fait.
4: Mais si cet astéroïde frappe la Terre, qu'est-ce qui se passe? L'énergie libérée serait gigantesque, suffisante pour dévaster une ville entière.
2: Mais sauf qu'on l'a dit, cela n'arrivera pas. Quand l'astéroïde a été découvert en 2004, il y avait une infime chance de collision. C'est d'ailleurs pour ça que cet astéroïde porte le nom Apophis du dieu égyptien de la destruction et du chaos. Mais au fil des recherches, ce risque a été réduit à zéro pour les 100 prochaines années. pas de risque de collision avant au moins le siècle prochain.
0: Donc pas de risque de mourir avec le passage d'Apophis, mais ça va être quand même un moment exceptionnel.
2: Mais totalement, ça va être l'occasion pour les astronomes du monde entier d'en savoir plus sur ce type de corps céleste. Des vaisseaux spatiaux vont même être envoyés pour étudier comment l'astéroïde va se modifier en passant près de la Terre, en changeant, par exemple, sa vitesse de rotation. Alors, si vous êtes passionné d'astronomie comme James ou juste curieux, je vous conseille par exemple le compte TikTok d'Astrono Philos. Il est docteur en astrophysique, ses vidéos sont accessibles et c'est son domaine d'expertise.
0: Le vrai ou faux junior, Margot Kefelec.
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0: Et l'Empire des séries avec Laurent Vallière et l'autodérision de l'humoriste Paul Mirabel ce soir dans une série qui est tout simplement baptisée Paul.
6: Dans la lignée des séries des humoristes, Florence Foresti ou Platane d'Éric Judor, Paul Mirabel se lance à son tour. Son héros, c'est lui, Paul Mirabel, originaire de Montpellier où l'histoire fait escale et à court d'idées à quelques semaines de son nouveau spectacle au Grand Rex.
7: Paul, vous êtes là, ça va démarrer.
8: Ramène-le-moi, ce petit con.
6: Autour de lui, un pote, une sorte de double, coach pour écrire et aussi pour rencontrer les filles, une agent hystérique, sa mère et ses deux frères, la façon qu'il a d'écrire des sketchs, de les tester dans les petites salles, et toutes les galères dans lesquelles ce grand gringalet, qui a du mal à dire non, peut se retrouver. Beaucoup de second degré, car malgré les apparences, c'est tout sauf un documentaire sur lui. Paul Mirabel.
9: Je dirais que c'est plus une parodie, et une autofiction parodique sur moi, plutôt qu'un documentaire. On est parti du réel, on est parti de choses qui existent, mais par contre, comme c'est une fiction, on a grossi les traits à plein d'endroits pour que les gens ne discernent pas ce qui est vrai ou ce qui est faux.
7: Ah, mais je te reconnais, je sais t'es qui. Depuis tout à l'heure, je me dis ton visage me dit un truc. T'es le mec qui fait des blagues de tension à la télé, là.
9: Voilà.
7: Ouais, c'est faux, je me rappelle. Paul Pamplemousse.
6: Ce qui est faux, ce sont par exemple les blagues que filme l'adolescent Paul Mirabel à l'appareil dentaire saillant en vidéo. Ce qui est vrai, ce sont certaines vieilles photos d'enfance. C'est son frère, autiste, ainsi que l'existence d'un ami proche incarné avec fougue par Abraham Wappler et qui dans la série s'appelle Dan, Paul Mirabel.
9: J'ai un vrai Dan par contre, ça je peux le dire, qui n'est autre qu'un des deux réalisateurs de la série, Nathanael Munich, qui est un de mes meilleurs amis dans la vie. Il est en retard et ouais, il me pousse dans des aventures, on est très complémentaires quoi. Je sais pas qui est, mais il y a le cœur et la tête quoi. Lui il est un peu plus fougueux et moi je suis un peu plus réfléchi.
10: C'est le mec distant, c'est pas dragué ou quoi? Et arrange-moi cette coupe là, on dirait que t'es puceau, c'est pas possible.
6: Une série où l'on voit Paul Mirabel dénudé comme jamais, ou en blouson en cuir, bref, il casse son image.
11: Vous avez jamais vu en veste en cuir?
9: Ouais, ouais, moi non plus. Ah ouais, cheveux plaqués en arrière et tout, c'est justement ça qui est marrant. En fait, on s'est autorisé ce que je ferais pas dans la vraie vie, et notamment certains looks, certaines répliques, certaines situations.
12: Est-ce qu'on peut appeler mon agent?
13: Ma gueule!
12: Oui, pardon.
6: Finalement, Paul, c'est surtout une comédie romantique autour d'un auteur de stand-up. 6 épisodes pour rire, à voir sur Prime Video.
0: L'Empire des séries de Laurent Vallière. La météo arrive dans un instant.
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0: Sophie Bria.
11: Le temps reste perturbé sur la moitié sud avec des averses entre le sud-ouest, le Languedoc et la vallée du Rhône cet après-midi. Elles peuvent s'accompagner d'orages parfois forts sur le Languedoc-Roussillon et sur l'ouest de la région PACA avec d'importants cumuls de pluie possibles. Une amélioration se dessine progressivement en soirée avec des précipitations qui deviennent beaucoup moins soutenues. Ambiance beaucoup plus calme sur la moitié nord et près de l'Atlantique. Le temps reste sec et les éclaircies prennent de plus en plus de place. Et côté température, toujours une belle douceur pour la saison. Comptez 21 degrés à Brest et Lille, 22 à Paris et Aurillac, 24 à Bordeaux et Mulhouse, 25 à Lyon et 26 degrés à Marseille.
0: Sophie Bria pour la météo de ce week-end. France Info, pile 18h. Mathilde Romagnan, bonsoir.
13: Bonsoir Catherine, bonsoir à tous.
0: Téléphoner ou conduire, il va falloir choisir.
13: Sous peine de voir son permis suspendu, la mesure est généralisée sur tout le territoire après son expérimentation dans une vingtaine de départements.
0: Et dans 10 minutes justement, nous serons avec la déléguée générale de l'association Prévention Routière.
13: Les débordements en marge des mobilisations lycéennes, plusieurs enquêtes sont ouvertes après des incendies dans des établissements et un adolescent de 15 ans a été interpellé à Marseille après une agression. 8000 personnes ont manifesté cet après-midi contre les pesticides en Normandie et puis un stylo de la marque Legami vaut désormais plusieurs centaines d'euros, celui décoré aux couleurs d'Halloween, explication en fin de journal. Pour lutter contre l'utilisation du téléphone portable au volant, le gouvernement généralise une mesure drastique, la suspension du permis de conduire. Mesure mise en place dans une vingtaine de départements et désormais appliquée sur tout le territoire. En cas d'utilisation du téléphone portable au volant, désormais, le permis de conduire pourra être suspendu pour une durée pouvant aller jusqu'à 6 mois, en plus de l'amende et du retrait de 3 points liés à cette infraction. Une mesure saluée par Pierre Lagache, le vice-président de la Ligue contre la violence routière.
21: Les chiffres les plus bas considère qu'on a un accident grave sur 10 qui serait lié à l'usage du téléphone. Mais voilà, les statistiques sont ainsi faites qu'il est très probable qu'on soit plutôt autour de 20%, donc 2 accidents sur 10 qui seraient liés à l'usage de ce téléphone. Et c'est un fléau aussi parce que c'est un facteur de risque qui est très sous-estimé aujourd'hui. On le voit, nous, dans nos interventions sur la sécurité routière, en matière de sensibilisation, il est encore très courant que, finalement, on se retrouve face à une surconfiance sur ce sujet. Et donc, on a un vrai enjeu de sensibilisation. Et ça passera aussi, bien évidemment, par le durcissement des règles.
13: En 2025, 3515 personnes ont perdu la vie sur les routes de France, selon l'Observatoire national interministériel de la sécurité routière.
0: La suspension temporaire donc, de ce permis, ce sera le dossier de 18h10. Plusieurs enquêtes ont été ouvertes après des dégradations et des agressions commises en marge des mobilisations lycéennes.
13: C'est le cas à Metz où un incendie s'est déclaré hier dans le préau d'un collège ou encore à Poitiers où un incendie s'est déclaré la nuit dernière au lycée du Dolmen dans la cour de l'établissement. Et puis à Marseille, un mineur a été interpellé, poursuivi pour violences aggravées. L'adolescent est soupçonné d'avoir brûlé une femme au visage. Frédéric Chapuis.
22: Oui, la scène filmée a fait le tour des réseaux sociaux et beaucoup choqué. Elle se déroule donc jeudi, place du 4 septembre, ambiance tendue et parmi les manifestants, un individu tente de dégrader un abribus. Une femme s'interpose, elle est prise à partie, visée directement au visage avec un spray enflammé au briquet. Ces brûlures sont superficielles selon nos informations, mais l'intention est bien là. L'auteur présumé des faits a donc été arrêté hier à 18h45 par la police chargée de la sécurité des transports. Placé en garde à vue, il s'agit d'un mineur âgé de 15 ans, on ignore encore son profil, s'il est déjà connu notamment pour des faits de violence. L'enquête du parquet de Marseille est ouverte pour violence volontaire ayant engendré une ITT inférieure ou égale à 8 jours, avec 3 circonstances aggravantes.
13: Frédéric Chapuis, ici Provence pour France Info. Un nouvel appel à manifester est lancé pour ce mardi. Malgré une réunion hier avec le ministre de l'Éducation nationale, les lycéens dénoncent le mauvais état de leurs établissements et le manque de professeurs. Le syndicat enseignant SNES-FSU appelle d'ailleurs à la grève pour soutenir leurs revendications. Depuis lundi, le ministre de l'Intérieur a comptabilisé plus de 5000 interpellations sur tout le territoire, plus de 800 rien qu'en Île-de-France, selon la préfecture de police de Paris. Et puis on l'apprend ce soir, la famille d'un lycéen de 14 ans blessé lundi au visage lors du blocage de son lycée à Saint-Ouen-l'Aumône dans le Val-d'Oise annonce porter plainte pour tentative d'homicide volontaire. L'adolescent prénommé Eden a été grièvement blessé à la tête par le tir d'un lanceur de grenades lacrymogènes, selon sa famille. Il souffre d'une double fracture de la mâchoire. soir. Le parquet de Pontoise a indiqué l'ouverture de 2 enquêtes, dont une confiée à l'IGPN, la police des polices.
0: 18h04, près de 8000 personnes ont manifesté en Normandie contre les pesticides.
13: Selon les chiffres de la préfecture de l'Eure, cette marche se déroulait cet après-midi à Saint-Pierre-la-Garenne, près de l'usine Syngenta, l'un des principaux fabricants mondiaux de produits phytosanitaires. Une 50aine d'associations de défense de l'environnement y a participé, dont la porte-parole de Cancer Colère, Fleur Breteau. Elle insiste sur la dangerosité des pesticides face au risque de cancer.
1: Le gouvernement, aujourd'hui, et une partie des députés du centre des droites et de l'extrême droite, nous demandent à tous les Françaises et les Français d'accepter un risque grandissant de maladie pour sauver des filières industrielles agricoles. Et ça, c'est impossible. Alors qu'aujourd'hui, il existe des alternatives. Ils nous nourrissent, mais en fait, les alternatives existent. Il suffit... En fait, l'INRAE a montré qu'il y avait... on pouvait baisser de manière extrêmement significative l'usage des pesticides sans...
3: L'Israël, l'Institut national de la recherche agronomique.
13: Fleur Breteau, porte-parole de l'association Cancer Colère, au micro France Info de Soisigbourg. Plusieurs dizaines de milliers de personnes ont participé cet après-midi à la marche des fiertés à Paris. Elle devait se dérouler en juin dernier, comme chaque année, mais elle a été reportée en octobre à cause de la canicule. Paris sera toujours aux côtés de l'amour, de l'égalité et de la liberté, a déclaré le maire de la capitale, Emmanuel Grégoire, qui ouvrait la marche avec un drapeau arc-en-ciel sur les épaules, symbole de la défense des droits des personnes LGBT.
0: En Turquie, un nouveau scandale touche le monde du football.
13: Un an après la suspension de près de 150 arbitres soupçonnés d'avoir participé à des paris illégaux, c'est la Fédération turque de football qui se retrouve dans la tourmente. Le patron des arbitres et 4 autres personnes ont été placés en détention provisoire pour des soupçons de malversation, un Anlauer.
4: Dans le football turc, un scandale chasse l'autre. Une fois de plus, ce sont les arbitres qui sont au centre de l'affaire, et ceci au plus haut niveau, la direction du comité central des arbitres. Autrement dit, l'instance de la fédération qui désigne les arbitres, qui les évalue, les forme, celle aussi qui participe aux sélections pour les listes de la FIFA. Le président de cette instance, Ferhat Gündoğdu, ainsi que 4 responsables sont en détention provisoire. Ils sont soupçonnés d'avoir manipulé la carrière des arbitres. Certains auraient été écartés des classements ou privés de matchs, tandis que d'autres auraient été favorisés, notamment dans les désignations, les promotions, les examens. Pourquoi, à ce stade, la justice ne sait pas s'il s'agissait de favoriser certains clubs ou de manipuler directement des matchs. Mais cela fait partie des pistes, un an après que la Fédération turque a suspendu 149 arbitres pour des faits de paris illégaux. Le grand ménage se poursuit donc dans le monde du football turc et le gouvernement laisse entendre que les enquêtes pourraient encore s'élargir.
13: Anandlower à Ankara pour France Info. Selon l'enquête menée aux Émirats Arabes Unis, le copilote du vol Fly Dubai, qui a atterri en urgence mercredi, planifiait bien un acte terroriste. Cet avion se rendait en Israël, il a dû se poser en urgence en Arabie Saoudite. Le copilote a agressé le commandant de bord dans le cockpit avec une hache pour prendre les commandes de l'appareil, selon les premiers éléments de l'enquête. En Espagne, à Madrid, 70 000 personnes ont manifesté aujourd'hui pour le droit au logement. Selon les autorités espagnoles, 500 000 selon les organisateurs. Une mobilisation qui fait suite à l'expulsion d'une octogénaire de son appartement madrilène, dont le loyer a triplé après son rachat par une société immobilière. Un mois après la rentrée des classes, peut-être qu'un trésor se cache dans la trousse de vos enfants. Un stylo de la marque Legami, spécial Halloween, qui est déjà en rupture de stock en magasin et sur internet. Normalement, ces stylos Legami sont vendus 3,50€ l'unité, mais face à leur rareté, ils se vendent désormais plusieurs centaines d'euros, Xavier Alain.
23: Quand elle ouvre sa trousse, Garance n'est pas peu fière de son coup. Elle a LE stylo à avoir en ce moment.
24: Je l'ai montré à mes copines. Elles ont dit « Waouh, il est trop joli, t'as trop de la chance !»
23: Ce stylo que l'élève de CM1 en région parisienne a dans ses mains, c'est un Legami Collector spécial Halloween.
24: Dessus, il y a un panda vampire, il a une cape rouge.
23: Vendu 3,50€ mi-septembre, il est déjà en rupture de stock.
25: Chaque fois, c'est la folie. Et ce coup-ci, ça a été encore un peu plus fort.
23: Sébastien Tréguier, directeur marketing chez Bureau Vallée.
25: Ils ont changé leur façon de vendre. Ils l'ont mis cette année dans un petit cercueil pour Halloween, donc dans lequel il y en a 3 différents. Et les gens ne savent pas ce qu'ils achètent. Et donc du coup, les gens en achètent beaucoup plus pour essayer d'avoir la collection complète.
23: Face à la demande, les ventes ont dû être limitées et les prix s'envolent. Sur les sites de revente, on peut déjà trouver des centaines d'annonces pour ces stylos effaçables, avec des prix de quelques euros seulement pour des stylos déjà utilisés, à plus de 500€ pour toute la collection.
25: Vraiment, on est dans un effet de mode. C'est assez extraordinaire si on regarde d'un point de vue marketing.
23: Et ce n'est pas prêt de s'arrêter. La marque a déjà annoncé une collection Harry Potter le 26 décembre prochain.
3: Reportage de Xavier Alain, ça fait
0: cher. Hein, le marketing.
3: Ça fait cher le panda vampire hein, sur son stylo, Catherine.
0: Mathilde Romagnan pour l'info de ce samedi soir.
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0: Fini le portable au volant, le permis de conduire sera retiré sur le champ de manière temporaire. Prochain dossier du 17-20.
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0: Le téléphone au volant va donc coûter très cher désormais. La suspension temporaire du permis de conduire est désormais généralisée. C'est une mesure qui est déjà mise en place dans une vingtaine de départements, comme les Landes ou le Pas-de-Calais. La durée de la suspension peut dépendre des circonstances et du parcours du conducteur. En général, elle est de 15 jours. Mais dans l'Aisne, c'est 2 mois de suspension. Si on est arrêté avec le téléphone au volant, la préfète défend une mesure choc après une année noire sur les routes. Marc Bertrand est allé à Villers-Cotterêts où les habitants découvrent encore la mesure avec un peu d'effarement. Reportage.
9: Kamal range les courses et attache les petits à l'arrière de son SUV. Il s'est fait attraper il y a 3 semaines à la sortie de Villers-Cotterêts et n'était pas au courant de la nouvelle règle.
10: J'avais le téléphone à la main. Oui, je tapais un mail sur le téléphone.
9: Et les gendarmes, ils vous ont...
10: J'ai eu une amende déjà.
9: Ils vous ont pas dit que vous alliez avoir votre...
10: Non, ils m'ont dit que c'était sous retour préfecture, quelque chose comme ça, non ? Donc j'ai pas eu de courrier encore.
9: Vous allez recevoir un courrier.
10: C'est vrai ? Aïe. Une suspension de 2 mois de permis ? Waouh. Oula.
9: Parce que pour vous, le risque, c'est quoi ?
10: Perdre l'emploi. Mais je travaille sur Roissy, donc oui. C'est raide quand même, comme décision. Ah, il y a trop d'impact derrière. Dans un monde où aujourd'hui tout est cher, perdre son emploi à cause d'un permis, entre guillemets... Ça vous venez comme ça, vous m'avez cassé le moral.
9: Depuis le 1er septembre, c'est suspension systématique du permis pour 2 mois en cas d'usage du téléphone au volant. La préfecture a pris cette mesure après une année noire sur les routes de l'Aisne. 43 morts l'an dernier, le pire bilan depuis 15 ans. Sur le parking du supermarché, il y a ceux qui applaudissent, comme Maëlys, factrice à vélo, et son copain Kevin.
12: Le téléphone volant, c'est une faute grave, honnêtement.
26: Ça, ils ont tous des kits main libre et ils sont tous sur leur téléphone. Alors qu'il y a l'écran, quoi. Enfin, moi, ma voiture, elle parle... Elle lit mes messages, ça me va, hein.
9: Ceux, comme Rania et Karim, qui ont une peur bleue du gendarme,
27: bon, vous le faites plus ? Ah, il reste dans le sac. Ah oui, oui, oui. J'ai pas envie de perdre mon permis, c'est indispensable.
9: Et Faisal, qui avoue continuer à taper des textos en voiture.
28: Bon, c'est, on va en jouer, hein. Si on perd, on perd.
9: Il y a beaucoup de contrôles ou pas ?
28: Non, c'est petite ville, il n'y a rien. On le voit rarement ici. On met Waze.
9: Pourtant, depuis le mois de juin, où la mesure a été mise en place progressivement, la préfète Isabelle Epaillard a déjà signé 305 suspensions de permis de conduire en seulement 3 mois. La preuve, selon elle, qu'il fallait frapper fort.
29: Les premières semaines, les forces de l'ordre ont été dans une démarche de pédagogie pour expliquer les risques. Depuis maintenant le mois de septembre, j'ai demandé à ce qu'on ne laisse pas passer. Le temps de la pédagogie a passé. Déjà 305, alors que nous étions plutôt dans une phase de mise en place avec de la pédagogie, ça confirme bien qu'il y a vraiment une des causes majeures de l'accidentologie est liée à cet usage, ce distracteur. Même quand c'est un court moment, on n'est évidemment plus en train de regarder la route et donc on ne peut par exemple pas éviter un enfant qui traverse la route où on va dévier et on va aller dans la voiture qui arrive en face. Donc il est nécessaire de prendre ces mesures.
9: La préfecture dit qu'elle n'a pas encore le recul nécessaire pour estimer l'efficacité de la mesure, mais dans les Landes, le premier département de France à l'avoir mise en place, le ministère assure que l'usage repéré du téléphone a baissé de 12%.
0: Un reportage de Marc Bertrand. Bonsoir Sophie Saintin.
30: Bonsoir.
0: Vous êtes déléguée générale de l'association Prévention Routière. J'imagine que vous estimez que cette mesure est une bonne mesure.
30: Oui, alors ce qui a été annoncé hier, finalement, c'est la généralisation d'une pratique, vous l'avez dit, hein, qui a commencé dans les Landes en novembre dernier. Et donc plusieurs départements et plusieurs préfets s'étaient emparés de cette mesure. Et donc ce qu'on voit, nous, là, d'un bon oeil, c'est la généralisation dans le sens où ça va rendre plus lisible cette règle. Et partout sur le territoire français, ce sera la même règle pour tous les conducteurs.
0: Mais en quoi un téléphone portable est plus dangereux qu'une conversation avec ses passagers, par exemple ? Ça aussi, ça peut être perturbant pour le conducteur. On peut aller plus loin à ce moment-là.
30: Alors, on va commencer déjà sur les chiffres. On sait que l'inattention au volant, et pour une grosse partie, c'est l'usage du téléphone, c'est 24% des accidents corporels. Donc, ça a un impact énorme et il y a une sous-évaluation hein, des conducteurs de ce risque, puisque toutes les études le disent à peu près, on est entre 7 et 8 conducteurs qui disent utiliser leur téléphone en conduisant. Après, il y a différents usages. Donc, ce qui est interdit, c'est l'usage tenu en main. Et en fait, un conducteur qui tient son téléphone en main et qui a ses notifications d'activer, c'est à peu près 6 minutes sur une heure, par exemple, qui sont consacrées à regarder le téléphone. Pendant ce temps-là, vous ne regardez pas la route. Et pendant ce temps-là, le véhicule, il avance.
0: Et le risque est là. La suspension peut aller jusqu'à 6 mois, hein, parfois sans passer devant un juge. Ce n'est pas disproportionné pour un appel ou un SMS, parce qu'il y a des conséquences, et on va en parler, évidemment.
30: Oui, alors là, ce que disait la préfète qu'on a entendu dans le reportage précédent, c'est que finalement, il y a une forme d'électrochoc avec cette mesure. Donc, c'est en ça que nous, on appelait, parce qu'il y avait une sous-évaluation du risque, en fait. Donc, cette mesure, elle va permettre de remettre en phase le fait que le téléphone au volant et l'inattention au volant, il y a un risque, et notamment pour les usagers les plus vulnérables. Pendant que vous regardez le téléphone, vous ne regardez pas la route, et le véhicule avance. Le temps que vous réagissiez, un accident est arrivé. Et on peut percuter un cycliste, une trottinette, un piéton qui traversait, ou un enfant qui ramasse un ballon. Peu importe, mais en tout cas, le but, c'était quand même de faire réagir sur le risque que représente le téléphone au volant. Après, la mesure, elle ne suffira pas. C'est-à-dire que si on ne fait pas d'éducation routière, si on n'explique pas pourquoi c'est dangereux, si on ne le fait pas le plus tôt possible, dès le plus jeune âge, et si on ne met pas des moyens sur l'éducation routière avec les associations pour vraiment avoir des modules de prévention et de sensibilisation sur le risque téléphone et conduite, la mesure, elle ne servira pas. Il faut vraiment qu'elle soit combinée avec de la prévention. Ça, c'est vraiment notre mot d'ordre.
0: Les suspensions temporaires de permis vont avoir des conséquences pour les conducteurs qui utilisent leur voiture pour aller travailler. C'est lourd de conséquences. Donc, est-ce que ça ne risque pas de favoriser la conduite sans permis, tout simplement ? Des gens qui se disent « je dois aller au travail, j'ai besoin de ma voiture, je sais que je suis en infraction, mais tant pis, ben je prends le volant, même si mon permis est suspendu. »
30: C'est pour ça que la mesure, elle doit être accompagnée d'éducation et de sensibilisation sur l'impact et le risque. Parce que ce qui peut être encore plus dramatique, c'est quand même que l'usage du téléphone au volant mène à des décès chaque année sur les routes. Et donc ça, c'est des drames qui sont évitables si on rend...
0: Il faut une prise de conscience de la part des conducteurs.
30: Une prise de conscience de la part des conducteurs. C'est à la fois une prise de conscience collective avec cette mesure, mais ça doit devenir une prise de conscience individuelle avec de la sensibilisation et de l'éducation routière, finalement, sur le risque téléphone au volant et des moyens mis sur ce sujet-là.
0: Ce qui est finalement ce qui fait réfléchir, c'est que seule la répression peut fonctionner.
30: Ben non, c'est ce que je suis en train de vous dire. Moi, je pense que cette mesure, elle portera vraiment ses fruits si elle est accompagnée de prévention et d'un déploiement de sensibilisation vraiment sur les risques du téléphone en conduisant, mais globalement, en fait. On ira plus loin. Là, tout à l'heure, je crois que dans le reportage, on disait que la préfecture des Landes annonçait 12% d'usage en moins, mais il faut aller plus loin, en fait. Et c'est la sensibilisation, c'est l'éducation routière, c'est le fait qu'on fasse de la prévention et qu'on répète et qu'on explique pourquoi le risque est là, qu'on arrivera en fait à plus de résultats.
0: Merci beaucoup Sophie Saintin, déléguée générale de l'association Prévention Routière avec nous ce soir sur France Info. L'info immobilier du samedi, ce sera dans un instant. Olivier Marin vous dira tout sur le taux d'usure et ce qu'il faut savoir avant de contracter un prêt immobilier.
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0: 18h20, l'info en bref, Emmanuel Langlois, et l'enquête sur l'attaque dans un vol de Fly Dubai mercredi dernier établit un acte terroriste.
15: C'est en tout cas le procureur général émirati qui le dit. Selon des médias locaux, le copilote, selon lui, a utilisé la hache de secours du cockpit pour attaquer le pilote. L'appareil reliait les Émirats à Israël avec 174 personnes à bord. Il avait dû atterrir en urgence en Arabie Saoudite. Lui a soupçonné d'avoir dirigé un spray enflammé en direction du visage d'une passante à Marseille, en marge des manifestations lycéennes. Un mineur de 15 ans a été arrêté et placé en garde à vue hier soir selon le parquet, d'après la préfecture de police de Paris cette fois. Depuis le début du mouvement de blocage lycéen, 824 personnes ont été arrêtées en Ile-de-France, dont 85% de mineurs. La marche des fiertés dans les rues de Paris aujourd'hui, plusieurs dizaines de milliers de personnes, drapeau arc-en-ciel en main et collier de fleurs autour du cou ont défilé cet après-midi dans les rues de la capitale pour défendre les droits des personnes LGBT+. À quelques mois de la présidentielle, le défilé avait pris une tournure politique, les manifestants se disant inquiets face à la montée de l'extrême droite.
0: 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Parlons maintenant des emprunts pour l'habitat. Bonsoir Olivier Marin.
16: Bonsoir Catherine.
0: Depuis quelques jours, les banques appliquent de nouveaux barèmes au taux d'usure. De quoi s'agit-il exactement et quelles sont les conséquences pour les demandes de prêts immobiliers ?
16: Avec les taux d'emprunt d'État au plus haut, les taux d'intérêt des particuliers à la hausse, c'est désormais le taux d'usure qui inquiète et qu'il faut regarder à la loupe. Le taux d'usure fixé par la Banque de France, c'est le taux plafond au-delà duquel une banque n'a pas le droit de prêter. Le taux d'usure comprend le taux d'intérêt classique auquel on rajoute les frais de dossier, les assurances, les garanties, bref, la totale. Par exemple, pour un prêt entre 10 et moins de 20 ans, le taux d'usure est à 4,68% contre 4,57% précédemment.
0: Mais alors en quoi est-ce inquiétant ?
16: Dans un contexte de remontée des taux d'intérêt qui pourraient atteindre les 4% à la fin de l'année et des prix de l'immobilier toujours élevés, la marge de manœuvre, elle se réduit. Ce n'est pas une bonne nouvelle. De nombreux courtiers s'en inquiètent. Le courtier Vous Financez estime que la Banque de France n'a pas assez relevé le taux d'usure qui est fixé chaque trimestre. Le risque, c'est que des emprunteurs qui étaient solvables hier se voient désormais refuser leur crédit à l'habitat. Un autre courtier, Meilleur Taux, indique que cette évolution pourrait exclure de près de 20% des emprunteurs actuels et entraîner de nouveaux blocages. Les premiers touchés seraient les primo-accédants, tout comme les seniors et les dossiers les plus fragiles. Quand on sait que 8 acquisitions immobilières sur 10 sont réalisées à crédit, c'est un frein pour accéder à la propriété.
0: Alors justement, quels sont vos conseils pour ceux qui souhaitent accéder à la propriété ?
16: D'abord, on garde le moral. Hein. Il vaut mieux quand même, en tout cas.
0: C'est important, cette
16: plus
0: période.
16: Plus que jamais, pour ceux qui ont un projet de vie en résidence principale, bien calculé en amont son projet et donc le budget réel. Toujours avoir en tête que le prix affiché dans une annonce, ça ne représente pas le coût total. Il faut intégrer les droits de mutation, qu'on appelle généralement les frais de notaire, l'apport personnel, les charges futures, et puis partir s'engager sur des mensualités raisonnables, tenables. Inutile de se mettre en danger. Prendre en compte les transports, l'emplacement, bien mesurer le coût des travaux éventuels, mettre en concurrence les banques avant de signer, penser à l'assurance emprunteur, faire le tour des aides, comme le PTZ, le prêt au zéro, quand on achète pour la première fois. Et puis, les aides locales, régionales, des aides quand il y a de la rénovation énergétique. Accéder à la propriété, c'est pas seulement une question de prix au mètre carré, c'est prendre en compte l'ensemble de ces paramètres avec un maître mot, anticiper.
0: Surveillez le taux d'usure pour les prêts et info immobilier. Olivier Marin, tous les samedis, sur France Info, en partenariat avec le Figaro Immobilier. Et on poursuit avec Bertrand Dical et ses chansons qui font l'actu. Bertrand nous emmène dans les nuits parisiennes ce soir avec le titre de Tiakola et Théodora, La Nocturne. Donc j'ai vu la...

0: 1997 avec la Mano Negra qui s'énerve en 1991.
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Et quiconque a traversé Paris dans un bus de nuit ou à pied après minuit a saisi des images au hasard comme un kaléidoscope des errances, des bonheurs, des dangers de la ville. Les rappeurs de 4 queues sont 2020, Guy Marchand en 1979, Théodora en 2026.

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Voici France Gall qui observe un couple en boîte en 1977, la grande Fréelle dans la rue de Lappe en 1930, Mano Solo foudroyé par une silhouette en 1995.

La chanson nous raconte depuis longtemps à la fois l'exaltation de la nuit magnifique et l'ennui de la nuit perdue. Rien d'aussi significatif peut-être que les récits de la fin de la nuit. L'aube émerveillée sur les Champs-Élysées de Joe Dassin en 1969, l'aube cafardeuse après la nuit sordide de Chagrin d'amour en 1981.

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1: Génération après génération, la nuit est toujours aussi trompeuse. L'ennui, des hasards idiots, l'alcool, le sentiment d'y perdre plus facilement son temps que dans la journée. Mais on n'écoute pas les chansons. Et à chaque nuit qui tombe, on retourne à l'espérance du plaisir. 2026, Tiakola et Théodora, La Nocturne.
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3: Des températures encore très douces demain, Sophie Bria.
11: Demain, la moitié sud du pays reste sous un ciel souvent chargé, de la Nouvelle-Aquitaine à l'Occitanie, mais également vers les Alpes et la Corse. Et quelques averses circulent avec parfois un coup de tonnerre sur les Pyrénées et les

0: Relief de l'île de Beauté. Du centre Val-de-Loire jusqu'au Grand Est, la matinée débute sous la grisaille et quelques gouttes, puis les éclaircies gagnent du terrain au fil des heures. Et c'est dans le Nord-Ouest que les conditions sont les plus agréables. Le soleil domine largement de la Bretagne jusqu'à la frontière belge. Et du côté des températures, toujours de la douceur, 20 à 25 degrés prévus au nord et jusqu'à 28 degrés sur le reste du pays.
1: Sophie Briat pour cette météo du week-end. France Info 18h30. Quelles sont les dernières infos de la journée, Emmanuel Langlois ?
2: Dans le Val d'Oise, la famille du jeune Eden porte plainte, notamment pour tentative de meurtre. Le lycéen âgé de 14 ans avait été blessé au visage lundi dernier à Saint-Ouen-l'Aumône lors du blocus d'un lycée. D'après sa famille, l'adolescent a été grièvement blessé à la tête par le tir d'une grenade lacrymogène. Le parquet a ouvert deux enquêtes. En Corse, la CGT des marins vote à l'unanimité la reprise du travail de la compagnie Corsica Linea. Alors que l'activité est paralysée par plusieurs jours de grève et des bateaux bloqués à Marseille, les grévistes se félicitent aujourd'hui notamment de l'ouverture de discussions sur les dessertes maritimes, en particulier vers l'Algérie, avec l'objectif de sécuriser les escales et de préserver l'emploi. Des flammes et de la fumée s'élevaient ce samedi d'une installation appartenant à Aramco, au sud de la capitale émiratie, Riyad, d'Arabie Saoudite. Les circonstances demeurent encore floues à l'heure qu'il est, mais ces dernières semaines, le géant pétrolier saoudien a été la cible d'attaques des Houthis du Yémen, les rebelles pro-iraniens qui accusent Riyad de pilonner Sanaa, la capitale yéménite qu'il contrôle. Dans ce contexte, l'Agence internationale de l'énergie indique ce soir que près d'un sixième des réserves stratégiques de pétrole des États membres ont été écoulées depuis le mois de mars et le début de la guerre au Moyen-Orient, lorsque le G7 avait décidé de piocher dans ses stocks. Et puis, contre toute attente, le patron de la Formule 1 lui annonce le maintien des deux derniers Grands Prix de la saison au Qatar fin novembre et à Abu Dhabi début décembre, malgré donc les fortes tensions géopolitiques au Moyen-Orient. À l'étranger encore, et la Russie qui appelle une nouvelle fois les diplomates et les étrangers se trouvant à Kiev à quitter la ville. Le Kremlin avertit en effet que ses forces vont continuer de mener des frappes de représailles massives contre la capitale ukrainienne, prise pour cible à répétition depuis des semaines. Après le pont sud, hier, un nouveau grand pont au nord, cette fois, a été frappé ce samedi dans la matinée par une attaque russe.
1: Emmanuel Langlois qui sera à nouveau avec nous à 18h45. L'attaque du vol de la compagnie Fly Dubai cette semaine est-elle un acte terroriste? Michel Polaco avec nous dans un instant.
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1: Et c'est vrai qu'on commence à en savoir un petit peu plus sur le copilote du vol Dubaï-Tel Aviv de la compagnie Fly Dubai qui a tenté de tuer en plein vol le commandant de bord de l'appareil. Selon le procureur général des Émirats Arabes Unis, l'homme planifiait un acte terroriste. Ce sont ces mots, Christian Cheneau.
4: Selon les premiers éléments de l'enquête, le copilote Hammam El-Hammami a agressé le commandant de bord à l'aide de la hache de secours qui se trouvait dans le cockpit de l'avion. Il aurait tenté de s'emparer des commandes de l'appareil, ajoute le procureur général des Émirats Arabes Unis, un comportement qui confirmerait selon lui un acte terroriste. Plusieurs médias internationaux apportent des précisions sur le copilote, dont le père est omanais et la mère syrienne, et affirment qu'il avait été repéré pour son extrémisme. Il aurait été interdit de piloter des avions par les autorités omanaises, qui estimaient qu'il avait été influencé par des groupes djihadistes lors d'un séjour en Syrie. Il avait auparavant été employé sur Royal Air Maroc et postulé sans succès à un poste chez la compagnie aérienne Emirates. La chaîne de télévision américaine CNN, qui a épluché ses comptes sur les réseaux sociaux, aujourd'hui effacés, affirme avoir retrouvé des vidéos que le copilote avait publiées montrant des avions de compagnies israéliennes, l'une d'entre elles se terminant avec la photo d'Ayman Zawahiri, l'un des fondateurs d'Al-Qaïda.
1: Christian Cheneau pour les faits, Michel Polaco pour l'analyse. Bonsoir Michel.
5: Bonsoir Catherine.
1: Vous êtes spécialiste des questions aéronautiques et de défense. Et dès le départ, vous aviez émis cette hypothèse. Alors sans forcément dire acte terroriste, mais il y avait quand même un certain nombre de choses qui vous surprenaient, alors qu'on n'avait pas encore toutes ces informations. Pourquoi ?
5: Parce que le modus operandi, les conditions dans lesquelles ça s'est passé m'ont amené à penser qu'il s'agissait probablement d'une sorte de 11 septembre bis. Le copilote qui a détourné l'avion et qui a essayé de tuer son commandant de bord, effectuait un vol qui dure en principe à peu près 2h40 entre Dubaï et Tel Aviv, et c'est juste en arrivant au-dessus du territoire de la Jordanie, c'est-à-dire à un moment où le temps de réaction des Israéliens ne pouvait pas être important, qu'il a décidé de s'attaquer à son commandant de bord, puis de commencer sa descente folle, qui a duré plusieurs dizaines de secondes, mais au total, avec des petites interruptions, a duré quasiment 2 minutes. Donc, si vous voulez, je pense qu'il y avait quand même probablement un objectif de faire ça sur Israël, qu'il a été gêné par ce commandant de bord qu'il pensait avoir maîtrisé et même tué, et qui, en fait, a réussi à le gêner dans son projet, puisqu'il faut beaucoup de force pour appuyer sur un manche de pilotage pour forcer un avion de cette catégorie à descendre avec un taux de descente pareil. Et à partir du moment où il a été obligé de se battre en même temps avec son commandant de bord, tout en poussant sur le manche, évidemment, il a relâché la pression et la descente de l'avion a cessé. Donc, si vous voulez, voilà, mon impression, c'est que, alors je ne sais pas si c'est un acte combiné, organisé par une équipe, ou si c'est un acte isolé, mais je pense que c'était en tout cas absolument un acte terroriste.
1: Alors il y a quand même une chose qui surprend dans cette affaire, Michel, on apprend que le copilote était interdit de vol à Oman, décision des autorités omanaises, pour des questions de sécurité, car elles estimaient qu'il avait été influencé par des groupes islamistes, des groupes radicaux, lors d'un séjour en Syrie. Comment a-t-il pu se retrouver dans cette compagnie Fly Dubai ?
5: Alors écoutez, vous savez, c'est comme le pilote de Germanwings qui s'est suicidé, et là c'était pas un acte terroriste, et qui s'était fait soigner en Allemagne, au Japon, etc. Tous ces systèmes ne communiquent pas. Et à Oman, si une compagnie comme Oman Air a décidé de s'en séparer parce qu'ils ont trouvé que c'était un homme suspect...
1: Il n'y a pas de fichier international.
5: Non, il n'y a absolument pas de fichier international. Alors, il y a des fichiers internationaux du terrorisme avec Interpol, etc., mais qui ne sont absolument pas alimentés par les services médicaux des compagnies aériennes ou par les DRH des compagnies aériennes. Donc, à moins d'un cas avéré, c'est-à-dire quelqu'un qui aurait déjà commis un acte, ce qui va être le cas maintenant, évidemment, a priori, il n'y a aucune circulation d'informations entre Oman et les Émirats arabes unis. Donc voilà, malheureusement, ce genre de choses peut se produire.
1: La compagnie Emirates, elle, avait refusé sa candidature.
5: Alors, je pense que si la compagnie Emirates l'a refusé, c'est que la compagnie Emirates est une très grande compagnie qui a des critères de choix et d'embauche qui sont extrêmement pointus. J'ai connu pas mal de gens qui ont volé pour Emirates, dont des Français d'ailleurs, et c'est vraiment une très très grande compagnie qui a beaucoup de rigueur dans ses embauches et qui n'a aucune difficulté à embaucher parce que c'est une compagnie qui paye très bien. En revanche, Fly Dubai est une petite compagnie low cost qui survit dans cet univers des Émirats Arabes Unis où il y a beaucoup d'argent qui circule. Et je pense que la rigueur au niveau de l'embauche est évidemment beaucoup moins grande, qui n'ont pas bénéficié d'informations et que sans doute l'enquête d'embauche a été beaucoup plus légère.
1: Il y a la période du recrutement, il y a aussi le suivi lorsqu'on est embauché. Comment les pilotes sont-ils suivis ? Sur le plan psychologique, notamment parce qu'on se souvient de la catastrophe de la Germanwings, et vous en parliez à l'instant, et de ce pilote qui a entraîné quand même la mort de 150 personnes parce qu'il voulait se suicider.
5: Alors pour tous les pilotes, le suivi est un suivi médical. En dessous de 55 ans, une visite médicale par an, et puis des contrôles en ligne et hors ligne par des équipages d'instruction. Et puis, il y a, pour les gens qui ont plus de 50 ans, 2 visites médicales par an. Le problème, c'est que les visites médicales aéronautiques, que je connais et que vous connaissez aussi, je le sais, sont des visites médicales qui portent sur, la santé physique. Et j'ai eu l'occasion d'en parler très souvent avec les responsables de la santé dans l'aéronautique en France ces derniers moi, on sait soigner les corps, on ne sait pas soigner les esprits. On sait détecter les problèmes médicaux à travers les examens de sang, les examens d'urine ou les électrocardiogrammes ou encéphalogrammes, mais on n'est pas capable de détecter quelqu'un qui veut se présenter sous son meilleur jour, alors qu'il sait très bien qu'il utilise un certain nombre de produits qui sont peu détectables ou qu'il a des problèmes psychologiques ou tout simplement que c'est un militant politique fondamentaliste. Ça, c'est vraiment quasiment pas possible à détecter. Alors, on fait signer des feuilles sur lesquelles les gens s'engagent et promettent et assurent qu'ils ne prennent pas de médicaments, qu'ils n'ont pas de soucis psychologiques, etc. Enfin, tout ça, c'est pour se couvrir matériellement. En fait, ça n'a pas une grande valeur. On ne sait pas détecter les gens qui ont des maladies mentales du tout. Voilà.
1: Cette hache dont s'est servi le copilote, qui était à l'intérieur du cockpit, pour ceux qui nous écoutent, elle sert à quoi ?
5: Alors, elle est faite pour pouvoir briser notamment les vitres du cockpit en cas de besoin d'évacuation, en cas d'accident. Il y en avait autrefois dans les cabines passagers, on les a enlevées pour éviter justement que des fous ou des terroristes puissent les utiliser, soit pour abîmer l'avion, soit pour se battre contre le personnel de bord. Mais évidemment, on en a laissé dans les cockpits. Ce ne sont pas des grosses haches, hein, ce n'est pas des haches bûcherons, ce sont des marteaux haches qui permettent essentiellement de briser des vitres. Même la porte elle-même, je pense, ne pourrait pas être brisée de l'extérieur ou de l'intérieur avec ce genre de hache. En revanche, il est bien évident que quand vous tapez sur quelqu'un, et surtout par surprise, en utilisant cette arme, enfin cet outil comme une arme, vous pouvez lui faire très mal. Et il est assez formidable que le commandant de bord, malgré ses blessures, ait réussi à se battre pendant plusieurs minutes avec le copilote, à faire cesser la descente folle, à ouvrir le loquet, enfin ouvrir le système qui bloquait la porte, et à ouvrir même lui-même la porte et à se présenter ensanglanté devant les gens qui sont arrivés. Il y a eu quand même beaucoup de miracles dans cette affaire.
1: On a quand même froid dans le dos, Michel Polaco, quand on imagine ce qui aurait pu se passer si l'avion s'était écrasé sur Israël.
5: Alors d'abord, il a failli s'écraser finalement sur le territoire jordanien, parce qu'à un moment donné, son taux de descente faisait qu'il était à moins d'une minute et demie de s'écraser en descente presque en piqué. Et s'il s'était écrasé sur Israël, moi je crains que, comme ça s'était passé d'ailleurs pour les terroristes qui avaient détourné un Air France à Alger en 1995, avec l'objectif de s'écraser sur Paris, en particulier sur la Tour Eiffel, je pense qu'ils auraient essayé de s'écraser sur des zones habitées aux alentours de l'aéroport Ben-Gourion à Tel Aviv, parce que, évidemment, les Israéliens n'auraient eu aucun moyen pour les intercepter, et au mieux, ils auraient peut-être pu les abattre, ce qui n'aurait probablement pas changé grand-chose aux effets de la catastrophe.
1: Merci beaucoup, Michel Polaco, spécialiste des questions aéronautiques et de défense, avec nous ce soir en direct sur France Info. On part aux États-Unis. Nous sommes à un mois pile des élections de mi-mandat et le scrutin s'annonce de plus en plus périlleux pour Donald Trump et le camp républicain. Selon les sondages, le président américain est plus impopulaire que jamais et le Congrès pourrait bien basculer dans le camp démocrate. Franck Matevant, vous êtes le correspondant de France Info à Washington. Les démocrates sont vraiment dans une position très favorable aujourd'hui ?
6: Oui, l'opposition a même rarement été dans une situation aussi enviable avant des élections de mi-mandat. Et c'est assez étonnant car les démocrates étaient au plus bas dans les sondages l'an dernier. Leur crédibilité auprès des électeurs reste fragile, mais ils profitent de l'effondrement de Donald Trump et des républicains dans l'opinion. La popularité du président atteint un plancher. Seuls 37% des Américains en moyenne approuvent son action. C'est très peu, même pour un président à mi-mandat. Un cas comparable dans l'histoire récente des États-Unis, George W. Bush, en 2006, les républicains perdent alors les deux chambres au Congrès. Barack Obama sera élu 2 ans plus tard. Donald Trump est jugé particulièrement inefficace sur la question du pouvoir d'achat. D'après une enquête pour Associated Press publiée cette semaine, seuls 17% des Américains approuvent son action dans ce domaine. Ils sont même moins de 40% chez les républicains. L'inflation dépasse largement les 3%. Les prix du carburant se sont envolés. C'est le un peu partout dans le monde, mais Donald Trump, lui, a une responsabilité directe dans la flambée des cours du pétrole. C'est lui qui a lancé la guerre en Iran et qui est à l'origine de la crise dans le détroit d'Ormuz.
1: Et en plus, Donald Trump demande aux électeurs de faire comme s'il était sur le bulletin de vote.
6: Oui, c'est ce qu'il a déclaré lors de la convention républicaine le mois dernier à Dallas. Bien sûr, il n'est pas candidat, c'est le Congrès qui doit être renouvelé lors de ces élections. Mais Donald Trump est convaincu que les républicains obtiennent de meilleurs résultats quand il est en course. Témoin les élections de 2016 et 2024, voire 2020, même s'il a perdu sur le fil face à Joe Biden. Seul son nom peut mobiliser l'électorat républicain, c'est le pari de la Maison-Blanche. Mais aujourd'hui, beaucoup d'indépendants se détournent de lui et le ras-le-bol est tel chez les démocrates que la mobilisation devrait être forte. C'est ce que traduisent actuellement les sondages. Sauf surprise, la Chambre des représentants, qui doit être entièrement renouvelée comme tous les 2 ans, devrait basculer côté démocrate. Et les républicains pourraient même perdre leur majorité au Sénat, ce qui semblait inenvisageable il y a encore quelques mois. Tout va se jouer dans quelques États, quelques duels indécis, par exemple au Texas, qui pourrait élire un sénateur démocrate pour la première fois depuis près de 40 ans. À suivre aussi le Michigan, le Maine, l'Ohio, si les démocrates s'emparent des deux chambres au Congrès. Et c'est possible, encore une fois, Donald Trump sera bridé jusqu'à la fin de son mandat. Mais les sondages se trompent parfois aux États-Unis et un sursaut républicain reste possible.
1: Franck Mathevon, correspondant de France Info à Washington. Reste avec nous, la marche des fiertés dans un instant.
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1: 18h46, un nouveau point sur l'info avec vous Emmanuel Langlois et deux prestataires de la région Hauts-de-France victimes à leur tour de cyberattaques.
2: Un éditeur de logiciels et une filiale de La Poste entraînant un vol de données personnelles, des noms, des prénoms, des adresses électroniques ainsi que potentiellement des RIB sont susceptibles d'avoir été dérobés. 700 000 personnes seraient concernées selon un site spécialisé dans le recensement de ces fuites de données. La région Hauts-de-France a porté plainte. Les Pyrénées-Orientales passeront en vigilance orange pluie et inondation. Demain, à partir de 6h du matin, Météo France dit s'attendre dans le département à de fortes pluies et à des cumuls conséquents. Demain, l'Hérault de son côté est redescendu en vigilance orange. Des manifestations monstres pour le logement. Elles ont rassemblé des dizaines de milliers de personnes à Madrid et dans de nombreuses villes espagnoles. Dans la capitale, les manifestants étaient 70 000. D'après les autorités, 500 000 selon le syndicat des locataires. Après le rejet hier par le Parlement espagnol de deux décrets, il prévoyait notamment de suspendre jusqu'en 2030, les expulsions de personnes vulnérables. Le top 14 de rugby et Bordeaux-Bègles qui n'a pas fait de quartier face à Lyon. 51-28 pour se replacer au classement. En ouverture de la cinquième journée, le Racing 92 étrille Perpignan 55-25. La Rochelle bat Clermont 38-13 et Bayonne l'emporte d'un cheveu sur le Stade français 35-32.
1: 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Des chars, des pancartes et des drapeaux arc-en-ciel pour défendre les droits des personnes LGBT+. Des milliers de personnes se sont retrouvées dans les rues de Paris aujourd'hui pour la traditionnelle marche des fiertés. Le cortège est parti de la place d'Italie pour rejoindre la place de la Bastille où des concerts et des festivités sont prévus jusqu'à 22h ce soir. Alors d'habitude, cette marche des fiertés a lieu en juin, mais cette année elle a été reportée à l'automne à cause de la canicule. Une manifestation et des revendications encore plus fortes en cette année présidentielle. C'est un reportage de Claire Loyer.
15: Caroline est venue soutenir les droits des LGBT. Cette médecin de 31 ans estime qu'ils sont en danger, surtout en vue de l'échéance de 2027.
16: Pas avec les élections présidentielles qui approchent et les discours de certains partis. On voit bien ces dernières années que l'extrême droite, elle prend de plus en plus de place. On entend des discours quand même que moi je trouve très inquiétants, d'intolérance contre la communauté LGBT, beaucoup de transphobie et même d'homophobie, qu'on se serait dit que c'était fini. Donc oui, je trouve ça assez inquiétant, honnêtement. Donc c'est pour ça que je suis là.
17: La jeunesse en mer, le Front National.
15: Dans le cortège, beaucoup de slogans contre l'extrême droite. Hugo, doctorant de 25 ans, tient une pancarte pour le moins explicite.
18: On a écrit « On ne vend pas son cul à l'extrême droite ».
19: C'est quoi le danger de l'extrême droite pour les personnes LGBT?
18: L'extrême droite, c'est quand même la première source de violence LGBT-ophobe. Mais c'est aussi l'une des forces majeures dans le pays qui lutte contre nos droits.
15: Cette marche, c'est aussi pour certains l'occasion de mobiliser les électeurs. Alexandre, étudiant gay de 23 ans, sait déjà pour qui il va voter.
20: Moi, toutes les prides que j'ai faites, il y avait des chars de la France Insoumise et c'est un parti politique qui s'empare quand même de nos luttes, de nos revendications. et qui a un discours qui est intéressant, qui est profond, surtout en termes de genre.
15: Les militants LGBT sont beaucoup à espérer un réveil des électeurs de gauche. C'est le cas par exemple de Cécile.
0: La Pride, elle va refléter aussi toute la colère qui existe contre les politiques du gouvernement qui nourrit les inégalités, les injustices sociales. Donc en fait, je pense que ça va être aussi une vraie convergence des luttes aujourd'hui à la manif. Plus il y a de luttes contre cette politique d'ici à la présidentielle, et plus on fera mentir les sondages.
15: Dans le cortège, les revendications dépassent d'ailleurs les droits des personnes LGBT. On voit des pancartes de soutien à la récente mobilisation des lycéens, par exemple.
1: Le reportage de Claire Loilier à Paris avec les moyens techniques de Gilles Gallinaro. Le rendez-vous de la médiatrice maintenant. Comme chaque semaine, vos questions sur le traitement de l'actu à France Info, questions sur le nombre d'éditions spéciales ce soir. À quel moment on déclenche une édition spéciale? Pourquoi et comment l'antenne s'adapte-t-elle? Réponse de Richard Place, le directeur de la rédaction.
21: Bonjour Richard Place.
22: Bonjour.
21: Le pape Léon XIV était en France le week-end dernier jusqu'à lundi soir et France Info a consacré une part importante de son antenne à cette visite. Des auditeurs nous ont écrit pour saluer une couverture, je cite, remarquable, et d'autres estiment qu'il en a été trop question. Richard Place, lors d'un événement comme celui-ci, qu'est-ce qui vous conduit à basculer en édition spéciale?
22: Alors d'abord, je tiens à dire que nous n'avons pas été constamment en édition spéciale pendant la visite de plusieurs jours de Léon XIV, que nous avons choisi des moments particuliers, à savoir la messe à Notre-Dame, enfin les vêpres à Notre-Dame et le tour en papa mobile auparavant dans le centre de Paris. Et le lendemain, lors de cette méga messe depuis la place de la Concorde avec des Champs-Élysées noirs de monde, nous savions à l'avance que ces événements-là allaient créer une attente énorme, que ces images allaient être diffusées partout dans le monde. Et nous nous sommes dit qu'à ce moment-là, dans ces instants-là, ça valait le coup d'être en édition spéciale, ce qui demande, je le précise, en amont un travail de titan mené par notamment notre rédactrice en chef en charge des éditions spéciales, Julie Bloch-Lenné, parce que l'organisation est toujours très compliquée sur ces gros événements.
21: Plus globalement, qu'est-ce qu'une édition spéciale à France Info? Où placez-vous la frontière entre une couverture renforcée et une véritable édition spéciale? À partir de quel moment considérez-vous qu'une information justifie de bouleverser l'antenne et selon quels critères?
22: Alors ça, c'est vraiment une excellente question à laquelle je pense personne, et moi le premier directeur de la rédaction, n'a une réponse très claire à donner. Parce que notre antenne est déjà en soi quasiment une édition spéciale permanente. Nous sommes une radio tout info, nous sommes uniques en notre genre, ça n'existe pas en France, une radio tout info, à part France Info. Et donc, dès qu'il y a une information importante qui peut prendre le pas sur le reste, eh bien, elle prend petit à petit de plus en plus de place, et parfois toute la place, parce que l'on juge dans ces moments-là que nos auditeurs attendent que l'on parle de ce sujet-là. L'exemple le plus évident, ce sont évidemment lorsqu'il y avait des attentats en France, lorsqu'il y a eu des attentats en France. Mais il y a plein de sujets qui peuvent donner lieu à édition spéciale. Une édition spéciale, ça peut durer une demi-heure, ça peut durer une heure, ça peut durer des jours. Et à chaque fois, c'est un questionnement au sein de la rédaction, tranché par la direction évidemment, mais on choisit de passer en édition spéciale sans savoir jamais à quel moment on en sortira.
21: Mais alors, vous dites que c'est une décision tranchée par la direction, mais qui prend cette décision et comment elle se prend? Est-ce que c'est une appréciation collective en conférence de rédaction qui est ensuite tranchée par la direction? Comment ça se déroule?
22: Ça ne peut pas être ce processus-là parce que ce serait trop long et l'information va trop vite. En revanche, discuter rapidement avec un spécialiste de la maison sur le sujet précis sur lequel on se dit « Tiens, là, il faudrait peut-être enclencher, aller plus vite, plus loin, plus fort. » Discuter avec mon adjoint, avec le rédacteur en chef qui est à l'antenne à ce moment-là, et puis à un moment se dire « Bon, là, il faut y aller. On voit bien, on sent bien, cette information-là, elle prend énormément de poids, énormément de place. Allons-y. » Cette semaine, par exemple, nous avons fait une heure d'édition spéciale sur la prise de parole de Jordan Bardella et Marine Le Pen depuis l'Assemblée nationale, parce que dans ce moment d'actualité et dans cette saison présidentielle, nous avons jugé que ce moment-là était important. De 11h à midi, ce matin-là, nous avons été en édition spéciale.
21: Un auditeur nous a écrit dernièrement « Tout ou presque est sujet à édition spéciale. Passer en édition spéciale est devenu une habitude. » Et il cite comme exemple l'annonce il y a une quinzaine de jours de la composition de l'équipe de France de football par son nouveau sélectionneur Zinedine Zidane et demande ce qui, dans cette information, justifie une édition spéciale.
22: Si on fait une édition spéciale pour le pape, on doit pouvoir en faire une pour Dieu. Donc Zinedine Zidane qui donne sa première liste de l'équipe de France, je plaisante, mais évidemment, Zinedine Zidane est un symbole. Il y avait une très forte attente autour de cette annonce-là. sur sa première décision en tant que sélectionneur de l'équipe de France de football. Donc oui, à ce moment-là, France Info doit passer en édition spéciale. Là encore, ça dure le temps de cette conférence de presse. Et par ailleurs, ce n'est pas juste donner la parole à une personne. C'est avoir, à ce moment-là, nos spécialistes, en l'occurrence de la direction des sports, Nathalie Yanetta, Julien Froment, en direct à l'antenne, pour décrypter, raconter, expliquer le contexte. Et c'est la même chose lorsque l'on prend des paroles politiques à l'antenne. On avait cette semaine Aurélie Herbemont, qui l'a aussi contextualisé. Dans ces moments-là, oui, ce sont des temps forts de l'actualité, et l'on juge, même si tout le monde ne sera jamais complètement d'accord, parce que personne ne fait l'unanimité, et pas une actualité quasiment ne fait l'unanimité, eh bien dans ces moments-là, on juge, nous, que c'est important, voire primordial.
21: Merci Richard Place.
22: Merci.
1: Le rendez-vous de la médiatrice Emmanuelle Davier, qui était donc avec Richard Place ce soir, le directeur de la rédaction. On enchaîne avec les immersions hebdomadaires d'Ingrid Pouy. Et Ingrid est sur la défensive ce soir, écoutez bien.
4: J'ai dit reculer.
5: J'ai testé pour vous le stage de self-défense pour les femmes organisé par l'association Ladies System Défense. Ce dimanche-là, une soixantaine de participantes, la Benjamine à 14 ans, vidéo à l'appui, place d'abord à la théorie avec nos instructeurs Laurent, Anthony, Marie et Jade.
6: Je dois agir, mais je dois me protéger aussi. Donc comment je peux faire ? Perception, évaluation, décision, action. Plus on marche avec confiance et moins on devient une proie vulnérable. Donc on va travailler cette attitude. On va travailler aussi la vigilance, parce que bien évidemment, plus on est loin d'une source de danger, plus on est en sécurité. La vigilance, c'est l'observation. À partir du moment où on a identifié une menace, on va le garder toujours dans son champ visuel. Regardez, moi je vais venir importuner Jade. Salut, tu vas bien ?
23: Monsieur, non !
6: Qu'est-ce qu'il y a ? Vas-y, fais pas.
23: J'ai dit non !
6: Vas-y, oh !
23: J'ai dit non !
6: Elle a vu que la méthode gentille, ça ne marchait pas. Elle monte d'un ton, elle monte d'un cran. Eh bien, comme ça, on lutte contre la sidération. Le fait de crier, ça alerte les gens autour. Ça stresse la personne qui vous agresse. Et le fait de crier aussi, ça permet de se donner d'énergie. Une agression verbale, ce qui en découle souvent, c'est une agression physique. Quand vous dites non, il faut aussi que votre corps exprime le non. La distance sociale pour discuter avec quelqu'un, c'est une distance de poignée de main. Quelqu'un qui est mal intentionné, il va essayer de rentrer dans cette distance sociale. Donc déjà, mettez les mains devant.
24: Allez, on commence à sautiller tranquillement, j'envoie la musique. Troisième posture, contraction lombaire-fessier. Je lève le buste, lève les jambes.
25: L'entraînement physique a commencé depuis une vingtaine de minutes. On apprend à donner un coup de pied.
24: Minute de lever trop haute la jambe. Vous l'avez compris, le but c'est de viser le triangle génital.
25: Donc on va bien relever les orteils, c'est le plat du pied qui va frapper.
24: Donc là, vous allez vous mettre par deux.
5: J'apprends à donner des coups, paume de main ouverte, sur un sac de frappe.
25: C'est la première fois que je mets une droite comme ça. Je vais faire semblant d'étrangler Céline. Et en fait, Céline va se dégrafer, va se défendre en me donnant un coup de genou et vice-versa.
26: Il y a un tchac. Ouais, et après, le coup, il part en même temps qu'on dégrafe les bras.
25: Exactement.
26: Okay. Ouais, là, je l'ai bien senti. Et on baisse bien la tête.
5: À la fin du stage, j'ai compris l'importance de la force mentale. Durant 3 heures, j'ai appris les bons réflexes pour me sécuriser dans mon environnement, anticiper un danger et renforcer la confiance en moi. À vous de tester.
1: C'est brutal un reportage parfois. J'ai testé pour vous Ingrid Pouy tous les samedis dans le 17-20 week-end.
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1: Quel temps demain, Sophie Bria?
7: Demain, la moitié sud du pays reste sous un ciel souvent chargé, de la Nouvelle-Aquitaine à l'Occitanie, mais également vers les Alpes et la Corse. Et quelques averses circulent avec parfois un coup de tonnerre sur les Pyrénées et les reliefs de l'île de Beauté. Du centre Val-de-Loire jusqu'au Grand Est, la matinée débute sous la grisaille et quelques gouttes, puis les éclaircies gagnent du terrain au fil des heures. Et c'est dans le nord-ouest que les conditions sont les plus agréables. Le soleil domine largement de la Bretagne jusqu'à la frontière belge. Et du côté des températures, toujours de la douceur. 20 à 25 degrés prévus au nord et jusqu'à 28 degrés sur le reste du pays.
1: Sophie Bria pour la météo, France Info, il est 19h. Stéphane Milhomme à mes côtés pour une nouvelle heure d'info. Bonsoir Stéphane.
8: Bonsoir Catherine, bonsoir à tous.
1: Attention, si vous téléphonez en conduisant, vous risquez de perdre votre permis maintenant.
8: Temporairement, le gouvernement étant son expérimentation déjà en place dans une vingtaine de départements, nous expliquera Marc Bertrand qui est allé le mesurer dans le département de l'Aisne. Le blocage des lycées avec un total de 5000 interpellations depuis une semaine après de nombreux incidents. Nous verrons aussi que certains mettent en cause les conditions d'intervention de la police, notamment à Tours et dans le Val d'Oise. Aux États-Unis, le chef de l'administration pénitentiaire du Tennessee démissionne après l'exécution ratée d'une femme. Elle a survécu à deux injections létales. Et puis des dizaines de milliers d'Espagnols manifestant pour défendre le droit au logement. Et le sort des locataires, ça tourne à la crise politique, nous dira Marie-Hélène Ballestero dans un instant. Téléphoner au volant, suspension de permis au tournant. Cela pourrait être le slogan pour cette mesure de sécurité routière. L'État permet désormais, dans toute la France, la suspension temporaire du permis de conduire pour cette faute. C'est jusqu'à présent une amende et 3 points de permis. Le but est de réduire le nombre d'accidents mortels face à cette perte de vigilance. C'est la ministre déléguée à la citoyenneté qui l'assure dans le Figaro. Mesure déjà expérimentée dans une vingtaine de départements et notamment dans l'Aisne. Généralement, la suspension temporaire est de 15 jours. Sans permis. Marc Bertrand, vous êtes allé à Villers-Cotterêts où les habitants découvrent cette mesure avec effarement.
9: Sur le parking du supermarché, Kamal range les courses et attache les petits à l'arrière de la voiture. Il s'est fait attraper il y a 3 semaines à la sortie de Villers-Cotterêts et il n'était pas au courant de la nouvelle règle.
10: J'avais le téléphone à la main. Oui, je tapais un mail sur le téléphone.
9: Et les gendarmes, ils ne vous ont pas dit que vous alliez avoir votre...
10: Non, ils m'ont dit que c'était sous retour préfecture, quelque chose comme ça, non ? Donc j'ai pas eu de courrier encore.
9: Vous allez recevoir un courrier.
10: C'est vrai ? Aïe. Une suspension de 2 mois de permis ? Waouh, oula. C'est raide quand même comme décision.
9: Parce que pour vous, le risque, c'est quoi ?
10: Perdre l'emploi. Mais je travaille sur Roissy, donc oui. Ah, il y a trop d'impact derrière. Dans un monde où aujourd'hui tout est cher, perdre son emploi à cause d'un permis, entre guillemets, ça vous venez comme ça, vous m'avez cassé le moral.
9: Et pourtant, la préfète de l'Aisne assume depuis le 1er septembre ses suspensions systématiques pour 2 mois. Isabelle Epaillard a mis en place la mesure progressivement, mais déjà pendant la phase pédagogique, elle a suspendu 305 permis en 3 mois.
11: Ça confirme bien qu'il y a vraiment une des causes majeures de l'accidentologie est liée à cet usage de ce distracteur. Même quand c'est à un court moment, on n'est évidemment plus en train de regarder la route et donc on ne peut par exemple pas éviter un enfant qui traverse la route ou on va dévier dans la voiture qui arrive en face. Il est nécessaire de prendre ces mesures.
9: La préfète rappelle que l'an dernier a été une année noire sur les routes de l'Aisne, 43 tués, le pire bilan depuis 15 ans.
8: Marc Bertrand dans l'Aisne pour France Info.
1: Le blocage dans les lycées avec un peu de répit en raison du week-end.
8: Oui, mais la semaine a été lourde en incidents, parfois très violents. Pour la seule Île-de-France, la préfecture de police note par exemple 824 personnes interpellées, dont 85% de mineurs. Plus de 1700 interpellations vendredi dans toute la France. Pour le ministre de l'Intérieur, 5000 en une semaine, Laurent Nunez dénonce des violences urbaines à côté des établissements. Ce départ de feu, la nuit dernière, dans un lycée de Poitiers, des individus sont entrés dans le bâtiment et ont jeté des produits enflammés au lycée du Dolmen. Incendie rapidement maîtrisée, la loge du gardien qui était absent a été incendiée. Et puis il y a aussi ces enquêtes ouvertes notamment à Tours parce qu'un adolescent de 16 ans a perdu l'usage de son œil droit 2 jours après un tir compatible avec une balle de LBD selon le parquet. Anne Grandet est co-secrétaire du syndicat enseignant SNES-FSU en Indre-et-Loire. Elle dénonce un acte inacceptable de la part des forces de l'ordre.
0: Rien ne peut justifier le fait qu'un élève perde son œil. C'est l'enquête qui va déterminer exactement les raisons pour lesquelles on en est arrivé là. Mais on ne peut pas considérer que éborgner un élève, ce soit proportionné. Ce n'est pas possible. Et on a vu les lycées incendiés, etc. Il ne s'agit pas de dire que la violence ne vient que d'un côté. Mais en tout cas, vu les circonstances, là, la police doit absolument prendre en compte le fait que ce sont des adolescents. Qu'est-ce qui va se passer s'il n'y a pas vraiment un travail du côté de la police ? Je ne dis pas que c'est simple, mais c'est en tout cas pas acceptable, ni pour l'opinion publique, ni pour personne, qu'un adolescent de 16 ans perde l'usage d'un œil parce qu'il a manifesté.
8: Sur France Info, Anne Grandet du syndicat enseignants SNES-FSU en Indre-et-Loire. La famille du jeune blessé au visage à Saint-Ouen-l'Aumône porte plainte pour tentative de meurtre. Selon l'avocate de cette famille du Val d'Oise, Eden, 14 ans, a été grièvement blessé à la tête lundi par le tir d'un lanceur de grenades lacrymogènes. Il souffre depuis de multiples fractures. Le parquet de Pontoise rappelle que deux enquêtes sont ouvertes, dont une auprès de la police des polices. À Marseille, la police réussit à interpeller un jeune de 15 ans, soupçonné lui d'avoir dirigé un spray enflammé en direction du visage d'une passante. C'était en marge de manifestation des lycéens, un jeune qui est depuis en garde à vue. La Gay Pride de Paris avait été annulée en juin dernier à cause de la canicule. La revoici sous les couleurs d'automne jusqu'à la Bastille. Des dizaines de milliers de participants ont défilé cet après-midi pour cette marche des fiertés avec des candidats de gauche à la présidentielle qui étaient parfois du cortège.
1: 19h05 aux États-Unis, le chef de l'administration pénitentiaire du Tennessee démissionne après l'exécution ratée d'une femme.
8: Krista Pyte, elle a survécu à deux injections létales. Elle devait être la première femme mise à mort depuis plus de 200 ans dans cet état du Sud, Fauzi Trita.
12: Frank Strada, le chef de l'administration pénitentiaire du Tennessee, affirme que son départ est dans l'intérêt des habitants, alors qu'une enquête indépendante a été ordonnée par le gouverneur de l'État, Bill Lee. Elle doit établir précisément ce qui a provoqué l'échec de l'exécution de Krista Pyke. Selon le Guardian, le départ de Frank Strada intervient alors que son bilan dans la gestion des exécutions est désormais examiné à la loupe. Avant de diriger les prisons du Tennessee, il dirigeait celle de l'Arizona, où il avait déjà supervisé plusieurs exécutions controversées. Mercredi, Krista Pyke devait être exécutée par injection létale. Deux doses de pentobarbital lui ont été administrées, mais elle a survécu. Hier, ses avocats affirmaient qu'elle était toujours inconsciente et sous assistance respiratoire. Selon eux, les perfusions auraient été mal positionnées, ce qui lui aurait provoqué de graves lésions au bras. Ils évoquent aussi un possible manque d'oxygène au cerveau et redoutent des séquelles neurologiques. Les avocats ont saisi la justice pour demander la conservation de toutes les preuves liées à la tentative d'exécution.
8: Fauzi Trita, États-Unis pour France Info. Des manifestations géantes en Espagne pour le droit au logement à Madrid et dans plusieurs capitales régionales. Aujourd'hui, les participants défilaient après le rejet des mesures par le Parlement du gouvernement de Pedro Sanchez en la matière, et cela après l'expulsion puis la réintégration le week-end dernier dans son logement d'une locataire de 80 ans qui a valeur de symbole aujourd'hui. Marie-Hélène Ballestero, ce rejet provoque une nouvelle crise politique en Espagne.
13: 24 heures après que le Parlement n'ait pas validé les deux décrets-lois sur le logement, des dizaines de milliers de madrilènes sont descendus dans la rue pour crier leur colère. À 28 ans, Paula se dit révoltée par la crise dramatique du logement qui sévit dans la capitale.
14: Je suis locataire et je peux payer mon loyer parce que je vis avec mon conjoint. Mes trois membres de ma famille vont être expulsés et certains ont vu leur loyer augmenter de 300 euros, tandis que les autres vont être mis à la porte pour laisser place à une location touristique. Madrid est devenue une destination très prisée, mais ça n'a pas de sens d'expulser les habitants de leur quartier à des fins spéculatives. Ce n'est pas une question de gauche ou de droite, c'est une question de droit.
13: À Madrid, les loyers ont presque doublé depuis 2015, tandis que les salaires n'ont augmenté que de 30%. David a 33 ans, il est contraint de vivre en colocation.
15: À l'heure actuelle, avec mon salaire et le loyer que je dois payer, je ne peux pas épargner suffisamment pour acheter un appartement convenable dans un avenir proche. Je connais plein de gens de 40 et 50 ans qui vivent encore en colocation, alors qu'à cet âge-là, beaucoup de nos parents ou grands-parents possédaient au moins une maison en bon état.
13: Même si les décrets ont été rejetés, les manifestants ne comptent pas jeter l'éponge. Les collectifs organisateurs envisagent même une grève générale, tandis que Pedro Sanchez a ouvert une période de réflexion pour décider s'il convient ou non d'anticiper les élections législatives.
8: Marie-Hélène Ballestero à Madrid pour France Info. Le lieu était plus que symbolique aujourd'hui devant une usine de pesticides à Saint-Pierre-la-Garenne. Plus de 8000 manifestants, selon la préfecture de l'Eure, ont défilé sur les risques sanitaires des pesticides pesticides, les cas de cancer notamment après leur usage dans l'agriculture. Le taux de cadmium autorisé dans les engrais agricoles sera divisé par 4 d'ici 2030. C'est ce métaux lourd, hautement toxique, qui se retrouve massivement dans les sols et l'alimentation. Députés et sénateurs avaient voté une loi sur la question, mais le gouvernement a voulu accélérer pour que la mesure passe avant la fin de la mandature. Grégoire Le Callot, en revanche, le calendrier est un peu moins contraignant.
4: Chocolat, pâtes, céréales, pommes de terre, le cadmium imprègne ces aliments courants. Presque la moitié de la population française dépasse les seuils sanitaires critiques. Pour les enfants, c'est même la totalité, un inquiétant record d'Europe. Présent naturellement dans certains sols, le cadmium entre dans la composition des engrais phosphatés utilisés en agriculture. Actuellement, le seuil minimal autorisé en France est de 90 mg par kilo. Les quatre textes réglementaires publiés par le gouvernement permettront de l'abaisser à 20 mg par kilo en 2030. Soit la recommandation de l'agence de sécurité sanitaire, l'ANSES. Mais la vitesse pour y parvenir a été ralentie par rapport au texte de loi voté par l'Assemblée nationale début juin. Le palier prévu l'an prochain sera de 60 mg par kilo au lieu de 40. Une demande soutenue par la FNSEA, principal syndicat agricole, pour éviter les distorsions de concurrence avec les autres pays européens. Classé cancérogène, le cadmium est soupçonné de favoriser le cancer du pancréas, l'un des plus létaux.
8: Grégoire Le Callot sur France Info.
1: Sur le front météo, on souffle dans le sud.
8: Ah oui, la vigilance orange est levée depuis quelques heures sur l'Hérault et précédemment l'Aude, mais l'épisode cévenol, fait de pluie et d'orage, n'est pas parti pour autant. Dès demain matin, ce sont les Pyrénées-Orientales qui seront en vigilance orange, pluie, inondation et à partir de 6h du matin. Le sport, le cyclisme et Demi Vollering devient doublement championne. La coureuse néerlandaise garde cet après-midi son titre de championne d'Europe après avoir remporté il y a quelques jours le titre mondial. Et la compétition aujourd'hui, c'était en Slovénie. Et puis la suite de la cinquième journée de Top 14. La section paloise prend la tête provisoirement du championnat avec sa victoire 43-40 sur Vannes, en attendant la prestation de Toulouse à 21h et ce sera face à Castres.
1: Stéphane Milhomme qu'on va retrouver dans 10 minutes.
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1: Restez avec nous tout de suite, les manifestations lycéennes et la violence qui entourent le mouvement.
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1: Comment mettre fin à la flambée de violence qui entoure les mobilisations lycéennes? Quelle marge de manœuvre également pour les forces de l'ordre? Bonsoir Drissaït Youssef.
19: Bonsoir.
1: Vous êtes docteur en droit public, spécialiste des questions de sécurité, justement. Laurent Nunez, le ministre de l'Intérieur, parle désormais de violences urbaines déconnectées des revendications scolaires. Vous êtes d'accord avec cette analyse ?
19: C'est assez factuel, finalement. Lorsque vous avez des manifestations, vous avez policiers et gendarmes qui sont dans ce qu'on appelle une mission de police administrative, donc qui sont là pour encadrer les jeunes manifestants, qui sont d'ailleurs pas formés à la manifestation. Et lorsqu'il y a des jets de projectiles comme des mortiers d'artifice, des palettes brûlées, ou en tout cas des jets d'objets sur les forces de l'ordre, on n'est plus en manifestation, on est finalement sur des violences urbaines. Et là, c'est la police judiciaire, donc c'est la répression qui doit s'appliquer. Donc il a raison, alors c'est pas partout, mais il a raison d'évoquer des violences urbaines.
1: Mais finalement, est-ce qu'on n'est pas désormais toujours dans le même scénario? On l'a vu d'ailleurs, tiens, après la finale de la Ligue des Champions, des casseurs sont intervenus, ils n'avaient rien à voir avec la cause initiale, et ils en ont profité pour casser. Pas facile de faire la part des choses, or c'est le rôle de l'État et des forces de l'ordre. C'est extrêmement compliqué d'un point de vue opérationnel.
19: C'est d'autant plus compliqué que ce ne sont pas toujours les mêmes effectifs qui interviennent en manifestation. Vous avez ce qu'on appelle des gendarmes mobiles et des CRS qui sont globalement équipés, j'ai envie de dire, pour accompagner les cortèges. Et puis lorsqu'il y a des violences urbaines, à ce moment-là, ce sont d'autres effectifs qui interviennent. Ce ne sont pas toujours les mêmes. Les manœuvres sont quelquefois un peu compliquées. Mais c'est vrai que c'est devenu une récurrente, à savoir à chaque manifestation, à chaque mouvement, on a des individus qui viennent se greffer à ces manifestations avec une cause, il faut bien l'admettre, légitime, mais qui viennent se greffer justement pour casser, pour provoquer finalement un peu des émeutes.
1: Laurent Nunez a demandé aux forces de l'ordre de répondre avec un usage de la force proportionné. Avouons qu'on est sur une ligne de crête quand il s'agit de mineurs. Le cadre juridique est balisé pour les mineurs ?
19: Non, malheureusement, le cadre juridique n'est pas balisé. Une manifestation est une manifestation. Après, le ministre doit effectivement appeler à la proportionnalité dans la réponse à apporter, ce qui n'est pas toujours évident parce que vous avez des casseurs beaucoup plus âgés que ces jeunes, quelquefois souvent, même des mineurs. Donc, ils viennent soit pour les entraîner avec eux dans une spirale un peu de violence, ou alors qu'ils viennent et qu'ils les prennent d'une certaine manière pour une cible. Et il y a déjà de la jurisprudence. Ce n'est pas nouveau, c'est quelque chose qui existe déjà depuis de nombreuses années, sauf que là, on a un peu l'impression qu'on est quand même sur un phénomène beaucoup, qui a quand même une ampleur assez importante.
1: Plusieurs enquêtes de l'IGPN ont été ouvertes après des interventions filmées. Alors l'IGPN, hein, c'est la police des polices. À Tours, par exemple, il y a un jeune de 16 ans qui a perdu l'usage de son œil après un tir qui pourrait, et là je cite, être compatible avec un tir de LBD. Ces lanceurs de balles de défense sont extrêmement critiqués. D'ailleurs, est-ce qu'ils sont utilisés ailleurs en Europe ?
19: Non, ils ne sont pas utilisés ailleurs, c'est vraiment une spécificité, j'ai envie de dire, franco-française, ou alors ils sont utilisés ailleurs, mais pas pour des opérations de police administrative ou pas pour des missions un peu de répression des atteintes. Donc c'est une arme de force intermédiaire. Malheureusement, c'est grenade lacrymogène, une arme de force. Après, il y a une réglementation assez stricte, c'est-à-dire qu'on ne peut pas, lorsque par exemple le policier ou le gendarme fait un usage, mais beaucoup plus généralement les policiers, d'un lanceur de balles de défense, il doit avoir un genou à terre pour éviter que effectivement le tir atteigne le haut du corps, c'est-à-dire le visage d'un manifestant. Donc il faut, et il n'y a que l'enquête administrative de l'IGPN qui déterminera, d'abord si c'est bien un lanceur de balles de défense, une balle en caoutchouc, 40x40, et ensuite, est-ce que celui qui a tiré, et qui sera rapidement identifié, parce que tout le monde n'a pas un lanceur de balles de défense, il faut être habilité à le manipuler, est-ce qu'il est identifié, est-ce qu'il a bien respecté les consignes, est-ce qu'il a bien respecté les consignes, et le cas échéant, et le policier et l'État pourraient être poursuivis si effectivement il y a un usage disproportionné de la violence.
1: Certains dénoncent une répression démesurée contre des adolescents. Ça choque beaucoup de gens. Et la CGT, tiens, par exemple, parle d'une répression sans précédent. Comment on fait quand il y a des situations comme celles que l'on connaît depuis 5 jours?
19: Non, je crois pas qu'on soit dans une forme, on a un peu les chiffres des policiers, je crois qu'on a moins d'une centaine de policiers blessés, des personnels enseignants, donc on voit bien qu'il n'y a rien de justifie de s'attaquer aux personnels enseignants et aux policiers, aux gendarmes qui viennent pour encadrer la manifestation. Donc il y a de la violence, c'est vrai, on a quelquefois des policiers, il faut bien l'admettre, qui dérivent. Est-ce que c'est systématique? J'ai tendance à dire que non. Maintenant, il faut que aussi, à la fois, le personnel enseignant qui est très engagé et qui partage aussi les mêmes causes que les étudiants, les collectivités, puisque je rappelle aussi que les mairies, les élus locaux peuvent jouer un rôle, les parents, pour encadrer, et ça se passe de plus en plus comme ça dans certaines communes, encadrer de sorte à ce qu'il n'y ait pas des éléments un peu extérieurs qui viennent, des éléments négatifs, hein, j'entends, viennent se greffer pour détourner cette manifestation de sa cause initiale et sa cause noble, pour effectivement l'instrumentaliser. Donc, mais j'ai à la question, est-ce que ce sont des violences, on a vu beaucoup pire, même si ça ne se dit pas comme ça, mais on a vu quand même pire que ça, quoi.
1: Il y a les réseaux sociaux maintenant, et aujourd'hui tous les policiers savent qu'ils sont filmés, qu'une vidéo virale peut être postée en un instant. Est-ce que ça pèse psychologiquement sur leur engagement? Est-ce qu'il peut y avoir plus d'hésitation, par exemple, avant d'agir ou pas?
19: Oui, c'est sûr qu'il y a plus d'hésitation, et puis ça peut aussi avoir un phénomène aussi amplificateur, les deux. C'est-à-dire que ça peut brider d'une certaine manière les policiers, ça peut aussi donner aussi le sentiment, à tort ou à raison, de mieux contrôler l'activité des policiers, mais ça peut aussi être un phénomène un peu amplificateur. On voit bien que les réseaux sociaux ont joué un rôle en juillet 2023, pendant des violences urbaines, où on a eu un phénomène de contagion. Donc les réseaux sociaux, ça peut effectivement aussi jouer un rôle de catalyseur et d'amplificateur.
1: Et on sent une défiance, une opposition très forte aujourd'hui entre une partie de la société et les forces de l'ordre. Et tout cela se traduit avec des actes violents immédiatement. On a vu des images de policiers tabassés, une femme policier qui était poursuivie. Dans quel état aussi psychologique sont-ils tous ces policiers? Ils sont partout actuellement. Est-ce que justement, il n'y a pas un moment où cela peut être un risque de dérive?
19: Bah oui, on voit bien que d'ailleurs les policiers ont manifesté il n'y a pas très longtemps pour réclamer des moyens supplémentaires et des financements supplémentaires parce que, à raison, comme d'ailleurs pour les gendarmes, ils sont très mobilisés maintenant à chaque grande manifestation. Ils sont pris pour cible. C'est une réalité, hélas. Bon, maintenant, je dirais pas que c'est systématique, mais c'est vrai que quelquefois, et c'est là où on rentre dans les arguments politiques qui sont déployés quelquefois par des personnels politiques, à savoir que la police, elle est là pour tuer et que c'est un outil au service d'un État répressif. Voilà, c'est les riches contre les pauvres et puis c'est une police au service des riches. Donc on voit bien que c'est aussi ce discours politique qui quelquefois fait du mal, parce que quand on regarde en réalité les policiers, bah, ils se battent à raison pour leurs conditions de travail et pour une rémunération plus importante. Ça veut aussi dire que ils ont aussi, pour un certain nombre d'entre eux, habitent dans des banlieues, ils ont aussi des gamins qui sont aussi touchés par le phénomène tel qu'il a démarré le 21 septembre à l'Académie de Créteil, c'est-à-dire avec plus de moyens, parce que dans certains départements, on manque cruellement de professeurs. Donc ils sont d'une certaine manière aussi impactés par cette situation. Mais malheureusement, il faut qu'il y ait de l'apaisement, il faut que la manifestation se passe, et il n'y a rien de mieux qu'une manifestation avec des slogans qui sont des slogans mais sans violence.
1: Merci beaucoup Drissa Youssef, docteur en droit public et spécialiste des questions de sécurité avec nous ce soir sur France Info. Et dans un instant, on parlera de l'histoire des colères lycéennes justement avec Fabrice Dalméda.
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1: 19h20, un nouveau point sur l'info de ce samedi soir avec vous, Stéphane Milhomme. Et une nouvelle cyberattaque vise cette fois le Conseil régional des Hauts-de-France.
8: Il s'agit d'une large fuite de données personnelles sur les sites de deux de ses prestataires, Atexo et DocaPost, avec la diffusion d'informations personnelles et notamment des relevés d'identité bancaire. On ne sait pas à ce stade le nombre de personnes qui ont été visées. Aux États-Unis, le chef de l'administration pénitentiaire du Tennessee démissionne après l'exécution ratée d'une femme, Krista Pike, qui a survécu à deux injections létales. Elle devait être la première femme mise à mort depuis plus de 200 ans dans cet état du Sud. Une manifestation d'ampleur dans l'heure contre les pesticides, 8000 participants aujourd'hui. Une cinquantaine d'associations environnementales défilaient cet après-midi et entendaient sensibiliser aux conséquences sanitaires de l'usage de ces produits, à commencer par les cancers. Et puis la cinquième journée de Top 14 de rugby. En attendant son déplacement ce soir à Castres, Toulouse n'est plus en tête du classement. Pau prend provisoirement la première place après sa victoire 43-40 sur Vannes.
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1: Bonsoir Fabrice Dalméda.
20: Bonsoir Catherine.
1: Cette semaine, l'actu a été dominée par les manifestations de lycéens. Le gouvernement condamne ces violences et dénonce l'attitude des jeunes, mais il reproche également à l'extrême gauche de manipuler les lycéens. Ces débats sont-ils nouveaux, Fabrice ?
20: En fait, c'est vrai que les vrais mouvements lycéens en tant que tels naissent dans la foulée de mai 68. Donc ils ont une petite coloration quand même à l'extrême gauche. Et en particulier, la toute première vraie mobilisation spécifiquement lycéenne, elle a lieu en 1971, au mois de février. Il se trouve qu'un jeune homme qui était dans un lycée se retrouve dans une manifestation. Il est encore mineur. Il est arrêté, mis en prison, incarcéré, jugé en urgence. Et donc, il va y avoir une mobilisation spécifique des lycéens et de leurs parents pour obtenir la libération de ce jeune homme qui s'appelait Gilles Guyot. Et donc, les manifestations pour Gilles Guyot sonnent véritablement le début des manifestations de lycéennes. Et elles se soldent par une victoire, puisqu'ils obtiennent sa libération. Quelques années plus tard, il y a la loi Debré qui doit rentrer en application. C'est une loi sur le service militaire qui supprime, ou du moins qui réduit les conditions du sursis pour les jeunes. Or, les lycéens ont peur, ils veulent pouvoir finir leurs études, ils se mobilisent à nouveau. À cette époque, leur porte-parole est un tout jeune homme qui s'appelle Michel Field, qui depuis, vous le savez, est devenu animateur de télévision et qui était, bien sûr, philosophe. Écoutez-le, montrez que le mouvement lycéen n'est pas un mouvement d'extrême gauche.
21: Mais notre mouvement dépasse largement la frange politisée des lycées. Il y a des milliers, des dizaines de milliers de lycéens qui n'ont pas fait de politique jusqu'à maintenant et qui viennent sur la question du sursis. Nous nous en réjouissons. Aujourd'hui, bien la prise de conscience des lycéens s'est opérée et aujourd'hui, une mobilisation sans précédent dans l'histoire du mouvement lycéen depuis l'affaire Guyot a lieu sur le problème du rétablissement des sursis militaires et de leur extension à tous les jeunes.
20: Alors les jeunes se mobilisent, il y aura évidemment d'autres grandes manifestations, notamment pour une grande réforme en 1975, la loi Abi qui crée le collège unique. Ces grandes manifestations des années 70 ont montré que les lycéens pouvaient parfois l'emporter et obtenir des changements législatifs. Ce sera encore le cas, une grande mobilisation pour la jeunesse en 1986, autour de la loi Devaquet. Les lycéens accompagnés des étudiants sont dans la rue et ils vont obtenir le retrait du projet.
1: Et la puissance des lycéens revient en 1990.
20: Oui, elle revient par là où on ne l'attendait pas. En réalité, par le social. En 1990, les grandes manifestations trouvent leur origine en Seine-Saint-Denis parce qu'il y a des conditions d'enseignement dégradées. Il va y avoir une manifestation extrêmement importante le 12 novembre 1990 avec pas moins de 200 000 personnes qui manifestent dans la rue. Mais que va-t-on faire de ce mouvement ? Les commentateurs et les journalistes insistent notamment sur les divisions au sommet du mouvement lycéen.
14: Une fois de plus, rivalité des coordinations. Les jeunesses communistes avaient organisé hier, après la manifestation, une réunion de travail très filtrée. Beaucoup de lycéens venus de province ont trouvé porte close. Quant aux lycéens

0: par Jacques Chirac comme celle qu'il avait retirée en 1986. Mais un souvenir avant de s'arrêter. Le plus grand mouvement des lycéens, il a lieu dans un moment très singulier de notre histoire. C'était le 11 novembre 1940. Ce jour-là, des lycéens de la région parisienne, dont le lycée Janson de Sailly, se sont donné rendez-vous sur les Champs-Élysées pour marcher jusqu'à la flamme et sur le tombeau du soldat inconnu. C'était un des premiers actes de résistance. Ils ont lancé un mouvement, rallumé une flamme qui a permis un jour la libération. On comprend pourquoi le gouvernement Lecornu prend au sérieux le mouvement des jeunes lycéens.
1: Les lycéens qui font et défont la loi. 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Info Monde est au Maroc ce soir. Bonsoir Nathanaël Charbonnier.
2: Bonsoir.
1: Les élections législatives de dimanche dernier au Maroc ont débouché sur une situation inédite dans le pays, puisque pour la première fois, le roi du Maroc a nommé une femme à la tête du gouvernement. Elle s'appelle Fatima Ezzara El Mansouri.
2: FZM, comme la surnomment les médias du pays, et c'est vrai qu'il s'agit d'une première au Maroc, une femme chef du gouvernement pour une personnalité qui n'est pas une inconnue des Marocains. Madame El Mansouri est avocate de formation. Elle est entrée en politique en 2008 lorsqu'elle a rejoint le PAM, le parti Authenticité et Modernité, dans la lignée du roi, parti qu'elle dirige depuis 2024 et qui s'est imposé aux législatives. Il s'agit d'un moment véritablement historique, a-t-elle déclaré, aussitôt nommée par le roi Mohamed VI. Et la nouvelle première ministre sait de quoi elle parle, car déjà en 2009, on avait dit la même chose quand elle était devenue la première femme élue maire de Marrakech, après une élection qui avait été cependant contestée. Cette année, à 50 ans, elle devient donc premier ministre.
1: Une femme chef du gouvernement au Maroc, avec une mission qui s'annonce très difficile, car elle va avoir des dossiers délicats à traiter.
2: Oui, il y a des cadeaux empoisonnés dans cette affaire, avec plusieurs écueils qu'il va falloir contourner. Le premier est constitutionnel. Fatima El Mansouri n'a pas de majorité absolue. Son parti a décroché moins de 100 sièges sur les 395 de la Chambre des représentants. Donc elle va devoir rassembler dans une coalition pour faire passer ses textes, en sachant que sur les sujets stratégiques, la ligne qui ne se discute pas, c'est celle du roi. Autre souci, le chantier principal sur lequel le nouveau gouvernement va devoir se pencher est d'ordre social, avec une série de données qui montrent l'étendue du sujet. Le chômage est en hausse, les prix s'envolent, les inégalités se creusent et la confiance dans le système politique diminue, notamment chez les jeunes qui boudent les urnes mais pas la rue. On l'a vu avec la crise de Ceuta, l'enclave espagnole prise d'assaut par des migrants et des jeunes marocains ces dernières semaines.
1: Situation complexe donc, avec des promesses de campagne que Fatima El Mansouri va devoir honorer.
2: Il s'est dit beaucoup de choses pendant la campagne et le parti du PAM a promis du rêve, beaucoup de rêves. Promesse de créer 1 million d'emplois, promesse de ramener les pensions de retraite à 3000 dirhams, 270 euros, promesse de gratuité des factures électriques pour les plus défavorisés, promesse encore d'un salaire minimum à 5000 dirhams contre 3500 aujourd'hui. Et la liste des promesses ne s'arrête pas là, avec une certitude relevée par de nombreux économistes. Tout ne sera pas possible. Fatima El Mansouri devra se méfier de la déception des Marocains, car les islamistes sont en embuscade. Ils sont passés de 13 sièges à 54. Lors des dernières élections.
1: Une femme à la tête du gouvernement marocain, les défis qui attendent Fatima El Mansouri. 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
1: Des températures toujours aussi douces demain, Sophie Bria.
6: Demain, la moitié sud du pays reste sous un ciel souvent chargé, de la Nouvelle-Aquitaine à l'Occitanie, mais également vers les Alpes et la Corse. Et quelques averses circulent avec parfois un coup de tonnerre sur les Pyrénées et les reliefs de l'île de Beauté. Du centre Val-de-Loire jusqu'au Grand Est, la matinée débute sous la grisaille et quelques gouttes, puis les éclaircies gagnent du terrain au fil des heures. Et c'est dans le Nord-Ouest que les conditions sont les plus agréables. Le soleil domine largement de la Bretagne jusqu'à

0: jusqu'à la frontière belge. Et du côté des températures, toujours de la douceur, 20 à 25 degrés prévus au nord et jusqu'à 28 degrés sur le reste du pays.
1: La météo de Sophie Briat, France Info, il est 19h30. Stéphane Milhomme est de retour avec de nouvelles infos.
2: Et le Sud n'en a pas fini avec l'épisode cévenol. Les Pyrénées-Orientales passeront demain matin dès 6h en vigilance orange devant un risque de pluie et inondation. L'Aude sera concernée par les fortes pluies, mais dans une moindre mesure. Météo France redoute dès la nuit prochaine des pluies et des orages en provenance de l'Espagne. Le conflit dans les lycées avec ces deux départs de feu maîtrisés la nuit dernière à Poitiers dans la cour du lycée du Domaine. Des personnes ont réussi à lancer des produits enflammés. Le recteur appelle au calme et dénonce ces violences en marge des mobilisations lycéennes. À Marseille, la police a réussi à interpeller un jeune de 15 ans, soupçonné lui d'avoir dirigé un spray enflammé en direction du visage d'une passante dans la rue. C'était en marge de manifestation, un jeune qui est depuis en garde à vue. Prévu en été, mais décalé à aujourd'hui, après la canicule, c'est sous un beau soleil d'automne que les milliers de Parisiens ont défilé pour la Gay Pride ou marche des fiertés. Des candidats de gauche à la présidentielle étaient même du cortège. Certains manifestants se disent inquiets par la montée de l'extrême droite à 6 mois maintenant de l'élection. Des dizaines de milliers de manifestants dans les rues de Madrid et plusieurs autres villes pour défendre le droit au logement, et cela après l'expulsion d'une locataire de plus de 80 ans qui a finalement pu retourner chez elle grâce à une forte mobilisation il y a quelques jours. Manifestation au lendemain du rejet par les députés des mesures du gouvernement pour tenter de mettre fin à cette crise. Et puis la poursuite de la Ligue des Nations de football avec en ce moment Croatie-Angleterre, avantage aux Anglais 5-0. On a passé l'heure de jeu en attendant Espagne, République tchèque et la Suisse confrontés ce soir à la Slovénie.
1: Stéphane Milhomme pour l'info de ce samedi soir. Dans les prochaines minutes, la mobilisation contre les pesticides dans l'Eure, la colère des lycéens et les violences qui entourent la mobilisation. Et puis nous irons aussi en Allemagne où les disparités subsistent encore près de 40 ans après la réunification.
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1: Non aux pesticides dans l'Eure, près de l'usine de Syngenta située à Saint-Pierre-la-Garenne. Des milliers de personnes se sont rassemblées cet après-midi. Le site est l'un des principaux fabricants de produits phytosanitaires dans le monde. Plus de 50 organisations non gouvernementales ont lancé un appel à la mobilisation, parmi lesquelles les soulèvements de la terre. On peut citer aussi Cancer Colère ou la Confédération Paysanne, qui est le troisième syndicat agricole français. Et l'appel a été entendu, Nicolas Joly, puisque des milliers de personnes se sont mobilisés.
4: Stop pesticides. Le message est brandi par les manifestants en tête de cortège, tagué sur les tracteurs, inscrit sur la pancarte que tient Elisabeth, venue du Finistère. Mais à qui s'adresse le message ?
5: Il s'adresse au gouvernement, en premier lieu, je crois, parce que ce sont des choix politiques. Les industriels, bien sûr, mais ce sont des choix politiques. Tout repose sur la volonté de nos chers politiques.
4: En ligne de mire, également, l'agriculture conventionnelle, productiviste, comme on dit ici dans le cortège, dénoncé notamment par les agriculteurs présents, emmenés par la Confédération Paysanne. Drapeau à la main, Frédéric est vigneron à Saumur, sur 3 hectares seulement.
6: Une petite exploitation, et je fonctionne sans pesticides depuis 5 ans.
4: Un choix qui oblige à travailler autrement.
6: Ça implique, oui, un désherbage qui est mécanique, des opérations en amont des pressions de maladies, agir avant que les champignons attaquent la vigne, ça oblige à être à l'écoute du vivant.
4: Bien sûr, faire passer tout le pays à un autre modèle agricole, ça ne se ferait pas en un claquement de doigts. Frédéric prône une transformation progressive qui passerait par les organisations professionnelles.
6: Il faut que les chambres d'agriculture soient plus proactives dans l'installation des jeunes agriculteurs. Il faut rendre le métier d'agriculteur et la paysannerie beaucoup plus séduisante auprès des jeunes générations et de la société civile en général, quoi.
4: Mais même dans le cortège, tout le monde ne croit pas forcément à une France entièrement bio, même dans plusieurs années. Patrick est, lui, agriculteur bio depuis 30 ans dans l'Allier, et il imagine mal les grandes exploitations, ses voisins, se passer de pesticides.
7: Ils ont toujours vécu dans leur champ bien propre, bien carré, bien net, bien propre, il faut rien qui dépasse. Donc c'est vrai qu'on voit des champs en bio, de temps en temps il y a des fleurs, il y a des machins, mais ça fait partie du jeu, quoi. Donc faut avoir une autre vision de l'agriculture.
4: Un autre modèle qu'il résume en une phrase inscrite sur son t-shirt: l'agriculture, on veut en vivre, pas en mourir.
1: Reportage Nicolas Joly dans l'heure avec les moyens techniques de Johanna Gabric. La colère des lycéens va-t-elle s'étendre? 5000 interpellations en 5 jours, des dizaines de millions d'euros de dégâts, des jeunes en colère avec des revendications sur les moyens, sur le remplacement des profs, sur Parcoursup également. Mais ce qui laisse sans voix, c'est la violence qui entoure ces manifestations, le fait de casseurs très souvent. Mais la nuit dernière encore, un collège a été incendié dans le quartier des Sablons, c'est à Metz. Un acte délibéré selon les premiers éléments de l'enquête. Alors, personne n'a été blessé, juste des dégâts matériels. Mais ce matin, devant les grilles de l'établissement, plusieurs habitants se sont déplacés, des collégiens surtout. Ils sont venus voir les dégâts et ils étaient sous le choc. Le reportage d'Emma Voglimaxi.
8: Léo regarde le préau couvert de cendres à travers les grilles, les mains accrochées aux barreaux.
9: La façade du côté des casiers des garçons, c'est chaud.
8: En classe de 3e au collège, il ne reconnaît plus le préau de son établissement.
9: C'est plutôt grave, oui. Parce que je vois, bah, y a des gravats qui se tombaient dans les toilettes et par terre. La voiture, elle est brûlée du principal et du concierge.
8: Il s'est levé tôt ce matin pour venir voir les dégâts, la boule au ventre.
9: Ça m'inquiète un peu parce qu'on n'a pas envie de changer de collège. C'est logique, on est là depuis... Ben moi, je suis là depuis 4 ans. On n'a pas envie de changer de collège, on n'a pas envie de se séparer de nos potes, de nos professeurs, etc.
8: Sa maman, Aline, a le visage fermé. Avant son fils, elle aussi a été scolarisée à Rabelais.
10: C'est triste. Moi, je suis vraiment triste, là. Je suis vraiment peinée parce que je me dis, mais comment on peut faire ça?
8: Pour le moment, on ne sait pas si cet incendie est lié au mouvement lycéen, mais ces enfants ont vu passer des rumeurs sur les groupes de blocus qui confirment cette hypothèse.
10: Je suis vraiment peinée parce que je me dis, mais comment on peut faire ça? Alors je comprends qu'ils soient en colère, on y est tous en colère, mais bon, si on venait à tous à brûler, casser, mais on serait où?
8: Inquiète pour leur sécurité, elle a décidé que ses enfants n'iront pas au collège lundi, même s'il reste ouvert.
1: Justement, le président du conseil départemental a annoncé que l'objectif était de rouvrir lundi matin et des toilettes provisoires pourraient être mises en place pour assurer la continuité des cours. Bonsoir Nicolas Duvoux.
11: Bonsoir.
1: Vous êtes sociologue et professeur de sociologie à l'Université Paris 8. Que vous inspire ce mouvement? C'est un malaise qui couvait, ce sentiment de ne pas être entendu. C'est ce que disent beaucoup de jeunes. Hein. Finalement, on a l'impression que ce besoin d'être écouté dépasse même les premières revendications.
11: Oui, ça traduit un dysfonctionnement de notre vie démocratique, je crois, de manière très très fondamentale, parce que ce besoin d'être entendu, cette exigence d'être reconnu aussi dans la société, eh bien on l'entend et on la voit se traduire dans différentes catégories de la population. Les jeunes ne sont pas les seuls, mais il y a effectivement une intensité et qui est à mon avis liée à la dégradation des perspectives de la jeunesse aujourd'hui, qui en partie renvoie à des faits parfaitement, je dirais, objectifs.
1: Le problème de l'emploi, le problème de savoir où on va et pourquoi, il y a un sens à la vie qui manque.
11: Disons que les jeunes entrent dans une société extrêmement anxiogène. Je crois qu'vous l'avez évoqué vous-même en disant est-ce que ça couvait. Il y a quand même des enjeux, des faits. On peut penser à l'effet retour de la crise sanitaire qui a quand même marqué ces jeunes hommes et ces jeunes femmes dans leur croissance et qui a marqué aussi beaucoup les existences dans les quartiers populaires notamment. On peut penser à l'augmentation, là aussi parfaitement documentée par l'INSEE, des inégalités, de la pauvreté qui frappe aujourd'hui à des niveaux qui sont inconnus depuis que les séries statistiques permettent de les suivre. Donc on a des éléments de contexte qui permettent de saisir quelques-uns des soubassements, je dirais, sociaux de ces mouvements, de ces manifestations et les perspectives d'avenir sont évidemment très très dégradé pour de larges parties de la jeunesse.
1: Mais il y a toujours eu des manifestations lycéennes, on a tous connu ça. Il y a eu aussi parfois des récupérations politiques, mais pas avec autant de violence.
11: Oui, c'est juste, mais ça, je crois qu'on peut aussi inscrire, et encore une fois, c'est pas crédité, cette violence d'une quelconque normalité, mais ça s'inscrit quand même dans une série de mouvements On a eu les émeutes de juin 2023, donc c'est quand même intéressant de rappeler qu'elles avaient touché de très larges parties du territoire, que les liens avec la dégradation ou le manque d'accès à des services publics a quand même été extrêmement bien établi comme parmi les déterminants de la mobilisation, ou en tout cas les différences spatiales dans la mobilisation dans ces mouvements. Donc je dirais peut-être que dans les mouvements lycéens, on les lit aujourd'hui différemment parce que ça se traduit par des formes de proximité avec ce qu'on aurait pu qualifier en 2005 ou en 2023 de mouvements populaires. Oui.
1: Nicolas Duvaux, un nouvel appel à manifester a été lancé pour mardi. Malgré la réunion qui a été organisée hier avec le ministre de l'Éducation nationale, quel gage le gouvernement peut-il donner pour ramener le calme ?
11: Quel gage ? Je crois que là c'est une situation très très très compliquée. Je me garderai bien de dire que faire telle ou telle chose.
1: Parce que c'est pas une réforme qu'il faut enlever là. C'est tout un système qui est mis en cause.
11: Oui, c'est ça. Et je crois que c'est vraiment un enjeu, une exigence. Alors, j'ai évidemment pas la solution clé en main, mais je crois qu'il y a quand même un enjeu de changement profond des mécanismes délibératifs, des mécanismes de participation, des mécanismes d'écoute et de traduction de l'écoute des différentes catégories de la population et de la jeunesse, évidemment, en particulier dans le système politique. Ça, c'est vraiment un enjeu qui est, à mon avis, majeur, parce que voilà, on a une jeunesse qui est plus éduquée, alors qui demande à être entendue, reconnue. Et ce que signale, c'est pour ça que ça sera très dur, long, et dans un contexte politique et budgétaire extrêmement contraint. Mais néanmoins, il faut travailler à cette réouverture du système politique et des modalités de dialogue avec la société.
1: Merci beaucoup Nicolas Duvaux, sociologue et professeur de sociologie à l'Université Paris 8.
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1: La journée de l'unité allemande dans un instant et la division qui existe encore, hein, vous le verrez, près de 40 ans après la réunification des deux Allemagnes. On fait un nouveau point sur l'info de ce samedi soir à 19h45. Stéphane Milhomme, une sortie de conflit à l'horizon chez Corsica Linea.
2: La CGT des marins vote à l'unanimité la reprise du travail, mais reste vigilante sur l'avenir de l'exploitation des lignes maritimes. C'est une information de ICI RCFM, ex-France Bleu. Les bateaux de la Corsica Linea étaient bloqués à Marseille. Les revendications portées sur l'emploi et la sécurisation des escales. La suite de l'épisode Cévenol dans le sud, et demain ce seront les Pyrénées-Orientales qui seront concernées par ces fortes pluies et orages dès 6h du matin. Le département sera en vigilance orange, des intempéries qui arrivent cette fois d'Espagne. La poursuite des violents orages en Grèce, avec maintenant des inondations en Crète, entraînant l'évacuation de quelques vacanciers sur cette île très prisée des touristes. L'île qui reste en alerte rouge cette fois face aux fortes pluies. Et puis la suite de la 5e journée de Top 14, avec à 21h le déplacement des rugbymen de Toulouse à Castres. Toulouse qui n'est plus leader. La section paloise prend cet après-midi la tête provisoirement du championnat avec sa victoire 43-40 sur Vannes.
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1: Nous sommes le 3 octobre et c'est le jour de la fête nationale en Allemagne, qu'on appelle également la journée de l'unité allemande, car c'est le 3 octobre 1990 que l'Allemagne a été réunifiée. Mais 36 ans après, des disparités subsistent encore entre l'ex-RFA, l'ex-Allemagne de l'Ouest, et l'ex-RDA, alors que les Allemands de l'Est représentent 20% de la population allemande. Des écarts dont l'AfD a fait un argument électoral. Le parti d'extrême droite allemand est très populaire à l'Est. Reportage Sandrine et toi, Andegg, correspondante de France Info à Berlin.
13: Seule l'AfD prend en compte nos problèmes, assure Thomas, un constructeur de bateaux croisé du côté de Rostock dans un meeting du parti d'extrême droite. Il donne cet exemple.
18: Ici à l'Est, on gagne moins qu'à l'Ouest. Et donc, pour l'essence, à la fin, ça nous revient plus cher. C'est pareil pour l'électricité.
13: 36 ans après la réunification, les écarts socio-économiques persistent. Mais le gouvernement fédéral consacre chaque année 4 à 5 milliards d'euros au soutien des régions en difficulté, dont plus de la moitié bénéficient en 2022 au territoire de l'Est. À cela s'ajoutent d'autres dispositifs fédéraux. Ce qui fait dire à Wolfgang Munow, professeur en sciences politiques à l'université de Rostock,
19: si nous regardons la réalité, nous constatons qu'en matière d'infrastructures, les villes, les routes, les gares, l'Est est parfois mieux équipé que de nombreuses infrastructures anciennes de l'Ouest. Là où les écarts restent particulièrement importants, c'est en matière de patrimoine. 40 années de communisme ont fait que très peu de personnes ont pu devenir propriétaires ou constituer une épargne importante. Il existe donc des différences socio-économiques réelles entre l'Est et l'Ouest. Mais dans la vie quotidienne, elles sont finalement moins visibles qu'on pourrait le penser.
13: Mais il évoque aussi la perception subjective des Allemands de l'Est.
19: Le sentiment de partir avec moins d'atouts ou encore l'idée que les Allemands de l'Ouest auraient davantage bénéficié des fruits de la réunification.
13: Et c'est, dit-il, un sentiment que l'AfD exploite régulièrement.
19: Son discours consiste notamment à dire « l'Ouest vous a trahi ». Aux gens de l'Est, l'AfD parle de la nécessité d'un nouveau tournant politique avec la promesse d'améliorer leurs conditions de vie.
13: En Saxe-Anhalt, par exemple, plusieurs experts ont estimé que le programme économique de l'AfD, moins d'impôts et plus de prestations sociales, était difficilement finançable.
1: Reportage de Sandrine et toi, Andegg, correspondante de France Info à Berlin. Direction les États-Unis maintenant, où la musique est également un écho politique. Le groupe Proto Martyr, qui est originaire de Détroit, vient de sortir son dernier album, un album contre l'Amérique de Trump. Le groupe prend l'exemple d'un hôtel miteux pour montrer les ravages de l'époque aux États-Unis entre inégalité sociale, xénophobie et absurdité du régime. Reportage Yann Bertrand.
20: Il y a quelque chose comme une urgence dans la musique de Proto Martyr. En quelques 20 ans d'existence et désormais cet album, le groupe de Détroit s'est fait fort de mettre en lumière les paradoxes de notre époque, entre lumière et ténèbres, souvent les ténèbres. Sur Hotel Ozona, ce nouveau disque, le multi-instrumentiste Greg Haï est à nouveau à la manœuvre pour la partie musicale. Cette tension qui ne cesse de grandir tout au long des 9 titres comme autant de chambres d'un hôtel tombé en désuétude.
21: Ça marche très bien comme métaphore pour un empire qui s'écroule, où plus rien ne marche comme avant. Les États-Unis auraient bien besoin d'une rénovation, comme un hôtel. Parce que là, nous avons juste les moquettes dégoûtantes, les trous de cigarettes partout. Voilà l'état de notre pays aujourd'hui.
20: Voilà donc le message, cette Amérique de Donald Trump qu'il regarde avec honte et dégoût, prenant le rôle de messager de la colère. La voix de Joe Casey trimballe des émotions fortes.
22: J'ai réalisé l'autre jour qu'il y a 10 ans, notre album Relatives Indecent était sorti lors du premier mandat de Trump. Tout le sujet du disque était de dire « je n'arrive pas à y croire ». Aujourd'hui, pour ce nouveau disque, c'est différent. On s'est infligé ça nous-mêmes pour une deuxième fois. La frustration et la colère viennent de là.
20: Qui soulève les louanges d'une légende rock, elle aussi de Détroit, un certain Iggy Pop qui ne tarit pas d'éloges sur Proto Martyr.
22: Il avait une émission sur BBC 6. Il jouait nos morceaux et disait des choses gentilles sur nous. C'était le summum qu'on pouvait espérer. Et là, on a décidé de lui demander d'écrire un truc sur le nouvel album sans savoir quoi attendre. C'est un honneur qu'il nous considère et parle de nous de manière si intéressante.
20: Et si le groupe est la voix d'une époque, autant dire que l'obscurité est total.
1: Reportage de Yann Bertrand et j'ajoute que le groupe Proto Martyr sera en concert le 18 février à Lille et le 19 à Paris. 19h50, l'invité culture de Frédéric Carbone maintenant.
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1: Et Frédéric s'est laissé séduire par le parfait gentleman de Virginie Lemoine.
5: L'invité culture nous réjouit avec des cadavres exquis et va piocher le meilleur de l'humour british pour une comédie musicale au rythme endiablé et où la mise en scène est aussi ingénieuse que les crimes imaginés par leur auteur. Bonjour Virginie Lemoine.
6: Bonjour Frédéric.
5: Vous mettez donc en scène le guide du parfait gentleman assassin au théâtre du Palais Royal, improbable croisement entre Agatha Christie et Benny Hill, où le spectateur est accueilli comme ça.

0: C'est mieux comme ça.
1: Bon, au final, je vous le garantis, personne ne regrette de rester. Faire rire avec le crime, Virginie Lemoine, c'est ça qui vous a attiré là-dedans ?
2: Alors oui, alors c'est une pièce très amorale, effectivement, absolument réjouissante et jubilatoire, avec une musique absolument magnifique, parce que la musique que l'on vient d'entendre, en fait, elle a été composée récemment, hein, au début des années 2000, mais comme l'action se passe en 1909, eh bien ça emprunte...
1: Il faut être dans l'époque.
2: Oui, il faut être dans l'époque, et oui, effectivement, c'est très réjouissant.
1: Mais vous dites amoral, mais est-ce si amoral que ça? Parce qu'il y a un côté satire sociale, l'assassin en question, je ne dis pas tout, loin de là, mais il élimine au fur et à mesure tous ceux qui le précèdent dans l'ordre de succession d'un noble britannique. Il venge sa mère qui a été spoliée, on va dire comme ça.
2: Tout à fait.
1: Il y a une morale finalement.
2: Ah ben, alors là, pour le coup, oui. Enfin, savoir s'il faut qu'on venge comme ça les défauts de dette vis-à-vis de la mère qui a été effectivement vraiment reniée par la famille parce qu'elle a fait un mariage d'amour, donc il peut prétendre à une énorme fortune au titre de compte, mais faut-il pour autant éliminer les 8 héritiers qu'il précède ? Question.
1: Bonne question. Alors, faut le dire, c'est une des qualités vraiment de ce spectacle. C'est une troupe hein, qui est sur scène. Oui. C'est un spectacle de troupe. Chacun est à sa place. Mais il y a un seul comédien, Benoît Cauden, qui joue les 8 victimes. Ça va d'un vieil ecclésiastique à un culturiste, en passant par une aristocrate fantasque. Quelle performance !
2: Alors, il est absolument extraordinaire. C'est un génie, Benoît Cauden. À partir du moment, de toute façon, on a décidé de lui confier le rôle, de le solliciter, et qu'il a dit oui, mais tout a changé. On a fait une journée de travail à la maison, tous les deux, mais j'étais déjà... ébahi par ce qu'il faisait.
1: C'était dans la pièce originale, montée à Broadway. Ça fait partie de l'histoire.
2: Tout à fait, du récit. Et c'était déjà dans le film Noblesse Oblige, que la comédie musicale est inspirée du film Noblesse Oblige, où c'est le même comédien qui joue les 8 héritiers.
1: On ne meurt que 8 fois. Mieux que James Bond. Encore mieux que James Bond.
2: C'est un très bon slogan.
1: mais avec ça, on est absolument, c'est pour ça que j'insiste, dans le nonsense anglais et presque dans une BD. Oui. À la Gottlieb. Moi, j'avais l'impression d'être dans une BD de Gottlieb. Comment il va revenir ? Comment il va être déguisé ?
2: Absolument. Mais déjà, alors, on peut tout à fait venir avec des enfants, hein, parce que les morts sont tellement improbables. Il fait du patin sur un lac gelé, on fait un petit trou à l'acide, et hop, il tombe dans le trou et il meurt. On met de l'huile essentielle de lavande dans un casque d'apiculteur et il meurt, attaqué par les abeilles.
1: Ne disons pas tout. Et je trouvais qu'on était dans quelque chose qui ressemblait aussi au cinéma, parce que ces scènes de crime, elles sont toujours en arrière-plan, comme s'il y avait un second plan, comme au cinéma.
2: Oui, absolument. Les morts disparaissent. On ne voit jamais les cadavres. On tue, il y a un mort, et hop, on tourne la page, on passe à autre chose.
1: Ce qui frappe aussi, on le comprend, c'est très anglais, mais tellement français quand même. Le Palais Royal, je le dis, c'est quand même la scène de la comédie en France, de la Cage aux Folles, Potiche et tant d'autres. Et aussi, on est aussi dans un vaudeville.
2: Oui, tout à fait. C'est un homme aussi qui a une vie amoureuse complexe. J'ai travaillé beaucoup avec Gaëtan Borgue, qui joue le jeune premier Monty.
1: L'assassin. Le tueur en série.
2: Et je lui ai dit, écoute, mettons toute la comédie dans les crimes et mettons tout le drame dans ta vie amoureuse. Parce que je me suis dit, pour qu'une émotion ressorte, il faut beaucoup explorer l'inverse. Plus les gens sont émus, a priori, plus les gens sont amenés à rire, plus les gens sont amenés à rire, plus les gens sont émus. Il y a comme ça une espèce d'équilibre et je me suis dit, il vit un vrai drame, cet homme-là.
1: Mais il vit un vrai drame, absolument. Et est-ce moral ou immoral ou amoral, je ne sais pas, mais vous régalez à faire une scène de triangle amoureux.
2: Parce qu'il y a deux rôles de femmes, donc qui sont les deux femmes qu'il aime, et alors elles ont un destin tout à fait étonnant et qui n'est absolument pas celui qu'on peut imaginer. Elles sont très dessinées, il y en a une qui paraît très sage, et l'autre qui paraît très frivole, mais ce n'est pas du tout ce qu'on croit.
1: Ouais, absolument. Ce n'est pas votre première comédie musicale, loin de là, Virginie Lemoine. Oui. Elle vous vient d'où, la passion de la comédie musicale ?
2: Alors, j'adore la comédie musicale. Je trouve que quand on a de la musique sur un spectacle, je trouve que ça démultiplie beaucoup les émotions. Je suis fan de comédie musicale, je suis fan d'opéra. Quand j'ai la chance de pouvoir aller à New York, je m'abreuve de comédie musicale. J'y vais pour ça, en fait.
1: Une vraie passion qui vient de loin. Et j'ai retrouvé une archive. Je crois que c'est la première que vous avez écrite de comédie musicale.
3: Le chant, c'est la vie. La vie, c'est le souffle. Et la technique de souffle, ce que l'on appelle la respiration, ne s'utilise pas de la même manière selon ce que l'on chante. Par exemple, je vais prendre une respiration dans le bas ventre, pour chanter « Mon cœur soupire ».
1: Bon, ça, c'était une diva à Sarcelles, oui. Extrait d'une masterclass. Si je le fais écouter, ça ne ressemble pas à ce qu'on voit au Palais Royal aujourd'hui, mais j'ai l'impression que vous aimez que ça déborde.
2: Oui, alors, à partir du moment où ça déborde avec rigueur. Oui, j'adore l'absurde. J'adore pour ça l'humour anglais, et je trouve que cette comédie musicale, elle est très anglaise. Et c'est drôle ce que vous disiez par rapport à l'esprit français de la comédie musicale, parce que Stéphane Laporte, qui a fait l'adaptation, le dit. Il dit que c'est la plus française des comédies musicales américaines.
1: L'automne, il est chargé pour vous, Virginie Lemoine, parce que bientôt, vous montez au Théâtre de la Bruyère le manuel de la jeune mariée 1957. On imagine là aussi une satire. On a peu parlé des personnages féminins de votre gentleman assassin, mais c'est tout sauf des faire-valoir. Hein. C'est quand même des femmes qui mènent la danse au final, et les hommes qui s'agitent pour rien.
2: Voilà, absolument. Moi, je suis très, très sensible à ça. J'avoue que je surveille ça comme le lait sur le feu. Je suis très, très contente et très touchée et très satisfaite quand on me propose des projets comme celui-là où les femmes ne sont pas du tout comme des faire-valoir. En plus, elles sont plus nombreuses que les hommes. Ils sont 11 sur scène et il y a 6 femmes.
1: Et il y en a moins qui meurent.
2: Ah, oui, il y en a moins qui meurent.
1: Il y en a une ou deux.
2: Il y en a une ou deux.
1: Nous deux,
2: mais bon, on ne va pas les regretter.
1: Non.
2: Elles sont odieuses.
1: Le guide du parfait gentleman assassin. Donc, adaptation, vous le disiez, Stéphane Laporte, au théâtre du Palais Royal jusqu'à la fin du mois de décembre, au moins. Merci beaucoup, Virginie
2: Lemoine. Merci infiniment, Frédéric. Merci beaucoup.
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12: Le ciel sera encore chargé demain sur la moitié sud, avec même des risques d'orages sur les Pyrénées et les reliefs de la Corse. Quelques gouttes le matin du centre Val de Loire jusqu'au Grand Est, avant le retour des éclaircies. Et dans le Nord-Ouest, eh bien, les conditions seront très agréables. Côté température, 20 à 25 degrés au nord et jusqu'à 28 degrés sur le reste du pays. On referme ce 17-20, je vous passe le relais, Renaud Blanc, jusqu'à minuit. Bonsoir Renaud.
13: Bonsoir Catherine, bonsoir à toutes et à tous. J'ai effectivement le grand plaisir de vous accompagner jusqu'à minuit. Merci d'écouter France Info, soyez les bienvenus si vous nous rejoignez. Il est 20h.
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13: L'actualité, c'est avec Emmanuel Langlois. Bonsoir Emmanuel.
15: Bonsoir Renaud, bonsoir à tous. À Belfort, plusieurs personnes soupçonnées d'avoir participé au passage à tabac d'un policier hier lors d'affrontements entre manifestants et forces de l'ordre en marge du mouvement lycéen ont été identifiées, affirme le procureur. Alors qu'à Marseille, un suspect a lui été arrêté pour violence aggravée. C'était jeudi en marge, là encore, des manifestations lycéennes. Il est soupçonné d'avoir brûlé une femme au visage. Le récit de Fred Chapuis d'ici Provence.
16: Oui, la scène filmée a fait le tour des réseaux sociaux et beaucoup choqué. Elle se déroule donc jeudi, place du 4 septembre, ambiance tendue et parmi les manifestants, un individu tente de dégrader un abribus. Une femme s'interpose, elle est prise à partie, visée directement au visage avec un spray enflammé au briquet. Ces brûlures sont superficielles selon nos informations, mais l'intention est bien là. L'auteur présumé des faits a donc été arrêté hier à 18h45 par la police chargée de la sécurité des transports. Placé en garde à vue, il s'agit d'un mineur âgé de 15 ans. 15 ans. On ignore encore son profil, s'il est déjà connu notamment pour des faits de violence. L'enquête du parquet de Marseille est ouverte pour violence volontaire ayant engendré une ITT inférieure ou égale à 8 jours avec 3 circonstances aggravantes.
15: Fred Chapuis, ici Provence. La nouvelle journée de mobilisation des lycéens prévue mardi prochain 6 octobre est un point de départ et ouvre une série à coup sûr, estime Jean-Luc Mélenchon dans une note de blog qu'il a publiée aujourd'hui. Le leader de la France Insoumise qui appelle à accompagner la mobilisation. En Ile-de-France, depuis le début du mouvement de ce blocage lycéen, 824 personnes ont été arrêtées, dont 85% de mineurs, selon les chiffres de la préfecture. Le ministre de l'Intérieur, Laurent Nunez, lui, annonce plus de 1700 interpellations en France pour la seule journée d'hier. À l'initiative d'une cinquantaine d'organisations, des milliers de personnes se sont rassemblées dans l'Eure ce samedi à proximité d'une usine de pesticides pour protester contre leur utilisation en agriculture. C'était à Saint-Pierre-la-Garenne. Elle a rassemblé cette manifestation 8000 personnes selon la préfecture, 15 000 selon les organisateurs. Un homme retrouvé tué par balle sur une aire d'autoroute près de Troyes dans l'Aube, selon le parquet. Il a été découvert dans un véhicule utilitaire britannique où se trouvaient une dizaine de personnes étrangères en situation irrégulière. Et puis, aux États-Unis, le chef de l'administration pénitentiaire du Tennessee démissionne à la suite de l'exécution ratée d'une condamnée. Elle devait être la première femme mise à mort depuis plus de 2 siècles dans cet état du sud américain et a survécu à 2 injections létales.
13: Merci Emmanuel. L'actualité sur France Info, signé Emmanuel Langlois. Dans cette demi-heure, vos chroniques Nouveau Monde et l'Empire des séries, le journal des Outre-mer également. Mais tout de suite, le mouvement lycéen surpose ce week-end. Le moment peut-être d'échanger, d'en parler chez soi avec ses enfants. Invité de France Info, le pédopsychiatre Stéphane Clerget.
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13: Les lycées sont fermés ce week-end, un peu de répit pour le gouvernement. Hier, vous le savez, Édouard Geffray, le ministre de l'Éducation nationale, a fait des annonces et a précisé qu'il avait entendu le malaise et les revendications des lycéens. Le mouvement lycéen qui devrait tout de même reprendre la semaine prochaine, ce qui angoisse pas mal de parents devant les actes de violence qui se sont multipliés ces derniers jours. Éléonore est mère de 3 filles, dont une qui a 14 ans et qui est scolarisée au collège Carnot de Dijon, en Côte d'Or. Elle a vécu une semaine difficile, écoutez.
17: C'était très, très compliqué. D'ailleurs, moi, quand j'ai emmené mes filles à l'école du Nord, donc je passe par là, et en effet, c'était très compliqué pour et la grande et les petites. On ne sait pas comment ça, ce qui peut se passer. On voit que les choses prennent tout de suite une tournure un peu violente. J'ai envie de l'accompagner, et en même temps, je sais que moi, je pourrais pas faire grand-chose non plus. Donc c'est un peu anxiogène comme climat.
18: Qu'est-ce que vous lui dites à votre fille avant qu'elle parte à l'école ?
17: Je lui dis de mettre des baskets pour être prête à courir. Oui, je lui dis de faire attention et d'être très vigilante à ce qui peut se passer autour et qu'elle soit prête à courir et à aller loin, s'il faut.
13: Le témoignage d'Éléonore au micro d'ici Bourgogne. Bonsoir, docteur Stéphane Clerget.
19: Bonsoir.
13: Merci d'avoir accepté l'invitation de France Info. Vous êtes pédopsychiatre, auteur du livre « Les mots de vos ados » aux éditions Solar, mots M-A-U-X, je précise. Vous venez d'entendre l'angoisse de cette mère de famille. Ce week-end, c'est un moment propice pour parler de ce que vivent les lycéens, mais aussi les parents, d'échanger entre adultes et ados.
19: Oui, c'est une formidable occasion pour ouvrir le dialogue sans juger, d'écouter évidemment les motivations si les ados sont évidemment favorables au mouvement, parce que tous ne le sont pas, et pour débattre sainement, partager son point de vue à la fois sur ce qui motive réellement le mouvement, les manifestations, les grèves, mais aussi sur les angoisses peut-être sous-jacentes au mouvement. Il y a le discours un peu sur les manques de moyens, sur les professeurs absents, sur les horaires. Mais il y a peut-être derrière ça aussi beaucoup d'inquiétudes sur l'avenir notamment et la peur du déclassement ou de l'échec. Donc oui, échanger beaucoup là-dessus.
13: Entre générations, on n'a pas forcément le même ressenti, le même regard sur ce mouvement lycéen, surtout si son enfant est engagé. Il faut écouter, échanger sans avoir d'a priori.
19: Oui, après, on a le droit, nous aussi, d'avoir un point de vue, une opinion, mais l'idée, c'est de ne pas forcément chercher à l'imposer, c'est de donner son point de vue et d'essayer de permettre à son ado de développer le sien pour qu'il voit aussi clair en lui-même et derrière sa propre motivation. Mais à côté de ça, c'est aussi important d'assurer sa sécurité. C'est quand même le rôle principal des parents, et donc de connaître son emploi du temps, de rappeler les consignes de prudence, de rappeler le cadre légal, et aussi, si le mouvement perdure, peut-être d'anticiper le rattrapage scolaire.
13: Oui. On est à l'adolescence, hein. C'est un moment forcément toujours très particulier. Du côté des enfants, on veut s'affranchir, s'affirmer, et de l'autre, hein, du côté des parents, on souhaite toujours être entendu et comment dire, respecté.
19: Oui, alors après, il y a différents types de parents. Il y a aussi des parents qui poussent leur adolescent à manifester. Hein. Il y a aussi des parents très engagés politiquement et dont l'adolescent est le porte-parole. Après, les parents n'ont pas forcément conscience de cette inquiétude. Alors aujourd'hui, ici, nous adultes, on se demande un peu quel monde on va laisser à notre enfant, mais les ados sont aussi particulièrement inquiets dans les crises climatiques, les transformations liées à l'intelligence artificielle, les incertitudes sociales. On n'a pas conscience du degré d'inquiétude des adolescents face à leur avenir, qui n'a sans doute jamais été aussi important qu'aujourd'hui.
13: Ça, Stéphane,
19: ils demandent vraiment s'ils vont avoir un avenir.
13: Ça, Stéphane Clerget, je rappelle que vous êtes pédopsychiatre, c'est quelque chose que vous observez, c'est-à-dire cette inquiétude qui monte de plus en plus depuis quelques années chez les jeunes, chez les ados?
19: Oui, ce qui est important, ce qu'on observe, c'est un sentiment d'impuissance sur le monde qui les entoure, alors que les générations précédentes avaient l'impression qu'ils pouvaient tout construire. Et aujourd'hui, il y a un vrai sentiment d'impuissance. Ils ont l'impression qu'ils vont rien pouvoir faire, qu'ils ont absolument pas les clés. Et puis, le sentiment aussi que tout est fermé pour eux, qu'ils vont pas véritablement avoir un métier, avoir un rôle dans l'avenir. Ils ont vraiment une image très fermée, à tort ou à raison, du futur. Et je pense que c'est aussi quelque chose qui participe du mouvement actuel, même s'il ne l'exprime pas de manière aussi claire.
13: J'en reviens à ce dialogue entre parents et enfants, entre parents et ados. Est-ce qu'il y a des pièges à éviter quand on dialogue avec son ou ses enfants ?
19: Oui, le piège, c'est d'être évidemment trop fermé, de dire qu'ils sont irresponsables, qu'ils sont bêtes, de résumer le mouvement à de la violence, de se contenter de dire qu'ils sont manipulés par des mouvements politiques, même si tout ça est vrai. Je pense que ça ne suffit pas à expliquer un tel mouvement. Et encore une fois, c'est important d'être à l'écoute de leur ressenti un peu personnel, mais de les inviter aussi à aller un peu, bien sûr, plus loin dans leur réflexion, sans couper court sur un ton très péremptoire en disant que c'est des feignants, que c'est pas en cassant tout que le problème va être réglé. Bien sûr que c'est pas en cassant, mais on peut pas résumer le mouvement à des violences.
13: Il y a chez beaucoup de parents une peur légitime, hein, devant la violence de ce mouvement, bien évidemment. Est-ce qu'un ado peut entendre la peur de ses parents ?
19: Pas vraiment, parce qu'en fait, ils considèrent que quand on a peur, c'est qu'on les considère comme des petits incapables de se protéger. Donc, c'est le dialogue est évidemment un petit peu compliqué. Donc, on est obligé de les inviter à nous dire eux-mêmes les dangers qu'ils encourent ou que leurs camarades encourent pour qu'ils aient un petit peu de recul par rapport à ça. Mais c'est vrai que c'est difficile et parfois on est obligé de fixer un petit peu des limites, hein, pour assurer leur sécurité. Et puis bon, il faut évidemment rappeler les consignes de prudence, hein, de s'éloigner immédiatement s'il y a des tensions ou s'il y a des violences autour d'eux.
13: Merci beaucoup Stéphane Clerget. Merci d'avoir accepté l'invitation de France Info. Je rappelle que vous êtes pédopsychiatre, auteur des Mots de vos ados aux éditions Solar. Direction les États-Unis à présent, nous sommes à un mois pile des élections de mi-mandat. Le scrutin s'annonce de plus en plus périlleux pour Donald Trump et le camp républicain. D'après les sondages, le président milliardaire est plus impopulaire que jamais et le Congrès pourrait basculer. Franck Madvon, vous êtes notre correspondant aux États-Unis. Le Parti démocrate est dans une position très favorable.
20: Oui, l'opposition a même rarement été dans une situation aussi enviable avant des élections de mi-mandat. Et c'est assez étonnant car les démocrates étaient au plus bas dans les sondages l'an dernier. Leur crédibilité auprès des électeurs reste fragile, mais ils profitent de l'effondrement de Donald Trump et des républicains dans l'opinion. La popularité du président atteint un plancher. Seuls 37% des Américains en moyenne approuvent son action. C'est très peu, même pour un président à mi-mandat. Un cas comparable dans l'histoire récente des États-Unis, George W. Bush en 2006. Les républicains perdent alors les deux chambres au Congrès. Barack Obama sera élu 2 ans plus tard. Donald Trump est jugé particulièrement inefficace sur la question du pouvoir d'achat. D'après une enquête pour Associated Press publiée cette semaine, seuls 17% des Américains approuvent son action dans ce domaine. Ils sont même moins de 40% chez les républicains. L'inflation dépasse largement les 3%. Les prix du carburant se sont envolés. C'est le cas un peu partout dans le monde, mais Donald Trump, lui, a une responsabilité directe dans la flambée des cours du pétrole. C'est lui qui a lancé la guerre en Iran et qui est à l'origine de la crise dans le détroit d'Ormuz.
13: Et en plus, Donald Trump demande aux électeurs de faire comme s'il était sur le bulletin de vote.
20: Oui, c'est ce qu'il a déclaré lors de la convention républicaine le mois dernier à Dallas. Bien sûr, il n'est pas candidat, c'est le Congrès qui doit être renouvelé lors de ces élections. Mais Donald Trump est convaincu que les républicains obtiennent de meilleurs résultats quand il est en course. Témoin les élections de 2016 et 2024, voire 2020, même s'il a perdu sur le fil face à Joe Biden. Seul son nom peut mobiliser l'électorat républicain, c'est le pari de la Maison-Blanche. Mais aujourd'hui, beaucoup d'indépendants se détournent de lui et le ras-le-bol est tel chez les démocrates que la mobilisation devrait être forte. C'est ce que traduisent actuellement les sondages. Sauf surprise, la Chambre des représentants, qui doit être entièrement renouvelée comme tous les 2 ans, devrait basculer côté démocrate. Et les républicains pourraient même perdre leur majorité au Sénat, ce qui semblait inenvisageable il y a encore quelques mois. Tout va se jouer dans quelques États, quelques duels indécis, par exemple au Texas, qui pourrait élire un sénateur démocrate pour la première fois depuis près de 40 ans. À suivre aussi le Michigan, le Maine, l'Ohio, si les démocrates s'emparent des deux chambres au Congrès. Et c'est possible, encore une fois, Donald Trump sera bridé jusqu'à la fin de son mandat. Mais les sondages se trompent parfois aux États-Unis et un sursaut républicain reste possible.
13: Merci Franck. Franck Madvon, correspondant de France Info aux États-Unis. Tout de suite, le journal des Outre-mer. Le journal des Outre-mer et la colère des lycéens gagnent aussi les territoires ultramarins. Illustration en Guadeloupe, Emma Jaconelli.
21: Un lycée guadeloupéen de Basse-Terre a été bloqué en fin de semaine. Les lycéens demandent plus de moyens, d'équipements et d'enseignants. Stanis est en terminale, Noélie en première. Ils se plaignent de leurs conditions d'apprentissage au micro de Thierry Philippe.
22: On veut des actes, parce que chaque année, c'est toujours la même chose. On parle, mais il n'y a jamais d'action. Et là, on n'en peut plus. Dans une salle, on est à 35, il fait grave chaud, il n'y a pas de clim. Et il y a certaines salles qui ont même des chauves-souris, et ça... On peut avoir des maladies à cause de ça. Ça ne peut pas fonctionner comme ça.
23: Les emplois du temps qui sont parfois trop chargés. Le fait qu'on n'ait pas, par exemple, 1 heure pour manger dans un lycée où on est plus de 1000 élèves, ça fait qu'on arrive en retard à cours après. Les profs, ils ne sont pas forcément compréhensifs. Il y en a d'autres qui font un peu de l'abus de pouvoir, entre guillemets. Mais pour que les choses changent vraiment, il faudrait que les élèves s'y mettent à cœur.
21: Face à la flambée des prix des carburants, les Réunionnais sont de plus en plus nombreux à chercher des alternatives. Et le bon moyen pour réduire son budget voiture, c'est le covoiturage. À chaque hausse des carburants, la plateforme privée Caros voit ses inscriptions bondir. Elle compte aujourd'hui 145 000 utilisateurs à La Réunion. Selon l'Observatoire national du covoiturage, les trajets intramuros à Saint-Denis, le chef-lieu, sont désormais les deuxièmes les plus empruntés de toute la France. Nina Santi.
24: Passant de 2000 trajets par mois en 2022 à près de 60 000 aujourd'hui, en 4 ans, le covoiturage a été multiplié par 30 à La Réunion. 145 000 personnes sont désormais inscrites sur l'application privée Caros, faisant de l'île la première région de France pour le covoiturage rapporté à la population active. Une dynamique qui se poursuit malgré la fin de la prime d'État de 100 euros et la baisse de l'aide de la région passée de 2 euros à 1,75 € par trajet. Le réseau reste toutefois inégal. La route des Tamarins et l'axe Tampon-Saint-Pierre fonctionnent bien. En revanche, la liaison Est-Nord reste, elle, encore trop peu desservie. Carros réclame donc l'ouverture des voies de bus aux covoitureurs et la création de véritables arrêts dédiés pour désengorger des aires souvent saturées.
21: À La Réunion, toujours, le tribunal administratif de Saint-Denis a annulé l'élection municipale de Saint-André, commune de l'Est de l'île. Le maire, Joé Bédier, qui avait gagné avec 35 voix d'avance en mars, a déposé un pourvoi au Conseil d'État. Il garde son mandat le temps de l'instruction. Les écoles calédoniennes sont de plus en plus inclusives. Le territoire compte 9 CLIS, les classes pour l'inclusion scolaire, réparties sur différentes écoles publiques du territoire. Ces classes spécialisées ne comptent jamais plus de 12 élèves en situation de handicap. À l'école primaire Ernest Risbeck à Nouméa, une élève non-voyante a intégré en début d'année cette classe, encadrée par des enseignants spécialisés. Reportage William Lecrin.
0: En Nouvelle-Calédonie, le nombre d'élèves en situation de handicap scolarisés en milieu ordinaire augmente chaque année, nous explique Quentin Legras, enseignant en CLIS.
1: On travaille à leur rythme. Oui, il y a différents niveaux de handicap et puis il y a différents niveaux scolaires. On a surtout du handicap intellectuel relativement léger, j'ai envie de dire, et puis on a des fois des handicaps un peu plus lourds.
0: Les enfants non-voyants et malvoyants suivent pour la plupart une scolarité dans leur établissement de proximité. L'apprentissage du braille nécessite une prise en charge intensive pour assurer une maîtrise et favoriser l'autonomie et les apprentissages de l'élève. Lisandre Bischoff, enseignante spécialisée itinérante pour les troubles visuels.
2: Ce matin, par exemple, j'ai apporté un outil adapté pour l'apprentissage du braille que les parents pourront utiliser. Ce qui est important, c'est de ritualiser. Donc, il est très important d'utiliser vraiment les mêmes outils.
0: Et elle ajoute que l'augmentation des élèves à besoins éducatifs particulier chaque année se répercute sur la scolarisation en milieu ordinaire car il n'y a pas assez d'instituts spécialisés.
21: Voilà pour l'actualité en Outre-mer. Emma Jaconelli, Outre-mer la première pour France Info.
13: Merci Emma. Outre-mer sur France Info bien évidemment.
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13: France Info, 20h18, le fil info avec Emmanuel Langlois. Emmanuel, la mesure n'était jusqu'à présent en vigueur que dans certains départements.
15: La suspension temporaire du permis de conduire en cas d'utilisation du téléphone portable au volant est désormais généralisée à toute la France, annonce le gouvernement. La durée de la suspension du permis va de 2 semaines jusqu'à 6 mois selon les cas. L'enquête sur l'attaque dans un vol de Fly Dubai mercredi dernier établit un acte terroriste. En tout cas, c'est le procureur général émirati qui l'annonce dans un journal local. Le copilote lui avait utilisé la hache de secours du cockpit pour attaquer le pilote. L'appareil reliait les Émirats à Israël avec 174 personnes à bord. Il avait dû atterrir en urgence en Arabie Saoudite. Lui est soupçonné d'avoir dirigé un spray enflammé en direction du visage d'une passante à Marseille en marge des manifestations lycéennes. Un mineur de 15 ans a été placé en garde à vue hier soir selon le parquet. Garde à vue prolongée ce soir. La marche des fiertés dans les rues de Paris. Plusieurs dizaines de milliers de personnes, drapeaux arc-en-ciel en main et colliers de fleurs autour du cou, ont défilé cet après-midi dans la capitale pour défendre les droits des personnes LGBT+. À quelques mois de la présidentielle, le défilé avait pris une tournure politique, les manifestants se disant inquiets face à la montée de l'extrême droite.
13: 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Nouveau monde à présent avec Catherine Potier et Marion Pépin.
12: Marion Pépin vient de nous rejoindre. Bienvenue Marion.
4: Bonsoir.
12: C'est bientôt la fin pour 2 réseaux mobiles que l'on utilise depuis des décennies, la 2G et la 3G. Les opérateurs ont commencé à les éteindre progressivement un petit peu partout en France. Ça veut dire quoi Marion? Que certains de nos appareils pourraient tout simplement arrêter de fonctionner?
4: Et oui Catherine, pas seulement le vieux téléphone à clapet qui traîne au fond d'un tiroir. La 2G, on l'utilise depuis les années 90 et au fil du temps, on l'a mise un peu partout, dans certains systèmes d'alarme et de télésurveillance, dans les dispositifs de téléassistance des personnes âgées, dans des équipements agricoles et même dans les ascenseurs. Certains boutons d'urgence utilisent encore une carte SIM 2G pour appeler le centre d'assistance quand vous restez coincé. Et il restait beaucoup d'ascenseurs concernés fin 2025. Selon la Fédération des ascenseurs, environ 230 000 étaient encore équipés d'une téléalarme 2G.
12: Mais pourquoi, Marion, on a décidé de couper ce réseau alors que beaucoup d'appareils l'utilisent toujours?
4: Eh bien, maintenir 4 générations de réseaux mobiles, donc la 2G, la 3G, la 4G et la 5G 5G en même temps. Ça n'a plus beaucoup de sens. La 2G et la 3G, ça date un peu. Aujourd'hui, la majorité de nos usages sont passés sur la 4G, voire la 5G. D'ailleurs, seulement 2% du parc des téléphones mobiles utilisés sont encore actifs sur les réseaux 2G et 3G. Donc, ça ne vaut pas trop le coup pour les opérateurs d'entretenir leurs équipements. Alors, ils veulent récupérer ces fréquences pour les technologies plus récentes qui sont plus performantes et plus efficaces en énergie. Pour les consommateurs, le principal avantage sera surtout de passer à des réseaux plus sécurisés. La 2G et la 3G présentent davantage de failles qui peuvent notamment faciliter l'usurpation de numéros et certains appels frauduleux.
5: Et donc Marion, la coupure a déjà commencé.
4: Oui, tout à fait. Orange a éteint la 2G dans plusieurs départements du Sud-Ouest cette année et en ce moment même, il l'éteint progressivement dans le reste de la France avec un objectif final. Au 20 octobre, son réseau 2G sera totalement arrêté. SFR et Bouygues Télécom suivront d'ici la fin de l'année. Pour la 3G, on a encore un peu de temps. Sa disparition est prévue entre 2028 et 2029, selon les opérateurs.
5: Bon alors, comment savoir si on a un appareil qui risque de ne plus fonctionner ?
4: Alors, pour les smartphones récents, normalement, aucun problème. Ce sont surtout les vieux téléphones et les appareils connectés installés il y a plusieurs années qu'il faut surveiller. Et il en reste, fin juin, l'ARCEP, l'Autorité de Régulation des Communications Électroniques, comptait encore 1 700 000 terminaux compatibles uniquement en 2G. Donc, le plus simple, c'est de vérifier auprès de son opérateur pour son téléphone. Normalement, ils vous ont envoyé un SMS si vous étiez concerné, mais si vous avez un doute, vous pouvez les contacter directement. Et pour une alarme, un dispositif de téléassistance ou un autre appareil connecté, même réflexe, renseignez-vous auprès du fabricant ou de l'entreprise qui s'en occupe.
5: Et puis il faut préciser, Marion, certains opérateurs proposent également de reprendre votre ancien téléphone avec parfois une remise pour passer à un modèle compatible avec la 4G. Marion Pépin, Nouveau Monde, tous les samedis sur France Info.
13: Et nous restons avec Catherine Potier pour le Vrai ou Faux Junior, Catherine et Margot Kefelec.
5: Le Vrai ou Faux Junior, maintenant, comme tous les samedis, on vérifie les contenus des réseaux sociaux repérés par des collégiens et collégiennes. Bonsoir Margot Kefelec.
6: Bonsoir.
5: Cette semaine, vous répondez à une question de James. C'est un élève de 4e du collège Turgot à Denain, dans le Nord.
6: Oui, il veut vérifier le contenu d'une vidéo TikTok qui l'a franchement angoissé.
7: J'ai vu sur le compte TikTok de Mohamed Space qu'un astéroïde risque de percuter la Terre en 2029. Et qu'on va tous mourir. Est-ce que c'est vrai ?
6: Alors James, on va te rassurer tout de suite. Non, on ne va pas tous être anéantis par un astéroïde dans 2 ans et demi. Ce qui est vrai, selon l'Agence spatiale européenne, c'est qu'un astéroïde de la taille d'un paquebot de croisière va passer à côté de la Terre le 13 avril 2029. Enfin, à côté, ce sera quand même à 32 000 km de notre planète. Mais on pourra l'observer à l'œil nu depuis certaines régions d'Afrique ou d'Asie. Tout ça d'ailleurs, la vidéo dont nous parle James le dit bien. En revanche, il y a un moment où le TikToker Mohamed Space ne s'en tient plus au fait.
8: Mais si cet astéroïde frappe la Terre, qu'est-ce qui se passe ? L'énergie libérée serait gigantesque, suffisante pour dévaster une ville entière.
6: Mais sauf qu'on l'a dit, cela n'arrivera pas. Quand l'astéroïde a été découvert en 2004, il y avait une infime chance de collision. C'est d'ailleurs pour ça que cet astéroïde porte le nom Apophis, du dieu égyptien de la destruction et du chaos. Mais au fil des recherches, ce risque a été réduit à zéro pour les 100 prochaines années. Pas de risque de collision avant au moins le siècle prochain. Donc
5: pas de risque de mourir avec le passage d'Apophis, mais ça va être quand même un moment exceptionnel.
6: Et totalement, ça va être l'occasion pour les astronomes du monde entier d'en savoir plus sur ce type de corps céleste. Des vaisseaux spatiaux vont même être envoyés pour étudier comment l'astéroïde va se modifier en passant près de la Terre, en changeant, par exemple, sa vitesse de rotation. Alors, si vous êtes passionné d'astronomie comme James ou juste curieux, je vous conseille par exemple le compte TikTok d'Astrono Philos. Il est docteur en astrophysique. Ses vidéos sont accessibles et c'est son domaine d'expertise.
5: Le Vrai ou Faux Junior, Margot Kefelec.
13: Margot Kefelec, Le Vrai ou Faux Junior avec Catherine Potier. Tout de suite, l'Empire des séries.
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13: L'actualité des séries chaque week-end avec Laurent Vallière. Aujourd'hui, la série de et avec l'humoriste Paul Mirabel. Ça s'appelle tout simplement Paul.
25: Dans la lignée des séries des humoristes, Florence Foresti ou Platane d'Éric Judor, Paul Mirabel se lance à

0: créé à plein d'endroits pour que les gens ne discernent pas ce qui est vrai ou ce qui est faux.
1: Ah, mais je te reconnais, je sais t'es qui. Depuis tout à l'heure, je me dis, ton visage me dit un truc. T'es le mec qui fait des blagues à de tension à la télé, là.
2: Voilà.
1: Ouais, c'est faux, je me rappelle. Paul Pamplemousse.
3: Ce qui est faux, ce sont par exemple les blagues que filme l'adolescent Paul Mirabel à l'appareil dentaire saillant en vidéo. Ce qui est vrai, ce sont certaines vieilles photos d'enfance. C'est son frère, autiste, ainsi que l'existence d'un ami proche incarné avec fougue par Abraham Wappler et qui dans la série s'appelle Dan, Paul Mirabel.
0: J'ai un vrai Dan par contre, ça je peux le dire, qui n'est autre qu'un des deux réalisateurs de la série, Nathanael Munich, qui est un de mes meilleurs amis dans la vie. Il est en retard et ouais, il me pousse dans des aventures, on est très complémentaires quoi. Je sais pas qui est, mais il y a le cœur et la tête quoi. Lui il est un peu plus fougueux et moi je suis un peu plus réfléchi.
4: C'est le mec distant, c'est pas dragué ou quoi? Et arrange-moi cette coupe là, on dirait que t'es le puceau, c'est pas possible.
3: Une série où l'on voit Paul Mirabel dénudé comme jamais, ou en blouson, en cuir, bref, il casse son image.
5: Vous avez jamais vu en veste en cuir?
0: Ouais, ouais, moi non plus. Ah ouais, cheveux plaqués en arrière et tout, ouais, ouais, bah c'est justement ça qui est marrant. En fait, on s'est autorisé ce que je ferais pas dans la vraie vie, et notamment certains looks, certaines répliques, certaines situations.
2: Est-ce qu'on peut appeler mon agent?
1: Ma gueule!
2: Oui, pardon.
3: Finalement, Paul, c'est surtout une comédie romantique autour d'un auteur de stand-up. 6 épisodes pour rire, à voir sur Prime.

0: L'actualité des séries chaque week-end avec Laurent Vallière, l'Empire des séries signé Laurent Vallière sur France Info, bien sûr.
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0: Sophie Bria.
14: Demain dimanche, c'est dans le nord-ouest que le soleil est le plus généreux, de la Bretagne au Pays de la Loire jusqu'à la frontière belge, et la journée s'annonce calme, sèche et largement ensoleillée. Un peu plus de nuages en revanche du centre Val-de-Loire jusqu'au Grand Est, et quelques gouttes sont encore possibles en matinée, mais le ciel va s'éclaircir progressivement pour prendre le dessus dans l'après-midi. Sur la moitié sud, l'ambiance reste beaucoup plus changeante, avec des nuages et quelques averses entre la Nouvelle-Aquitaine et l'Occitanie, mais également sur les Alpes et la Corse, et quelques orages peuvent même éclater sur le massif pyrénéen et le relief de l'île de Beauté. Et toujours de la douceur demain, avec 20 à 25 degrés prévus sur la moitié nord et jusqu'à 28 degrés sur le reste du pays.
0: 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L'actualité, c'est avec Emmanuel Langlois.
15: Mais il est soupçonné d'avoir brûlé une femme au visage en marge des manifestations des lycéens. C'était jeudi à Marseille. La garde à vue d'un mineur de 15 ans a été prolongée ce soir. D'après le parquet de Marseille, l'adolescent a été arrêté hier. La victime a porté plainte. En Corse, la CGT des marins vote de son côté à l'unanimité la reprise du travail de la compagnie Corsica Linea, alors que l'activité est paralysée par plusieurs jours de grève et des bateaux bloqués à Marseille. Les grévistes se félicitent notamment de l'ouverture de discussions sur les dessertes maritimes, en particulier vers l'Algérie, disent-ils. Des flammes et de la fumée s'élevaient ce samedi d'une installation appartenant à Aramco, au sud de la capitale de l'Arabie Saoudite, Riyad. Les circonstances demeurent floues ce soir, mais ces dernières semaines, le géant pétrolier saoudien a été la cible d'attaques des Houthis depuis le Yémen, les rebelles pro-iraniens qui accusent eux, Riyad, de pilonner Sanaa, la capitale yéménite qu'ils contrôlent désormais. Dans ce contexte, l'Agence internationale de l'énergie, elle indique que près d'un sixième des réserves stratégiques de

0: pétrole des États membres ont été écoulés depuis le mois de mars, le début de la guerre au Moyen-Orient, lorsque le G7 avait décidé de piocher dans ses stocks. Contre toute attente, le patron de la Formule 1 lui annonce le maintien des deux derniers Grands Prix de la saison au Qatar fin novembre et à Abu Dhabi début décembre, malgré donc les fortes tensions géopolitiques au Moyen-Orient. La Russie, elle appelle une nouvelle fois les diplomates et les étrangers qui se trouvent à Kiev à quitter la ville. Le Kremlin avertit que ses forces continueront de mener des frappes de représailles massives contre la capitale ukrainienne, prise pour cible à répétition depuis des semaines. Après le pont sud hier, un nouveau grand pont, cette fois au nord, a été frappé ce samedi dans la matinée. Enfin, les estimations vont du simple au quintuple pour la participation à la marche des fiertés. C'était cet après-midi dans les rues de Paris. La police a dénombré 100 000 manifestants quand les organisateurs parlent, eux, de 500 000 personnes dans les rues.
1: Merci Emmanuel. L'actualité sur France Info, signée Emmanuel Langlois. Dans cette demi-heure, ces chansons qui font l'actu avec Bertrand Dical, La Marche des Fiertés, vous en parliez à l'instant Emmanuel, mais tout de suite, le portable au volant, il pourrait vous coûter désormais une suspension de permis.
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1: Je vous le disais, vous pourriez bientôt perdre votre permis si vous utilisez votre téléphone au volant. Le gouvernement a décidé de généraliser la suspension du permis de conduire plutôt qu'un retrait de 3 points. Si vous êtes pris par les gendarmes en flagrant délit, en train de regarder une vidéo, d'écrire un mail ou encore téléphone en main en conduisant. Jusqu'ici, une vingtaine de départements avaient déjà mis en place cette mesure dans l'Aisne depuis le mois de juin. C'est 2 mois de suspension pour tout téléphone au volant. La préfète défend une mesure choc après une année noire sur les route. Pour quel bilan après 4 mois ? Marc Bertrand, vous êtes allé à Villers-Cotterêts où les habitants découvrent encore la mesure avec effarement.
3: Kamal range les courses et attache les petits à l'arrière de son SUV. Il s'est fait attraper il y a 3 semaines à la sortie de Villers-Cotterêts et n'était pas au courant de la nouvelle règle.
4: J'avais le téléphone dans la main. Oui, je tapais un mail sur le téléphone.
3: Et les gendarmes, ils vous ont...
4: J'ai eu une amende déjà.
3: Ils vous ont pas dit que vous alliez avoir votre...
4: Non, ils m'ont dit que c'était sous retour préfecture, quelque chose comme ça, non ? Donc j'ai pas eu de courrier encore.
3: Vous allez recevoir un courrier.
4: C'est vrai ? Aïe. Une suspension de 2 mois de permis ? Waouh. Oula.
3: Parce que pour vous, le risque, c'est quoi ?
4: Perdre l'emploi. Mais je travaille sur Roissy, donc oui. C'est raide quand même, comme décision. Ah, il y a trop d'impact derrière. Dans un monde où aujourd'hui tout est cher, perdre son emploi à cause d'un permis, entre guillemets... Ça vous venez comme ça, vous m'avez cassé le moral.
3: Depuis le 1er septembre, c'est suspension systématique du permis pour 2 mois en cas d'usage du téléphone au volant. La préfecture a pris cette mesure après une année noire sur les routes de l'Aisne. 43 morts l'an dernier, le pire bilan depuis 15 ans. Sur le parking du supermarché, il y a ceux qui applaudissent, comme Maëlys, factrice à vélo, et son copain Kevin.
5: Le téléphone volant, c'est une faute grave, honnêtement.
6: Ça, ils ont tous des kits main libres et ils sont tous sur leur téléphone. Alors qu'il y a l'écran, quoi. Enfin, moi, ma voiture, elle parle... Elle lit mes messages, ça me va. Hein.
3: Ceux, comme Rania et Karim, qui ont une peur bleue du gendarme, vous le faites plus ?
7: Ah, il reste dans le sac. Ah oui, oui, oui. J'ai pas envie de perdre mon permis, c'est indispensable.
3: Et Faisal, qui avoue continuer à taper des textos en voiture.
8: Bon, c'est, on va en jouer, hein. Si on perd, on perd.
3: Il y a beaucoup de contrôle ou pas ?
8: Non, c'est petite ville, il n'y a rien. On le voit rarement ici. On met Waze.
3: Pourtant, depuis le mois de juin, où la mesure a été mise en place progressivement, la préfète Isabelle Epaillard a déjà signé 305 suspensions de permis de conduire en seulement 3 mois. La preuve, selon elle, qu'il fallait frapper fort.
9: Les premières semaines, les forces de l'ordre ont été dans une démarche de pédagogie pour expliquer les risques. Depuis maintenant le mois de septembre, j'ai demandé à ce qu'on ne laisse pas passer. Le temps de la pédagogie a passé. Déjà 305, alors que nous étions plutôt dans une phase de mise en place avec de la pédagogie, ça confirme bien qu'il y a vraiment une des causes majeures de l'accidentologie est liée à cet usage, ce distracteur. Même quand c'est un court moment, on n'est évidemment plus en train de regarder la route et donc on ne peut par exemple pas éviter un enfant qui traverse la route où on va dévier et on va aller dans la voiture qui arrive en face. Donc il est nécessaire de prendre ces mesures.
3: La préfecture dit qu'elle n'a pas encore le recul nécessaire pour estimer l'efficacité de la mesure, mais dans les Landes, le premier département de France à l'avoir mise en place, le ministère assure que l'usage repéré du téléphone a baissé de 12%.
1: Le reportage de Marc Bertrand à Villers-Cotterêts pour France Info. Sophie Saint-Anne est la déléguée générale de l'association Prévention Routière. Et pour elle, c'est une mesure qui devrait améliorer la sécurité sur nos routes.
9: Oui, alors ce qui a été annoncé hier, finalement, c'est la généralisation d'une pratique, vous l'avez dit, hein, qui a commencé dans les Landes en novembre dernier. Et donc plusieurs départements et plusieurs préfets s'étaient emparés de cette mesure. Et donc ce qu'on voit, nous, là, d'un bon oeil, c'est la généralisation dans le sens où ça va rendre plus lisible cette règle. Et partout sur le territoire français, ce sera la même règle pour tous les conducteurs.
10: Mais en quoi un téléphone portable est plus dangereux qu'une conversation avec ses passagers, par exemple ? Ça aussi, ça peut être perturbant pour le conducteur. On peut aller plus loin à ce moment-là.
9: Alors, on va commencer déjà sur les chiffres. On sait que l'inattention au volant est pour une grosse partie, c'est l'usage du téléphone, c'est 24% des accidents corporels. Donc, ça a un impact énorme et il y a une sous-évaluation hein, des conducteurs de ce risque puisque toutes les études le disent à peu près, on est entre 7 et 8 conducteurs qui disent utiliser leur téléphone en conduisant. Après, il y a différents usages. Donc, ce qui est interdit, c'est l'usage tenu en main. Et en fait, un conducteur qui tient son téléphone en main et qui a ses notifications d'activer, c'est à peu près 6 minutes sur une heure, par exemple, qui sont consacrées à regarder le téléphone. Pendant ce temps-là, vous ne regardez pas la route. Et pendant ce temps-là, le véhicule, il avance.
10: Et le risque est là. La suspension peut aller jusqu'à 6 mois, hein, parfois sans passer devant un juge. Ce n'est pas disproportionné pour un appel ou un SMS, parce qu'il y a des conséquences et on va en parler évidemment.
9: Oui, alors là, ce que disait la préfète qu'on a entendu dans le reportage précédent, c'est que finalement il y a une forme d'électrochoc avec cette mesure. Donc c'est en ça que nous on appelait, parce qu'il y avait une sous-évaluation du risque en fait. Donc cette mesure, elle va permettre de remettre en phase le fait que le téléphone au volant et l'inattention au volant, il y a un risque, et notamment pour les usagers les plus vulnérables. Pendant que vous regardez le téléphone, vous ne regardez pas la route et le véhicule avance. Le temps que vous réagissiez, un accident est arrivé. Et on peut percuter un cycliste, une trottinette, un piéton qui traversait ou un enfant qui ramasse un ballon. Peu importe, mais en tout cas, le but, c'était quand même de faire réagir sur le risque que représente le téléphone au volant. Après, la mesure, elle ne suffira pas. C'est-à-dire que si on ne fait pas d'éducation routière, si on n'explique pas pourquoi c'est dangereux, si on ne le fait pas le plus tôt possible, dès le plus jeune âge, et si on ne met pas des moyens sur l'éducation routière avec les associations pour vraiment avoir des modules de prévention et de sensibilisation sur le risque téléphone et conduite, la mesure, elle ne servira pas. Il faut vraiment qu'elle soit combinée avec de la prévention. Ça, c'est vraiment notre mot d'ordre.
10: Les suspensions temporaires de permis vont avoir des conséquences pour les conducteurs qui utilisent leur voiture pour aller travailler. C'est lourd de conséquences. Donc, est-ce que ça ne risque pas de favoriser la conduite sans permis, tout simplement ? Des gens qui se disent « je dois aller au travail, j'ai besoin de ma voiture, je sais que je suis en infraction, mais tant pis, ben je prends le volant, même si mon permis est suspendu ».
9: C'est pour ça que la mesure, elle doit être accompagnée d'éducation et de sensibilisation sur l'impact et le risque. Parce que ce qui peut être encore plus dramatique, c'est quand même que l'usage du téléphone au volant mène à des décès chaque année sur les routes. Et donc ça, c'est des drames qui sont évitables si on rend...
10: Il faut une prise de conscience de la part des conducteurs.
9: Une prise de conscience de la part des conducteurs. C'est à la fois une prise de conscience collective avec cette mesure, mais ça doit devenir une prise de conscience individuelle avec de la sensibilisation et de l'éducation routière, finalement, sur le risque téléphone au volant et des moyens mis sur ce sujet-là.
10: Ce qui est finalement ce qui fait réfléchir, c'est que seule la répression peut fonctionner.
9: Bah non, c'est ce que je suis en train de vous dire. Moi, je pense que cette mesure, elle portera vraiment ses fruits si elle est accompagnée de prévention et d'un déploiement de sensibilisation vraiment sur les risques du téléphone en conduisant, mais globalement, en fait. On ira plus loin. Là, tout à l'heure, je crois que dans le reportage, on disait que la préfecture des Landes annonçait 12% d'usage en moins, mais il faut aller plus loin, en fait. Et c'est la sensibilisation, c'est l'éducation routière, c'est le fait qu'on fasse de la prévention et qu'on répète et qu'on explique pourquoi le risque est là, qu'on arrivera en fait à plus de résultats.
1: Sophie Sainte-Aine, déléguée générale de l'association Prévention routière, au micro de Catherine Potier. Paris s'éparait des couleurs arc-en-ciel cet après-midi. 100 000 personnes selon la police, 500 000 selon les organisateurs. La marche des fiertés avait été reportée en juin à cause de la canicule. Une marche aujourd'hui joyeuse, mais aussi politique, Claire Loilier, car dans le cortège, l'élection présidentielle de 2027 était dans tous les esprits.
11: Caroline est venue soutenir les droits des personnes LGBT et elle s'inquiète des conséquences de l'élection présidentielle sur les droits des minorités.
12: Bah avec les élections présidentielles qui approchent et les discours de certains partis, on voit bien ces dernières années que l'extrême droite, elle prend de plus en plus de place. On entend des discours quand même que moi je trouve très inquiétants, d'intolérance contre la communauté LGBT, beaucoup de transphobie et même d'homophobie, qu'on se serait dit que c'était fini. Donc oui, je trouve ça assez inquiétant honnêtement. Donc c'est pour ça que je suis là.
13: La jeunesse en mer, le Front National.
11: Dans le cortège, beaucoup de slogans contre l'extrême droite. Hugo, doctorant de 25 ans, tient une pancarte pour le moins explicite.
14: On a écrit « On vend pas son cul à l'extrême droite ».
15: C'est quoi le danger de l'extrême droite pour les personnes LGBT?
14: L'extrême droite, c'est quand même la première source de violence LGBT-ophobe. Mais c'est aussi l'une des forces majeures dans le pays qui lutte contre nos droits.
11: Pour beaucoup de militants comme Hugo, cette marche est l'occasion de se mobiliser en vue de l'échéance de 2027. Cécile veut croire un réveil des électeurs de gauche.
16: La Pride, elle va refléter aussi toute la colère qui existe contre les politiques du gouvernement qui nourrit les inégalités, les injustices sociales. Donc en fait, je pense que ça va être aussi une vraie convergence des luttes aujourd'hui, la manif. Plus il y a de luttes contre cette politique d'ici à la présidentielle, et plus on fera mentir les sondages.
11: Dans le cortège, les revendications dépassent d'ailleurs les simples droits des personnes LGBT. Il y a par exemple des pancartes de soutien à la mobilisation des lycéens.
1: Claire Loilier avec les moyens techniques de Gilles Gallinaro, maire de Chenevel dans la Vienne depuis 2020. Cyril Cibert est à l'origine de la première marche des fiertés rurales en 2022. Frédéric Arbonne dans le 14-17 de France Info lui a demandé si cette marche restait un rendez-vous important, surtout à quelques mois des élections présidentielles. Voici sa réponse.
17: Il est toujours intéressant et surtout très important de marcher pour défendre nos droits. Et puis effectivement, comme ça a été dit tout à l'heure dans le reportage, on va vers des échéances importantes, donc il y a aussi une certaine inquiétude. Et il est important que la marche des fiertés de Paris, qui devait se passer au mois de juin, à cause de la canicule, a été reportée ce samedi sur la capitale à Paris.
0: Vous partagez...
17: Mais la France ne s'arrête pas. Mais la France ne s'arrête pas à Paris.
0: Je sais, c'est pour ça que vous êtes avec nous. Absolument, on en a parfaitement conscience. Mais vous partagez, vous en tant qu'élu local, l'inquiétude de certaines personnes sur une éventuelle arrivée du Rassemblement National de Marine Le Pen à l'Élysée?
17: Aujourd'hui, il y a forcément une inquiétude. Vous savez, si on regarde l'échiquier politique au niveau national, vous avez d'un côté ceux qui bordélisent à outrance, qui sont là pour faire que tout va mal et qui pensent que plus le pays ira mal, plus ils vont atteindre le Graal. Et à mon avis, je pense qu'ils se trompent. Et en même temps, ils manipulent un petit peu beaucoup, et surtout les plus jeunes. Et puis, de l'autre côté, une extrême droite qui est aussi très inquiétante dans ses prises d'opposition. Donc, je pense qu'au contraire, on a besoin d'être clair sur... Nos droits, de rien perdre. Mais quand on regarde aussi ce qui se passe sur les pays en Europe, aux États-Unis, il est important d'être solidaire et d'affirmer nos droits, nos revendications, parce qu'aujourd'hui, on est un peu dans une régression, en tout cas, en ce qui concerne la communauté LGBT.
0: Oui, ce qui arrive aux États-Unis et dans d'autres pays, ça peut arriver en France aussi, ça existe aussi en France.
17: Et bien évidemment que ça peut arriver en France. Nous, ici, à Chenevel, donc c'est un village de 470 habitants, qui fait partie de l'agglomération du Grand Châtellerault, donc dans la Vienne, entre Poitiers, pas très loin du Futuroscope pour les auditeurs, un petit village de 470 habitants où on a mis en place les fiertés rurales avec des bénévoles qui sont extraordinaires. Et rien que cette année, nous avons eu 6500 personnes qui viennent de toute la France. Alors, c'est pas comme les prides traditionnels, c'est un peu un mélange entre une comice agricole, pour ceux qui connaissent, on a les tracteurs sûr. Avec les jeunes agriculteurs qui tirent les tracteurs, on a ça mélange avec une pride et un festival, puisqu'après on a des concerts de 16h à 5h du matin, donc en fait c'est pas bisounours de dire ça, c'est vraiment le vivre ensemble. Et aujourd'hui, dans une société qui est fracturée, où on met les uns contre les autres, moi je fais pas de différence entre quelqu'un qui habite dans un quartier, dans une grande ville, et une personne qui habite en milieu rural. On a les mêmes problèmes, un peu considérés comme la France de seconde zone, et en tout cas par rapport aux fiertés rurales, c'est une journée où on vit tous ensemble, on fait une belle fête. 80% des gens qui viennent ne sont pas LGBT, alors ça peut surprendre, et je trouve que c'est l'objectif, il est vraiment atteint.
0: Ça fait quoi? Ça fait 4-5 ans que vous l'avez lancé?
17: Alors, ça fait cette année, c'était la cinquième année.
0: Ça veut dire que c'est une tradition désormais, puisque vous en parlez comme des comices agricoles ou autres. Ça veut dire que c'est une tradition dans un territoire comme le vôtre, c'est en train de devenir ça?
17: Eh bien, maintenant, au niveau de l'agglomération, même au-delà, tout le monde sait que le dernier samedi du mois de juillet, il y a les fiertés rurales, en tout cas sur l'agglomération, la région, même sur Paris. On a des gens qui viennent de Paris, de très loin. C'est vraiment acté dans le calendrier. On ne se pose même plus de la question parce que La première année, quand on a lancé ça avec l'association Les Fiertes Rurales, vous savez, même des élus locaux très à droite se sont un peu, n'ont pas eu des comportements et des propos très agréables à mon égard. Mais maintenant, on se pose même plus la question. Tout le monde vient, et je dirais même que tout le monde se bouscule dans les élus pour être présent. Cette année, il y a eu beaucoup de candidats au présidentiel qui sont venus pour être à nos côtés. Donc, j'espère que l'amour qu'ils avaient envers nous n'était pas qu'un amour lié aux échéances électorales.
18: Y compris ces élus qui, il y a quelques années, voyaient d'un très mauvais œil que vous organisiez ça. Ils sont maintenant, ils veulent être sur la photo au premier rang avec vous.
17: Bah, c'est souvent comme ça quand ça fonctionne. Alors moi, je suis plutôt d'un tempérament où je me dis, vaut mieux être fédéré. Et c'est toujours intéressant de fédérer, d'amener du monde vers soi. Après, voilà, on sait où on veut aller. Moi, j'ai tout le monde, à tous nos auditeurs. Tous les derniers samedis du mois de juillet, venez dans la Vienne, à Chenevel, c'est dans le Grand Châtellerault, les Fiertes Rurales, c'est la journée de la bienveillance, de l'amour, et chacun vient comme il est, peu importe sa couleur de peau, son orientation sexuelle, son lieu où il habite, on est là pour passer un bon moment et dire que la France, elle est belle, et qu'au-delà de tous ceux qui veulent nous mettre les uns contre les autres, on est en capacité de faire un bon moment qui est très fraternel.
18: Excusez-moi si c'est un cliché, mais je vous pose la question quand même. Est-ce que ça reste, monsieur le maire, plus difficile parfois que dans des grandes villes d'afficher dans des petites communes comme la vôtre, à la campagne, ses préférences sexuelles et de vivre tranquillement avec ?
17: Eh bien, ça a complètement changé. Il y a quelques années, les personnes LGBT en milieu rural allaient dans les grandes capitales, notamment les grandes villes, notamment à Paris, pour se rendre un peu invisibles, justement. Aujourd'hui, il y a toujours des agressions en France, mais il y a moins d'agressions à la ruralité qu'en dans les grandes villes, et c'est pas moins difficile. Moi, lorsque j'ai annoncé ma candidature ici en 2019, j'ai présenté mon mari à tout le monde, ça se passe bien. Alors, vous voyez, là, je suis dans le village aujourd'hui, c'est Octobre Rose, sur la place, il y a plein de bénévoles avec autour de mon mari, les enfants qui sont en train de préparer la décoration de la place. Donc tout se passe bien, les mentalités ont changé, et à la campagne, on a aussi besoin de garder nos écoles. Et les couples de même sexe, et je fais un clin d'œil et je remercie toujours, moi, François Hollande, qui était très courageux à cette époque, les couples de même sexe peuvent avoir des enfants avec l'adoption, et on a besoin pour nos écoles d'avoir des enfants. Donc tout fonctionne très bien, et il y a moins de soucis qu'il y a pu y avoir auparavant.
18: Cyril Sibert, au micro de Frédéric Carbone.
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18: France Info, 20h48, le fil info avec Emmanuel Langlois. Emmanuel, dans le Val d'Oise, la famille du jeune Eden porte plainte, notamment pour tentative de meurtre.
0: Le lycéen âgé de 14 ans avait été blessé au visage lundi dernier à Saint-Ouen-l'Aumône lors du blocus d'un lycée. Selon sa famille, donc, l'adolescent a été grièvement blessé à la tête par le tir d'une grenade lacrymogène. Dans une lettre ouverte, le préfet de police de Paris lui évoque une évolution préoccupante du mouvement lycéen. Il affirme aussi que dégrader son lycée n'a jamais amélioré les conditions d'études, pas plus que l'agression d'enseignants ou de policiers. Fin de citation. Les Pyrénées-Orientales passeront en vigilance orange pluie inondation demain dès 6h du matin. Météo France dit s'attendre dans le département à de fortes pluies et à des cumuls conséquents. L'Hérault de son côté redescendu en vigilance jaune. Des manifestations monstres pour le logement. Elles ont rassemblé des dizaines de milliers de personnes à Madrid et dans de nombreuses villes espagnoles. Dans la capitale, les manifestants étaient 70 000 selon les autorités, 500 000 si l'on en croit le syndicat des locataires. Manifestation après le rejet hier par le Parlement espagnol de deux décrets. Il prévoyait notamment de suspendre jusqu'en 2030 les expulsions de personnes vulnérables.
18: France Info. Et tout de suite, Info Immobilier, Olivier Marin, Catherine Potier.
10: Parlons maintenant des emprunts pour l'habitat. Bonsoir Olivier Marin.
20: Bonsoir Catherine.
10: Depuis quelques jours, les banques appliquent de nouveaux barèmes au taux d'usure. De quoi s'agit-il exactement et quelles sont les conséquences pour les demandes de prêts immobiliers ?
20: Avec les taux d'emprunt d'État au plus haut, les taux d'intérêt des particuliers à la hausse, c'est désormais le taux d'usure qui inquiète et qu'il faut regarder à la loupe. Le taux d'usure fixé par la Banque de France, c'est le taux plafond au-delà duquel une banque n'a pas le droit de prêter. Le taux d'usure comprend le taux d'intérêt classique auquel on rajoute les frais de dossier, les assurances, les garanties, bref, la totale. Par exemple, pour un prêt entre 10 et moins de 20 ans, le taux d'usure est à 4,68% contre 4,57% précédemment. notamment.
10: Mais alors, en quoi est-ce inquiétant ?
20: Dans un contexte de remontée des taux d'intérêt qui pourraient atteindre les 4% à la fin de l'année et des prix de l'immobilier toujours élevés, la marge de manœuvre, elle se réduit. Ce n'est pas une bonne nouvelle. De nombreux courtiers s'en inquiètent. Le courtier Vous Financez estime que la Banque de France n'a pas assez relevé le taux d'usure qui est fixé chaque trimestre. Le risque, c'est que des emprunteurs qui étaient solvables hier se voient désormais refuser leur crédit à l'habitat. Un autre courtier, Meilleur Taux, indique que cette évolution pourrait exclure de près de 20% des emprunteurs actuels et entraîner de nouveaux blocages. Les premiers touchés seraient les primo-accédants, tout comme les seniors et les dossiers les plus fragiles. Quand on sait que 8 acquisitions immobilières sur 10 sont réalisées à crédit, c'est un frein pour accéder à la propriété.
10: Alors justement, quels sont vos conseils pour ceux qui souhaitent accéder à la propriété ?
20: D'abord, on garde le moral. Il vaut mieux quand même, en tout cas.
10: C'est important, cette
20: plus
10: période.
20: Plus que jamais, pour ceux qui ont un projet de vie en résidence principale, bien calculer en amont son projet et donc le budget réel. Toujours avoir en tête que le prix affiché dans une annonce, ça ne représente pas le coût total. Il faut intégrer les droits de mutation, qu'on appelle généralement les frais de notaire, l'apport personnel, les charges futures, et puis partir s'engager sur des mensualités raisonnables, tenables. Inutile de se mettre en danger. Prendre en compte les transports, l'emplacement, bien mesurer le coût des travaux éventuels, mettre en concurrence les banques avant de signer, penser à l'assurance emprunteur, faire le tour des aides, comme le PTZ, le prêt à taux zéro, quand on achète pour la première fois, et puis les aides locales, régionales, des aides quand il y a de la rénovation énergétique. Accéder à la propriété, c'est pas seulement une question de prix au mètre carré, c'est prendre en compte l'ensemble de ces paramètres avec un maître mot, anticiper.
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1: Olivier Marin, Catherine Potier, tout de suite Ingrid Pohu, j'ai testé pour vous. Et cette semaine, Ingrid est sur la défensive.
2: Laissez-moi ! J'ai dit reculer !
21: J'ai testé pour vous le stage de self-défense pour les femmes organisé par l'association Ladies System Défense. Ce dimanche-là, une soixantaine de participantes, la Benjamine à 14 ans, vidéo à l'appui, place d'abord à la théorie avec nos instructeurs Laurent, Anthony, Marie et Jade.
22: Je dois agir, mais je dois me protéger aussi. Donc comment je peux faire ? Perception, évaluation, décision, action. Plus on marche avec confiance et moins on devient une proie vulnérable. Donc on va travailler cette attitude. On va travailler aussi la vigilance parce que bien évidemment, plus on est loin d'une source de danger, plus on est en sécurité. La vigilance, c'est l'observation. À partir du moment où on a identifié une menace, on va le garder toujours dans son champ visuel. Regardez, moi je vais venir importuner Jade. Salut, tu vas bien ?
2: Monsieur, non !
22: Qu'est-ce qu'il y a ? Vas-y, fais pas.
2: J'ai dit non !
22: Vas-y, oh !
2: J'ai dit non !
22: Elle a vu que la méthode gentille, ça ne marchait pas. Elle monte d'un ton, elle monte d'un cran. Et bien comme ça, on lutte contre la sidération. Le fait de crier, ça alerte les gens autour. Ça stresse la personne qui vous agresse. Et le fait de crier aussi, ça permet de se donner d'énergie. Une agression verbale, ce qui en découle souvent, c'est une agression physique. Quand vous dites non, il faut aussi que votre corps exprime le non. La distance sociale pour discuter avec quelqu'un, c'est une distance de poignée de main. Quelqu'un qui est mal intentionné, il va essayer de rentrer dans cette distance sociale. Donc déjà, mettez les mains devant.
23: Allez, on commence à sautiller tranquillement, j'envoie la musique. Troisième posture, contraction lombaire-fessier. Je lève le buste, lève les jambes.
24: L'entraînement physique a commencé depuis une vingtaine de minutes. On apprend à donner un coup de pied.
23: Inutile de lever trop haute la jambe. Vous l'avez compris, le but c'est de viser le triangle génital.
24: Donc on va bien relever les orteils, c'est le plat du pied qui va frapper.
23: Donc là, vous allez vous mettre par deux.
21: J'apprends à donner des coups, paume de main ouverte, sur un sac de frappe.
24: C'est la première fois que je mets une droite comme ça. Je vais faire semblant d'étrangler Céline. Et en fait, Céline va se dégrafer, va se défendre en me donnant un coup de genou et vice versa.
25: Il y a un tchac. Ouais, et après, le coup, il part en même temps qu'on dégrafe les bras.
24: Exactement.
25: Okay. Ouais, là, je l'ai bien senti. Et on baisse bien la tête.
21: Ah oui. À la fin du stage, j'ai compris l'importance de la force mentale. Durant 3 heures, j'ai appris les bons réflexes pour me sécuriser dans mon environnement, anticiper un danger et renforcer la confiance en moi. À vous de tester.
1: Ingrid Pohu, j'ai testé pour vous. Tout de suite, Bertrand Dical, ces chansons qui font l'actu. Et ce soir, Bertrand Dical nous raconte les nuits parisiennes, notamment avec le titre Tiakola et Théodora, la nocturne.

0: Théodora près d'un bar ou d'une boîte à Paris dans la nuit. Des filles qui pleurent, des filles qui ont froid, la soirée qui ne tourne pas bien. C'est Nocturne, sur lequel Théodora est en feat. C'est un titre du nouvel album de Tiakola, sorti il y a quelques jours.
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0: 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Tiakola n'est pas le seul à parler de l'ambiguïté de la nuit. C'est magnifique et c'est glauque à la fois. Il y a le plaisir raffiné, les rondes de flics. Il y a l'ivresse amoureuse et le naufrage des fêtards. Travelling avec Jacqueline François en 1954, avec Juliette Gréco dans Les mots de Bernard Dimet en 1962, avec La Clica qui zone en 1997, avec La Mano Negra qui s'énerve en 1991.
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Et quiconque a traversé Paris dans un bus de nuit ou à pied après minuit a saisi des images au hasard comme un kaléidoscope des errances, des bonheurs, des dangers de la ville. Les rappeurs de 4 queues en 2020, Guy Marchand en 1979, Théodora en 2026.

si sombre la nuit, on ne sortirait pas. Il y a l'espoir de la rencontre, le plaisir d'être ensemble dans les lumières artificielles et dans la musique. Voici France Gall qui observe un couple en boîte en 1977, la grande Fréhelle dans la rue de Lappe en 1930, Mano Solo foudroyé par une silhouette en 1995.

La chanson nous raconte depuis longtemps à la fois l'exaltation de la nuit magnifique et l'ennui de la nuit perdue. Rien d'aussi significatif peut-être que les récits de la fin de la nuit. L'aube émerveillée sur les Champs-Élysées de Joe Dassin en 1969, l'aube cafardeuse après la nuit sordide de Chagrin d'amour en 1981. 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
1: Génération après génération, la nuit est toujours aussi trompeuse. L'ennui, des hasards idiots, l'alcool, le sentiment d'y perdre plus facilement son temps que dans la journée. Mais on n'écoute pas les chansons. Et à chaque nuit qui tombe, on retourne à l'espérance du plaisir. 2026, Tiakola et Théodora, La Nocturne.
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3: Sophie Bria.
6: Demain, la moitié sud du pays reste sous un ciel souvent chargé, de la Nouvelle-Aquitaine à l'Occitanie, mais également vers les Alpes et la Corse. Et quelques averses circulent avec parfois un coup de tonnerre sur les Pyrénées et les reliefs de l'île de Beauté. Du centre-Val de Loire jusqu'au Grand Est, la matinée débute sous la grisaille et quelques gouttes, puis les éclaircies gagnent du terrain au fil des heures. Et c'est dans le Nord-Ouest que les conditions sont les plus agréables. Le soleil domine largement de la Bretagne jusqu'à la frontière belge. Et du côté des températures, toujours de la douceur. 20 à 25 degrés prévus au nord et jusqu'à 28 degrés sur le reste du pays.
3: Merci d'écouter France Info. Soyez les bienvenus si vous nous rejoignez. Il est 21h. L'actualité, c'est avec Stéphane Milhomme. Bonsoir Stéphane.
7: Bonsoir Renaud, bonsoir à tous. Avec la garde à vue prolongée ce soir à Marseille de l'adolescent soupçonné d'avoir brûlé une femme au visage. En marge de la mobilisation lycéenne, c'était jeudi dernier, le jeune de 15 ans, lui, a été interpellé hier soir. Les enquêteurs veulent savoir s'il s'agit bien de cette personne qui a actionné un spray avec un briquet provoquant des flammes avant d'asperger cette dame, une passante qui depuis a porté plainte. Dans l'heure, la mobilisation a été forte contre les pesticides. Si la préfecture compte 8000 participants, les organisateurs, une cinquantaine d'associations pour l'environnement, en annoncent maintenant 15 000. Un rassemblement devant une usine de pesticides, la Syngenta, pour protester contre leur usage dans l'agriculture et leurs conséquences sur la santé. Attention ce soir encore aux pluies et aux orages dans le sud et surtout le secteur de Perpignan. Météo France place en vigilance orange les Pyrénées-Orientales dès demain matin 6h. Le département de l'Aude sera concerné par ces intempéries venues d'Espagne, mais dans une moindre mesure. Aux États-Unis, le chef de l'administration pénitentiaire du Tennessee démissionne après l'exécution ratée d'une femme, Krista Pite. Elle a survécu à deux injections létales. Elle devait être la première femme mise à mort depuis plus de 200 ans, Fauzi Trita, dans cet état du Sud.
8: Frank Strada, le chef de l'administration pénitentiaire du Tennessee, affirme que son départ est dans l'intérêt des habitants, alors qu'une enquête indépendante a été ordonnée par le gouverneur de l'État, Bill Lee. Elle doit établir précisément ce qui a provoqué l'échec de l'exécution de Krista Pike. Selon le Guardian, le départ de Frank Strada intervient alors que son bilan dans la gestion des exécutions est désormais examiné à la loupe. Avant de diriger les prisons du Tennessee, il dirigeait celle de l'Arizona, où il avait déjà supervisé plusieurs exécutions controversées. Mercredi, Krista Pike devait être exécutée par injection létale. Deux doses de pentobarbital lui ont été administrées, mais elle a survécu. Hier, ses avocats affirmaient qu'elle était toujours inconsciente et sous assistance respiratoire. Selon eux, les perfusion aurait été mal positionnée, ce qui lui aurait provoqué de graves lésions au bras. Ils évoquent aussi un possible manque d'oxygène au cerveau et redoutent des séquelles neurologiques. Les avocats ont saisi la justice pour demander la conservation de toutes les preuves liées à la tentative d'exécution.
7: Fauzi Trita aux États-Unis pour France Info. Et puis le top 14 de rugby avec en ce moment le démarrage du match entre Toulouse et Castres sur la pelouse des Castrés. Dernier match de ce samedi pour la 5e journée. Toulouse qui a perdu son statut de leader. C'est la section paloise qui s'installe provisoirement en tête du classement, Renault, après sa victoire cet après-midi, 43-40, et c'était face à Vannes.
3: Ben dis donc, il y a eu effectivement pas mal de points, 43-40. Merci Stéphane, l'actualité sur France Info, signé Stéphane Milhomme. Dans cette demi-heure, l'info de l'histoire avec Fabrice Dalméda, retour sur les mouvements lycéens depuis les années 70, mais tout de suite, cette marche dans l'heure contre les pesticides, quelles sont les alternatives possibles aujourd'hui en France? Invité de France Info, Vincent Bretagnol, chercheur au CNRS.
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0: Renaud Blanc.
3: 10 000 manifestants à Saint-Pierre-la-Garenne, dans l'heure, près de l'usine du groupe Syngenta, géant des pesticides, pour protester contre leur utilisation. À l'origine de cette manifestation, la Confédération paysanne, les Soulèvements de la Terre, Cancer Colère et le collectif de soutien aux victimes des pesticides de l'Ouest, Nicolas Joly. Les manifestants présents ont essayé d'imaginer un monde sans ces produits chimiques.
9: Stop pesticides, le message est brandi par les manifestants en tête de cortège, tagué sur les tracteurs, inscrit sur la pancarte que tient Elisabeth, venue du Finistère. Mais à qui s'adresse le message ?
10: Il s'adresse au gouvernement, en premier lieu, je crois, parce que ce sont des choix politiques. Les industriels, bien sûr, mais ce sont des choix politiques. Tout repose sur la volonté de nos chers politiques.
9: En ligne de mire, également, l'agriculture conventionnelle, productiviste, comme on dit ici dans le cortège, dénoncé notamment par les agriculteurs présents, emmenés par la Confédération paysanne. Drapeau à la main, Frédéric est vigneron à Saumur, sur 3 hectares seulement.
11: Une petite exploitation, et je fonctionne sans pesticides depuis 5 ans.
9: Un choix qui oblige à travailler autrement.
11: Ça implique, oui, un désherbage qui est mécanique, des opérations en amont des pressions de maladies, agir avant que les champignons attaquent la vigne, ça oblige à être à l'écoute du vivant.
9: Bien sûr, faire passer tout le pays à un autre modèle agricole, ça ne se ferait pas en un claquement de doigts. Frédéric prône une transformation progressive qui passerait par les organisations professionnelles.
11: Il faut que les chambres d'agriculture soient plus proactives dans l'installation des jeunes agriculteurs. Il faut rendre le métier d'agriculteur et la paysannerie beaucoup plus séduisante auprès des jeunes générations et de la société civile en général, quoi.
9: Mais même dans le cortège, tout le monde ne croit pas forcément à une France entièrement bio, même dans plusieurs années. Patrick est, lui, agriculteur bio depuis 30 ans dans l'Allier, et il imagine mal les grandes exploitations, ses voisins, se passer de pesticides.
12: Ils ont toujours vécu dans leur champ bien propre, bien carré, bien net, bien propre, il faut rien qui dépasse. Donc c'est vrai qu'on voit des champs en bio, de temps en temps il y a des fleurs, il y a des machins, mais ça fait partie du jeu, quoi. Donc faut avoir une autre vision de l'agriculture.
9: Un autre modèle qu'il résume en une phrase inscrite sur son t-shirt: l'agriculture, on veut en vivre, pas en mourir.
3: Nicolas Joly avec Johanna Gabric pour les moyens techniques. Fleur Bretot est porte-parole de l'association Cancer Colère. Elle insiste sur la dangerosité des pesticides face aux risques de maladies et notamment de cancer.
13: Le gouvernement aujourd'hui et une partie des députés du centre des droites et de l'extrême droite nous demandent à tous les Françaises et les Français d'accepter un risque grandissant de maladies pour sauver des filières industrielles agricoles. Et ça, c'est impossible. Alors qu'aujourd'hui, il existe des alternatives. Ils nous nourrissent, mais en fait, les alternatives existent.
3: Bonsoir Vincent Bretagnol.
14: Bonsoir.
3: Merci d'avoir accepté l'invitation de France Info. Vous êtes chercheur CNRS au Centre d'études biologiques de Chizé dans les Deux-Sèvres. Vous venez d'entendre Fleur Bretot de l'association Cancer Colère. Ces alternatives, elles existent véritablement aujourd'hui ?
14: Bien évidemment, elles existent. L'agriculture biologique se passe de pesticides depuis des décennies. Pesticides de synthèse, bien entendu, se passe également de fertilisation de synthèse. Et ils sont capables de produire tout type de production, des fruits, des légumes, des céréales, des animaux pour de la viande. Donc il est évidemment possible, et c'est même presque faire injure à l'agriculture biologique de se poser la question. Et c'est vrai qu'on entend assez souvent, assez régulièrement, l'idée qu'on ne peut pas se passer de pesticides, ouais. Et on ne peut pas produire sans pesticides, mais c'est complètement faux.
3: Donc elles sont, alors ces alternatives existent et elles sont efficaces. C'est ce que vous nous dites.
14: Bien sûr qu'elles sont. Absolument, c'est efficace. L'agriculture biologique est tout à fait capable de produire de la nourriture. Les agriculteurs en bio sont capables de vivre de leur production. Évidemment, c'est une production qui est un petit peu plus chère à l'achat, pas forcément pour les consommateurs, parce que ces agriculteurs en bio sont souvent en vente directe, et donc le fait qu'il y ait moins d'intermédiaires fait en sorte que le consommateur paye à peu près le même prix et l'agriculteur est mieux rémunéré. Alors ceci dit, ça c'est l'agriculture biologique, c'est 10% des agriculteurs aujourd'hui. Le vrai défi, c'est comment les agriculteurs conventionnels, qui représentent 90%, peuvent réduire, si ce n'est abandonner complètement, les pesticides.
3: Mais est-ce qu'on peut, pour une production à grande échelle, aujourd'hui abandonner totalement les pesticides ?
14: Abandonner totalement, je ne sais pas. Réduire très fortement, c'est sûr que c'est tout à fait possible. Ça fait des années, une douzaine d'années maintenant, que sur notre secteur d'études dans le sud des Deux-Sèvres, la zone atelier Plaine et Val-de-Sèvres, on travaille chaque année avec des dizaines d'agriculteurs autour d'expérimentations, notamment de réduction des pesticides et de l'azote. Et on constate que des réductions de l'ordre de 50%, c'est quand même pas rien, 50% ouais. de moins en herbicides et en azote, hein, il faut coupler les deux réductions, permettent de produire pratiquement de manière équivalente. On a des réductions de l'ordre de 4 à 6% des rendements. Et ça, ça permet aux agriculteurs de gagner de l'argent, en fait. Par réduction des charges, ils gagnent plus d'argent. C'est de l'ordre, par exemple, pour le blé, d'une centaine d'euros par hectare et par an.
3: Il y a cette étude, hein, Vincent Bretagnol, sur 10 ans, qui montre le potentiel de systèmes de production agricole sans pesticides. Une étude coordonnée par l'Institut national de recherche pour l'agriculture, l'alimentation et l'environnement.
14: Absolument, c'est une étude qui a porté sur une dizaine de sites, si ma mémoire est bonne, en différents types de production. Ça peut être de l'élevage ou de la grande culture céréalière. Et ils ont montré qu'effectivement, des agriculteurs donc de type conventionnel peuvent se passer complètement de pesticides. Alors ça nécessite quand même des adaptations, hein, des systèmes de culture. Il faut un grand nombre de cultures différentes avec des rotations. Il faut même des mélanges de cultures chaque année. On ne produit pas une seule culture, mais plusieurs. Ce qui nécessite bien évidemment que des filières existent en aval pour vendre ces productions très diversifiées. Mais c'est tout à fait faisable de réduire très fortement, voire de se passer complètement des pesticides. Je rappelle quand même qu'à peu près les trois quarts des agriculteurs de la planète aujourd'hui n'utilisent absolument pas de pesticides. C'est le cas de l'agriculture de subsistance.
3: Justement, il y a des pays pionniers pour vous, des pays que la France pourrait suivre comme exemple aujourd'hui?
14: Alors, il y a des pays pionniers, je ne sais pas si je les appellerais comme ça, mais pas très loin de chez nous, en Europe. Donc, l'Autriche est un pays relativement novateur par rapport à l'agriculture et notamment à l'agroécologie. C'est un pays où l'essentiel, une grande partie de l'agriculture est sur ce modèle agroécologique. C'est une agriculture qui marie finalement agronomie et écologie, et pas seulement, puisque c'est aussi une agriculture qui prend soin des territoires, qui prend soin de l'alimentation des habitants. Et donc l'Autriche, entre autres, mais d'autres pays également, et même en France, certaines régions sont très pionnières dans ce type d'agriculture. Je pense par exemple au département de la Drôme.
3: Vincent Bretagnol, je rappelle que vous êtes chercheur CNRS au Centre d'études biologiques de Chizé dans les Deux-Sèvres. Est-ce que vous avez aussi on a le sentiment, je ne sais pas si c'est aussi le vôtre, que sur cette question des pesticides, le monde agricole est quand même divisé.
14: Oui, bien sûr, il est divisé et c'est pas seulement un clivage entre les agriculteurs en bio et le reste des agriculteurs qui sont en conventionnel, c'est plus complexe que ça.
3: Oui.
14: Il y a une partie des agriculteurs qui se rend compte aujourd'hui, et vu le printemps et l'été qu'on vient de vivre, on le comprend aisément, que leur modèle n'est plus viable sur le plan économique, sur le plan environnemental, sur le plan social, mais aussi et surtout peut-être sur le plan économique, et qui aspirent à des changements assez profonds. Mais je voudrais insister sur le fait que les agriculteurs seuls ne peuvent pas être les seuls auteurs de la transition agroécologique. Les filières, mais surtout peut-être les consommateurs, doivent accompagner les agriculteurs en achetant ces produits et en permettant aux agriculteurs d'avoir une certaine forme de garantie de vente de ces produits agroécologiques.
3: Mais ça veut dire que ces produits seront plus chers ?
14: Non, pas forcément. Tout dépend des systèmes de vente, en fait, et des filières. On expérimente depuis maintenant au moins une bonne dizaine d'années sur notre site d'études la vente directe, les marchés de plein vent, où des agriculteurs en bio ou en conventionnel, mais c'est souvent en bio, vendent aux consommateurs directement. L'agriculteur est payé nettement plus et le consommateur ne paye pas plus cher, au moins pour ce qui est d'un certain nombre de productions dans le monde rural, que sont les fruits, les légumes, la viande, le fromage. C'est pas plus cher qu'en grande surface. Simplement, il y a aucun ou au maximum un intermédiaire au lieu de plusieurs intermédiaires. Et donc, c'est à ce niveau-là que se fait l'économie qui permet à l'agriculteur d'être mieux rémunéré et au consommateur de ne pas payer plus cher.
3: Vincent Bretagnol, en fait, ce qui se joue, c'est en ce moment, c'est une autre manière de faire de l'agriculture.
14: Oui, c'est absolument exactement ça. Et ça va même au-delà de la simple production d'alimentation. Ça implique la filière dans son ensemble, c'est-à-dire également la transformation, les actes d'achat, la consommation. Acheter des produits en vente directe, c'est aussi acheter des produits non transformés. Donc, il faut quelque part réapprendre à faire de la cuisine aussi. Il y a un certain nombre de fruits et de légumes qui sont plus tellement utilisés aujourd'hui, il faut savoir les cuisiner. Donc c'est l'ensemble de la chaîne de production finalement qu'il faut la chaîne agroalimentaire qu'il faut aujourd'hui transformer et se réapproprier d'une certaine manière.
3: C'est compliqué aussi au niveau européen parce qu'on voit des pesticides qui sont interdits dans certains pays et qui sont autorisés dans d'autres.
14: Oui, alors en fait, on entend beaucoup parler de ça. Il y a une législation européenne avec un certain nombre de produits qui sont interdits. Il y a des pays qui sont mieux-disants par rapport à l'Europe. Ça a été le cas de la France pour les néonicotinoïdes, les fameux insecticides tueurs d'abeilles. Mais la France est aussi le pays peut-être dans lequel il y a le plus de dérogations. En tout cas, c'est un des pays pour lesquels il y a le plus de dérogations. C'est-à-dire qu'on autorise en France des produits qui sont interdits à l'échelle européenne.
3: Merci beaucoup Vincent Bretagnol, merci d'avoir accepté l'invitation de France Info. Je rappelle que vous êtes chercheur CNRS au Centre d'études biologiques de Chizé dans les Deux-Sèvres. On reste un petit peu dans le même sujet, elle s'est fait attendre mais elle est enfin là, la pluie commence à tomber sur l'Hexagone et avec elle les ventes de récupérateurs d'eau d'école. Il faut dire qu'il y a de moins en moins d'eau et de plus en plus de restrictions d'eau. Alors Mathias Troud, les jardiniers professionnels comme amateurs s'adaptent.
0: Entre deux tours du 13e arrondissement, un jardin partagé, au milieu des rangées de légumes, un cabanon et derrière, le récupérateur d'eau.
15: Bah là, il n'est pas tellement mis en valeur parce qu'il est dans un coin avec des palettes et tout ça.
0: Marie-Cécile Wetzel est la présidente de l'association qui gère le lieu. La cuve blanche en plastique de 1000 litres est moitié pleine, même après l'été. Elle est dans ce jardin depuis près de 10 ans, de quoi arroser les plantes toute l'année.
15: On va arroser les rosiers là-dessus.
0: Marie-Cécile envisage d'installer un deuxième récupérateur.
15: Ça veut dire consommer plus d'eau de pluie plutôt que de l'eau de la ville. C'est l'eau de la ville qu'on a. En plus, il n'y a pas de gouttière là, et quand il pleut, c'est quasiment boueux. Donc ça permettrait d'assainir le sol là.
0: Les premières pluies de l'automne sont propices aux ventes de récupérateurs d'eau. Geoffroy Philippon est vendeur et installateur chez Aquacollect. La société distribue ses produits dans toute la France. Il vient par exemple de signer une belle vente près de Nancy, où comme ailleurs, la sécheresse cet été a motivé les particuliers à stocker l'eau de pluie.
16: Les 200 récupérateurs de pluie qu'on a proposés aux habitants sont partis en deux jours seulement sur les un mois qui étaient proposés. Chaque année, on bat des records. En plus, cette année, il y a eu la partie incendie où la récupération de pluie pour les pompiers, ça peut faciliter le travail. Parce que du coup, la source d'eau, au lieu de venir d'un endroit, tout le monde pourrait être une source d'eau.
0: Beaucoup de collectivités proposent des subventions ou des tarifs préférentiels pour les particuliers qui veulent s'équiper. C'est le cas dans l'agglomération Paris, Seine et Oise depuis juillet dernier. 30 à 150 euros d'aide selon la capacité d'une cuve neuve. Sa présidente, Cécile Zamit-Popescu, a voulu encourager une solution économique et écologique.
17: Pour nous, c'était vraiment l'idée de pouvoir économiser l'eau et de ne pas dépenser de l'eau potable pour faire de l'arrosage. Si on arrive à ce chiffre de 450 à 600 foyers, on est sur des économies de 15 000 à 20 000 mètres cubes d'eau potable par an.
0: L'équivalent de 8 piscines olympiques économisées, pas négligeable dans une zone touchée par les restrictions d'eau.
3: Mathias Troud pour France Info. Tout de suite, le rendez-vous de la médiatrice. Emmanuel Davier a reçu des questions des auditeurs sur la nature et le nombre des éditions spéciales sur France Info. Elle a demandé à Richard Place, le directeur de la rédaction, d'y répondre.
18: Bonjour Richard Place.
19: Bonjour.
18: Le pape Léon XIV était en France le week-end dernier jusqu'à lundi soir et France Info a consacré une part importante de son antenne à cette visite. Des auditeurs nous ont écrit pour saluer une couverture, je cite, remarquable et d'autres estiment qu'il en a été trop question. Richard Place, lors d'un événement comme celui-ci, qu'est-ce qui vous conduit à basculer en édition spéciale ?
19: Alors d'abord, je tiens à dire que nous n'avons pas été constamment en édition spéciale pendant la visite de plusieurs jours de Léon XIV, que nous avons choisi des moments particuliers, à savoir la messe à Notre-Dame, enfin les vêpres à Notre-Dame et le tour en papa mobile auparavant dans le centre de Paris. Et le lendemain, lors de cette méga-messe depuis la place de la Concorde avec des Champs-Élysées noirs de monde, nous savions à l'avance que ces événements-là allaient créer une attente énorme, que ces images allaient être diffusées partout dans le monde. Et nous nous sommes dit qu'à ce moment-là, dans ces instants-là, ça valait le coup d'être en édition spéciale, ce qui demande, je le précise, en amont un travail de titan mené par notamment notre rédactrice en chef en charge des éditions spéciales, Julie Bloch-Lenné, parce que l'organisation est toujours très compliquée sur ces gros événements.
18: Plus globalement, qu'est-ce qu'une édition spéciale à France Info ? Où placez-vous la frontière entre une couverture renforcée et une véritable édition spéciale ? À partir de quel moment considérez-vous qu'une information justifie de bouleverser l'antenne et selon quels critères ?
19: Alors ça, c'est vraiment une excellente question à laquelle je pense personne, et moi le premier directeur de la rédaction, n'a une réponse très claire à donner. Parce que notre antenne est déjà en soi quasiment une édition spéciale permanente. Nous sommes une radio tout info, nous sommes uniques en notre genre, ça n'existe pas en France, une radio tout info, à part France Info. Et donc, dès qu'il y a une information importante qui peut prendre le pas sur le reste, eh bien, elle prend petit à petit de plus en plus de place, et parfois toute la place, parce que l'on juge dans ces moments-là que nos auditeurs attendent que l'on parle de ce sujet-là. L'exemple le plus évident, ce sont évidemment lorsqu'il y avait des attentats en France, lorsqu'il y a eu des attentats en France. Mais il y a plein de sujets qui peuvent donner lieu à édition spéciale. Une édition spéciale, ça peut durer une demi-heure, ça peut durer une heure, ça peut durer des jours. Et à chaque fois, c'est un questionnement au sein de la rédaction, tranché par la direction évidemment, mais on choisit de passer en édition spéciale sans savoir jamais à quel moment on en sortira.
18: Mais alors, vous dites que c'est une décision tranchée par la direction, mais qui prend cette décision et comment elle se prend ? Est-ce que c'est une appréciation collective en conférence de rédaction qui est ensuite tranchée par la direction ? Comment ça se déroule ?
19: Ça ne peut pas être ce processus-là parce que ce serait trop long et l'information va trop vite. En revanche, discuter rapidement avec un spécialiste de la maison sur le sujet précis sur lequel on se dit « Tiens, là, il faudrait peut-être enclencher, aller plus vite, plus loin, plus fort. » Discuter avec mon adjoint, avec le rédacteur en chef qui est à l'antenne à ce moment-là, et puis à un moment se dire « Bon, là, il faut y aller. On voit bien, on sent bien cette information-là. Elle prend énormément de poids, énormément de place. Allons-y. » Cette semaine, par exemple, nous avons fait une heure d'édition spéciale sur la prise de parole de Jordan Bardella et Marine Le Pen depuis l'Assemblée nationale, parce que dans ce moment d'actualité et dans cette saison présidentielle, nous avons jugé que ce moment-là était important. De 11h à midi, ce matin-là, nous avons été en édition spéciale.
18: Un auditeur nous a écrit dernièrement « Tout ou presque est sujet à édition spéciale. Passer en édition spéciale est devenu une habitude. » Et il cite comme exemple l'annonce il y a une quinzaine de jours de la composition de l'équipe de France de football par son nouveau sélectionneur Zinedine Zidane et demande ce qui, dans cette information, justifie une édition spéciale.
19: Si on fait une édition spéciale pour le pape, on doit pouvoir en faire une pour Dieu. Donc Zinedine Zidane qui donne sa première liste de l'équipe de France, je plaisante, mais évidemment, Zinedine Zidane est un symbole. Il y avait une très forte attente autour de cette annonce-là, sur sa première décision en tant que sélectionneur de l'équipe de France de football. Donc oui, à ce moment-là, France Info doit passer en édition spéciale. Là encore, ça dure le temps de cette conférence de presse. Et par ailleurs, ce n'est pas juste donner la parole à une personne, c'est avoir à ce moment-là nos spécialistes, en l'occurrence de la direction des sports, Nathalie Yanetta, Julien Froment, en direct à l'antenne pour décrypter, raconter, expliquer le contexte. Et c'est la même chose lorsque l'on prend des paroles politiques à l'antenne. On avait cette semaine Aurélie Herbeumont qui l'a aussi contextualisé. Dans ces moments-là, oui, ce sont des temps forts de l'actualité et l'on juge, même si tout le monde ne sera jamais complètement d'accord, parce que personne ne fait l'unanimité et pas une actualité quasiment ne fait l'unanimité, eh bien dans ces moments-là, on juge, nous, que c'est important, voire primordial.
18: Merci Richard Place.
19: Merci.
3: Richard Place, directeur de la rédaction de France Info, répondez à Emmanuel Davier. Vous pouvez poser toutes vos questions sur le site mediatrice.radiofrance.com.
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3: France Info, 21h22, le fil info avec Stéphane Milhomme. Stéphane, Marine Le Pen dit ce soir maintenir totalement sa confiance à Jordan Bardella.
21: Elle le dit dans les colonnes de la Tribune dimanche, suite à des captures d'écran publiées par Mediapart lundi dernier. Le président du RN est en effet accusé d'avoir écrit des messages antisémites en 2013, ce qu'il dément il y a deux jours. Le média en ligne Mediapart donc avait publié des éléments d'authentification de ces écrits. C'est la première fois depuis ces autorités authentification que Marine Le Pen s'exprime sur le sujet. Deux suspects âgés de 17 et 18 ans mis en examen ce samedi après qu'un troisième jeune homme a été tué par balle. Ça s'est passé dans un café de Roubaix dans le Nord mardi après-midi d'après le parquet de Lille. Ils sont notamment poursuivis pour meurtre en bande organisée. L'un des deux reconnaît être l'auteur du tir. Ils avaient aussi incendié la voiture qu'ils avaient utilisée pour se rendre sur place. En Lettonie, la coalition pro-européenne et pro-ukrainienne de centre-droit du Premier ministre sortant est donnée largement en tête des législatives avec près de 35,5% des voix selon un sondage sorti des urnes, soit largement devant les populistes et la gauche, tous deux crédités de 11% environ. Le scrutin ce samedi a été marqué par des inquiétudes concernant les menaces russes et le coût de la vie.
3: 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Tout de suite, l'info de l'histoire, Fabrice Dalméda, Catherine Potier.
1: Bonsoir Fabrice Dalméda.
2: Bonsoir Catherine.
1: Cette semaine, l'actu a été dominée par les manifestations de lycéens. Le gouvernement condamne ces violences et dénonce l'attitude des jeunes, mais il reproche également à l'extrême gauche de manipuler les lycéens. Ces débats sont-ils nouveaux, Fabrice ?
2: En fait, c'est vrai que les vrais mouvements lycéens en tant que tels naissent dans la foulée de mai 68. Donc ils ont une petite coloration quand même à l'extrême gauche. Et en particulier, la toute première vraie mobilisation spécifiquement lycéenne, elle a lieu en 1971, au mois de février. Il se trouve qu'un jeune homme qui était dans un lycée se retrouve dans une manifestation. Il est encore mineur. Il est arrêté, mis en prison, incarcéré, jugé en urgence. Et donc, il va y avoir une mobilisation spécifique des lycéens et de leurs parents pour obtenir la libération de ce jeune homme qui s'appelait Gilles Guyot. Et donc, les manifestations pour Gilles Guyot sonnent véritablement le début des manifestations de lycéennes et elles se soldent par une victoire puisqu'ils obtiennent sa libération. Quelques années plus tard, il y a la loi Debré qui doit rentrer en application. C'est une loi sur le service militaire qui supprime, ou du moins qui réduit les conditions du sursis pour les jeunes. Or, les lycéens ont peur, ils veulent pouvoir finir leurs études, ils se mobilisent à nouveau. À cette époque, leur porte-parole est un tout jeune homme qui s'appelle Michel Field, qui depuis, vous le savez, est devenu animateur de télévision et qui était, bien sûr, philosophe. Écoutez-le, montrez que le mouvement lycéen n'est pas un mouvement d'extrême gauche.
22: Mais notre mouvement dépasse largement la frange politisée des lycées. Il y a des milliers, des dizaines de milliers de lycéens qui n'ont pas fait de politique jusqu'à maintenant et qui viennent sur la question des sursis. Nous nous en réjouissons. Aujourd'hui, eh bien, la prise de conscience des lycéens s'est opérée et aujourd'hui, une mobilisation sans précédent dans l'histoire du mouvement lycéen depuis l'affaire Guyot a lieu sur le problème du rétablissement des sursis militaires et de leur extension à tous les jeunes.
2: Alors les jeunes se mobilisent, il y aura évidemment d'autres grandes manifestations, notamment pour une grande réforme en 1975, la loi Abi qui crée le collège unique. Ces grandes manifestations des années 70 ont montré que les lycéens pouvaient parfois l'emporter et obtenir des changements législatifs. Ce sera encore le cas, une grande

0: trouvés porte close. Quant aux lycéens proches de la Fidèle et de SOS Racisme, ils n'étaient pas toujours les bienvenus. Après la guérilla de la rue, la guerre des chefs, et dans la mêlée des gens qui n'avaient pas tous l'âge d'aller au lycée.
1: Alors il faut quand même le dire, hein, malgré ces divisions au sommet, les lycéens ont impressionné le président de la République, François Mitterrand, qui fait pression sur le Premier ministre Michel Rocard et sur le ministre de l'Éducation nationale, Lionel Jospin, pour qu'ils fassent droit aux revendications des jeunes, pour qu'on investisse à nouveau dans les lycées. Ils vont gagner quand même, ces jeunes, 1,2 milliard d'euros actuels. Bref, c'est une grande réussite.
2: Et face au CPE de Dominique de Villepin, c'est la même logique ?
1: Oui, c'est la même logique. Il y avait eu d'autres mouvements. Mais ce qu'il y a d'intéressant avec le CPE, c'est que les lycéens font jonction avec les syndicalistes et cette réforme va être retirée par Jacques Chirac, comme celle qu'il avait retirée en 1986. Mais un souvenir avant de s'arrêter. Le plus grand mouvement des lycéens, il a lieu dans un moment très singulier de notre histoire. C'était le 11 novembre 1940. Ce jour-là, des lycéens de la région parisienne, dont le lycée Janson de Sailly, se sont donné rendez-vous sur les Champs-Élysées pour marcher jusqu'à la flamme et sur le tombeau du soldat inconnu. C'était un des premiers actes de résistance. Ils ont lancé un mouvement, rallumé une flamme qui a permis un jour la libération. On comprend pourquoi le gouvernement Lecornu prend au sérieux le mouvement des jeunes lycéens.
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6: Sophie Bria.
7: Demain dimanche, c'est dans le Nord-Ouest que le soleil est le plus généreux, de la Bretagne au Pays de la Loire jusqu'à la frontière belge. Et la journée s'annonce calme, sèche et largement ensoleillée. Un peu plus de nuages en revanche, du centre Val-de-Loire jusqu'au Grand Est. Et quelques gouttes sont encore possibles en matinée. Mais le ciel va s'éclaircir progressivement pour prendre le dessus dans l'après-midi. Sur la moitié sud, l'ambiance reste beaucoup plus changeante, avec des nuages et quelques averses entre la Nouvelle-Aquitaine et l'Occitanie. Mais également sur les Alpes et la Corse. Et quelques orages peuvent même éclater sur le massif pyrénéen et le relief de l'île de Beauté. Et toujours de la douceur demain, avec 20 à 25 degrés prévus sur la moitié nord et jusqu'à 28 degrés sur le reste du pays.
6: 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L'actualité, c'est avec Emmanuel Langlois.
8: Et il est soupçonné d'avoir brûlé une femme au visage en marge des manifestations des lycéens. C'était jeudi, il y a deux jours, à Marseille. La garde à vue d'un mineur âgé de 15 ans a été prolongée ce soir, annonce le parquet de Marseille. L'adolescent avait été arrêté hier soir. La victime, elle souffre de brûlures. Elle a déposé plainte. Le suspect est inconnu des services de police et de justice, selon le procureur. Face à la mobilisation des lycéens et à des dégradations un peu partout, le gouvernement avance l'examen du projet de loi casseurs-payeurs. Le texte sera inscrit à l'ordre du jour du Sénat dès ce mois-ci. Il prévoit de faire payer les auteurs de dégradation dans l'espace public avec la possibilité d'élargir la responsabilité civile à tout membre d'un attroupement violent à l'origine de dégradation. En Corse, la CGT des marins vote à l'unanimité la reprise du travail de la compagnie Corsica Linea alors que l'activité était paralysée par plusieurs jours de grève. Des bateaux toujours bloqués à Marseille. Les grévistes se félicitent notamment de l'ouverture de discussions sur les dessertes maritimes, en particulier vers l'Algérie, avec l'objectif de sécuriser les escales et de préserver l'emploi. Les Houthis pro-iraniens annoncent avoir pris pour cible une installation du géant pétrolier saoudien Aramco à Riyad, y provoquant un incendie. C'est la deuxième attaque de ce type en deux semaines dans leur conflit avec le royaume qui soutient le gouvernement yéménite. Le top 14 de rugby. Bordeaux-Bègles n'a pas fait de quartier face à Lyon. 51 à 28 pour se replacer au classement. En ouverture de la cinquième journée, le Racing 92 de son côté étrille Perpignan 55 à 25.

0: La Rochelle bat Clermont 38 à 13. Et puis Bayonne qui l'emporte d'un cheveu sur le Stade français 35 à 32. Et en ce moment, c'est la première mi-temps. Castres Olympique mené sur sa pelouse par le Stade toulousain 3 à 0.
1: Merci Emmanuel. L'actualité sur France Info, signé Emmanuel Langlois. Dans cette demi-heure, l'invité culture, Frédéric Carbone reçoit la comédienne et metteuse en scène Virginie Lemoine. On parlera également des élections de mi-mandat aux États-Unis qui auront lieu dans un mois exactement. Mais tout de suite, ces manifestations en Espagne sur la question du droit du logement. Invité de France Info, Carole Bignal, spécialiste de l'Espagne.
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1: La crise du logement continue de faire l'actualité en Espagne. Des manifestations ont eu lieu ce samedi dans de nombreuses villes du pays. La plus massive à Madrid, où plusieurs cortèges ont convergé vers la mairie de Madrid. 70 000 personnes selon les autorités, 500 000 selon le syndicat des locataires. Le bras de fer continue entre la société civile et la classe politique espagnole, Marie-Hélène Ballestero.
3: 24 heures après que le Parlement n'ait pas validé les deux décrets-lois sur le logement, des dizaines de milliers de madrilènes sont descendus dans la rue pour crier leur colère. À 28 ans, Paula se dit révoltée par la crise dramatique du logement qui sévit dans la capitale.
4: Je suis locataire et je peux payer mon loyer parce que je vis avec mon conjoint. Mes trois membres de ma famille vont être expulsés et certains ont vu leur loyer augmenter de 300 euros, tandis que les autres vont être mis à la porte pour laisser place à une location touristique. Madrid est devenue une destination très prisée, mais ça n'a pas de sens d'expulser les habitants de leur quartier à des fins spéculatives. Ce n'est pas une question de gauche ou de droite, c'est une question de droit.
3: À Madrid, les loyers ont presque doublé depuis 2015, tandis que les salaires n'ont augmenté que de 30%. David a 33 ans, il est contraint de vivre en colocation.
5: À l'heure actuelle, avec mon salaire et le loyer que je dois payer, je ne peux pas épargner suffisamment pour acheter un appartement convenable dans un avenir proche. Je connais plein de gens de 40 et 50 ans qui vivent encore en colocation. Alors qu'à cet âge-là, beaucoup de nos parents ou grands-parents possédaient au moins une maison en bon état.
3: Même si les décrets ont été rejetés, les manifestants ne comptent pas jeter l'éponge. Les collectifs organisateurs envisagent même une grève générale, tandis que Pedro Sanchez a ouvert une période de réflexion pour décider s'il convient ou non d'anticiper les élections législatives.
1: Marie-Hélène Ballestero à Madrid pour France Info. Bonsoir Carole Bignal.
6: Bonsoir.
1: Merci d'avoir accepté l'invitation de France Info. Vous êtes maître de conférence à l'Université de Lille, spécialiste de l'Espagne contemporaine. Cette crise du logement, c'est aujourd'hui devenu une crise, elle est devenue aujourd'hui une crise politique ?
6: Oui, dans la mesure où, bien sûr, les deux décrets de Sanchez n'ont pas été votés au Parlement, c'est le signe de sa faiblesse aussi politique, oui.
1: Mais comment on explique justement cette situation ? Parce qu'on a le sentiment que ces décrets, alors ils ont été rejetés par la droite, par l'extrême droite, par les indépendantistes catalans. Ces décrets, est-ce qu'ils pouvaient satisfaire la population espagnole ?
6: Alors pour les manifestants, non, parce qu'ils étaient très en dessous de ce qu'ils demandaient, puisqu'en fait il y a eu deux décrets. Le premier c'était un décret de protection et le deuxième c'était un décret pour prolonger les contrats. Ce qui se passe c'est qu'en fait, vous savez qu'en 1994, sous les socialistes d'ailleurs, la Ley de Arrendamientos Urbanos a limité la durée des contrats. Et donc beaucoup de juristes disaient que ce décret-loi allait à l'encontre de la LAU de 1994 et que ça allait créer des litiges à tous les niveaux.
1: Aujourd'hui, on se retrouve avec un déficit, d'après la Banque d'Espagne, de 700 000 logements pour 50 millions d'habitants. Vous confirmez ces chiffres ?
6: Ah ben les chiffres que donnent les experts du parc public espagnol sont vraiment particulièrement effrayants. Il y a un livre d'un monsieur qui s'appelle Jorge Galindo qui dit « Solution construire masse ». Selon Rental Housing Forum, le déficit structurel de l'Espagne serait de 1,47 million de logements à loyer modéré qu'il faudrait construire. L'Espagne n'investit que 34 euros par personne depuis 2007 et 2021, alors que la France, les chiffres sont complètement différents. La construction de logements publics en Espagne est de 2,5% des constructions de logements. Et en plus, ce que les gens ne savent pas, c'est qu'en Espagne, au bout de 15 ans, les logements se vendent. Est-ce que vous comprenez la différence par rapport à la France ?
1: Effectivement.
6: C'est très important. Ouais.
1: On voit d'ailleurs, on voit dans le reportage de Marie-Hélène Ballestero ce témoignage d'un Espagnol qui dit que les loyers ont augmenté depuis 2015 de 30%. On est dans des chiffres aussi affolants que cela ?
6: Oui, tout à fait. Il y a un auteur qui est très réputé, Diego Adelantado, qui écrit un article sur ça et qui souligne que ce sont justement les jeunes qui sont les premières victimes. Parce qu'en plus, après, il y a une grande sélection auprès des locataires. Le drame de l'Espagne, c'est quand même qu'il y a... on parle de l'Espagne vacía, l'Espagne vide. Il y aurait 3 millions de logements vides. Donc, il faudrait vraiment une réforme structurelle de l'État. Alors, bon, vous savez, bon, les socialistes, ils ont quand même fait voter en 2023 una ley de vivienda, une loi de logement. C'est une loi très importante, puisqu'en fait, elle avait créé un système d'État de référencement des prix des loyers. Mmh. Elle interdisait la vente au fonds vautour. Mais en Espagne, on a deux articles dans la Constit, l'article 1148 et l'article 1149, qui répartissent les compétences entre les communautés autonomes et l'État central. Et une partie des compétences concernant le logement revient aux communautés autonomes. Donc l'application de la loi de 2023, en fait, elle a été très inégale selon les communautés autonomes. Madrid, par exemple, est une région qui est aux mains de la droite. En plus, dans les lois qui ont été votées, je ne parle pas des décrets, il y avait des aides aux fonds privés, c'est-à-dire qu'il y a une externalisation du problème. C'est-à-dire qu'en fait, on donnait aux fonds de l'argent s'ils construisaient des logements sociaux. Donc en fait, l'externalisation pour un problème aussi grave, ce n'est pas forcément la bonne solution, vous comprenez ?
1: On est aussi dans un développement, et ce n'est pas propre à l'Espagne, de ce qu'on appelle la location saisonnière. Je pense effectivement à des plateformes comme Airbnb. Ça, c'est un vrai souci pour l'Espagne, un vrai problème.
6: Ah oui, bien. Ah oui, tout à fait, parce que l'Espagne est un pays très touristique. Là, vous parlez dans votre reportage de Madrid, c'est aussi le cas de Barcelone, c'est aussi le cas de Séville. De toute façon, dans le décret, il était prévu de faire du contrôle à la fraude et notamment d'augmenter les taxes par rapport à ce type de logement. Hein. Mais voilà, bien sûr, il y a ce problème-là qui vient se greffer. Mais le problème de l'Espagne, enfin, d'après tous les spécialistes, c'est un problème structurel. C'est-à-dire, il n'y a pas de politique de logement globale. Il n'y a pas d'inversion dans la construction de logements sociaux. Et c'est vrai qu'en plus, il y a Airbnb et puis il y a une augmentation des coûts. Parce qu'en fait, même les coûts de la construction, ils ont depuis 2020, ils ont explosé. Donc, il y a un manque de main-d'œuvre pour construire des nouveaux logements, etc. Et surtout, cette chose qui peut nous frapper les Français, c'est qu'en fait, les logements sociaux, vous imaginez en France, au bout de 15 ans, ils se vendent.
1: La dernière petite question, quelques secondes. Vous avez le sentiment que le gouvernement pourrait tomber dans les jours qui viennent sur cette question du logement ?
6: Il est question de reconvoquer des élections. Enfin, de toute façon, ce sont trois partis. Bon, vous disiez les catalanistes, mais je veux dire, c'est Junts, c'est les Catalans de droite.
1: Ouais.
6: Donc en fait, ce sont les partis de droite. C'est pas RSC. Ils ont voté pour le décret. Voilà, ce sont les partis de droite qui se sont opposés à ces décrets. Et l'argument qu'ils donnent, c'est que ce serait quand même le bazar par rapport aux autres lois. Voilà. Et puis aussi, bon, c'est la défense des propriétaires et de la propriété. Le droit au logement en Espagne, c'est l'article 47 de la Constitution, mais ce sont des droits sociaux. Et les droits sociaux n'ont pas la même valeur que le droit à la propriété, par exemple.
1: Merci beaucoup, Carole Bignal. Merci pour cet éclairage. Je rappelle que vous êtes maître de conférence à l'Université de Lille et spécialiste de l'Espagne contemporaine. On commence à en savoir plus sur le copilote du vol Dubaï-Tel Aviv de la compagnie Fly Dubai qui a tenté de tuer en plein vol le commandant de bord de l'appareil. Selon le procureur général des Émirats Arabes Unis, l'homme planifiait un acte terroriste, Christian Chesneau.
7: Selon les premiers éléments de l'enquête, le copilote Hammam El-Hammami a agressé le commandant de bord à l'aide de la hache de secours qui se trouvait dans le cockpit de l'avion. Il aurait tenté de s'emparer des commandes de l'appareil, ajoute le procureur général des Émirats Arabes Unis, un comportement qui confirmerait selon lui un acte terroriste. Plusieurs médias internationaux apportent des précisions sur le copilote dont le père est omanais et la mère syrienne et affirment qu'il avait été repéré pour son extrémisme. Il aurait été interdit de piloter des avions par les autorités omanaises qui estimaient qu'il avait été influencé par des groupes djihadistes lors d'un séjour en Syrie. Il avait auparavant été employé sur Royal Air Maroc et postulé sans succès à un poste chez la compagnie aérienne Emirates. La chaîne de télévision américaine CNN, qui a épluché ses comptes sur les réseaux sociaux, aujourd'hui effacés, affirme avoir retrouvé des vidéos que le copilote avait publiées montrant des avions de compagnies israéliennes, l'une d'entre elles se terminant avec la photo d'Ayman Zawahiri, l'un des fondateurs d'Al-Qaïda.
1: Christian Chesneau, rédaction internationale de Radio France. Michel Polaco était l'invité cet après-midi de France Info, spécialiste de l'aviation, journaliste et aviateur. Il avait déjà, le jour de la tentative, évoqué la motivation terroriste.
8: Parce que le modus operandi, les conditions dans lesquelles ça s'est passé, m'ont amené à penser qu'il s'agissait probablement d'une sorte de 11 septembre bis. Le copilote qui a détourné l'avion et qui a essayé de tuer son commandant de bord, effectuait un vol qui dure en principe à peu près 2h40 entre Dubaï et Tel Aviv, et c'est juste en arrivant au-dessus du territoire de la Jordanie, c'est-à-dire à un moment où le temps de réaction des Israéliens ne pouvait pas être important, qu'il a décidé de s'attaquer à son commandant de bord, puis de commencer sa descente folle, qui a duré plusieurs dizaines de secondes, mais au total, avec des petites interruptions, a duré quasiment 2 minutes. Donc, si vous voulez, je pense qu'il y avait quand même probablement un objectif de faire ça sur Israël, qu'il a été gêné par ce commandant de bord qu'il pensait avoir maîtrisé et même tué, et qui, en fait, a réussi à le gêner dans son projet, puisqu'il faut beaucoup de force pour appuyer sur un manche de pilotage pour forcer un avion de cette catégorie à descendre avec un taux de descente pareil. Et à partir du moment où il a été obligé de se battre en même temps avec son commandant de bord, tout en poussant sur le manche, évidemment, il a relâché la pression et la descente de l'avion a cessé. Donc, si vous voulez, voilà, mon impression, c'est que, alors je ne sais pas si c'est un acte combiné, organisé par une équipe, ou si c'est un acte isolé, mais je pense que c'était en tout cas absolument un acte terroriste.
9: Alors il y a quand même une chose qui surprend dans cette affaire, Michel. On apprend que le copilote était interdit de vol à Oman, décision des autorités omanaises, pour des questions de sécurité, car elles estimaient qu'il avait été influencé par des groupes islamistes, des groupes radicaux, lors d'un séjour en Syrie. Comment a-t-il pu se retrouver dans cette compagnie Fly Dubai ?
8: Alors écoutez, vous savez, c'est comme le pilote de Germanwings qui s'est suicidé, et là c'était pas un acte terroriste, et qui s'était fait soigner en Allemagne, au Japon, etc. Tous ces systèmes ne communiquent pas. Et à Oman, si une compagnie comme Oman Air a décidé de s'en séparer parce qu'ils ont trouvé que c'était un homme suspect...
9: Il n'y a pas de fichier international.
8: Non, il n'y a absolument pas de fichier international. Alors, il y a des fichiers internationaux du terrorisme avec Interpol, etc., mais qui ne sont absolument pas alimentés par les services médicaux des compagnies aériennes ou par les DRH des compagnies aériennes. Donc, à moins d'un cas avéré, c'est-à-dire quelqu'un qui aurait déjà commis un acte, ce qui va être le cas maintenant, évidemment, a priori, il n'y a aucune circulation d'informations entre Oman et les Émirats arabes unis. Donc voilà, malheureusement, ce genre de choses peut se produire.
9: La compagnie Emirates, elle, avait refusé sa candidature.
8: Alors, je pense que si la compagnie Emirates l'a refusé, c'est que la compagnie Emirates est une très grande compagnie qui a des critères de choix et d'embauche qui sont extrêmement pointus. J'ai connu pas mal de gens qui ont volé pour Emirates, dont des Français d'ailleurs, et c'est vraiment une très très grande compagnie qui a beaucoup de rigueur dans ses embauches et qui n'a aucune difficulté à embaucher parce que c'est une compagnie qui paye très bien. En revanche, Fly Dubai est une petite compagnie low cost qui survit dans cet univers des Émirats Arabes Unis où il y a beaucoup d'argent qui circule. Et je pense que la rigueur au niveau de l'embauche est évidemment beaucoup moins grande, qui n'ont pas bénéficié d'informations et que sans doute l'enquête d'embauche a été beaucoup plus légère.
1: Michel Polacco avec Catherine Potier sur France Info.
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1: 21h45 sur France Info, le fil info avec Emmanuel Langlois. Emmanuel, deux prestataires de la région Hauts-de-France, victimes de cyberattaques.
0: Il s'agit d'un éditeur de logiciels et d'une filiale de La Poste, entraînant un vol de données personnelles, des noms, des prénoms, des adresses électroniques, ainsi que potentiellement des RIB sont susceptibles d'avoir été dérobées. 700 000 personnes seraient concernées selon un site spécialisé dans le recensement de ces fuites des données. La région porte plainte. Dans le Val-d'Oise, la famille du Jeune Éden porte plainte également, notamment pour tentative de meurtre. Le lycéen âgé de 14 ans avait été blessé au visage lundi dernier à Saint-Ouen-l'Aumône lors du blocus d'un lycée. Selon sa famille, l'adolescent a été grièvement blessé à la tête par le tir d'une grenade lacrymogène. Deux enquêtes ont été ouvertes par le parquet. Et puis dans une lettre ouverte, le préfet de police de Paris lui évoque une évolution préoccupante de ce mouvement lycéen. Il affirme que dégrader son lycée n'a jamais amélioré les conditions d'études, pas plus que l'agression d'enseignants ou de policiers. Fin de citation. Marine Le Pen, elle maintient totalement sa confiance à Jordan Bardella. La candidate du RN à la présidentielle le dit dans les colonnes de la Tribune dimanche. Suite à des captures d'écran publiées par Mediapart lundi dernier, le président du Rassemblement National est en effet accusé d'avoir écrit des messages antisémites en 2013, ce qu'il dément.
1: C'est le jour de la fête nationale en Allemagne, ce 3 octobre, rappelé aussi journée de l'unité allemande, où l'on célèbre la réunification du 3 octobre 1990. Mais 36 ans après, des disparités subsistent entre l'ex-RFA et l'ex-RDA. Le rapport annuel de la déléguée fédérale pour l'Allemagne le démontre, des écarts dont l'AFD, le parti d'extrême droite très populaire à l'Est, a fait un argument électoral. Reportage de Sandrine Etoa-Handeg, notre correspondante à Berlin.
11: Seule l'AFD prend en compte nos problèmes, assure Thomas, un constructeur de bateaux croisé du côté de Rostock dans un meeting du parti d'extrême droite. Il donne cet exemple.
12: Ici à l'Est, on gagne moins qu'à l'Ouest. Et donc pour l'essence, à la fin, ça nous revient plus cher. C'est pareil pour l'électricité.
11: 36 ans après la réunification, les écarts socio-économiques persistent. Mais le gouvernement fédéral consacre chaque année 4 à 5 milliards d'euros au soutien des régions en difficulté, dont plus de la moitié bénéficie en 2022 au territoire de l'Est. À cela s'ajoutent d'autres dispositifs fédéraux. Ce qui fait dire à Wolfgang Munow, professeur en sciences politiques à l'université de Rostock,
13: si nous regardons la réalité, nous constatons qu'en matière d'infrastructures, les villes, les routes, les gares, l'Est est parfois mieux équipé que de nombreuses infrastructures anciennes de l'Ouest. Là où les écarts restent particulièrement importants, c'est en matière de patrimoine. 40 années de communisme ont fait que très peu de personnes ont pu devenir propriétaires ou constituer une épargne importante. Il existe donc des différences socio-économiques réelles entre l'Est et l'Ouest. Mais dans la vie quotidienne, elles sont finalement moins visibles qu'on pourrait le penser.
11: Mais il évoque aussi la perception subjective des Allemands de l'Est.
13: Le sentiment de partir avec moins d'atouts ou encore l'idée que les Allemands de l'Ouest auraient davantage bénéficié des fruits de la réunification.
11: Et c'est, dit-il, un sentiment que l'AFD exploite régulièrement.
13: Son discours consiste notamment à dire « l'Ouest vous a trahi ». Aux gens de l'Est, l'AFD parle de la nécessité d'un nouveau tournant politique avec la promesse d'améliorer leurs conditions de vie.
11: En Saxe-Anhalt, par exemple, plusieurs experts ont estimé que le programme économique de l'AFD, moins d'impôts et plus de prestations sociales, était difficilement finançable.
1: Le reportage de Sandrine Etoa-Handeg, notre correspondante à Berlin. On reste à l'international, direction les États-Unis. Nous sommes à un mois pile des élections de mi-mandat. Le scrutin s'annonce de plus en plus périlleux pour Donald Trump et le camp républicain. D'après les sondages, le président est plus impopulaire que jamais et le Congrès pourrait basculer. Franck Madvon, vous êtes notre correspondant aux États-Unis. Le Parti démocrate est donc dans une position très favorable.
14: Oui, l'opposition a même rarement été dans une situation aussi enviable avant des élections de mi-mandat. Et c'est assez étonnant car les démocrates étaient au plus bas dans les sondages l'an dernier. Leur crédibilité auprès des électeurs reste fragile, mais ils profitent de l'effondrement de Donald Trump et des républicains dans l'opinion. La popularité du président atteint un plancher. Seuls 37% des Américains en moyenne approuvent son action. C'est très peu, même pour un président à mi-mandat. Un cas comparable dans l'histoire récente des États-Unis, George W. Bush en 2006, les républicains perdent alors les deux chambres au Congrès. Barack Obama sera élu 2 ans plus tard. Donald Trump est jugé particulièrement inefficace sur la question du pouvoir d'achat. D'après une enquête pour Associated Press publiée cette semaine, seuls 17% des Américains approuvent son action dans ce domaine. Ils sont même moins de 40% chez les républicains. L'inflation dépasse largement les 3%. Les prix du carburant se sont envolés. C'est le cas un peu partout dans le monde, mais Donald Trump, lui, a une responsabilité directe dans la flambée des cours du pétrole. C'est lui qui a lancé la guerre en Iran et qui est à l'origine de la crise dans le détroit d'Hormuz.
1: Franck, Donald Trump demande aux électeurs de faire comme s'il était sur le bulletin de vote.
14: Oui, c'est ce qu'il a déclaré lors de la convention républicaine le mois dernier à Dallas. Bien sûr, il n'est pas candidat, c'est le Congrès qui doit être renouvelé lors de ces élections. Mais Donald Trump est convaincu que les républicains obtiennent de meilleurs résultats quand il est en course. Témoins les élections de 2016 et 2024, voire 2020, même s'il a perdu sur le fil face à Joe Biden. Seul son nom peut mobiliser l'électorat républicain, c'est le pari de la Maison-Blanche. Mais aujourd'hui, beaucoup d'indépendants se détournent de lui et le ras-le-bol est tel chez les démocrates que la mobilisation devrait être forte. C'est ce que traduisent actuellement les sondages. Sauf surprise, la Chambre des représentants, qui doit être entièrement renouvelée comme tous les deux ans, devrait basculer côté démocrate. Et les républicains pourraient même perdre leur majorité au Sénat, ce qui semblait inenvisageable il y a encore quelques mois. Tout va se jouer dans quelques États, quelques duels indécis, par exemple au Texas, qui pourrait élire un sénateur démocrate pour la première fois depuis près de 40 ans. À suivre aussi le Michigan, le Maine, l'Ohio, si les démocrates s'emparent des deux chambres au Congrès. Et c'est possible, encore une fois, Donald Trump sera bridé jusqu'à la fin de son mandat. Mais les sondages se trompent parfois aux États-Unis et un sursaut républicain reste possible.
1: Franck Madvon, correspondant de France Info aux États-Unis. Tout de suite, l'invité culture.
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1: Et l'invité culture, c'est avec Frédéric Carbone.
16: L'invité culture nous réjouit avec des cadavres exquis et va piocher le meilleur de l'humour british pour une comédie musicale au rythme endiablé et où la mise en scène est aussi ingénieuse que les crimes imaginés par leur auteur. Bonjour Virginie Lemoine.
17: Bonjour Frédéric.
16: Vous mettez donc en scène le guide du parfait gentleman assassin au théâtre du Palais Royal, improbable croisement entre Agatha Christie et Benny Hill, où le spectateur est accueilli comme ça.

0: c'est mieux comme ça.
1: Bon, au final, je vous le garantis, personne ne regrette de rester. Faire rire avec le crime, Virginie Lemoine, c'est ça qui vous a attiré là-dedans ?
2: Alors oui, alors c'est une pièce très amorale, effectivement, absolument réjouissante et jubilatoire, avec une musique absolument magnifique, parce que la musique que l'on vient d'entendre, en fait, elle a été composée récemment, hein, au début des années 2000, mais comme l'action se passe en 1909, eh bien ça emprunte...
1: Il faut être dans l'époque.
2: Oui, il faut être dans l'époque, et oui, effectivement, c'est très réjouissant.
1: Mais vous dites amoral, mais est-ce si amoral que ça ? Parce qu'il y a un côté satire sociale, l'assassin en question, je ne dis pas tout, loin de là, mais il élimine au fur et à mesure tous ceux qui le précèdent dans l'ordre de succession d'un noble britannique. Il venge sa mère qui a été spoliée, on va dire comme
2: tout
1: ça. Il y a une morale finalement.
2: Ah ben, alors là, pour le coup, oui. Enfin, savoir s'il faut qu'on venge comme ça les défauts de dette vis-à-vis de la mère qui a été effectivement vraiment reniée par la famille parce qu'elle a fait un mariage d'amour, donc il peut prétendre à une énorme fortune au titre de compte, mais faut-il pour autant éliminer les 8 héritiers qu'il précède ? Question.
1: Bonne question. Alors, faut le dire, c'est une des qualités vraiment de ce spectacle. C'est une troupe hein, qui est sur scène. Oui. C'est un spectacle de troupe. Chacun est à sa place, mais il y a un seul comédien, Benoît Cohen, qui joue les 8 victimes. Ça va d'un vieil ecclésiastique à un culturiste, en passant par une aristocrate fantasque. Quelle performance !
2: Alors, il est absolument extraordinaire. C'est un génie, Benoît Cohen. À partir du moment, de toute façon, on a décidé de lui confier le rôle, de le solliciter, et qu'il a dit oui, mais tout a changé. On a fait une journée de travail à la maison, tous les deux, mais j'étais déjà... ébahi par ce qu'il faisait.
1: C'était dans la pièce originale, montée à Broadway. Ça fait partie de l'histoire.
2: Tout à fait du récit. Et c'était déjà dans le film Noblesse oblige, que la comédie musicale est inspirée du film Noblesse oblige, où c'est le même comédien qui joue les 8 héritiers.
1: On ne meurt que 8 fois. Mieux que James Bond. Encore mieux que James Bond.
2: C'est un très bon slogan.
1: mais avec ça, on est absolument, c'est pour ça que j'insiste, dans le nonsense anglais et presque dans une BD. Oui. À la Gottlieb. Moi, j'avais l'impression d'être dans une BD de Gottlieb. Comment il va revenir ? Comment il va être déguisé ?
2: Absolument. Mais déjà, alors, on peut tout à fait venir avec des enfants, hein, parce que les morts sont tellement improbables. Il fait du patin sur un lac gelé, on fait un petit trou à l'acide, et hop, il tombe dans le trou et il meurt. On met de l'huile essentielle de lavande dans un casque d'apiculteur et il meurt, attaqué par les abeilles.
1: Ne disons pas tout. Et je trouvais qu'on était dans quelque chose qui ressemblait aussi au cinéma, parce que ces scènes de crime, elles sont toujours en arrière-plan. Comme s'il y avait un second plan, comme au cinéma.
2: Oui, absolument. Les morts disparaissent. On ne voit jamais les cadavres. On tue, il y a un mort, et hop, on tourne la page, on passe à autre chose.
1: Ce qui frappe aussi, on le comprend, c'est très anglais, mais tellement français quand même. Le Palais Royal, je le dis, c'est quand même la scène de la comédie en France, de la Cage aux Folles, Potiche et tant d'autres. Et aussi, on est aussi dans un vaudeville.
2: Oui, tout à fait. C'est un homme aussi qui a une vie amoureuse complexe. J'ai travaillé beaucoup avec Gaëtan Borg, qui joue le jeune premier Monty.
1: L'assassin. Le tueur en série.
2: Et je lui ai dit, écoute, mettons toute la comédie dans les crimes et mettons tout le drame dans ta vie amoureuse. Parce que je me suis dit, pour qu'une émotion ressorte, eh bien, il faut beaucoup explorer l'inverse. Plus les gens sont émus, a priori, plus les gens sont amenés à rire, plus les gens sont amenés à rire, plus les gens sont émus. Il y a comme ça une espèce d'équilibre et je me suis dit, il vit un vrai drame, cet homme-là.
1: Mais il vit un vrai drame, absolument. Et est-ce moral ou immoral ou amoral, je ne sais pas, mais vous régalez à faire une scène de triangle amoureux.
2: Parce qu'il y a deux rôles de femmes, donc qui sont les deux femmes qu'il aime, et alors elles ont un destin tout à fait étonnant et qui n'est absolument pas celui qu'on peut imaginer. Elles sont très dessinées, il y en a une qui paraît très sage et l'autre qui paraît très frivole, mais ce n'est pas du tout ce qu'on croit.
1: Ouais, absolument. Ce n'est pas votre première comédie musicale, loin de là, Virginie Lemoine. Oui. Elle vous vient d'où, la passion de la comédie musicale ?
2: Alors, j'adore la comédie musicale. Je trouve que quand on a de la musique sur un spectacle, je trouve que ça démultiplie beaucoup les émotions. Je suis fan de comédie musicale, je suis fan d'opéra. Quand j'ai la chance de pouvoir aller à New York, je m'abreuve de comédie musicale. J'y vais pour ça, en fait.
1: Une vraie passion qui vient de loin. Et j'ai retrouvé une archive. Je crois que c'est la première que vous avez écrite de comédie musicale.
3: Le chant, c'est la vie. La vie, c'est le souffle. Et la technique de souffle, ce que l'on appelle la respiration, ne s'utilise pas de la même manière selon ce que l'on chante. Par exemple, je vais prendre une respiration dans le bas-ventre, pour chanter « Mon cœur soupire ».
1: Bon, ça, c'était une diva à Sarcelles, oui. Extrait d'une masterclass. Si je le fais écouter, ça ne ressemble pas à ce qu'on voit au Palais Royal aujourd'hui, mais j'ai l'impression que vous aimez que ça déborde.
2: Oui, alors, à partir du moment où ça déborde avec rigueur. Oui, j'adore l'absurde. J'adore pour ça l'humour anglais, et je trouve que cette comédie musicale, elle est très anglaise. Et c'est drôle ce que vous disiez par rapport à l'esprit français de la comédie musicale, parce que Stéphane Laporte, qui a fait l'adaptation, le dit. Il dit que c'est la plus française des comédies musicales américaines.
1: L'automne, il est chargé pour vous, Virginie Lemoine, parce que bientôt, vous montez au Théâtre de la Bruyère le manuel de la jeune mariée 1957. On imagine là aussi une satire. Et on a peu parlé des personnages féminins de votre gentleman assassin, mais c'est tout sauf des faire-valoir. Hein. C'est quand même des femmes qui mènent la danse au
2: absolument.
1: Final et les hommes qui s'agitent pour rien.
2: Voilà, absolument. Moi, je suis très, très sensible à ça. J'avoue que je surveille ça comme le lait sur le feu. Je suis très, très contente et très touchée et très satisfaite quand on me propose des projets comme celui-là où les femmes ne sont pas du tout comme les défaire-valoir. En plus, elles sont plus nombreuses que les hommes. Ils sont 11 sur scène et il y a 6 femmes.
1: Et il y en a moins qui meurent.
2: Oui, il y en a moins qui meurent.
1: Il y en a une ou deux.
2: Il y en a une ou deux.
1: Nous deux,
2: mais bon, on ne va pas les regretter.
1: Non.
2: Elles sont odieuses.
1: Le guide du parfait gentleman assassin. Donc, adaptation, vous le disiez, Stéphane Laporte, au théâtre du Palais Royal jusqu'à la fin du mois de décembre, au moins. Merci beaucoup, Virginie
2: Lemoine. Merci infiniment, Frédéric. Merci beaucoup.
0: Virginie Lemoine qui répondait à Frédéric Carbone, l'invité culture sur France Info, bien sûr.
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0: Sophie Bria.
5: Demain, la moitié sud du pays reste sous un ciel souvent chargé, de la Nouvelle-Aquitaine à l'Occitanie, mais également vers les Alpes et la Corse. Et quelques averses circulent avec parfois un coup de tonnerre sur les Pyrénées et les reliefs de l'île de Beauté. Du centre Val-de-Loire jusqu'au Grand Est, la matinée débute sous la grisaille et quelques gouttes, puis les éclaircies gagnent du terrain au fil des heures. Et c'est dans le Nord-Ouest que les conditions sont les plus agréables. Le soleil domine largement de la Bretagne jusqu'à la frontière belge. Et du côté des températures, toujours de la douceur, 20 à 25 degrés prévus au nord et jusqu'à 28 degrés sur le reste du pays.
0: 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L'actualité, c'est avec Stéphane Milhomme. Bonsoir Stéphane.
6: Bonsoir Renaud, bonsoir à tous.
0: Un coup de fil en conduisant peut maintenant vous coûter votre permis de conduire.
6: Provisoirement, le gouvernement décide d'étendre cette expérimentation à toute la France. La réaction dans un instant de la Ligue contre la violence routière. Le malaise des lycéens et ce soir à Marseille, garde à vue prolongée pour un jeune suspecté d'avoir brûlé une passante avec un spray. À Tours, un syndicat enseignant dénonce une réplique violente de la police sur un jeune manifestant. Nous irons à la marche des fiertés à Paris, très politique. Cette année, plus que jamais, à 6 mois de la présidentielle, la Russie appelle les diplomates et étrangers à quitter Kiev alors que son armée entend multiplier ses frappes sur la capitale ukrainienne de jour comme de nuit. Et puis le sport, avec notamment le rugby et la prestation de Toulouse à Castres, la 5e journée de Top 14. La mesure était expérimentale, elle va être étendue au plus vite. Le gouvernement décide donc de la suspension temporaire du permis de conduire quand le chauffeur est surpris avec son téléphone au volant. La ministre déléguée à la citoyenneté le confirme dans le Figaro. Pierre Lagache est le vice-président de la Ligue contre la violence routière, satisfait de l'initiative pour réduire le nombre d'accidents et parfois mortels à cause du manque d'attention.
7: Les chiffres les plus bas considèrent qu'on a un accident grave sur 10 qui serait lié à l'usage du téléphone, mais les statistiques sont ainsi faites qu'il est très probable qu'on soit plutôt autour de 20%, donc 2 accidents sur 10 qui seraient liés à l'usage de ce téléphone. Et c'est un fléau aussi parce que c'est un facteur de risque qui est très sous-estimé aujourd'hui. On le voit, nous, dans nos interventions sur la sécurité routière en matière de sensibilisation. Il est encore très courant que finalement, on se retrouve face à une surconfiance sur ce sujet. Et donc, on a un vrai enjeu de sensibilisation. Et ça passera aussi, bien évidemment, par le durcissement des règles.
6: Sur France Info, le vice-président de la Ligue contre la violence routière, la mesure est déjà en place dans une vingtaine de départements. La durée moyenne de la suspension temporaire du permis de conduire est d'environ 15 jours.
0: Garde à vue prolongée à Marseille pour un adolescent.
6: Un jeune de 15 ans, soupçonné d'avoir brûlé une femme au visage en marge de la mobilisation lycéenne. C'était jeudi dernier, le garçon a été interpellé dès hier soir. Les enquêteurs veulent savoir s'il s'agit bien de cette personne qui a actionné un spray avec un briquet, provoquant des flammes avant d'asperger cette dame, une passante qui a depuis porté plainte. Et puis il y a aussi ces enquêtes ouvertes notamment à Tours, parce qu'un adolescent de 16 ans a perdu l'usage de son œil droit 2 jours après un tir compatible avec une balle de LBD, selon le parquet. Anne Grandet est co-secrétaire du syndicat enseignant SNES-FSU en Indre-et-Loire. Elle dénonce un acte inacceptable de la part des forces de l'ordre.
8: Rien ne peut justifier le fait qu'un élève perde son œil. C'est l'enquête qui va déterminer exactement les raisons pour lesquelles on en est arrivé là. Mais on ne peut pas considérer que éborgner un élève, ce soit proportionné. Ce n'est pas possible. Et on a vu les lycées incendiés, etc. Il ne s'agit pas de dire que la violence ne vient que d'un côté. Mais en tout cas, vu les circonstances, là, la police doit absolument prendre en compte le fait que ce sont des adolescents. Qu'est-ce qui va se passer s'il n'y a pas vraiment un travail du côté de la police ? Je ne dis pas que c'est simple, mais c'est en tout cas pas acceptable, ni pour l'opinion publique, ni pour personne, qu'un adolescent de 16 ans perde l'usage d'un œil parce qu'il a manifesté.
6: Sur France Info, Anne Grandet du syndicat enseignant SNES FSU en Indre-et-Loire, le jeune toujours hospitalisé a pu être entendu hier par les enquêteurs de la police des polices. Le blocage dans les lycées connaît un répit en raison du week-end, mais la semaine a été lourde en incidents, parfois très violents. On y revient dans un instant sur France Info.
0: 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Marine Le Pen maintient totalement sa confiance à Jordan Bardella, accusé par Mediapart d'écrits antisémites.
6: La candidate à la présidentielle le dit dans la tribune dimanche, apparaître demain, et cela malgré la publication du second volet de l'enquête du média en ligne, des éléments d'authentification de ces messages qui dateraient de 2013. Il devait défiler sous le soleil de juin, trop chaud. Finalement, c'est aujourd'hui que s'est déroulée la marche des fiertés à Paris. Le long cortège arc-en-ciel et en musique s'est achevé sur la place de la Bastille. C'était le dernier grand rassemblement pour la communauté LGBT avant la présidentielle. Certains candidats ou soutiens de candidats, Claire Loyer, l'ont bien compris et ont tenu à s'y montrer.
9: Si Caroline est venue marcher aujourd'hui, c'est pour soutenir les droits des personnes LGBT. Elle s'inquiète des conséquences de l'échéance de 2027.
10: Avec les élections présidentielles qui approchent et les discours de certains partis, on voit bien ces dernières années que l'extrême droite, elle prend de plus en plus de place. On entend des discours quand même que moi je trouve très inquiétants, d'intolérance contre la communauté LGBT, beaucoup de transphobie et même d'homophobie, qu'on se serait dit que c'était fini. Donc oui, je trouve ça assez inquiétant honnêtement. Donc c'est pour ça que je suis là.
9: Dans le cortège, beaucoup de slogans contre l'extrême droite. Cette marche, c'est l'occasion de se mobiliser déjà en vue des élections présidentielles. Cécile, par exemple, veut croire à un réveil des électeurs de gauche.
11: La Pride, elle va refléter aussi toute la colère qui existe contre les politiques du gouvernement qui nourrit les inégalités, les injustices sociales. Donc en fait, je pense que ça va être aussi une vraie convergence des luttes aujourd'hui à la manif. Plus il y a de luttes contre cette politique d'ici à la présidentielle, et plus on fera mentir les sondages.
9: Dans le cortège, les revendications dépassent d'ailleurs les droits des LGBT et font référence à des mobilisations plus récentes comme celle des lycéens.
6: Claire Loyer à la marche des fiertés à Paris avec les moyens techniques de Gilles Gallinaro pour France Info. Le lieu était plus que symbolique aujourd'hui devant une usine de pesticides à Saint-Pierre-la-Garenne. Plus de 8000 manifestants, selon la préfecture de l'Eure, ont manifesté cet après-midi sur les risques sanitaires des pesticides, les cas de cancer, notamment après leur usage dans l'agriculture. Les organisateurs, eux, comptent près de 15 000 participants. Les autorités demandent maintenant aux plus déterminés de quitter les lieux alors qu'ils participent à un rassemblement musical qui, lui, n'est pas autorisé. Les législatives en Lettonie et la majorité pro-européenne et pro-ukrainienne arrivent en tête avec près de 35% des suffrages pour le Premier ministre sortant Andris Kulbergs, mais il va devoir envisager une nouvelle coalition, un scrutin marqué par des inquiétudes concernant les menaces russes et le coût de la vie. Pour l'instant, attention, il ne s'agit que de sondages sortis des urnes. La Russie appelle les diplomates étrangers à quitter la capitale ukrainienne, cible de frappes nombreuses, nuit et jour. Et depuis ces dernières semaines, le ministre russe des Affaires étrangères met en garde contre un danger mortel. Depuis 3 jours, les ponts de Kiev sont la cible répétée d'attaques de drones russes. Lucas Lazo, au quotidien, cela devient un véritable casse-tête pour les habitants.
12: Station Libitska, sur la rive droite de Kiev, les haut-parleurs annoncent le terminus, le métro n'ira pas plus loin.
13: J'habite sur la rive droite et je n'arrive pas à rejoindre la rive gauche pour aller travailler.
12: Galina, la cinquantaine, s'agace sur les escalateurs à la recherche d'une solution pour enjamber le Dniepr, ce fleuve particulièrement large qui sépare en deux la capitale ukrainienne.
13: J'ai essayé de prendre une navette, mais j'ai attendu plus d'une heure et elle n'est pas passée. Apparemment, les autorités se sont réunies hier pour évoquer des alternatives pour traverser. On espère qu'ils trouveront des solutions. parce que là, c'est vraiment très compliqué.
12: À la surface, la fermeture des ponts engendre des embouteillages considérables. Hier, certains habitants ont mis plus de 4 heures pour passer d'une rive à l'autre. La ville est complètement paralysée, s'inquiète Paulina, étudiante qui cherche à rentrer chez elle.
14: Ça affecte fortement notre économie, ça réduit nos revenus, ça freine les entreprises. Ça ralentit aussi les gens qui vont travailler, ceux qui veulent simplement rentrer chez eux ou, à l'inverse, aller voir leurs proches. Évidemment que ces attaques ont des conséquences très importantes.
12: Pour l'heure, aucune solution durable. La municipalité est à pied d'œuvre pour réparer les dommages et réorganiser les transports. Mais le maire de Kiev, Vitali Klitschko, reconnaissait hier une situation dramatique dans la capitale.
6: Lucas Lazo à Kiev pour France Info. On l'apprend à l'instant, l'eau déplacée en vigilance orange, pluie, inondation à partir de 6h demain. L'Aude qui va rejoindre ainsi le département des Pyrénées-Orientales qui est également concerné par cette poursuite de l'épisode Cévenol qui perdure maintenant depuis mercredi dernier. Un petit mot de sport, de rugby pour vous parler du top 14 avec en ce moment la prestation du Stade Toulousain sur la pelouse de Castres. Nous en sommes à 8-7 pour les Toulousains. Nous arrivons en fin de première mi-temps.
0: Merci Stéphane. L'actualité sur France Info, signé Stéphane Milhomme.
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0: Dans cette demi-heure, votre chronique France Info Monde qui nous emmène au Maroc. Mais tout de suite, le mouvement lycéen sur pause ce week-end. Le moment peut-être d'échanger, d'en parler chez soi avec ses enfants. Invité de France Info, le pédopsychiatre Stéphane Clergé.
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0: Les lycées sont fermés ce week-end, un peu de répit pour le gouvernement. Hier, vous le savez, Édouard Geffray a fait des annonces et a précisé qu'il avait entendu le malaise et les revendications des lycéens. Le mouvement lycéen devrait tout de même reprendre la semaine prochaine, ce qui angoisse pas mal de parents devant les actes de violence qui se sont multipliés ces derniers jours. Éléonore est mère de trois filles, dont une de 14 ans, scolarisée au collège Carnot de Dijon, en Côte d'Or. Elle a vécu une semaine difficile.
17: C'était très, très compliqué. D'ailleurs, moi, quand j'ai emmené mes filles à l'école du Nord, donc je passe par là, et en effet c'était très compliqué pour et la grande et les petites. On ne sait pas comment ça, ce qui peut se passer. On voit que les choses prennent tout de suite une tournure un peu violente. J'ai envie de l'accompagner et en même temps je sais que moi je pourrais pas faire grand chose non plus. Donc oui, non, c'est un peu anxiogène comme climat.
18: Qu'est-ce que vous lui dites à votre fille avant qu'elle parte à l'école?
17: Je lui dis de mettre des baskets pour être prête à courir. Oui, je lui dis de faire attention et d'être très vigilante à ce qui peut se passer autour et qu'elle soit prête à courir et à aller loin, s'il faut.
0: Le témoignage d'Éléonore au micro d'ici Bourgogne. Bonsoir, docteur Stéphane Clergé.
7: Bonsoir.
0: Merci d'avoir accepté l'invitation de France Info. Vous êtes pédopsychiatre, auteur du livre « Les mots de vos ados » aux éditions Solar, mots M-A-U-X, je précise. Vous venez d'entendre l'angoisse de cette mère de famille. Ce week-end, c'est un moment propice pour parler de ce que vivent les lycéens, mais aussi les parents, d'échanger entre adultes et ados.
7: Oui, c'est une formidable occasion pour ouvrir le dialogue sans juger, d'écouter évidemment les motivations si les ados sont évidemment favorables au mouvement, parce que tous ne le sont pas, et pour débattre sainement, partager son point de vue à la fois sur ce qui motive réellement le mouvement, les manifestations, les grèves, mais aussi sur les angoisses peut-être sous-jacentes au mouvement. Il y a le discours un peu sur les manques de moyens, sur les professeurs absents, sur les horaires. Mais il y a peut-être derrière ça aussi beaucoup d'inquiétudes sur l'avenir notamment et la peur du déclassement ou de l'échec. Donc oui, échanger beaucoup là-dessus.
0: Entre générations, on n'a pas forcément le même ressenti, le même regard sur ce mouvement lycéen, surtout si son enfant est engagé. Il faut écouter, échanger sans avoir d'a priori.
19: Oui, après, on a le droit, nous aussi, d'avoir un point de vue, une opinion, mais l'idée, c'est de ne pas forcément chercher à l'imposer, c'est de donner son point de vue et d'essayer de permettre à son ado de développer le sien pour qu'il voit aussi clair en lui-même et derrière sa propre motivation. Mais à côté de ça, c'est aussi important d'assurer sa sécurité. C'est quand même le rôle principal des parents, et donc de connaître son emploi du temps, de rappeler les consignes de prudence, de rappeler le cadre légal, et aussi, si le mouvement perdure, peut-être d'anticiper le rattrapage scolaire.
0: Oui. On est à l'adolescence, hein. C'est un moment forcément toujours très particulier. Du côté des enfants, on veut s'affranchir, s'affirmer, et de l'autre, hein, du côté des parents, on souhaite toujours être entendu et comment dire, respecté.
19: Oui, alors après, il y a différents types de parents. Il y a aussi des parents qui poussent leur adolescent à manifester. Hein. Il y a aussi des parents très engagés politiquement et dont l'adolescent est le porte-parole. Après, les parents n'ont pas forcément conscience de cette inquiétude. Alors aujourd'hui, ici, nous adultes, on se demande un peu quel monde on va laisser à notre enfant, mais les ados sont aussi particulièrement inquiets dans les crises climatiques, les transformations liées à l'intelligence artificielle, les incertitudes sociales. On n'a pas conscience du degré d'inquiétude des adolescents face à leur avenir, qui n'a sans doute jamais été aussi important qu'aujourd'hui.
0: Ça, Stéphane,
19: ils demandent vraiment s'ils vont avoir un avenir.
0: Ça, Stéphane Clerget, je rappelle que vous êtes pédopsychiatre, c'est quelque chose que vous observez, c'est-à-dire cette inquiétude qui monte de plus en plus depuis quelques années chez les jeunes, chez les ados?
19: Oui, ce qui est important, ce qu'on observe, c'est un sentiment d'impuissance sur le monde qui les entoure, alors que les générations précédentes avaient l'impression qu'ils pouvaient tout construire. Et aujourd'hui, il y a un vrai sentiment d'impuissance. Ils ont l'impression qu'ils vont rien pouvoir faire, qu'ils ont absolument pas les clés. Et puis, le sentiment aussi que tout est fermé pour eux, qu'ils vont pas véritablement avoir un métier, avoir un rôle dans l'avenir. Ils ont vraiment une image très fermée, à tort ou à raison, du futur. Et je pense que c'est aussi quelque chose qui participe du mouvement actuel, même s'il ne l'exprime pas de manière aussi claire.
0: J'en reviens à ce dialogue entre parents et enfants, entre parents et ados. Est-ce qu'il y a des pièges à éviter quand on dialogue avec son ou ses enfants ?
19: Oui, le piège, c'est d'être évidemment trop fermé, de dire qu'ils sont irresponsables, qu'ils sont bêtes, de résumer le mouvement à de la violence, de se contenter de dire qu'ils sont manipulés par des mouvements politiques, même si tout ça est vrai. Je pense que ça ne suffit pas à expliquer un tel mouvement. Et encore une fois, c'est important d'être à l'écoute de leur ressenti un peu personnel, mais de les inviter aussi à aller un peu, bien sûr, plus loin dans leur réflexion, sans couper court sur un ton très péremptoire en disant que c'est défignant, que c'est pas en cassant tout que le problème va être réglé. Bien sûr que c'est pas en cassant, mais on peut pas résumer le mouvement à des violences.
0: Il y a chez beaucoup de parents une peur légitime, hein, devant la violence de ce mouvement, bien évidemment. Est-ce qu'un ado peut entendre la peur de ses parents ?
19: Ben pas vraiment, parce qu'en fait, ils considèrent que quand on a peur, c'est qu'on les considère comme des petits incapables de se protéger. Donc c'est le dialogue est évidemment un petit peu compliqué. Donc on est obligé de les inviter à nous dire eux-mêmes les dangers qu'ils encourent ou que leurs camarades encourent, pour qu'ils aient un petit peu de recul par rapport à ça. Mais c'est vrai que c'est difficile, et parfois on est obligé de fixer un petit peu des limites, hein, pour assurer leur sécurité. Et puis bon, il faut évidemment rappeler les consignes de prudence, hein, de s'éloigner immédiatement s'il y a des tensions ou s'il y a des violences autour d'eux.
0: Merci beaucoup Stéphane Clerget pour votre éclairage. Je rappelle que vous êtes pédopsychiatre, auteur du livre « Les mots de vos ados », mots M-A-U-X, et c'est aux éditions Solar.
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0: France Info, 22h17, le fil info avec Stéphane Milhomme. Stéphane, l'Aude à nouveau placée en vigilance orange face aux gros orages dans le sud.
6: Le département sera dès demain 6h en vigilance pluie inondation et rejoint ainsi les Pyrénées-Orientales avec l'arrivée ces prochaines heures de gros orages en provenance d'Espagne. La mobilisation des lycéens et face aux dégradations, le gouvernement avance l'examen du projet de loi casseurs-payeurs. C'est l'entourage du Premier ministre qui le confirme. Le texte prévoit de faire payer les auteurs de dégradation dans l'espace public avec la possibilité d'élargir la responsabilité civile à tout membre d'un attroupement violent à l'origine de dégradation. Dépouillement en cours en Lettonie après les législatives. Le parti Liste Unie du Premier ministre sortant apparaît largement en tête du sondage sorti des urnes, 35%. Il devrait sceller une nouvelle coalition pour garder la majorité pro-européenne et pro-ukrainienne. Et puis le top 14 de rugby, le déplacement du stade toulousain à Castres. Le score est de 8-7 pour l'instant en faveur de Toulouse. Dans cette seconde mi-temps, nous sommes toujours en pleine cinquième journée du championnat.
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0: France Info Monde avec Nathanaël Charbonnier. Retour sur les élections marocaines, car elles ont débouché sur une première, à savoir la nomination cette semaine d'une femme à la tête du gouvernement. Son nom, Fatima Ezzara Al-Mansouri.
20: France Info Monde est au Maroc ce soir. Bonsoir Nathanaël Charbonnier.
21: Bonsoir.
20: Les élections législatives de dimanche dernier au Maroc ont débouché sur une situation inédite dans le pays, puisque pour la première fois, le roi du Maroc a nommé une femme à la tête du gouvernement. Elle s'appelle Fatima Ezzara Al-Mansouri.
21: FZM, comme la surnomment les médias du pays, et c'est vrai qu'il s'agit d'une première au Maroc, une femme chef du gouvernement pour une personnalité qui n'est pas une inconnue des Marocains. Madame El-Mansouri est avocate de formation. Elle est entrée en politique en 2008 lorsqu'elle a rejoint le PAM, le parti Authenticité et Modernité dans la lignée du roi, parti qu'elle dirige depuis 2024 et qui s'est imposé aux législatives. Il s'agit d'un moment véritablement historique, a-t-elle déclaré, aussitôt nommée par le roi Mohamed VI. Et la nouvelle première ministre sait de quoi elle parle, car déjà en 2009, on avait dit la même chose quand elle était devenue la première femme élue maire de Marrakech, après une élection qui avait été cependant contestée. Cette année, à 50 ans, elle devient donc première ministre.
20: Une femme chef du gouvernement au Maroc, avec une mission qui s'annonce très difficile, car elle va avoir des dossiers délicats à traiter.
21: Oui, il y a des cadeaux empoisonnés dans cette affaire, avec plusieurs écueils qu'il va falloir contourner. Le premier est constitutionnel. Fatima El-Mansouri n'a pas de majorité absolue. Son parti a décroché moins de 100 sièges sur les 395 de la Chambre des représentants. Donc, elle va devoir rassembler dans une coalition pour faire passer ses textes, en sachant que sur les sujets stratégiques, la ligne qui ne se discute pas, c'est celle du roi. Autre souci, le chantier principal sur lequel le nouveau gouvernement va devoir se pencher est d'ordre social. Avec une série de données qui montrent l'étendue du sujet, le chômage est en hausse, les prix s'envolent, les inégalités se creusent et la confiance dans le système politique diminue, notamment chez les jeunes qui boudent les urnes mais pas la rue. On l'a vu avec la crise de Ceuta, l'enclave espagnole prise d'assaut par des migrants et des jeunes marocains ces dernières semaines.
20: Situation complexe donc, avec des promesses de campagne que Fatima El-Mansouri va devoir honorer.
21: Il s'est dit beaucoup de choses pendant la campagne et le parti du PAM a promis du rêve, beaucoup de rêves. Promesse de créer 1 million d'emplois, promesse de ramener les pensions de retraite à 3000 dirhams, 270 euros, promesse de gratuité des factures électriques pour les plus défavorisés, promesse encore d'un salaire minimum à 5000 dirhams contre 3500 aujourd'hui. Et la liste des promesses ne s'arrête pas là, avec une certitude relevée par de nombreux économistes. Tout ne sera pas possible. Fatima El-Mansouri devra se méfier de la déception des Marocains, car les islamistes sont en embuscade. Ils sont passés de 13 sièges à 54 lors des dernières élections.
20: Une femme à la tête du gouvernement marocain, les défis qui attendent Fatima El-Mansouri. France Info Monde, Nathanaël Charbonnier, tous les samedis sur France Info.
0: Et après France Info Monde, Nouveau Monde avec Catherine Potier et Marion Pépin.
20: Marion Pépin vient de nous rejoindre. Bienvenue Marion.
22: Bonsoir.
20: C'est bientôt la fin pour deux réseaux mobiles que l'on utilise depuis des décennies, la 2G et la 3G. Les opérateurs ont commencé à les éteindre progressivement un petit peu partout en France. Ça veut dire quoi Marion? Que certains de nos appareils pourraient tout simplement arrêter de fonctionner?
22: Eh oui Catherine, pas seulement le vieux téléphone à clapet qui traîne au fond d'un tiroir. La 2G, on l'utilise depuis les années 90 et au fil du temps, on l'a mise un peu partout. Dans certains systèmes d'alarme et de télésurveillance, dans les dispositifs de téléassistance des personnes âgées, dans des équipements agricoles et même dans les ascenseurs. Certains boutons d'urgence utilisent encore une carte SIM 2G pour appeler le centre d'assistance quand vous restez coincé. Il restait beaucoup d'ascenseurs concernés fin 2025. Selon la Fédération des ascenseurs, environ 230 000 étaient encore équipés d'une téléalarme 2G.
20: Mais pourquoi, Marion, on a décidé de couper ce réseau alors que beaucoup d'appareils l'utilisent toujours?
22: Eh bien, maintenir 4 générations de réseaux mobiles, donc la 2G, la 3G, la 4G et la 5G en même temps, ça n'a plus beaucoup de sens. La 2G, la 3G, ça date un peu. Aujourd'hui, la majorité de nos usages sont passés sur la 4G, voire la 5G. D'ailleurs, seulement 2% du parc des téléphones mobiles utilisés sont encore actifs sur les réseaux 2G et 3G. Donc, ça ne vaut pas trop le coup pour les opérateurs d'entretenir leurs équipements. Alors, ils veulent récupérer ces fréquences pour les technologies plus récentes qui sont plus performantes et plus efficaces en énergie. Pour les consommateurs, le principal avantage sera surtout de passer à des réseaux plus sécurisés. La 2G et la 3G présentent davantage de failles qui peuvent notamment faciliter l'usurpation de numéros et certains appels frauduleux.
20: Et donc, Marion, bien, la coupure a déjà commencé.
22: Oui, tout à fait. Orange a éteint la 2G dans plusieurs départements du Sud-Ouest cette année. Et en ce moment même, il l'éteint progressivement dans le reste de la France avec un objectif final. Au 20 octobre, son réseau 2G sera totalement arrêté. SFR et Bouygues Télécom suivront d'ici la fin de l'année. Pour la 3G, on a encore un peu de temps. Sa disparition est prévue entre 2028 et 2029, selon les opérateurs.
20: Bon alors, comment savoir si on a un appareil qui risque de ne plus fonctionner?
22: Alors, pour les smartphones récents, normalement, aucun problème. Ce sont surtout les vieux téléphones et les appareils connectés installés il y a plusieurs années qu'il faut surveiller. Et il en reste, fin juin, l'ARCEP, l'Autorité de Régulation des Communications Électroniques, comptait encore 1 700 000 terminaux compatibles uniquement en 2G. Donc, le plus simple, c'est de vérifier auprès de son opérateur pour son téléphone. Normalement, ils vous ont envoyé un SMS si vous étiez concerné, mais si vous avez un doute, vous pouvez les contacter directement. Et pour une alarme, un dispositif de téléassistance ou un autre appareil connecté, même réflexe, renseignez-vous auprès du fabricant ou de l'entreprise qui s'en occupe.
20: Et puis il faut préciser, Marion, que certains opérateurs proposent également de reprendre votre ancien téléphone avec parfois une remise pour passer à un modèle compatible avec la 4G. Marion Pépin, Nouveau Monde, tous les samedis sur France Info.
0: Nouveau Monde et à présent, j'ai testé pour vous. Et cette semaine, Ingrid Pohu est sur la défensive.
1: Laissez-moi ! J'ai dit reculer !
2: J'ai testé pour vous le stage de self-défense pour les femmes, organisé par l'association Ladies System Défense. Ce dimanche-là, une soixantaine de participantes, la Benjamine à 14 ans, vidéo à l'appui, place d'abord à la théorie avec nos instructeurs Laurent, Anthony, Marie et Jade.
3: Je dois agir, mais je dois me protéger aussi. Donc comment je peux faire ? Perception, évaluation, décision, action. Plus on marche avec confiance et moins on devient une proie vulnérable. Donc on va travailler cette attitude. On va travailler aussi la vigilance parce que bien évidemment, plus on est loin d'une source de danger, plus on est en sécurité. La vigilance, c'est l'observation. À partir du moment où on a identifié une menace, on va le garder toujours dans son champ visuel. Regardez, moi je vais venir importuner Jade. Salut, tu vas bien ?
1: Monsieur, non !
3: Qu'est-ce qu'il y a ? Vas-y, fais pas.
1: J'ai dit non !
3: Vas-y, oh !
1: J'ai dit non !
3: Elle a vu que la méthode gentille, ça ne marchait pas. Elle monte d'un ton, elle monte d'un cran. Eh bien, comme ça, on lutte contre la sidération. Le fait de crier, ça alerte les gens autour. Ça stresse la personne qui vous agresse. Et le fait de crier aussi, ça permet de se donner d'énergie. Une agression verbale, ce qui en découle souvent, c'est une agression physique. Quand vous dites non, il faut aussi que votre corps exprime le non. La distance sociale pour discuter avec quelqu'un, c'est une distance de poignée de main. Quelqu'un qui est mal intentionné, il va essayer de rentrer dans cette distance sociale. Donc déjà, mettez les mains devant.
23: Allez, on commence à sautiller tranquillement, j'envoie la musique. Troisième posture, contraction lombaire-fessier. Je lève le buste, lève les jambes.
24: L'entraînement physique a commencé depuis une vingtaine de minutes. On apprend à donner un coup de pied.
23: Inutile de lever trop haute la jambe. Vous l'avez compris, le but c'est de viser le triangle génital.
24: Donc on va bien relever les orteils, c'est le plat du pied qui va frapper.
23: Donc là, vous allez vous mettre par deux.
2: J'apprends à donner des coups, paume de main ouverte sur un sac de frappe.

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8: Sophie Bria.
9: Demain dimanche, c'est dans le nord-ouest que le soleil est le plus généreux, de la Bretagne au Pays de la Loire jusqu'à la frontière belge, et la journée s'annonce calme, sèche et largement ensoleillée. Un peu plus de nuages en revanche du centre Val de Loire jusqu'au Grand Est, et quelques gouttes sont encore possibles en matinée, mais le ciel va s'éclaircir progressivement pour prendre le dessus dans l'après-midi. Sur la moitié sud, l'ambiance reste beaucoup plus changeante, avec des nuages et quelques averses entre la Nouvelle-Aquitaine et l'Occitanie, mais également sur les Alpes et la Corse, et quelques orages peuvent même éclater sur le massif pyrénéen et le relief de l'île de Beauté. Et toujours de la douceur demain, avec 20 à 25 degrés prévus sur la moitié nord et jusqu'à 28 degrés sur le reste du pays.
8: Merci d'écouter France Info, il est 22h30. L'actualité, c'est avec Stéphane Milhomme.
10: Et décidément, le Sud n'en a pas fini avec l'épisode Cévenol en cours depuis mercredi. C'est maintenant l'Aude qui est à nouveau concernée par une vigilance orange pour pluie-inondation. Il rejoint les Pyrénées-Orientales confrontées aux fortes pluies dès demain matin 6h. Les deux départements seront arrosés une grande partie de la journée. Ce dimanche, un système orageux remonte d'Espagne. À Marseille, la garde à vue d'un adolescent de 15 ans est prolongée. Il est soupçonné d'avoir brûlé une femme au visage en marge de la mobilisation lycéenne. C'était jeudi dernier, le jeune de 15 ans a été interpellé hier soir. La victime est une passante qui a porté plainte. Face à cette mobilisation des lycéens, le gouvernement avance l'examen du projet de loi casseur-payeur avec les dégradations. Après les dégradations des dernières semaines, c'est l'entourage du Premier ministre qui le confirme. Le texte prévoit de faire payer les auteurs de ces dégradations dans l'espace public avec la possibilité d'élargir la responsabilité civile à tout membre d'un attroupement violent à l'origine de dégradations. Le texte a été pensé au départ après les violences commises au printemps lors du second sacre européen du PSG à Paris. Le Conseil d'État a déjà émis des réserves. Marine Le Pen maintient totalement sa confiance à Jordan Bardella, accusé d'écrire antisémite par Mediapart. La candidate RN à la présidentielle le déclare dans la tribune dimanche après la publication hier d'un second article du Média en ligne. Israël confirme avoir visé à Gaza un haut responsable du Hamas. C'était lors d'une frappe dans la ville de Gaza qui a fait 5 morts, dont 4 femmes selon la défense civile du territoire palestinien. Et puis toujours le rugby, et nous suivons cette 5e journée de Top 14 avec la prestation du Stade Toulousain à Castres. Pour l'instant, ce sont toujours les Toulousains qui sont en tête, 8-7, et nous jouons depuis maintenant 63 minutes.
8: Merci Stéphane. L'actualité sur France Info, signé Stéphane Milhomme. Dans cette demi-heure, l'empire des séries. On parlera également de Greta Garbo, ressuscitée par l'intelligence artificielle. Mais tout de suite, le portable au volant, la sanction sera désormais plus lourde.
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8: Vous pourriez bientôt perdre votre permis si vous utilisez votre téléphone au volant. Le gouvernement a décidé de généraliser la suspension du permis de conduire plutôt qu'un retrait de 3 points. Si vous êtes pris par les gendarmes en flagrant délit, en train de regarder une vidéo, d'écrire un mail ou encore téléphone en main en conduisant, jusqu'ici, une 20aine de départements avaient déjà mis en place cette mesure. Dans l'Aisne, depuis le mois de juin, c'est 2 mois de suspension pour tout téléphone au volant. La préfète défend une mesure choc après après une année noire sur les routes. Alors pour quel bilan après 4 mois

0: mois, Marc Bertrand est allé à Villers-Cotterêts où les habitants découvrent encore la mesure avec effarement.
1: Sur le parking du supermarché, Kamal range les courses et attache les petits à l'arrière de la voiture. Il s'est fait attraper il y a 3 semaines à la sortie de Villers-Cotterêts et il n'était pas au courant de la nouvelle règle.
2: J'avais le téléphone à la main. Oui, je tapais un mail sur le téléphone.
1: Et les gendarmes, ils vous ont pas dit que vous alliez avoir votre...
2: Non, ils m'ont dit que c'était sous retour préfecture, quelque chose comme ça, non ? Donc j'ai pas eu de courrier encore.
1: Vous allez recevoir un courrier.
2: C'est vrai ? Aïe. Une suspension de 2 mois de permis ? Waouh, oula. C'est raide quand même comme décision.
1: Parce que pour vous, le risque, c'est quoi ?
2: Perdre l'emploi. Mais je travaille sur Roissy, donc oui. Ah, il y a trop d'impact derrière. Dans un monde où aujourd'hui tout est cher, perdre son emploi à cause d'un permis, entre guillemets, ça vous venez comme ça, vous m'avez cassé le moral.
1: Et pourtant, la préfète de l'Aisne assume. Depuis le 1er septembre, ces suspensions systématiques pour 2 mois. Isabelle Epaillard a mis en place la mesure progressivement, mais déjà pendant la phase pédagogique, elle a suspendu 305 permis en 3 mois.
3: Ça confirme bien qu'il y a vraiment une des causes majeures de l'accidentologie est liée à cet usage de ce distracteur. Même quand c'est à un court moment, on n'est évidemment plus en train de regarder la route et donc on ne peut par exemple pas éviter un enfant qui traverse la route ou on va dévier dans la voiture qui arrive en face. Il est nécessaire de prendre ces mesures.
1: La préfète rappelle que l'an dernier a été une année noire sur les routes de l'Aisne, 43 tués, le pire bilan depuis 15 ans.
0: Le reportage de Marc Bertrand à Villers-Cotterêts pour France Info. Sophie Saint-Aine est la déléguée générale de l'association Prévention Routière. Et pour elle, c'est une mesure qui devrait améliorer la sécurité sur nos routes.
4: Oui, alors ce qui a été annoncé hier, finalement, c'est la généralisation d'une pratique, vous l'avez dit, qui a commencé dans les Landes en novembre dernier. Et donc, plusieurs départements et plusieurs préfets s'étaient emparés de cette mesure. Et donc, ce qu'on voit, nous, là, d'un bon oeil, c'est la généralisation dans le sens où ça va rendre plus lisible cette règle. Et partout sur le territoire français, ce sera la même règle pour tous les conducteurs.
5: Mais en quoi un téléphone portable est plus dangereux qu'une conversation avec ses passagers, par exemple ? Ça aussi, ça peut être perturbant pour le conducteur. On peut aller plus loin à ce moment-là.
4: Alors, on va commencer déjà sur les chiffres. On sait que l'inattention au volant est pour une grosse partie, c'est l'usage du téléphone, c'est 24% des accidents corporels. Donc, ça a un impact énorme et il y a une sous-évaluation des conducteurs de ce risque puisque toutes les études le disent à peu près, on est entre 7 et 8 conducteurs qui disent utiliser leur téléphone en conduisant. Après, il y a différents usages. Donc, ce qui est interdit, c'est l'usage tenu en main. Et en fait, un conducteur qui tient son téléphone en main et qui a ses notifications d'activer, c'est à peu près 6 minutes sur 1 heure, par exemple, qui sont consacrées à regarder le téléphone. Pendant ce temps-là, vous ne regardez pas la route. Et pendant ce temps-là, le véhicule, il avance.
5: Et le risque est là. La suspension peut aller jusqu'à 6 mois, hein, parfois sans passer devant un juge. Ce n'est pas disproportionné pour un appel ou un SMS, parce qu'il y a des conséquences et on va en parler, évidemment.
4: Oui, alors là, ce que disait la préfète qu'on a entendue dans le reportage précédent, c'est que finalement, il y a une forme d'électrochoc avec cette mesure. Donc, c'est en ça que nous, on appelait, parce qu'il y avait une sous-évaluation du risque, en fait. Donc, cette mesure, elle va permettre de remettre en phase le fait que le téléphone au volant et l'inattention au volant, il y a un risque, et notamment pour les usagers les plus vulnérables. Pendant que vous regardez le téléphone, vous ne regardez pas la route, et le véhicule avance, le temps que vous réagissiez, un accident est arrivé. Et on peut percuter un cycliste, une trottinette, un piéton qui traversait, ou un enfant qui ramasse un ballon. Peu importe, mais en tout cas, le but, c'était quand même de faire réagir sur le risque que représente le téléphone au volant. Après, la mesure, elle ne suffira pas. C'est-à-dire que si on ne fait pas d'éducation routière, si on n'explique pas pourquoi c'est dangereux, si on ne le fait pas le plus tôt possible, dès le plus jeune âge, et si on ne met pas des moyens sur l'éducation routière avec les associations pour vraiment avoir des modules de prévention et de sensibilisation sur le risque téléphone et conduite, la mesure, elle ne servira pas. Il faut vraiment qu'elle soit combinée avec de la prévention. Ça, c'est vraiment notre mot d'ordre. Moi, je pense que cette mesure, elle portera vraiment ses fruits si elle est accompagnée de prévention et d'un déploiement de sensibilisation vraiment sur les risques du téléphone en conduisant, mais globalement en fait. On ira plus loin. Là, tout à l'heure, je crois que dans le reportage, on disait que la préfecture des Landes annonçait 12% d'usage en moins, mais il faut aller plus loin en fait. Et c'est la sensibilisation, c'est l'éducation routière, c'est le fait qu'on fasse de la prévention et qu'on répète et qu'on explique pourquoi le risque est là, qu'on arrivera en fait à plus de résultats.
0: Sophie Saint-Aine, déléguée générale de l'association Prévention Routière, au micro de Catherine Potier. Paris séparait des couleurs arc-en-ciel cet après-midi. 100 000 personnes selon la police, 500 000 selon les organisateurs. La marche des fiertés avait été reportée en juin à cause de la canicule. Une marche aujourd'hui joyeuse, mais aussi politique, Claire Loilier, car dans le cortège, eh bien, l'élection présidentielle de 2027 était dans tous les esprits.
6: Caroline est venue soutenir les droits des personnes LGBT et elle s'inquiète des conséquences de l'élection présidentielle sur les droits des minorités.
7: Avec les élections présidentielles qui approchent et les discours de certains partis, on voit bien ces dernières années que l'extrême droite, elle prend de plus en plus de place. On entend des discours quand même que moi je trouve très inquiétants, d'intolérance contre la communauté LGBT, beaucoup de transphobie et même d'homophobie qu'on se serait dit que c'était fini. Donc oui, je trouve ça assez inquiétant honnêtement. Donc c'est pour ça que je suis là.
8: La jeunesse en mer, le Front National.
6: Dans le cortège, beaucoup de slogans contre l'extrême droite. Hugo, doctorant de 25 ans, tient une pancarte pour le moins explicite.
9: On a écrit « On vend pas son cul à l'extrême droite ».
10: C'est quoi le danger de l'extrême droite pour les personnes LGBT?
9: L'extrême droite, c'est quand même la première source de violence LGBT-ophobe. Mais c'est aussi l'une des forces majeures dans le pays qui lutte contre nos droits.
6: Pour beaucoup de militants comme Hugo, cette marche est l'occasion de se mobiliser en vue de l'échéance de 2027. Cécile veut croire un réveil des électeurs de gauche.
11: La Pride, elle va refléter aussi toute la colère qui existe contre les politiques du gouvernement qui nourrit les inégalités, les injustices sociales. Donc en fait, je pense que ça va être aussi une vraie convergence des luttes aujourd'hui à la manif. Plus il y a de luttes contre cette politique d'ici à la présidentielle, et plus on fera mentir les sondages.
6: Dans le cortège, les revendications dépassent d'ailleurs les simples droits des personnes LGBT. Il y a par exemple des pancartes de soutien à la mobilisation des lycéens.
0: Claire Loilier avec les moyens techniques de Gilles Gallinaro, maire de Chenevelle dans la Vienne depuis 2020. Cyril Cibert est à l'origine de la première marche des fiertés rurales en 2022. Frédéric Carbone dans le 14-17 de France Info lui a demandé si cette marche restait un rendez-vous important, surtout à quelques mois des élections présidentielles. Voici sa réponse.
12: Il est toujours intéressant et surtout très important de marcher pour défendre nos droits. Et puis effectivement, comme ça a été dit tout à l'heure dans le reportage, on va vers des échéances importantes, donc il y a aussi une certaine inquiétude. Et il est important que la marche des fiertés de Paris, qui devait se passer au mois de juin, à cause de la canicule, a été reportée ce samedi sur la capitale à Paris.
13: Vous partagez...
12: Mais la France ne s'arrête pas, ne s'arrête pas à Paris.
13: Je sais, c'est pour ça que vous êtes avec nous. Absolument, on en a parfaitement conscience. Mais vous partagez, vous en tant qu'élu local, l'inquiétude de certaines personnes sur une éventuelle arrivée du Rassemblement National de Marine Le Pen à l'Élysée?
12: Aujourd'hui, il y a forcément une inquiétude. Vous savez, si on regarde l'échiquier politique au niveau national, vous avez d'un côté ceux qui bordélisent à outrance, qui sont là pour faire que tout va mal et qui pensent que plus le pays ira mal, plus ils vont atteindre le Graal. Et à mon avis, je pense qu'ils se trompent. Et en même temps, ils manipulent un petit peu beaucoup, et surtout les plus jeunes. Et puis, de l'autre côté, une extrême droite qui est aussi très inquiétante dans ses prises de position. Donc, je pense qu'au contraire, on a besoin d'être clair sur... Nos droits, de rien perdre. Mais quand on regarde aussi ce qui se passe sur les pays en Europe, aux États-Unis, il est important d'être solidaire et d'affirmer nos droits, nos revendications. Parce qu'aujourd'hui, on est un peu dans une régression, en tout cas, en ce qui concerne la communauté LGBT.
13: Oui, ce qui arrive aux États-Unis et dans d'autres pays, ça peut arriver en France aussi, ça existe aussi en France.
12: Et bien évidemment que ça peut arriver en France. Nous, ici, à Chenevelle, donc c'est un village de 470 habitants, qui fait partie de l'agglomération du Grand Châtellerault, donc dans la Vienne, entre Poitiers, pas très loin du Futuroscope pour les auditeurs, un petit village de 470 habitants où on a mis en place les fiertés rurales avec des bénévoles qui sont extraordinaires. Et rien que cette année, nous avons eu 6500 personnes qui viennent de toute la France. Alors, c'est pas comme les prides traditionnels, c'est un peu un mélange entre une comice agricole, pour ceux qui connaissent, on a les tracteurs avec les jeunes agriculteurs qui tirent les tracteurs, on a ça mélange avec une pride et un festival, puisqu'après on a des concerts de 16h à 5h du matin, donc en fait c'est pas bisounours de dire ça, c'est vraiment le vivre ensemble. Et aujourd'hui, dans une société qui est fracturée, où on met les uns contre les autres, moi je fais pas de différence entre quelqu'un qui habite dans un quartier, dans une grande ville, et une personne qui habite en milieu rural. On a les mêmes problèmes, un peu considérés comme la France de seconde zone. Et en tout cas, par rapport aux fiertés rurales, c'est une journée où on vit tous ensemble, on fait une belle fête. 80% des gens qui viennent ne sont pas LGBT. Alors ça peut surprendre, et je trouve que c'est l'objectif, il est vraiment atteint.
13: Ça fait quoi? Ça fait 4-5 ans que vous l'avez lancé?
12: Alors, ça fait cette année, c'était la cinquième année.
13: La cinquième année. Ça veut dire que c'est une tradition désormais? Puisque vous en parlez comme des comices agricoles ou autres, ça veut dire que c'est une tradition dans un territoire comme le vôtre? C'est en train de devenir ça?
12: Eh bien maintenant, au niveau de l'agglomération, même au-delà, tout le monde sait que le dernier samedi du mois de juillet, il y a les fiertés rurales, en tout cas sur l'agglomération, la région, même sur Paris, on a des gens qui viennent de Paris, de très loin. C'est vraiment acté dans le calendrier. On se pose même plus de la question, parce que la première année, quand on a lancé ça avec l'association Les Fiertés Rurales, vous savez, même des élus locaux très à droite n'ont pas eu des comportements et des propos très agréables à mon égard. Mais maintenant, on se pose même plus la question. Tout le monde vient, et je dirais même que tout le monde se bouscule dans les élus pour être présent. Cette année, il y a eu beaucoup de candidats au présidentiel qui sont venus pour être à nos côtés. Donc, j'espère que l'amour qu'ils avaient envers nous n'était pas qu'un amour lié aux échéances électorales.
13: Y compris ces élus qui, il y a quelques années, voyaient d'un très mauvais œil que vous organisiez ça. Ils sont maintenant, ils veulent être sur la photo au premier rang avec vous.
12: Ben c'est souvent comme ça quand ça fonctionne. Alors moi, je suis plutôt d'un tempérament où je me dis vaut mieux être fédéré. Et c'est toujours intéressant de fédérer, d'amener du monde vers soi. Après, voilà, on sait où on veut aller. Moi, j'ai tout le monde, à tous nos auditeurs. Tous les derniers samedis du mois de juillet, venez dans la Vienne, à Chenevel, c'est dans le Grand Châtellerault, les fiertés rurales, c'est la journée de la bienveillance, de l'amour, et chacun vient comme il est, peu importe sa couleur de peau, son orientation sexuelle, son lieu où il habite, on est là pour passer un bon moment et dire que la France, elle est belle, et que au-delà de tous ceux qui veulent nous mettre les uns contre les autres, on est en capacité de faire un bon moment qui est très fraternel.
0: Cyril Sibert, au micro de Frédéric Carbone.
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0: France Info, 22h44. Le fil info avec Stéphane Milhomme. Stéphane, l'Aude et les Pyrénées-Orientales à nouveau en vigilance orange pour pluie, inondation. Et
15: c'est à partir de 6h demain matin, les deux départements confrontés au risque de pluie, inondation face à l'épisode Cévenol, les fortes pluies qui arrivent maintenant d'Espagne. Deux jeunes mis en examen après le meurtre par balle d'un troisième dans un café à Roubaix. Le drame s'est produit mardi dernier. Les deux jeunes hommes, dont le premier sera majeur d'ici quelques jours, ont été mis en examen pour meurtre en bande organisée. L'un des suspect reconnaît être l'auteur des tirs. On ne connaît pas le profil de la victime. Toujours une extrême tension entre les Houthis du Yémen et l'Arabie Saoudite, et les rebelles pro-iraniens revendiquent ce soir une frappe sur un site pétrolier d'Aramco près de Riyad. Ces combattants répliquent après avoir dénoncé dans l'après-midi 26 raids de l'armée de Riyad sur la capitale yéménite. C'est une première depuis des années, les Saoudiens soutenant l'armée régulière. Le top 14 de rugby, et Toulouse domine Castres 8-7. Il reste une dizaine de minutes à jouer. Pour l'instant, c'est Pau qui est provisoirement en tête après sa victoire à Vannes cet après-midi. Et puis la Ligue des Nations, l'Espagne s'impose logiquement sur la République tchèque 3-1. La Suisse plus forte que la Slovénie 2-1.
0: La pluie commence à tomber sur l'Hexagone. Attention d'ailleurs dans les Pyrénées-Orientales, vous le disiez d'ailleurs, hein, Stéphane, et dans l'Aude. Vigilance orange face aux gros orages. Avec ces pluies, eh bien, les ventes de récupérateurs d'eau d'école. Il faut dire qu'il y a de moins en moins d'eau et de plus en plus de restrictions d'eau. Alors Mathias Troud, les jardiniers professionnels comme amateurs, eh bien, s'adaptent.
16: Entre deux tours du 13e arrondissement, un jardin partagé, au milieu des rangées de légumes, un cabanon et derrière, le récupérateur d'eau.
17: Bah là, il n'est pas tellement mis en valeur parce qu'il est dans un coin avec des palettes et tout ça.
16: Marie-Cécile Wetzel est la présidente de l'association qui gère le lieu. La cuve blanche en plastique de 1000 litres est moitié pleine, même après l'été. Elle est dans ce jardin depuis près de 10 ans, de quoi arroser les plantes toute l'année.
17: On va arroser les rosiers là, tiens.
16: Marie-Cécile envisage d'installer un deuxième récupérateur.
17: Ça veut dire consommer plus d'eau de pluie plutôt que de l'eau de la ville. Hein. C'est l'eau de la ville qu'on a. En plus, il n'y a pas de gouttière là, et quand il pleut, c'est quasiment boueux. Donc ça permettrait d'assainir le sol là.
16: Les premières pluies de l'automne sont propices aux ventes de récupérateurs d'eau. Geoffroy Philippon est vendeur et installateur chez Aquacollect. La société distribue ses produits dans toute la France. Il vient par exemple de signer une belle vente près de Nancy, où comme ailleurs, la sécheresse cet été a motivé les particuliers à stocker l'eau de pluie.
18: Les 200 récupérateurs de pluie qu'on a proposés aux habitants sont partis en deux jours seulement sur les un mois qui étaient proposés. Chaque année, on bat des records. En plus, cette année, il y a eu la partie incendie où la récupération de pluie pour les pompiers, ça peut faciliter le travail. Parce que du coup, la source d'eau, au lieu de venir d'un endroit, tout le monde pourrait être une source d'eau.
16: Beaucoup de collectivités proposent des subventions ou des tarifs préférentiels pour les particuliers qui veulent s'équiper. C'est le cas dans l'agglomération Paris, Seine et Oise depuis juillet dernier. 30 à 150 euros d'aide selon la capacité d'une cuve neuve. Sa présidente, Cécile Zamit-Popescu, a voulu encourager une solution économique et écologique.
19: Pour nous, c'était vraiment l'idée de pouvoir économiser l'eau et de ne pas dépenser de l'eau potable pour faire de l'arrosage. Si on arrive à ce chiffre de 450 à 600 foyers, on est sur des économies de 15 000 à 20 000 mètres cubes d'eau potable par an.
16: L'équivalent de 8 piscines olympiques économisées, pas négligeable dans une zone touchée par les restrictions d'eau.
0: Mathias Troude pour France Info. Quand l'intelligence artificielle ressuscite une icône hollywoodienne des années 30, Greta Garbo, star du cinéma muet, puis des premiers films parlants, est décédée en 1990. Elle est réapparue cette semaine dans une vidéo visible sur YouTube pour une société industrielle suédoise. Et cette prouesse technologique pose question, Louis Mondeau.
20: Greta Garbo apparaît seule, face caméra, éclairée sur un fond sombre.
21: One of my first films was for SKF. Now I'm back for my last.
20: Sa voix est posée, les plans serrés, centrés sur son visage. Interrogé par le quotidien The Guardian, l'un des ayants droit de Greta Garbo se dit ravi par le résultat. Mais est-ce qu'on peut librement reconstituer l'actrice avec l'IA ?
21: The past is making a comeback.
20: Jusqu'ici, aucun problème pour l'avocate Claire Poisson, spécialiste du numérique.
22: Là, on est typiquement sur les héritiers qui ont donné leur accord au titre du droit moral et au titre de leurs droits patrimoniaux qu'ils avaient sur Greta Garbo. Donc on a l'équivalent en droit français.
20: Dans un souci de transparence, les créateurs du clip racontent les coulisses. Ils ont envoyé des descriptions textuelles très précises de la comédienne à des IA génératives. Sa voix a été reconstituée à partir d'un vieux film, et c'est une actrice bien humaine qui a incarné sa gestuelle dans la vidéo.
21: A rather fresh idea, really.
20: Petit détail qui a son importance, pour des raisons de droit d'auteur, aucune image ou vidéo de Greta Garbo n'a été fournie à l'IA, un procédé qui interroge l'avocate.
22: Vous avez Greta Garbo, qui est une femme qui a une personnalité humaine, mais vous avez Greta Garbo, l'icône cinématographique, qui a été rendue possible par tous ces films. Les héritiers, ils ont le droit d'autoriser une résurrection numérique, si vous voulez, d'une star. Mais est-ce qu'ils ont le droit d'autoriser une résurrection d'une icône cinématographique qui a été façonnée par des studios, des réalisateurs, des costumiers, des films eux-mêmes ? Est-ce qu'il n'y a pas un droit qui devrait se créer derrière, même s'ils n'ont pas utilisé les films ?
20: Le débat ne s'est pas encore vraiment ouvert en France, mais rien n'interdit de voir débarquer ce genre de résurrection numérique. Aux États-Unis, l'acteur Val Kilmer, mort en 2025, sera bientôt à l'affiche d'un nouveau film. Ses enfants ont donné leur accord pour que leur père soit reconstitué via l'intelligence artificielle.
0: Louis Mondeau, après le cinéma et l'intelligence artificielle, la musique, un album comme un brûlot contre l'Amérique de Trump. Il est l'œuvre du groupe originaire de Détroit, Proto Martyr, et vient tout juste de sortir. Dans Hôtel Usona, les musiciens prennent l'exemple d'un hôtel miteux pour montrer les ravages de l'époque entre inégalité sociale, xénophobie et absurdité du régime. Yann Bertrand.
23: Il y a quelque chose comme une urgence dans la musique de Proto Martyr. En quelques 20 ans d'existence et désormais cet album, le groupe de Détroit s'est fait fort de mettre en lumière les paradoxes de notre époque, entre lumière et ténèbres, souvent les ténèbres. Sur Hôtel Usona, ce nouveau disque, le multi-instrumentiste Greg Haï est à nouveau à la manœuvre pour la partie musicale. Cette tension qui ne cesse de grandir tout au long des 9 titres comme autant de chambres d'un hôtel tombé en désuétude.
24: Ça marche très bien comme métaphore pour un empire qui s'écroule, où plus rien ne marche comme avant. Les États-Unis auraient bien besoin d'une rénovation, comme un hôtel. Parce que là, nous avons juste les moquettes dégoûtantes, les trous de cigarettes partout. Voilà l'état de notre pays aujourd'hui.
23: Voilà donc le message, cette Amérique de Donald Trump qu'il regarde avec honte et dégoût, prenant le rôle de messager de la colère. La voix de Joe Casey trimballe des émotions fortes.
25: J'ai réalisé l'autre jour qu'il y a 10 ans, notre album Relatives Indecent était sorti lors du premier mandat de Trump. Tout le sujet du disque était de dire « je n'arrive pas à y croire ». Aujourd'hui, pour ce nouveau disque, c'est différent. On s'est infligé ça nous-mêmes pour une deuxième fois. La frustration et la colère viennent de là.
23: Qui soulève les louanges d'une légende rock, elle aussi de Détroit, un certain Iggy Pop qui ne tarit pas d'éloges sur Proto Martyr.
25: Il avait une émission sur BBC 6. Il jouait nos morceaux et disait des choses gentilles sur nous. C'était le summum qu'on pouvait espérer. Et là, on a décidé de lui demander d'écrire un truc sur le nouvel album sans savoir quoi attendre. C'est un honneur qu'il nous considère et parle de nous de manière si intéressante.
23: Et si le groupe est la voix d'une époque, autant dire que l'obscurité.
1: efficacité est totale.

0: Auto Martyr en concert le 18 février à Lille et le 19 à Paris. Tout de suite, le vrai ou faux junior, Margot Kefelec, Catherine Potier.
1: Le vrai ou faux junior, maintenant, comme tous les samedis, on vérifie les contenus des réseaux sociaux repérés par des collégiens et collégiennes. Bonsoir Margot Kefelec.
2: Bonsoir.
1: Cette semaine, vous répondez à une question de James. C'est un élève de 4e du collège Turgot à Denain, dans le Nord.
2: Oui, il veut vérifier le contenu d'une vidéo TikTok qui l'a franchement angoissé.
3: J'ai vu sur le compte TikTok de Mohamed de Space qu'un astéroïde risque de percuter la Terre en 2029 et qu'on va tous mourir. Est-ce que c'est vrai ?
2: Alors James, on va te rassurer tout de suite, non, on ne va pas tous être anéantis par un astéroïde dans 2 ans et demi. Ce qui est vrai, selon l'Agence spatiale européenne, c'est qu'un astéroïde de la taille d'un paquebot de croisière va passer à côté de la Terre le 13 avril 2029. Enfin, à côté, ce sera quand même à 32 000 km de notre planète, mais on pourra l'observer à l'œil nu depuis certaines régions d'Afrique ou d'Asie. Tout ça d'ailleurs, la vidéo dont nous parle James le dit bien. En revanche, il y a un moment où le TikTok cœur Mohamed Space ne s'en tient plus au fait.
4: Mais si cet astéroïde frappe la Terre, qu'est-ce qui se passe? L'énergie libérée serait gigantesque, suffisante pour dévaster une ville entière.
2: Mais sauf qu'on l'a dit, cela n'arrivera pas. Quand l'astéroïde a été découvert en 2004, il y avait une infime chance de collision. C'est d'ailleurs pour ça que cet astéroïde porte le nom Apophis, du dieu égyptien de la destruction et du chaos. Mais au fil des recherches, ce risque a été réduit à zéro pour les 100 prochaines années. Pas de risque de collision avant au moins le siècle prochain. Donc
1: pas de risque de mourir avec le passage d'Apophis, mais ça va être quand même un moment exceptionnel.
2: Et totalement, ça va être l'occasion pour les astronomes du monde entier d'en savoir plus sur ce type de corps céleste. Des vaisseaux spatiaux vont même être envoyés pour étudier comment l'astéroïde va se modifier en passant près de la Terre, en changeant, par exemple, sa vitesse de rotation. Alors, si vous êtes passionné d'astronomie comme James ou juste curieux, je vous conseille par exemple le compte TikTok d'Astrono Philos. Il est docteur en astrophysique, ses vidéos sont accessibles et c'est son domaine d'expertise.
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0: Margot Kefelec et Catherine Potier, tout de suite, l'Empire des séries.
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0: L'actualité des séries chaque week-end avec Laurent Vallière. Aujourd'hui, la série de et avec l'humoriste Paul Mirabel. Ça s'appelle tout simplement Paul.
6: Dans la lignée des séries des humoristes, Florence Foresti ou Platane d'Éric Judor, Paul Mirabel se lance à son tour. Son héros, c'est lui, Paul Mirabel, originaire de Montpellier où l'histoire fait escale et à court d'idées à quelques semaines de son nouveau spectacle au Grand Rex.
7: Paul, vous êtes là, ça va démarrer.
8: Ramène-le-moi, ce petit con.
6: Autour de lui, un pote, une sorte de double, coach pour écrire et aussi pour rencontrer les filles, une agent hystérique, sa mère et ses deux frères, la façon qu'il a d'écrire des sketchs, de les tester dans les petites salles, et toutes les galères dans lesquelles ce grand gringalet, qui a du mal à dire non, peut se retrouver. Beaucoup de second degré, car malgré les apparences, c'est tout sauf un documentaire sur lui. Paul Mirabel.
9: Je dirais que c'est plus une parodie, une autofiction parodique sur moi, plutôt qu'un documentaire. On est parti du réel, on est parti de choses qui existent, mais par contre, comme c'est une fiction, on a grossi les traits à plein d'endroits pour que les gens ne discernent pas ce qui est vrai ou ce qui est faux.
7: Ah, mais je te reconnais, je sais t'es qui. Depuis tout à l'heure, je me dis ton visage, me dit un truc. T'es le mec qui fait des blagues à deux tensions à la télé, là.
9: Voilà.
7: Ouais, c'est faux, je me rappelle. Paul Pamplemousse.
6: Ce qui est faux, ce sont par exemple les blagues que filme l'adolescent Paul Mirabel à l'appareil dentaire saillant en vidéo. Ce qui est vrai, ce sont certaines vieilles photos d'enfance. C'est son frère, autiste, ainsi que l'existence d'un ami proche incarné avec fougue par Abraham Wappler et qui dans la série s'appelle Dan, Paul Mirabel.
9: J'ai un vrai Dan par contre, ça je peux le dire, qui n'est autre qu'un des deux réalisateurs de la série, Nathanael Munich, qui est un de mes meilleurs amis dans la vie. Il est en retard et ouais, il me pousse dans des aventures, on est très complémentaires quoi. Je sais pas qui est, mais il y a le cœur et la tête quoi. Lui il est un peu plus fougueux et moi je suis un peu plus réfléchi.
10: C'est le mec distant, c'est pas dragué ou quoi? Et arrange-moi cette coupe là, on dirait que t'es puceau, c'est pas possible.
6: Une série où l'on voit Paul Mirabel dénudé comme jamais, ou en blouson, en cuir, bref, il casse son image.
11: Vous avez jamais vu en veste en cuir?
9: Ouais, moi non plus. Ah ouais, cheveux plaqués en arrière et tout, c'est justement ça qui est marrant. En fait, on s'est autorisé ce que je ferais pas dans la vraie vie, et notamment certains looks, certaines répliques, certaines situations.
11: Est-ce qu'on peut appeler mon agent ?
12: Ta gueule !
11: Oui, pardon.
6: Finalement, Paul, c'est surtout une comédie romantique autour d'un auteur de stand-up. 6 épisodes pour rire, à voir sur Prime Video.
0: L'Empire des séries, signé Laurent Vallière sur France Info, bien sûr.
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0: Sophie Briat.
19: Demain dimanche, c'est dans le nord-ouest que le soleil est le plus généreux, de la Bretagne au Pays de la Loire jusqu'à la frontière belge. Et la journée s'annonce calme, sèche et largement ensoleillée. Un peu plus de nuages en revanche, du centre Val-de-Loire jusqu'au Grand Est. Et quelques gouttes sont encore possibles en matinée. Mais le ciel va s'éclaircir progressivement pour prendre le dessus dans l'après-midi. Sur la moitié sud, l'ambiance reste beaucoup plus changeante, avec des nuages et quelques averses entre la Nouvelle-Aquitaine et l'Occitanie. Mais également sur les Alpes et la Corse. Et quelques orages peuvent même éclater sur le massif pyrénéen et le relief de l'île de Beauté. Et toujours de la douceur demain, avec 20 à 25 degrés prévus sur la moitié nord et jusqu'à 28 degrés sur le reste du pays.
0: Merci d'écouter France Info. Soyez les bienvenus si vous nous rejoignez, il est 23h. L'actualité, c'est avec Emmanuel Langlois. Bonsoir Emmanuel.
20: Bonsoir Renaud, bonsoir à tous.
0: L'exécutif accélère face à la mobilisation des lycéens et aux dégradations.
20: Le gouvernement avance en effet l'examen du projet de loi casseurs-payeurs. Le texte sera inscrit à l'ordre du jour du Sénat dès ce mois-ci. Il prévoit de faire payer les auteurs de dégradations dans l'espace public. Explication dès le début du journal par Hélène Terzian. À Marseille, la garde à vue d'un mineur de 15 ans a été prolongée ce soir d'après le parquet. L'adolescent est soupçonné d'avoir brûlé une femme au visage en marge d'une manifestation de lycéens. Avant-hier, nous serons sur place. Et puis les États-Unis, le chef de l'administration pénitentiaire du Tennessee démissionne après l'exécution ratée d'une condamnée. Elle devait être la première femme mise à mort depuis plus de 200 ans dans cet état du Sud. Elle a survécu à 2 injections létales. Nous verrons cela. Face à la tension donc dans les lycées bloqués, les violences qui ont émaillé certaines manifestations, le gouvernement veut apporter une réponse politique après une cellule interministérielle avant-hier jeudi. Les associations de lycéens reçues avant le week-end par le ministre d'Éducation, l'exécutif veut désormais avancer le calendrier du projet de loi casseur-payeur. Le texte était initialement prévu pour répondre aux violences survenues après la victoire du Paris Saint-Germain en Ligue des champions de football au mois de mai dernier. Mais le gouvernement veut donc aller plus vite. Vite que prévu, Hélène Terzian.
21: Après avoir déjà dénoncé des violences urbaines, voilà une réponse sécuritaire du gouvernement. Matignon veut inscrire dès ce mois-ci à l'ordre du jour du Sénat son projet de loi qui vise à faire payer les auteurs de dégradations dans l'espace public. Un texte qui prévoit aussi d'élargir la responsabilité civile à tout membre qui participerait à un attroupement violent à l'origine de dégradations, sauf s'il démontre qu'il n'a lui-même pas causé de dégâts. Une sorte de présomption de culpabilité pour lequel le Conseil d'État a déjà émis des réserves, estimant qu'un individu ne peut être tenu responsable de faits qu'il n'a pas lui-même commis. Une manière en tout cas pour le gouvernement de ne pas se montrer impuissant face aux débordements en marge des manifestations lycéennes et de répondre à une partie de la classe politique du centre à l'extrême droite qui demande à ce que les auteurs des dégâts payent la facture des dégradations.
20: Hélène Terzian, service politique de France Info. En Ile-de-France, depuis le début du mouvement de blocage lycéen, plus de 800 personnes ont été arrêtées, dont 85% de mineurs selon la préfecture. Quant au ministre de l'Intérieur, Laurent Nunez, il annonçait lui un peu plus tôt dans la journée que plus de 1700 interpellations en France avaient eu lieu pour la seule journée d'hier vendredi.
0: Emmanuel, l'enquête progresse à Belfort.
20: Plusieurs personnes soupçonnées d'avoir participé au passage à tabac d'un policier hier lors d'affrontements entre manifestants et forces de l'ordre en marge, là encore, du mouvement lycéen, ont été identifiées d'après le procureur de Belfort. À Marseille, un suspect a été arrêté pour violence aggravée. C'était arrêté jeudi, là encore en marge de ces manifestations. Il est soupçonné d'avoir brûlé une femme au visage. Le récit de Fred Chapuis d'ici Provence.
3: Oui, la scène filmée a fait le tour des réseaux sociaux et beaucoup choqué. Elle se déroule donc jeudi, place du 4 septembre. Ambiance tendue et parmi les manifestants, un individu tente de dégrader un abribus. Une femme s'interpose, elle est prise à partie, visée directement au visage avec un spray enflammé au briquet. Ces brûlures sont superficielles selon nos informations, mais l'intention est bien là. L'auteur présumé des faits a donc été arrêté hier à 18h45 par la police chargée de la sécurité des transports. Placé en garde à vue, il s'agit d'un mineur âgé de 15 ans. On ignore encore son profil, s'il est déjà connu notamment pour des faits de violence. L'enquête du parquet de Marseille est ouverte pour violence volontaire ayant engendré une ITT inférieure ou égale à 8 jours avec 3 circonstances aggravantes.
20: Fred Chapuis, ici Provence. Et puis la nouvelle journée de mobilisation des lycéens prévue mardi prochain, 6 octobre, est un point de départ et ouvre une série à coup sûr, estime pour sa part Jean-Luc Mélenchon, dans une note de blog, le leader de la France Insoumise qui appelle à accompagner cette mobilisation. Fin de citation. Dans le Val d'Oise, la famille du jeune Eden, elle porte plainte notamment pour tentative de meurtre. Le lycéen, âgé de 14 ans, avait été blessé au visage lundi dernier à Saint-Ouen-l'Aumône lors du blocus d'un lycée. Selon sa famille, l'adolescent a été grièvement blessé à la tête par le tir d'une grenade lacrymogène.
0: Des milliers de personnes dans l'Eure ce samedi pour dire non aux pesticides.
20: À l'initiative d'une cinquantaine d'organisations, elles se sont retrouvées à proximité d'une usine de pesticides pour protester donc contre leur utilisation en agriculture. Manifestation près de ce géant Saint-Genta, à Saint-Pierre-la-Garenne précisément. Elle a rassemblé 8000 manifestants selon la préfecture, le double d'après les organisateurs. Fleur Breteau est la porte-parole de l'association Cancer Colère. Elle insistait tout à l'heure sur la dangerosité de ces pesticides face au risque de maladies et notamment de cancer.
12: Le gouvernement aujourd'hui et une partie des députés du centre des droites et de l'extrême droite nous demandent à tous les Françaises et les Français d'accepter un risque grandissant de maladies pour sauver des filières industrielles agricoles. Et ça, c'est impossible. Alors qu'ils nous nourrissent. Il existe des alternatives. Ils nous nourrissent, mais en fait, les alternatives existent. Il suffit. En fait, l'INRAE a montré qu'il y avait, on pouvait baisser de manière extrêmement significative l'usage des pesticides sans.
22: L'INRAE, l'Institut national de la recherche agronomique.
20: Fleur Breteau, porte-parole de l'association Cancer Colère, tout à l'heure avec Soizigbourg. Marine Le Pen maintient totalement sa confiance à Jordan Bardella, la candidate du RN à la présidentielle, le dit dans les colonnes de la Tribune dimanche, suite à des captures d'écran publiées par Mediapart lundi dernier. Le président du Rassemblement national est en effet accusé d'avoir écrit des messages antisémites en 2013, ce qu'il dément. Le candidat Renaissance à cette présidentielle du printemps prochain, Gabriel Attal, plaide lui, cette fois dans les colonnes du Parisien, pour une grande coalition rassemblant de la gauche social-démocrate à la droite républicaine, en vue de l'élection présidentielle. Donc, quitte, dit-il, à organiser une primaire.
0: Vous écoutez France Info, il est 23h06 aux États-Unis. Un rebondissement, Emmanuel, dans ce que l'on appelle déjà l'affaire Christa Pike.
20: Le patron de l'administration pénitentiaire du Tennessee annonce en effet sa démission. Il quittera son poste dans quelques jours, d'émission qui intervient un peu après l'échec de l'exécution de Christa Pike. Précision de Fauzi Trita aux États-Unis.
23: Frank Strada, le chef de l'administration pénitentiaire du Tennessee, affirme que son départ est dans l'intérêt des habitants, alors qu'une enquête indépendante a été ordonnée par le gouverneur de l'État, Bill Lee. Elle doit établir précisément ce qui a provoqué l'échec de l'exécution de Christa Pike. Selon le Guardian, le départ de Frank Strada intervient alors que son bilan dans la gestion des exécutions est désormais examiné à la loupe. Avant de diriger les prisons du Tennessee, il dirigeait celle de l'Arizona, où il avait déjà supervisé plusieurs exécutions controversées. Mercredi, Christa Pike devait être exécutée par injection létale. 2 doses de pentobarbital lui ont été administrées, mais elle a survécu. Hier, ses avocats affirmaient qu'elle était toujours inconsciente et sous assistance respiratoire. Selon eux, les perfusions auraient été mal positionnées, ce qui lui aurait provoqué de graves lésions au bras. Ils évoquent aussi un possible manque d'oxygène au cerveau et redoutent des séquelles neurologiques. Les avocats ont saisi la justice pour demander la conservation de toutes les preuves liées à la tentative d'exécution.
20: Enfin, aux États-Unis. États-Unis pour France Info. Les Houthis pro-iraniens revendiquent ce soir avoir pris pour cible aujourd'hui une installation du géant pétrolier saoudien Aramco à Riyad en Arabie Saoudite, y provoquant un important incendie. C'est la deuxième attaque de ce type en deux semaines dans le conflit entre les Houthis et le royaume saoudien qui soutient, lui, le gouvernement yéménite.
0: Et puis Emmanuel, en Turquie, le monde du football est rattrapé par un nouveau scandale.
20: Un an après la suspension de près de 150 arbitres soupçonnés d'avoir participé à des paris illégaux, c'est cette fois la Fédération turque de football qui se retrouve dans la tourmente. Le patron des arbitres et quatre autres personnes ont été placées en détention provisoire pour des soupçons de malversation. À Ankara, les précisions d'Anne Handlower.
1: Dans le football turc, un scandale chasse l'autre. Une fois de plus, ce sont les arbitres qui sont au centre de l'affaire, et ceci au plus haut niveau, la direction du comité central des arbitres. Autrement dit, l'instance de la fédération qui désigne les arbitres, qui les évalue, les forme, celle aussi qui participe aux sélections pour les listes de la FIFA. Le président de cette instance, Ferhat Gündoğdu, ainsi que quatre responsables sont en détention provisoire. Ils sont soupçonnés d'avoir manipulé la carrière des arbitres. Certains auraient été écartés des classements ou privés de matchs, tandis que d'autres auraient été favorisés, notamment dans les désignations, les promotions, les examens. Pourquoi, à ce stade, la justice ne sait pas s'il s'agissait de favoriser certains clubs ou de manipuler directement des matchs. Mais cela fait partie des pistes, un an après que la Fédération turque a suspendu 149 arbitres pour des faits de paris illégaux. Le grand ménage se poursuit donc dans le monde du football turc et le gouvernement laisse entendre que les enquêtes pourraient encore s'élargir.
20: Anne Handlower à Ankara pour France Info. Du football au rugby, le top 14, Bordeaux-Bègles qui n'a pas fait de quartier face à Lyon. Victoire 51-28 en ouverture de la cinquième journée. Le Racing 92, Zétry, Perpignan 55-25. La Rochelle bat Clermont 38-13. Victoire d'un cheveu de Bayonne à domicile sur le Stade français 35-32. Et puis Castres, c'était il y a quelques minutes, s'incline sur sa pelouse face au Stade toulousain 8-7. Bonne opération pour Toulouse qui reprend provisoirement la tête du classement.
0: Merci Emmanuel. L'actualité sur France Info, signé Emmanuel Langlois.
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0: Dans cette demi-heure, l'info de l'histoire avec Fabrice Dalméda. Retour sur les mouvements lycéens depuis les années 70 avec Fabrice. Mais tout de suite, direction l'Espagne avec ses manifestations sur la question du droit au logement. Invité de France Info, Carole Bignal, spécialiste de l'Espagne.
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0: La crise du logement continue de faire l'actualité en Espagne. Des manifestations ont eu lieu ce samedi dans de très nombreuses villes. La plus massive à Madrid, 70 000 personnes selon les autorités, 500 000 selon le syndicat des locataires. Le bras de fer continue entre la société civile et la classe politique espagnole, Marie-Hélène Ballestero.
24: 24 heures après que le Parlement n'ait pas validé les deux décrets-lois sur le logement, des dizaines de milliers de madrilènes sont descendus dans la rue pour crier leur colère. À 28 ans, Paula se dit révoltée par la crise dramatique du logement qui sévit dans la capitale.
25: Je suis locataire et je peux payer mon loyer parce que je vis avec mon conjoint. Mes trois membres de ma famille vont être expulsés et certains ont vu leur loyer augmenter de 300 euros, tandis que les autres vont être mis à la porte pour laisser place à une location touristique. Madrid est devenue une destination très prisée, mais ça n'a pas de sens d'expulser les habitants de leur quartier à des fins spéculatives. Ce n'est pas une question de gauche ou de droite, c'est une question de droit.
24: À Madrid, les loyers ont presque doublé depuis 2015, tandis que les salaires n'ont augmenté que de 30%. David a 33 ans, il est contraint de vivre en colocation.
26: À l'heure actuelle, avec mon salaire et le loyer que je dois payer, je ne peux pas épargner suffisamment pour acheter un appartement convenable dans un avenir proche. Je connais plein de gens de 40 et 50 ans qui vivent encore en colocation. Alors qu'à cet âge-là, beaucoup de nos parents ou grands-parents possédaient au moins une maison en bon état.
24: Même si les décrets ont été rejetés, les manifestants ne comptent pas jeter l'éponge. Les collectifs organisateurs envisagent même une grève générale, tandis que Pedro Sanchez a ouvert une période de réflexion pour décider s'il convient ou non d'anticiper les élections législatives.
0: Marie-Hélène Ballestero à Madrid pour France Info. Bonsoir Carole Bignal.
6: Bonsoir.
0: Merci d'avoir accepté l'invitation de France Info. Vous êtes maître de conférence à l'Université de Lille, spécialiste de l'Espagne contemporaine. Cette crise du logement, c'est aujourd'hui devenu une crise, elle est devenue aujourd'hui une crise politique ?
6: Oui, dans la mesure où, bien sûr, les deux décrets de Sanchez n'ont pas été votés au Parlement, c'est le signe de sa faiblesse aussi politique, oui.
0: Mais comment on explique justement cette situation ? Parce qu'on a le sentiment que ces décrets, alors ils ont été rejetés par la droite, par l'extrême droite, par les indépendantistes catalans. Ces décrets, est-ce qu'ils pouvaient satisfaire la population espagnole ?
6: Alors pour les manifestants, non, parce qu'ils étaient très en dessous de ce qu'ils demandaient, puisqu'en fait il y a eu deux décrets. Le premier c'était un décret de protection et le deuxième c'était un décret pour prolonger les contrats. Ce qui se passe c'est qu'en fait, vous savez qu'en 1994, sous les socialistes d'ailleurs, la Ley de Arrendamientos Urbanos a limité la durée des contrats. Et donc beaucoup de juristes disaient que ce décret-loi allait à l'encontre de la LAU de 1994 et que ça allait créer des litiges à tous les niveaux.
0: Aujourd'hui, on se retrouve avec un déficit, d'après la Banque d'Espagne, de 700 000 logements pour 50 millions d'habitants. Vous confirmez ces chiffres ?
6: Ah ben les chiffres que donnent les experts du parc public espagnol sont vraiment particulièrement effrayants. Il y a un livre d'un monsieur qui s'appelle Jorge Galindo qui dit « Solution construire masse ». Selon Rental Housing Forum, le déficit structurel de l'Espagne serait de 1,47 million de logements à loyer modéré qu'il faudrait construire. L'Espagne n'investit que 34 euros par personne depuis 2007 et 2021, alors que la France, les chiffres sont complètement différents. La construction de logements publics en Espagne est de 2,5% des constructions de logements. Et en plus, ce que les gens ne savent pas, c'est qu'en Espagne, au bout de 15 ans, les logements se vendent. Est-ce que vous comprenez la différence par rapport à la France ?
0: Effectivement.
6: C'est très important. Ouais.
0: On voit d'ailleurs, on voit dans le reportage de Marie-Hélène Ballesteros ce témoignage d'un Espagnol qui dit que les loyers ont augmenté depuis 2015 de 30%. On est dans des chiffres aussi affolants que cela ?
6: Oui, tout à fait. Il y a un auteur qui est très réputé, Diego Adelantado, qui écrit un article sur ça et qui souligne que ce sont justement les jeunes qui sont les premières victimes. Parce qu'en plus, après, il y a une grande sélection auprès des locataires. Le drame de l'Espagne, c'est quand même qu'il y a... on parle de l'Espagne vacía, l'Espagne vide. Il y aurait 3 millions de logements vides. Donc, il faudrait vraiment une réforme structurelle de l'État. Alors, vous savez, les socialistes, ils ont quand même fait voter en 2023 una ley de vivienda, une loi de logement. C'est une loi très importante, puisqu'en fait, elle avait créé un système d'État de référencement des prix des loyers. Mmh. Elle interdisait la vente au fonds vautour. Mais en Espagne, on a deux articles dans la Constit, l'article 1148 et l'article 1149, qui répartissent les compétences entre les communautés autonomes et l'État central. Et une partie des compétences concernant le logement revient aux communautés autonomes. Donc l'application de la loi de 2023, en fait, elle a été très inégale selon les communautés autonomes. Madrid, par exemple, est une région qui est aux mains de la droite. En plus, dans les lois qui ont été votées, je ne parle pas des décrets, il y avait des aides aux fonds privés, c'est-à-dire qu'il y a une externalisation du problème. C'est-à-dire qu'en fait, on donnait aux fonds de l'argent s'ils construisaient des logements sociaux. Donc en fait, l'externalisation pour un problème aussi grave, ce n'est pas forcément la bonne solution, vous comprenez ?
0: On est aussi dans un développement, et ce n'est pas propre à l'Espagne, de ce qu'on appelle la location saisonnière. Je pense effectivement à des plateformes comme Airbnb, ça c'est un vrai souci pour l'Espagne, un vrai problème.
6: Ah oui, tout à fait, parce que l'Espagne est un pays très touristique. Là, vous parlez dans votre reportage de Madrid, c'est aussi le cas de Barcelone, c'est aussi le cas de Séville. De toute façon, dans le décret, il était prévu de faire du contrôle à la fraude et notamment d'augmenter les taxes par rapport à ce type de logement. Mais voilà, bien sûr, il y a ce problème-là qui vient se greffer. Mais le problème de l'Espagne, enfin, d'après tous les spécialistes, c'est un problème structurel. C'est-à-dire, il n'y a pas de politique de logement global. Il n'y a pas d'inversion dans la construction de logements sociaux. Et c'est vrai qu'en plus, il y a Airbnb et puis il y a une augmentation des coûts. Parce qu'en fait, même les coûts de la construction, ils ont depuis 2020, ils ont explosé. Donc, il y a un manque de main-d'œuvre pour construire des nouveaux logements, etc. Et surtout, cette chose qui peut nous frapper les Français, c'est qu'en fait, les logements sociaux, vous imaginez en France, au bout de 15 ans, ils se vendent.
0: La dernière petite question, quelques secondes. Vous avez le sentiment que le gouvernement pourrait tomber dans les jours qui viennent sur cette question du logement ?
6: Il est question de reconvoquer des élections. Enfin, de toute façon, ce sont trois partis. Bon, vous disiez les catalanistes, mais je veux dire, c'est Junts, c'est les Catalans de droite.
0: Ouais.
6: Donc en fait, ce sont les partis de droite. C'est pas RSC. Ils ont voté pour le décret. Voilà, ce sont les partis de droite qui se sont opposés à ces décrets. Et l'argument qu'ils donnent, c'est que ce serait quand même le bazar par rapport aux autres lois. Voilà. Et puis aussi, bon, c'est la défense des propriétaires et de la propriété. Le droit au logement en Espagne, c'est l'article 47 de la Constitution, mais ce sont des droits sociaux. Et les droits sociaux n'ont pas la même valeur que le droit à la propriété, par exemple.
0: Merci, Carole Bignal. Merci d'avoir accepté l'invitation de France Info. Je rappelle que vous êtes maître de conférence à l'Université de Lille et spécialiste de l'Espagne contemporaine.
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0: France Info, 23h18, le fil info avec Emmanuel Langlois. Emmanuel, le préfet de police de Paris évoque une évolution préoccupante du mouvement des lycéens.
20: À trois jours d'un nouvel appel à la mobilisation, ce sera mardi prochain. Dans une lettre ouverte, il affirme aussi que dégrader son lycée n'a jamais amélioré les conditions d'études, pas plus que l'agression d'enseignants ou de policiers. Fin de citation. Les Pyrénées-Orientales, mais aussi l'Aude, désormais, passeront en vigilance orange puis inondation demain à 6h du matin. Météo France dit s'attendre à de fortes pluies et à des cumuls conséquents sur les deux départements. L'Hérault, de son côté, est redescendu en vigilance jaune. En Corse, la CGT des marins vote à l'unanimité la reprise du travail de la compagnie Corsica Linea. Alors que l'activité est paralysée par plusieurs jours de grève et des bateaux toujours bloqués à Marseille, les grévistes se félicitent notamment ce soir de l'ouverture de discussions sur les dessertes maritimes, en particulier vers l'Algérie. Et puis du rugby, avec un effectif largement remanié, le Stade Toulousain qui s'impose 8-7 ce soir dans le derby qui l'opposait à son voisin tarné du Castres Olympique pour le compte de la 5e journée de Top 14. Les Haut-Garonnais qui enchaînent leur 4e victoire de rang et reprennent donc seuls la tête du classement. Bordeaux-Bègles, de son côté, l'emporte à domicile face à Lyon, 51-28.
0: C'est le jour de la fête nationale en Allemagne, ce 3 octobre, appelé aussi journée de l'unité allemande. C'est une journée fériée où l'on célèbre la réunification du 3 octobre 1990. Mais 36 ans après, des disparités subsistent entre l'ex-RFA et l'ex-RDA. Le rapport annuel de la déléguée fédérale pour l'Allemagne de l'Est le démontre. Des écarts dont l'AfD, le parti de l'extrême droite très populaire à l'Est, a fait un argument électoral. Reportage de Sandrine Etoa-Handeg, notre correspondante à Berlin.
7: Seule l'AfD prend en compte nos problèmes, assure Thomas, un constructeur de bateaux croisé du côté de Rostock dans un meeting du parti d'extrême droite. Il donne cet exemple.
9: Ici à l'Est, on gagne moins qu'à l'Ouest. Et donc, pour l'essence, à la fin, ça nous revient plus cher. C'est pareil pour l'électricité.
7: 36 ans après la réunification, les écarts socio-économiques persistent. Mais le gouvernement fédéral consacre chaque année 4 à 5 milliards d'euros au soutien des régions en difficulté, dont plus de la moitié bénéficient en 2022 au territoire de l'Est. À cela s'ajoutent d'autres dispositifs fédéraux. Ce qui fait dire à Wolfgang Munow, professeur en sciences politiques à l'université de Rostock,
10: si nous regardons la réalité, nous constatons qu'en matière d'infrastructures, les villes, les routes, les gares, l'Est est parfois mieux équipé que de nombreuses infrastructures anciennes de l'Ouest. Là où les écarts restent particulièrement importants, c'est en matière de patrimoine. 40 années de communisme ont fait que très peu de personnes ont pu devenir propriétaires ou constituer une épargne importante. Il existe donc des différences socio-économiques réelles entre l'Est et l'Ouest. Mais dans la vie quotidienne, elles sont finalement moins visibles qu'on pourrait le penser.
7: Mais il évoque aussi la perception subjective des Allemands de l'Est.
10: Le sentiment de partir avec moins d'atouts ou encore l'idée que les Allemands de l'Ouest auraient davantage bénéficié des fruits de la réunification.
7: Et c'est, dit-il, un sentiment que l'AfD exploite régulièrement.
10: Son discours consiste notamment à dire « l'Ouest vous a trahi ». Aux gens de l'Est, l'AfD parle de la nécessité d'un nouveau tournant politique avec la promesse d'améliorer leurs conditions de vie.
7: En Saxe-Anhalt, par exemple, plusieurs experts ont estimé que le programme économique de l'AfD, moins d'impôts et plus de prestations sociales, était difficilement finançable.
0: Le reportage de Sandrine Etoa, Andeg. Après l'Allemagne, les États-Unis, nous sommes à un mois pile des élections de mi-mandat. Le scrutin s'annonce de plus en plus périlleux pour Donald Trump et le camp républicain. D'après les sondages, le président sortant est de plus en plus impopulaire et le Congrès pourrait basculer. Franck Malvon, vous êtes notre correspondant aux États-Unis. Les démocrates sont actuellement dans une position très favorable.
5: Oui, l'opposition a même rarement été dans une situation aussi enviable avant des élections de mi-mandat. Et c'est assez étonnant car les démocrates étaient au plus bas dans les sondages l'an dernier. Leur crédibilité auprès des électeurs reste fragile, mais ils profitent de l'effondrement de Donald Trump et des républicains dans l'opinion. La popularité du président atteint un plancher. Seuls 37% des Américains en moyenne approuvent son action. C'est très peu, même pour un président à mi-mandat. Un cas comparable dans l'histoire récente des États-Unis, George W. Bush en 2006. Les républicains perdent alors les deux chambres au Congrès. Barack Obama sera élu 2 ans plus tard. Donald Trump est jugé particulièrement inefficace sur la question du pouvoir d'achat. D'après une enquête pour Associated Press publiée cette semaine, seuls 17% des Américains approuvent son action dans ce domaine. Ils sont même moins de 40% chez les républicains. L'inflation dépasse largement les 3%. Les prix du carburant se sont envolés. C'est le cas un peu partout dans le monde, mais Donald Trump, lui, a une responsabilité directe dans la flambée des cours du pétrole. C'est lui qui a lancé la guerre en Iran et qui est à l'origine de la crise dans le détroit d'Ormuz.
0: Franck, Donald Trump demande aux électeurs de faire comme s'il était sur le bulletin de vote.
5: Oui, c'est ce qu'il a déclaré lors de la convention républicaine le mois dernier à Dallas. Bien sûr, il n'est pas candidat, c'est le Congrès qui doit être renouvelé lors de ces élections. Mais Donald Trump est convaincu que les républicains obtiennent de meilleurs résultats quand il est en course. Témoin les élections de 2016 et 2024, voire 2020, même s'il a perdu sur le fil face à Joe Biden. Seul son nom peut mobiliser l'électorat républicain, c'est le pari de la Maison-Blanche. Mais aujourd'hui, beaucoup d'indépendants se détournent de lui et le ras-le-bol est tel chez les démocrates que la mobilisation devrait être forte. C'est ce que traduisent actuellement les sondages. Sauf surprise, la Chambre des représentants, qui doit être entièrement renouvelée comme tous les 2 ans, devrait basculer côté démocrate. Et les républicains pourraient même perdre leur majorité au Sénat, ce qui semblait inenvisageable il y a encore quelques mois. Tout va se jouer dans quelques États, quelques duels indécis, par exemple au Texas, qui pourrait élire un sénateur démocrate pour la première fois depuis près de 40 ans. À suivre aussi le Michigan, le Maine, l'Ohio, si les démocrates s'emparent des deux chambres au Congrès. Et c'est possible, encore une fois, Donald Trump sera bridé jusqu'à la fin de son mandat. Mais les sondages se trompent parfois aux États-Unis et un sursaut républicain reste possible.
0: Merci Franck. Franck Madvon, le correspondant de France Info aux États-Unis. Tout de suite, l'info de l'histoire. Catherine Potier et Fabrice Dalméda.
11: Bonsoir Fabrice Dalméda.
14: Bonsoir Catherine.
11: Cette semaine, l'actu a été dominée par les manifestations de lycéens. Le gouvernement condamne ces violences et dénonce l'attitude des jeunes, mais il reproche également à l'extrême gauche de manipuler les lycéens. Ces débats sont-ils nouveaux, Fabrice ?
14: En fait, c'est vrai que les vrais mouvements lycéens en tant que tels naissent dans la foulée de mai 68. Donc ils ont une petite coloration quand même à l'extrême gauche. Et en particulier, la toute première vraie mobilisation spécifiquement lycéenne, elle a lieu en 1971, au mois de février. Il se trouve qu'un jeune homme qui était dans un lycée se retrouve dans une manifestation. Il est encore mineur. Il est arrêté, mis en prison, incarcéré, jugé en urgence. Et donc, il va y avoir une mobilisation spécifique des lycéens et de leurs parents pour obtenir la libération de ce jeune homme qui s'appelait Gilles Guyot. Et donc, les manifestations pour Gilles Guyot sonnent véritablement le début des manifestations de lycéennes et elles se soldent par une victoire puisqu'ils obtiennent sa libération. Quelques années plus tard, il y a la loi Debré qui doit rentrer en application. C'est une loi sur le service militaire qui supprime, ou du moins qui réduit les conditions du sursis pour les jeunes. Or, les lycéens ont peur, ils veulent pouvoir finir leurs études, ils se mobilisent à nouveau. À cette époque, leur porte-parole est un tout jeune homme qui s'appelle Michel Field, qui depuis, vous le savez, est devenu animateur de télévision et qui était, bien sûr, philosophe. Écoutez-le, montrer que le mouvement lycéen n'est pas un mouvement d'extrême gauche.
15: Mais notre mouvement dépasse largement la frange politisée des lycées. Il y a des milliers, des dizaines de milliers de lycéens qui n'ont pas fait de politique jusqu'à maintenant et qui viennent sur la question du sursis. Nous nous en réjouissons. Aujourd'hui, bien la prise de conscience des lycéens s'est opérée et aujourd'hui, une mobilisation sans précédent dans l'histoire du mouvement lycéen depuis l'affaire Guyot a lieu sur le problème du rétablissement du sursis militaire et de leur extension à tous les jeunes.
14: Alors les jeunes se mobilisent, il y aura évidemment d'autres grandes manifestations, notamment pour une grande réforme en 1975, la loi Abi qui crée le collège unique. Ces grandes manifestations des années 70 ont montré que les lycéens pouvaient parfois l'emporter et obtenir des changements législatifs. Ce sera encore le cas, une grande mobilisation pour la jeunesse en 1986, autour de la loi Devaquet. Les lycéens accompagnés des étudiants sont dans la rue et ils vont obtenir le retrait du projet.
11: Et la puissance des lycéens revient en 1990.
14: Oui, elle revient par là où on ne l'attendait pas, en réalité, par le social. En 1990, les grandes manifestations trouvent leur origine en Seine-Saint-Denis parce qu'il y a des conditions d'enseignement dégradées. Il va y avoir une manifestation extrêmement importante le 12 novembre 1990 avec pas moins de 200 000 personnes qui manifestent dans la rue.

0: gagné quand même ces jeunes 1,2 milliard d'euros actuels. Bref, c'est une grande réussite.
1: Et face au CPE de Dominique de Villepin, c'est la même logique ?
0: Oui, c'est la même logique. Il y avait eu d'autres mouvements. Mais ce qu'il y a d'intéressant avec le CPE, c'est que les lycéens font jonction avec les syndicalistes et cette réforme va être retirée par Jacques Chirac, comme celle qu'il avait retirée en 1986. Mais un souvenir avant de s'arrêter. Le plus grand mouvement des lycéens, il a lieu dans un moment très singulier de notre histoire. C'était le 11 novembre 1940. Ce jour-là, des lycéens de la région parisienne, dont le lycée Janson de Sailly, se sont donné rendez-vous sur les Champs-Élysées pour marcher jusqu'à la flamme et sur le tombeau du soldat inconnu. C'était un des premiers actes de résistance. Ils ont lancé un mouvement, rallumé une flamme qui a permis un jour la libération. On comprend pourquoi le gouvernement Lecornu prend au sérieux le mouvement des jeunes lycéens.
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3: Sophie Briat.
4: Demain, la moitié sud du pays reste sous un ciel souvent chargé, de la Nouvelle-Aquitaine à l'Occitanie, mais également vers les Alpes et la Corse. Et quelques averses circulent avec parfois un coup de tonnerre sur les Pyrénées et les reliefs de l'île de Beauté. Du centre Val-de-Loire jusqu'au Grand Est, la matinée débute sous la grisaille et quelques gouttes, puis les éclaircies gagnent du terrain au fil des heures. Et c'est dans le Nord-Ouest que les conditions sont les plus agréables. Le soleil domine largement de la Bretagne jusqu'à la frontière belge. Et du côté des températures, toujours de la douceur, 20 à 25 degrés prévus au nord et jusqu'à 28 degrés sur le reste du pays.
3: Merci d'écouter France Info, il est 23h30. L'actualité, c'est avec Stéphane Milhomme.
5: Et Marine Le Pen maintient totalement sa confiance à Jordan Bardella, accusé par Mediapart d'écrits antisémites. La présidente du Rassemblement National le déclare après le second article du Média en ligne qui assure apporter les preuves avec des messages datant de 2013. Depuis le début, Jordan Bardella nie catégoriquement. Avec le vote du budget, le ministre des Finances, Roland Lescure, évalue à 10 milliards d'euros ce soir l'effort des entreprises. C'est moitié moins que ce que redoutait le MEDEF. 10 milliards en incluant une réduction à 5 milliards d'euros de surtaxe dans le cadre de l'impôt sur les sociétés, une contribution pour les grandes entreprises de fret maritime, des déclarations dans la Tribune dimanche à paraître demain. L'épisode Cévenol n'a pas dit son dernier mot dans le sud, dans le Languedoc et le Roussillon. Ce sont les deux départements qui seront dès demain à 6h en vigilance orange pluie inondation. L'Aude, les Pyrénées-Orientales, Météo France met en garde contre de fortes pluies qui proviennent toujours d'Espagne. La situation politique de plus en plus tendue côté Espagne, justement, après le rejet des mesures du gouvernement par le Parlement sur la question du logement. Des manifestations à Madrid aujourd'hui, comme dans d'autres villes, ont rassemblé plusieurs dizaines de milliers de personnes. Pedro Sanchez est à deux doigts de provoquer des élections législatives anticipées. Et puis à Madrid, des dizaines de militants d'extrême droite faisant le salut nazi se sont rassemblés dans la soirée dans le centre de la capitale. La police les a tenus à distance des autres participants. Le rugby et le Stade Toulousain reprend la tête du top 14 avec sa victoire 8-7 sur la pelouse de Castres. Pau a été quelques heures en tête et se retrouve second après sa victoire 43-40 sur Vannes. Et puis Dijon prend les commandes du classement de Ligue de basket devant Rouen et l'Asvel. Les Bourguignons plus forts que Pau, 89-61. Demain, les deux équipes d'Euroligue, Lyon-Villeurbanne et Paris, se déplaceront à Granville, à Gravelines, Dunkerque et au Mans.
3: Merci Stéphane, l'actualité sur France Info, signé Stéphane Milhomme. Dans cette demi-heure, France Info Monde, nous prendrons la direction du Maroc. Ces chansons qui font l'actu avec Bertrand Dicalme. Et tout de suite, ce rassemblement aujourd'hui dans l'heure contre les pesticides. Quelles sont les alternatives possibles aujourd'hui en France? Invité de France Info, Vincent Bretagnol, chercheur au CNRS.
6: 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Renaud Blanc.
3: Près de 10 000 manifestants à Saint-Pierre-la-Garenne dans l'heure, près de l'usine du groupe Syngenta, géant des pesticides, pour protester contre leur utilisation. À l'origine de cette manifestation, la Confédération Paysanne, les Soulèvements de la Terre, Cancer Colère et le collectif de soutien aux victimes des pesticides de l'Ouest. Nicolas Joly, les manifestants présents ont essayé d'imaginer un monde sans ces produits chimiques.
7: Stop pesticides, le message est brandi par les manifestants en tête de cortège. tagué sur les tracteurs, inscrit sur la pancarte que tient Elisabeth, venue du Finistère.

0: ministère. Mais à qui s'adresse le message ?
1: Il s'adresse au gouvernement en premier lieu, je crois, parce que ce sont des choix politiques. L'État industriel, bien sûr, mais ce sont des choix politiques. Hein, tout repose sur la volonté de nos chers politiques.
0: En ligne de mire également l'agriculture conventionnelle, productiviste, comme on dit ici dans le cortège, dénoncé notamment par les agriculteurs présents, emmenés par la Confédération paysanne. Drapeau à la main, Frédéric est vigneron à Saumur, sur 3 hectares seulement.
2: Une petite exploitation. Et je fonctionne sans pesticides depuis 5 ans.
0: Un choix qui oblige à travailler autrement.
2: Ça implique oui, un désherbage qui est mécanique, des opérations en amont des pressions de maladies, agir avant que les champignons attaquent la vigne, ça oblige à être à l'écoute du vivant.
0: Bien sûr, faire passer tout le pays à un autre modèle agricole, ça ne se ferait pas en un claquement de doigts. Frédéric prône une transformation progressive qui passerait par les organisations professionnelles.
2: Il faut que les chambres d'agriculture soient plus proactive dans l'installation des jeunes agriculteurs. Il faut rendre le métier d'agriculteur et la paysannerie beaucoup plus séduisante auprès des jeunes générations et de la société civile en général, quoi.
0: Mais même dans le cortège, tout le monde ne croit pas forcément à une France entièrement bio, même dans plusieurs années. Patrick est, lui, agriculteur bio depuis 30 ans dans l'Allier, et il imagine mal les grandes exploitations, ses voisins, se passer de pesticides.
3: Ils ont toujours vécu dans leur champ bien propre, bien carré, bien net, bien propre, il ne faut rien qui dépasse. Donc c'est vrai qu'on voit des champs en bio, de temps en temps il y a des fleurs, il y a des machins, mais ça fait partie du jeu, quoi. Donc faut avoir une autre vision de l'agriculture.
0: Un autre modèle qu'il résume en une phrase inscrite sur son t-shirt: l'agriculture, on veut en vivre, pas en mourir.
4: Nicolas Joly avec Johanna Gabric pour les moyens techniques. Fleur Bretot est porte-parole de l'association Cancer Colère. Elle insiste sur la dangerosité des pesticides face aux risques de maladies et notamment de cancer.
5: Le gouvernement aujourd'hui et une partie des députés du centre des droites et de l'extrême droite nous demandent à tous les Françaises et les Français d'accepter un risque grandissant de maladies pour sauver des filières industrielles agricoles. Et ça, c'est impossible. Alors qu'aujourd'hui, il existe des alternatives. Ils nous nourrissent, mais en fait, les alternatives existent.
4: Bonsoir Vincent Bretagnol.
6: Bonsoir.
4: Merci d'avoir accepté l'invitation de France Info. Vous êtes chercheur CNRS au Centre d'études biologiques de Chizé dans les Deux-Sèvres. Vous venez d'entendre Fleur Bretot de l'association Cancer Colère. Ces alternatives, elles existent véritablement aujourd'hui ?
6: Bien évidemment, elles existent. L'agriculture biologique se passe de pesticides depuis des décennies. Pesticides de synthèse, hein, bien entendu, se passe également de fertilisation de synthèse. Et ils sont capables de produire tout type de production, des fruits, des légumes, des céréales, des animaux pour de la viande. Donc il est évidemment possible, et c'est même presque faire injure à l'agriculture biologique de se poser la question. Et c'est vrai qu'on entend assez souvent, assez régulièrement, l'idée qu'on ne peut pas se passer de pesticides, ouais. Et on ne peut pas produire sans pesticides, mais c'est complètement faux.
4: Donc elles sont, alors ces alternatives existent et elles sont efficaces. C'est ce que vous nous dites.
6: Bien sûr que c'est... Absolument, c'est efficace. L'agriculture biologique est tout à fait capable de produire de la nourriture. Les agriculteurs en bio sont capables de vivre de leur production. Évidemment, c'est une production qui est un petit peu plus chère à l'achat, pas forcément pour les consommateurs, parce que ces agriculteurs en bio sont souvent en vente directe, et donc le fait qu'il y ait moins d'intermédiaires fait en sorte que le consommateur paye à peu près le même prix et l'agriculteur est mieux rémunéré. Alors ceci dit, ça c'est l'agriculture biologique, c'est 10% des agriculteurs aujourd'hui. Le vrai défi, c'est comment les agriculteurs conventionnels, qui représentent 90%, peuvent réduire, si ce n'est abandonner complètement, les pesticides.
4: Mais est-ce qu'on peut, pour une production à grande échelle, aujourd'hui abandonner totalement les pesticides ?
6: Abandonner totalement, je ne sais pas. Réduire très fortement, c'est sûr que c'est tout à fait possible. Ça fait des années, une douzaine d'années maintenant, que sur notre secteur d'études dans le sud des Deux-Sèvres, la zone atelier Plaine et Val-de-Sèvre, on travaille chaque année avec des dizaines d'agriculteurs autour d'expérimentations, notamment de réduction des pesticides et de l'azote. Et on constate que des réductions de l'ordre de 50%, c'est quand même pas rien, 50% de moins en herbicides et en azote, hein, il faut coupler les deux réductions, permettent de produire pratiquement de manière équivalente. On a des réductions de l'ordre de 4 à 6% des rendements. Et ça permet aux agriculteurs de gagner de l'argent, en fait. par réduction des charges, ils gagnent plus d'argent. C'est de l'ordre, par exemple, pour le blé, d'une centaine d'euros par hectare et par an.
4: Il y a cette étude, Vincent Bretagnol, sur 10 ans, qui montre le potentiel de système de production agricole sans pesticides. Une étude coordonnée par l'Institut national de recherche pour l'agriculture, l'alimentation et l'environnement.
6: Absolument, c'est une étude qui a porté sur une dizaine de sites, si ma mémoire est bonne, en différents types de production. Ça peut être de l'élevage ou de la grande culture céréalière. Et ils ont montré qu'effectivement, des agriculteurs donc de type conventionnel peuvent se passer complètement de pesticides. Alors ça nécessite quand même des adaptations, hein, des systèmes de culture. Il faut un grand nombre de cultures différentes avec des rotations. Il faut même des mélanges de cultures chaque année. On ne produit pas une seule culture, mais plusieurs. Ce qui nécessite bien évidemment que des filières existent en aval pour vendre ces productions très diversifiées. Mais c'est tout à fait faisable de réduire très fortement, voire de se passer complètement des pesticides. Je rappelle quand même qu'à peu près les trois quarts des agriculteurs de la planète aujourd'hui n'utilisent absolument pas de pesticides. C'est le cas de l'agriculture de subsistance.
4: Justement, il y a des pays pionniers pour vous, des pays que la France pourrait suivre comme exemple aujourd'hui?
6: Alors, il y a des pays pionniers, je ne sais pas si je les appellerais comme ça, mais pas très loin de chez nous en Europe. Donc, l'Autriche est un pays relativement novateur par rapport à l'agriculture et notamment à l'agroécologie. C'est un pays où l'essentiel, une grande partie de l'agriculture est sur ce modèle agroécologique. C'est une agriculture qui marie finalement agronomie et écologie, et pas seulement, puisque c'est aussi une agriculture qui prend soin des territoires, qui prend soin de l'alimentation des habitants. Et donc l'Autriche, entre autres, mais d'autres pays également, et même en France, certaines régions sont très pionnières dans ce type d'agriculture. Je pense par exemple au département de la Drôme.
4: Vincent Bretagnol, je rappelle que vous êtes chercheur CNRS au Centre d'études biologiques de Chizé dans les Deux-Sèvres. Est-ce que vous avez aussi on a le sentiment, je ne sais pas si c'est aussi le vôtre, que sur cette question des pesticides, le monde agricole est quand même divisé.
6: Oui, bien sûr, il est divisé et c'est pas seulement un clivage entre les agriculteurs en bio et le reste des agriculteurs qui sont conventionnels, c'est plus complexe que ça.
4: Oui.
6: Il y a une partie des agriculteurs qui se rend compte aujourd'hui, et vu le printemps et l'été qu'on vient de vivre, on le comprend aisément, que leur modèle n'est plus viable sur le plan économique, sur le plan environnemental, sur le plan social, mais aussi et surtout peut-être sur le plan économique, et qui aspirent à des changements assez profonds. Mais je voudrais insister sur le fait que les agriculteurs seuls ne peuvent pas être les seuls auteurs de la transition agroécologique. Les filières, mais surtout peut-être les consommateurs, doivent accompagner les agriculteurs en achetant ces produits et en permettant aux agriculteurs d'avoir une certaine forme de garantie de vente de ces produits agroécologiques.
4: Mais ça veut dire que ces produits seront plus chers ?
6: Non, pas forcément. Tout dépend des systèmes de vente, en fait, et des filières. Hein. On expérimente depuis maintenant au moins une bonne dizaine d'années sur notre site d'études la vente directe, les marchés de plein vent, où des agriculteurs en bio ou en conventionnel, mais c'est souvent en bio, vendent aux consommateurs directement. L'agriculteur est payé nettement plus et le consommateur ne paye pas plus cher, au moins pour ce qui est d'un certain nombre de productions dans le monde rural, que sont les fruits, les légumes, la viande, le fromage. C'est pas plus cher qu'en grande surface. Simplement, il y a aucun ou au maximum un intermédiaire au lieu de plusieurs intermédiaires. Et donc, c'est à ce niveau-là que se fait l'économie qui permet à l'agriculteur d'être mieux rémunéré et au consommateur de ne pas payer plus cher.
4: Vincent Bretagnol, en fait, ce qui se joue, c'est en ce moment, c'est une autre manière de faire de l'agriculture.
6: Oui, c'est absolument exactement ça. Et ça va même au-delà de la simple production d'alimentation. Ça implique la filière dans son ensemble, c'est-à-dire également la transformation, les actes d'achat, la consommation. Acheter des produits en vente directe, c'est aussi acheter des produits non transformés. Donc, il faut quelque part réapprendre à faire de la cuisine aussi. Il y a un certain nombre de fruits et de légumes qui sont plus tellement utilisés aujourd'hui, il faut savoir les cuisiner. Donc c'est l'ensemble de la chaîne de production finalement qu'il faut la chaîne agroalimentaire qu'il faut aujourd'hui transformer et se réapproprier d'une certaine manière.
4: C'est compliqué aussi au niveau européen parce qu'on voit des pesticides qui sont interdits dans certains pays et qui sont autorisés dans d'autres.
6: Oui, alors en fait, on entend beaucoup parler de ça. Il y a une législation européenne avec un certain nombre de produits qui sont interdits. Il y a des pays qui sont mieux disants par rapport à l'Europe. Ça a été le cas de la France pour les néonicotinoïdes, les fameux insecticides tueurs d'abeilles. Mais la France est aussi le pays peut-être dans lequel il y a le plus de dérogations. En tout cas, c'est un des pays pour lesquels il y a le plus de dérogations. C'est-à-dire qu'on autorise en France des produits qui sont interdits à l'échelle européenne.
4: Merci Vincent Bretagnol. Merci d'avoir accepté l'invitation de France Info. Je rappelle que vous êtes chercheur CNRS au Centre d'études biologiques de Chizé dans les Deux-Sèvres.
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4: France Info, 23h44, le fil info avec Stéphane Milhomme. Stéphane, une grande partie de l'Occitanie encore sous la pluie demain.
8: Avec cette vigilance orange, pluie, inondation pour l'Aude et les Pyrénées-Orientales. Et dès 6h du matin, la poursuite de fortes pluies et orages en provenance toujours d'Espagne. La présidentielle et Gabriel Attal plaident pour un candidat unique rassemblant gauche social-démocrate et droite républicaine. L'ancien Premier ministre à la traîne dans les sondages le déclare dans Le Parisien aujourd'hui en France. Il livre le constat que personne dans l'espace politique entre les Insoumis et le RN n'est favori ou en situation de battre Marine Le Pen. Israël confirme ce soir avoir visé à Gaza un haut responsable du Hamas. C'était lors d'une frappe dans la ville de Gaza qui a fait 5 morts, dont 4 femmes, selon la défense civile de ce territoire palestinien. Le sport, le rugby et le stade toulousain retrouvent sa place en tête de top 14 après l'avoir laissé quelques heures à Pau, victorieux de Vannes. Les Toulousains s'imposent 8-7 sur la pelouse de Castres pour le compte de la 5e journée. La Ligue des Nations et l'Espagne s'imposent 3-1 sur la République tchèque. Les footballeurs anglais écrasent la Croatie 7-0.
4: On commence à en savoir plus sur le copilote du vol Dubaï-Tel Aviv de la compagnie Fly Dubai qui a tenté de tuer en plein vol le commandant de bord de l'appareil. Selon le procureur général des Émirats Arabes Unis, l'homme planifiait un acte terroriste, Christian Chesneau.
9: Selon les premiers éléments de l'enquête, le copilote Hammam El-Hammami a agressé le commandant de bord à l'aide de la hache de secours qui se trouvait dans le cockpit de l'avion. Il aurait tenté de s'emparer des commandes de l'appareil, ajoute le procureur général des Émirats Arabes Unis, un comportement qui confirmerait selon lui un acte terroriste. Plusieurs médias internationaux apportent des précisions sur le copilote dont le père est omanais et la mère syrienne et affirment qu'il avait été repéré pour son extrémisme. Il aurait été interdit de piloter des avions par les autorités omanaises qui estimaient qu'il avait été influencé par des groupes djihadistes lors d'un séjour en Syrie. Il avait auparavant été employé sur Royal Air Maroc et postulé sans succès à un poste chez la compagnie aérienne Emirates. La chaîne de télévision américaine CNN, qui a épluché ses comptes sur les réseaux sociaux, aujourd'hui effacés, affirme avoir retrouvé des vidéos que le copilote avait publiées montrant des avions de compagnies israéliennes, l'une d'entre elles se terminant avec la photo d'Ayman Zawahiri, l'un des fondateurs d'Al-Qaïda.
4: Christian Chesneau, rédaction internationale de Radio France. Le journaliste et aviateur Michel Polaco était cet après-midi l'invité de France Info et il avait, dès le jour de la tentative, évoqué la motivation terroriste.
10: Parce que le modus operandi, les conditions dans lesquelles ça s'est passé m'ont amené à penser qu'il s'agissait probablement d'une sorte de 11 septembre bis. Le copilote qui a détourné l'avion et qui a essayé de tuer son commandant de bord, effectuait un vol qui dure en principe à peu près 2h40 entre Dubaï et Tel Aviv. Et c'est juste en arrivant au-dessus du territoire de la Jordanie, c'est-à-dire à un moment où le temps de réaction des Israéliens ne pouvait pas être important, qu'il a décidé de s'attaquer à son commandant de bord, puis de commencer sa descente folle, qui a duré plusieurs dizaines de secondes, mais au total, avec des petites interruptions, a duré quasiment 2 minutes. Donc, si vous voulez, je pense qu'il y avait quand même probablement un objectif de faire ça sur Israël, qu'il a été gêné par ce commandant de bord qu'il pensait avoir maîtrisé et même tué et qui, en fait, a réussi à le gêner dans son projet, puisqu'il faut beaucoup de force pour appuyer sur un manche de pilotage pour forcer un avion de cette catégorie à descendre avec un taux de descente pareil. Et à partir du moment où il a été obligé de se battre en même temps avec son commandant de bord, tout en poussant sur le manche, évidemment, il a relâché la pression et la descente de l'avion a cessé. Donc, si vous voulez, voilà, mon impression, c'est que, alors je ne sais pas si c'est un acte combiné, organisé par une équipe ou si c'est un acte isolé, mais je pense que c'était en tout cas absolument un acte terroriste.
11: Alors il y a quand même une chose qui surprend dans cette affaire, Michel. On apprend que le copilote était interdit de vol à Oman, décision des autorités omanaises, pour des questions de sécurité, car elles estimaient qu'il avait été influencé par des groupes islamistes, des groupes radicaux, lors d'un séjour en Syrie. Comment a-t-il pu se retrouver dans cette compagnie Fly Dubai ?
10: Alors écoutez, vous savez, c'est comme le pilote de Germanwings qui s'est suicidé, et là c'était pas un acte terroriste, et qui s'était fait soigner en Allemagne, au Japon, etc. Tous ces systèmes ne communiquent pas. Et à Oman, si une compagnie comme Oman Air a décidé de s'en séparer parce qu'ils ont trouvé que c'était un homme suspect...
11: Il n'y a pas de fichier international.
10: Non, il n'y a absolument pas de fichier international. Alors, il y a des fichiers internationaux du terrorisme avec Interpol, etc., mais qui ne sont absolument pas alimentés par les services médicaux des compagnies aériennes ou par les DRH des compagnies aériennes. Donc, à moins d'un cas avéré, c'est-à-dire quelqu'un qui aurait déjà commis un acte, ce qui va être le cas maintenant, évidemment, a priori, il n'y a aucune circulation d'informations entre Oman et les Émirats arabes unis. Donc voilà, malheureusement, ce genre de choses peut se produire.
11: La compagnie Emirates, elle, avait refusé sa candidature.
10: Alors, je pense que si la compagnie Emirates l'a refusé, c'est que la compagnie Emirates, c'est une très grande compagnie qui a des critères de choix et d'embauche qui sont extrêmement pointus. J'ai connu pas mal de gens qui ont volé pour Emirates, dont des Français d'ailleurs, et c'est vraiment une très très grande compagnie qui a beaucoup de rigueur dans ses embauches et qui n'a aucune difficulté à embaucher parce que c'est une compagnie qui paye très bien. En revanche, Fly Dubai est une petite compagnie low cost qui survit dans cet univers des Émirats Arabes Unis où il y a beaucoup d'argent qui circule. Et je pense que la rigueur au niveau de l'embauche est évidemment beaucoup moins grande, qui n'ont pas bénéficié d'informations et que sans doute l'enquête d'embauche a été beaucoup plus légère.
4: Le journaliste aviateur Michel Polaco. Tout de suite, France Info Monde, Nathanaël Charbonnier, Catherine Potier.
11: France Info Monde est au Maroc ce soir. Bonsoir Nathanaël Charbonnier.
9: Bonsoir.
11: Les élections législatives de dimanche dernier au Maroc ont débouché sur une situation inédite dans le pays, puisque pour la première fois, le roi du Maroc a nommé une femme à la tête du gouvernement. Elle s'appelle Fatima Ezzara El Mansouri.
9: FZM, comme la surnomment les médias du pays, et c'est vrai qu'il s'agit d'une première au Maroc, une femme chef du gouvernement pour une personnalité qui n'est pas une inconnue des Marocains. Madame El Mansouri est avocate de formation. Elle est entrée en politique en 2008 lorsqu'elle a rejoint le PAM, le parti Authenticité et Modernité dans la lignée du roi, parti qu'elle dirige depuis 2024 et qui s'est imposé aux législatives. Il s'agit d'un moment véritablement historique, a-t-elle déclaré, aussitôt nommée par le roi Mohamed VI. Et la nouvelle première ministre sait de quoi elle parle, car déjà en 2009, on avait dit la même chose quand elle était devenue la première femme élue maire de Marrakech, après une élection qui avait été cependant contestée. Cette année, à 50 ans, elle devient donc première ministre.
11: Une femme chef du gouvernement au Maroc, avec une mission qui s'annonce très difficile, car elle va avoir des dossiers délicats à traiter.
9: Oui, il y a des cadeaux empoisonnés dans cette affaire, avec plusieurs écueils qu'il va falloir contourner. Le premier est constitutionnel. Fatima El Mansouri n'a pas de majorité absolue. Son parti a décroché moins de 100 sièges sur les 395 de la Chambre des représentants. Donc elle va devoir rassembler dans une coalition pour faire passer ses textes, en sachant que sur les sujets stratégiques, la ligne qui ne se discute pas, c'est celle du roi. Autre souci, le chantier principal sur lequel le nouveau gouvernement va devoir se pencher est d'ordre social, avec une série de données qui montrent l'étendue du sujet. Le chômage est en hausse, les prix s'envolent, les inégalités se creusent et la confiance dans le système politique diminue, notamment chez les jeunes qui boudent les urnes mais pas la rue. On l'a vu avec la crise de Ceuta, l'enclave espagnole prise d'assaut par des migrants et des jeunes marocains ces dernières semaines.
11: Situation complexe donc, avec des promesses de campagne que Fatima El Mansouri va devoir honorer.
9: Il s'est dit beaucoup de choses pendant la campagne et le parti du PAM a promis du rêve, beaucoup de rêves. Promesse de créer 1 million d'emplois, promesse de ramener les pensions de retraite à 3000 dirhams, 270 euros, promesse de gratuité des factures électriques pour les plus défavorisés, promesse encore d'un salaire minimum à 5000 dirhams contre 3500 aujourd'hui. Et la liste des promesses ne s'arrête pas là, avec une certitude relevée par de nombreux économistes. Tout ne sera pas possible. Fatima El Mansouri devra se méfier de la déception des Marocains, car les islamistes sont en embuscade. Ils sont passés de 13 sièges à 54.
12: lors des dernières élections.
11: Une femme à la tête du gouvernement marocain, les défis qui attendent Fatima El-Mansouri. France Info Monde, Nathanaël Charbonnier, tous les samedis sur France Info.
4: Oui, France Info Monde au Maroc avec Nathanaël et Catherine Potier. Nathanaël Charbonnier, rédaction internationale de Radio France. Tout de suite, Bertrand Dical, ses chansons qui font l'actu. Ces chansons qui font l'actu, Bertrand nous raconte les nuits parisiennes, notamment avec le titre de Tiakola et Théodora, La Nocturne. Donc j'ai vu...

0: 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C'est Nocturne, sur lequel Théodora est en feat. C'est un titre du nouvel album de Tiakola, sorti il y a quelques jours.
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0: 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Tiakola n'est pas le seul à parler de l'ambiguïté de la nuit. C'est magnifique et c'est glauque à la fois. Il y a le plaisir raffiné, les rondes de flics. Il y a l'ivresse amoureuse et le naufrage des fêtards. Travelling avec Jacqueline François en 1954. Avec Juliette Gréco dans Les mots de Bernard Dimé en 1962. Avec La Clica qui zone en 1997. Avec La Mano Negra qui s'énerve en 1991.
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Et quiconque a traversé Paris dans un bus de nuit ou à pied après minuit a saisi des images au hasard comme un kaléidoscope des errances, des bonheurs, des dangers de la ville. Les rappeurs de 4 queues sont 2020, Guy Marchand en 1979, Théodora en 2026.

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Il y a l'espoir de la rencontre, le plaisir d'être ensemble dans les lumières artificielles et dans la musique. Voici France Gall qui observe un couple en boîte en 1977, la grande Fréhel dans la rue de Lappe en 1930, Mano Solo foudroyé par une silhouette en 1995.

La chanson nous raconte depuis longtemps à la fois l'exaltation de la nuit magnifique et l'ennui de la nuit perdue. Rien d'aussi significatif peut-être que les récits de la fin de la nuit. L'aube émerveillée sur les Champs-Élysées de Joe Dassin en 1969, l'aube cafardeuse après la nuit sordide de Chagrin d'amour en 1981. 2 ans.

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1: Génération après génération, la nuit est toujours aussi trompeuse. L'ennui, des hasards idiots, l'alcool, le sentiment d'y perdre plus facilement son temps que dans la journée. Mais on n'écoute pas les chansons. Et à chaque nuit qui tombe, on retourne à l'espérance du plaisir. 2026, Tiakola et Théodora, La Nocturne. C'est la...

0: Ces chansons qui font l'actu sur France Info, ces chansons qui font l'actu signée Bertrand Dical.
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0: Sophie Bria.
2: Demain dimanche, c'est dans le nord-ouest que le soleil est le plus généreux, de la Bretagne au Pays de la Loire jusqu'à la frontière belge, et la journée s'annonce calme, sèche et largement ensoleillée. Un peu plus de nuages en revanche du centre Val de Loire jusqu'au Grand Est, et quelques gouttes sont encore possibles en matinée, mais le ciel va s'éclaircir progressivement pour prendre le dessus dans l'après-midi. Sur la moitié sud, l'ambiance reste beaucoup plus changeante, avec des nuages et quelques averses entre la Nouvelle-Aquitaine et l'Occitanie, mais également sur les Alpes et la Corse, et quelques orages peuvent même éclater sur le massif pyrénéen et le relief de l'île de Beauté. Et toujours de la douceur demain, avec 20 à 25 degrés prévus sur la moitié nord et jusqu'à 28 degrés sur le reste du pays.
0: 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L'actualité, c'est avec Emmanuel Langlois.
3: Mais face à la tension dans les lycées bloqués et les violences qui ont émaillé certaines manifestations, le gouvernement veut apporter une réponse politique rapide. Après une cellule interministérielle jeudi, l'exécutif souhaite désormais avancer le calendrier du projet de loi casseurs-payeurs. Un texte initialement prévu pour répondre aux violences survenues après la victoire du Paris Saint-Germain en Ligue des champions de football en mai dernier. Mais le gouvernement veut donc aller plus vite que prévu, Hélène Tarzian.
4: Après avoir déjà dénoncé des violences urbaines, voilà une réponse sécuritaire du gouvernement. Matignon veut inscrire dès ce mois-ci à l'ordre du jour du Sénat son projet de loi qui vise à faire payer les auteurs de dégradations dans l'espace public. Un texte qui prévoit aussi d'élargir la responsabilité civile à tout membre qui participerait à un attroupement violent à l'origine de dégradations, sauf s'il démontre qu'il n'a lui-même pas causé de dégâts. Une sorte de présomption de culpabilité pour lequel le Conseil d'État a déjà émis des réserves, estimant qu'un individu ne peut être tenu responsable de faits qu'il n'a pas lui-même commis. Une manière en tout cas pour le gouvernement de ne pas se montrer impuissant face aux débordements en marge des manifestations lycéennes et de répondre à une partie de la classe politique du centre à l'extrême droite qui demande à ce que les auteurs des dégâts payent la facture des dégradations.
3: Hélène Tarzian, service politique de France Info. Et puis en Île-de-France, depuis le début du mouvement de blocage lycéen, 824 personnes ont été arrêtées, donc 85% de mineurs, selon la préfecture. Quant au ministre de l'Intérieur, Laurent Nunez, lui, il annonçait un peu plus tôt dans la journée que 1700 arrestations en France avaient eu lieu pour la seule journée d'hier, vendredi. Marine Le Pen maintient totalement, dit-elle, sa confiance à Jordan Bardella. La candidate du RN à la présidentielle du printemps prochain s'exprime dans les colonnes de la Tribune dimanche. Suite à des captures d'écran publiées par Mediapart lundi dernier, le président du Rassemblement National est en effet accusé d'avoir écrit des messages antisémites en 2013, ce qu'il dément. À l'étranger, les Houthis pro-iraniens revendiquent avoir pris pour cible une installation du géant pétrolier saoudien Aramco à Riyad, en Arabie Saoudite, et provoquant un incendie. C'est la deuxième attaque de ce type en deux semaines dans le conflit entre les Houthis et le royaume saoudien qui soutient, lui, le gouvernement yéménite. En Lettonie, la coalition pro-européenne, pro-ukrainienne de centre-droit du Premier ministre sortant est donnée largement en tête des législatives, avec près de 35,5% des voix, selon plusieurs sondages sortis des urnes, soit largement devant les populistes et la gauche, tous deux crédités de 11% des suffrages. Et puis le top 14 de rugby, Bordeaux-Bègles n'a pas fait de quartier face à Lyon, victoire 51-28. Bordeaux-Bègles qui se replace au classement en ouverture de la cinquième journée. Le Racing 92, Étry, Perpignan 55-25. Victoire de La Rochelle sur Clermont 38-13, Bayonne l'emporte d'un cheveu sur le Stade français 35-32. Et puis courte défaite de Castres sur sa pelouse face au Stade toulousain sur le score de 8-7. Toulouse qui signe la bonne opération de la journée et reprend la tête du top 14. Il est minuit 3 sur France Info, la météo.
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3: Le temps de votre dimanche, encore des intempéries autour du golfe du Lion, Sophie Bria.
2: Aujourd'hui dimanche, le soleil se montre généreux sur une bonne partie du nord-ouest. De la Bretagne au pays de la Loire et jusqu'à la frontière belge, le ciel reste bien dégagé et la journée s'annonce vraiment très calme. Plus à l'est, les nuages sont encore nombreux ce matin, du centre-val de Loire jusqu'au Grand Est, avec quelques gouttes possibles, puis les éclaircies reviennent progressivement. Dans le sud, le ciel reste vraiment plus capricieux, avec quelques averses qui circulent de la Nouvelle-Aquitaine jusqu'à l'Occitanie, mais également vers les Alpes et la Corse, avec un risque d'orage sur les Pyrénées et le massif de l'île de Beauté. Du côté des températures, la douceur continue, avec 20 à 25 degrés sur la moitié nord et jusqu'à 28 degrés sur la moitié sud du pays.
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0: Les lycées sont fermés ce week-end, un peu de répit pour le gouvernement. Hier, vous le savez, Édouard Geffray, le ministre de l'Éducation nationale, a fait des annonces et a précisé qu'il avait entendu le malaise et les revendications des lycéens. Le mouvement lycéen qui devrait tout de même reprendre la semaine prochaine, ce qui angoisse pas mal de parents devant les actes de violence qui se sont multipliés ces derniers jours. Éléonore est mère de trois filles, dont une qui a 14 ans et qui est scolarisée au collège Carnot de Dijon, en Côte d'Or. Elle a vécu une semaine difficile, écoutez.
5: C'était très, très compliqué. D'ailleurs, moi, quand j'ai emmené mes filles à l'école du Nord, donc je passe par là, et en effet, c'était très compliqué pour et la grande et les petites. On ne sait pas comment ça, ce qui peut se passer. On voit que les choses prennent tout de suite une tournure un peu violente. J'ai envie de l'accompagner, et en même temps, je sais que moi, je ne pourrais pas faire grand-chose non plus. Donc oui, non, c'est un peu anxiogène comme climat.
6: Qu'est-ce que vous lui dites à votre fille avant qu'elle parte à l'école ?
5: Je lui dis de mettre des baskets pour être prête à courir. Oui, je lui dis de faire attention et d'être très vigilante à ce qui peut se passer autour et qu'elle soit prête à courir et à aller loin, s'il faut.
0: Le témoignage d'Éléonore au micro d'ici Bourgogne. Bonsoir, docteur Stéphane Clergé.
7: Bonsoir.
0: Merci d'avoir accepté l'invitation de France Info. Vous êtes pédopsychiatre, auteur du livre « Les mots de vos ados » aux éditions Solar, mots M-A-U-X, je précise. Vous venez d'entendre l'angoisse de cette mère de famille. Ce week-end, c'est un moment propice pour parler de ce que vivent les lycéens, mais aussi les parents, d'échanger entre adultes et ados.
7: Oui, c'est une formidable occasion pour ouvrir le dialogue sans juger, d'écouter évidemment les motivations si les ados sont évidemment favorables au mouvement, parce que tous ne le sont pas, et pour débattre sainement, partager son point de vue à la fois sur ce qui motive réellement le mouvement, les manifestations, les grèves, mais aussi sur les angoisses peut-être sous-jacentes au mouvement. Il y a le discours un peu sur les manques de moyens, sur les professeurs absents, sur les horaires. Mais il y a peut-être derrière ça aussi beaucoup d'inquiétudes sur l'avenir notamment et la peur du déclassement ou de l'échec. Donc oui, échanger beaucoup là-dessus.
0: Entre générations, on n'a pas forcément le même ressenti, le même regard sur ce mouvement lycéen, surtout si son enfant est engagé. Il faut écouter, échanger sans avoir d'a priori.
7: Oui, après on a le droit nous aussi d'avoir un point de vue, une opinion, mais l'idée c'est de ne pas forcément chercher à l'imposer, c'est de donner son point de vue et d'essayer de permettre à son ado de développer le sien pour qu'il voit aussi clair en lui-même et derrière sa propre motivation. Mais à côté de ça, c'est aussi important d'assurer sa sécurité, c'est quand même le rôle principal des parents, et donc de connaître son emploi du temps, de rappeler les consignes de prudence, de rappeler le cadre légal et aussi, si le mouvement perdure, peut-être d'anticiper le rattrapage scolaire.
0: Oui. On est à l'adolescence, c'est un moment forcément toujours très particulier. Du côté des enfants, on veut s'affranchir, s'affirmer, et de l'autre, du côté des parents, on souhaite toujours être entendu respecté.
7: Oui, alors après, il y a différents types de parents. Il y a aussi des parents qui poussent leur adolescent à manifester. Il y a aussi des parents très engagés politiquement et dont l'adolescent est le porte-parole. Après, les parents n'ont pas forcément conscience de cette inquiétude. Alors aujourd'hui, ici, nous adultes, on se demande un peu quel monde on va laisser à notre enfant, mais les ados sont aussi particulièrement inquiets dans les crises climatiques, les transformations liées à l'intelligence artificielle, les incertitudes sociales. on n'a pas conscience du degré d'inquiétude des adolescents face à leur avenir, qui n'a sans doute jamais été aussi important qu'aujourd'hui.
0: Ça, Stéphane...
7: Ils demandent vraiment s'ils vont avoir un avenir.
0: Ça, Stéphane Clerget, je rappelle que vous êtes pédopsychiatre, c'est quelque chose que vous observez, c'est-à-dire cette inquiétude qui monte de plus en plus depuis quelques années chez les jeunes, chez les ados?
7: Oui, ce qui est important, ce qu'on observe, c'est un sentiment d'impuissance sur le monde qui les entoure, alors que les générations précédentes avaient l'impression qu'ils pouvaient tout construire. Et aujourd'hui, il y a un vrai sentiment d'impuissance. Ils ont l'impression qu'ils vont rien pouvoir faire, qu'ils ont absolument pas les clés. Et puis, le sentiment aussi que tout est fermé pour eux, qu'ils vont pas véritablement avoir un métier, avoir un rôle dans l'avenir. Ils ont vraiment une image très fermée, à tort ou à raison, du futur. Et je pense que c'est aussi quelque chose qui participe du mouvement actuel, même s'il ne l'exprime pas de manière aussi claire.
0: J'en reviens à ce dialogue entre parents et enfants, entre parents et ados. Est-ce qu'il y a des pièges à éviter quand on dialogue avec son ou ses enfants ?
7: Oui, le piège, c'est d'être évidemment trop fermé, de dire qu'ils sont irresponsables, qu'ils sont bêtes, de résumer le mouvement à de la violence, de se contenter de dire qu'ils sont manipulés par des mouvements politiques, même si tout ça est vrai. Je pense que ça ne suffit pas à expliquer un tel mouvement. Et encore une fois, c'est important d'être à l'écoute de leur ressenti un peu personnel, mais de les inviter aussi à aller un peu, bien sûr, plus loin dans leur réflexion, sans couper court sur un ton très péremptoire en disant que c'est des feignants, que c'est pas en cassant tout que le problème va être réglé. Bien sûr que c'est pas en cassant, mais on peut pas résumer le mouvement à des violences.
0: Il y a chez beaucoup de parents une peur légitime devant la violence de ce mouvement, bien évidemment. Est-ce qu'un ado peut entendre la peur de ses parents ?
7: Ben pas vraiment, parce qu'en fait, ils considèrent que quand on a peur, c'est qu'on les considère comme des petits incapables de se protéger. Donc c'est le dialogue est évidemment un petit peu compliqué. Donc on est obligé de les inviter à nous dire eux-mêmes les dangers qu'ils encourent ou que leurs camarades encourent pour qu'ils aient un petit peu de recul par rapport à ça. Mais c'est vrai que c'est difficile et parfois on est obligé de fixer un petit peu des limites pour assurer leur sécurité. Et puis bon, il faut évidemment rappeler les consignes de prudence, de s'éloigner immédiatement s'il y a des tensions ou s'il y a des violences autour d'eux.
0: Merci beaucoup Stéphane Clerget, merci d'avoir accepté l'invitation de France Info. Je rappelle que vous êtes pédopsychiatre, auteur des Mots de vos ados aux éditions Solar.
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9: Les informés de l'écho, votre rendez-vous du samedi sur France Info pour débattre des sujets qui marquent l'actualité économique et sociale avec vous. Emmanuel Cuny, bonjour.
10: Bonjour.
9: Et autour de la table aujourd'hui, Nathalie Chusseau, économiste, professeure à l'Université de Lille, chercheur à la chaire Transition démographique, Transition économique de la Fondation du Risque, et Patrice Geoffron, co-président du Cercle des économistes, professeur à l'Université Paris-Dauphine. Bonjour,
11: bonjour
9: à vous deux.
11: Bonjour.
9: Cette semaine, évidemment, en plein mouvement de contestation des lycéens, on se demande quel est le programme du gouvernement pour la jeunesse, Emmanuel, programme du gouvernement, mais aussi des candidats à la présidentielle.
10: Oui, à 7 mois de cette élection, dans un climat social et politique électrique, la mobilisation est plus que sensible, évidemment, accentuée par la préparation du budget pour l'année prochaine, car les problèmes soulevés par les jeunes et par ce mouvement sont aussi financiers et budgétaires. Et justement, dans le cadre du projet de loi de finances 2027, qui a été présenté jeudi matin en Conseil des ministres et qui sera débattu au Parlement à partir du 13 octobre, le gouvernement prévoyait de faire payer 178 euros de frais d'inscription aux élèves de BTS, 270 euros à ceux des classes préparatoires aux grandes écoles. Alors, projet vite remballé, évidemment, vu le contexte. Sur ce point, je vous propose de réécouter le ministre de l'Éducation nationale, Édouard Geffray. C'était jeudi soir dans le 20h de France 2.
12: C'est une mesure qui, par définition, n'a pas été travaillée ces 15 derniers jours. C'est une proposition qui était inscrite dans le projet de loi de finances. Je rappelle quand même que normalement, un projet de loi de finances, c'est discuté au Parlement. Et le Parlement, ensuite, peut retirer, ajouter, modifier, etc. Le gouvernement prendra l'initiative de la retirer, mais normalement, dans un débat démocratique, et j'y pense notamment à nos députés LFI, dans un débat démocratique, normalement, précisément, c'est le genre de choses qui se passent au Parlement.
10: Donc, on ne fait pas d'économie sur la jeunesse, a également insisté le ministre de l'Éducation nationale. L'Éducation nationale qui voit, je le rappelle, sa dotation augmenter d'€1,2 milliard dans le budget 2027 pour atteindre un total de 64 milliards. Oui, mais pourquoi faire ? Alors on le voit, à part les violences qui doivent être imputées essentiellement à des casseurs souvent très loin des revendications lycéennes, les jeunes sont partagés entre exaspération et volonté de s'assumer dans la société. Mais leurs attentes sont-elles prises en considération ? Formation, emploi, logement, quelle place occupe la politique en faveur de la jeunesse aujourd'hui en France ? Et puis vous le disiez, quelle priorité dans la perspective de la présidentielle de 2027 ? C'est ce que nous allons voir dans ce débat.
9: D'abord peut-être pour démarrer, Nathalie Chussot, aux yeux des économistes, est-ce que cette colère lycéenne est justifiée aujourd'hui ?
4: Elle est justifiée si vous écoutez les revendications des lycéens. Ils vous expliquent qu'ils ont besoin de professeurs, d'infirmières, d'infirmiers, de tables, de moyens matériels. Et effectivement, on voit bien que même si on nous explique qu'en réalité, le budget a augmenté, mais en réalité, c'est parce que on a une baisse récente du nombre d'élèves. En réalité, l'éducation nationale souffre d'un manque de moyens criants et d'une répartition des moyens, par ailleurs, entre le primaire, le secondaire et le supérieur qui est très mal adapté. Hein. On donne beaucoup trop au secondaire comparativement au primaire et au pré-primaire. Et je le rappelle, dans un contexte où la dernière enquête PISA montre que nos résultats sont catastrophiques en maths, en sciences, en maîtrise du français, qu'on dégringole dans les classements et que nous sommes un des pays de l'OCDE où l'origine sociale pèse le plus dans les résultats scolaires. Donc l'école reproduit les inégalités, ça ne fonctionne pas et donc ils ont raison d'alerter la société sur cette question-là.
9: Ça veut dire, Patrice Geoffron, que cette jeunesse, en général, elle est la grande oubliée, on peut le dire, de la politique gouvernementale ?
11: De fait, on a eu le plaisir avec Nathalie d'être invité assez régulièrement le samedi aux informés. Il me semble qu'on a beaucoup plus parlé des retraites que de la jeunesse.
9: On a quelquefois évoqué la jeunesse, mais c'est vrai qu'on a plus souvent parlé des retraites.
11: Ça n'est pas spécifique, évidemment, à France Info. Et on avait eu notamment, je ne me souviens plus exactement du chiffre, l'occasion d'évoquer la fréquence à laquelle la question des retraites revient dans le débat public. Donc il me semble qu'il y a un effet de saturation. Et par ailleurs, j'aimerais compléter ce que vient de dire Nathalie. Et en étant finalement au plus près des conditions de travail, ce qu'on a pu observer au cours de ces derniers mois, c'est que finalement, le bâti, les conditions d'enseignement ne sont pas bien adaptées, en particulier à ce qu'a été cette vague de canicule. Enfin, on a enchaîné 53 jours... Et donc, beaucoup de ces lycées étaient des fournaises et qu'il y ait cette forme d'inflammation à la rentrée, ça me paraît finalement assez logique. Bon, il est difficile de se figurer évidemment ce qu'il peut y avoir concrètement dans la détermination de jeunes gens qui ont entre 15 et 20 ans. Mais de fait, il me semble que ces conditions de travail dégradées, l'absence des profs également, hein, qui revient assez régulièrement. Et moi, je suis assez touché par le fait que finalement, ces jeunes gens, avant toute chose, ils réclament de pouvoir étudier, étudier dans de bonnes conditions.
9: De bonnes conditions.
11: Et ces conditions ne leur sont pas offertes.
9: Avec des classes qui ne sont pas surchargées, avec des professeurs qui sont présents, avec, vous l'avez dit, une santé qui est respectée, une santé mentale qui est respectée. Et effectivement, ça fait partie des revendications qu'on peut entendre en ce moment dans ces mobilisations. Et Emmanuel, les enquêtes d'opinion montrent finalement qu'il y a un désarroi des jeunes, mais aussi de la résilience.
10: Oui, alors, parfaite illustration de ce que Nathalie Chussot et Patrice Geoffron viennent de dire. Il y a une enquête très intéressante qui a été réalisée il y a maintenant quelques mois par le cabinet d'études ELAB pour les rencontres économiques d'Aix-en-Provence. C'est une étude intitulée « Non-assistance à jeunes en danger ». Comment les 15-29 ans appréhendent leur avenir. Il y a 5000 jeunes qui ont été interrogés et on doit ressortir vraiment 4 points essentiels. Les jeunes sont exaspérés effectivement de l'omniprésence du débat sur les retraites
9: pour
10: dans
9: vous,
10: notre pays. Et voilà, ils s'estiment oubliés dans ce contexte. C'est le premier point qui ressort de l'enquête. Ensuite, la majorité de ces jeunes restent attachés à leur territoire. Ça, l'ancrage territorial, c'est très important. Le travail reste une valeur essentielle à leurs yeux, mais c'est le quatrième point, dans des conditions de fonctionnement normal du système éducatif. En résumé, on voit que les jeunes ne représentent pas la fameuse génération de la flemme, comme le disent certains, mais qu'ils sont extrêmement fragilisés par l'accumulation des crises, ce qui pourrait être l'autre versant de la colère qui s'exprime en ce moment.
9: Mais ils ont envie de travailler, vous le dites, le travail valeur essentielle à leurs yeux, parce que ça fait partie souvent des critiques qu'on entend, et notamment en ce moment avec ces contestations. Nathalie Chussot, la question qu'on se pose une fois qu'on a fait tous ces constats, qu'on a dit que le budget de l'État, de l'éducation allait atteindre 64 milliards, c'est comment l'État peut investir aujourd'hui dans cet appareil éducatif ?
13: Alors, il peut investir. D'abord, il aurait peut-être pu investir plus tôt. Parce qu'il y a d'autres pays qui ont mené des réformes majeures de le système éducatif, qui l'ont largement amélioré. La Pologne, le Portugal, dans les années 2000, ça a pris une dizaine d'années, ils sont largement remontés dans les classements, ils ont réduit les inégalités sociales. Donc, deuxième remarque, on ne peut pas être un pays compétitif, innovant, préparé à l'intelligence artificielle, réindustrialisé, avec un problème dans les compétences socles, particulièrement scientifiques et en français. Alors, on aurait dû le faire avant. Bon. Donc, qu'est-ce qu'il faut faire. Il faut déjà investir le plus tôt possible, dès le plus jeune âge. Il faut corriger les inégalités dès le départ.
9: Et on fait comment ?
13: On fait comment ? On prend de l'argent, on se débrouille, on fait du fléchage. D'accord ? Patrice l'a très bien dit, les retraites, c'est 14% du revenu national, le budget de l'éducation nationale, c'est 6,7%. D'accord ? Donc, à un moment, il est urgent. Même à la limite, si on doit... Alors, évidemment, on a une dette majeure, mais à un moment, il va falloir réfléchir les dépenses, peut-être même s'endetter pour de l'investissement. C'est de l'investissement de long terme, c'est de l'investissement productif,
10: c'est de la bonne dette,
13: c'est de l'éducation, c'est de la croissance. Donc, il est urgent d'investir et d'arrêter de laisser se dégrader ces conditions d'études, effectivement. Et cette question du territoire est très importante. Les inégalités de territoire entre les bâtiments, entre Paris, la province, entre la ville et la ruralité, les jeunes s'en rendent très bien compte.
9: Et d'ailleurs, il y a un lien aujourd'hui entre la ruralité et les banlieues et les villes qui est un peu plus évident dans cette contestation qu'il n'a pu l'être dans les contestations passées. Patrice Geoffron, qu'est-ce que vous voyez, vous, comme priorité dans les financements aujourd'hui ? Parce qu'on l'a dit, il faut financer l'éducation, mais où doit-on mettre la priorité ?
11: Moi, je pense qu'on a un problème. À nouveau, j'essaie de me figurer les questions qu'on peut se poser lorsqu'on a 18 ans, bon, ce qui est un peu compliqué.
9: Vous êtes
11: encore
9: très jeune.
11: Il me semble que il y a une problématique plus générale qui est d'avoir un projet de société et de parvenir à le définir. Et en fait, on a une scène politique, on la commente ici très régulièrement depuis 2 ans, qui est totalement fragmentée, avec de la cacophonie. Ce n'est pas uniquement la question du temps de cerveau disponible consacré aux retraites, et d'ailleurs, de fait, il ne faut pas opposer les générations, c'est de parvenir à avoir un projet de société. Et donc, il est très difficile, évidemment, lorsqu'on a moins de 20 ans, de se projeter dans cette cacophonie et dans cette absence de perspective collective. Un tout dernier point en 15 secondes. On a fait référence à l'étude PISA, on a déploré les évolutions. Il y a un point qu'on n'a pas suffisamment souligné. En fait, l'envie d'apprendre et la curiosité des jeunes Français et Françaises est supérieure à la moyenne des pays de l'OCDE.
9: Oui.
11: Est supérieure à la moyenne des pays de l'OCDE assez sensiblement, et c'est un point sur lequel on pourra peut-être revenir.
9: Et on a évoqué aussi l'éducation et justement les professeurs aussi.
13: Absolument.
9: Qui sont en demande de salaire. Hein, qui,
13: et revaloriser la profession d'enseignant. Absolument.
9: Ça peut faire partie des pistes
11: qui
9: aussi.
11: Qui est une revendication de leurs élèves, c'est intéressant.
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9: Les informés de l'Écho sur France Info, deuxième partie, toujours avec Nathalie Chussot, économiste professeur à l'Université de Lille, et Patrice Geoffron, co-président du Cercle des économistes professeurs à Paris Dauphine. On s'interroge, Emmanuel, ce matin sur la manière de sortir par le haut des blocages lycéens, sur le plan des revendications, mais aussi des moyens financiers et budgétaires à y affecter, tout ça en pleine campagne pour la présidentielle.
10: Oui, alors moyens financiers certes, mais aussi de politique générale, sachant qu'il y a la question des NEETS. Les NEETS, ce sont les ni en emploi, ni en études, ni en formation. Autrement dit, les laissés pour compte de la société. Ils sont aujourd'hui environ 1,5 million en France, grosso modo. C'est plus d'un jeune sur 8. Alors, le concept de NEETS n'est pas du tout connu généralement du grand public, mais c'est un véritable fléau pour les jeunes concernés et auxquels femmes et hommes politiques qui aspirent au pouvoir devraient très très probablement s'intéresser de beaucoup plus près.
9: Alors justement, Patrice Geoffron, quelles sont les solutions qu'on peut leur offrir à ces jeunes ?
11: Pour éviter d'entrer dans cette catégorie, et Emmanuel l'a dit, qui est assez mal définie, les NEETS, ça suppose de bien préparer ce qui se passe avant, et notamment, ça nous ramène à la question des collèges et des lycées, et des conditions d'enseignement, me semble-t-il. Après, dans cette catégories, encore une fois, assez disparates d'Enits. Il y a à la fois des jeunes gens qui sont en attente d'emploi et dans un marché du travail qui va se tendre à l'évidence et qui a déjà commencé à se tendre. Hein, le taux de chômage des 15-24 ans a d'ores et déjà commencé à augmenter.
9: Mais il n'y a pas de dispositif pour eux aujourd'hui.
11: Il n'est pas étonnant que le temps d'attente soit plus important. Ce qui est plus préoccupant, c'est qu'à l'intérieur de cet ensemble, eh bien, il y a des jeunes gens sans perspective et donc qui ne sont pas en attente d'un travail, qui n'ont pas nécessairement des compétences dans ce domaine et donc qui se retrouvent de fait, je pense qu'il faut dire le mot, en déshérence. Il me semble qu'il y a un autre phénomène qu'on n'a pas encore évoqué, mais qui doit trouver place dans nos discussions et dans les préoccupations de ces jeunes gens, qui est la problématique de l'IA et de l'impact sur, pas simplement sur le marché du travail et sur ce qu'on a pu considérer jusqu'à maintenant. Enfin, on a regardé finalement les taux d'emploi, les taux de chômage et des indicateurs, mais la question qui va se poser, c'est l'existence même
9: c'est ça, de dire, certains emplois. C'est ça, tous les questionnements autour de ça et des métiers qui vont persister voilà, ou pas, ou qui vont évoluer.
11: De certains emplois et finalement, en amont de tout ça, la pertinence de tel ou tel cycle de formation.
9: Nathalie Chussot, sur les NIS, on n'a pas trouvé de solution aujourd'hui. Est-ce qu'il y en a ?
13: Il y a des solutions, bien sûr. Il faut quand même rappeler que parmi ces 1,5 million de NIT, il y a 1 million de ce que l'on appelle des décrocheurs, c'est-à-dire des jeunes en stock, des jeunes qui ont quitté le système éducatif secondaire sans aucun diplôme, sans aucune qualification.
9: On peut raccrocher.
13: Donc c'est plutôt, ce sont des décrochés, parce que c'est pas, voilà, il y a plein de problèmes. Alors, il faut les raccrocher. Il y a des dispositifs qui existent, il y a l'idée, l'obligation de formation entre 16 et 18 ans qui oblige finalement les établissements scolaires, les centres de formation à déclarer ceux qui ont quitté le système, qui ont quitté l'établissement pour essayer de les raccrocher. Et les missions locales ont pour vocation de les raccrocher, de les former avec d'autres instituts comme les écoles de la deuxième chance ou les EPID. Alors,
9: Les
13: établissements pour l'insertion dans l'emploi.
9: Merci.
13: Et l'essentiel pour faire ça, pour que ça marche, c'est de les raccrocher en les reformant avec l'éducation de base, les compétences socles, et en les raccrochant à des formations en lien avec les entreprises, en particulier dans les secteurs en tension et dans les métiers en tension. Et quand on le fait et qu'on les accompagne, ça fonctionne.
9: Alors, justement, Emmanuel, qu'est-ce qu'on pourrait avoir comme politique ? Qu'est-ce qu'on pourrait imaginer comme politique de l'emploi via l'éducation nationale en amont, par rapport à ce qu'on s'est dit avant ?
10: Alors, évidemment, je vais laisser les économistes, par ailleurs professeurs, répondre. Hein, ils ont vraiment, comme on dit vulgairement, les mains dans le cambouis. Alors, faisons un simple comparatif entre pays de l'OCDE. On a déjà commencé à en parler tout à l'heure. Pour faire court, financièrement, la France n'est pas la mieux dotée dans le primaire, mais elle l'est dans le secondaire, qui est justement au cœur de l'actualité. Aujourd'hui, c'est ce que disait Nathalie Chussot, moins de moyens dans le primaire avec des résultats meilleurs, plus de moyens dans le secondaire, mais avec des résultats inférieurs. Cherchez l'erreur, le gouvernement est vraiment dans une impasse aujourd'hui. Une revalorisation à tous les étages serait très probablement efficace.
9: Quelles sont les priorités, Nathalie Chussot ?
13: En fait, c'est justement ce qu'il ne faut pas faire, ce qu'on est en train de faire, de mettre tout l'argent dans le secondaire. Il faut le mettre sur le primaire et le pré-primaire, parce que il y a des problèmes dans le secondaire, certes, mais ils décrochent parce qu'en amont, ils n'ont pas les compétences, et effectivement, l'origine sociale, le milieu social pèse lourd, donc il faut corriger très tôt dans le primaire et le pré-primaire. Et donc c'est là où il faut mettre l'argent et l'investissement.
9: D'accord. En investissant dans quoi, du coup ?
13: Eh ben, dans l'école maternelle et en faisant...
9: Mais ça veut dire dans les professeurs, dans les enseignements ?
13: Dans les professeurs, la revalorisation des salaires, dans la mixité sociale. Nous sommes un pays où il n'y a plus de mixité sociale à l'école. Les établissements scolaires, et c'est particulièrement vrai au niveau du secondaire, concentrent les enfants de milieux faibles, dans les régions et les villes les plus pauvres. Et les villes et les collèges les plus riches concentrent que des enfants de milieux favorisés. Or, on sait que la mixité sociale favorise les apprentissages des enfants de milieux modestes sans dégrader les apprentissages des enfants de milieux favorisés. Donc, c'est ça qu'il faut faire. Il faut réformer l'ensemble du système. Il faut repenser l'école. D'autres l'ont fait et il faut s'y mettre parce qu'effectivement, après, on a des décrochés, 1 million de décrochés, et on a une économie qui est à l'arrêt.
9: Patrice Geoffroy, on entend cet appel de Nathalie Chussot ce matin. Est-ce que vous pensez que les candidats à la présidentielle l'ont entendu ?
11: Premièrement, j'approuve ce message.
9: Très bien.
11: Alors,
9: présentez-vous en ticket.
11: Par rapport à ça, il y a finalement deux évolutions qui risquent d'entrer en contradiction. La première, elle est démographique. Donc finalement, on aura moins de jeunes gens. Bon, c'est assez terrible. Mais de fait, ça pourrait permettre de dégager des marges de manœuvre à former dans les années à venir. Donc il y aura des moyens à réallouer. La discussion a déjà commencé, notamment au travers de la question de la rémunération des enseignants, j'allais dire des collègues, ce sont nos collègues.
14: Mais la France ne sait pas rémunérer le savoir, c'est ça le problème.
11: On est malheureusement d'accord. Mais l'autre problème, c'est qu'évidemment, on est à l'abord probablement de grandes difficultés macroéconomiques, les tensions sur la dette, la montée des taux pourraient dominer la campagne et dominer la prochaine mandature.
9: Et ça paralyse.
11: Alors ça paralyse, ça va dépendre finalement de ce que sera la place donnée à la jeunesse et à ce qu'on discute ce matin dans la campagne et la manière dont on pourra sécuriser ou non des financements. Ça pourrait conduire par ailleurs à faire des choix assez drastiques, mais si de fait ça n'est pas discuté, il est

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2: Il est minuit 30 sur France Info, le flash Alexandra Dubouchereau. Marine Le Pen maintient totalement sa confiance à Jordan Bardella, la candidate du Rassemblement National, le dit dans une courte déclaration à la tribune dimanche. C'est la première réaction publique de la candidate à la présidentielle depuis que Mediapart a apporté jeudi des preuves des écrits antisémites attribués au patron du parti. La préfecture de police de Paris a compté 74 000 personnes ce samedi à la marche des fiertés à Paris, entre la place d'Italie et celle de la Bastille. 500 000 dit l'inter-LGBT à l'origine de l'événement. Cette marche avait été reportée de juin à octobre à cause de la canicule. Cette année, la tonalité était très politique sur fond d'inquiétude face à la montée de l'extrême droite. À Marseille, la garde à vue du mineur de 15 ans interpellé ce vendredi est prolongée de 24 heures. Il est accusé d'avoir dirigé un spray enflammé vers le visage d'une passante jeudi en marge des manifestations lycéennes. La victime, une auxiliaire de vie, souffre de brûlures. À Salon de Provence, la piste criminelle est privilégiée après qu'un feu de poubelle a provoqué un incendie dans un lycée ce samedi matin. Les dégâts sont légers, les auteurs n'ont pas été identifiés pour l'heure. Le lien avec le mouvement lycéen n'est pas avéré. Un mouvement qui devrait reprendre mardi avec de nouveaux appels à la mobilisation partout en France. Appel à la grève aussi, lancé par des syndicats, dont le SNES FSU, premier syndicat enseignant du secondaire. Pour Jean-Luc Mélenchon, c'est le point de départ d'une période de mobilisation. Le candidat insoumis à la présidentielle appelle à accompagner cette mobilisation. 3 des 5 Français mis en examen ce week-end pour financement d'entreprises terroristes figurent sur la liste noire de Washington. Les États-Unis les accusent d'avoir collecté des fonds pour le Hamas via des associations humanitaires. Le mouvement islamiste de Gaza, dont un haut responsable a été visé ce samedi par une frappe de l'armée israélienne. C'est l'armée elle-même qui confirme cette frappe, sans dire s'il a été tué ou non. Selon la défense civile palestinienne, 5 personnes ont été tuées, dont 4 femmes. L'administration Trump annonce avoir chassé, c'est le mot employé, 2 membres de la délégation iranienne qui avaient assisté à l'Assemblée générale de l'ONU la semaine dernière, mais ils étaient restés à New York sans autorisation du département d'État américain. Les États-Unis, où le chef de l'administration pénitentiaire du Tennessee démissionne après l'exécution ratée d'une femme cette semaine. Cette condamnée a survécu à 2 injections létales. Selon son avocat, elle est toujours inconsciente et sous assistance respiratoire. En rugby, victoire de Toulouse à Castres, 8-7 ce samedi. Les Toulousains toujours leaders du top 14 devant Pau et Bayonne. Suite et fin de la 5e journée ce dimanche avec Montpellier-Toulon en clôture. Très bonne nuit sur France Info.
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4: Emploi, santé, argent, les experts France Info sont avec nous maintenant pour nous conseiller, nous informer. Fanny Guinochet, Sarah Lemoine et Julien Méniel. Bonjour à vous trois.
5: Bonjour.
4: Sarah, des nouvelles du CPF avec vous.
6: Oui, le compte personnel de formation va être mis à contribution dans le budget 2027.
4: Julien, vous allez nous parler d'un organe féminin qu'on nous a peut-être caché pendant des années. Mais Fanny, on commence avec vous et avec une inflation au plus haut depuis 2 ans. Il faut trouver des astuces pour payer moins cher ses courses. Est-ce que se tourner vers les paniers anti-gaspi, c'est vraiment une bonne idée?
7: Rappelons en 2 mots qu'il s'agit souvent de produits dont la date de péremption approche. Ça concerne les viandes, les produits laitiers ou encore les fruits et légumes qui sont un peu abîmés. Et en ce moment, la plupart des grandes enseignes, des supermarchés, multiplient ce type d'offres parce que c'est une façon pour eux de faire venir plus souvent dans les magasins les consommateurs. Et c'est vrai qu'on peut faire de bonnes affaires avec ces ventes anti-gaspi, moins 30, moins 40%, voire même des produits à moitié prix.
4: L'idée, c'est aussi de lutter contre le gaspillage.
7: On estime que 122 kilos de nourriture encore consommable continuent d'être jetés chaque seconde dans l'Hexagone. C'est vrai que ces produits anti-gaspi ont pour objectif de réduire ces pertes tout en allégeant les budgets. Reste qu'il faut tout de même être vigilant, comme toujours, sur ce type de promotion, parce que ça reste à la discrétion des commerçants, surtout quand ils vous proposent des paniers anti-gaspi dans lesquels

0: Il mêle plusieurs sortes de produits. L'ensemble est bradé pour une valeur, par exemple, de 5-10 euros le panier. Vous êtes obligé d'acheter l'ensemble. Vous acceptez donc d'être surpris quelque part. Et normalement, les commerçants, eux, s'engagent sur la qualité. À vous d'estimer toutefois que vous faites réellement une économie et de vérifier que les produits vendus ne sont pas trop abîmés.
1: Et on peut aussi utiliser des applications en ligne.
0: Ces applications, ce sont des plateformes qui mettent en relation les consommateurs et les commerçants qui vendent à prix réduit leurs produits non écoulés, leurs invendus. Vous trouvez des boulangers, des poissonniers, des traiteurs, des restaurateurs ou encore des hôteliers qui bradent par exemple les petits déjeuners qu'ils ont en trop. Alors pour quelques euros, vous repartez avec des viennoiseries, un repas pour le soir. Là aussi, souvent, les lots ne sont pas détaillés. L'application la plus connue reste Too Good To Go, mais il y a aussi Hop Hop Food, association reconnue d'utilité publique pour les ménages précaires. On peut aussi citer Phoenix, plateforme pour les professionnels, parce qu'on ne trouve pas uniquement de l'alimentaire. À chaque fois, c'est le même fonctionnement. Vous créez votre compte, vous géolocalisez les commerçants et en fonction des offres sur l'application, eh bien vous réservez et vous allez retirer quelques heures après vos achats. En général, tout le monde y trouve son compte. Attention toutefois, ces lots sont souvent plus adaptés aux familles qu'aux célibataires. Et l'idée, c'est de les consommer rapidement ou de les cuisiner très vite pour évidemment ne pas gaspiller.
1: Évidemment. Et cette semaine, les enseignes de la grande distribution ont lancé un observatoire de lutte contre le gaspillage. Il y a encore des efforts à faire. Merci beaucoup, Fanny, pour ces bons plans. Sarah Lemoine, une mauvaise nouvelle pour nos auditeurs qui ont envie de se former à de nouveaux métiers ou progresser dans certains domaines. Ça va devenir de plus en plus compliqué d'utiliser son compte personnel de formation. Il va même falloir sortir un peu plus d'argent de sa poche à partir de l'an prochain.
2: Et oui, le compte personnel de formation va connaître un nouveau tour de vis. Pour économiser 300 millions d'euros environ l'an prochain, le ministère du Travail a décidé de durcir un peu plus les règles d'accès au dispositif. En ligne de mire, la participation forfaitaire obligatoire dont doivent déjà s'acquitter les salariés, les fonctionnaires ou les indépendants qui veulent financer une formation avec leur CPF, hein, sauf cas particulier. Créée il y a un peu plus de 2 ans, cette participation était fixée au départ à 100 euros avant d'être relevée à 150 euros. Elle va faire un nouveau bon, puisque le projet du gouvernement est de la porter à 350 euros l'an prochain, soit 200 euros de plus.
1: Est-ce que tous les actifs sont concernés ?
2: Non, et c'est là que les choses se compliquent. Certains actifs devront payer 350 euros, pour d'autres ce sera 150 euros, et certains n'auront rien à payer. Tout dépendra de leur situation. Pour bien comprendre, le gouvernement va établir une liste de métiers jugés prioritaires pour l'économie. Quand la formation choisie correspondra à l'un de ces métiers et qu'en plus l'employeur la cofinancera, alors le bénéficiaire n'aura rien à ajouter de sa poche. En revanche, quand la formation ne sera pas classée prioritaire et que l'employeur ne participera pas à son financement, ce sera 350 euros d'office. Enfin, la participation obligatoire restera fixée à 150 euros dans certains cas de figure. Autre contrainte, les titulaires du CPF devront renseigner un questionnaire avant de pouvoir mobiliser leur droit à formation. Ils devront préciser notamment leur objectif professionnel. Si le projet n'est pas jugé suffisamment mature, un accompagnement avec un conseiller en évolution professionnelle pourra alors être proposé.
1: Est-ce qu'on peut dire pour autant qu'on ne peut plus vraiment choisir librement son avenir professionnel grâce au CPF ?
2: Eh bien, la réforme ne remet pas en cause le caractère individuel du CPF ni la liberté de choisir telle ou telle formation, mais elle incite clairement les actifs à s'orienter vers les métiers souverains ou en tension, sans quoi ils devront contribuer au coût de la formation. Tout cela inquiète le monde des organismes de formation déjà fragilisés par les derniers coups de rabot. Augmenter la participation obligatoire à 350 euros, cela va freiner les entrées dans le CPF et pénaliser les moins fortunés, observe Yves Inquin, président des acteurs de la compétence.
1: Et cette réforme devrait donc entrer en vigueur l'année prochaine. Merci Sarah. On en vient à la santé avec vous, Julien. Et alors, vous nous parlez d'un organe féminin qu'on viendrait de découvrir ou qu'on nous aurait caché pendant des décennies.
3: Oui, absolument, c'est une nouvelle qui agite les réseaux sociaux. Un mystérieux organe sexuel féminin vient de faire, ou plutôt de refaire surface. Son nom, Rété Ovary. Sur TikTok, on s'étonne.
4: Je suis médecin et je t'avoue que je me rappelle pas bien d'avoir entendu parler pendant mes études.
3: Effectivement, cette petite structure entourée de nerfs et de vaisseaux qui est située à la base des ovaires, eh bien, elle a disparu des manuels de médecine et d'anatomie, comme le clitoris avait été effacé des manuels scolaires. La raison, eh bien, on a considéré que l'urètre ovarie, c'était ce qu'on appelle un organe vestigial, c'est-à-dire un vestige de nos ancêtres qui ne sert plus à rien.
1: Et alors pourquoi cet organe refait-il parler de lui aujourd'hui ?
3: Eh bien parce que contrairement à ce que pensaient les médecins de l'époque, l'urètre ovarie a bel et bien une utilité. Pour la première fois depuis sa découverte au 19e siècle, il a été étudié et on s'est rendu compte que non seulement il était actif, mais qu'il était capable de produire par exemple des protéines potentiellement importantes pour les ovaires et pour le développement de leurs follicules. Cette découverte, elle pourrait en appeler d'autres, sur la ménopause par exemple, ou sur le syndrome métabolique ovarien polyendocrinien, anciennement appelé syndrome des ovaires polykystiques, et qui provoque notamment un déséquilibre hormonal avec de multiples conséquences. Elle semble indiquer en tout cas que l'urètre ovarie pourrait avoir un rôle important, notamment en matière de fertilité, un petit peu comme son équivalent masculin, le rété testis, qui lui, devinez quoi, apparaît bien dans tous les livres.
1: Étonnant. Est-ce qu'on pourrait avoir d'autres organes comme ça, qu'on nous cache ?
3: Alors, des organes vestigiaux, ça on en a, on le sait, on les connaît même très bien. Ouais. Le coccyx, par exemple, vous savez ces petits os qui font très mal quand on tombe sur les fesses. Ça, c'est un vestige de la queue qu'avaient nos ancêtres. Il y a aussi les dents de sagesse, qui sont devenues complètement inutiles quand on a arrêté de manger des racines et de la viande crue. Ou encore l'organe voméronasal, qui nous permettait avant de sentir les phéromones. Mais bizarrement, ces organes, ils apparaissent pourtant toujours dans les manuels. Et pour savoir si on nous en cache d'autres, mais là, il va falloir se pencher sur les toutes premières versions des planches anatomiques.
1: Eh bien, on vous laisse faire, direction les archives, et vous revenez nous voir, Julien Méniel, pour nous raconter tout ça. Merci les experts.
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2: Bonsoir Fabrice Dalméda.
5: Bonsoir Catherine.
2: Cette semaine, l'actu a été dominée par les manifestations de lycéens. Le gouvernement condamne ces violences et dénonce l'attitude des jeunes, mais il reproche également à l'extrême gauche de manipuler les lycéens. Ces débats sont-ils nouveaux, Fabrice ?
5: Ben, en fait, c'est vrai que les vrais mouvements lycéens en tant que tels naissent dans la foulée de mai 68. Donc ils ont une petite coloration quand même à l'extrême gauche. Et en particulier, la toute première vraie mobilisation spécifiquement lycéenne, elle a lieu en 1971, au mois de février. Il se trouve qu'un jeune homme qui était dans un lycée se retrouve dans une manifestation. Il est encore mineur. Il est arrêté, mis en prison, incarcéré, jugé en urgence. Et donc, il va y avoir une mobilisation spécifique des lycéens et de leurs parents pour obtenir la libération de ce jeune homme qui s'appelait Gilles Guyot. Et donc, les manifestations pour Gilles Guyot sonnent véritablement le début des manifestations de lycéennes et elles se soldent par une victoire puisqu'ils obtiennent sa libération. Quelques années plus tard, il y a la loi Debré qui doit rentrer en application. C'est une loi sur le service militaire qui supprime, ou du moins qui réduit les conditions du sursis pour les jeunes. Or, les lycéens ont peur, ils veulent pouvoir finir leurs études, ils se mobilisent à nouveau. À cette époque, leur porte-parole est un tout jeune homme qui s'appelle Michel Field, qui depuis, vous le savez, est devenu animateur de télévision et qui était, bien sûr, philosophe. Écoutez-le, montrez que le mouvement lycéen n'est pas un mouvement d'extrême gauche.
6: Mais notre mouvement dépasse largement la frange politisée des lycées. Il y a des milliers, des dizaines de milliers de lycéens qui n'ont pas fait de politique jusqu'à maintenant et qui viennent sur la question des sursis, et nous nous en réjouissons. Aujourd'hui, eh bien, la prise de conscience des lycéens s'est opérée et aujourd'hui, une mobilisation sans précédent dans l'histoire du mouvement lycéen depuis l'affaire Guyot a lieu sur le problème du rétablissement des sursis militaires et de leur extension à tous les jeunes.
5: Alors les jeunes se mobilisent, il y aura évidemment d'autres grandes manifestations, notamment pour une grande réforme en 1975, la loi Abi qui crée le collège unique. Ces grandes manifestations des années 70 ont montré que les lycéens pouvaient parfois l'emporter et obtenir des changements législatifs. Ce sera encore le cas, une grande mobilisation pour la jeunesse en 1986, autour de la loi Devaquet. Les lycéens accompagnés des étudiants sont dans la rue et ils vont obtenir le retrait du projet.
2: Et la puissance des lycéens revient en 1990.
5: Oui, elle revient par là où on ne l'attendait pas. En réalité, par le social. En 1990, les grandes manifestations trouvent leur origine en Seine-Saint-Denis parce qu'il y a des conditions d'enseignement dégradées. Il va y avoir une manifestation extrêmement importante le 12 novembre 1990 avec pas moins de 200 000 personnes qui manifestent dans la rue. Mais que va-t-on faire de ce mouvement ? Les commentateurs et les journalistes insistent notamment sur les divisions au sommet du mouvement lycéen.
7: Une fois de plus, rivalité des coordinations. Les jeunesses communistes avaient organisé hier, après la manifestation, une réunion de travail très filtrée. Beaucoup de lycéens venus de province ont trouvé porte close. Quant aux lycéens proches de la Fidèle et de SOS Racisme, ils n'étaient pas toujours les bienvenus. Après la guérilla de la rue, la guerre des chefs, et dans la mêlée des gens qui n'avaient pas tous l'âge d'aller au lycée.
5: Alors il faut quand même le dire, hein, malgré ces divisions au sommet, les lycéens ont impressionné le président de la République, François Mitterrand, qui fait pression sur le Premier ministre Michel Rocard et sur le ministre de l'Éducation nationale Lionel Jospin pour qu'ils fassent droit aux revendications des jeunes, pour qu'on investisse à nouveau dans les lycées. Ils vont gagner quand même, ces jeunes, 1,2 milliard d'euros actuels. Bref, c'est une grande réussite.
2: Et face au CPE de Dominique de Villepin, c'est la même logique ?
5: Oui, c'est la même logique. Il y avait eu d'autres mouvements, mais ce qu'il y a d'intéressant avec le CPE, c'est que les lycéens font jonction avec les syndicalistes et cette réforme va être retirée par Jacques Chirac, comme celle qu'il avait retirée en 1986. Mais un souvenir avant de s'arrêter. Le plus grand mouvement des lycéens, il a lieu dans un moment très singulier de notre histoire. C'était le 11 novembre 1940. Ce jour-là, des lycéens de la région parisienne, dont le lycée Janson de Sailly, se sont donné rendez-vous sur les Champs-Élysées pour marcher jusqu'à la flamme et sur le tombeau du soldat inconnu. C'était un des premiers actes de résistance. Ils ont lancé un mouvement, rallumé une flamme qui a permis un jour la libération. On comprend pourquoi le gouvernement Lecornu prend au sérieux le mouvement des jeunes lycéens.
2: Les lycéens qui font et défont la loi. 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
1: Il suffit de passer quelques minutes sur les réseaux sociaux pour s'apercevoir que les vidéos de chats, de chiens font l'unanimité, mais un nouvel animal est peut-être en train de leur voler la vedette. Bonjour Julie Vialon.
8: Bonjour.
1: Cet animal, c'est le pigeon, il est servi à toutes les sauces, si je puis dire.
8: Ouais, exactement, on trouve de tout, des mèmes, des vidéos ASMR, des poèmes mélancoliques, même des gâteaux de mariage en forme de pigeon. Il y a un artiste qui les met beaucoup en avant, c'est Newman Kahn, il est britannique et il utilise l'intelligence artificielle pour créer des animaux dans plein de situations différentes. Un pigeon qui boit un matcha, un pigeon qui porte des bottes, deux pigeons en dîner aux chandelles sur le capot d'une voiture. Dans un article du magazine Dazed, il explique que parmi tous les animaux qu'il met en scène, ce sont les pigeons qui engendrent le plus de réactions.
1: Et cet intérêt pour les pigeons ne s'arrête pas aux écrans.
8: Oui, toujours selon Dazed, au Royaume-Uni, l'observation des oiseaux a augmenté de plus de 1000% chez la génération Z depuis 2018. L'idée, sortir de son téléphone, aller dehors, observer ce qui nous entoure. Et pour ça, les pigeons, ben c'est facile. Oui. Pas besoin d'aller en forêt pour les voir, il suffit de descendre dans la rue.
1: Et c'est vrai que même au-delà de ça, le pigeon est devenu un vrai symbole.
8: Oui, Internet est en train de changer l'image du pigeon. Les internautes sont nombreux à s'intéresser à son histoire et à la partager. Ce que nous voyons dans les villes, descendent de pigeons domestiqués par l'être humain, utilisés pendant des siècles notamment pour transporter des messages. Donc sur TikTok, les internautes sont nombreux à exprimer un peu de peine pour ces oiseaux considérés comme des rats volants, alors que c'est nous qui les avons amenés dans nos villes.
9: Les pigeons représentent un test décisif pour l'empathie. Si tu n'aimes pas les pigeons, je ne t'aime pas.
10: Nia nia nia, ils envahissent nos villes.
9: C'est nous qui les avons mis là. On les a utilisés pour délivrer les messages et ils nous ont servi pendant la guerre.
8: Et pour vous dire à quel point les pigeons sont des stars digitales, il existe même une application qui permet d'envoyer des messages à nos amis à la vitesse d'un pigeon voyageur. Et puis certains deviennent même des animaux de compagnie. Sur TikTok et Insta, on voit même des influenceuses prendre soin de leurs pigeons et les trimballer dans leur sac à main.
1: Qui est vraiment le pigeon sur les réseaux sociaux ? Ça c'est la question. Un autre débat qu'on pourra avoir, Julie Vialon. Merci Julie, on vous retrouve bien évidemment sur l'appli Radio France.
11: J'ai testé pour vous.
12: Aujourd'hui, Ingrid, vous incarnez le fait que la meilleure défense, c'est l'attaque, à moins que ce ne soit l'inverse en l'occurrence.
13: Laissez-moi ! J'ai dit reculer ! Laissez-moi !
11: J'ai testé pour vous le stage de self-défense pour les femmes organisé par l'association Ladies System Défense. Ce dimanche-là, une soixantaine de participantes, la Benjamine à 14 ans, vidéo à l'appui, place d'abord à la théorie avec nos instructeurs Laurent, Anthony, Marie et Jade.
14: Je dois agir, mais je dois me protéger aussi. Donc comment je peux faire ? Perception, évaluation, décision, action. Plus on marche avec confiance et moins on devient une proie vulnérable. Donc on va travailler cette attitude. On va travailler aussi la vigilance parce que bien évidemment, plus on est loin d'une source de danger, plus on est en sécurité. La vigilance, c'est l'observation. À partir du moment où on a identifié une menace, on va le garder toujours dans son champ visuel. Regardez, moi je vais venir importuner Jade. Salut, tu vas bien?
15: Monsieur, non.
14: Qu'est-ce qu'il y a? Vas-y, fais pas.
15: J'ai dit non.
14: Vas-y, oh.
15: J'ai dit non.
14: Elle a vu que la méthode gentille, ça ne marchait pas. Elle monte d'un ton, elle monte d'un cran. Eh bien, comme ça, on lutte contre la sidération. Le fait de crier, ça alerte les gens autour. Ça stresse la personne qui vous agresse. Et le fait de crier aussi, ça permet de se donner d'énergie. Une agression verbale, ce qui en découle souvent, c'est une agression physique. Quand vous dites non, il faut aussi que votre corps exprime le non. La distance sociale pour discuter avec quelqu'un, c'est une distance de poignée de main. Quelqu'un qui est mal intentionné, il va essayer de rentrer dans cette distance sociale. Donc déjà, mettez les mains devant.
16: Allez, on commence à sautiller tranquillement, j'envoie la musique. Troisième posture, contraction lombaire-fessier. Je lève le buste, lève les jambes.
17: L'entraînement physique a commencé depuis une vingtaine de minutes. On apprend à donner un coup de pied.
16: Inutile de lever trop haute la jambe. Vous l'avez compris, le but c'est de viser le triangle génital.
18: Donc on va bien relever les orteils, c'est le plat du pied qui va frapper.
16: Donc là, vous allez vous mettre par deux.
19: J'apprends à donner des coups, paume de main ouverte, sur un sac de frappe.
18: C'est la première fois que je mets une droite comme ça. Je vais faire semblant d'étrangler Céline. Et en fait, Céline va se dégrafer, va se défendre en me donnant un coup de genou et vice versa. Il y a un tchac. Ouais, et après, le coup, il part en même temps qu'on dégrafe les bras.
20: Exactement.
18: Okay. Ouais, là, je l'ai bien senti. Et on baisse bien la tête.
19: Ah oui. À la fin du stage, j'ai compris l'importance de la force mentale. Durant 3 heures, j'ai appris les bons réflexes pour me sécuriser dans mon environnement, anticiper un danger et renforcer la confiance en moi. À vous de tester.
12: 1, 2. Ingrid Pohu, ce rendez-vous, j'ai testé pour vous, à retrouver bien évidemment, à réécouter avec plaisir sur franceinfo.fr.
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12: L'invité culture nous réjouit avec des cadavres exquis et va piocher le meilleur de l'humour british pour une comédie musicale au rythme endiablé et où la mise en scène est aussi ingénieuse que les crimes imaginés par leur auteur. Bonjour Virginie Lemoine.
22: Bonjour Frédéric.
12: Vous mettez donc en scène le guide du parfait gentleman assassin au théâtre du Palais Royal, improbable croisement entre Agatha Christie et Benny Hill, où le spectateur est accueilli comme ça.

0: C'est mieux comme ça.
1: Bon, au final, je vous le garantis, personne ne regrette de rester. Faire rire avec le crime, Virginie Lemoine, c'est ça qui vous a attiré là-dedans ?
2: Alors oui, alors c'est une pièce très amorale, effectivement, absolument réjouissante et jubilatoire, avec une musique absolument magnifique, parce que la musique que l'on vient d'entendre, en fait, elle a été composée récemment, hein, au début des années 2000, mais comme l'action se passe en 1909, eh bien ça emprunte...
1: Il faut être dans l'époque.
2: Oui, il faut être dans l'époque, et oui, effectivement, c'est très réjouissant.
1: Mais vous dites amoral, mais est-ce si amoral que ça? Parce qu'il y a un côté satire sociale, l'assassin en question, je ne dis pas tout, loin de là, mais il élimine au fur et à mesure tous ceux qui le précèdent dans l'ordre de succession d'un noble britannique. Il venge sa mère qui a été spoliée,
2: absolument,
1: on va dire comme
2: tout
1: ça.
2: Tout à fait.
1: Il y a une morale finalement.
2: Ah ben, alors là, pour le coup, oui. Enfin, savoir s'il faut qu'on venge comme ça les défauts de dette vis-à-vis de la mère qui a été effectivement vraiment reniée par la famille parce qu'elle a fait un mariage d'amour, donc il peut prétendre à une énorme fortune au titre de compte, mais faut-il pour autant éliminer les 8 héritiers qu'il précède ? Question.
1: Bonne question. Alors, il faut le dire, c'est une des qualités vraiment de ce spectacle, c'est une troupe hein, qui est sur scène, c'est un spectacle de troupe. Chacun est à sa place, mais il y a un seul comédien, Benoît Cauden, qui joue les 8 victimes. Ça va d'un vieil ecclésiastique à un culturiste, en passant par une aristocrate fantasque. Quelle performance !
2: Alors, il est absolument extraordinaire. C'est un génie, Benoît Cauden. À partir du moment, de toute façon, on a décidé de lui confier le rôle, de le solliciter, et qu'il a dit oui, ben, tout a changé. On a fait une journée de travail à la maison, tous les deux, mais j'étais déjà... ébahi par ce qu'il faisait.
1: C'était dans la pièce originale, montée à Broadway. Ça fait partie de l'histoire.
2: Tout à fait, du récit. Et c'était déjà dans le film Noblesse Oblige, que la comédie musicale est inspirée du film Noblesse Oblige, où c'est le même comédien qui joue les 8 héritiers.
1: On ne meurt que 8 fois. Mieux que James Bond. Encore mieux que James Bond.
2: C'est un très bon slogan.
1: mais avec ça, on est absolument, c'est pour ça que j'insiste, dans le nonsense anglais et presque dans une BD. Oui. À la Gottlieb. Moi, j'avais l'impression d'être dans une BD de Gottlieb. Comment il va revenir ? Comment il va être déguisé ?
2: Absolument. Mais déjà, on peut tout à fait venir avec des enfants, hein, parce que les morts sont tellement improbables. Il fait du pata sur un lac gelé, on fait un petit trou à l'acide, et hop, il tombe dans le trou et il meurt. On met de l'huile essentielle de lavande dans un casque d'apiculteur et il meurt, attaqué par les abeilles.
1: Ne disons pas tout. Et je trouvais qu'on était dans quelque chose qui ressemblait aussi au cinéma, parce que ces scènes de crime, elles sont toujours en arrière-plan. Comme s'il y avait un second plan, comme au cinéma.
2: Oui, absolument. Les morts disparaissent. On ne voit jamais les cadavres. On tue, il y a un mort, et hop, on tourne la page,
1: et
2: on passe
1: là,
2: à autre chose.
1: Ce qui frappe aussi, on le comprend, c'est très anglais, mais tellement français quand même. Le Palais Royal, je le dis, c'est quand même la scène de la comédie en France, de la Cage aux Folles, Potiche et tant d'autres. Et aussi, on est aussi dans un vaudeville.
2: Oui, tout à fait. C'est un homme aussi qui a une vie amoureuse complexe. J'ai travaillé beaucoup avec Gaëtan Borgue, qui joue le jeune premier Monty.
1: L'assassin. Le tueur en série.
2: Et je lui ai dit, écoute, mettons toute la comédie dans les crimes et mettons tout le drame dans ta vie amoureuse. Parce que je me suis dit, pour qu'une émotion ressorte, il faut beaucoup explorer l'inverse. Plus les gens sont émus, a priori, plus les gens sont amenés à rire, plus les gens sont émus. Il y a comme ça une espèce de d'équilibre et je me suis dit, il vit un vrai drame, cet homme-là.
1: Mais il vit un vrai drame, absolument. Et est-ce moral ou immoral ou amoral, je ne sais pas, mais vous régalez à faire une scène de triangle amoureux.
2: Qu'il y a deux rôles de femmes, donc qui sont les deux femmes qu'il aime, et alors elles ont un destin tout à fait étonnant et qui n'est absolument pas celui qu'on peut imaginer. Elles sont très dessinées, il y en a une qui paraît très sage et l'autre qui paraît très frivole, mais ce n'est pas du tout ce qu'on croit.
1: Ouais, absolument. Ce n'est pas votre première comédie musicale, loin de là, Virginie Lemoine. Oui. Elle vous vient d'où, la passion de la comédie musicale ?
2: Alors, j'adore la comédie musicale. Je trouve que quand on a de la musique sur un spectacle, je trouve que ça démultiplie beaucoup les émotions. Je suis fan de comédie musicale, je suis fan d'opéra. Quand j'ai la chance de pouvoir aller à New York, je m'abreuve de comédie musicale. J'y vais pour ça, en fait.
1: Une vraie passion qui vient de loin. Et j'ai retrouvé une archive. Je crois que c'est la première que vous avez écrite de comédie musicale.
3: Le chant, c'est la vie. La vie, c'est le souffle. Et la technique de souffle, ce que l'on appelle la respiration, ne s'utilise pas de la même manière selon ce que l'on chante. Par exemple, je vais prendre une respiration dans le bas ventre, pour chanter « Mon cœur soupire ».
1: Bon, ça, c'était une diva à Sarcelles, oui. Hein, extrait d'une masterclass. Si je le fais écouter, ça ne ressemble pas à ce qu'on voit au Palais Royal aujourd'hui, mais j'ai l'impression que vous aimez que ça déborde.
2: Oui, alors, à partir du moment où ça déborde avec rigueur. Oui, j'adore l'absurde. Hein. J'adore pour ça l'humour anglais, et que je trouve que cette comédie musicale, elle est très anglaise. Et c'est drôle ce que vous disiez par rapport à l'esprit français de la comédie musicale, parce que Stéphane Laporte, qui a fait l'adaptation, le dit. Il dit que c'est la plus française des comédies musicales américaines.
1: L'automne, il est chargé pour vous, Virginie Lemoine, parce que bientôt, vous montez au Théâtre de la Bruyère le manuel de la jeune mariée 1957. On imagine là aussi une satire. Et on a peu parlé des personnages féminins de votre gentleman assassin, mais c'est tout sauf des faire-valoir. Hein. C'est quand même des femmes qui mènent la danse au final, absolument. Et les hommes qui s'agitent pour rien.
2: Voilà, absolument. Moi, je suis très, très sensible à ça. J'avoue que je surveille ça comme le lait sur le feu. Je suis très, très contente et très touchée et très satisfaite quand on me propose des projets comme celui-là où les femmes ne sont pas du tout comme les défaire-valoir. En plus, elles sont plus nombreuses que les hommes. Ils sont 11 sur scène et il y a 6 femmes.
1: Et il y en a moins qui meurent.
2: Ah, oui, il y en a moins qui meurent.
1: Il y en a une ou deux.
2: Il y en a une ou deux.
1: Nous deux,
2: mais bon, on ne va pas les regretter.
1: Non.
2: Elles sont odieuses.
1: Le guide du parfait gentleman assassin. Donc, adaptation, vous le disiez, Stéphane Laporte, au théâtre du Palais Royal jusqu'à la fin du mois de décembre, au moins. Merci beaucoup, Virginie
2: Lemoine. Merci infiniment, Frédéric. Merci beaucoup.
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1: Il est 1h, les informations, Juliette Gloria. La stupéfaction d'une auxiliaire de vie agressée à Marseille par un jeune de 15 ans, jeudi en marge des blocus. Je ne m'attendais pas à une telle violence, raconte-t-elle hier. Brûlée au visage alors qu'elle tentait de dissuader un groupe qui voulait détruire un abribus. C'est à ce moment que le lycéen en BTS l'a brûlée avec un spray et un briquet. Il a été placé en garde à vue et elle a été prolongée jusqu'à ce dimanche. Nous refusons que l'avenir soit la chimiothérapie. Le rassemblement hier après-midi à Saint-Pierre-la-Garenne dans l'Eure a réuni 8000 personnes selon les autorités, 15000 selon les organisateurs, pour dénoncer et s'opposer à l'utilisation de pesticides dans l'agriculture, à l'appel d'une cinquantaine d'organisations comme la Confédération Paysanne, Cancer Colère ou les Soulèvements de la Terre. Une semaine après les révélations de Mediapart sur des propos antisémites attribués à Jordan Bardella, Marine Le Pen assure sa totale confiance au patron de son parti. À propos tenu hier soir dans la tribune dimanche, première réaction publique de la candidate du Rassemblement National à la présidentielle depuis lundi et l'apparition de l'enquête du journal d'investigation avec des captures d'écran. On voit des messages comme, je cite, « Les banques sont toutes détenues par des juifs dont Jordan Bardella est à l'origine », assure Mediapart. Après un court répit, hier après-midi, l'Aude et les Pyrénées-Orientales de nouveau sous les trombes d'eau ce dimanche. Vigilance orange, pluie et inondation à partir de 6h et jusqu'en milieu de journée. Météo France met en garde sur un système orageux qui remonte de l'Espagne. Les cumuls pourraient atteindre 80 à 120 mm. L'Hérault reste en jaune. À l'étranger, un scrutin très suivi. Aujourd'hui, premier tour de l'élection présidentielle au Brésil. Le pays le plus peuplé d'Amérique doit choisir entre 13 candidats, mais deux sont sous le feu des projecteurs. Le président actuel, Lula, 80 ans, leader de la gauche. Leader de la gauche avec déjà 3 mandats cumulés. Au coude à coude avec le fils de son ancien rival Flavio Bolsonaro, sénateur de 45 ans. Depuis cet été, la police le soupçonne de corruption et blanchiment d'argent. Une enquête est en cours. Les sondages donnent une légère avance à Lula, mais le second tour dans 3 semaines s'annonce très serré. La guerre des capitales entre l'Arabie Saoudite et les Houthis, les rebelles du Yémen. La tension s'intensifie avec des attaques de part et d'autre. Hier, les Houthis revendiquaient une frappe sur une installation pétrolière à Riyad, la capitale d'Arabie Saoudite, l'accusant par ailleurs d'être à l'origine de 26 frappes aériennes sur Sanaa, la capitale du Yémen. Le début des championnats du monde de judo à Bakou, en Azerbaïdjan. 8 jours de compétition, 14 catégories et plusieurs enjeux pour la France. Johan Benjamin Gaba remet son titre mondial en jeu. Clarisse Agbenienou de retour seulement quelques mois après son accouchement. Et puis Roman Dico favorite pour les médailles. Et le grand absent Teddy Riner, toujours pas remis de sa blessure à l'épaule droite. Il est 1h03.
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3: Le monde du cheval en souffrance, la filière va mal et c'est le choix de France Info. C'est demain que se tient à Longchamp le prix de l'Arc de Triomphe, il y aura foule. Mais le nombre de parieurs sur les courses hippiques a été divisé par 2 en 20 ans. Des dizaines d'hippodromes en province sont aujourd'hui menacés de fermeture. Vous allez entendre la colère de ceux qui font vivre des lieux souvent centenaires et où naissent des vocations. Mais d'abord, on plonge au cœur des courses avec ce reportage d'Agathe Mahué qui commence à une quarantaine de kilomètres de Paris dans l'Oise.
4: À l'hippodrome de Chantilly. Nous sommes en pleine semaine. C'est jour de course, mais il n'y a pas foule, juste quelques habitués.
5: Régulièrement, je viens, moi.
4: André est retraité, plutôt mordu de PMU. Il vit à Creil, juste à côté.
5: Quand il y a des courses, je viens. Quand il n'y a pas de courses, je viens pas. Bon, après, moi, je joue pour le plaisir. Hein. Mais je joue pas des grosses sommes non plus. Hein. Je suis parti avec 50 euros.
4: Vous avez noté des numéros?
5: Là, j'ai noté 2, 7, 12, 10, 4. C'est le quintet. Bon, bah, on verra bien. Hein.
4: Vous, ça vous plaît de continuer à venir à l'hippodrome?
5: Ah, moi, ça me plaît de venir à Chantilly. J'adore. Puis là, il fait beau. Regardez, je suis venu en short. C'est agréable.
4: C'est mieux que de voir ça sur l'écran?
5: Ouais, c'est mieux. Au moins, il y a du suspense, il y a tout et c'est bien.
4: Allez, la première course va bientôt commencer.
6: Mesdames et messieurs, il vous reste 3 minutes avant le départ pour engager vos pages.
4: Je vais demander conseil à André quand même. J'ai fait juste un petit pari simple, gagnant.
5: Ouais.
4: C'est nul comme pari ou ça va?
5: Non.
4: J'ai mis 3 euros.
5: C'est bien, 3 euros. Vous savez, pour gagner gros, faut pas mettre gros.
4: Faut commencer petit.
5: Petit, voilà.
4: Ça y est, c'est parti.
7: Avec un très bon départ.
4: 16 chevaux au galop et dans les vastes tribunes clairsemées et tout autour 200 personnes grand maximum.
5: Il n'y a pas grand monde.
4: Est-ce qu'il y a 15-20 ans, c'était différent?
5: Il y a 15-20 ans, il y avait du monde. Que maintenant, c'est vraiment la résina, comment on pourrait dire.
4: Même la bérésina. Et le constat est aussi celui du président de France Gallo, Guillaume de Saint-Seine.
8: Le nombre de parieurs en France s'est érodé de près de 50% en 20 ans. On comptait à peu près 6 millions de parieurs, donc un Français sur 10 pariait. Et aujourd'hui, on est autour de 3 millions 2.
4: Parce qu'il faut bien comprendre que le PMU, qui avait toujours eu le monopole, doit partager depuis 2010 le marché des paris en ligne avec d'autres acteurs et surtout d'autres sports. On mise aujourd'hui beaucoup plus facilement sur un match de foot ou de rugby que sur des chevaux relégués au second plan. Bon, à l'hippodrome de Chantilly, la course se termine. Moi, j'ai misé sur le mauvais cheval.
9: Pas chanceux, mais bon.
4: Lui a fait 6e.
9: C'est le jeu des courses, parfois.
4: Il est jockey, Benjamin Marie, à cheval depuis 10 ans. Il en a 24 aujourd'hui, inquiet de voir son univers s'effriter.
9: C'est un petit peu triste parce qu'on voit malheureusement notre métier gentiment en perdition à cause du manque de parieurs, parce qu'il ne faut pas oublier ceux qui nous font vivre.
4: 90% des revenus de la filière proviennent des paris hippiques, du PMU.
9: Donc moins de gains dans les courses, petit à petit, on va sur la descendante. J'espère qu'on arrivera à faire perdurer les courses le plus longtemps possible. Que ce soit pour jockey, entraîneur, propriétaire, éleveur, cavalier du matin, garçon voyage, premier garçon, assistant-entraîneur, pour tout le monde du cheval, que ce soit les maréchaux, les vétérinaires, c'est un super métier et ce serait dommage de perdre cette chose-là.
4: 40 000 emplois liés au monde du cheval. Et pour tenter de préserver le secteur, France Gallo a lancé un plan d'économie et vient de présenter une réorganisation des courses. Sur les 233 hippodromes que compte le pays, des dizaines en province risquent d'en faire les frais. Et Guillaume de Saint-Seine l'assume.
8: Quand ils sont plusieurs dans une région à quelques kilomètres les uns des autres, il y a des mutualisations, peut-être des regroupements qui peuvent se faire et qui se traduiront peut-être par l'arrêt des courses dans un hippodrome.
4: Une première liste a été annoncée sans concertation.
10: C'est un peu cavalier, quoi. C'est le cas de le dire.
4: Ainsi, dans la Sarthe, l'hippodrome de Sillé-le-Guillaume pourrait disparaître.
10: Ça, c'est un bâtiment pour les joueurs.
4: On dirait comme une grande buvette.
10: Ouais, un peu.
4: Le site est magnifique, forestier. Nicolas Madamet, son président depuis 8 ans, est aujourd'hui désabusé.
10: Je comprends pas qu'on s'attaque à nous en priorité. Et c'est ça qui me rend en colère, quoi.
4: À ce stade, on vous a dit quoi exactement?
10: Rien. Parce que j'ai appris par la presse qu'on voulait nous barrer de la carte.
4: Ici se tient une seule réunion de course hippique dans l'année. Une goutte d'eau dans les finances de la maison mère.
10: On coûte 2600 euros par an à France Gallo, qui a 50 millions de déficit.
4: L'hippodrome doit perdre ses 4 courses de galop avec ses 2000 visiteurs.
10: C'est ici que se créent les vocations. Les enfants qui viennent avec le grand-père et la grand-mère manger une barquette de frites et voir les chevaux, c'est ça qui les marque. C'est comme ça qu'on crée des futurs professionnels et des futurs turfistes. Le grand-père, il va donner 2 euros à son petit-fils ou sa petite-fille en disant « Tiens, regarde, t'as le rond là où marchent les chevaux avant la course. Lequel te plaît le plus ?»
4: Le plus beau cheval.
10: Exactement. Papy, c'est le numéro 3. Eh bien, on va mettre 2 euros sur le numéro 3. Vous voyez, ça, c'est pas mesurable, mais c'est inestimable. Et c'est dommage de faire disparaître ça, quoi. C'est tout.
4: De petits hippodromes qui tentent de se mobiliser, alors que France Gallo doit rendre sa décision finale dans quelques semaines.
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11: C'est l'heure des indiscrétions du service politique de France Info. Avec vous, Pierrick Bonneau, bonjour.
12: Bonjour.
11: Et Jordan Bardella, dans l'œil du cyclone, depuis les révélations de Mediapart sur ses messages antisémites vieux de 13 ans qui lui sont attribués, mais qu'il continue de démentir. Alors cette affaire tend un peu plus la relation du RN avec les journalistes. Le parti a clairement verrouillé sa communication.
12: Oui, depuis lundi, le RN s'est bunkerisé. Communication de crise oblige. Seuls quelques cadres, principalement les porte-paroles, sont autorisés à parler aux journalistes et prièrent de se limiter aux formules, aux éléments de langage qui viennent de la direction du parti, du cercle rapproché de Jordan Bardella. Comme dans tous les partis, une boucle WhatsApp est dédiée à ce qu'on appelle l'argu. Argu comme argumentaire, c'est là que très vite, lundi soir, le mot barbouzerie, par exemple, s'est imposé pour qualifier l'enquête de Mediapart. Mais ce tour de vis dans la communication du RN s'est fait par étapes, car avant les révélations de Mediapart, plusieurs fuites ont fait grincer des dents l'état-major du parti. Début septembre, lorsque le journal Libération raconte, par exemple, dans le détail, une réunion stratégique où Jordan Bardella aurait pris la mouche au sujet du retour de Marion Maréchal, la nièce de Marine Le Pen, dans le dispositif de campagne. Quelques heures heures plus tard en privé, Jordan Bardella s'agace. Il promet de taper du poing sur la table. Ras-le-bol, dit-il, de lire les confidences anonymes des uns et des autres dans la presse. Quelques jours plus tard, lors de la rentrée parlementaire du parti au Touquet, consigne est donnée aux députés d'arrêter d'alimenter la presse.
11: Mais le parti s'est même mis à la recherche des taupes, ce qui serait un peu trop bavard avec les journalistes.
12: Marine Le Pen, les taupes, elle n'aime pas ça, s'amuse un député fidèle à sa patronne. Alors la direction du RN est partie il y a quelques semaines déjà à la chasse aux sorcières. Et c'est facile, ils sont trois ou quatre à baver devant vous, confie sourire en coin un député proche de Jordan Bardella. On sait très bien qui déjeune avec qui parle avec qui et qui pourrait chercher à déstabiliser Jordan. Et comme souvent, ce sont les plus fidèles lieutenants de Marine Le Pen qui sont dans le viseur.
11: Qu'est-ce que ça dit, Pierrick, de l'ambiance au sein du parti ?
12: Eh bien que la suspicion fait rage au sein du Rassemblement National. Les parlementaires qui osent encore répondre au téléphone quand le nom d'un journaliste s'affiche sur l'écran sont de plus en plus rares. Un député influent, proche de Marine Le Pen, a carrément préféré annuler tous ses rendez-vous avec la presse jusqu'à nouvel ordre. Et puis il y a ceux qui se planquent pour nous parler. « On se verra bientôt, mais en tête-à-tête », me textotait il y a quelques jours un cadre du parti. Aucune nouvelle depuis.
11: Et il y a un eurodéputé qui ne se cache pas, c'est Alexander Nikolic, qui sera notre invité à 8h30 tout à l'heure pour répondre à nos questions sur cette affaire et sur la mobilisation lycéenne du moment. Merci Pierrick.
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11: Il vient nous annoncer une nouvelle naissance dans l'univers. Bonjour Bill François.
13: Bonjour.
11: Avec nous pour le billet science. Alors en observant les images d'un télescope de la NASA, des chercheurs chiliens ont découvert une bébé planète la plus jeune connue à ce jour.
13: Oui, elle est bien plus jeune que notre Terre, qui est âgée de 4,5 milliards d'années. Cette planète, baptisée Elias 2-24b, a à peine 1 million d'années. 4000 fois moins vieille, donc. Il s'agit d'une exoplanète qui, hors de notre système solaire, orbite autour d'une étoile du fin fond de l'univers, située à 450 années-lumière de nous. Et puisque c'est l'usage de donner le poids des bébés, eh bien la petite planète Elias pèse environ 10 puissance 27 kilos. Un chiffre avec 27 zéros derrière. C'est 100 fois plus lourd que notre Terre, la même masse que Jupiter.
11: Bon, on comprend que c'est un beau bébé qui pourtant n'a pas été facile à voir.
13: Il y a quelques années déjà, le télescope ALMA au Chili l'avait détecté, ce bébé. Mais cette planète semblait trop jeune pour être vraie. On ne savait pas que les bébés planètes pouvaient être aussi dodus, aussi jeunes. Et en fait, on ne sait pas grand-chose sur leur naissance, car elles se forment dans d'opaques nuages de poussière et de gaz à l'abri des regards. Mais un télescope de Hawaï a essayé d'en savoir plus en utilisant un coronographe. C'est un système qui bloque la lumière de l'étoile pour mieux distinguer les détails autour, qui sont des millions de fois moins brillants qu'elle. Et c'est ainsi qu'ils ont vu que le petit Elias était bien une planète.
11: Et ça bouleverse nos connaissances sur le sujet.
13: Pour la première fois, on observe en direct les tout premiers balbutiements d'un monde. Tout commence dans les restes de la matière qui a formé l'étoile, un disque de gaz et de poussière inutilisé. Au centre de ce disque, des particules se collent entre elles, puis en attirent d'autres, et la planète grandit alors par accrétion. C'est-à-dire que plus elle est lourde, plus elle attire de la matière à elle sous l'effet de la gravité, comme une sorte de boule de neige. En observant comment grandit Elias 2-24b, on voit comment notre propre système solaire s'est formé dans son enfance. Et il y a sûrement plein d'autres petites planètes qui attendent qu'on les étudie. Le télescope Nancy Grace Roman, successeur de Hubble, qui vient d'être lancé en septembre, a à son bord un coronographe pour essayer justement de les trouver. En attendant, la science souhaite au jeune Elias 2-24b une belle vie de planète qui nous révélera les secrets de l'espace.
11: Et pas sûr qu'on soit nombreux à pouvoir être là pour son adolescence, mais on va la suivre de près, cette planète. Merci Bill. Bill François et son billet science sur France Info.
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14: Un lycée guadeloupéen de Basse-Terre a été bloqué en fin de semaine. Les lycéens demandent plus de moyens, d'équipements et d'enseignants. Stanis est en terminale, Noélie en première. Ils se plaignent de leurs conditions d'apprentissage au micro de Thierry Philippe.
15: On veut des actes, parce que chaque année, c'est toujours la même chose. On parle, mais il n'y a jamais d'action. Et là, on n'en peut plus. Dans une salle, on est à 35. Il fait grave chaud, il n'y a pas de clim. Et il y a certains qui ont même des chauves-souris. Et ça, on peut avoir des maladies à cause de ça. Ça ne peut pas fonctionner comme ça.
16: Les emplois du temps qui sont parfois trop chargés. Le fait qu'on n'ait pas, exemple, une heure pour manger dans un lycée où on est plus de 1000 élèves, ça fait qu'on arrive en retard en cours après. Les profs, ils ne sont pas forcément compréhensifs. Il y en a d'autres qui font un peu de l'abus de pouvoir, entre guillemets. Mais pour que les choses changent vraiment, il faudrait que les élèves s'y mettent à cœur.
14: Face à la flambée des prix des carburants, les Réunionnais sont de plus en plus nombreux à chercher des alternatives. Et le bon moyen pour réduire son budget voiture, c'est le covoiturage. À chaque hausse des carburants, la plateforme privée Carros voit ses inscriptions bondir. Elle compte aujourd'hui 145 000 utilisateurs à La Réunion. Selon l'Observatoire national du covoiturage, les trajets intramuros à Saint-Denis, le chef-lieu, sont désormais les deuxièmes les plus empruntés de toute la France. Nina Santi.
17: Passant de 2000 trajets par mois en 2022 à près de 60 000 aujourd'hui, en 4 ans, le covoiturage a été multiplié par 30 à La Réunion. 145 000 personnes sont désormais inscrites sur l'application privée Carros, faisant de l'île la première région de France pour le covoiturage rapporté à la population active. Une dynamique qui se poursuit malgré la fin de la prime d'État de 100 euros et la baisse de l'aide de la région, passée de 2 euros à 1,75 euros par trajet. Le réseau reste toutefois inégal. La route des Tamarins et l'axe tampon Saint-Pierre fonctionnent bien. En revanche, la liaison Est-Nord reste, elle, encore trop peu desservie. Carros réclame donc l'ouverture des voies de bus aux covoitureurs et la création de véritables arrêts dédiés pour désengorger des aires souvent saturées.
14: À La Réunion, toujours, le tribunal administratif de Saint-Denis a annulé l'élection municipale de Saint-André, commune de l'Est de l'île. Le maire, Joël Bédier, qui avait gagné avec 35 voix d'avance en mars, a déposé un pourvoi au Conseil d'État. Il garde son mandat le temps de l'instruction. Les écoles calédoniennes sont de plus en plus inclusives. Le territoire compte 9 CLIS, les classes pour l'inclusion scolaire, réparties sur différentes écoles publiques du territoire. Ces classes spécialisées ne comptent jamais plus de 12 élèves en situation de handicap. À l'école primaire Ernest Risbeck à Nouméa, une élève non-voyante a intégré en début d'année cette classe, encadrée par des enseignants spécialisés. Reportage William Lecrin.
18: En Nouvelle-Calédonie, le nombre d'élèves en situation de handicap scolarisés en milieu ordinaire augmente chaque année, nous explique Quentin Legras, enseignant en CLIS.
19: On travaille à leur rythme. Oui, il y a différents niveaux de handicap et puis il y a différents niveaux scolaires. On a surtout du handicap intellectuel relativement léger, j'ai envie de dire, et puis on a des fois des handicaps un peu plus lourds.
18: Les enfants non-voyants et malvoyants suivent pour la plupart une scolarité dans leur établissement de proximité. L'apprentissage du braille nécessite une prise en charge intensive pour assurer une maîtrise et favoriser l'autonomie et les apprentissages de l'élève. Lisandre Bischoff, enseignante spécialisée itinérante pour les troubles visuels.
20: Ce matin, par exemple, j'ai apporté un outil adapté pour l'apprentissage du braille que les parents pourront utiliser. Ce qui est important, c'est de ritualiser. Donc, il est très important d'utiliser vraiment les mêmes outils.
18: Et elle ajoute que l'augmentation des élèves à besoins éducatifs particuliers chaque année se répercute sur la scolarisation en milieu ordinaire, car il n'y a pas assez d'instituts spécialisés.
14: Voilà pour l'actualité en Outre-mer. Emma Jaconelli, Outre-mer la première pour France Info.
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21: Le vrai ou faux junior, maintenant, comme tous les samedis, on vérifie les contenus des réseaux sociaux repérés par des collégiens et collégiennes. Bonsoir Margot Kefelek.
22: Bonsoir.
21: Cette semaine, vous répondez à une question de James, c'est un élève de 4e du collège Turgot à Denain, dans le Nord.
22: Oui, il veut vérifier le contenu d'une vidéo TikTok qui l'a franchement angoissé.
23: J'ai vu sur le compte TikTok de Mohamed Space qu'un astéroïde risque de percuter la Terre en 2029. Et qu'on va tous mourir. Est-ce que c'est vrai ?
22: Alors James, on va te rassurer tout de suite. Non, on ne va pas tous être anéantis par un astéroïde dans 2 ans et demi. Ce qui est vrai, selon l'Agence spatiale européenne, c'est qu'un astéroïde de la taille d'un paquebot de croisière va passer à côté de la Terre le 13 avril 2029. Enfin, à côté, ce sera quand même à 32 000 km de notre planète. Mais on pourra l'observer à l'œil nu depuis certaines régions d'Afrique ou d'Asie. Tout ça d'ailleurs, la vidéo dont nous parle James le dit bien. En revanche, il y a un moment où le TikToker Mohamed Space ne s'en tient plus au fait.
24: Mais si cet astéroïde frappe la Terre, qu'est-ce qui se passe ? L'énergie libérée serait gigantesque, suffisante pour dévaster une ville entière.
22: Mais sauf qu'on l'a dit, cela n'arrivera pas. Quand l'astéroïde a été découvert en 2004, il y avait une infime chance de collision. C'est d'ailleurs pour ça que cet astéroïde porte le nom Apophis, du dieu égyptien de la destruction et du chaos. Mais au fil des recherches, ce risque a été réduit à zéro pour les 100 prochaines années. pas de risque de collision avant au moins le siècle prochain.
21: Donc pas de risque de mourir avec le passage d'Apophis, mais ça va être quand même un moment exceptionnel.
22: Mais totalement, ça va être l'occasion pour les astronomes du monde entier d'en savoir plus sur ce type de corps céleste. Des vaisseaux spatiaux vont même être envoyés pour étudier comment l'astéroïde va se modifier en passant près de la Terre, en changeant, par exemple, sa vitesse de rotation. Alors, si vous êtes passionné d'astronomie comme James ou juste curieux, je vous conseille par exemple le compte TikTok d'Astrono Philos. Il est docteur en astrophysique, ses vidéos sont accessibles et c'est son domaine d'expertise.
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5: Quel film allez voir au ciné en ce moment? Les sorties de la semaine, c'est les conseils du service culture de France Info, comme tous les week-ends. Bonjour Thierry Fioril et Matteo Maestracci.
6: Bonjour Soazic.
7: Bonjour.
5: Et parlons d'abord de Notre Salut, réalisé par Emmanuel Mar.
9: Ce qu'il faudrait, c'est passer voir tous les commerçants. Ça, c'est déjà fait. Rue des Vénitiens et boulevard Carnot. Il y a juste le coiffeur du 18 qu'on soupçonne d'être communiste. Il y a aussi le couple de la droguerie qui arrive, vous savez. Il se la joue toujours, je fais pas de politique, etc. Donc on a mis deux équipes devant. S'il y a un problème, on les intimide. Alors, c'est très bien que vous preniez des initiatives, mais c'est mieux que je suis au courant. Je veux dire, vous m'en parlez d'abord.
5: Notre Salut, Mathéo, c'est une plongée à la fois terrible, baroque et même parfois drôle, hein, dans la France de Vichy et de la collaboration.
25: Septembre 1940, une partie de la France est occupée par les Allemands. Le régime du maréchal Pétain s'installe à Vichy, au milieu de ses bâtiments grisâtres ou de grands hôtels thermaux. Débarque Henri Mar, petit homme fluet, toujours tiré à quatre épingles, et un livre sous le bras, ou plutôt son propre livre qui s'appelle justement Notre Salut et présente, croit-il, ses solutions pour sortir la patrie de la débâcle. Henri, inspiré du propre arrière-grand père du réalisateur, ferait tout pour jouer un rôle dans l'administration vichyste dont il va finir par gravir les échelons presque sans réfléchir, se constituant une équipe, appliquant les consignes jusqu'à organiser la déportation de ce que les autorités appellent à l'époque les Israélites. Et en Henri Mar, le comédien Swann Arlo est à nouveau impérial.
26: Henri, c'est un type ordinaire, ce qu'on peut appeler le anti-héros, même si c'est même pas ça non plus. On regarde souvent l'histoire d'un peu haut, en connaissant la fin, et on a une espèce de fascination pour les héros, donc les résistants, ou au contraire, les gros collabos, les tyrans, etc. Et là, non, en fait, c'est un type ordinaire, comme il y en a eu, en fait, des millions, je pense.
27: Voyons ce que l'avenir réserve à notre patriote du management.
28: S'il vous plaît.
27: C'est étonnant, j'ai rarement vu ça. En tout cas, je peux vous assurer que vous êtes à l'abri. Hein.
28: À l'abri de quoi?
27: Ah ben, j'ai pas de doute qu'il vous arrive quoi que ce soit d'exceptionnel. Hein.
26: Mais d'ailleurs, à Vichy, la fonction publique, elle a explosé vraiment au moment de l'occupation. Et ils étaient, je crois, 1 300 000 fonctionnaires. Et je pense que des Henri, il y en a eu plein. C'est une manière de ne pas regarder l'histoire, mais au contraire de se mettre à table et de dire, tiens, comment ça s'est passé concrètement?
28: Alors, penchez-le, voilà.
26: Ah oui, c'est bien.
25: Disons-le, Notre Salut est une véritable claque, touffue mais jamais trop bavard, fascinant sur la forme avec ce grain d'image presque documentaire, des éclairages parfois volontairement trop prononcés, une bande-son anachronique qui fonctionne, des comédiens pour la plupart méconnus mais tous excellents, sans oublier évidemment le fond, ce pays qui bascule avec une forme de lâcheté vers le fascisme. Ce n'est sans doute pas anodin que tant de films en ce moment évoquent ainsi la Seconde Guerre mondiale.
29: Oui, on est face à un très grand film sur un sujet qui, plus de 80 ans après les fait embarrasse encore, car il renvoie à la responsabilité individuelle. Henri Mar est un raté, un aigri, pas spécialement antisémite au départ, et Emmanuel Mar, qui est parti des archives familiales, ses lettres échangées entre son arrière-grand-père et son épouse, dont il a dilapidé la fortune d'ailleurs, a trouvé la porte d'entrée idéale pour nous raconter la médiocrité, la lâcheté de ceux qui ont permis au régime de Vichy de satisfaire les exigences des nazis. Et sur la forme, Matteo a tout dit, là aussi, c'est un film exceptionnel.
5: Alors on reste avec vous Thierry pour une autre sortie importante de la semaine, Mémoire de fille de Judith Godrèche.
29: Oui, adaptation d'un roman d'Annie Ernaux, prix Nobel de littérature, qui a suivi et validé la démarche de Judith Godrèche. C'est la fille de la réalisatrice Thès Barthélémy qui incarne Annie Ernaux jeune quand, naïve, elle quitte enfin le cocon familial le temps d'un été pour être monitrice de colonies de vacances. On est en 1958, Annie Ernaux n'a même pas 18 ans, elle va perdre sa virginité dans des circonstances pour le moins brutale, à une époque où la notion même de consentement était un impensé. La force de la littérature, de l'écrivaine, c'est sa distance froide, son âpreté. Comment être fidèle à ce style tout en faisant du cinéma, Judith Godrèche.
2: Elle m'a fait confiance et du coup ça met la barre très haut et je voulais pas la décevoir ni la trahir. Et par ailleurs, l'enjeu quand même de cette adaptation, c'est quand même d'adapter l'entre les lignes, de se poser la question de comment filmer la violence, comment filmer le harcèlement de manière féministe, comment filmer l'absence de consentement qui part de nature quelque chose en fait qui n'est pas cinématographique.
3: T'as déjà dormi avec quelqu'un ?
4: Attends, tu me demandes direct si je suis pucelle ?
3: Non, pas du tout.
2: L'histoire se passe en 58, mais elle peut se passer aujourd'hui. Et d'ailleurs, mon cast, les jeunes actrices que j'ai choisies pour jouer dans ce film, je ne leur ai pas demandé de changer leur manière de parler. Je ne voulais pas qu'on ait le sentiment que ce soit un film d'époque. Je voulais qu'il y ait cette espèce de dialogue entre les deux époques, en fait. Ouais.
4: Et comment pensez-vous vous conduire dorénavant ?
3: En sujet libre.
29: Et le résultat est plus qu'honnête, ce récit d'une autre époque, avant le féminisme d'aujourd'hui, prend une dimension universelle et surtout aujourd'hui avec le retour de bâton masculiniste en cours. Et cette réussite doit beaucoup à l'actrice principale Tess Barthélémy, dont la formation de danseuse n'est pas étrangère à ce succès dans sa façon d'incarner les enjeux colossaux de ce film.
6: Oui, il y avait beaucoup de pièges hein, sur le chemin emprunté par Judith Godrèche. Elle était très attendue en adaptant Annie Ernaux, confiant de surcroît le premier rôle à sa fille. Relativement inexpérimentée, la réalisatrice s'en sort plutôt pas mal malgré une dernière demi-heure moins convaincante, mais c'est surtout son casting hein, de jeunes comédiens talentueux qui donne une très bonne dynamique au film, notamment dans les scènes de groupe.
5: Alors on a noté pour Notre Salut et Mémoire de fille, est-ce que vous avez d'autres conseils pour finir ?
6: Oui, comme Alejandro Iñárritu avec Digger et Tom Cruise semble avoir inventé le film Migraine, je vais plutôt vous prescrire un film qui répare, qui soigne, le documentaire fiction Le Monde à l'endroit de Sylvie Meyer qui porte sur le travail de la psychiatre Muriel Salmona spécialisée dans les cas d'inceste. Ici, il y a des comédiennes comme Sandrine Bonner qui l'interprètent. Et puis, elle apparaît vraiment dans la dernière séquence du film face à des interlocuteurs qui, eux, sont tous de vraies victimes, entre guillemets. Dispositif parfois étrange, mais document assez fort.
29: Alors, concernant Iñárritu, quand même, on espère toujours qu'il retrouve la flamme qu'il animait à ses débuts quand il n'avait pas les moyens financiers qu'il a aujourd'hui. On peut revoir ses pépites passées, Birdman, mais surtout Amour Chienne.
5: Thierry Fiorel, Matteo Maestrachi, les experts ciné. Chaque week-end, hein, les conseils du service culture de France Info. Merci beaucoup, messieurs.
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0: et de mener des frappes de représailles massives, selon les mises en garde du chef de la diplomatie russe hier. Depuis 3 jours, les ponts qui relient les deux rives à Kiev sont la cible d'attaques répétées de drones russes. 3 des 5 Français mis en examen pour financement d'entreprises terroristes figurent désormais sur la liste noire de Washington. Les États-Unis les accusent d'avoir collecté des fonds sous couvert d'opérations humanitaires pour les transférer à un responsable du Hamas, par le biais notamment de l'association Baraka en Gironde ou Ensemble c'est mieux dans la Loire, qui, d'après Washington, ont participé à un système pour collecter plus de 2 millions d'euros pour l'organisation terroriste. L'examen de la loi casseur-payeur remonte en haut de la pile du Parlement. Coup d'accélérateur avec la mobilisation des lycéens. Le texte sera inscrit à l'ordre du jour du Sénat ce mois-ci. Information du journal Le Parisien confirmée par France Info. Initialement prévu pour répondre aux violences après la victoire du Paris Saint-Germain en Ligue des Champions en mai dernier, il prévoit de faire payer les auteurs de dégradations dans l'espace public avec la possibilité d'élargir la responsabilité civile à tout membre d'un attroupement violent. Le Conseil d'État a déjà émis des réserves sur ce projet de loi. J'ai totalement confiance en Jordan, assure Marine Le Pen hier soir dans les colonnes de la Tribune dimanche. Première déclaration publique de la chef de file du RN après les révélations de Mediapart sur Jordan Bardella, l'accusant d'avoir écrit des messages antisémites en 2013. Dans l'heure, 8 à 15 000 personnes ont manifesté hier après-midi contre l'utilisation de pesticides dans l'agriculture. Appel lancé par une 50aine d'organisations, dont des ONG environnementales. De nombreux malades et leurs proches étaient dans le cortège. C'est le meilleur ami des gorges irritées l'hiver. Le miel pourrait se faire rare cet hiver. La production s'annonce en baisse. Conséquence de l'été sec et caniculaire, l'Union nationale de l'apiculture française estime à 20 000 tonnes cette année la production de miel. C'est 5 000 tonnes de moins que l'année dernière. Et pas de miel de tournesol français dans les rayons cette année. Les fleurs ont brûlé à cause des vagues de chaleur. Ambiance bon enfant pour la marche des fiertés hier dans les rues de Paris. 500 000 personnes selon les organisateurs, 74 000 selon la police, rassemblées en faveur des personnes lesbiennes, gays, bisexuelles, transgenres et transsexuelles. Une Coupe de France au doux parfum. Aujourd'hui, la Coupe de France de fleuristes, 54e édition à Reims. 7 artisans fleuristes finalistes vont s'affronter pour décrocher le titre et plusieurs épreuves. Un bouquet, la création de structures complexes et l'assemblage de différents matériaux. 1h33 sur France Info, prochain point sur l'actualité dans une demi-heure.
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3: Le portrait d'actu de France Info, aujourd'hui celui de Krista Pike qui a survécu cette semaine à une exécution capitale aux États-Unis. Elle devait devenir la première femme exécutée depuis 200 ans dans le Tennessee, mais mercredi, elle a survécu au protocole d'injection létale. Elle a ensuite été hospitalisée. Anne Lamotte.
4: That's my mom and my stepdad.
5: Cette voix, cette petite voix qui ressemble à celle d'une enfant, c'est celle de Krista Pike. Elle présente une peluche à la caméra. Son chien Ed. On est en 1999, elle a 22 ans, elle ressemble à n'importe quelle fille de son âge, sauf qu'elle porte un uniforme orange, celui des détenus de la prison de l'État du Tennessee à Nashville, là où elle est incarcérée, dans le couloir de la mort et à l'isolement. Avec ses peluches donc, elle raconte aussi qu'elle adore les papillons et les anges. Et pourtant, 4 ans plus tôt, elle tue. Janvier 95, à Knoxville, en plein cœur du Tennessee, Krista Pike fait partie du Job Corps, un centre de formation professionnelle pour jeunes en difficulté. Elle y a un petit ami et elle est persuadée que Colin Slammer veut lui piquer. Alors un soir, Krista, son copain et une troisième complice attirent Colin dans un sous-bois. Il y a torture, notamment à coups de cutter. Et c'est Krista, à l'aide d'un gros morceau de bitume, qui achève sa victime. Avant de partir, elle prend un bout de son crâne. Elle le met dans sa poche comme souvenir, dira-t-elle plus tard. Très vite, elle est arrêtée. Tout de suite, elle avoue. Et l'année suivante, elle est reconnue coupable de meurtre au premier degré et de complot. Elle devient la seule femme du Tennessee condamnée à mort. Quand la juge lui annonce la sentence, elle sanglote. Elle n'a que 20 ans. Elle est ici par téléphone depuis sa prison sur la chaîne YouTube Criminally Obsessed.
6: On était tous des adolescents vraiment perturbés. On souffrait, on traversait tous nos problèmes.
5: Et les problèmes, Krista Pike en a eu. En fait, depuis le début, sa vie est un calvaire. Violée, agressée,

0: sexuellement à de multiples reprises. Elle ne sait pas à partir de quel âge, mais elle est sûre d'une chose, ça commence avec le compagnon de sa grand-mère. Elle témoigne dans le podcast Unforbidden Truth.
1: J'étais à la maternelle et la maîtresse nous a demandé de faire un dessin de ce qu'on faisait à la maison. J'ai dessiné un homme avec un visage de démon et des parties génitales énormes et très réalistes. Alors la maîtresse m'a attrapée par le bras, elle m'a traînée jusqu'au bureau du directeur et elle a appelé ma mère.
0: Une mère infirmière et alcoolique qui ne l'aide pas. Tous les jours, Krista Pike la voit boire du rhum coca ou de la bière. Elle se souvient que petite, elle se met à siroter dans les verres qui traînent à la maison. Combien de compagnons a eu sa mère? Elle n'en a aucune idée, mais elle a en mémoire les coups qu'elle reçoit. Et quand ce ne sont pas les amants en question qui cognent, c'est son propre père qui se déchaîne sur elle à coups de ceinture. À 9 ans, Krista s'automutile. À 12, après la mort de sa grand-mère adorée, première tentative de suicide. Quand on l'écoute, on dirait un film d'horreur. Et d'ailleurs,
1: quand j'étais vraiment toute petite, je regardais des films d'horreur. Mon préféré s'appelait The Mutilator. C'était franchement horrible pour une enfant de regarder ça. En fait, dans mon enfance, il y a beaucoup de choses sordides qui passaient pour normales. Par exemple, mon grand-père était boucher, je jouais là où il gardait les vaches et je devenais copine avec elles. Je leur donnais des noms, je mettais des fleurs là où elles ont un bout de plastique dans l'oreille. Et puis, mon grand-père m'asseyait sur le comptoir et je voyais les vaches se faire massacrer. Il y a 10 minutes, t'étais encore mon ami.
0: De vrais amis, la petite Krista n'en a pas. Entre l'état de la Virginie occidentale et celui de la Caroline du Nord, elle ne cesse de déménager. Jusqu'à ses 12 ans, pas une année dans la même école. Ce passé atroce n'est quasiment pas évoqué lors de son procès. Et c'est bien plus tard qu'un diagnostic tombe. Elle est atteinte d'un trouble bipolaire et d'un stress post-traumatique.
1: Si quelqu'un était intervenu quand j'avais 5 ans, quand j'avais 7 ans ou quand j'en avais 11, alors peut-être que ça se serait passé différemment.
0: Depuis quelques années, Krista Pike a trouvé le bouddhisme. Récemment, elle écrit qu'elle est, je cite, « en paix », qu'elle n'a pas peur de mourir. Elle n'oublie pas pour autant le mal infligé par les hommes qu'elle a croisés. Pour le jour de l'injection censée être létale, elle avait une requête. Autour d'elle, une équipe 100% féminine.
2: Anne Lamotte pour ce portrait d'actu de Krista Pike qui se trouve donc dans un état critique après cette exécution capitale ratée aux États-Unis. Un rendez-vous à retrouver sur franceinfo.fr et sur l'appli Radio France, le portrait d'actu.
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4: Emmanuel Davier qui relaie tous les samedis vos questions sur tout ce que vous entendez sur France Info. Pas mal de questions aujourd'hui sur la nature et le nombre des éditions spéciales sur notre antenne. Vous avez demandé, Emmanuel, à Richard Place, le directeur de la rédaction, de répondre à ces interrogations.
5: Bonjour Richard Place.
6: Bonjour.
5: Le pape Léon XIV était en France le week-end dernier jusqu'à lundi soir et France Info a consacré une part importante de son antenne à cette visite. Des auditeurs nous ont écrit pour saluer une couverture, je cite, remarquable, et d'autres estiment qu'il en a été trop question. Richard Place, lors d'un événement comme celui-ci, qu'est-ce qui vous conduit à basculer en édition spéciale?
6: Alors d'abord, je tiens à dire que nous n'avons pas été constamment en édition spéciale pendant la visite de plusieurs jours de Léon XIV, que nous avons choisi des moments particuliers, à savoir la messe à Notre-Dame, enfin les vêpres à Notre-Dame, et le tour en papa mobile auparavant dans le centre de Paris. Et le lendemain, lors de cette méga-messe depuis la place de la Concorde avec des Champs-Élysées noirs de monde, nous savions à l'avance que ces événements-là allaient créer une attente énorme, que ces images allaient être diffusées partout dans le monde. Et nous nous sommes dit qu'à ce moment-là, dans ces instants-là, ça valait le coup d'être en édition spéciale, ce qui demande, je le précise, en amont un travail de titan mené par notamment notre rédactrice en chef en charge des éditions spéciales, Julie Bloch-Lenné, parce que l'organisation est toujours très compliquée sur ces gros événements.
5: Plus globalement, qu'est-ce qu'une édition spéciale à France Info? Où placez-vous la frontière entre une couverture renforcée et une véritable édition spéciale? À partir de quel moment considérez-vous qu'une information justifie de bouleverser l'antenne et selon quels critères?
6: Alors ça, c'est vraiment une excellente question à laquelle je pense personne, et moi le premier directeur de la rédaction, n'a une réponse très claire à donner. Parce que notre antenne est déjà en soi quasiment une édition spéciale permanente. Nous sommes une radio tout info, nous sommes uniques en notre genre, ça n'existe pas en France, une radio tout info, à part France Info. Et donc, dès qu'il y a une information importante qui peut prendre le pas sur le reste, eh bien, elle prend petit à petit de plus en plus de place, et parfois toute la place parce que l'on juge dans ces moments-là que nos auditeurs attendent que l'on parle de ce sujet-là. L'exemple le plus évident, ce sont évidemment lorsqu'il y avait des attentats en France, lorsqu'il y a eu des attentats en France. Mais il y a plein de sujets qui peuvent donner lieu à édition spéciale. Une édition spéciale, ça peut durer une demi-heure, ça peut durer une heure, ça peut durer des jours. Et à chaque fois, c'est un questionnement au sein de la rédaction, tranché par la direction évidemment, mais on choisit de passer en édition spéciale sans savoir jamais à quel moment on en sortira.
5: Mais alors, vous dites que c'est une décision tranchée par la direction, mais qui prend cette décision et comment elle se prend ? Est-ce que c'est une appréciation collective en conférence de rédaction qui est ensuite tranchée par la direction ? Comment ça se déroule ?
6: Ça ne peut pas être ce processus-là parce que ce serait trop long et l'information va trop vite. En revanche, discuter rapidement avec un spécialiste de la maison sur le sujet précis sur lequel on se dit « Tiens, là, il faudrait peut-être enclencher, aller plus vite, plus loin, plus fort. » Discuter avec mon adjoint, avec le rédacteur en chef qui est à l'antenne à ce moment-là, et puis à un moment se dire « Bon, là, il faut y aller. On voit bien, on sent bien cette information-là. Elle prend énormément de poids, énormément de place. Allons-y. » Cette semaine, par exemple, nous avons fait une heure d'édition spéciale sur la prise de parole de Jordan Bardella et Marine Le Pen depuis l'Assemblée nationale parce que dans ce moment d'actualité et dans cette saison présidentielle, nous avons jugé que ce moment-là était important. De 11h à midi, ce matin-là, nous avons été en édition spéciale.
5: Un auditeur nous a écrit dernièrement « Tout ou presque est sujet à édition spéciale. Passer en édition spéciale est devenu une habitude. » Et il cite comme exemple l'annonce il y a une quinzaine de jours de la composition de l'équipe de France de football par son nouveau sélectionneur Zinedine Zidane et demande ce qui, dans cette information, justifie une édition spéciale.
6: Si on fait une édition spéciale pour le pape, on doit pouvoir en faire une pour Dieu. Donc Zinedine Zidane qui donne sa première liste de l'équipe de France, je plaisante, mais évidemment, Zinedine Zidane est un symbole. Il y avait une très forte attente autour de cette annonce-là, sur sa première décision en tant que sélectionneur de l'équipe de France de football. Donc oui, à ce moment-là, France Info doit passer en édition spéciale. Là encore, ça dure le temps de cette conférence de presse. Et par ailleurs, ce n'est pas juste donner la parole à une personne, c'est avoir à ce moment-là nos spécialistes, en l'occurrence de la direction des sports, Nathalie Yanetta, Julien Froment, en direct à l'antenne pour décrypter, raconter, expliquer le contexte. Et c'est la même chose lorsque l'on prend des paroles politiques à l'antenne. On avait cette semaine Aurélie Herbeumont qui l'a aussi contextualisé. Dans ces moments-là, oui, ce sont des temps forts de l'actualité et l'on juge, même si tout le monde ne sera jamais complètement d'accord parce que personne ne fait l'unanimité et pas une actualité quasiment ne fait l'unanimité, eh bien dans ces moments-là, on juge, nous, que c'est important, voire primordial.
5: Merci Richard Place.
6: Merci.
4: Et merci à vous Emmanuel Davy. Vous pouvez continuer à poser toutes vos questions sur le site médiatrice.radiofrance.com.
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8: France Info Monde est au Maroc ce soir. Bonsoir Nathanaël Charbonnier.
9: Bonsoir.
8: Les élections législatives de dimanche dernier au Maroc ont débouché sur une situation inédite dans le pays, puisque pour la première fois, le roi du Maroc a nommé une femme à la tête du gouvernement. Elle s'appelle Fatima Ezzara El Mansouri.
9: FZM, comme la surnomment les médias du pays, et c'est vrai qu'il s'agit d'une première au Maroc, une femme chef du gouvernement pour une personnalité qui n'est pas une inconnue des Marocains. Madame El Mansouri est à avocate de formation. Elle est entrée en politique en 2008 lorsqu'elle a rejoint le PAM, le parti Authenticité et Modernité dans la lignée du roi, parti qu'elle dirige depuis 2024 et qui s'est imposé aux législatives. Il s'agit d'un moment véritablement historique, a-t-elle déclaré, aussitôt nommée par le roi Mohamed VI. Et la nouvelle première ministre sait de quoi elle parle, car déjà en 2009, on avait dit la même chose quand elle était devenue la première femme élue maire de Marrakech, après une élection qui avait été cependant contestée. Cette année, à 50 ans, elle devient donc première ministre.
8: Une femme chef du gouvernement au Maroc, avec une mission qui s'annonce très difficile, car elle va avoir des dossiers délicats à traiter.
9: Oui, il y a des cadeaux empoisonnés dans cette affaire, avec plusieurs écueils qu'il va falloir contourner. Le premier est constitutionnel. Fatima El Mansouri n'a pas de majorité absolue. Son parti a décroché moins de 100 sièges sur les 395 de la Chambre des représentants. Donc elle va devoir rassembler dans une coalition pour faire passer ses textes, en sachant que sur les sujets stratégiques, la ligne qui ne se discute pas, c'est celle du roi. Autre souci, le chantier principal sur lequel le nouveau gouvernement va devoir se pencher est d'ordre social. Avec une série de données qui montrent l'étendue du sujet, Le chômage est en hausse, les prix s'envolent, les inégalités se creusent et la confiance dans le système politique diminue, notamment chez les jeunes qui boudent les urnes mais pas la rue. On l'a vu avec la crise de Ceuta, l'enclave espagnole prise d'assaut par des migrants et des jeunes marocains ces dernières semaines.
8: Situation complexe donc, avec des promesses de campagne que Fatima El Mansouri va devoir honorer.
9: Il s'est dit beaucoup de choses pendant la campagne et le parti du PAM a promis du rêve, beaucoup de rêves. Promesse de créer 1 million d'emplois, promesse de ramener les pensions de retraite à 3000 dirhams, 270 euros, promesse de gratuité des factures électriques pour les plus défavorisés, promesse encore d'un salaire minimum à 5000 dirhams contre 3500 aujourd'hui. Et la liste des promesses ne s'arrête pas là, avec une certitude relevée par de nombreux économistes. Tout ne sera pas possible. Fatima El Mansouri devra se méfier de la déception des Marocains, car les islamistes sont en embuscade. Ils sont passés de 13 sièges à 54 lors des dernières élections.
8: Une femme à la tête du gouvernement marocain, les défis qui attendent Fatima El Mansouri. 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
8: Parlons maintenant des emprunts pour l'habitat. Bonsoir Olivier Marin.
10: Bonsoir Catherine.
8: Depuis quelques jours, les banques appliquent de nouveaux barèmes au taux d'usure. De quoi s'agit-il exactement et quelles sont les conséquences pour les demandes de prêts immobiliers ?
10: Avec les taux d'emprunt d'État au plus haut, les taux d'intérêt des particuliers à la hausse, c'est désormais le taux d'usure qui inquiète et qu'il faut regarder à la loupe. Le taux d'usure, fixé par la Banque de France, c'est le taux plafond au-delà duquel une banque n'a pas le droit de prêter. Le taux d'usure comprend le taux d'intérêt classique, auquel on rajoute les frais de dossier, les assurances, les garanties, bref, la totale. Par exemple, pour un prêt entre 10 et moins de 20 ans, le taux d'usure est à 4,68% contre 4,57% précédemment.
8: Mais alors, en quoi est-ce inquiétant ?
10: Dans un contexte de remontée des taux d'intérêt qui pourraient atteindre les 4% à la fin de l'année et des prix de l'immobilier toujours élevés, la marge de manœuvre, elle se réduit. Ce n'est pas une bonne nouvelle. De nombreux courtiers s'en inquiètent. Le courtier Vous Financez estime que la Banque de France n'a pas assez relevé le taux d'usure qui est fixé chaque trimestre. Le risque, c'est que des emprunteurs qui étaient solvables hier se voient désormais refuser leur crédit à l'habitat. Un autre courtier, Meilleur Taux, indique que cette évolution pourrait exclure de près de 20% des emprunteurs actuels et entraîner de nouveaux blocages. Les premiers touchés seraient les primo-accédants, tout comme les seniors et les dossiers les plus fragiles. Quand on sait que 8 acquisitions immobilières sur 10 sont réalisées à crédit, c'est un frein pour accéder à la propriété.
8: Alors justement, quels sont vos conseils pour ceux qui souhaitent accéder à la propriété ?
10: D'abord, on garde le moral. Il vaut mieux quand même, en tout cas.
8: C'est important, cette
10: période. Plus que jamais, pour ceux qui ont un projet de vie en résidence principale, bien calculé en amont son projet et donc le budget réel. Toujours avoir en tête que le prix affiché dans une annonce, ça ne représente pas le coût total. Il faut intégrer les droits de mutation, qu'on appelle généralement les frais de notaire, l'apport personnel, les charges futures, et puis partir s'engager sur des mensualités raisonnables, tenables, inutile de se mettre en danger. Prendre en compte les transports, l'emplacement, bien mesurer le coût des travaux éventuels, mettre en concurrence les banques avant de signer, penser à l'assurance emprunteur, faire le tour des aides, comme le PTZ, le prêt à taux zéro, quand on achète pour la première fois. Et puis, les aides locales, régionales, des aides quand il y a de la rénovation énergétique. Accéder à la propriété, c'est pas seulement une question de prix au mètre carré, c'est prendre en compte l'ensemble de ces paramètres avec un maître mot, anticiper.
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11: Dans la lignée des séries des humoristes, Florence Foresti ou Platane d'Éric Judor, Paul Mirabel se lance à son tour. Son héros, c'est lui, Paul Mirabel, originaire de Montpellier où l'histoire fait escale et à court d'idées à quelques semaines de son nouveau spectacle au Grand Rex.
12: Paul, vous êtes là, ça va démarrer.
13: Ramène-le-moi, ce petit con.
11: Autour de lui, un pote, une sorte de double, coach pour écrire et aussi pour rencontrer les filles, une agent hystérique, sa mère et ses deux frères, la façon qu'il a d'écrire des sketchs, de les tester dans les petites salles, et toutes les galères dans lesquelles ce grand gringalet, qui a du mal à dire non, peut se retrouver. Beaucoup de second degré, car malgré les apparences, c'est tout sauf un documentaire sur lui. Paul Mirabel.
14: Je dirais que c'est plus une parodie, et une autofiction parodique sur moi, plutôt qu'un documentaire. On est parti du réel, on est parti de choses qui existent, mais par contre, comme c'est une fiction, on a grossi les traits à plein d'endroits pour que les gens ne discernent pas ce qui est vrai ou ce qui est faux.
15: Ah, mais je te reconnais, je sais t'es qui. Depuis tout à l'heure, je me dis ton visage, me dit un truc. T'es le mec qui fait des blagues à de tension à la télé, là.
14: Voilà.
15: Ouais, c'est faux, je me rappelle. Paul Pamplemousse.
11: Ce qui est faux, ce sont par exemple les blagues que filme l'adolescent Paul Mirabel à l'appareil dentaire saillant en vidéo. Ce qui est vrai, ce sont certaines vieilles photos d'enfance. C'est son frère, autiste, ainsi que l'existence d'un ami proche incarné avec fougue par Abraham Wappler et qui dans la série s'appelle Dan, Paul Mirabel.
14: J'ai un vrai Dan par contre, ça je peux le dire, qui n'est autre qu'un des deux réalisateurs de la série, Nathanael Munich, qui est un de mes meilleurs amis dans la vie. Il est en retard et ouais, il me pousse dans des aventures, on est très complémentaires quoi. Je sais pas qui est, mais il y a le cœur et la tête quoi. Lui il est un peu plus fougueux et moi je suis un peu plus réfléchi.
16: C'est le mec distant, c'est pas dragué ou quoi? Et arrange-moi cette coupe là, on dirait que t'es puceau, c'est pas possible.
11: Une série où l'on voit Paul Mirabel dénudé comme jamais, ou en blouson, en cuir, bref, il casse son image.
6: Vous avez jamais vu en veste en cuir?
14: Ouais, moi non plus. Ah ouais, cheveux plaqués en arrière et tout, c'est justement ça qui est marrant. En fait, on s'est autorisé ce que je ferais pas dans la vraie vie, et notamment certains looks, certaines répliques, certaines situations.
17: Est-ce qu'on peut appeler mon agent?
18: Ta gueule!
17: Oui, pardon.
11: Finalement, Paul, c'est surtout une comédie romantique autour d'un auteur de stand-up. 6 épisodes pour rire, à voir sur Prime Video.

0: Théodora près d'un bar ou d'une boîte à Paris dans la nuit. Des filles qui pleurent, des filles qui ont froid, la soirée qui ne tourne pas bien. C'est Nocturne, sur lequel Théodora est en feat. C'est un titre du nouvel album de Tiakola, sorti il y a quelques jours.
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0: Se faire avoir par Paris et ses beautés. Tiakola n'est pas le seul à parler de l'ambiguïté de la nuit. C'est magnifique et c'est glauque à la fois. Il y a le plaisir raffiné, les rondes de flics. Il y a l'ivresse amoureuse et le naufrage des fêtards. Travelling avec Jacqueline François en 1954. Avec Juliette Gréco dans Les mots de Bernard Dimet en 1962. Avec La Clica qui zone en 1997. Avec La Mano Negra qui s'énerve en 1991.
2: 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Paris le soir. Le Paris des coins noirs.
3: Les nuits blanches à Paris ont des couleurs atroces, ou de zinc ou de sang, ou la couleur des yeux jamais fermés des forçats de la nuit.

Et quiconque a traversé Paris dans un bus de nuit ou à pied après minuit a saisi des images au hasard comme un kaléidoscope des errances, des bonheurs, des dangers de la ville. Les rappeurs de 4 queues sont 2020, Guy Marchand en 1979, Théodora en 2026.

si sombre la nuit, on ne sortirait pas. Il y a l'espoir de la rencontre, le plaisir d'être ensemble dans les lumières artificielles et dans la musique. Voici France Gall qui observe un couple en boîte en 1977, la Grande Fréelle dans la rue de Lappe en 1930, Mano Solo foudroyé par une silhouette en 1995.

La chanson nous raconte depuis longtemps à la fois l'exaltation de la nuit magnifique et l'ennui de la nuit perdue. Rien d'aussi significatif peut-être que les récits de la fin de la nuit. L'aube émerveillée sur les Champs-Élysées de Joe Dassin en 1969, l'aube cafardeuse après la nuit sordide de Chagrin d'amour en 1981.

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1: Génération après génération, la nuit est toujours aussi trompeuse. L'ennui, des hasards idiots, l'alcool, le sentiment d'y perdre plus facilement son temps que dans la journée. Mais on n'écoute pas les chansons. Et à chaque nuit qui tombe, on retourne à l'espérance du plaisir. 2026, Tiakola et Théodora, La Nocturne.